0: Du coup, bah, on boit.
1: Mais là, il y a de la descente. Ah, les Vosgiens avec l'alcool, ils ont une descente. Enfin, attention, pas tous les Vosgiens non plus. Ben non. Par exemple, mes parents, ils rigolaient pas du tout avec l'alcool. Ben d'ailleurs, c'est bien simple, ils rigolaient pas du tout.
0: J'exagère, bien sûr, hein. Ma mère souriait.
1: Parfois. En fait, uniquement quand elle se brûlait.
0: Alors, je vous laisse imaginer le jour où j'ai annoncé à mes parents vosgiens que je quittais la robe d'avocat pour devenir humoriste.
1: Ma mère a super bien réagi. Elle s'est jetée sur mon père pour le réanimer.
0: Et ensuite, elle a essayé de me faire changer d'avis avec des trucs plutôt classiques de mère. Elle m'a écrit une très belle lettre, 222 pages.
1: En fait, elle avait recopié la Bible. Après, elle a fait donner une messe en mon nom, vous savez, comme quand on est mort. Et elle a même soudoyé le curé pour qu'il m'exorcise. Sors de ce corps, Jacqueline Maillan.
0: Bon, là, évidemment, je me rends bien compte qu'il y a tous les moins de 30 ans qui sont en train de se dire c'est qui Jacqueline Maillan? Alors là, chiaps, c'est un truc de yeuve. Et genre, c'est pas la mère à Nabila? Mon Dieu. Et là, je sais qu'il y a tous les plus tiers en temps qui sont en train de se dire « Non, mais c'est qui Nabila ?»
1: Eh ben, je peux vous dire que ma mère était tellement désespérée par mon changement de vie qu'un soir, elle a carrément débarqué chez moi à l'improviste.
0: « Caroline ! Caroline, chérie, c'est maman, oui, puis faut que je te parle, Caroline ! Caroline ! Oh, ben Caroline, tu es déjà au lit !
2: Bonsoir, monsieur. »
0: Oui, alors, ma chérie, je sais qu'il est 3h du matin, mais alors figure-toi que je n'arrive pas à... Oh, mon Dieu, excusez-moi, monsieur, ouh, excusez-moi, oh, sortez de ma fille quand je lui parle. Voilà. Non, parce que vois-tu, ma chérie, en fait, je n'arrive pas à... Merci. À accepter ton nouveau mode de vie, la décadente de danseuse nulle, de comédienne, si tu préfères. C'est donc monsieur le curé qui m'a fortement conseillé de venir te voir alors, écoutez, monsieur, je ne sais pas hein, si effectivement votre soirée est désormais niquée. Hein? Mais en revanche, ma fille, là, il n'y a plus de doute. Hein? Donc, vous allez être très gentil, monsieur. Hein? Là, il va ranger là, tout le matos. Et il va laisser belle-maman s'exprimer. Bien, alors, Caroline, je suis venue ici pour chanter avec toi. Et nous allons... Si, monsieur, la vieille, elle va chanter, si. Juste le temps de me chauffer la voix. Mi, mi, mi, mi, mi, mi. Et non, je l'ai pas. Mi, mi, mi, mi, mi. Non, mi, non, mi, ah. Mi, mi, mi. Bla, bla, bla. Bah oui, ma mère fait du beatbox, voilà. Mais non, c'est pas vrai. Mais non, vous imaginez, dans la vraie vie, ma mère, elle écoutait que de la musique classique. Bah d'ailleurs, c'est bien simple, tout le reste à la maison était formellement interdit. Nein, verboten, Achtung! C'est rien, c'est mon accent vosgien qui remonte parfois. Mais du coup, vous imaginez, moi, enfant, la musique classique. Alors un jour, secrètement, j'ai pris mon argent de poche. J'étais jeune, hein. J'ai pris mon argent de poche et je suis allée m'acheter un 45 tours. C'était avant le CD, hein, de Mylène Farmer. Oh, le kiff! Alors j'attendais que mes parents soient partis et dès qu'ils étaient loin, si j'attrapais mon 45 tours, je courais dans le salon. J'ouvrais le tourne-disque Telefunken. Je mettais le 45 tours comme ça, je mettais le bouton sur 45, je levais le bras et... Bon là, les moins de 30 ans, ils voient un gramophone là devant eux. Et puis un jour, je me suis dit quand même, c'est dommage que ma famille ne connaisse pas cette grande artiste. Alors j'ai profité d'un soir où elle était réunie devant le sapin de Noël. J'ai regardé ma grand-mère droit dans les yeux. J'ai pris une brosse à cheveux et j'ai fait... Un, deux, un, deux. Je suis libertine. Je suis une catin. À toi, mamie. Gros succès. Hein. Merci. Merci beaucoup.

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1: 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J'ai deux garçons, mes super-héros, comme je dis toujours. Super casse et super couille. Super casse-couille. Non, moi je suis papa, j'ai deux bonhommes. Deux fois plus de bisous, deux fois plus de tendresse, deux fois plus de caresses, deux fois plus de... Bah non, merde, finalement. Au lieu que je vous dise, mon premier choc, à part l'accouchement, hein, qui reste quand même un des plus beaux moments de la vie, avec les battles de The Voice, c'est la première fois que j'ai emmené mon premier garçon à la crèche. Je suis arrivé devant le panneau, halte, garderie, te préviennent, n'entrez pas. À l'intérieur, c'est les Jeux Olympiques du nez qui coule. Ils marchent comme ça, comme des zombies, c'est Walking Dead. Je vous jure, les nanas qui travaillent là-dedans, on devrait leur donner des médailles. Ou des serpillères quand elles survivent. Non, mais c'est... Il y en a ici des éleveuses de nains? Oh mon Dieu. Et vous avez remarqué, les filles, dans les crèches, il y a toujours un enfant différent, plus beau, plus intelligent que les autres. Et alors moi, j'ai remarqué un truc, souvent, hein. C'est le mien. Je vais te dire, être parent, c'est génial, c'est formidable, j'adore. Moi, tu vois, là où avant, avec ma femme, on s'engueulait pour rien, eh ben, tu vois, maintenant, on sait pourquoi on s'engueule. On s'engueule à cause des enfants, c'est structuré. Tout est sujet de dispute. Le choix du siège bébé, le choix de la nounou. Moi, j'ai voulu l'essayer, ça a fait un drame. Tout, on ne s'entend sur rien, même le choix des fringues. À ce propos, alors, je voudrais qu'on m'explique l'histoire des tailles pour enfants. Quand je vais dans un magasin, qu'on me demande quel âge a le petit bonhomme, je dis, bah, 8 ans, on me dit, c'est très bien, prenez du 10 ans. Pourquoi, vous n'avez pas du 8 ans? Ah oui, on a du 8 ans, monsieur. Pour les 6 ans. Il n'y a pas un mec qui s'est dit, je vais faire des fringues 8 ans pour les enfants qui ont 8 ans. Non mais tu vois, pourquoi ça se passe pas comme avec les chaussures? C'est simple, les chaussures. Moi, mon fils, il chausse du 35, je lui mets du 35, je lui mets pas du 22. Sauf quand je veux lui faire mal, lui serrer les pieds à la chinoise. C'est pas facile d'être un enfant, je vous le dis. Hein. Oh là là, souvenez-vous. Hey, c'est pas facile d'être un enfant, surtout quand t'es le premier, et puis qu'il y en a un autre qui va arriver. Moi, mon premier, il a été traumatisé quand le deuxième était arrivé. Oh bah alors là, il ne voulait plus que l'on se reproduise, messieurs, dames. À la fête des mères, ma femme a reçu un stérilet en coquillette. Et moi, un préservatif en pâte à sel. Il en a fallu du sel, nom de Dieu. Oui, il sait comment on fait les enfants. Ah bah oui, hein, c'est moi qui lui ai expliqué. Non, je lui ai dit... j'y suis allé avec des œufs. Hein, c'est un gamin, il a 8 ans, tu peux pas tout dire. Hein, on sait qu'il faut... Hop là, faut employer des chemins détournés, comme on dit. Je lui ai dit que les enfants, ça arrivait par sodomie. Ah oui, non. Tu croyais que j'allais tout dire, hein? Non. Non. Il est allé le dire à sa maîtresse, ce con. J'ai été convoqué. Elle m'a dit, mais enfin, monsieur Dubosc, enfin, on parle pas de sodomie avec un enfant de 8 ans. Ouais, enfin, 8 ans et demi, madame Goubert. Par contre, le petit, il sait comment on fait. Il a 5 ans et demi, hein, exactement. Et il nous a dit, et c'est vrai, que les enfants, pour les faire, il fallait se servir de ses pesticules. Ah, il sait pas bien comment. Il sait qu'il faut poser ses pesticules quelque part. À un moment donné, ça gonfle. Ça explose, ça jette des graines d'enfants. Je le cite toujours, ça s'appellerait la jactation.

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2: Qu'est-ce que j'aime cette vie, les amis, la vie d'artiste, la vie de tournée, d'aller de ville en ville, de public en public. Je vous connais pas, on passe un moment ensemble, on voyage, on dort à l'hôtel, on se réveille, on s'ennuie. La seule chose qui me manque profondément, c'est la famille, vraiment. Alors je Skype, j'arrête pas de Skype avec mon fils, trop de Skype. Skype, on est dingue avec ça, ça capte mal, on voit mal, on entend mal, mauvaise réception, mauvaise connexion, mais on Skype quand même, on veut Skype. Je fais tellement de Skype avec mon fils depuis le début de la tournée que si un jour il a des enfants et que ses enfants lui disent « Papa, enseigne-nous ce que t'as appris notre grand-père », il leur dira « Votre grand-père disait toujours « At l'arc, at le fork, que tu te ponds at le dans la vie ». Skype, tout le temps, avec mes parents aussi, bon ça c'est un autre délire, hein. Même s'il y a une bonne connexion, ils savent pas s'en servir, ma mère elle a pas capté le délire, je sais pas pourquoi, ma mère elle veut, je sais pas, c'est Spielberg, gros plan, plan large, travelling arrière dans la cuisine. En plus mes parents ils réalisent pas qu'ils sont filmés, l'autre jour ils sont en gros plan dans le Skype, dans mon écran d'ordinateur, je pose une question à mon père sur un mec de la famille, ma mère en gros plan elle lui fait, ne lui dis pas. Non, les enfants, ils savent s'en servir. Ce soir, mon fils, il m'a téléphoné, il m'a dit « Papa, je voudrais te poser une question qui me taraude et je voudrais qu'à ton tour, tu m'apportes une lumière à cette interrogation qui, elle, il vit avec sa mère. » Et je lui dis « Vas-y. » Il m'a dit « Papa, pourquoi tous les soirs, tu fais rire les gens ?» C'est mignon, quand même, tu vois. Je lui dis « Parce que c'est mon travail. » Et là, il m'a dit « Papa, pourquoi les gens, ils rigolent de ton travail ?» Non, là, il est con. Je lui dis, rigole pas de mon travail, les gens, en fait, ils ont besoin de rire, en France, surtout en ce moment. Et moi, j'ai besoin de les faire rire. Et là, il m'a posé une question tellement touchante, il m'a dit, ok papa, mais comment tu fais quand c'est toi qui as besoin de rire? Il m'a tué. Je lui dis, j'ai le portable de Jamel Debbouze. Non, les enfants, ils sont touchants, ils sont bouleversants, les amis. Vous savez pourquoi ils sont touchants et bouleversants? Parce qu'ils ont une vraie naïveté. Ils te surprennent. C'est ça qui est beau. Dans la vie, on aime être surpris. Étonné, moi, j'aime bien. Ils sont tellement étonnants. Il y a de la poésie, de la candeur, de la naïveté. Mon neveu de 5 ans et demi, il vient chez moi la semaine dernière à Paris. Il rentre dans l'appart, il me regarde, il me dit « Tonton, tu trouves pas que chez toi, ça sent le zèbre ?» J'ai jamais entendu un truc pareil, voilà, je suis étonné, voilà, je suis surpris, voilà, je suis scotché. Je lui dis, mais c'est quoi tes références en termes d'odeur de zèbre? Comment tu fais? Il me dit, parce que ça sent comme du cheval mais rayé.

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2: Quoi les clientes japonaises? Mais quoi les clientes japonaises? Mais on peut pas être tranquille deux secondes dans cette boutique? Oui, je suis responsable des ventes et directeur du casting. Et en plus, c'est moi qui dois m'occuper des clientes japonaises. En l'absence de Jean-Paul Goudier, c'est moi qui commande ici. Je suis top modèle, directeur des ventes et responsable du casting. Et en plus, c'est moi qui dois recevoir les clientes japonaises. Je sais pas si vous voyez. Comment? Si je parle le japonais, est-ce que j'ai une tête à parler le japonais? Allez chercher Mademoiselle Nguyen au troisième, elle va faire la traduction et puis c'est tout. Mais j'en ai rien à foutre qu'elle soit vietnamienne, elle se débrouille. Mademoiselle Nguyen, venez par ici, vous allez faire la traduction. Ça y est, elles sont là? Oui. Comment? Si j'aime le Japon, mais je suis née dans un rouleau de printemps, traduisez. Demandez-leur plutôt si elles ont aimé la collection. Oui, d'accord, de toute façon, il n'y a rien d'autre. Hein? Bon, je vais leur montrer deux, trois modèles. Hein? Bon, alors, modèle numéro un, costume de ville en cachemire à fine rayure discrète. Les hommes doivent revenir à un classicisme chic et discret, traduisez. Et chez Goudier, on a horreur des costumes tape à l'œil, surtout pour les hommes. Bon, pour les femmes, c'est pas très important, mais pour les hommes quand même. Hein? Non, je ne cesserai de dire c'est sobre, chic et stylisé, traduisez. Qu'est-ce qu'elles ont à rigoler? C'est comme ça qu'on dit stylisé en japonais? Vous n'êtes pas en train de dire du mal de moi, moi, j'espère. Faites très attention, mademoiselle Tiananmen. Si je suis responsable du recrutement, je suis aussi responsable du licenciement, traduisez. Modèle numéro 2, c'est une veste. Admirez le comble du sublime. Poussez au paroxysme de l'intemporel, traduisez. Comment? Non, ce n'est pas la référence, c'est le prix, traduisez. Je vais trop vite. Vous en êtes où? Un rouleau de printemps? Vous me fichez qui, mademoiselle Nguyen? Comble du sublime, poussé au paroxysme de l'intemporel. C'est pas sorcier? Et vous rajoutez, c'est de l'art à l'état pur, ça vous apprendra. Ça y est, elle pleure. Oh non, elle me la joue Cosette. Modèle numéro 3. C'est un imperméable d'intérieur. En lycra basique. Non, chez Goudier, on aime bien que les hommes que l'on habille soient élégants à l'intérieur et à l'extérieur. Traduisez. Bon, alors qu'est-ce qu'elles veulent? Elles veulent savoir le prix? Ils sont vulgaires. Pour une petite babiole à 12 000 francs? Quoi? Elles veulent me prendre en photo? Elles m'ont pris pour la Tour Eiffel ou quoi? Bon, alors qu'elles se dépêchent maintenant, il faut qu'elles passent à la caisse. Quoi? Elles sont venues pour les soldes? Elles préfèrent réfléchir. Ah, elles reviennent demain. Oui, c'est ça, sayonara, allez, ça va. Eh oui, sayonara. Mademoiselle Nguyen, vous connaissez Hiroshima? Non? Même pas en photo, rien? Allez, suivez-moi dans mon bureau.

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1: Salut, ça va, tu vas bien?
2: Et toi?
1: Excuse-moi, je suis vachement late en retard, Rochers, tu vois.
2: Ouais, les périphes étaient bouchés.
1: Ah, le périph' était bouché, oh, Rochers total, tu vois.
2: T'aurais pu me coller, t'as bien le téléphone dans la voiture.
1: Ouais, mais j'ai que l'international, j'ai pas le national encore. Henri Brice n'est pas là, hein?
2: Non, tu sais, je pense qu'il va arriver dans une few minutes. Moi, ce que je te propose, tu me fais un petit topo briefing en attendant, puis on commence mes vagues.
1: Ok.
2: D'accord.
1: Je peux take a chair?
2: Vas-y.
1: Ok, thank you.
2: Tout de suite.
1: Bon, si tu veux, j'ai une super good news pour notre agence de pub, Pub of Saint-Ouen.
2: Ouais.
1: On a les pleins pouvoirs pour mener la campagne présidentielle du candidat Jacques...
2: Chirac?
1: Non, Jacques...
2: Langue?
1: Glandu. Voilà.
2: Je connais pas. Non, c'est pas grave. L'essentiel, c'est qu'on ait les mains libres, hein.
1: Qu'on
2: ait les mains libres. Non, pardon, qu'on ait les free hands.
1: Excuse-moi. Ah oui, les free hands, oui. Bon, si tu veux, j'ai cogité un maximum. Je me suis dit, Jacques Glandu, tu vois, ça passe pas, tu vois.
2: Non.
1: Faut changer le nom.
2: Non, il faut le changer, ouais. Pour les jeunes, à la limite, ce qui serait bien pour les jeunes, c'est de le mettre en verlan. Glandu, tu le mets en verlan, tu fais... On forget, hein.
1: Oui, faut forgetter, oui. Non, si tu veux, j'ai déjà pensé, le prénom, on peut le changer de Jacques en Jack. Déjà, c'est good. Et William, tu es with me?
2: Petit coup de barre, excuse-moi. Moi, ouais, j'aime bien Jack en Jack, ça me paraît bien.
1: Sympa.
2: Ouais, ça me paraît chouette.
1: Et ensuite, pour le nom, j'ai cherché du côté de sa femme qui descend en droite ligne d'une famille de notables par un cousin par alliance.
2: Ouais.
1: Bref, ça nous donne à la 11e génération deux beaux regards. Bon, j'oublie le 2, ça fait un peu old regime,
2: ouais,
1: tu vois. Ce qui nous donne Jack Beauregard.
2: Ouais,
1: à côté de Jacques Glandu, pour les élections, on gagne au moins 10 000 voices.
2: Complet, puis ça me paraît better. Ouais. Surtout que ça sonne français, tu vois. Ça sonne
1: Alors par contre, là, on a un problème, c'est que son bras droit, lui, il a un nom qui sonne pas vraiment terroir français.
2: Ah bon?
1: C'est Ben Soussan. Et là, j'ai eu beau chercher jusqu'à la 35e génération. Je suis tombé sur Moïse.
2: On forgette.
1: Bah, pour la suite, j'aurais besoin d'Henri Brice. Oh là là, il est déjà 18h à New York. Je peux le coller?
2: Vas-y, je t'en...
1: Hello, yes. Yes, can I speak to Henry Brice, please? Ah, c'est toi? Ouais, c'est Benoît. Bah, on est en plein topo briefing. C'est super good, vachement bien. Ouais. Bon, bah, le mieux, c'est que tu viennes. Eh ben, tu te faufiles, tu fais le plus vite possible.
3: Oui, d'accord, j'arrive le plus rapidement possible. Hein.
1: D'accord. Ouais. Bon, ben, on t'attend. À tout de suite.
3: Ok, à tout de suite.
1: Hein. Oh, t'as fait vite. Oh, ça va?
3: Ça va, ça biche?
1: Ouais,
3: tiens,
1: ça biche.
3: Je te confie le dossier, tu touches à rien, Coco.
2: Bon, moi, je suis pas convaincu qu'il faille la faire, cette campagne. Hein. On a combien de budget?
1: 2 milliards.
2: Il faut la faire.
1: On a autre chose, on a aussi les spots radio, tu les as?
3: J'ai fait les spots radio.
2: Les spots radio, c'est important.
3: Tu veux les écouter?
2: Ah ouais,
1: on les écoute.
3: Alain, les spots radio, s'il te plaît.
2: Spots radio.

0: c'est techno, quoi. Ouais.
1: Tout le budget n'est pas passé là-dedans, quand même.
2: Non. Un tiers, disons.
0: On l'a enregistré à l'île Maurice pour la francophonie. Ouais.
2: Mais c'est efficace, hein. Ouais. Sinon, on a des pins Beauregard, si
0: ah
2: tu
0: oui,
2: veux.
0: Ah oui, les pins Beauregard. Oui, chaque personne qui votera Beauregard gagne un pins.
1: Voilà. Un pins Beauregard. Non, les enfants, c'est out of mode complet, les pins. On peut pas. Si les gens, ils voient ça...
0: Oui, mais les gens...
1: Oui, non, mais attention, il faut pas oublier l'éthique de la maison, les enfants. Il ne faut jamais
0: prendre les gens pour des cons, mais il ne faut pas oublier qu'ils le sont. Je sais. Alors,
1: bon, si ça vous dérange pas, moi, je vais faire fissa parce que j'ai un petit brunch.
0: Avant que tu nous livres, parce que là, il est déjà 17h à Singapour.
1: Mais c'est fini, là.
0: On peut écouter, non, on a le spot radio de l'autre produit.
2: Oui, l'autre.
0: C'est le papier hygiénique doudou.
1: Juste un spot radio.
0: Oui, on l'écoute. Écoute,
1: papier hygiénique doudou.
0: Je le découvre avec
1: toi. Un autre univers, allons-y.
3: Pour vos fesses, vos petites fesses, quand ça presse, faites du bien.

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2: Tout seul, on est peinard. Peut-être même le seul avantage d'ailleurs. Parce que sinon, qu'est-ce qu'on se fait chier, oui. Moi je vois, si je suis seul, à compter que je sois seul, j'ai compté, je suis seul. Eh bien, si je suis seul, c'est un choix. Ah non, c'est un choix. On ne peut pas imposer ça à quelqu'un. Moi, on m'aurait dit, tu vas vivre seul toute ta vie. Je demande tout de suite où elle

j'adore ça. En revanche, j'aime bien écouter la radio. Et j'aime bien écouter la radio devant mon petit plateau télé. Beaucoup moins intéressant dans l'autre sens. Je ne regarderai pas la télé devant un petit plateau radio. Vous voyez, non, puis... Enfin, seul ou à deux, c'est pareil. Enfin, ça ne change pas les choses, ça n'a pas de rapport. Comment vous dire? Un truc qui est beau, il est beau. C'est vrai, on ne regarde pas avec les yeux de l'autre. Moi, je vois, hier, je suis allé voir une exposition, toute seule, comme une grande. Bon, ben, qu'est-ce que je me suis fait chier? J'ai peut-être pas pris un bon exemple. Non, vivre seul, il y a quand même des avantages. Lesquels? À deux aussi, il y a des inconvénients. Moi, quoi qu'il en soit, je ne cours pas après la sexualité. Elle me le rend bien, vous voyez ce que... Non, mais c'est vrai, c'est pas mon truc. C'est pas mon truc. Chacun son truc, c'est pas mon truc. Je vais quand même pas me forcer. Non, je mets mon énergie ailleurs. Je fais du vélo camping. Mais non, c'est très très sympa toute seule. Hein. L'été dernier, je m'étais fait un très très joli parcours. Ah oui, je suis passé par Vittel. Après, j'ai fait une grande boucle. Je suis remonté par Mantes. C'est ça, Vittel, Mantes. Et vous, qu'est-ce que vous prenez? Je plaisante. Hein. Ah ça, pour la rigolade, je suis pas la dernière. Hein. Je suis pas dans le peloton de tête non plus. Bon, enfin, je suis pas la dernière. J'aime bien tout ce qui est comique. Dans le sens humoristique, hein. Ah oui, j'aime bien tout ce qui est blague, charade, rébus, calembour, même les puzzles, j'adore ça. Oui, je vais quand même revenir sur une chose. Quand je dis que je vis seul, ça ne veut pas dire que je ne vois personne. J'ai des amis. Ah, quand même, j'ai des amis. Au bureau. Ah oui, puis alors, c'est très très sympa, hein, vraiment. Je vois hier, Yvonne n'avait plus de papier, elle est venue m'en demander, je l'ai dépanné. C'était... très sympa, vraiment. Mais en revanche, je ne les vois pas à l'extérieur. On ne se voit pas, et j'aime bien parce qu'ils ont un vrai respect pour ma vie privée. Ah oui, ils me téléphonent jamais, ils me disent pas quand ils sortent. Bon, je sais toujours, parce que le lendemain, ils en parlent. Hein. Mais vraiment, ils respectent ma vie privée, et j'aime ça. Ah oui, j'ai une vie privée. Privée de tout, c'est vrai. Mais privé quand même. Oh, en ce moment, on rigole au bureau, c'est le jeu des surnoms. Alors, Jean-Claude, c'est le distrait, il est toujours distrait, c'est vrai, Jean-Claude. Il y a Jacqueline, c'est la jacasse. Elle parle, elle saoule tout le monde. Bon, il y a Nez Rouge, il y a toujours le Nez Rouge. Et moi, comment ils m'ont appelé déjà? Allons, ah oui. Tranche de cake. Je sais pas où ils vont chercher tout ça, mais alors. Oh, qu'est-ce qu'on s'amuse. Non, puis enfin, moi je ne suis pas vraiment seule, j'ai maman. Et on se voit beaucoup avec maman. Cette année, je vais refaire mon anniversaire avec elle. Enfin, j'espère, parce que l'année dernière, on devait le faire ensemble. Et puis il m'en est arrivé une, là encore. J'arrive chez elle, elle avait tout préparé, les petits plats dans les grands, tout ça se présentait merveilleusement bien. Il faisait très chaud dans la maison, j'ouvre la fenêtre pour aérer. Il y a un terrain de sport juste en dessous. Les gamins qui jouaient, de l'amicale, je sais pas quoi. Passé la tête à un moment, je me suis pris le ballon de foot en pleine poire. J'ai le nez qui a carrément éclaté, le menton qui s'est accroché à la rambarde. Une patate pendant 3 semaines. Oh non, ça s'est mal goupillé, vraiment. Hein. Faut dire que cette année, on crèvera tous sur place s'il faut, mais avant que j'ouvre la fenêtre, ils peuvent m'attendre. Hein. Non, j'étais défiguré, vraiment, j'avais bien besoin de ça. Pourquoi je vous dis ça? Les anniversaires. C'est vrai, il y a les Noëls aussi. Mais Noël, ma mère, elle ne le fait pas. On lui dit que ça coûte trop cher. C'est vrai que c'est pas donné. On est pas obligé de manger du caviar non plus. Moi, je vois, l'année dernière, je m'étais fait une petite côte de porc avec beaucoup de jus, j'adore ça. En légumes, qu'est-ce que j'avais mis déjà? Ah oui, bien sûr, du chou-fleur. Et en dessert, la bûche. Petite tranche de bûche, pas tranche de cake. C'est vrai, ce qui compte pour Noël, c'est la bûche. La dinde, d'accord, mais moi toute seule, je peux pas me la descendre. Alors franchement, si c'est pour être malade, c'est pas la peine, hein. Moi, je dis, Noël, il faut que ça reste une fête. J'ai une manie tous les ans pour Noël. Depuis très longtemps, j'enlève toujours le petit père Noël.

La petite scie, le petit truc en plastique qui est dessus. Je grave l'année avec un couteau, je les range. Et après, dans l'année, quand je les ressors, je me rappelle. C'est chouette, ça, hein? J'ai regardé, cette année, Noël, ça tombe à mardi. Mardi, c'est bien, comme ça. Il n'y a pas de pont. La Toussaint tombe quand elle veut. De toute façon, on s'en fout, il n'y a pas de cadeau, non? Je dis ça parce que les cadeaux, moi, j'adore ça. Ah oui, l'année dernière, je me suis gâtée. Comme j'adore la musique classique, je me suis offert l'intégrale de Kleiderman. Mais alors, des disques, je m'y attendais pas du tout. On a pas sonné? Ah non, c'est au-dessus. Je crois toujours que c'est chez moi, c'est ridicule. J'ai pas de sonnerie. Ah non, j'en ai pas mis, j'en ai pas l'usage. J'ai quand même pas sonné pour entrer chez moi. Ah, au-dessus, c'est une femme comme moi. Elle vit seule comme moi. Elle a l'air d'être très heureuse.

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2: On est quand même dans un monde un peu bizarre là. Bon, on croyait sortir du terrorisme, mais en fait on est revenu dedans vite fait. Mais on a un peu changé par rapport au terrorisme. T'as vu, on a moins peur maintenant. On est retourné en terrasse, hein. Fait des malins même en terrasse. On s'assoit, on dit ah, ils viennent. Eh, s'ils viennent, je retourne à table, bouclier, ils vont faire quoi? On n'a plus peur! Moi, je suis résolument, je me suis dit, je peux plus avoir peur de gens qui se font exploser pour récupérer des vierges au paradis. Qu'est-ce que tu vas faire avec 72 vierges déjà, hein? 72 vierges, pourquoi faire? Tu vas faire quoi avec 72 meufs coincées en lampadaire comme ça, hein?
3: Non, pour ma première fois, je veux que ce soit magique à Boumerzac, d'accord? Et arrête de crier à la Wagbar tout le temps, ça me bloque, merde!
2: 72 vierges. Qui fixe le chiffre, d'ailleurs? Tu sais, qui a dit 72, c'est bon, ça tient dans un bus, ça bouge plus. Allez. C'est bien une idée de mec, hein, les trucs des 72 vierges, parce que t'as remarqué, il y a beaucoup moins de femmes kamikazes. Parce que la récompense, c'est pas du tout la même. Non, c'est pas 72 puceaux, hein, je vous arrête tout de suite. Non, 72 puceaux, c'est plus le paradis, c'est une formation. Non. Les femmes kamikazes, quand elles meurent en martyr, au paradis, elles récupèrent leur mari.
4: Ça pue, hein.
3: Ah, c'est le même connard qu'avant. C'est lui qui m'a mis une burqa et qui me jette des cailloux, là. C'est lui qui... Mais quelle est la plus-value de l'explosion, finalement? Si ma vie d'après, c'est ma vie d'avant. Je ne vois pas...
2: Et le problème, c'est qu'en France, ça crée un climat de peur. On a peur, et surtout qu'on a peur de gens qui n'ont rien à voir avec ça. Il y a des gens qui ont peur des musulmans. Les musulmans, ils n'ont rien à voir avec cette histoire. Ils meurent en même temps que nous pendant les attentats. C'est la même chose, hein. Il y a des musulmans dans la salle ce soir? Ils ne veulent plus le dire. Non, non. Non, j'ai fait le ramadan une fois, ça compte comment... Parce que c'est tout pour leur gueule, tu sais, la guerre. Les musulmans, terrorisme, les musulmans, j'ai un rhume, les musulmans. Et ça crée une tension autour des musulmans, autour de l'immigration en général. Tu sais, je sais pas d'où vient cette animosité de certains Français envers l'immigration africaine. Non, je sais pas d'où ça vient. Est-ce que ça vient des attentats? Est-ce que ça vient de la guerre d'Algérie? Moi, je pense que ça vient d'encore plus loin. Je pense que ça a dû jouer à Poitiers, cette histoire. L'embrouille avec Charles Martel, elle est pas claire. Parce que nous, on a la version française, comme quoi Charles Martel a repoussé les Arabes, tu vois. Et moi, j'ai lu la version arabe, des historiens arabes, c'est pas pareil. C'est pas Charles Martel qui a repoussé les Arabes, c'est les Arabes qui sont partis d'eux-mêmes. Parce que, je cite, l'armée arabe était totalement désorganisée. Quand tu les connais, ça se tient, comme théorie. Je vois bien le général. Allez, c'est parti, c'est la guerre, les chevaux, les chevaux, les chevaux. Pourquoi t'es sur un âne, toi? Pourquoi? Dégage, les arcs, les flèches. Ah putain, y a plus de flèches, merde. Ahmed, viens ici. Viens ici, Zerma, responsable flèche, viens ici. Y'a pas la corde sur les arcs, là. Qu'est-ce qu'on va faire? On va se battre avec des cintres? C'est ça qu'on va faire? Elles sont où les cordes? Elles sont où les cordes? Mais elles sont où? C'est pour faire sécher le linge. Eh ben, on va se faire défoncer par Charles Martel, mais alhamdoulilah, on aura des djellabas propres. Merci beaucoup. Et t'as la même sur toutes les immigrations, sur toutes les formes d'immigration. T'as toujours les mêmes phrases qui reviennent. Ouais, les migrants, ils viennent nous voler notre travail. Si un mec, il a fait des milliers de kilomètres, il a fui la misère, la mort, il a traversé la mer, il arrive dans un pays où il parle pas la langue, il a pas un euro, pas de réseau, rien, et il prend ton boulot, c'est que c'est toi qui es nul, c'est toi qui dois partir.

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3: Allez, bienvenue tout le monde, il est 5h à La Réunion, nous sommes le mardi 21 juillet 2026. La semaine, elle commence et évidemment, les meilleurs talents du rire sont là pour vous motiver comme jamais. Dès lors que vous sortez eh bien, du lit, ça fait du bien, hein, n'est-ce pas? Le café qui va avec, la route également assez libre hein, pendant les vacances, donc ça fait du bien. Donc si c'est le cas pour vous, que vous avez déjà démarré et entamé cette journée au travail, même si vous y êtes hein, déjà, boulanger, spécial qui bosse également dans les stations-service ou que sais-je, nos agents de sûreté, infirmiers, aides-soignants, pompiers, forces de l'ordre, quoi que vous fassiez dans la vie, on est ensemble pour vous accompagner. En attendant, les meilleurs talents du rire sont au rendez-vous comme chaque matin. Le meilleur du pire de Martin et l'appel trop con à retrouver dès la demi-heure. Également, le meilleur de notre Jean-Yves Lafesse dès 6h sur Rire et Chanson Réunion. Et Elodie Pou qui sera à La Réunion dans quelques mois seulement. Encore quelques places hein, de dispo, donc n'hésitez pas à aller faire vos réservations. Johan Mété également côté nouvelle star du rire, Anne Romanoff et Anthony Cavana. C'est comme ça qu'on commence une belle journée à vos côtés. Bienvenue sur Rire et Chanson Réunion, c'est Lolo qui a le plaisir de vous accompagner comme tous les matins dans le Morning du Rire et Morning du Rire des vacances.
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5: Alors mon fils a deux ans, il commence à parler, c'est génial, il sort plein de petits mots, il commence « Donne, encore, pourquoi, agent ?» Il parle couramment le roumain. Et à cet âge-là, ils ont zéro patience. Zéro patience. Il se lève à 3h du matin, il veut son biberon, c'est tout de suite. C'est pas demain, c'est pas tout à l'heure, c'est tout de suite. Bibi! Papa, Bibi! Bibi! Bibi! Bibi! Bibi! Bibi! Bibi! Bibi! Bibi! Bibi! Bibi! Bibi! Bibi! Bibi! Au début, je pensais que c'était mon réveil. Ah! Putain. Au bout de 4 fois aux urgences, j'ai compris. J'ai fait, ah, ok, non. Donc, et à cet âge-là, s'il me voit pas remplir le biberon, pour lui, il n'y a pas de lait dedans. Tu vois, il n'y a pas de lait dans papa, encore lait. Oh, je suis obligé d'arnaquer mon fils. J'imagine, je suis obligé de faire des bruitages. Ok, il est 3h du matin, bois, je vais me couper. Ok, regarde, papa, il va me dire. Tiens, un lait. J'ai essayé ça avec mon banquier, c'est génial. Hein. Monsieur Cavana, vous êtes encore à découvert. Ah bon? Bling, bling, bling, bling, bling, ting, ting, ting, ting, ting. Non, ok, c'est bon. Autre nouvelle aventure pour moi, je dois maintenant lire des contes pour enfants à mon fils pour l'endormir. Chaque soir, ça se passe un peu comme ça à la maison. Bon, c'est quoi le conte que t'as choisi ce soir, mon amour? C'est quoi? Ah non, Cendrillon. Ce soir, ta mère, elle a choisi un conte pour t'endormir. Elle a choisi Cendrillon. Tu vas voir, tu vas t'endormir vite. Ok. Alors, il était une fois un gentilhomme qui épousa en seconde noce une femme, la plus hautaine et la plus fière qu'on eût jamais vue. Elle avait deux filles de son humeur et qui lui ressemblaient en toutes choses. Je comprends rien, c'est chiant. Qu'est-ce qui a écrit ça, Marc Lévy? Bon, écoute mon fils, ferme tes yeux. Utilise ton imagination, papa va te raconter sa version de Cendrillon. Alors, qu'est-ce que je sais de Cendrillon? Elle s'appelait Cendrillon et elle était belle. Mais quand je dis belle, elle était vraiment belle, Cendrillon. Elle était belle comme ta maman. Oui, comme ta maman. Prends des notes. Alors, elle était belle comme ta maman, sauf son corps. Oui. Le corps de Cendrillon était plutôt comme celui de la meilleure amie de maman. Voilà. OK. Elle était pas du tout comme maman, finalement. Elle était comme maman voudrait être. Voilà. Ou comme papa voudrait qu'elle soit. Voilà. Non. Cendrillon était comme maman serait si papa avait les moyens. Voilà. OK. Cendrillon, elle était belle, mais elle était sale. Parce que c'était une souillon à cause de sa belle-mère, la marâtre. 2 ans, une marâtre. Attends, c'est pas ce que c'est marâtre. Alors, une marâtre, c'est une espèce de vieille femme, comme ça, un peu moche et gris, qui fait peur à tout le monde, qui porte des grands chapeaux, puis qui organise des concours de Miss France. Voilà, une marâtre. Alors, Cendrillon, pour gagner sa vie, elle faisait des ménages chez les 7 nains. À force de travailler chez les 7 nains, Cendrillon, elle est tombée, tan, tan, tan, tan, dans le coma. Oui? Comme papy, oui, mais oui, attends, comme papy, mais sauf que Cendrillon, ça a duré 100 ans, hein. On espère que papy, ça ne durera pas 100 ans, parce qu'au prix des soins, on ne touchera jamais l'héritage. Alors, ok, alors, comment Cendrillon, elle a rencontré le prince charmant? Ah, et ça, c'est bien, si je veux... Elle l'a rencontré au bal masqué, là où elle a perdu sa chaussure de verre. Non, là, elle a perdu sa chaussure après 2 verres, voilà, et sa culotte après 4. Coquine. Je te raconterai quand tu seras plus vieux. Tu vas kiffer. Mais avant de pouvoir embrasser Cendrillon, Le prince, il a dû combattre le dragon. Un peu comme papa, avant de sortir avec maman, il a dû combattre ta mamie. Voilà. Donc... Donc 5 tonnes de chair, d'écailles et de feu. Le dragon, hein, pas mamie. Non. Mamie, elle fait beaucoup plus peur. Hein? Ouais. Ok, alors le prince et le dragon se sont battus pendant 2 jours. Oui, 48 heures de combat sans pitié, sans merci. Le prince qui a tué le dragon, rentré son bras dans la gorge, pour lui arracher le cœur qui battait toujours. Il a crié, j'ai le pouvoir tout puissant. Non, pleure pas. Il est mort le dragon, il n'y a plus de dragon. Il est mort, il n'y en a plus, on ne le revit plus jamais. Hein? Contrairement à ta mamie, qu'on revoit tous les putains de dimanche. Alors, une fois que le prince, il a tué le dragon, il s'est précipité vers Cendrillon pour l'embrasser. Et je te raconte pas après 100 ans dans le coma la laine de zébu qu'elle avait. Alors, mais il avait faim, le prince, il avait faim. Et... le prince épousa Cendrillon. Ah, c'était la fête dans le royaume. Ah oui, ils avaient tout, Cendrillon et le prince. Ils avaient leur amour pour kiffer, le dragon pour les faire chier, les nains pour la sécurité. Et ils eurent beaucoup, beaucoup d'enfants, ce qui leur permit de toucher beaucoup, beaucoup d'allocs.

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1: Merci et applaudissements pour ma meilleure amie, Anne Roumanoff.
2: Non, ça me gêne. Non, enfin, je veux dire, applaudissez, mais je veux dire... on n'est pas meilleure amie, Charlotte.
1: Mais je reconnais pas mon prénom et tout. Ça, c'est bien ma meilleure amie, Anne Smirnoff.
2: Non, mais Charlotte, je t'aime beaucoup, mais je veux dire, on n'est pas meilleure amie.
1: Ah, d'accord, ok. Si, on est meilleure amie, je t'assure, vraiment. On a le même horoscope, même signe astrologique, Balance.
2: Ah oui?
1: Ouais.
2: Et alors?
1: Mais on lit le même horoscope. Et en ce moment, j'ai lu que Jupiter en scorpion. C'est une bonne semaine pour faire des rencontres. Hein?
2: Ah non, moi je suis pas une tablette, quoi.
1: Ça veut dire quoi, ça?
2: Je suis pas du tout tactile, quoi. Non, mais je sais pas, Charles, besoin chez toi de toujours toucher les gens, là, comme ça, c'est culturel, quoi, c'est...
1: Non, ça va, c'est cool. Non, mais on a plein de points en commun, vraiment, Anne Bogdanoff, hein, je t'assure. Oh, quoi, 1986, c'est une date importante pour toi.
2: Ah bah oui, 1986, c'est l'année où j'ai eu mon diplôme de Sciences Po.
1: Tu vois?
2: Et pour toi, c'est quoi, 1986?
1: Je suis née.
2: Bah... En fait, j'aurais pu être ta mère, quoi. Je veux dire, si quand j'avais 20 ans, j'avais rencontré un beau black, un grand black, un petit black, quoi.
1: Ouais, enfin, il aurait fallu en trouver un qui soit d'accord. C'est culturel.
2: Oh là là, mais t'es susceptible, non. Toi. Tu fais genre, je suis jeune, ouais. Je fais du stand-up, je suis cool, mais t'es hyper susceptible.
1: Et toi, t'es pas susceptible, peut-être?
2: Ah non, pas du tout, parce que tu vois, moi, à mon âge, les choses, elles glissent, tu vois.
1: Ah bah oui,
2: j'ai pris du recul.
1: Ouais, je m'étonne qu'elles glissent, la cinquantaine. Aussi.
2: J'ai 48 ans.
1: Ah, quand même.
2: Oui, mais très souvent, les gens me donnent 38 ans.
1: Ouais.
2: 43. Ah bah. 46.
1: Ouais, on est d'accord.
2: Non, mais c'est pas... Moi, tu veux, je pourrais faire du stand-up comme toi. Ouais.
1: Oh bah, fais voir.
2: Ouais. Ouais, Shabbat ce soir. Ouais, j'ai rencontré un cobla, il voulait mater ma toucha. J'ai dit, tu me mets le somme. Ouais. C'est tout pour moi.
1: C'est tout. Tant mieux. C'est pas mal, pas mal. Mais tu vois, Anne, il y a quand même un point qu'on a en commun, c'est qu'on sait toutes les deux que c'est pas évident d'être une femme.
2: Bah, qu'est-ce que t'en sais, toi?
1: Je te remercie.
2: Non, mais excuse-moi, Shirley, mais si être une femme, c'est du boulot, toi, t'es au chômage.
1: Alors, si moi je suis au chômage, toi, t'as déposé le bilan, hein?
2: Ça glisse.
1: Ça glisse, mais oui! Je peux te dire que t'es démodée, alors?
2: Eh ben non! Non, je suis pas démodée parce que d'abord je n'ai jamais été à la mode. Alors que toi, t'aimerais bien être à la mode, mais personne te connaît.
1: Excuse-moi, non, attends, Anne, c'était pas écrit cette réplique là.
2: Non, ça m'est venu comme ça, j'improvise.
1: Ah, t'improvises? Mais moi aussi je suis improvisée, hein.
2: Vas-y.
1: Bah ouais, j'y vais.

0: pris de la drogue ou pas?
1: Oh, ça va, on sait, toi tu sais chanter, tu sais danser, ouais, tu sais jouer la comédie.
0: Ouais, c'est vrai. 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
1: Ah, what you say? Eh, hey, Shirley, franchement, ouais. Franchement, tu devrais aller à Broadway, je suis sûre qu'ils t'attendent là-bas.
0: Tu crois?
1: Ah mais oui, mais t'imagines? Regarde, imagine, t'es derrière le rideau rouge, puis quelqu'un t'annonce. Oh. And now, ladies and gentlemen, please welcome the great, the unique, Shirley Soignon!
2: Hello! Hello!
1: Like le fromage de chèvre! Soignon, the little merdy girl!
0: Mais... Toi aussi t'attends à Broadway, je suis sûr, je te vois bien à Broadway.
1: C'est vrai?
0: Oh, je le vois, la voix off et tout. And now, ladies and gentlemen, please welcome la dame en rouge, la grosse dame en rouge.
1: C'était pas prévu cette réplique.
0: Ah, et j'improvise.
1: Non, Shirley, attends, viens voir. Je crois que c'était bien ce duo, mais je crois qu'on va peut-être s'arrêter là, quoi.
0: Je pense que c'est bien.
1: Moi, j'ai été heureuse de partager la scène avec toi, vraiment.
0: Moi aussi. Vraiment ravie, merci.
1: Et c'était un bonheur, mais voilà, c'était... Merci.
0: Ah, ouais, merci à toi.
1: Shirley Soignon.
3: Les meilleurs humoristes qu'il vous faut pour attaquer la journée, vous êtes sur Rire et Chanson Réunion, Anne Romanoff. Mardi 21 juillet 2026, on démarre cette semaine comme il se doit, évidemment, deuxième jour de la semaine, et encore les vacances, donc profitez-en pour dormir encore un tout petit peu, mais surtout pour vous réveiller de bonne humeur avec les meilleurs talents du rire et surtout les rendez-vous incontournables. On vous a concocté le meilleur du pire de Martin. Si vous avez manqué certains moments de cette saison, eh bien sachez qu'il était très très chiant. Ah bah ça, comme toujours, ça ne change pas et ça ne changera pas à la rentrée, ça c'est sûr.
4: Établissement Martin Démolissage.
5: Oui.
4: Je dois venir démonter vos panneaux solaires, je vais passer demain.
5: Solaire, monsieur.
4: D'accord, vous en avez récupéré sur un autre chantier.
5: Mais qu'est-ce que vous me racontez là?
4: Comme je suis payé par le département du Martinland pour les démonter, je vais vous les monter vite fait.
5: Mais j'en ai rien à foutre que vous soyez payé par le département, monsieur.
4: De toute façon, dès qu'ils sont montés, je les redémonte.
5: Je ne veux pas de panneaux solaires. Qu'est-ce que c'est cet embrouille là?
3: Ouais, prends encore quelques semaines de vacances, hein, ça vaut mieux pour tout le monde. L'appel trop court de Martin arrive à la demi-heure. Johan mettait avant ça les nouvelles stars du rire qui prennent le contrôle de la radio sur Rire et Chanson Réunion.
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8: Là, ça y est, vous te dites, ah, un mec avec des grosses chaussures, du lycra, du fluo, encore un bûcheron homosexuel. Eh ben non, je suis pas bûcheron. Je suis ultra trailer. J'ai quand même fait l'ultra trail du Mont Blanc. 170 km non-stop, à pied. 2 jours de nuit sans dormir, à pied. Avant, j'étais normal. Comme vous. Gros. C'est très long, chiant et très cher. Il m'a coûté une blinde, j'ai perdu 2 PEL. 160 euros. La chaussure. Sans les lacets. Le collant, 470 euros TTC. Autorespirant thermorégulateur actif. Le truc respire à ta place. C'est fait en Chine, avec des poumons de brebis. J'ai un Kauai X10++++, ça résiste à tout. La neige, la grêle, il y a une météorite, un Kauai. C'est ce que m'a dit le vendeur de Décathlon, hein. 4 mois plus tard, 10 kilos en moins et 6654 euros en moins sur mon compte. 9e kilomètre, ça va, plus que 161. J'en bave comme un escargot tétraplégique. Et au 10e kilomètre, cette pensée qui ne m'avait pas encore effleuré jaillit. Qu'est-ce que je fous là? Pourquoi? Pour les auditeurs, je baisse pas, je cours. Pourquoi je cours? Parce que je baisse pas. 70e kilomètre, ça me rappelle que je suis à la diète depuis 8 mois. De sexe, mais surtout de bouffe. Cette course, c'est une course à la fin. On attend le prochain ravitaillement. Tous les 8 kilomètres, un ravitaillement. Un ravitaillement avec une grande table, de l'eau, non, on s'en fout. Et des tucs. Des tucs. Encore des tucs. Mais c'est sec, le truc, c'est sec. Mais je sais pas. Mais le dernier, j'ai mis 4 bornes à le mâcher. Eh bien, innover, mais mettez des huîtres. C'est une expérience psychologique néo-nazie. C'est ça. Vous êtes des nazis, hein? On est déjà en Suisse? Non. Où ça? En Italie? Putain, ça veut dire que le prochain ravito, c'est des pizzas. Allez, j'accélère, j'accélère. Faut pas accélérer sur une course de 40 heures. Le cœur, on n'a plus de sucre, faut aller chercher du sucre. Mais qu'est-ce qui va nous donner du sucre? Le foie, on a besoin de toi. C'est toi la conscience? Je n'ai plus rien à te donner. Tu m'as enfermé ici depuis 8 longs mois. 8 mois à me priver de tout. Tout ce qui faisait ma force, ma puissance. La lèvetrine. Les frites mayo. J'étais l'organe de la fête, l'organe de la jouissance. J'étais la Monica Bellucci des organes. Et toi, tu as fait de moi la Jeanne Moreau d'un corps mourant. Ma vie est un calvaire sisyphien depuis que tu cours. Mais surtout depuis ce jour où tu as fait entrer dans notre vie ces vautours du Vatican que sont San Pellegrino et Don Broccoli. Comment veux-tu que je fasse du sucre avec du brocoli? Il reste 80 kilomètres. Je vais les faire en temps réel pour que vous compreniez bien. Deuxième nuit sans dormir, on passe la Suisse, l'autre pays de l'ennui. L'orage se lève, ils n'avaient pas annoncé d'orage. Une pluie diluvienne nous tombe dessus, un vent du nord nous transit de froid. Mon kawaii est trempé en moins d'une minute si je chope le vendeur de Décathlon. Je suis au fond du gouffre, mais c'est alors que le mur de la course se dresse. 1200 mètres de dénivelé brut. Comme si Dieu voulait me dire... 512. Oui, Dieu. Tu vas en chier. Mais pourquoi moi? Je ne t'aime pas. C'est alors une longue montée vers l'enfer qui commence. Chaque pas est un pas de plus vers l'agonie. Je glisse dans la boue, je ne suis plus que boue. Je rampe, je suis une larve informe, immonde, un résidu de porc. Ok, c'est décidé, je prends mon bâton, je vais me faire harakiri. Plus rien n'a de sens, je pars. Et c'est là que je comprends à quoi sert cette course. C'est qu'autour de moi, les autres sont hagards, vautrés dans la boue, quémandant de leurs moignons qu'ils ont rognés depuis 30 kilomètres. Un bout de pain, un peu d'amour, un peu de chaleur. Et c'est là que je comprends la substance de la vie. C'est que la souffrance des plus faibles, ça fait un bien fou.

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0: Moi, parfois, je joue dans des endroits qui donnent envie de mettre fin à sa carrière. Et à sa vie, par la même occasion. Parfois, je joue dans des patelins que je savais même pas qu'ils existaient, devant des gens. Je savais pas que ça existait. J'avais déjà vu des tableaux de Picasso, mais je connaissais pas l'odeur. Parfois, je joue devant que des personnes âgées. Parfois même très âgées. Parfois même usagées. Des personnes devant lesquelles le terme de spectacle vivant perd tout son sens. Alors moi, je me présente, hein, je m'appelle Élodie Pou. Oh là là, c'est moche. Merci beaucoup, mais on ne choisit pas. Et alors moi, ça fait plusieurs années maintenant que je monte sur scène de manière professionnelle. Avant, j'avais un autre métier, hein, un métier que je ne souhaite à aucun être humain normalement constitué. Surtout s'il tient à le rester, hein, je travaillais dans les écoles maternelles. Ouais. Même si j'avoue que les enfants sont une grande source d'inspiration, hein, ça c'est vrai. Moi je me rappelle par exemple de cette journée d'école où il pleuvait depuis des heures et des heures. Hein, vraiment, l'orage grondait, le vent soufflait, les enfants étaient tristes. Ils regardaient par la fenêtre avec leur petite bouille comme ça.
2: Zébaïus, Yéroi, pourquoi tu nous laisses pas rentrer?
0: Non, je crois qu'il disait ça. Non, parce qu'on n'entendait pas très bien. Avec la foudre. Et ben c'est ce jour-là, après les avoir fait rentrer et sécher, que j'ai démissionné. Enfin, je suis partie. Enfin, on m'a demandé de bien vouloir jamais revenir. Mais moi, j'ai dit ok, tant pis, c'est pas grave. De toute façon, j'aurais pas fait ça toute ma vie. Hein. Comme on dit sur nos belles plages françaises, faut pas se voiler la face. Je laisse toujours un petit temps. Non, mais j'ai dit c'est pas grave, trouvons un autre métier, tu vois. Trouvons autre chose. Mais quoi? Moi, je voulais un métier où tu travailles que le soir et où c'est bien payé, mais je suis allergique au latex. Alors j'ai dit, bon, l'humour, pourquoi pas. J'ai choisi l'humour pour raconter comment j'ai survécu. Parce que c'est vrai, comment survivre? Comment survivre à 12 années d'école maternelle? Comment survivre à 8 heures par jour dans une classe de 17 mètres carrés avec 42 enfants de 3 ans qui peuvent pleurer pendant une demi-heure parce que leur prénom a été écrit en bleu? Comment survivre face à un enfant qui chiale sa race? Qui chiale sa race à la cantine parce qu'il veut pas manger les petits pois, parce que les petits pois, ils sont trop cuits, hein. Ils sont trop cuits, tes petits pois. C'est peut-être parce que c'est des lentilles, connard. Il y a des séquelles. Comment survivre? Eh bien, je possède une technique très simple, hein, que je préconise vraiment pour tous ceux qui doivent passer du temps avec des petits-enfants. Moi, personnellement, ce que je fais, c'est que je picole. Énormément. Pas d'hésitation, hydratation. Ah, tu rigoles, ça permet de passer des journées beaucoup plus intéressantes, hein, avec tous les petits-enfants, avec le petit Clitis. Clitis que sa mère a appelé comme ça parce qu'elle adore Clitis Wood. Non, mais il y a des parents, quand tu colles ta tête à la leur, t'entends l'océan, puis c'est tout. Ou avec cette petite fille de 4 ans, qui, comme toutes les petites filles de 4 ans, disait toujours
2: « Je suis une princesse, j'aime les licornes et les paillettes. Quand je serai grande, je me marierai avec un prince libéré, délivré. »
0: Moi, je lui disais, hein. Je lui disais « Mais non, mais t'es pas une princesse, Kimberley. Une princesse à 4 ans, ça pèse pas 67 kilos. Hein. » Ah ben j'ai regardé tous les Walt Disney, j'ai jamais vu un truc pareil. Hein. Et t'es gracieuse comme une boîte de thon. Oui. Je te jure, les cheveux gras, de l'eczéma. J'aurais dit une otarie qui a chopé la myxomatose. Non, en plus, moi je pense que les parents ne devraient pas laisser des enfants en surpoids porter des leggings. Surtout des leggings à imprimer zèbre ou léopard. Mais le résultat final est une insulte au règne animal. Hein. Ah ouais, moi je lui disais, mais mets des leggings avec des écailles, ça fera ton sur ton. princesse, Kimberley. Quand tu seras grande, tu te marieras avec un guignol en jogging qui fait du tuning sur sa R12. Puis tu seras caissière chez Lidl, hein. C'est la vie, Kimberley. Et puis Kimberley, pour te finir, si un jour tu veux être princesse, bah épile-toi les sourcils, hein, parce que là, elle avait des sourcils énormes, énormes. Un paillasson de chaque côté. Bienvenue, bienvenue. Fillon en 3D, la môme. Et je lui disais, hein, Kimberley, t'as pas froid aux yeux, toi, hein. Tu vois comment tu vas finir, Kimberley. C'est la vie, Kimberley. Mais ne t'inquiète pas, Kimberley. Et ne t'inquiète pas non plus. La vie, c'est comme une boîte de chocolat. Ça dure moins longtemps chez les gros.

0: Les bons matins qu'il vous faut pour attaquer la journée. Bon mardi à tous. Nous sommes le 21 juillet. Coluche qui arrive, Hakim Omerib. Et puis avant ça, l'appel trop con de Martin.
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3: Allô ?
4: Bonjour monsieur, c'est bien la pension animaliste ?
3: Oui.
4: Monsieur Martin à l'appareil, établissement Martin Démolissage.
3: Oui.
4: Je dois venir démonter vos panneaux solaires, je vais passer demain.
3: Je n'ai pas de panneaux solaires monsieur.
4: Ah, vous n'avez pas de panneaux solaires ?
3: Oui, mais je n'ai pas de pension.
4: Et vous n'avez pas de pension non plus, alors là ça doit pas être vous.
3: Si, si, j'ai une pension, mais je n'ai pas de panneaux solaires.
4: D'accord, parce que moi j'ai un ordre de mission pour démonter chez vous.
3: Non.
4: Ok, bah je vais voir ce que je peux faire, vous inquiétez pas.
3: D'accord.
4: Merci monsieur. Voilà, donc là c'est raccroché, je rappelle, je fais bis tout de suite.
3: Oui.
4: Bonjour monsieur, monsieur Martin à l'appareil, établissement Martin Démolissage, je vais venir démonter vos panneaux solaires.
3: Non, mais attendez monsieur, vous comprenez ce que je vous ai dit ? Je vous ai dit que je n'ai pas de panneaux solaires.
4: Oui, je sais, c'est pour ça que je vous rappelle, je vous en ai récupéré sur un autre chantier.
3: Qu'est-ce que c'est cette embrouille là ?
4: Bah c'est vous venez de me dire que vous n'avez pas de panneaux solaires.
3: Mais je ne veux pas de panneaux solaires, mais qu'est-ce que vous me racontez là ?
4: Bah oui, mais comme je suis payé par le département du Martinland pour les démonter, je vais vous les monter vite fait.
3: Mais j'en ai rien à foutre que vous soyez payé par le département monsieur.
4: Non mais de toute façon, dès qu'ils sont montés, je les redémonte.
3: Oh, écoutez, monsieur, je vous ai dit non. Vous ne viendrez rien monter, ni rien démonter. Vous comprenez le français ?
4: Oui, je viens du Martinland, mais la langue est assez proche. Ah, c'est le patron que j'entends derrière, non ?
3: Bon, écoutez...
4: Non, mais passez-le au moins.
3: Allô ?
4: Bonjour, madame, votre collègue...
3: Ouais, qu'est-ce que vous gonflez avec les panneaux solaires ? On n'en veut pas, me cassez pas les couilles avec ça, allez !
4: Bon, je peux quand même vous expliquer grosso modo, parce que j'ai prévu de passer demain.
3: Mais je m'en fous, ça m'intéresse pas. Vous n'allez pas m'expliquer, vous n'allez pas perdre votre temps. Et si demain vous pointez, moi je vous reçois avec ce qu'il faut, vous inquiétez pas.
4: Ah, c'est très gentil, mais j'ai tout le matériel, montage, démontage, vous inquiétez pas.
3: Mais moi aussi j'ai ce qu'il faut, vous inquiétez pas.
4: Superbe, je prendrai quand même mes outils en sécurité.
3: On vous dit que ça vous intéresse pas, alors vous nous laissez tranquille, vous emmerdez ma femme, mais moi vous n'allez pas m'emmerder comme ça.
4: Ah, alors je crois que vous n'avez pas tout suivi.
3: Mais vous allez continuer alors. Pas à nous casser les oreilles là.
4: Oui, non, mais parce que comme je disais, petit 1, je vous pose les panneaux solaires.
3: Mais je m'en ai rien à foutre, ça vous intéresse pas, mais comment il faut vous l'expliquer ?
4: Non, mais attendez, petit 2, je démonte vos panneaux solaires.
3: Mais j'en ai pas de panneaux solaires, vous n'allez pas me gonfler avec ça.
4: Bah, c'est pour ça que petit 1, je vous en installe.
3: Mais j'en veux pas, putain, mais comment il faut vous le dire ?
4: Bah, pardon, mais comment on peut les enlever si on les installe pas avant ?
3: Mais je veux pas que vous les installiez, qu'est-ce que j'en ai à foutre ? Mais vous avez pas compris ?
4: Ah oui, et alors comment je démonte ?
3: Mais qu'est-ce que vous voulez démonter ? On n'a pas de panneau solaire, putain, mais.
4: En plus, sinon, moi je perds un contrat, merci.
3: Mais je m'en fous de votre contrat, c'est pas moi qui l'ai signé, votre contrat.
4: Non, mais ça, on va s'arranger.
3: Écoutez-moi bien.
4: Je vous écoute 5 sur 5.
3: Si demain vous pointez à la maison, vous allez être reçu comme jamais vous avez été reçu.
4: Alors écoutez, encore une fois, c'est super gentil, mais vous compliquez pas, faites simple, hein.
3: Hein ?
4: D'ailleurs, je viens à quelle heure ?
3: Mais non, putain, mais vous avez pas compris !
4: Bah.
3: Moi, si je vous reçois, vous allez repartir et vite fait, et pas tout seul en plus !
4: Ah bah non, je serai pas tout seul, j'ai justement mon beau-frère qui viendra m'aider.
3: Putain, mais vous comprenez français ou pas ?
4: Bon, je fais ce que je peux, hein. Après, si vous préférez, je vous laisse les panneaux, vous les montez vous-même.
3: Non, mais vos panneaux solaires, je les veux pas, je veux rien du tout !
4: Bon, c'est oui, c'est non ?
3: Ça nous intéresse pas, voilà.
4: Ok, donc je note oui, peut-être.
3: Mais non, putain, mais...
4: Non, mais je précise, sous réserve.
3: Mais c'est pas possible. J'arrête.
4: Attendez, je vous ai pas encore parlé des éoliennes.

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2: Amis de la poésie, bonsoir. Le poème que j'ai choisi de dire pour vous ce soir est de Marguerite Edmond de Valmore et s'intitule « Je ne sais plus ». Si vous pouvez faire moins fort parce que c'est pour un poème, alors... Non, pas mielleux, mais si ça peut être plus doux quand même, parce que c'est un peu plus léger, je veux dire... Non, pas mielleux, mais dans les pastels, un peu... Guimauve.
3: Ah, ben guimauve, c'est mielleux.
2: C'est mielleux, guimauve. Ah bon, bah faites mielleux. Je ne sais plus pourquoi je t'aime. Je ne sais plus ce qui me pousse vers toi. Je ne sais plus pourquoi, quand je te vois, mon cœur s'évanouit, t'as vu? Je ne sais plus pourquoi, quand tu t'approches de moi, un immense bonheur monte en moi et me pénètre. Mais je ne sais plus non plus pourquoi le soleil se lève et se couche. Je ne sais plus non plus pourquoi les arbres s'envolent et se reposent. Je ne sais plus non plus pourquoi les oiseaux refleurissent au printemps. Je ne sais plus.
4: C'est pas ça de Tigouré.
2: Non, non, c'est ça.
4: Non, c'est le contraire.
2: Non, non, c'est les images poétiques.
4: Non, mais c'est les oiseaux, ça refleurit pas.
2: Non, c'est, vous pouvez pas comprendre, c'est des trucs... Déjà, moi, j'ai du mal.
4: Non. Non, mais je crois que tu t'es gouré.
2: Non, non, ils l'ont écrit comme ça.
4: Ah, ils sont gourés alors, ouais.
2: Non, ils sont pas gourés, ils ont fait exprès.
4: C'est
2: des musiciens. On reprend Aristo au printemps. Hein. Ouais, c'est ça, refleuriste au printemps. Je ne sais pas pourquoi la pluie, je ne sais plus ton âge, je ne sais plus ton nom. Je ne sais plus, je ne sais plus, je ne sais plus, je ne sais plus. C'est vous qui m'avez fait gourer, j'avais bon, oiseau. Bon, on reprend aux oiseaux. Oh non, déconnez pas, les gens payent, merde. Qu'est-ce que tu fais, toi, comme oiseau?
4: Un canard.
2: Un canard? Oui. Je ne sais pas pourquoi la pluie. Je ne sais plus ton âge, je ne sais plus ton nom. Je ne sais plus, je ne sais plus, je ne sais plus, je ne sais plus, je ne sais plus.
4: Ouais.
5: Bah oui, écoute, t'aurais pu la prendre, vraiment.
2: Vous la savez, ou la suite? Ah ouais. Tu la sais, hein?
4: Ouais, je fais le piano.
2: Ah, tu fais le piano, oui. Hein. Ça le teint banque.
4: Alcoolique.
2: Je sais plus.
4: Ouais, ben quand on sait pas, on ferme sa gueule.
2: Ah, nye, nye, nye, nye.

0: Les meilleures stars du rire qui vous réveillent tous les matins. Danny Boone dans quelques minutes, le retour de Jean-Yves Lafesse. Et puis avant ça, les nouvelles stars du rire qui prennent place avec Hakim Omiri. 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
2: C'est pas normal qu'une femme, pour le même travail, elle puisse pas toucher le même salaire. Ce qui fait qu'après, je suis allé sur Twitter, j'ai envoyé un message à une féministe, je lui ai dit « Ouais, j'ai envie de défendre les femmes ». Elle m'a répondu « Ouais, parce que tu penses que les femmes peuvent pas se défendre toutes seules ». Je lui ai dit « Bah, va te faire enculer alors hein. ». Mais sérieux, elles ont pas une bonne image, c'est une cause juste, c'est pas normal. Et je crois que ça vient des fémènes, parce que les fémènes, c'est pas des féministes, d'accord ? C'est des psychopathes. Mais sérieusement, les meufs, quand elles sont pas d'accord avec un truc, elles descendent dans la rue et elles montrent leur sein. C'est quoi le rapport ? Est-ce que nous, quand on n'est pas d'accord, on descend, on baisse notre froc et on fait « Alors ?» C'est à moi ça ou pas ? Tu me respectes, tu vois, c'est bizarre. En plus, nous, les mecs, on est débiles. Hein. Si on sait que les meufs, quand elles sont pas d'accord avec un truc, elles montrent leur sein. Là, on n'a pas fini de vous emmerder. Hein. Tain, c'est sûr, t'auras des scènes au boulot, genre j'ai rendu ce dossier en retard. Ça t'énerve ou pas? Et les nanas qui luttent, elles écrivent sur leur poitrine le truc pour lequel elles luttent. Tu sais, elles peuvent se retrouver avec la contraception décrit là. Et d'un point de vue marketing, c'est hyper bien pensé parce que... on le lit. Bah on veut s'informer, tu vois, on le lit. Tu sais, pour les mecs, ça aurait été plus compliqué, ils auraient été obligés de se baisser et faire « Mais si, il y a écrit chômage, là. » Ouais, bah il fait froid, 2 minutes. Et je vais être sincère avec vous, en fait, faire évoluer les mentalités, c'est très compliqué dans tous les domaines, tu vois. Moi, ça m'a marqué parce que l'été dernier, il y a eu une campagne d'affichage dans tout Paris et je l'ai vu aussi partout en France. C'était une affiche où dessus, t'avais un mec qui était séparé en deux. D'un côté, c'était un Renoir et de l'autre côté, c'était un Blanc. Et du côté du Blanc, c'était écrit « Vous commencez lundi ». Du côté du Renoir, c'était écrit « Vous n'avez pas le profil ». Et je me suis dit, est-ce que c'est vraiment comme ça qu'ils pensent lutter contre le racisme encore aujourd'hui? Genre sérieusement, ils ont payé des milliers d'euros pour afficher ça. Ça veut dire que le gars, quand il a fini son affiche, il a dû la regarder, il a dû se dire eh, « Putain, si après ça, il y a encore du racisme... » Il devait y croire, c'est obligé. Mais un patron qui est raciste, il tombe sur cette affiche, à aucun moment il va faire « Ah, je devrais peut-être rappeler Mamadou quand même. » Là, ça fonctionne pas comme ça. Et encore, c'est parce que nous, on l'interprète bien. Parce qu'un vrai raciste, il voit cette affiche, il fait « Bah voilà !» Enfin, il communique dessus, il était temps, tu vois. Et ça, ça a été payé par le gouvernement, c'est que vraiment, on nous prend pour des cons. Parce que pour moi, il y a assez d'associations qui veulent lutter contre le racisme. Et mon problème avec elles, c'est que pour moi, elles ont toutes des noms débiles. Genre SOS Racisme. Les mecs veulent sauver le racisme. Parce que SOS Baleine, ils sauvent des baleines, on est d'accord. Il y a quoi d'autre comme association? Il y a la LICRA, Ligue Internationale contre le Racisme et l'Antisémitisme. Mais pourquoi t'as séparé les deux? C'est pourquoi toi-même, dans ton association, tu fais une distinction, alors que dans racisme, t'avais déjà tout le monde. C'est comme si moi, je faisais une association qui s'appelait Ligue de Protection des Animaux Domestiques et des Chats. Ouais, parce que les chats, c'est pas pareil. Je vais m'arrêter là-dessus, merci beaucoup de m'avoir écouté. Merci beaucoup.

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2: C'est une Espagnole qui arrive au commissariat. C'était la phrase la plus drôle. Donc c'est une Espagnole qui arrive au commissariat. Bonjour, je viens me plaindre que je me suis fait violer dans le bus. Comment ? Vous êtes fait violer dans le bus ? Oui, oh, il y en a un qui a commencé à me caresser, puis il a bûché de moi. Et il n'y a personne qui vous a aidé dans le bus ? Non. Les autres, ils ont regardé, et puis ils sont venus me violer, eux aussi. Quoi ? Tout le monde est venu vous violer ? Si, tout le monde. Et le chauffeur, il... Si, le chauffeur, il a participé aussi. Mais vous n'avez pas crié ? Si, si, j'ai crié. Et personne n'a rien fait, ils ont continué. Je vous jure que je criais, laissez-moi, laissez-moi.
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2: Bienvenue tout le monde, il est 6h pétante à La Réunion, il y en a qui prennent la route et direction le boulot, il y en a qui ont déjà commencé la journée de travail, on pense à nos chauffeurs routiers, celles et ceux aussi qui bossent dans les commerces, hein, boulangers, boulangères, également pour d'autres qui travaillent dans le milieu médical, ceux qui commencent très tôt, qui finissent parfois même très tard, en tout cas bon courage, il y en a qui terminent le boulot et qui rentrent à la maison, alors on se parle, donc soyez prudents, vigilants et ouvrez bien les canettes hein, sur la route. Dans quelques instants c'est Danny Boone qui prend place, David Dazencott également et le retour de Martin à l'appel trop con à la demi-heure. Et puis avant ça, le meilleur du pire, du seul, de l'unique et même les impostures incontournables de ce grand monsieur, de cette légende, c'est Jean-Yves Lafesse. C'est maintenant comme toujours à 6h pétante, vous écoutez Rire et Chanson et c'est Lolo à qui a le plaisir de vous accompagner. Bienvenue tout le monde.
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4: Oui, allô.
5: Allô.
4: Oui, allô.
5: Oui, bonjour.
4: Bonjour.
5: Adjudant de la place Gendarmerie Nationale, pareil.
4: Oui, d'accord.
5: Oui, d'accord, qui ?
4: Monsieur Toulis.
5: D'accord, très bien.
4: Monsieur Toulis Bernard.
5: Oui, Bernard, hein, B-E-R-N-A-R-D.
4: D'accord, oui.
5: C'est-à-dire B-E-R.
4: Comme Bernard, N-A-R-D.
5: Non, D.
4: Hein ?
5: D.
4: Non, non, D.
5: D.
4: Bah, si je vous dis que c'est un D, que mon prénom y porte, c'est que je sais quand même écrire mon prénom, quand même. C'est
5: attends.
4: Pas un T, c'est un D.
5: B-E-R.
4: N-A-R-D.
5: N-A-R-T.
4: Ben moi je vous dis que mon prénom c'est B-E-R-N-A-R-D.
5: En deux mots?
4: Non, en un seul mot.
5: Attendez, moi je suis adjudant quand même, je connais, hein.
4: Ben moi je suis peut-être que simple citoyen, mais je sais écrire mon prénom quand même.
5: Alors Bernard, c'est pas votre prénom?
4: Ben Bernard, si, c'est mon prénom, mais ça s'écrit pas comme vous me le prononcez. Ça s'écrit B-E-R-N-A-R-T.
5: Ah, il y a un T, voilà.
4: Un D. Bon, un D.
5: T comme Théodore, hein?
4: Non, D comme démuni.
5: Comme des menuisiers.
4: Démuni, pas des menuisiers, démuni.
5: Démuni.
4: Voilà.
5: Démuni. D-E-S.
4: Oui, mais enfin, c'est à quel sujet, là, s'il vous plaît?
5: Je vous passe au capitaine, hein?
4: D'accord.
5: Mon capitaine, on a le citoyen. Termar, c'est ça votre prénom?
4: Non, Bernard.
5: Alors, excusez-moi, capitaine Ledoux à l'appareil.
4: Oui, bonjour, monsieur.
5: Bonjour, monsieur. Monsieur
4: Bernard, Toulis Bernard.
5: Alors, Bernard, Toulis, Bernard.
4: Bernard, oui, voilà.
5: Deux fois Bernard.
4: Mais non, Toulis Bernard. Toulis, T-H-O-U-L-I-2-S-E, Bernard, B-E-R-N-A-R-D.
5: T-E-A.
4: Oh, là. B-E-R-N-A-R-D.
5: T.
4: Non, D.
5: B.
4: D.
5: B comme Bernard.
4: Oui, Bernard. B-E-R-N-A-R-B. Non, D.
5: D. André.
4: Non, un D. Comme démuni ou autre chose.
5: Démenuisier.
4: Voilà, comme démuni, oui.
5: Alors, monsieur Toulis.
4: Oui.
5: Termer.
4: Bernard.
5: T-S-E-R-M-A-R-P.
4: Oh là. B-E-R.
5: V comme Vincent.
4: B comme comme Blouson. E comme Émilie.
5: Alors,
4: R comme Rémi.
5: Doucement. Vous portez plainte parce que le blouson de Toulis Émilie.
4: J'ai pas de plainte de porter. Moi, j'ai pas eu de blouson de voler.
5: Non, le blouson de votre fille Émilie.
4: J'ai pas de fille non plus. Ma fille, elle s'appelle Fabienne. Elle s'appelle pas Émilie, puis elle habite à Poitiers.
5: Bah, attendez, on va tout reprendre, hein?
4: Ah bah oui, ça je veux bien, parce que jusqu'à maintenant, je comprends rien du tout à votre histoire, là. Hein?
5: Alors, monsieur Toulis.
4: Voilà.
5: Vermert.
4: Bernard, B-E-R-N-A-R-D.
5: R-T.
4: R-D.
5: Écoutez, on va vous appeler Nanar, hein?
4: Voilà, bah si vous voulez.
5: Alors.
4: Je comprendrai mieux, d'accord.
5: Monsieur Toulis Vermert. Oh, porte plainte pour le vol du blouson de sa fille, Émilie. Que vous auriez dérobé à Poitiers. Vous auriez des remords, c'est ça?
4: Mais j'ai rien dérobé.
5: Allez le chercher, une fourgonnette.
4: Mais qui c'est qui est au bout du fil, là?
6: Ben, c'est la veste.
4: On peut pas dire où me bâche, moi, avec vos conneries.
6: Oh, quel beau talon, la veste.
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7: 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Allô, oui.
5: Allô.
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2: Bonjour, madame l'assistante sociale. Dis bonjour, Michel. Michel, dis bonjour à madame l'assistante sociale. Dis bonjour.
3: Dis bonjour, bonjour, c'est pas dur, bonjour.
2: D'être.
3: Oh, voyez, madame, on n'est pas là pour rien.
2: Ah ben, 7 ans, il a mon fils, à 7 ans, Michel. Et voilà, un désastre. Madame l'assistante sociale, ce qu'est-ce qu'on voudrait? Moi, et puis Simone, ma femme, hein. Ce qu'est-ce qu'on voudrait, c'est que Michel, que notre fils, qu'un petit peu qu'à 7 ans, eh ben, qu'il les vole. Lui, oui. Il vaut lui, oui, c'est ça.
3: Excuse à madame, j'ai pas conjugué. Donc, qu'évolue, Michel, hein?
2: Qu'évolue, toi. Et que là, il y a des bagages.
3: Pas de vacances, hein? Non.
2: Des bagages de l'école. Ouais, tu peux mettre du BEPC dedans. Si tu peux, hein, mettre du BEPC, lire et conduire, tu vois. Un petit peu minimum, hein, lire et conduire, un petit peu. Comme ça. Qu'un petit peu comme maintenant, que Michel, on dirait enfin, comme son père, un intellectuel.
3: Enfin, comme moi, quoi. Non, parce que, vous savez, madame, avec Simone, on a peur. Hein. Oh, bah, comme tous les parents. Hein. On n'est pas éternel, hein. Ça sera pas toujours derrière lui. Hein. On espère que c'est pas un retardé. Enfin, un attardé mental.
2: Enfin, un mongol, quoi. Hein. Ah, tu sais, il parle pas beaucoup, hein. T'as entendu, fil de fric, de fric, de fric.
3: Pour dire bonjour. De toute façon, pas que pour bonjour, pour tous les mots, il dit Godfrey, Godfrey. On dirait qu'il dit bonjour tout le temps. Bon, il a marché vite. Ça, on était fiers qu'il marche vite. Hein. Ah, j'étais fier, je le montrais partout, quoi. Bon, ben, plus maintenant, hein. Parce qu'il a un problème de là. De... Alors, comment je vais dire maintenant? De mocalisation. Un problème de mocalisation.
2: Ah, il sait pas mocaliser du tout, hein.
3: Puis il sait pas écrire non plus, à 7 ans. Non, puis à la maison, il fait rien. Faut tout lui dire. Il veut rien faire. Le seul truc que monsieur, des fois, qu'il veut bien faire, c'est que le matin, des fois, il veut bien s'habiller tout seul. Ben alors là, faut voir. Oh, ben c'est carnaval, hein, madame. Il fait que m'énerver, quoi.
2: Non, et puis, si avec ça, c'est 7 ans, d'accord, mais tout n'est pas en retard.
3: Non, ça me gêne un petit peu, madame. Bah, faut voir des hormones qu'il a, mon fils. Les hormones du gamin. Oui, avec Simone, on est obligé de le raser. À 7 ans, on le rase. Enfin, sauf sous les bras puis le pubis. Les bras et le pubis, on touche pas, ça. Non, oh bah plus tard, il gardera. Hein? Comme qui dirait qu'on lui laisse pour sa majorité, quoi. Bon. Eh ben, vous allez voir, vous allez... Non, attends, madame, attends, madame, tu vas voir, tu vas comprendre. Non, tiens, Michel, crois pas, tiens. Monte ton pubis, va. Baisse ta culotte, monte ton pubis. Non, il va le montrer. Tire ton maillot, monte ton pubis à l'assistante, va. Monte ton pubis. Qu'est-ce qu'il y a? Il n'y a pas de honte, hein. Madame, c'est quoi, comme un docteur, hein, docteur, hein. Monte ton pubis.
2: Quelqu'un te fera, tais-toi, va te faire mieux. Tais-toi! Tais-toi!
3: Non, on le fera pas, mais il mériterait. Hein?
2: Non, trop... non, non.
3: Michel?
4: Ah.
3: Un chien? Où ça, un chien, madame, où ça? Mon fils, un chien? Oui, il est un petit peu courbé.
2: Oh, c'est parce qu'il est timide qu'il est courbé. Tiens-toi droit, toi.
3: Ah oui, maintenant que vous le dites. Mais c'est vrai qu'il fait un petit peu. Mais alors, Michel, hein, c'est mon fils a un clébard, quoi. Mais. Oh là, même en travaillant dur, il n'aura jamais son BEPC.
2: Et tous les gens que je connais, qui font. C'est des chiens, alors. Ouh là là là là.
3: Mais j'en connais plein. Oui, on l'a adopté, oui, oui. Non, oh, bah oui, un chien, on l'a pas fait, hein, madame. Ah, Manchester, en Angleterre. Mais il y avait du brouillard, elle a pas bien vu. Attends, ça s'emballe pour un gosse, c'est pas cher, mais pour un clébard. Ben on s'est fait arnaquer, quoi. Aïe, aïe, aïe, aïe. Ben, tout s'explique, hein. C'est pour ça qu'il bouffe tout le temps les sièges de la 4L. Regarde, il monte son pubis, est maintenant. Hein. Arrête, c'est plus la peine, va, cache ton pubis, va. Eh, cache ton pubis, là, petit clébard, là-haut. Eh, coucher, coucher, c'est ça qu'il faut dire. Alors, coucher, coucher, coucher, coucher. Ah, ben, peut cogner dessus, alors. Oui, j'appelle ma femme, oui, oui, je l'appelle. Oh, Simone, elle va être surprise. Hein. Eh, bah ben, tiens, c'est notre gosse, enfin, comme si, quoi, on s'est attaché, quoi. Oui, je l'appelle, hein. Attends, faut y aller doucement, hein, madame. Rends ta langue, toi, j'appelle ta mère. Dire qu'il a dormi dans mon lit. Oh. Oui, oui, je l'appelle. Simone. Viens voir, va, viens ici, va, viens. Garde toujours un sous-soutel, problème, et ben voilà. C'est un clébeur maintenant, et voilà. Trop sous-souté, ah, c'est, ah, faut... Oh non. Qu'est-ce que c'est? Une chèvre. Ma femme, une chèvre! Oh putain! Oh bah quelle journée, hein!
4: Bon, sinon, vous, pendant les vacances, farniente ou vous allez vanguer? Mais toujours branché sur la radio officielle du rire. C'était Danny Boone.
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4: Et puis les vacances, ça se passe comment à la maison avec les enfants? Évidemment, on essaie de trouver des moyens pour pas qu'ils s'ennuient hein, durant eh bien, les journées de repos. Et puis bah, pour certains aussi, bah, ils sont un petit peu dépités car les enfants, hein, franchement ceux-là, ils aiment bien se réveiller à 6h du mat, ils sont pumpés up hein, pendant les vacances. Mais par contre, on va leur demander de se réveiller à l'heure prévue pendant les journées d'école. Bah, ça, c'est une autre paire de manches. Hein. Allez, en attendant, bienvenue tout le monde, bon réveil, bon courage si vous attaquez cette journée de travail. Il y en a qui vont rigoler à plein tube, notamment avec notre Martin et l'appel trop con dans une quinzaine de minutes. Jean-Marie Bigard, David Azencot avant ça, c'est maintenant et tout ça accompagné des plus belles musiques. Vous écoutez Rire et Chanson Réunion, bonnes vacances tout le monde.
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17: C'est difficile d'être heureux de nos jours, hein, en règle générale. C'est compliqué. Il y a toutes ces tensions, vous savez, dans la société française, depuis les attentats. On va pas se mentir, hein, c'est dur. Et, tous ces gens qui font « Oui, tout est de la faute de l'islam. Est-ce que vous avez ouvert le Coran? C'est un ouvrage violent !» Alors oui, j'ai ouvert le Coran, mais enfin j'ai aussi ouvert l'Ancien Testament, avec un dieu qui dit des trucs comme « Je tuerai tous les premiers-nés d'Égypte. Oh, je ferai périr tes ennemis par le glaive. Eh, j'exterminerai le juste comme le méchant. Mais ça manque un peu de licorne. » Alors après on est d'accord, hein, évidemment, on le sait, la licorne est un animal un peu pédé. C'est pour ça qu'il n'y avait pas de licorne sur l'arche de Noé, d'ailleurs. Hein. Ah non, Noé, il était là, genre une girafe, deux girafes, c'est bon, un zèbre, deux zèbres, c'est bon. Hop, hop, hop, c'est quoi ça? Des licornes? Pourquoi elles ont une bite au milieu du front? Mais ça chie des arcs-en-ciel, en plus. Alors, après les attentats aussi, j'ai entendu l'opinion contraire. Vous savez, les gens qui disent tout le temps « Alors là, attention, le djihadisme, ça n'a rien à voir avec l'islam. » Bah, je sais pas... Les mecs au Bataclan, ils sont pas rentrés en criant « L'hiver approche !» Hein ? Je crois pas. Non mais c'est con de dire ça. Je veux dire, ça fait pas avancer le débat de dire « Le djihadisme, ça n'a rien à voir avec l'islam. » C'est un peu comme si je rejetais mon gamin handicapé mental en disant « Ça n'a rien à voir avec mes couilles !» Un petit peu quand même. Après les attentats, j'ai aussi entendu des gens qui disaient « Oui mais alors attention, les mecs qui ont fait ça, c'est pas des vrais musulmans. » Et c'est bizarre comme phrase, ça, vous voyez, c'est pas des vrais musulmans. Il n'y a pas de vrais musulmans et de faux musulmans. Il y a des musulmans et des gros connards, c'est tout. Mais c'est curieux parce que quand un prêtre se tape un gosse, personne dit « Ouh là là, c'est pas un vrai catholique !» Si, c'est un vrai catholique, c'est un prêtre. En général, d'ailleurs, c'est les mêmes gens qui disent tout le temps « Oui, mais alors de toute façon, je vais te dire, Salah Abdeslam et ses potes, ils ont jamais lu le Coran. » C'est pas le problème. J'ai envie de dire, moi j'ai lu tout Harry Potter, je suis pas devenu sorcier. Mais c'est pas le problème de lire ou de pas lire, tu vois. C'est l'interprétation des textes. C'est l'interprétation qui compte. Attendez, déjà, quand on s'envoie un SMS, une fois sur deux, on se comprend pas. Alors t'imagines un texte qui a 2000 ans. Hein? Bah voilà, tiens, c'est ça. Voilà. Pour les textes sacrés, comme pour les SMS, il faudrait des émoticônes. Tu vois, du genre lapider les femmes adultères, smiley clin d'œil. Tout de suite, tu comprends que c'était pour déconner. Non, mais bon, je vous sens un petit peu inquiet sur le sujet quand même. Hein. Et on l'est tous, hein, bien sûr. Moi, si je suis inquiet, je me dis qu'est-ce qu'on va faire de tous ces jeunes radicalisés? Alors on dit il faut les déradicaliser. Mais c'est trop tard. C'est avant qu'il fallait le faire. C'est quand ils sont petits. En plus, si tu réfléchis, goût du voyage. Camaraderie, débrouillardise, des djihadistes, c'est des scouts ratés.
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2: Quand j'étudiais, moi, je lisais un peu de Platon. Après, hop, j'allais faire un saut à l'élastique. Si, j'aime bien faire du saut à l'élastique, ça me détend. Oh, j'en ai d'autres, hein, j'en ai d'autres. Et alors, c'est vrai, j'ai fait un saut à l'élastique au pont de Ponsonnas, vers Grenoble, 120 mètres de haut, c'est un des plus hauts ponts d'Europe. Et oui, c'est rock'n'roll aussi, hein, tu montes sur le parapet. Hein, et alors, c'est marrant parce que quand tu sautes, t'as l'impression que tu pousses sur tes jambes, et puis en fait, non, tu te laisses tomber comme une merde. Quand tu regardes la vidéo, tu dis, moi je croyais que j'avais poussé un peu, mais non. C'est-à-dire, dans l'esprit, tu dois te dire, je vais pas prendre trop d'élan. Si je suis pour me péter la gueule en bas, autant que je parte doucement, tu vois. Et alors, moi, parce que le parapet à Ponsonnas, il est large comme ça, donc tu es un petit peu en équilibre, tu vois, comme ça. Le mec, il te tient par la ceinture, hein, il te fait 3, 2, 1, et tu sautes. Hein. C'est-à-dire, tu débranches tout et tu sautes. Hein, et si tu réfléchis un petit peu, tu y vas jamais. Hein, t'as les guibolles qui flageolent, tu vois. Et alors, il y a un moment, moi, au moment où je... comme ils m'ont reconnu, ils m'ont fait une blague, mais authentique, hein, tu vois. Donc, au moment où je suis parti... que je pouvais plus revenir, hein. Ah oui, il y a que dans les dessins animés que tu peux revenir, t'as remarqué? Et il se dit, ah, hop, il remonte. Mais là, tu peux pas, toi. Donc, au moment où je suis parti, je pouvais plus revenir, le mec m'a fait, non, attends, le mousqueton. Et moi, je suis descendu avec ça sous le bras, tu vois. C'est-à-dire, pendant 120 mètres, j'ai dit, le mousqueton, c'est à moi qui parle. Là aussi, j'ai vieilli de 4 ans, tu peux y aller. Et toi, le saut à l'élastique, ben, c'est un bon exemple, mesdames et messieurs, parce que ça, eh ben, c'est un truc qu'on ne pouvait pas faire avant les applications de la culture. Avant, souvenez-vous, on était obligé de regarder les champions à la jumelle ou alors à la télévision, tu vois, alors que maintenant, grâce à la technique, on peut prendre la place des champions. Moi, j'ai fait des baptêmes de tout comme ça. J'ai fait des baptêmes du LM, des baptêmes de deltaplane, j'ai fait un baptême de chute libre. Mesdames et messieurs, 3500 mètres, 40 secondes de chute libre. Ça aussi, c'est rock'n'roll, hein. Et écoute, on vit une époque extraordinaire. Moi, je me suis pointé, je dis au mec, bonjour monsieur, je voudrais faire un saut. Il m'a dit, pas de problème. Donc tout de suite, on t'attache avec un gars. Alors, au début, on essaye dans un avion en bois, c'est une maquette d'avion, pour se positionner dans le machin. Et dix minutes après, on te monte dans un petit avion avec un gros moteur comme ça, il te monte à 3500 mètres en deux coups de cuillère à peau. Toi, tu décompresses toutes les 5 secondes, t'es là. T'as les oreilles qui explosent. Et tu vas dire, t'arrives à 3500 mètres, il n'y a plus d'air. T'es là, tu dis, je suis monté à pied ou quoi? Ah, je te jure, il meule, il fait moins 2. Tu dis, qu'est-ce que je branle là? T'as un gros barbu qui est accroché derrière toi, serré, toi. Tu sens son souffle chaud sur ta nuque, tu vois. T'as des trucs qui te passent par la tête, tu dis, pourvu qu'ils tendent pas quelque chose pendant la descente. Hein. Et alors, il y a un moment qui est terrible, c'est le moment, il y a un moment, l'avion, il se stabilise, tu vois. Et alors là, c'est terrible parce qu'on s'approche de la sortie et là, tu pends de l'avion. C'est-à-dire, le moniteur, lui, il est encore assis sur le bord. Mais toi, tu pends comme un con, t'attends. Et à ce moment-là, tu vois, le gros barbu derrière, tu l'aimes. Tu l'aimes. Je te jure, il a des boutons plein la gueule, tu le trouves beau, sympa, il te ferait signer n'importe quoi, t'es d'accord. Tu comprends, c'est lui qui va ouvrir le torchon, donc toi, t'as un petit peu... Et alors, il y a un moment, tu pars. Alors là, tu fais pas semblant. Hein. Tu pars, c'est à une vitesse, c'est comme quand tu mets un suppôt à la glycérine, tu vois. Et puis des fois, tu l'enfonces pas assez loin, hop, il ressort. Non, c'est pour vous donner une idée de la vitesse, tu vois. Et alors là, t'es parti, 40 secondes, tu vois. 40 secondes, c'est génial. C'est immense, 40 secondes, tu vois. On a du temps. Hein. D'ailleurs, le mec, il te fait faire un tour d'un côté, hop, tu fais un tour de l'autre. On a le temps de se parler. Le mec, il te fait « Top, il fait « Ouais, bah, avec un grand fil de baffe, tu sais, qui part chaque sur une minute. D'ailleurs, c'est à ça qu'on les reconnaît, les moniteurs de chute libre. Si vous voyez un gars dans la rue avec des lunettes, avec des grands fils comme ça de... Vous êtes moniteur de chute libre, vous. J'ai reconnu, tu vois, au fil de... Et alors, il y a aussi un autre moment qui est vachement impressionnant, vous verrez, si vous le faites un jour, c'est le moment où il ouvre le torchon. Tu passes de 220 km/h à 30 km/h en 2 secondes 8. C'est le temps que le torchon, il se déplie. Toi, ça te fait un freinage. Toi, j'aime autant te dire, celui qui a laissé une roubignole sous la sangle. Là, on entend la déflagration à plusieurs kilomètres. Hein. Même du bas, on entend POUM. On dit, tiens, encore une roubignole qui a pété. Voilà. Là, j'aime autant dire, le gars, au deuxième saut, il range après. Hein. Il fait comme on y a dit, hein. Il serre les cale-pieds. Tu me diras, quand il n'y en a plus qu'une, c'est plus facile à positionner. Vas-y, toi, et alors? Et alors, il y a... Il y a un autre moment aussi. Il faut quand même faire gaffe, c'est le temps. Hein, c'est-à-dire que je dis 40 secondes, c'est vrai que c'est 40 secondes, faut pas insister. Hein. Ça, c'est le genre de sport, si tu t'endors un petit peu, tu fais deux sports de suite. Tu fais chute libre et spéléologie tout de suite derrière.
0: Les légendes du rire qui vous réveillent comme tous les matins, c'était Jean-Marie Bigard. Bienvenue sur Rire et Chanson Réunion. Et en ce mardi matin, pour les 2h30 qu'il nous reste à passer ensemble, d'ailleurs, ça raconte quoi, là, du côté de chez vous? Bah oui, il y en a qui lisent leur journal, et puis, bah, il y en a aussi qui profitent, bah, pour se préparer avant d'attaquer une journée de boulot. Bon courage, si c'est le cas pour vous, si vous êtes encore en mode farniente et que vous profitez de quelques minutes supplémentaires au lit, eh bien, pensez à rigoler, à profiter et surtout à décompresser en ce début de matinée. Florence Foresti, qui sera là, notamment pour vous faire rigoler. Thaïs également, entre autour, les nouvelles stars du rire, et puis Martin, et l'appel trop con, qui vous dit, que vous avez une chance sur quatre de faire quoi? Bien, réponse maintenant.
1: Mais alors, il y a un problème.
3: Comment ça, un problème?
1: Parce que j'ai pris 4 jeux à gratter.
3: Oui.
1: Donc les 3 premiers étaient perdants, ok.
3: Oui.
1: Mais le 4e aussi. Alors qu'ils disent qu'il y a une chance sur 4 de gagner.
3: Oui.
1: Donc avec 4 tickets, ça veut dire que le 4e est gagnant.
3: Ah oui, bah alors là, ça n'a rien à voir.
0: Ah ouais, bah Martin, pas si, fut, hein. C'était pas une lumière de temps en temps. Hein. Allez, la suite, l'appel trop con, le temps pour nous de faire le point sur l'essentiel des infos et la météo du jour.
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6: Un cycliste de 50 ans, toujours en urgence absolue après un malaise cardiaque à Saint-Philippe. À retenir aussi, l'Assemblée nationale adopte le projet de loi d'urgence agricole. Et puis la météo, une matinée ensoleillée avant le retour des nuages sur les hauteurs. Bonjour à toutes, bonjour à tous. À la une ce matin, un cycliste de 50 ans en urgence absolue après un malaise cardiaque hier en fin de journée à Saint-Philippe. Il a été héliporté vers le CHU Nord. Selon le SDIS, son pronostic vital est engagé. Une partie de l'aéroport Roland-Garros a aussi été évacuée hier soir après la découverte d'une glacière abandonnée avant le contrôle aux frontières. Les démineurs du Nedex sont intervenus pour une levée de doute. La situation est depuis revenue à la normale. À Saint-Joseph, plus de garderie, ni d'activité périscolaire dès la rentrée. La mairie annonce aussi la suppression des centres de loisirs d'octobre. En cause, une baisse de plus de 90% des contrats PEC accordés par l'État, soit plus de 300 postes supprimés. Une décision qui inquiète les parents. Toujours dans le sud, la collecte des déchets est à l'arrêt à Saint-Pierre et Petite-Île. Les salariés de Derichebourg en grève depuis le 13 juillet bloquent les camions. La Civis demande une reprise rapide du service. L'actualité nationale avec l'Assemblée qui adopte le projet de loi d'urgence agricole. Le texte prévoit notamment la réintroduction dérogatoire de certains pesticides et des mesures pour soutenir les agriculteurs. Il doit maintenant être examiné par le Sénat. À l'international, les tensions restent fortes au Moyen-Orient. Les États-Unis ont mené de nouvelles frappes contre l'Iran. Téhéran affirme avoir riposté en visant une base américaine au Koweït. Un navire d'hydrocarbures a aussi été touché dans le détroit d'Ormuz. Enfin, le Hamas a annoncé son nouveau dirigeant. Il s'agit du négociateur Khalil Alaya qui prend la tête du bureau politique du mouvement. Côté sport, la course au ballon d'or est lancée. L'Espagnol Rodri, sacré champion du monde, fait figure de favori. Et Kylian Mbappé, Lionel Messi, Lamine Yamal et Ousmane Dembélé sont aussi parmi les prétendants. Sur le Tour de France, place aujourd'hui au contre-la-montre entre Evian et Thonon-les-Bains. Tadej Pogacar conserve le maillot jaune devant Remco Evenepoel et le français Paul Sexas est 5e au classement général.
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6: La matinée, elle sera ensoleillée à La Réunion avec des nuages qui vont gagner les hauteurs dans la journée et quelques averses possibles dans le sud. Mais sinon, le soleil restera bien présent sur les côtes ouest et nord. Voilà pour l'essentiel de l'actualité de votre mardi matin. Je vous souhaite à toutes et à tous une excellente journée à l'écoute de votre radio préférée.
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7: Bonjour à toutes, bonjour à tous. Le CRGT vous informe que sur la RN1, dans le cadre du chantier d'aménagement du nouvel échangeur de la Possession, pour permettre des travaux de marquage et de démolition de GBA, des restrictions de circulation seront nécessaires entre l'échangeur de la Possession et Ravine-la-Flore ce soir de 20h à 5h. Le basculement de la circulation sera en mode bidirectionnel sur les voies de la chaussée côté mer. Avec tout ça, patience, prudence et redoublez de vigilance au volant.
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11: Bonjour.
12: Bonjour monsieur, c'est bien le bureau de tabac ?
11: Oui.
12: Monsieur Martin, à l'appareil, j'ai acheté des jeux à gratter chez vous.
11: Oui.
12: Mais alors, il y a un problème.
11: Comment ça, un problème ?
12: Parce que j'ai pris 4 jeux à gratter.
11: Oui.
12: Donc les 3 premiers étaient perdants, ok.
11: Oui.
12: Mais le 4e aussi. Alors qu'ils disent qu'il y a une chance sur 4 de gagner.
11: Oui.
12: Donc avec 4 tickets, ça veut dire que le 4e est gagnant.
11: Ah oui, bah alors là, ça n'a rien à voir. C'est juste une probabilité.
12: Bah je pense surtout que vous vous êtes trompé, vous m'avez pas filé la bonne série, parce que les numéros se suivent même pas sur les tickets.
11: Ah non, mais on se trompe pas. Nous, on déchire des tickets.
12: Comment ça, vous déchirez les tickets ?
11: On les découpe.
12: Ah oui, je vois, vous triez, comme ça vous mettez les bons d'un côté et les perdants de l'autre.
11: Ah
12: et...
11: bah oui, évidemment, oui, on garde tous les tickets gagnants de côté, pour nous d'ailleurs.
12: Ah bon ?
11: Non mais monsieur, on va pas...
12: Ah oh bah alors celle-là, elle est belle.
11: Mais non mais, on va pas garder, on sait pas quels sont les tickets gagnants.
12: Bah oui, forcément, si vous découpez, vous mélangez tout, ça fausse complètement les 4e tickets. Non mais ça explique pourquoi vous vous êtes trompé sur mon ticket.
11: Il y a un ticket qu'on s'est trompé, sur quoi ?
12: Bonjour monsieur, donc vous êtes au courant qu'il y a un ticket que vous vous êtes trompé, super.
11: Non, je suis pas au courant, non.
12: Bah c'est ce que je disais, j'achète 4 tickets, il y a une chance sur 4 de gagner, donc le 4e ticket, il est gagnant.
11: Alors, c'est pas parce qu'il y a marqué sur vos jeux à tickets que sur 4 c'est gagnant qu'il y a forcément les 4 gagnants, hein.
12: Ah bah non, je m'y connais quand même un peu en calcul mentaliste, 1 sur 4 ça veut pas dire 4 gagnants, ça veut dire que le 4e est gagnant.
11: Non mais même, c'est pas parce que vous avez pris 4 tickets que vous allez forcément gagner sur une chance sur 4, monsieur.
12: Bah si.
11: Bah non.
12: Bah si.
11: Bah non, monsieur.
12: Bah si, monsieur. C'est du mathématisme.
11: Mais vous savez quoi ? Vous avez quelqu'un ? Il y a un numéro de la Française des Jeux. Appelez-les et vous allez voir ce qu'ils vont vous dire.
12: Oh ben je sais. Ils vont me dire que vous vous êtes gouré en me filant un 4e ticket perdant.
11: Mais non, ils vont pas vous dire ça, monsieur. Non mais arrêtez.
12: Non mais après, ça arrive de se tromper. Je dis pas que vous avez fait exprès.
11: Écoutez, vous êtes pas content.
12: Ah, c'est un autre.
11: Oui, c'est une autre personne.
12: Pardon monsieur, mais votre collègue, il m'a pas donné les bons...
11: Ma collègue. Alors déjà, c'est pas ma collègue, mais ma patronne.
12: Oui, si vous voulez, mais enfin le monsieur que j'avais avant là.
11: Le monsieur.
12: Ouais, il m'a pas donné les bons tickets.
11: Eh ben c'était une madame.
12: Oh oui, si vous voulez. Donc je vous rapporte quel ticket ? Juste le 4e ? Les 4 ?
11: Non, mais c'est pas la peine de me ramener le 4e, le 3e, le 2e, c'est comme ça. Vous êtes pas
12: d'accord, donc je vous rapporte que le 1er.
11: Merde.
12: Bon, je prends les 4, ce sera plus simple, on verra après.
11: Allô ?
12: Ah, ça c'est le monsieur d'avant ça.
11: Non mais c'est madame déjà, arrêtez de m'appeler monsieur, j'ai pas de couilles entre les jambes.
12: Oh bah pardon, je suis au téléphone, je pouvais pas voir.
11: Mais si on vous dit que ça ne sert à rien de faire de 4 dames gagnants ou 3 gagnants ou j'en sais rien, c'est pas possible, alors arrêtez.
12: D'accord, eh ben je vais en reprendre 4 autres.
11: On vous explique des choses, vous comprenez pas, moi c'est pas ma faute si vous êtes teubé à un moment donné. Hein.
12: Non mais cette fois-ci vous me filez 2 gagnants,
11: stop.
12: Comme ça rattrape le 4e que vous m'avez pas filé.
11: Vous me gonflez.
12: Non mais en gros vous me donnez 4 tickets dont 2 4e.
11: Mais monsieur, il y a pas de 4e. Vous comprenez, il y a pas de 4e.
12: Oh, si ça vous arrange, vous me filez des 8e. Moi du moment que ça gagne.

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11: Moi, ce qui me donne de l'énergie, c'est que ça me fait super plaisir d'être là. Voilà. Non, je déconne, c'est pas vrai. Non. Enfin, si, ça me fait plaisir. Enfin, je travaille quand même. Vous êtes au spectacle, vous êtes assis, tout ça, mais moi, je bosse, je veux dire. Non, mais c'est vrai, tous les artistes commencent leur spectacle comme ça. Ouh, ça me fait super plaisir. Ça va? M'étonnerait que vous arriviez au bureau, vous, le matin, à 9h. Ouh! Ça me fait super plaisir. Ça va? Ouh! Voilà, photocopieuse! Oh! Non, mais faut dire que c'est quand même plus sympa, hein, comme travail. Non, mais je dis ça parce que je sais de quoi je parle, parce qu'à une époque, je travaillais aussi. Comme vous, j'avais un vrai travail, quoi, je veux dire, dans un bureau, pareil, avec tout ce qu'il faut, un ordinateur, un pot à crayon, un presse-papier, wouh! Un collègue avec des pellicules sur sa veste, toujours. C'est sympa? Non, c'était bien, en plus, moi, je me suis bien mariée. Il y avait juste un truc que j'aimais pas, enfin, qui était terrible pour moi, c'était les horaires, en fait. Enfin, les horaires matinaux, hein. Oui, non, parce que sinon, tout ce qui était horaire de fin de journée, par exemple, ça, j'étais très ponctuel, j'avais pas de problème avec ça. J'étais dans les premières, comme ça, prête. Mais le matin, non, le matin, c'était terrible, parce que l'heure officielle d'arrivée sur mon contrat, c'était 9h, normalement. Enfin, je crois, oui. Oui, 9h, j'ai jamais réussi, en fait. Oui, non, parce que je sais pas si ça vous fait ça à vous aussi le matin, mais vous êtes, quand vous êtes en retard, vous êtes chez vous, vous speedez et tout, vous êtes censé commencer à 9h, mais tant que le réveil chez vous n'affiche pas 9h pile,

0: dit toujours que vous allez pouvoir vous en sortir. Hein? Genre, il est 8h57, t'es au lit. Hein? Donc, pas lavé, pas maquillé, pas caféiné, rien. Et tu crois que tu vas pouvoir y arriver. En 3 minutes. 8h57, je suis large. Je peux le faire. Tu sais, je peux le faire. Je me lave pas, je me maquille pas, j'enfile une djellaba, je peux le faire. Je suis un petit peu en avance, je vais dormir jusqu'à 58. D'ailleurs, c'est bizarre comme les minutes défilent le matin. C'est quand même fou. On dirait qu'il y a un mec qui se fout de notre gueule et qui n'est pas 5 secondes. Ça m'énerve. Bon, bref, c'est toujours pour ça que j'arrivais. J'arrivais à 11h, quoi. Alors ça, ça craint, hein. Alors si ça vous arrive, si vous arrivez à 11h un jour au bureau, essayez de faire croire que vous êtes sur les lieux depuis 2h déjà, hein. Vous arrivez pas à 11h avec le manteau, les clés de bagnole, le sac à main et tout, comme ça, on speed. Non! Ah ben non! Faut arriver bien, bien actif, bien coiffé, des taches d'encre en plein les doigts, un bloc sur le bras. Ah les gars? Hein? Ah si, j'étais là, j'étais au deuxième à la compta, là, ils m'ont gardé 2h. Ils sont cons, ces comptables, tu vas bien? Très bien. Non, pas de café, ça va, j'en ai déjà bu 5, je suis à fond. Avec la grosse marque de l'oreiller, là, comme ça. Oh, c'est affreux. Moi, de toute façon, il y avait toujours un truc qui finissait par me trahir, quand même. Je veux dire, marque de l'oreiller ou non, c'était ma voix. Ah oui, non, parce que mon bonjour du matin, que ce soit 9h ou 11h, c'est...
1: Bonjour. Ça va? Ah oui, très bien, merci.
0: Là, j'étais rapidement grillée. Ah, il y avait un autre truc que j'aimais pas aussi dans l'entreprise, enfin, dans les bureaux, c'était le téléphone. Enfin, c'est pas que j'aimais pas, c'est que je m'en servais énormément pour mes coups de fil perso. Mais beaucoup trop, trop. Ah si, trop. Un jour, mon patron m'a convoqué dans son bureau, il était très énervé, il me dit « Florence Foresti, est-ce que vous trouvez normal d'avoir des notes de téléphone plus élevées que les miennes ?» Je lui dis « Bah dis donc, patron, faut se mettre au boulot, hein, qu'est-ce que... Oh. Bah, il faut y aller, mon vieux, faut aller chercher les clients, faut pas devenir plus simple. » C'est là qu'on a arrêté toute collaboration, d'ailleurs. Mais c'est pas plus mal, hein. Moi, je suis contente d'avoir fini avec ça. Mais...

0: Vos plus belles musiques qui accompagnent votre matinée, vous écoutez Rire et Chanson Réunion. Le retour d'Elise Moon ou de Max Boublil. Le temps pour nous d'accueillir les nouvelles stars du rire. Et c'est maintenant Thaïs sur Rire et Chanson Réunion.
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3: Non, mais tu sais, même quand j'essaie de rester jean, c'est mort d'avance parce que je tiens plus l'alcool. Ça arrivait d'un coup. Maintenant, une tourtelle, j'ai la tête qui tourne. De Chablis, c'est les Farias de Bayonne, j'ai envie de me battre, je suis débile. Et du coup, je ne supporte plus les gens qui sont là. Eh ben, t'étais bien bourré hier, hein. Mais dis donc, Péo, quand on se finit dans un bar qui s'appelle le Terminus, c'est pas pour la beauté du crépi, connard. Mais ils veulent quoi, eux, t'sais? Une fois, ils ont pas vomi, c'est Jimmy Mohamed. Va te faire enculer, toi. Et puis alors, entre nous, j'ai pas besoin d'eux pour faire de l'anxiété post-cuite. T'as l'anxiété post-cuite, c'est la pire. Tiens, déjà, t'as peut-être raison d'être anxieuse, mais en plus, t'es déshydratée. Donc, t'as la paupière droite, t'es sur un pinceau doblé, t'es là, ça va s'arrêter à un moment ou pas? T'es encrypté, t'sais, tu te dis, mais je suis abonnée pourtant normalement à moi. Tac, t'as un pouce qui marche, tu dis au revoir à ta mère, on sait jamais. Quand tu déglutis, c'est des pommes de pin, quand tu parles, ça crache du feu, t'es là, Dracarys. Et là, t'as 3 secondes au réveil avant que ça te tombe sur la gueule. Hein. T'es là, ah, c'était une trop bonne oh, oh. Et là, c'est parti pour la grande roue de l'angoisse. Alors, qu'est-ce que j'ai fait hier soir? Eh bien, j'ai monopolisé la parole, j'étais la seule bourrée. J'ai pleuré pour le divorce de mes parents. Tout ça, où ça, où ça, où ça? À la réunion de copropriété. Et je suis locataire. Mais encore, ce n'était pas mon immeuble. Ouais. Elle est technique celle-là. Faut s'en remettre, faut avoir une bonne psy, je vous cache pas. Et ça encore, c'est ce dont tu te souviens. Parce que le reste, ton cerveau, il a dit, on efface, trop gênant. Tu dis, mais ma place est en prison, comment ça se passe? Et là, c'est parti, t'envoies le fameux texto un peu faux cul aux gens avec qui t'étais la veille, t'étais là. Coucou! T'es bien rentré? Alors que tu t'encarres, qui crève dans la rue. Tout ce que tu dois savoir, c'est 1. Est-ce que quelqu'un me parle encore? Est-ce que quand j'ai fait Affida Turner et j'ai jeté ma culotte sur le barman, il a mal pris? Est-ce que quelqu'un sait pourquoi j'ai un bleu qui va de mon oreille à mon orteil? Et enfin, détail important, merci de me répondre assez vite. Qui dois-je remercier pour ce très joli tatouage en lettres gothiques? Clochardat, on reste dans le thème. Et là, comme dirait Calogero, les secondes sont des heures. Ça, c'est pour le côté chanson de Rire et Chanson. C'est nul. Ah oui, sur ça. Ah, c'est dommage. Non, mais c'est très dur. C'est très, très dur. En fait, ce qui est dur, c'est que l'alcoolisme mondain, l'alcoolisme, voilà, ça vieillit très mal. Ça vieillit d'un coup, en fait. Tu sais, t'es cool, bam, tu l'es plus. Tu vois. Renaud. Bah, tu sais, c'est un bandana, c'est un bavoir. Tu vois? Non, parce que quand t'es à la fac, voire au lycée, tu t'en fous, tu fais les 400 coups, t'es fier de ta gueule de bois de la veille, t'as les mecs qui sont là, wow! Elle est trop crazy! C'est parce qu'elle a fait tailler hier, c'était énorme, elle a acheté sa culotte sur un prof! Après, quand même que je pense à aborder avec ma psy ce truc de jeter ma culotte sur les hommes qui représentent l'autorité. Je suis pas si sûre que ça combatte le patriarcat, finalement. Et bon, pour l'alcool, faut faire gaffe, parce que c'est un coup, un jour tu rentres chez toi, il y a tes potes qui t'attendent en serre pour dire t'as un problème. Non mais de quoi je me mets, il y a vraiment des culottes dans la gueule qui se perdent, ça me saoule. Mais bon, t'as quand même une satisfaction, c'est que tu n'es pas la seule à être obsolète. Est-ce que, messieurs, dames, vous vous souvenez des gens cool du lycée? Ouais. Ça vieillit très mal, le gens cool. Mais leur prime, il est à 17 ans, après ils tombent, quoi. En même temps que leurs cheveux, c'est marrant, il y a quand même un truc de... Ouais, c'est... Est-ce que vous vous souvenez du mec dont on était toutes amoureuses? Tu sais, il était au fond de la classe, il était mystérieux, il parlait pas, il dessinait. Bref, c'est un cancre en fait, hein, il est naze. Et bien lui, il a très très mal vieilli. Dis-moi, ouais, tu te souviens de Étienne? Tu sais, le DJ qui avait des boîtes en daim? Ouais. Et bien écoute, je l'ai croisé l'autre jour et il est retourné chez ses parents, mais je crois que ça se passe moyen. Parce qu'il chiait dans le parc à chiens derrière la mairie. Allez, merci beaucoup, je pense pas.

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2: C'est une petite souris qui veut sortir de son trou. Et puis alors avant de sortir, par contre, elle écoute si le chat n'est pas dans les parages. Elle entend des bruits de pattes qui frottent sur le sol comme ça. Et puis d'un seul coup, elle entend des aboiements. Ah, alors là, elle est rassurée. Alors elle est ouf, c'est que le chien, je peux sortir tranquille. Alors elle sort et le chat la chope. Il lui dit, tu vois que ça sert d'apprendre une langue étrangère.
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1: Il est 7h pile poil, nous sommes le mardi 21 juillet 2026, excellent réveil à tous, bon courage si vous attaquez votre journée au travail, sur les routes, soyez prudents comme toujours, en tout cas on est toujours au rendez-vous avec vous, avec les plus belles stars du rire du moment, chez Jérémy Ferrari, Cody également, côté nouvelle star et nouveau talent à découvrir comme tous les matins sur la radio officielle du rire, les Vamps ou encore David Boniac à retrouver dans une poignée de minutes. Le temps pour nous d'aller faire un petit tour sur le calendrier du jour en ce 21 juillet 2026. En fait, les Victors, comment ils sont dans la vie? Eh bien, ils sont curieux de nature, s'intéressent à tout et leur soif d'apprendre est sans limite, susceptible. Ils laissent facilement apparaître leur mauvais caractère par des coups de gueule. Oh, voilà, bah, ça, ils sont un peu émotifs hein, quand même, les Victors. Hein. Allez, bonne fête à vous tous, les Victors de l'île de la Réunion. Et d'ailleurs, le temps pour nous d'attaquer hein, cette merveilleuse journée, ce merveilleux mardi avec Elise et Moon au top départ de cette nouvelle heure. Bienvenue tout le monde, il est 7h à la Réunion.
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4: Ça va bien, monsieur Frinfron? Brigitte va vous apporter vos résultats d'analyse d'urine, hein? Faudra pas faire comme la dernière fois, faudra pas les boire, hein? Elle est pas bonne, la soupe? Ah, ben c'est ça, quand on a plus de dents, c'est le régime, hein? Préférez manger du sapin? Et puis grognez pas parce que moi j'ai la possibilité de te casser les tympans. Allez, bon appétit.
5: Oui Brigitte, qu'est-ce qu'il y a? Qu'est-ce qui se passe encore? Quoi? C'est madame Andréopoulos qui nous a fait des siennes. Qu'est-ce qu'elle nous a fait encore? Comment?
4: Elle a caché la béquille à monsieur Dupont.
5: Ah, plus c'est vieux, plus c'est méchant, tiens.
4: Combien elle nous a pris, madame Andréopoulos? Combien? 94 ans? 94 ans, c'est bien ça.
5: Ben, vous lui préparez une petite mousse au chocolat, hein Brigitte? Elle aime bien la mousse au chocolat.
4: Attendez, Brigitte, revenez. Je crois qu'elle nous l'a fait toute seule, la mousse au chocolat. Mais mame, Andréopoulos, ça fait 3 fois dans la semaine que vous nous faites de la moussaka.
6: Mais on n'est plus dans votre pays, hein, les Grecs, c'est fini, hein. Vous savez, hein, si ça continue comme ça, hein, moi je vais aller au Franprix d'à côté, je vais aller chercher un paquet de biscottes, puis je vais venir le casser dans votre lit, vous allez voir, faire danser le sartaki, moi, tu vas voir.
5: Vous croyez que c'est agréable, là, pour Monsieur Fiche, là, qui peut pas s'échapper, hein?
6: Oh, il s'y est mis aussi, lui!
4: Mais vous nous faites un orchestre ou quoi?
6: Mais combien de fois il faut que je vous le dise à tous les deux? Pour aller à la selle, vous allez au bout du couloir, vous prenez l'ascenseur, vous arrêtez au 2e étage, et là, vous appuyez sur le bouton rouge, c'est simple. Parce que nous, on n'est pas comme vous, on n'a pas perdu l'odorat, hein?
5: Bon, vous savez, si ça continue comme ça, on va interdire les visites. Ils sont où, les petits-enfants? Ils sont où?
6: Ils entendent rien, ça m'énerve.
5: Ils sont où, les petits-enfants? Au dom-tom? Vous
4: savez ce qu'on va faire? On va envoyer un courrier à Fort-de-France, puis à Athènes, et puis on va leur dire que vous êtes décédés, comme ça, ce sera bien fait.
5: Bon, qu'est-ce que vous faisiez avant?
6: Ils entendent rien, ça m'énerve. Qu'est-ce que vous faisiez avant? Avant d'être vieux, qu'est-ce que vous faisiez?
4: Chef d'entreprise? Croyez que vos ouvriers, ils seraient contents de savoir que le patron, il fait popo sous lui? Bon, Brigitte va vous nettoyer, mais c'est la dernière fois.
6: Si, dis donc, monsieur Piche. Il est là, comme ça.
5: On n'a pas reçu les cotisations pour le mois d'octobre. On va se servir soi-même, on va faire chauffer la carte bleue. C'est quoi le code, monsieur Piche?
4: Combien? 14-18. Ouais, j'aurais dû m'en douter de celle-là, tiens.
5: Bon, comment, monsieur Piche?
6: Mais monsieur Piche, le tarif, c'est 5000 francs par mois. Seulement, maintenant, il y a les euros qui sont arrivés. Eh bien, c'est 5000 euros, voyez?
5: Allez. Bon, c'est bon.
4: Brigitte, vous me les emmenez à l'espace tendresse, là, les deux coquins, et puis vous leur remettrez la télé, mais sans les images, hein, c'est bon, ça.
6: Mais qu'est-ce que vous faites dans les couloirs, toutes nues, même Bretin?
4: Vous venez d'accoucher? On n'accouche plus à 87 ans, même Bretin, hein? Aux États-Unis, peut-être, mais pas ici, hein? Ça va accoucher de quoi, même Bretin? D'un enfant, c'est bien, enfin. Il est où cet enfant, mon Bretin? Il est là? C'est un enfant invisible? Oh, il est mignon.
6: On va vous changer vos médicaments, mon Bretin.
4: Et mettez un peignoir parce que vous allez faire peur, là.
5: Ah oui, mon Bretin, venez là. Ça aussi, je vous l'ai déjà dit plusieurs fois. La barbe, ça va mieux aux hommes, alors allez vous raser, hein.
6: Oh!
5: J'ai failli l'oublier. Monsieur Casanova, c'est notre centenaire. Je l'adore. Comment ça va, monsieur Casanova? Hein? Il y a 100 ans, c'était un Casanova, monsieur Casanova. C'était un flambeur. Elle était bonne, Edith Piaf. Je plaisante. Oh, il s'énerve. Marcel Cerdan. Et t'en collé une, moi, tu vas voir. Ah, je l'adore, Casanova. Hein? Dites, monsieur Casanova, il y a 100 ans, elles tombaient toutes comme des mouches. Maintenant, vous les attirez encore, les mouches. Dites, monsieur Casanova, il est passé où, le dentier? Les chicots, ils sont partis où? Ils sont restés sur un fruit, c'est bien, ça, monsieur Casanova. Ça fait combien de temps que vous êtes sur cette pomme? 3 semaines, c'est bien, ça, monsieur Casanova. Monsieur Casanova, oh, Casanis, oh! Il s'est endormi, le papy. Attends, on va lui faire une blague. Réveille-toi, papy, c'est la guerre! C'est bon pour les cœurs, va.
7: Ah, j'adore Casanova.
5: Allez, monsieur Casanova, vous allez me faire un petit plaisir, on va bouger ce matin, hein? Elle est encore bonne, la jambe qui reste, hein? Allez, c'est du bois, quand même. Allez, monsieur Casanova. Oui, un saut périlleux, monsieur Casanova.

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2: L'autre fois, je suis tombé sur une pub pour un rasoir 5 lames. À quoi ça sert? Et chaque année, ils rajoutent une lame, les mecs. Moi, je veux bien que la première lame, elle marche pas. Que la deuxième lame, elle marche pas. Que la troisième lame, elle soit un peu pourrie. Mais bon, si la quatrième lame, elle marche pas. Wilkinson, change de métier, mec, fais pas tes rasoirs. Hey, ils te vendent ce qu'ils veulent, les mecs. Par exemple, j'ai jamais compris le principe du café commerce équitable. Tu sais, parce que je me dis, si t'as du café commerce équitable, ça veut dire que l'autre café, c'est quoi? C'est du commerce d'enculé, en fait. En fait, grand-mère.
3: Avec son petit chignon. Ses petites lunettes.
2: Eh ben, c'est une grosse salope. Toi, tu crois que grand-mère, elle fait du café toute la journée? Mais c'est une couverture, ça. Grand-mère, elle a 20 barres à pute. Elle dit de la coke du matin jusqu'au soir, grand-mère. Café, commerce équitable. Ah, hé, y en a un autre. Et celui-là, je vous en ai pas parlé, mais c'est mon préféré. Il est Over the Mountain. Le PQ parfumé. Pourquoi il parfume du PQ? Non, parce que, a priori, ton cul... Y'a personne qui le renifle. Ils se foutent de notre gueule, les publicitaires. Vous avez vu les pubs pour les produits qui nettoient les éviers? Tu sais, quand la ménagère, au début de la pub, elle te montre l'état de son évier avant qu'elle ait mis le produit. Moi, je veux bien qu'il s'y soit mis à 25 pour vomir dedans. Mais là, toute la famille, ça n'a pas pu suffire. Il a fallu qu'ils appellent tous les voisins. Voilà, je vous explique le topo. On tourne une pub dans 15 jours. Alors, si vous vouliez bien tous venir chier dans notre évier, comme ça, ça aura le temps de sécher. Moi, je vais vous dire ma pub préférée. C'était la pub pour les produits laitiers. Vous vous souvenez des sensations pures ou pas? Elle était pas fantastique, celle-là. Le couple qui essaie de se draguer, un en bouffant du fromage, l'autre en buvant du lait. T'sais, d'ailleurs, il s'en met un peu plein la gueule au passage. Faut juste m'expliquer sur quelle planète on chope des meufs avec du coulommier et du vieux pané. Parce que moi, j'ai jamais vu.
4: Comme tous les matins, vous vous réveillez avec les meilleurs talents du rire. Max Boublil à l'instant sur Rire et Chanson Réunion. Bon mardi à toutes et à tous. Vous allez attaquer la journée de travail. Et comme il dit la Réunion, Godivide, il tient pas debout. Donc la matinée, on la démarre avec un bon petit déjeuner bien consistant ou même un petit réchauffé. Ça me dit pas non, hein, perso. Hein. Allez, en attendant, la journée, elle ne fait que commencer avec vos stars de l'humour préférées. Ça, c'est comme un petit déjeuner complet. Hein. Il vous faut du rire, de la musique et surtout de la bonne bouffe. Jérémy Ferrari, dans quelques minutes, le retour aussi de Martin et l'appel trop con. Mais avant ça, les nouvelles stars du rire qui prennent place avec David Bouniac. C'est maintenant et c'est seulement sur Rire et Chanson Réunion.
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13: Vous allez bien ce soir?
14: Ouais.
13: En fait, je vous pose la question parce que je suis hypochondriaque. J'ai peur des maladies, c'est une horreur. Hein. Ah bah c'est simple, depuis que je sais qu'on peut choper des virus en allant sur Internet, je touche plus à mon ordinateur. Donc s'il y en a un qui tousse ou qui est un peu enrhumé, je préfère qu'il se retienne ou qu'il sorte, sinon je me connais, je vais être angoissé. Déjà que je suis. Ouais, parce que ce matin, j'ai pas eu le temps de passer à la pharmacie. Et pour moi, la pharmacie, c'est comme un bistrot. Hein. J'y vais tous les matins et tous les matins, j'ai le droit à « Salut David, comme d'habitude !» Ouais, Michel, mais rajoute une boîte de Viagra, j'ai fait l'amour 8 fois hier soir. Ouais, c'est... Ah, j'étais pas bien, j'étais pas bien du tout. Hein. Ah, sinon, il y a un autre truc qui m'angoisse aussi, c'est le site doctissimo.fr. Vous connaissez ce site ou pas?
15: Ouais.
13: Les autres, n'y allez pas. Hein. C'est un site où les internautes se prennent pour des médecins. On y va pour se rassurer, on repart, on a envie de se suicider. Allez sur Doctissimo pour un hypochondriaque, c'est un petit peu comme regarder un film porno quand on n'a pas de bras. Ça, vous êtes pas les mieux, quoi. Moi, ce matin, j'étais pas très bien, j'avais un petit peu mal au ventre, donc j'ai tapé « j'ai mal au ventre ». Et là, je suis tombé sur un internaute, Dr House 45, qui m'a dit « Oulala, je le sens pas ton truc, à mon avis, t'as un cancer de l'utérus ». Un cancer de l'utérus, ça n'aura pas ça. Alors moi, j'ai flippé, j'ai appelé tout de suite mon cousin qui est interne aux hôpitaux de Paris. Je l'ai appelé, je lui ai dit « Allô, Michel ?» Il me dit « Qu'est-ce que t'as ? Je suis pas bien. Je crois que j'ai un cancer de l'utérus. » Il dit « David, c'est pas possible. »« Ah bon ? Bah ouais, réfléchis enfin. T'es trop jeune. » Alors comme j'étais pas franchement rassuré, je suis allé voir mon vrai médecin. Je suis arrivé, la secrétaire m'a dit « Bonjour, monsieur Bignac. Comment ça va depuis hier ? Croyez encore que vous allez mourir, c'est ça ? » Allez dans la salle d'attente. Alors, je suis allé dans la salle d'attente, et en ouvrant la porte, j'ai tout de suite senti qu'il allait y avoir un bruit. Ouais, il y avait une mamie assise sur mon fauteuil. Mon fauteuil. Je l'ai regardé droit dans les yeux, je lui ai dit « Mémé, je crois que t'as commis une grave erreur, là. Tu t'es assise sur mon fauteuil. » « Ouais, et alors ? Tu vas te lever gentiment, et tu vas aller t'asseoir dans le couloir. Et pas de geste Bruce Parkinson. » Je supporte pas les vieilles qui se la jouent parce qu'elles sont prises en charge à 100%. Juste à ce moment-là, il y a le médecin qui est entré, il a demandé à qui le tour. La vieille, je l'ai vue prête à dégainer, je lui fais « Range ta canne ou je te canne ?» Donc je suis rentré le premier, le médecin m'a examiné, il m'a dit « Non, non, David, comme d'habitude, tu n'as rien, ça fera 50 euros. »« Merci, docteur. »« Non, non, c'est moi qui te remercie, David. Grâce à toi, j'ai encore pu changer de voiture cette année, reviens quand tu veux. » Je vais plus le voir. Non, le seul médecin que je continue à aller voir, c'est mon psy. Parce qu'en plus de tout ça, je suis parano. Ouais. Par exemple, quand je vais dans un club libertin avec ma copine, j'ai toujours l'impression qu'il y en a un qui veut se la faire. Pareil, en voiture, quand j'ai un mec derrière moi qui me double pas, j'ai l'impression qu'il me suit. L'autre jour, j'ai fait 2 fois le tour du périph' pour semer quelqu'un en allant à une fête, alors que c'est moi qui montrais le chemin. Et à aucun moment, ça m'est revenu. Pourtant, quand j'ai pris le périph' à contre-sens, j'aurais dû me dire « Putain, ce mec-là, je le connais. » Non, j'ai cru que c'était les flics, j'ai accéléré pour leur échapper. C'est seulement en descendant de la voiture pour remplir le constat après le carambolage que j'ai reconnu mon frère. Ah non, je suis grave, hein. Même sur scène, je suis parano. Quelqu'un qui rigole pas, j'ai l'impression qu'il se fait chier. Quelqu'un qui rigole trop, j'ai l'impression qu'il se fout de ma gueule, hein. En fait, au mieux. Non, parce que j'ai déjà assez que ma productrice. Hein. Oui, parce que là, il y a pas longtemps, elle m'a dit, tu sais quoi, David? Non. Je crois que je vais te mettre quelqu'un pour chauffer la salle. Ah bon, pourquoi? Je suis pas capable de le faire tout seul, c'est ça? Ça se fait pas, non? Monsieur, vous êtes d'accord avec moi? Quand le soir, vous êtes au lit avec votre femme, vous avez pas envie que quelqu'un vienne vous la chauffer pendant 20 minutes? Moi, c'est pareil, j'ai jamais été prêteur. Déjà petit, mon frère, je lui prêtais jamais ses jouets. Regardez Jésus, il a partagé une fois la scène, on a vu le tableau. Hein. Une croix sur sa carrière. N'empêche que moi, j'aimerais bien avoir la même. Vous rendez compte quand même que 2000 ans après, il remplit encore des salles. Sans jouer.
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2: Oui, comment ça faire frais, vous trouvez pas, vous?
3: Oh non, moi ça va bien.
2: Ah. Oh, ça fait du bien, je me sens déjà mieux.
4: Qu'est-ce que c'est que ça?
2: Bah, c'est des gants.
4: Oui, mais en fait, c'est pas plutôt des affaires pour sortir les plats du four, non?
2: Bah oui, ça en est. Seulement, à SMST, ils les vendent par paire pour le multi-usage.
4: SMST, c'est une maladie, ça, non?
2: Mais non, Gisèle. C'est Supermarket Shopping Télé. La boutique du troisième millénaire à la télé. Ben oui, tout ce qu'ils vendent, c'est multi-usage. Moi, je le regarde tous les jours.
4: C'est bien.
2: Oui.
4: C'est nouveau, ça vient de sortir, non?
2: Ben oui, ben, regardez ces gants, voyez. C'est de la chinchillette d'amiante mercerisée. Ça aide à sortir les plats du four, et puis vendu par paire, et ben ça fait gants de cérémonie.
4: La cérémonie, oui. Pour carnaval, je dis pas, et encore, je suis pas sûr.
2: Bon.
4: Et vous leur commandez beaucoup de choses à SMST, là, machin?
2: Ben oui, au minimum 2 articles par mois. Si je veux rester dans le club des 3000 meilleures clientes. Ben dites, le mois dernier, ben j'ai commandé le mixeur en carbure de tungstène qui fait aussi bétonneuse.
4: Oh! Ah oui, c'est bien ça. Oui. On doit s'en servir tous les jours.
2: Et puis ce mois-ci, ben j'ai commandé un radiateur électrique. C'est un radiateur à bain d'huile de tournesol. Il fait en même temps friteuse et épilateur.
4: Non. Oh, c'est bien.
2: Ah oui. Ah, puis j'ai commandé aussi un step dance.
4: C'est quoi un step dance?
2: Ben, c'est un escabeau en bois avec 2 marches. Ça permet de faire les carreaux et puis aussi de prendre des cours de danse en musique. Et on monte et on descend et on monte et on descend et on monte et on descend.
4: Ah ben je vois, oui, oui. Finalement, c'est un peu comme l'échelle de la grenouille, sauf que vous donnez pas la météo, quoi.
2: Bon, n'empêche qu'il est bien chez eux, ben, c'est qu'on a des cadeaux bonus.
4: Ah oui? Et vous avez eu quoi comme cadeau bonus?
2: Eh ben, j'ai eu un chausse-pied qui va en même temps cuillère à confiture.
4: Ils doivent avoir bon goût, vos confitures, tiens. Non, mais alors, non, mais c'est...
2: Ouh, ben d'ailleurs, ça me fait penser à Mme Garcia. Ben oui, parce que figurez-vous qu'elle avait commandé par correspondance de la lingerie fine dans une boutique spécialisée de Pigalle.
4: Oui.
2: Et puis, ils ont envoyé un cadeau bonus, on sait pas du tout ce que c'est.
4: Ah bon, c'est quoi?
2: Ben, c'est un cylindre de 20 cm en plastique rose. Puis en plus, on peut mettre des piles dedans. Et puis, ça se met à bouger dans tous les sens.
4: Mais enfin, il y avait pas une notice, un mode d'emploi, quelque chose?
2: Oui, mais c'était pas clair. Ça disait « Pour les longues journées de solitude des oubliés du jardin d'Éden ».
4: Attendez, attendez, laissez-moi réfléchir, attendez. C'est quand même pas de bien sorcier, cette affaire, attendez, les quoi? Les longues journées de solitude...
2: Des oubliés du jardin d'Éden.
4: D'Éden. Ça y est, j'ai trouvé.
2: Ah oui?
4: Non, ben, c'est bête comme chou. Mme Garcia, elle est veuve, non?
2: Oui.
4: Bon, elle passe des journées entières dans son jardin, toute la journée.
2: Oui.
4: Toute seule?
2: Oui.
4: Bon, eh ben c'est simple, j'ai trouvé votre affaire. C'est une repiqueuse à laitue.
5: Le sourire tranche papaye comme tous les matins avec les Vamps sur Rire et Chanson Réunion. Belle matinée à toutes. La journée, elle s'annonce peut-être même merveilleuse pour vous. On espère en tout cas que la matinée soit ensoleillée, hein, aux quatre coins de l'île. Si vous nous écoutez à Sillaos, le tampon à Saint-Pierre, la Possession, la Saline, Saint-Leu, les Avirons, voire même du côté de l'Est, à Saint-André, Salazie, Brapanon. Quoi que vous fassiez en ce début de journée, Lolo est là pour vous servir et surtout vous servir vos talents du rire sur un petit plateau d'argent. Ah bah lui, il ne connaît pas quelle qualité de plateau, mais ça donne à lui. Mais en tout cas, il vous dit que vous avez une chance sur 4 de gagner au jeu de grattage.
6: Mais alors, il y a un problème.
7: Comment ça, un problème?
6: Parce que j'ai pris 4 jeux à gratter.
7: Oui.
6: Donc les 3 premiers étaient perdants, ok.
7: Oui.
6: Mais le 4e aussi. Alors qu'ils disent qu'il y a une chance sur 4 de gagner.
7: Oui.
6: Donc avec 4 tickets, ça veut dire que le 4e est gagnant.
7: Ah oui, bah alors là, ça n'a rien à voir.
5: L'appel trop con de Martin arrive juste après l'essentiel des infos et la météo du jour. Bienvenue tout le monde.
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10: Un cycliste de 50 ans, toujours en urgence absolue après un malaise cardiaque à Saint-Philippe. À retenir aussi, l'Assemblée nationale adopte le projet de loi d'urgence agricole. Et puis la météo, une matinée ensoleillée avant le retour des nuages sur les hauteurs. Bonjour à toutes, bonjour à tous. À la une ce matin, un cycliste de 50 ans en urgence absolue après un malaise cardiaque hier en fin de journée à Saint-Philippe. Il a été héliporté vers le CHU Nord. Selon le SDIS, son pronostic vital est engagé. Une partie de l'aéroport Roland-Garros a aussi été évacué hier soir après la découverte d'une glacière abandonnée avant le contrôle aux frontières. Les démineurs du Nedex sont intervenus pour une levée de doute. La situation est depuis revenue à la normale. À Saint-Joseph, plus de garderies ni d'activités périscolaires dès la rentrée. La mairie annonce aussi la suppression des centres de loisirs d'octobre. En cause, une baisse de plus de 90% des contrats PEC accordés par l'État, soit plus de 300 postes supprimés. Une décision qui inquiète les parents. Toujours dans le sud, la collecte des déchets est à l'arrêt à Saint-Pierre et Petite-Île. Les salariés de Derichebourg en grève depuis le 13 juillet bloquent les camions. La Civis demande une reprise rapide du service. L'actualité nationale avec l'Assemblée qui adopte le projet de loi d'urgence agricole. Le texte prévoit notamment la réintroduction dérogatoire de certains pesticides et des mesures pour soutenir les agriculteurs. Il doit maintenant être examiné par le Sénat. À l'international, les tensions restent fortes au Moyen-Orient. Les États-Unis ont mené de nouvelles frappes contre l'Iran. Téhéran affirme avoir riposté en visant une base américaine au Koweït. Un navire d'hydrocarbures a aussi été touché dans le détroit d'Ormuz. Enfin, le Hamas a annoncé son nouveau dirigeant. Il s'agit du négociateur Khalil Alaya qui prend la tête du bureau politique du mouvement. Côté sport, la course au ballon d'or est lancée. L'Espagnol Rodri, sacré champion du monde, fait figure de favori. Et Kylian Mbappé, Lionel Messi, Lamine Yamal et Ousmane Dembélé sont aussi parmi les prétendants. Sur le Tour de France, place aujourd'hui au contre-la-montre entre Evian et Thonon-les-Bains. Tadej Pogacar conserve le maillot jaune devant Remco Evenepoel et le français Paul Sexas est cinquième au classement général.
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10: La matinée, elle sera ensoleillée à La Réunion avec des nuages qui vont gagner les hauteurs dans la journée et quelques averses possibles dans le sud. Mais sinon, le soleil restera bien présent sur les côtes ouest et nord. Voilà pour l'essentiel de l'actualité de votre mardi matin. Je vous souhaite à toutes et à tous une excellente journée à l'écoute de votre radio préférée.
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3: Bonjour à toutes, bonjour à tous. Le CRGT vous informe que sur la RN1, dans le cadre du chantier d'aménagement du nouvel échangeur de la Possession, pour permettre des travaux de marquage et de démolition de GBA, des restrictions de circulation seront nécessaires entre l'échangeur de la Possession et Ravine-la-Flore ce soir de 20h à 5h. Le basculement de la circulation sera en mode bidirectionnel sur les voies de la chaussée côté mer. Avec tout ça, patience, prudence et redoublez de vigilance au volant.
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13: Bonjour.
14: Bonjour monsieur, c'est bien le bureau de tabac ?
13: Oui.
14: Monsieur Martin, à l'appareil, j'ai acheté des jeux à gratter chez vous.
13: Oui.
14: Mais alors, il y a un problème.
13: Comment ça, un problème ?
14: Parce que j'ai pris 4 jeux à gratter.
13: Oui.
14: Donc les 3 premiers étaient perdants, ok.
13: Oui.
14: Mais le 4e aussi. Alors qu'ils disent qu'il y a une chance sur 4 de gagner.
13: Oui.
14: Donc avec 4 tickets, ça veut dire que le 4e est gagnant.
13: Ah oui, bah alors là, ça n'a rien à voir. C'est juste une probabilité.
14: Bah je pense surtout que vous vous êtes trompé, vous m'avez pas filé la bonne série, parce que les numéros se suivent même pas sur les tickets.
13: Ah non, non, non, non. Non, mais on se trompe pas. Nous, on déchire des tickets.
14: Comment ça vous déchirez les tickets ?
13: Et on les découpe.
14: Ah oui, je vois, vous triez, comme ça vous mettez les bons d'un côté et les perdants de l'autre.
13: Ah
14: et...
13: bah oui, évidemment, oui, oui, on garde tous les tickets gagnants de côté, pour nous d'ailleurs.
14: Ah bon ?
13: Non mais monsieur,
14: on va pas... Oh bah alors celle-là elle est belle.
13: Mais non mais on va pas garder, on sait pas quels sont les tickets gagnants.
14: Bah oui, forcément si vous découpez, vous mélangez tout, ça fausse complètement les 4e tickets. Non mais ça explique pourquoi vous vous êtes trompé sur mon ticket.
13: Il y a un ticket qu'on s'est trompé, sur quoi ?
14: Bonjour monsieur, donc vous êtes au courant qu'il y a un ticket que vous vous êtes trompé, super.
13: Non, je suis pas au courant, non.
14: Bah c'est ce que je disais, j'achète 4 tickets, il y a une chance sur 4 de gagner, donc le 4e ticket, il est gagnant.
13: Alors, c'est pas parce qu'il y a marqué sur vos jeux à tickets que sur 4 c'est gagnant qu'il y a forcément les 4 gagnants, hein.
14: Ah bah non, je m'y connais quand même un peu en calcul mentaliste, 1 sur 4 ça veut pas dire 4 gagnants, ça veut dire que le 4e est gagnant.
13: Non mais même, c'est pas parce que vous avez pris 4 tickets que vous allez forcément gagner sur une chance sur 4, monsieur.
14: Bah si.
13: Bah non.
14: Bah si.
13: Bah non. Bah non, monsieur.
14: Bah si, monsieur. C'est du mathématisme.
13: Et vous savez quoi ? Vous avez qu'à... Il y a un numéro de la Française des Jeux. Appelez-les et vous allez voir ce qu'ils vont vous dire.
14: Oh ben je sais. Ils vont me dire que vous vous êtes gouré en me filant un 4e ticket perdant.
13: Mais non, ils vont pas vous dire ça, monsieur. Non mais arrêtez.
14: Non mais après, ça arrive de se tromper. Je dis pas que vous avez fait exprès.
13: Écoutez, vous êtes pas content.
14: Ah, c'est un autre.
13: Oui, c'est une autre personne.
14: Pardon, monsieur, mais votre collègue, il m'a pas donné les bons...
13: Ma collègue. Alors déjà, c'est pas ma collègue, mais ma patronne.
14: Oui, si vous voulez, mais enfin, le monsieur que j'avais avant, là...
13: Le monsieur.
14: Ouais, il m'a pas donné les bons tickets.
13: Eh ben, c'était une madame.
14: Oh oui, si vous voulez. Donc je vous rapporte quel ticket? Juste le quatrième? Les quatre?
13: Non, mais c'est pas la peine de me ramener le quatrième, le troisième, le deuxième. C'est comme ça. Vous êtes pas...
14: D'accord, donc je vous rapporte que le premier.
13: Merde.
14: Bon, je prends les quatre, ce sera plus simple, on verra après.
13: Allô?
14: Ah, ça c'est le monsieur d'avant, ça.
13: Non, mais c'est madame, déjà, arrêtez de m'appeler monsieur, j'ai pas de couilles entre les jambes.
14: Oh bah pardon, je suis au téléphone, je pouvais pas voir.
13: Mais si on vous dit que ça ne sert à rien de faire de 4 dames gagnants ou 3 gagnants ou j'en sais rien, c'est pas possible, alors arrêtez.
14: D'accord, eh ben je vais en reprendre 4 autres.
13: On vous explique des choses, vous comprenez pas, moi c'est pas ma faute si vous êtes teubé à un moment donné. Hein.
14: Non mais cette fois-ci, vous me filez 2 gagnants,
13: stop.
14: Comme ça rattrape le quatrième que vous m'avez pas filé.
13: Vous me gonflez.
14: Non mais en gros, vous me donnez 4 tickets, dont 2 quatrièmes.
13: Mais monsieur, il n'y a pas de quatrième. Vous comprenez, il n'y a pas de quatrième.
14: Oh, si ça vous arrange, vous me filez des huitièmes. Moi, du moment que ça gagne...

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6: Comprends pas ce que vous dites, monsieur. Bon, essayez d'être un petit peu cohérent. Qu'est-ce qui s'est passé exactement, monsieur, s'il vous plaît?
7: Ma maison a été sinistrée.
6: Oui, mais alors quel type de sinistre, monsieur? Un incendie? Qu'est-ce qui s'est passé?
7: Non, mais foutez de ma gueule, vous voyez pas l'état de mes fringues, là?
6: Oh, j'avais pas vu vos fringues. Le chômage.
7: Mais vous déconnez, ma... Ma maison a été inondée, vous comprenez ça?
6: Oui, j'ai compris. Bah écoutez, on va peut-être faire un petit inventaire rapide, un petit peu de ce que vous avez éventuellement perdu.
7: Ah bah déjà, j'étais assuré à 100%, hein, donc...
6: Oui, alors attendez. Parce que, n'oubliez pas que nous sommes avant tout assureurs. Ouais. Hein. Donc on va quand même, dès le départ, essayer de vous niquer, hein, c'est normal.
7: Oui, voilà,
6: donc vous êtes au courant. Ouais. Là, on passe à ce petit inventaire.
7: Ouais, je sais plus, je suis parti comme ça.
6: Qu'est-ce que vous avez perdu?
7: La télé, les frigos, les meubles, tout, même mon jeu de boules, tout neuf, putain, avec la peau de chamois pour nettoyer les mots, la petite ficelle est mordue, tout.
6: Oui, un jeu de boules, quoi, d'accord. Vous avez des enfants, monsieur?
7: Ah ouais, il y a ça aussi, j'ai oublié, j'en ai perdu aussi.
6: J'imagine que ça doit être dur de...
7: Ben ouais, il était super fort au boule en plus, putain.
6: Le deuxième enfant, on va bien?
7: Non, le deuxième, ça va, ouais, ça
6: d'accord,
7: va.
6: D'accord, vous êtes sûr?
7: Ouais, ça va.
6: Je vous dis ça parce que regardez, monsieur, on a les barèmes, là. Vous voyez, ça, c'est pour un enfant décédé. Hein? Ça, c'est deux enfants décédés.
7: Ah,
6: hein?
7: Ah, bah, je vous dis, ça va, c'est vrai que... Ouais. Je suis parti, il était un peu parlant quand même.
6: Bah, vérifiez. Votre femme, ça va?
7: Ma femme, ouais, elle a eu de la chance, elle est morte sur le coup. Ouais, c'est vrai. Elle a pris le frigo en pleine gueule. Ouais.
6: Alors, et ça doit être dur aussi, remarquez.
7: Bah, tu m'étonnes, un frigo tout neuf.
6: Et tout était d'origine, je veux dire.
7: D'origine? Ah ouais, le frigo, il était neuf. Ouais.
6: Non, votre femme, je veux dire.
7: Ah, non, on a changé deux, trois trucs.
6: Ouais, alors on va voir avec l'expert, parce que si tout n'est pas d'origine, je suis pas sûr qu'on puisse indemniser la mort de votre femme, monsieur. Ah. On va jeter un œil sur vos factures après le compteur.
7: C'est bien, ça. Elles sont là.
6: Ah voilà, très bien. C'est votre adresse, ça, monsieur?
7: Ça, c'est mon adresse, ouais.
6: Ah, oui, d'accord. Et alors, attendez, parce que ça, c'est les factures.
7: Ah oui.
6: Et c'était dans votre appartement, ça?
7: Ça, ouais, c'est un travail.
6: À l'intérieur de votre appartement?
7: Tout, ouais. C'est combien, alors, je peux toucher normalement?
6: Martine, vous m'appelez maître Guchon, s'il vous plaît?
7: Maître avocat, Guchon. Carrément, quoi.
6: Oui, ah ben, quand les dossiers sont aussi significatifs, on appelle un avocat, monsieur. Hein. Monsieur Guchon, bonjour. Ouais. Voilà, je vous appelle, j'ai un client, là, qui a subi une inondation dans son appartement. Voilà, alors, vous allez comprendre. Monsieur habite dans les Alpes. Au 17e étage d'un immeuble.
7: C'est pas de plafond, hein,
6: par contre. Oui, on s'en doute. Ouais. Alors, apparemment, à l'intérieur de son appartement, à l'intérieur, un 4x4 Mercedes.
7: Ouais. J'ai galéré pour le monter dans l'escalier.
6: Oui, on s'en doute. Très chanifi, acheté le même jour dans le même magasin.
7: Ouais. Envie de musique, là, ouais.
6: 14 écrans plats, pareil.
7: Cinéma, ma passion, quoi.
6: Bon, sinon, il a perdu également sa femme, un de ses enfants, un jeu de boules. Donc combien ça chiffrerait, ça? 30-40. Ah ben écoutez, je transmets, je vous remercie.
7: 30-40 000 euros.
6: Au revoir, pardon.
7: 30-40 000 euros. 30-40 millions.
6: Année, 40 ans de prison pour fraude à l'assurance avec le meurtre, etc. 30-40 ans de prison, à peu près.
7: Ah, j'ai peut-être un peu exagéré sur les factures, c'est ça? Ouais, bon, chipotons pas, ça me fait chier, mais comptez pas le jeu de boules.

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2: C'est un mec qui sort d'un bar, il est complètement bourré. Il dit ah, c'est les gars, demain. Il sort sur le parking, il dit putain, j'ai mis ma voiture. Oh putain, où ma voiture sur le parking? Il y a plein de voitures sur le parking. Il dit c'est pas grave, il va chercher. Il commence à chercher la voiture en mettant la main sur le toit des voitures, tu vois. Il fait une fois, il passe là, il fait une autre voiture, c'est passé là, une autre voiture, c'est passé là. Et il y a un mec qui passe avec son chien, il dit bon, ils ont chien, il dit mais vous faites quoi, monsieur? Il dit je cherche ma voiture. Il dit mais comment vous cherchez votre voiture avec la main sur le toit? Il dit mais c'est la mienne, elle a un gyrophare. Oh.
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1: Bienvenue tout le monde, il est 8h à La Réunion et nous sommes le mardi 21 juillet 2026. Lolo qui a le plaisir de vous accompagner durant ses vacances, le morning des vacances. C'est aussi un petit moment un peu farniente le matin, vous le savez, lorsqu'on n'a pas forcément envie de mettre ses doigts de pied à terre sur le carreau glacé parce que l'hiver est bien rentré. Eh bien on a juste envie de rester et profiter et pourquoi pas rigoler. Ouais, même si parfois on a l'air un petit peu ridicule, mais non, et la rigolade, c'est ce qu'il y a de mieux pour démarrer une belle journée dans la joie de vivre. Marie-Alice Tinamant, les meilleurs talents pays qui seront de retour. On aura aussi Boris Chelin dans quelques minutes, Roland Maïdan. Et à 8h pétante, l'heure de retrouver le papy culte des impostures incontournables, c'est notre cher Jean-Yves Lafesse. Et les 8h à La Réunion, bienvenue tout le monde.
2: Bonjour à toutes, bonjour à tous. Le CRGT vous informe que sur la RN1, dans le cadre du chantier d'aménagement du nouvel échangeur de la Possession, pour permettre des travaux de marquage et de démolition de GBA, des restrictions de circulation seront nécessaires entre l'échangeur de la Possession et Ravine-la-Flore ce soir de 20h à 5h. Le basculement de la circulation sera en mode bidirectionnel sur les voies de la chaussée côté mer. Avec tout ça, patience, prudence et redoublez de vigilance au volant.
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4: Ouh, mais c'est toujours sur Chéri FM Réunion que vous passez les meilleurs moments et que vous appréciez la Feel Good Music. Dans un instant, Feel, justement, c'est le titre de Robbie Williams qu'on va écouter tout à l'heure. Je prépare aussi Jérémy Frérot, cette hymne à la fraternité, à l'amitié forte. C'est dans un instant pour vous.
2: Bonjour à toutes, bonjour à tous. Le CRGT vous informe que sur la RN1, dans le cadre du chantier d'aménagement du nouvel échangeur de la Possession, pour permettre des travaux de marquage et de démolition de GBA, des restrictions de circulation seront nécessaires entre l'échangeur de la Possession et Ravi.
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6: Allô ?
7: Allô ?
6: Oui ?
7: Bonjour madame.
6: Bonjour.
7: Oui, comment allez-vous ?
6: De qui s'agit-il, s'il vous plaît?
7: Attendez, excusez-nous, madame, là, c'est le service téléphonique, là, hein. On a des clients en attente, hein, on vous prend après, hein.
6: Oui.
7: Non, madame, c'est pas à vous qu'on parle, hein, excusez-moi, là, pour une seconde, hein. Vous avez un problème en ce moment, madame, hein?
6: De quoi s'agit-il?
7: Oui, bah, écoutez, on va essayer de faire au plus vite, hein, parce que là, j'ai les abonnés qui attendent. Allô?
6: Oui, bonjour.
7: Bonjour, madame Picolet?
6: Non, je suis la babysitter de madame Picolet.
7: Oui, vous ne quittez pas, madame, hein, il y en a pour une seconde, hein.
6: Bon, alors écoutez, vous venez de m'appeler, alors dites-moi ce qu'il y a.
7: Très bien, madame, merci, au revoir.
6: Oh, c'est pas vrai.
7: Tu peux prendre, s'il te plaît, parce que je peux plus. Une madame Picolet.
8: Allô?
6: Allô, bonjour.
8: Oui, bonjour.
6: Oh, c'est pas vrai.
8: Oh oui, il va falloir rappeler, là, parce qu'on est débordé, hein. Merci. Allô?
6: Oui.
8: Oui, je suis à vous, hein, excusez-moi, mais vous savez, il y a 50 lignes qui décrochent en même temps.
6: Oui, je comprends, mais enfin, appelez directement les personnes.
8: Ce soir, hein, il n'y aura pas de problème. Ben, je vous remercie de bien vouloir comprendre. Hein. Allô? Allô?
6: C'est à moi que vous adressez.
8: Ben oui, madame, mais il faut répondre quand on vous parle. Hein.
6: Mais écoutez, j'ai reçu vous appelez, vous vous adressez à d'autres personnes, moi j'attends bêtement au téléphone. Donc j'ai envie que vous m'expliquiez tout de même, au lieu de me demander d'attendre.
8: 16h30, 16h40, hein, parce que là on est débordé. Hein.
6: Oh, mais c'est pas vrai.
8: Allô?
6: Oui, je suis la baby-sœur de madame Picolet.
7: Oui, bonjour monsieur.
6: Allô?
7: D'accord. Pas de problème, merci. Allô?
6: Allô, oui?
7: Oui, bonjour, madame.
6: Bonjour, je suis la babysitter de madame Picolet. Ça fait un moment que j'attends.
7: Oh, ça va pas durer. Non, non, je vous rassure, hein. Merci, au revoir.
6: Mais,
7: Allô?
6: Allô?
7: Oui, bonjour, madame.
6: Bonjour, monsieur.
7: Oui, qui est à pareil?
6: La babysitter de madame Picolet.
7: Ah, mais on est passé chez vous ce matin, hein?
6: Vous êtes... Ah bon?
7: Ah bah oui. Vous êtes madame Muller?
6: Non, absolument pas.
7: Oui. Oh. Bah, ça doit marcher, hein, madame Muller, maintenant, il n'y a pas de problème, hein. Allô?
6: Allô?
7: Oui, bonjour madame.
6: Bonjour monsieur.
7: À qui ai-je l'honneur?
6: La babysitter de madame Picolet.
7: Elle a arrêté?
6: Pardon? Arrêté quoi?
7: D'accord, bah c'est mieux, hein. Merci.
6: Oh, c'est pas vrai.
7: Allô?
6: S'il vous plaît monsieur, est-ce que je pourrais savoir ce qui se passe? Ça fait un moment que je prends au téléphone bêtement.
7: Ok, on s'en occupe. Merci.
6: C'est pas vrai.
8: Allô?
6: Allô, bonjour monsieur.
8: Oui, bonjour madame. C'est à quel sujet?
6: C'est à quel sujet? Ça fait un moment que j'attends au téléphone, j'aimerais savoir ce qui se passe.
8: Ben, on va vous expliquer, c'est simple.
6: Alors, je vous écoute.
8: Eh ben, figurez-vous qu'il y a une panne depuis ce matin.
6: Mais une panne de quoi?
8: Une panne de téléphone.
6: Il fonctionne, mon téléphone.
8: Bon, ben, écoutez, on va faire le nécessaire.
6: C'est-à-dire?
8: Très bien, Madame Houdin. Merci. Oui, oui. Allô?
6: Oui, bonjour, monsieur.
8: Oui, bonjour. Madame Kiesener.
6: À la babysitter de Madame Picolet.
8: Ah, vous êtes encore là, vous?
6: C'est pas vrai.
9: Le numéro que vous avez demandé n'est pas en service actuellement. Veuillez rappeler ultérieurement de ne pouvoir donner suite à votre appel.
6: Oh, mais c'est pas vrai.
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8: Allô.
10: Sonore. À bientôt. Allô, oui.
8: Allô.
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2: Hé, hey, chérie, où c'est que t'as acheté tes choses? Sur quoi? Zolanda.com, bien sûr, je connais Zolanda.com. L'intime macro livreur, il arrive devant ta porte pour qu'on rouvre la boîte, t'as fini comment crier l'assassin. Ah! Zolanda. Et toi, chérie, où c'est que t'as acheté tes choses? Comment il appelle le site? Coque-ton-l'argent-coque-pas-ton-pat.com. C'est canon ton affaire là! Et toi, Kafri, où c'est que t'as acheté tes choses? Quelle ouf, ça m'a acheté mon chose? M'a acheté mon celui en Ville-Saint-Denis? La rue Maréchal-Leclerc? On dirait que la rue Maréchal-Leclerc.com ça ou bien magasinsarabe.net? C'est pas aussi mal. Et dire comme ça, pour être un femme moderne, faut qu'on achète tout linge dessus internet. Sauf que le problème, du coup, tout le monde est habillé pareil que vous. Alors qu'on passe devant le lycée, le bonne jeune fille en chalet, de cette femme-là, elle est habillée comme moi, quoi. Alors qu'elle a 30 ans de plus que moi. Et puis, ben, le bonne jeune garçon, il regarde la bouche ouvre grand comme ça. Et là, on retrouve un petit peu comme une femme cougar dans une bergerie de moutons puceaux. Et là, on retrouve à râle de ce petit jupe, coûté pensé pâté aussi couette, et à refaire un mot de chemisier, coûté trouve, t'es juste sexy quand on la sort toute case, mais tout compte fait, tombe vulgaire. Hein? Il faut qu'on l'informe branchée moderne. Donc, c'est quoi, il faut? Eh bien, il faut y faire le manger-boire. Qui connaissait quoi le manger-boire? Madame, vous connaissez quoi le manger-boire? Le manger-boire, c'est qu'au boire ou te manger, comme elle a. Ou boire le chou en jus, ou mange le chou pressé. Un petit salade de chou avec vinaigrette, mais il veut bien comprendre, mais le chou en jus, le chou pressé. Non, mais ça a des contenations, ça. Si mon moi, il connaît, il boit mon manger. Mais imagine tout de suite ta figure. Alice, ou boit de manger? Un manger, c'est un manger, un boire, c'est un boire. D'accord, mais là, on boit de manger, ou boit, ou boit, ou boit. Alice, ou boit, ou boit de manger, Alice, ou boit, Alice, ou boit, Alice, ou boit. Alice, ma quitte le papa parce que t'es boire. À la porte, mon fils boit. Mais non, maman. Mes bois radis, betteraves, carottes, mes purges, mon, mes détox, mes nettoies, mon canal intestinal, mon, mes purges, mes purges. Ou purges. Si on a pêché ou ça fait un demande la messe, ça va s'en purgatoire, ma crêle. Là, au bord de manger. Ah, ou madame, on traîne garde, moi, putain, là, là, là. Ah, ou mangeons encore de riz, car riz dans nos assiettes. En voilà, ou madame. Ou une bonne copine, ça pas chez quoi, là. Ou les pains femmes modernes, madame. Ah, ou aussi, ah, ou là. Ou mangeons encore de pain que la graisse qu'un riz. En voilà, ou de pain que la graisse qu'un riz. En voilà, ou. Ou voici, ou mange et boire, pas comme elle a là. Ou les pas un femme modernes. Ou les comme un grain dans un caleçon, madame. Ou les languer. Ou voit le caleçon? Ou voit l'intérieur? Tire à côté. Imagine un seul largué. Ou les comme ça, madame. Ah, ou là-bas, on traîne rire, là, on mange encore de pain avec d'acatine, ou mais ça, ou de pain avec d'acatine, hein? Avec la graisse carrée, avec d'acatine, on voit, ou mettre piment tout dedans, on mange, ou là où il y a six, là, ou à cette ceinture de gras, ou toi, de ventre, comme ça, là, ça est comme un ceinture d'explosif, ça, madame. Dans 3 secondes, tu vas péter. 1, 2, 3, pam, tu vas péter, tu as vu? C'est ce qu'on appelle péter de la graisse, madame, hein? Mange, ou de pain avec d'acatine, mange avec la graisse carrée, hein? Mange, ou de riz carrée avec de riz, ou allez, envoyez-vous, envoyez-vous. Ou culpabilise. Ah, ou culpabilise? Ou culpabilise, là? Oui, c'est ou culpabilise. Pain. Et ça, ça va être le dernier article de mon magazine. Culpabilité occupe. Alors, par rapport à ça, elle a eu l'envie de faire une cure. Une cure pour déculpabiliser. Une cure du temps longtemps. Parce que vous dites, regarde maman, ma tante, une bonne grand-mère, tout ça. Mana, t'es casse pas la tête? Mana, t'es envoyé bien, t'es sec, toute sec, n'avait dedans. Et t'es en fou de le cellulite. Le VHT, elle était quitte sans d'autres, elle était pas là. Avec ça, t'es envoyé bien, t'es sec. Ça, c'était le bon temps. La cure du temps longtemps. Parce que tu connais comment elle commence mon cure, manger, boire, là. Ouh là là, mon moral, t'es plate comme elle mangeait sans sel. Il faut trouver une solution. Du coup, ma partie sur internet. Et ma partie regarde sur YouTube. Bonne vidéo d'insouciance, bonne vidéo libertine, mais 68, bah là t'es pas né en 69 dans le ziap tout. Ah oui, bah la regarde bonne. Ah oui, mais jure. Mais oui, ça tu connais, mais la regarde bonne tube là dessus YouTube, tout ça, le bon clip, tout ça, m'a trouvé ça trop gaillard. On avait Stone et Chandel, Sacha Distel, Karen Cheryl, t'es gaillard, mais dis en fait c'est ça, il faut m'y faire. Hein, ça tu connais, quand bonne femme t'arrive, j'ai fait comme ça. SLC, salut les copains. Pour moi là, ça c'était ça le bon temps, la cure du temps longtemps. Alors moi, mesdames et mesdames, toutes celles qui sont sans être oppressées, plus libres dans votre corps, demain matin, envoyez votre bouc travail, envoyez votre maman à l'école. Et après, vous allez mettre devant la glace avec un petit jupe, ça entrer dessus, vous un petit chemisier à carreaux. Et après là, vous allez balancer votre corps, un peu comme un couleuvre, là, un coup de l'eau chaude, vous allez envoyer.

0: Vos talents pays qui vous donnent le sourire comme chaque matin. Marie-Alice Cinnamon sur Rire et Chanson Réunion. Et puis ce matin, il y en a qui vont boloter, et puis pas pour d'autres aussi, c'est le moment d'être en mode farniente. On profite des vacances, c'est le cas de Patricia et de Silvio qui ont décidé de s'octroyer une petite semaine de repos. Vous avez totalement raison, et de recharger les batteries avant d'attaquer une nouvelle saison. Ah bah tiens, gros bisous les amis, merci de votre fidélité. Et puis bah pour la suite, on vous promet les meilleurs talents du rire. Roland Maïdan, le retour de Martin Appel Procon, et puis avant ça, les nouvelles stars du rire qui prennent place. C'est Boris Chelin, et c'est maintenant sur Rire et Chanson Réunion. Bienvenue tout le monde.
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5: Ça va l'argent ? Waouh ! Sujet sensible, hein. J'ai vu des gens qui se sont crispés. Pourquoi il me parle d'oseille, lui ? Pourquoi il me rappelle que je suis à découvert ? C'est la crise, hein. Moi, je m'attendais pas à une crise aussi impactante. La crise, elle est venue comme le Covid pour moi. Je pensais que je n'étais pas concerné par le sujet. Et en fait, j'étais juste asymptomatique, en fait. Waouh ! J'ai développé des symptômes de crevard. Laisse tomber. Maintenant, quand je fais mes cours, je fais attention au prix au kilo. Sauf que je fais attention au prix au kilo avant de voir l'article. Je suis très infecté. Je suis à 70 centimes le kilo, bonne affaire, on va manger ça ce soir. De la farine, ah ouais, ça va être sec. Va falloir faire un peu de sauce ce soir. Mais il y a des gens qui sont plus infectés que moi. J'ai vu un monsieur payer par carte, petit suspense sur la machine, et au bout du paiement accepté, le monsieur a craqué. Paiement accepté, le monsieur a fait bouh. On dirait gagner des points à Roland-Garros, c'était n'importe quoi. Comment ils font les millionnaires pour avoir autant d'oseille? Je me suis posé la question. Et apparemment, il faut multiplier ses sources de revenus pour être millionnaire. Moi, j'étais déjà dans cette optique. Le problème, c'est que j'avais pas investi dans les bons trucs. Les tickets à gratter, vraiment, ne faites pas ça. Ça ne vous rend pas riche, ça vous rend juste bête, ce jeu. La dernière fois, je rentre dans un tabac, j'achète un ticket 2€. Je gratte le ticket, je gagne 2€. Et moi, j'étais content. J'étais satisfait de mon opération, vraiment. Dans ma tête, j'avais fait un bénéfice de fou. La buraliste, elle m'a dit, vous voulez rejouer? J'ai dit, non. Et on va pas forcer la chance quand même. On va en rester là, merci. J'ai encadré la pièce chez moi, j'ai dit c'est donc ça la vie d'entrepreneur. J'étais trop content. Après j'ai investi dans la crypto-monnaie, ça vous parle un peu? Moi j'y connaissais rien en crypto-monnaie, c'est un ami qui est ingénieur qui m'a conseillé d'investir dans la crypto-monnaie. Et j'ai une logique simple avec les ingénieurs, c'est que je les écoute. Voyez, il n'y a pas d'autre motif. Si t'es ingénieur, c'est simple, il y a une hiérarchie dans ma vie, c'est Dieu, mes parents et les ingénieurs, juste après. Cet ami s'appelle Adrien. Adrien, c'est un ami que j'ai depuis longtemps, meilleur que moi dans chaque discipline. C'est un ami que je suivais beaucoup quand j'étais enfant, tu vois. Quand je rentrais chez moi le soir, mes parents, ils disaient, et si Adrien, il saute du pont? Toi aussi, tu sautes du pont? Vous avez connu cette phrase? Sauf qu'Adrien, c'était un exemple même pour mes parents. Quand je disais, non, je saute pas du pont, mes parents étaient, si, tu sautes du pont. Évidemment, tu sautes du pont. Adrien, il est pas bête, d'accord? S'il saute du pont, c'est qu'il a forcément une raison. Ouais, c'est que le pont, il va s'effondrer. Alors, tu sautes, d'accord? Du coup, j'écoute Adrien, c'est un très bon ami à moi aujourd'hui. Il me dit, Boris, investis 200€ dans une crypto-monnaie, fais-moi confiance, tu vas faire du bénéfice. Je le suis, j'investis 200€, et au bout d'un mois, je monte à 1000€ de bénéfice. C'est pas un truc de fou? Bon, pour vous, ça n'a pas l'air d'être un truc de ouf. Excusez-moi, les fortunes françaises, en fait, pardon. Moi, à 1000€ dans ma tête, j'étais dans le loup de Wall Street. Je regardais la courbe, j'étais là. Deuxième mois, 2000€. 2000€, je pète un câble, je me dis, Porsche ou Lambo, qu'est-ce qu'on va prendre là? Ouh. Troisième mois, 3000€. En 3 mois. Là, je me dis, il va falloir que je trouve un paradis fiscal. Là, il faut que je trouve un truc. On va à la Malte ou à Dubaï se mettre en sécurité. Là. Je monte à 4000, 5000€, les amis. À 5000€, je suis plus rationnel. Je change. Mon assise est différente. Je commence à croiser mes jambes. Je regarde le prix des yachts et des jets. Ça va très, très vite dans ma tête. Je me suis connecté hier, là. Et là, je suis à 18€. Là, je pense que ça fluctue, c'est le marché. Ça va remonter à maman. Mais en vrai, je parle de Porsche, de Lambo, c'est pas tant ça qui m'intéresse. Moi, je veux juste être serein financièrement. C'est ce que je recherche, la sérénité. J'ai un repère dans la vie, le taxi. Le jour où je suis serein dans un taxi, c'est bon, j'ai réussi ma vie. Parce que pour l'instant, je fais pas partie des gens sereins dans le taxi. Moi, je fais partie des gens qui fixent le compteur. Du début à la fin de la course. C'est sain pour moi dans un taxi, si tu détournes le regard du compteur, le prix double, il y a un truc comme ça. Trop de suspense dans le taxi. À part au début, les 5 premiers euros, ça va. Je discute avec le chauffeur. C'est convivial. Mais à partir de 10 euros, je suis moins concentré dans la discussion. Je suis plus sur l'état de la portière. Est-ce que je peux sortir à tout moment ou pas? À 15 euros, je ne vis même plus la course. Je subis la course. D'ailleurs, c'est plus une course, c'est une prise d'otage, vraiment. Dans ma tête, il n'y a plus que « laisse-moi sortir !» Il n'y a plus que ça dans ma tête. 22 euros, c'est ma limite. Où qu'on soit, je dis au chauffeur, on s'arrête là, merci, je quitte l'aventure, c'était un plaisir. La fois, j'ai dit ça au chauffeur, il m'a dit « on peut pas s'arrêter, on est sur le périph'. » Je lui ai dit « c'est pas grave, je cours vite, t'inquiète pas. » J'ai continué à pied. Et puis lui, le chauffeur, contrairement à toi, lui se détend plus la course se passe. C'est deux ambiances dans le véhicule. Lui, à 5 euros, il a les deux mains sur le volant. À 10 euros, il enlève une main. À 15 euros, il regarde le compteur, comme ça. Et au bout de 22 euros, il commence à faire avec mon compte, c'est plus possible, ça.
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2: Là, je viens d'acheter un réveil électronique, affichage digital. 24 fuses horaires, 19 boutons, 36 fonctions, 85 pages d'instructions, tout en japonais. C'est-à-dire que c'est vrai qu'avant, avec mon ancien réveil, bon, j'étais pas toujours sûr de me réveiller le matin. Avec celui-là, alors là, je suis sûr d'être debout le matin. Je passe la nuit à essayer de le régler. Je me réveille un matin, il était 8h88. Quelle heure il est, mon amour? Ben, il est 8h88, là. Bon, ben, ça va, moi, je me lève pas avant 9h, là. Je peux même me faire réveiller au mois. Ça, c'est un bouton que j'utilise quand même très rarement. Hein. Très rare que je rentre chez moi et je dis à ma femme, ta chérie, je suis crevé, là. Tu me réveilleras au mois de février, là, ben, ça va. Un jour, j'appuie sur un bouton qu'il fallait pas que j'appuie dessus. L'heure a disparu pendant 15 jours, là. Alors, ça va vite, hein. T'appuies sur le bouton, hein. Merde! Mon heure! Ah. Bon, je savais qu'elle était dedans, hein. Mais où? Et à place de l'heure, j'avais la musique à fond. Par intermittent, 5 minutes de musique, 5 minutes de silence, 5 minutes de musique, 5 minutes de silence. Je veux dire, pendant 5 minutes de silence, là, faut s'endormir très très vite. Hein. Et ça fait quand même des nuits relativement courtes. En plus, bon, vous savez ce que c'est, nous, les hommes, quand on se réveille le matin. On a la petite gaule matinale, là. Oh. Non, mais moi, comme je me réveillais toutes les 5 minutes, ça n'arrêtait pas. Ça faisait un petit peu garde-barrière, quand même. Non, mais me disait ma femme, alors comment ça va le passage à niveau ce matin, là? Ça va, là, j'attends l'express de 8h88, là, ça va.
3: On en a besoin de ces humoristes qui nous donnent la banane dès le début de la journée. Roland McDan sur Rire et Chanson Réunion. 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Écoutez.
4: Mais alors, il y a un problème.
5: Comment ça, un problème?
4: Parce que j'ai pris 4 jeux à gratter.
5: Oui.
4: Donc les 3 premiers étaient perdants, ok.
5: Oui.
4: Mais le 4e aussi. Alors qu'ils disent qu'il y a une chance sur 4 de gagner.
5: Oui.
4: Donc avec 4 tickets, ça veut dire que le 4e est gagnant.
5: Ah oui, bah alors là, ça n'a rien à voir.
3: L'appel trop con de Martin arrive juste après l'essentiel des informations. Bienvenue tout le monde.
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6: Un cycliste de 50 ans, toujours en urgence absolue après un malaise cardiaque à Saint-Philippe. À retenir aussi, l'Assemblée nationale adopte le projet de loi d'urgence agricole. Et puis la météo, une matinée ensoleillée avant le retour des nuages sur les hauteurs. Bonjour à toutes, bonjour à tous. À la une ce matin, un cycliste de 50 ans en urgence absolue après un malaise cardiaque hier en fin de journée à Saint-Philippe. Il a été héliporté vers le CHU Nord. Selon le SDIS, son pronostic vital est engagé. Une partie de l'aéroport Roland-Garros a aussi été évacuée hier soir après la découverte d'une glacière abandonnée avant le contrôle aux frontières. Les démineurs du Nedex sont intervenus pour une levée de doute. La situation est depuis revenue à la normale. À Saint-Joseph, plus de garderie, ni d'activité périscolaire dès la rentrée. La mairie annonce aussi la suppression des centres de loisirs d'octobre. En cause, une baisse de plus de 90% des contrats PEC accordés par l'État, soit plus de 300 postes supprimés. Une décision qui inquiète les parents. Toujours dans le sud, la collecte des déchets est à l'arrêt à Saint-Pierre et Petite-Île. Les salariés de Derichebourg en grève depuis le 13 juillet bloquent les camions. La Civis demande une reprise rapide du service. L'actualité nationale avec l'Assemblée qui adopte le projet de loi d'urgence agricole. agricole. Le texte prévoit notamment la réintroduction dérogatoire de certains pesticides et des mesures pour soutenir les agriculteurs. Il doit maintenant être examiné par le Sénat. À l'international, les tensions restent fortes au Moyen-Orient. Les États-Unis ont mené de nouvelles frappes contre l'Iran. Téhéran affirme avoir riposté en visant une base américaine au Koweït. Un navire d'hydrocarbures a aussi été touché dans le détroit d'Ormuz. Enfin, le Hamas a annoncé son nouveau dirigeant. Il s'agit du négociateur Khalil Alaya qui prend la tête du bureau politique du mouvement. Côté sport, la course au ballon d'or est lancée. L'Espagnol Rodri, sacré champion du monde, fait figure de favori. Et Kylian Mbappé, Lionel Messi, Lamine Yamal et Ousmane Dembélé sont aussi parmi les prétendants. Sur le Tour de France, place aujourd'hui au contre-la-montre entre Evian et Thonon-les-Bains. Tadej Pogacar conserve le maillot jaune devant Remco Evenepoel et le français Paul Sexas est cinquième au classement général.
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6: La matinée, elle sera ensoleillée à La Réunion avec des nuages qui vont gagner les hauteurs dans la journée et quelques averses possibles dans le sud. Mais sinon, le soleil restera bien présent sur les côtes ouest et nord. Voilà pour l'essentiel de l'actualité de votre mardi matin. Je vous souhaite à toutes et à tous une excellente journée à l'écoute de votre radio préférée.
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7: Bonjour à toutes, bonjour à tous. Le CRGT vous informe que sur la RN1, dans le cadre du chantier d'aménagement du nouvel échangeur de la Possession, pour permettre des travaux de marquage et de démolition de GBA, des restrictions de circulation seront nécessaires entre l'échangeur de la Possession et Ravine-la-Flore ce soir de 20h à 5h. Le basculement de la circulation sera en mode bidirectionnel sur les voies de la chaussée côté mer. Avec tout ça, patience, prudence et redoublez de vigilance au volant.
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8: Bonjour.
9: Bonjour monsieur, c'est bien le bureau de tabac ?
8: Oui.
9: Monsieur Martin, à l'appareil, j'ai acheté des jeux à gratter chez vous.
8: Oui.
9: Mais alors, il y a un problème.
8: Comment ça, un problème ?
9: Parce que j'ai pris 4 jeux à gratter.
8: Oui.
9: Donc les 3 premiers étaient perdants, ok.
8: Oui.
9: Mais le 4e aussi. Alors qu'ils disent qu'il y a une chance sur 4 de gagner.
8: Oui.
9: Donc avec 4 tickets, ça veut dire que le 4e est gagnant.
8: Ah oui, bah alors là, ça n'a rien à voir. C'est juste une probabilité.
9: Bah je pense surtout que vous vous êtes trompé, vous m'avez pas filé la bonne série, parce que les numéros se suivent même pas sur les tickets.
8: Ah non, non, non, non. Non, mais on se trompe pas. Nous, on déchire des tickets.
9: Comment ça, vous déchirez les tickets ?
8: Eh bah, on les découpe.
9: Ah oui, je vois, vous triez, comme ça vous mettez les bons d'un côté et les perdants de l'autre.
8: Ah
9: et...
8: bah oui, évidemment, oui, on garde tous les tickets gagnants de côté, pour nous, d'ailleurs.
9: Ah bon ?
8: Non mais, monsieur,
9: oh
8: on va pas...
9: Ah bah alors, celle-là, elle est belle.
8: Mais non, mais on va pas garder, on sait pas quels sont les tickets gagnants.
9: Bah oui, forcément, si vous découpez, vous mélangez tout, ça fausse complètement les 4e tickets. Non mais ça explique pourquoi vous vous êtes trompé sur mon ticket.
8: Il y a un ticket qu'on s'est trompé, sur quoi ?
9: Bonjour monsieur, donc vous êtes au courant qu'il y a un ticket que vous vous êtes trompé, super.
8: Non, je suis pas au courant, non.
9: Bah c'est ce que je disais, j'achète 4 tickets, il y a une chance sur 4 de gagner, donc le 4e ticket, il est gagnant.
8: Alors, c'est pas parce qu'il y a marqué sur vos jeux à tickets que sur 4 c'est gagnant qu'il y a forcément les 4 gagnants, hein.
9: Ah bah non, je m'y connais quand même un peu en calcul mentaliste, 1 sur 4 ça veut pas dire 4 gagnants, ça veut dire que le 4e est gagnant.
8: Non mais même, c'est pas parce que vous avez pris 4 tickets que vous allez forcément gagner sur une chance sur 4, monsieur.
9: Bah si.
8: Bah non.
9: Bah si.
8: Bah non, bah non, monsieur.
9: Bah si, monsieur. C'est du mathématisme.
8: Mais vous savez quoi ? Vous avez qu'à... Il y a un numéro de la Française des Jeux. Appelez-les et vous allez voir ce qu'ils vont vous dire.
9: Oh ben je sais. Ils vont me dire que vous vous êtes gouré en me filant un 4e ticket perdant.
8: Mais non, ils vont pas vous dire ça, monsieur. Non mais arrêtez.
9: Non mais après, ça arrive de se tromper. Je dis pas que vous avez fait exprès.
8: Écoutez, vous êtes pas content.
9: Ah, c'est un autre.
8: Oui, c'est une autre personne.
9: Pardon, monsieur, mais votre collègue, il m'a pas donné les bons...
8: Ma collègue. Alors déjà, c'est pas ma collègue, mais ma patronne.
9: Oui, si vous voulez, mais enfin, le monsieur que j'avais avant, là...
8: Le monsieur.
9: Ouais, il m'a pas donné les bons tickets.
8: Eh ben, c'était une madame.
9: Oh oui, si vous voulez. Donc je vous rapporte quel ticket ? Juste le 4e ? Les 4 ?
8: Non, mais c'est pas la peine de me ramener le 4e, le 3e, le 2e. C'est comme ça. Vous êtes pas content.
9: D'accord, donc je vous rapporte que le 1er.
8: Merde.
9: Bon, je prends les 4, ce sera plus simple, on verra après.
8: Allô ?
9: Ah, ça c'est le monsieur d'avant, ça.
8: Non, mais c'est madame, déjà, arrêtez de m'appeler monsieur, j'ai pas de couilles entre les jambes.
9: Oh bah pardon, je suis au téléphone, je pouvais pas voir.
8: Mais si on vous dit que ça ne sert à rien de faire de 4 dames gagnants ou 3 gagnants ou j'en sais rien, c'est pas possible, alors arrêtez.
9: D'accord, eh ben je vais en reprendre 4 autres.
8: On vous explique des choses, vous comprenez pas, moi c'est pas ma faute si vous êtes teubé à un moment donné. Hein.
9: Non mais cette fois-ci, vous me filez 2 gagnants,
8: stop.
9: Comme ça rattrape le 4e que vous m'avez pas filé.
8: Vous me gonflez.
9: Non mais en gros, vous me donnez 4 tickets, dont 2 4e.
8: Mais monsieur, y a pas de 4e. Vous comprenez, y a pas de 4e.
9: Oh, si ça vous arrange, vous me filez des 8e. Moi, du moment que ça gagne...

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4: Il fait que des conneries l'autre fois. Il rentre au bloc avec son portable. Blablabla, blablabla. Bla. Oh, je lui dis, professeur, le téléphone portable est interdit au bloc. Avec les ondes, ça perturbe tous les appareils. Il m'a dit, j'emmerde les ondes. Ah, c'est vous le patron, ça part raté, viens me voir après l'OP. Il me dit, Lucon, viens voir, je trouve plus le portable. Je crois que je vais tomber dans la malade. Je lui dis, mais quel, on en a au Paris 12. Il me dit, va au salle de réveil, je vais faire sonner.
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6: Je te le dis, c'est la ville principale. Tu sais, regarde, c'est un tatouage, c'est ma devise, je l'ai fait tatouer, regarde, sur mon épaule. Vas-y, lis. La vie ne vaut rien, mais rien ne vaut la vitre. Voilà.
4: Bah, tu déconnes, ils ont quand même pas mis la vitre, merde!
6: Mais ils ont mis la vitre! Putain, j'aurais dû me méfier de cette pancarte, un kebab acheté, un tatouage offert, merde!
7: Bonjour.
8: Bonjour monsieur, c'est bien le salon de coiffage?
7: Oui.
8: Oui, tu es moi-même, tu es Martin, l'appareil, je vous appelle parce que j'ai un petit souci.
7: Oui.
8: J'ai acheté du gel chez vous et il est totalement défectueux.
7: Le produit est totalement défectueux.
8: Oui, bah votre gel pour les cheveux, il désinfecte pas du tout les mains.
7: Bah pas du tout, bah non.
8: Ah.
7: Vous allez pas vous désinfecter les mains avec du gel pour les cheveux, monsieur, quand même?
8: Excusez-moi, j'ai essayé, ça ne fonctionne pas, donc effectivement, c'est bien qu'il y a un problème.
7: Mais non, mais vous vous gourrez, hein. Vous êtes complètement barré.
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4: On vit dans un monde, mesdames et messieurs, où il y a trop de choses qui servent à rien. Je m'en suis aperçu l'autre jour en feuilletant un programme télé. 90 pages pour une semaine, merde. Attention, pour choisir un film le soir, faut y prendre l'honneur le matin. C'est normal, je regardais, il y a des chaînes, tu sais pas à quoi elles servent. Par exemple, t'as Cheval TV, Astro TV, Poterie TV. Je regarde, le mec, il moule et démoule des poteries toute la journée, comme ça. T'imagines? Et le présentateur, il dit, pour tout abonnement à Poterie TV, 3 kilos de targlaise offerte. Oh. Passe-moi le téléphone, vite. Allô? Il y a des chaînes comme ça. Si t'es insomniaque, tu mets LCP, la chaîne parlementaire. T'as en 3 minutes, c'est bouclé, t'es bon, tu t'emmerdes. Ah, il est chiant, ça. J'adore. Chaîne qui ne sert à rien. Il y a une chaîne que j'adore. Vous pouvez la trouver en zappant sur les box. C'est Lux TV. Alors, Lux TV, c'est ma préférée. C'est une chaîne où toute la journée, H24, hein, tu vois des milliardaires qui vivent dans des super baraques, avec des superbes bagnoles, des bateaux, des bijoux. Ils vont dans les super restos. Et qui c'est qui la regarde le plus? Nous, le peuple. Waouh! T'as vu sa montre? 8 mois de salaire. Waouh! Alors je me suis posé la question, je me suis dit, est-ce que les milliardaires, ils regarderaient Peuple TV? Hein? Ouais? Ils nous verraient faire nos courses nous-mêmes à Carrefour dans nos sacs recyclables comme ça? Ils nous verraient mettre de l'essence nous-mêmes dans nos petites bagnoles, comme ça, glou glou glou glou glou glou? Ouais, ils nous regarderaient acheter nos bijoux plaqués or au manège à bijoux chez Leclerc? Ouais. Et le soir, ils nous regarderaient bouffer à Buffalo Grill, avec nos gamins, tout dégueulasses, mal élevés, qui braillent. Ah ouais, comme ça. Tout ce qui ne sert à rien, comme ça. Et alors, pour zapper sur toutes ces chaînes, mesdames et messieurs, il y a trop de télécommandes. Des fois, je vais chez des potes, sur la table basse, il y en a 6. Tout comme ça, voilà. Plus une 7e, une énorme, large comme ça. C'est la télécommande universelle. The Universal Remote. Elle est censée les remplacer toutes les autres. Mais comme personne ne sait jamais la faire marcher, celle-là. Elle sert à rien. Ouais, c'est vrai. De temps en temps, t'as un mec de la famille qui passe, qui appuie dessus comme ça pour voir si dans la nuit ça serait pas programmé. Ça sert à rien. Il y a plein de choses, vous savez, qui servent à rien. Et puis alors, sur cette télécommande, vous regarderez chez vous en rentrant ce soir. Il y a trop de boutons, dont certains boutons, c'est comme les métiers, tu sais pas ce qu'ils foutent. Moi, il y a un bouton en dehors du fond, hein. C'est un triangle, comme ça, avec trois ronds qui montent au-dessus. Attention, tu l'as celui-là aussi. J'ai cherché partout sur Internet, les notices, j'ai rien trouvé. J'ai fini par appeler le service technique du fabricant. Je lui dis, allô, monsieur, je dis, qu'est-ce que c'est ce bouton avec un triangle et trois ronds au-dessus? Il m'a dit, allez savoir. Il me dit, sûrement une fonction qui existera dans 50 ans. Bon. Ok. J'en ai un autre, véridique. Hein. C'est un escalier qui monte comme ça, avec une flèche qui tombe vers le bas. J'ai pas rappelé le mec, hein. Non, non. Mais je me suis dit, peut-être que quand j'appuie dessus, quelque part dans le monde, t'as un mec qui tombe d'un escalier comme ça. Blam, blam, blam, blam, blam, blam, blam, blam. Tu vois? Hein? Ce serait pratique, ça. Le voisin, il est con comme un manche. Blam, blam, blam, blam, blam. Sa femme, aussi con que lui. Blam, blam, blam, blam, blam. Des trucs comme ça qui servent à rien, tiens. Électroménager. Oh, y a pas trop d'électroménager? Tiens, regarde, on va prendre un exemple pareil, concret, tout le monde va comprendre.

ça coûte cher et tout, on rentre machin. Donc je la branche, je mets une poire dedans. J'ouvre comme ça, hop, disparu la poire. Tout dans le filtre. Sec, c'est tout sec. Ma femme elle me dit, mais t'en as pas mis assez, mais en plus. 8 kilos de poire. Je fais un dé à coudre comme ça. T'en voulais, y'en a plus. Va m'acheter un poirier, vite. Qu'est-ce que c'est, hein? En plus, si t'as pas un karcher pour nettoyer le filtre, jamais tu t'en sers du truc. Non, non, tu finis avec ton presse-aglume en plastique à 2 balles, ou tu vas t'acheter un litre de joker, c'est réglé.

0: La belle matinée à vos côtés, comme toujours sur Rire et Chanson Réunion, les meilleurs talents du rire. Haroun également de retour, Anne Romanoff ou tout simplement Louis Chappé. C'est maintenant et c'est seulement sur Rire et Chanson Réunion. Bienvenue.
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2: J'espère moi-même que j'aurai des enfants.

un jour, même si y a des gens maintenant dans la modernité, ils veulent pas d'enfants. Je sais pas si on a parmi nous, ils sont en mode le monde il va pas bien, j'ai pas envie de faire un enfant dans ce monde qui va pas bien, parce qu'après il sera adulte dans ce monde, et est-ce qu'il faut inviter un adulte dans ce monde qui est pas très bien? C'est des gens qui sont beaucoup projetés, les gens qui disent ça. Dans le sens que quand tu veux un enfant, je crois pas, tu penses au fait qu'il sera adulte plus tard. Tu penses tout de suite à maintenant, et ce que tu dis souvent quand tu veux un enfant, c'est je veux un bébé, tu vois. T'as jamais entendu quelqu'un te dire, moi je veux un gars de 34 ans. Voilà, je veux un gars, il a 34 ans, il est ingénieur, il a plus vraiment envie d'être ingénieur. Et il a des petites cernes de burn-out, t'as envie de les manger. Personne dit ça. On veut des petits bébés, tu vois. Limite, je pense qu'il y a des parents, peut-être qu'il y en a dans la pièce ce soir, ils sont malaisés, c'est malaisant que maintenant leur enfant c'est devenu un adulte. C'est sûr, il y a des parents, ça les gêne. Un jour, le gamin, il a 20 ans, il ramène une meuf à la maison. C'est sûr, intérieurement, les parents, ils sont en mode Berk, il baise lui maintenant. Ah, il est sorti de moi à la base. Maintenant, quelqu'un qui ken ça, mais cringe comme disent les jeunes. Cringe, cringe, cringe. C'est hyper cringe. C'est sûr, ça les met mal à l'aise. Écoutez, on verra si j'aurai des enfants. Pour l'instant, j'ai encore mes parents, j'ai de la chance, j'essaie de profiter de les voir quand ça se passe bien. Même quand ça se passe pas bien, de toute façon, maintenant, moi, je vais voir mes parents. Maintenant, je suis devenu un adulte. Si ça se passe pas bien avec mes parents, si on se prend la tête, je vais quand même les voir. Je fais le devoir familial, je fais les efforts. C'est la vie. Ça arrive à tout le monde, de toute façon, j'imagine vous aussi, d'aller en famille comme si t'allais au travail. Ça t'arrive, j'imagine toi aussi. Des fois, tu te chauffes, tu dis, allez, c'est des collègues, on parle pas politique, on fait des cafés, on parle météo. Ça a bien se passé? Je te jure, des fois, je m'auto-brief. Je me dis, la daronne, c'est la N+, hein. Voilà, elle est au-dessus, je la respecte. Si elle m'appelle, c'est pas les horaires, c'est pas grave, c'est pas les horaires, je réponds quand même. Mon père, c'est le PDG, il parle mal, mais il paye, a plus de pouvoir, il peut se permettre. Tout ce qui est belle-sœur, beau-frère, tout truc avec un beau avant, ça, moi, je suis en mode, bon, ça, c'est des CDD, pas obligé de s'attacher pour l'instant. Et c'était pas loin de la création, ils sont revenus en fusion-acquisition, on verra, on verra. Pour donner aux gens qui veulent pas d'enfants raison, c'est vrai par contre que pourquoi ils veulent pas d'enfants, c'est parce que le monde y va pas bien. Ça, c'est vrai que le monde y va pas bien. Moi, je sais pas quel rapport vous avez avec ça. Moi, j'avoue, des fois, j'essaie de pas trop me renseigner, parce qu'à chaque fois que je me renseigne sur l'état du monde, c'est trop triste. La dernière fois, j'arrivais pas à dormir, je regardais la télé 5h du matin, je tombais sur un discours écologique. Oh, les bâtards, ils étaient trop forts. Ils voulaient m'inquiéter, ils ont réussi. Et c'était en mode, c'est aujourd'hui l'écologie, la planète, c'est aujourd'hui, demain, ça sera trop tard. Moi, j'étais devant ma télé 5h du matin en mode, oh putain, c'est aujourd'hui déjà, parce que... Si ça peut être demain, ça m'arrange. Je te jure, j'étais premier degré ému en mode, oh putain, la planète, ils ont raison, peut-être c'est vraiment aujourd'hui, peut-être demain sera trop tard. Mais après, au final, je suis obligé de rigoler parce que j'ai réalisé, je regardais l'émission en replay, tu vois. C'était hier, en fait, laisse tomber, pour rire jaune. Mieux vaut partir à point, ma mère m'a dit, n'importe quoi. Là, c'est compliqué, les infos, elles sont dramatiques, ça divise la société. Tu te rappelles, à un moment donné, c'était quoi qui nous divisait? Les théories du complot. Tu te rappelles, celle-là, pendant le Covid et tout. Il y en a un peu dans la salle ce soir, peut-être, qui croient un peu aux théories du complot, tout ça, peut-être, un petit peu. Peut-être j'ai mal posé la question. Mieux vaut formuler, on sait jamais. Est-ce qu'il y en a qui connaissent la vérité? Ce soir. Bon, je passe un bon moment. Merci de m'avoir répété, mesdames et messieurs. Passez bonne soirée. Merci infiniment.

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4: C'est Pascal Sevran qui a 25 ans. Il est dans la chambre avec sa femme et sa femme, elle lui dit...
5: Pascal Sevran avec sa femme.
4: Mais sa femme, elle lui dit, chérie, enlève mon string. Enlève ma guépière. Enlève mes dim-up. Voilà, chérie. C'est la dernière fois que tu mets mes sous-vêtements.
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2: Je vous souhaite de passer une belle journée à l'écoute de Rire et Chanson Réunion. Nous sommes le mardi 21 juillet 2026. J'aurai le plaisir de vous retrouver dès demain matin pour un nouveau réveil en votre compagnie. Haroun pour la suite, Anne Romanoff, Liz de Horton Vent, également Kadel Elmaleh. Et puis ce soir, dès 19h, vous aurez le plaisir de retrouver notre cher Hugo pour le meilleur du rire des vacances. Bisous tout le monde, passez une excellente matinée, un bon mardi à tous. Et à demain pour un nouveau Morning du Rire sur Rire et Chanson Réunion. C'était Lolo.
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3: Il y a des solutions aux problèmes du monde, mais parfois elles sont compliquées. Par exemple, il paraît qu'on est trop nombreux et ça va être dur de nourrir tout le monde. Moi, j'ai une solution, mais je ne sais pas si ça va vous plaire. Vous voulez que je vous la dise? Ouais, vous avez l'air motivé pour sauver le monde, vous. Bon, alors ma solution, c'est le cannibalisme. Bon, ouais, parce qu'il y a des pays qui sont trop nombreux et des pays qui meurent de faim. On a qu'à donner à manger des Asiatiques aux Africains, tu vois. Bon, c'est vrai qu'il y aurait quelques Somaliens qui diraient « Putain, on mange encore chinois !» C'est assez fascinant le cannibalisme, hein, c'est assez fascinant le cannibalisme. Parce que les tribus qui pratiquaient le cannibalisme, en général, elles mangeaient les autres pour prendre leur force. Bon, il y a quand même un avantage, c'est que ça t'économise les salles de sport, tu vois. Et puis quand tu te renseignes sur le cannibalisme, tu tombes sur une histoire, en fait, avec un crash qui a eu lieu dans les Andes, une équipe de rugby qui est tombée donc en avion, et les survivants ont dû se débrouiller pour manger ceux qui n'avaient pas survécu. Et ça, c'est dur quand même. Tu sais, psychologiquement, ça te marque, parce qu'au début, ils ne voulaient pas. Au début, ils ont commencé à manger l'avion. Il y a un moment, ils se sont rendus compte que ce n'était pas très nutritif. À un moment, le gars, il disait « Ah, j'ai mal au ventre, je sens comme une barre, là. » T'as mangé quoi ? Ben, une barre, en fait. Et donc, à un moment, ils ont dû commencer à choisir qui ils allaient manger, tu vois. Je me demande s'ils ont fait comme dans Koh-Lanta, s'ils ont fait un conseil. Hein, tu sais, avec le petit feutre comme ça. Je choisis Peter. Parce qu'il disait que j'étais mauvais sur le terrain, on va voir si lui, il est bon. Mais le pire, c'est qu'au bout de quelques jours, ils ont commencé à critiquer la cuisine, tu vois. Tu sais, il y en a un qui disait, bah ouais, je veux pas dire du mal de Jean-Claude, mais je le trouve un peu sec. Et les gens qui ont survécu à ce crash, après, ils ont donné des conférences dans le monde pour parler de leur expérience. Et je pense qu'à chaque conférence, à la fin, au moment des questions-réponses, il doit y avoir un moment de gêne. Un moment où personne n'ose poser la question qui te fait passer pour quelqu'un de bizarre. C'est bon ou pas? Genre par rapport à des knackis. Bon, sinon, j'ai une autre solution pour qu'on évite de trop gaspiller, pour qu'on essaie de survivre tous ensemble. Vous voulez que je la donne ou pas? Ah ouais. En fait, j'ai une solution, c'est que j'ai décidé de finir mes médicaments pour éviter le gaspillage. Ouais, j'ai toujours un petit peu trop de médicaments, je sais pas pourquoi. Alors j'ai voulu les finir, j'ai pris mes antinausées. Vous allez me dire, ça sert à rien de prendre un antinausée si t'as pas la nausée. Eh ben, détrompez-vous, ça m'a permis de regarder « Touche pas à mon poste ». Il faut faire attention avec les médicaments, parce qu'il y a certaines posologies que j'ai perdues, moi, et j'ai fait des mélanges bizarres. Alors moi, j'ai fait un mélange assez exceptionnel. J'ai pris un laxatif avec un antidépresseur. Je déconseille. En fait, t'as la colique, mais t'es content. Les médicaments ont des effets, hein, même si t'es pas malade. Hein. Par exemple, si tu prends un médicament contre le dédoublement de personnalité, bah, le médicament t'aide à supprimer une personnalité. Mais si tu le prends sans avoir ce dédoublement, bah, il te reste zéro personnalité, tu vois. Tu te mets à voter Bayrou. Tu sais, d'un coup, tu deviens insupportable, t'as un pull sur les épaules, tu choisis le plat du jour, c'est horrible. C'est comme si tu prends un médicament anti-Alzheimer, tu vois. Si t'as pas Alzheimer, tu prends la pilule, ça doit te faire des flashs mémoire, tu vois. D'un coup, tu fais, attends, le 6 mars 2008, à 10h02, bah, j'ai pas eu mon spéculoos avec mon café.

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1: Moi, j'ai toujours rêvé d'être top modèle. Vous m'imaginez en top modèle? J'ai dit imaginer. Non, mais après tout, mais qu'est-ce qui me manque pour être top modèle? En hauteur, une vingtaine de centimètres. Et en largeur, la même chose. Vous m'imaginez en top modèle, Anna Roumani. Je donnerai des tas d'interviews. Anna Roumani, la nouvelle top qui monte et la gentillesse de nous recevoir entre deux défilés. Alors Anna, dites-nous, y a pas trop de compétition entre les top modèles? Oh. Oui, je crois, mais j'ai la chance que je suis très amie avec Claudia, Carla, Cindy, Karen, Naomi, même si elles sont toutes jalouses de ma beauté. Alors Anna, on dit de vous que vous êtes une intellectuelle. Oh. Oui, je crois, c'est pas parce que j'ai un corps magnifique que je le sers votre vide. Je lis beaucoup. Je lis Hugo, Kundera, Paris Match. Alors Anna, quel est le secret de votre beauté? Oh. Le secret de ma beauté, je dors beaucoup. J'ai la chance que je peux manger ce que je veux et je grossis de pâtes. À midi, j'ai mangé des œufs durs et des carottes rapettes. C'était une orgie. Sinon, j'ai fait beaucoup de sport, que je monte dans ma vidéo de Soyez Belle avec Anna Roumani, où je monte comment n'importe quelle femme avec un physique banal comme toi. Elle peut espérer devenir aussi belle que moi si elle achète ma vidéo à 358 francs. Ou sinon, moi, j'aurais rêvé d'être Lady Diana. Non, c'est vrai, parce qu'elle est princesse. Bon, elle a dû aller avec le prince Charles. Mais maintenant, c'est terminé. Oh, j'aimerais bien être Lady Diana. Je ferais des visites de charité dans les hôpitaux du monde entier. La journée avec les déshérités, la nuit dans les 5 étoiles. J'aime beaucoup visiter les hôpitaux parce que donner de la joie aux autres, ça me rend heureuse.
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13: Les vacances, vous savez, c'est le meilleur truc pour savoir où t'en es financièrement, hein? Oui, on le voit jamais comme ça, mais ça en dit long quand même, non? Les moyens de transport que tu choisis pour tes vacances, ça aussi, ça en dit long, ça aussi. Par exemple, ok, tu prends l'avion, ok, et tu fais une escale, mais elle est plus longue que la totalité du... Ah, on est ensemble là-dessus? Ouais. Bah c'est pas bon, hein, les gars, c'est pas bon du tout, non, non, non. Moi, cet été, j'ai fait une escale de 17 heures pour Pau, les gars, pour Pau. Après, c'est des longs voyages. C'est vrai que c'est des longs voyages, mais c'est des bons voyages. Si j'ai une recommandation à faire, c'est faites-les. Faites-les parce qu'il y a une bonne ambiance dans cela. Il y a une ambiance... Bah, j'ai acheté un billet pas cher. Ça, c'est... Oh, bah, 20 balles, tout le monde est souriant. Hein, vraiment, quoi. Tout le monde est détendu. Mais le problème, c'est que même le pilote y est détendu dans cet avion. Même lui, même lui. De toute façon, tu rentres dans l'avion, bah, il est même pas dans le cockpit, lui. Il met les bagages. Tu dis, oh, Tu sais, tu le revois passer avec une pompe. Il dit, les pneus, c'est bon, on va y aller. Et il repart comme ça. 20 balles, hein, 20 balles. En fait, j'aime bien voyager à l'étranger. Si je pouvais choisir, ce serait toujours à l'étranger. Mais je m'aperçois toujours d'un petit truc à l'étranger, c'est que j'ai l'impression, dès que je pars à l'étranger, j'ai l'impression de perdre mon identité. Je garde que ma nationalité. Vous voyez ce que je veux dire? Des fois, en voyageant en groupe avec des potes, les gens, ils disent pas, ah, voilà le groupe. Ils disent, ah, là, les Français. Ouais. On paye les uns pour les autres à l'étranger, quoi. On s'en rend pas compte. Moi, la dame de l'hôtel, elle me parle mal, mais fort, quoi. Elle me dit pas de bruit après 22h, les Français. Elle a pris qu'un mot, c'est silence. Moi, je dis, moi, je viens juste d'arriver, madame, premier jour, quoi, ouais. Et à minuit, on est là, terre brûlée, au vent, Parce qu'on est Français, voilà, c'est pour ça. Vous le savez, ça, que les Français dans le monde entier, on nous aime pas beaucoup. Ouais, c'est marrant parce que tout le monde est au courant de cette information, hein. Bon, la question, c'est est-ce que ça vous surprend ? Non, c'est ça qui est fou encore plus, quand même, les gars, quoi. C'est-à-dire que tout le monde nous déteste, et ça va. Parce que quand même, les amis, je vais vous le dire, je pense honnêtement qu'on est dans le top 3 des gens qu'on déteste le plus au monde, quand même, au monde. C'est pas rien, quand même. On est derrière les États-Unis et Daesh, après... Bah ouais, mais c'est un triste podium, tout de même, quand même. Bah ouais. Je vais vous donner une petite astuce pour vos prochains voyages à l'étranger, comme ça. Petite astuce d'observation pour savoir où t'as mis les pieds, ok ? Prochaine fois que vous allez à l'étranger, si vous voulez comprendre le comportement des gens, regardez comment ils traversent les passages piétons. Vous allez tout comprendre. C'est une source d'information incroyable. Tu vois, moi, je suis allée en Allemagne. Les Allemands, ils passent toujours bien au passage piéton, mais vraiment toujours bien. Au bonhomme vert, ils passent. Au rouge, ils s'arrêtent. Allemand, peuple obéissant, rigoureux. Bien. Nickel. Je suis allée au Canada ensuite. Le Canada, c'est pareil. Ils sont toujours dans le passage piéton, jamais en dehors. Canada, peuple gentil. Voilà. Ensuite, je suis allée au Maroc. Maroc, pas beaucoup, beaucoup de passage piéton. Pas assez. Pas beaucoup, beaucoup. Maroc, peuple croyant. Ouais, ça fait le lien. Ça fait le lien. Ouais. Voilà. Voilà. Et France ? France. France. France, peuple autonome. Voilà. Vous avez vu, le passage piéton, il est là ou il est pas là, ça change rien du tout. Mais j'ai l'impression que chez nous, le passage piéton, c'est du street art. Tu vois ce que je veux dire ? C'est de la peinture, hein, les gars. On l'a mis au-dessus. Il y en a qui passent à côté, ils se font « Mais non ! Un Banksy !» Non, c'est bien fait, bah ouais. On dirait un code barre. On est des irréductibles. Après, on n'est pas les seuls à mal traverser. On n'est pas les seuls à mal traverser. Il y a un pays, je suis allée en Chine, ah, ils sont nuls dans le passage piéton aussi, hein, nuls. Mais du coup, le gouvernement, il essaie de les éduquer un peu. Il a mis en place ce qu'on appelle le crédit social. Je ne sais pas si ça parle à des gens, ça peut-être. En gros, c'est simple. Si vous passez bien au passage piéton, vous gagnez un point. Okay, plus vous avez de points, plus vous avez des réductions pour les transports et les hôtels. Pourquoi on ne fait pas ça ici, nous ? Ça marcherait pas, mais pourquoi on fait pas ça ici, nous ? Ah, ça marcherait pas du tout, les gars, ça marche. Imagine, donne un point à un Français pour qu'il passe bien au passage piéton. Ah, je nous connais, les gars, c'est sûr, on va tous bien passer au passage piéton, comme ça. Mais le problème, c'est qu'on va repasser au passage piéton, comme ça. Puis on va repasser encore un... pour le week-end en Bretagne, les gars. C'est sûr, c'est sûr. Bah oui. Et il y aurait des agents du crédit social. Mais vous faites quoi alors ? Hé, laissez-nous être des bons citoyens. C'est quoi ? Comme ça, cette fois-ci, le voyage, pas d'escale. C'est ça. Voilà, je vous laisse là-dessus. Merci de m'avoir écouté. Vous avez été chouette.
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2: Ça va trop vite la technologie, attends, ça va super vite, moi je comprends plus rien à ce qui m'arrive. Mais ça va trop vite. Ça va tellement vite que l'autre jour, sur mon répondeur de mon portable, la nana qui fait le répondeur, elle m'a dit un truc hallucinant. Elle m'a dit, vous avez reçu un appel d'un numéro inconnu qui n'a pas laissé de message. Analyse cette phrase, ça c'est de l'info, sérieux. La nana elle t'explique qu'il y a un mec, on sait pas qui c'est, il a appelé, il a rien dit. Ah là là. Je me demande si cette nana c'est pas la même qu'il y a dans le GPS.
3: Les mecs, je sais pas si vous avez remarqué ça, mais la meuf du GPS, elle a une particularité, c'est que quand elle te parle, elle te chauffe un peu, tu sais, genre...
2: Faites un demi-tour. Le jour où mon père était dans la voiture, il a entendu, il m'a dit c'est qui celle-là? Et puis en voyant que je faisais tout ce qu'elle me disait, à un moment donné, il m'a dit impose-toi un peu, arrête de l'écouter. Et je lui ai dit que j'avais besoin d'elle pour me guider. Je lui ai même dit qu'on avait tous besoin d'une femme pour nous guider. Mais qu'il fallait quand même avoir le sens de l'orientation. Moi, j'ai aucun sens de l'orientation. Moi, j'ai des potes, je sais pas comment ils font. Ils ratent une sortie, ils disent « Bah attends, c'est bien simple, c'est rien. Je vais prendre la A2 pendant 4 km. » Moi, je rate une sortie, j'ai l'impression que ma vie, c'est de la merde. Je pleure. Je me sens un loser. Je suis là dans la voiture, je dis « Putain, je l'ai raté encore. » Mes potes, ils me disent « C'est pas grave. » Je dis « Oui, je la rate toujours. » Donc, tu t'achètes un GPS. Mais en même temps, si t'as pas le sens de l'orientation, ça sert à rien un GPS. Moi, je pense qu'il faudrait faire des niveaux dans le GPS. Comme dans les jeux, quoi. Pour les enfants, il faut faire des niveaux. Par exemple, niveau 1, le GPS, il te dirait tourner à gauche. Pas celle-là qui est juste là, celle qui est légèrement à côté. Oui, vous êtes dans la bonne rue. Oui, ayez confiance, allez-y. Vous pouvez vous y engager. Arrêtez de stresser pour rien, c'est bien. Bravo. Niveau 2, il dirait, en effet, comme dans tous les GPS, tourner à droite. Niveau 3, il te dirait, moi, j'aurais pas fait comme ça. Et niveau 4, pour les mecs super balèzes, ce serait, devine. À propos de GPS, il y a quelques jours, j'ai été au Maroc et j'ai loué une voiture avec un GPS marocain. Ils ont fait un GPS au Maroc, un GPS marocain. La voix, c'est un mec, c'est pas une femme, c'est un mec qui parle, qui, quand tu rentres dans la bagnole, il te demande des nouvelles de toute ta famille. Tu rentres le nom d'un resto, il te dit « Laisse tomber, il est bidon, je connais un autre, il est mieux. » Alors je roule dans cette voiture avec ce GPS marocain et au bout de 5-6 km, j'entends « Arrête la voiture. Ouvre la fenêtre. Allez, demande à celui-là si haut la rue que tu cherches. » Super sympa qui m'a reconnu et qui m'a dit oh. Et sa femme elle a été super, elle m'a dit oh là là, ce comique, je l'adore, j'ai votre DVD à la maison, mais alors avec votre DVD vous nous avez pissé du rire. C'est bien simple, alors là, vous nous avez pissé, vous avez pissé mon mari, vous avez pissé les enfants, vous m'avez pissé moi-même, je vous vois, je pisse, je vous vois. Merci madame, merci, je suis ravi de faire pisser. Vraiment, vraiment, ça me fait plaisir. Merci beaucoup madame, merci. Et puis là, elle me regarde un peu plus intensément, elle me dit « Mais dis donc !» Elle voit que j'ai des cheveux blancs qui commencent à pousser quelques-uns, pas beaucoup, mais un petit peu, voilà, c'est normal, c'est l'âge. Et je pense qu'elle veut tenter l'expression « poivre et sel », hein, qu'on connaît tous. Hein. Sauf que ça, y a eu un traitement qui fait que c'est pas sorti du tout comme ça de sa bouche. Cheveux poivre et sel, elle m'a regardé, elle m'a dit « En tous les cas, je voulais vous dire que ça vous va très bien, les cheveux assaisonnés. »
3: Alors, je l'ai embrassé et je lui ai dit qu'un jour, je redirais ça dans mon spectacle. Et tous les soirs, je le redis et je pense à elle.

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2: Un cycliste de 50 ans, toujours en urgence absolue après un malaise cardiaque à Saint-Philippe. À retenir aussi, l'Assemblée nationale adopte le projet de loi d'urgence agricole. Et puis la météo, une matinée ensoleillée avant le retour des nuages sur les hauteurs. Bonjour à toutes, bonjour à tous. À la une ce matin, un cycliste de 50 ans en urgence absolue après un malaise cardiaque hier en fin de journée à Saint-Philippe. Il a été héliporté vers le CHU Nord. Selon le SDIS, son pronostic vital est engagé. Une partie de l'aéroport Roland-Garros a aussi été évacuée hier soir après la découverte d'une glacière abandonnée avant le contrôle aux frontières. Les démineurs du Nedex sont intervenus pour une levée de doute. La situation est depuis revenue à la normale. À Saint-Joseph, plus de garderie, ni d'activité périscolaire dès la rentrée. La mairie annonce aussi la suppression des centres de loisirs d'octobre. En cause, une baisse de plus de 90% des contrats PEC accordés par l'État, soit plus de 300 postes supprimés. Une décision qui inquiète les parents. Toujours dans le sud, la collecte des déchets est à l'arrêt à Saint-Pierre et Petite-Île. Les salariés de Derichebourg en grève depuis le 13 juillet bloquent les camions. La Civis demande une reprise rapide du service. L'actualité nationale avec l'Assemblée qui adopte le projet de loi d'urgence agricole. Le texte prévoit notamment la réintroduction dérogatoire de certains pesticides et des mesures pour soutenir les agriculteurs. Il doit maintenant être examiné par le Sénat. À l'international, les tensions restent fortes au Moyen-Orient. Les États-Unis ont mené de nouvelles frappes contre l'Iran. Téhéran affirme avoir riposté en visant une base américaine au Koweït. Un navire d'hydrocarbures a aussi été touché dans le détroit d'Ormuz. Enfin, le Hamas a annoncé son nouveau dirigeant. Il s'agit du négociateur Khalil Alaya qui prend la tête du bureau politique du mouvement. Côté sport, la course au ballon d'or est lancée. L'Espagnol Rodri, sacré champion du monde, fait figure de favori. Et Kylian Mbappé, Lionel Messi, Lamine Yamal et Ousmane Dembélé sont aussi parmi les prétendants. Sur le Tour de France, place aujourd'hui au contre-la-montre entre Evian et Thonon-les-Bains. Tadej Pogacar conserve le maillot jaune devant Remco Evenepoel et le français Paul Sexas est cinquième au classement général.
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2: La matinée, elle sera ensoleillée à La Réunion avec des nuages qui vont gagner les hauteurs dans la journée et quelques averses possibles dans le sud. Mais sinon, le soleil restera bien présent sur les côtes ouest et nord. Voilà pour l'essentiel de l'actualité de votre mardi matin. Je vous souhaite à toutes et à tous une excellente journée à l'écoute de votre radio préférée.
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6: Bonjour à toutes, bonjour à tous. Le CRGT vous informe que sur la RN1, dans le cadre du chantier d'aménagement du nouvel échangeur de la Possession, pour permettre des travaux de marquage et de démolition de GBA, des restrictions de circulation seront nécessaires entre l'échangeur de la Possession et Ravine-la-Flore ce soir de 20h à 5h. Le basculement de la circulation sera en mode bidirectionnel sur les voies de la chaussée côté mer. Avec tout ça, patience, prudence et redoublez de vigilance au volant.
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7: Bon, attention, que ce soit bien clair, je veux froisser personne ce soir, hein. On fait attention avec les réseaux sociaux. Je n'ai rien contre les féministes, vraiment, bien au contraire. Je pense juste qu'on devrait pouvoir se moquer d'elles sans être brûlées en place publique. Voilà, parce que si les féministes veulent vraiment être les gars des hommes, il y a forcément aussi des connes parmi elles.
8: Allô ?
9: Oui, bonjour madame, c'est les pompiers. C'est des choses qui arrivent. À mon avis, la concurrence est déjà passée. Eh ben, ces salopards des boueurs. Ils ont presque tout le marché, hein. De toute façon, on peut pas lutter.
10: De toute façon, on va tous devenir cons, c'est une fatalité. C'est une épidémie. Voilà, c'est une épidémie. C'est comme les zombies. Tu te crois à l'abri, tu fais pas gaffe, tu te fais mordre par un con, tu deviens con. Je vois pas d'autre explication à cette prolifération.
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11: 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Il y en a qui mentent, il y en a qui ont levé la main deux fois.
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12: La question qu'on se pose, c'est pourquoi les gens ils sont devenus cons? Eh ben, c'est parce que les abrutis, la télé, les journaux, la publicité. Alors bon, alors la publicité, alors t'as la lessive qui lave plus blanc que la lessive qui lavait déjà plus blanc. La même marque, hein. Alors moi, j'ose plus changer de lessive, j'ai peur que les vêtements deviennent transparents. Enfin, des meubles, ça ne peut rien. Non, mais il y avait des trucs pratiques quand il n'y avait pas la pub. Par exemple, à 5 heures, on avait l'odeur, on savait qu'il était 5 heures. Maintenant, on se met des rillettes, on sait plus... on sait plus l'heure, hein, on est emmerdé. Alors, t'as les journaux, n'importe lequel, c'est... Le Concorde n'a pas pu se poser. Bon, ben, qu'il reste en l'air. On en a à foutre, nous, ils ont qu'à le ravitailler en vol. Et puis alors, t'as la télévision. Ah, mais qui rentre du boulot, c'est les informations le soir à 8h, clac. T'as les mecs qui arrivent là avec des tronches de premier de la classe, comme c'est pas permis. Bonjour Brushing, enchanté, moi c'est Brushing. Bon, et alors les mecs, ils te disent des informations. Parce qu'ils se disent, on va leur dire des informations, ce qui s'est passé un petit peu pour qu'ils soient au courant. Alors voilà ce qu'ils disent. Les gens disent que je dis que des conneries, alors là j'ai noté, maintenant je vais dire les leurs. Alors voilà, information hein, à la télé, hein. 8h, hein. Tronche de premier de la classe, rillette sous les bras. Hein. Bon, le chancelier allemand a été reçu cordialement par le président de la République. Bon, alors ça c'est nous qui payons, on s'en tamponne déjà, bon. Par le président de la République qui a descendu 2 marches pour l'accueillir. Faut vraiment rien avoir à foutre pour compter les marches. Hein. Alors attends, parce que dans la diplomatie c'est important, hein. Si t'es pas très copain, t'envoies le Premier ministre. Si t'es un peu copain, t'y vas, tu restes sur le perron. Si t'es vraiment sympa, tu descends de marche. Bon. Alors c'est ça. En fait, ça se compte comme ça. Hein. Descendu 2 marches pour l'accueillir en signe de détente, d'ailleurs, c'est écrit. 2 marches, c'est détente. Hein. La poignée de main était longue et chaleureuse. Ça veut pas dire grand-chose, mais en fait, il faut quand même savoir que les poignées de main, c'est au mètre de pellicule. Hein. Alors, quand c'est long, ça veut dire qu'il voulait bien que tout le monde le photographie le temps. Parce que les mecs sont là, merde, je la vois pas, qui c'est. Ah, ils sont là, ça y est, t'y es, connard. Bon, alors, salut. On rentre. Parce que des fois, ils mordent, hein, ça les intéresse pas d'être dehors. Alors, attention, voici l'information par elle-même. Les chefs de gouvernement se sont refusés à tout commentaire. Donc là, déjà, c'est clair, le mec, il ne sait rien. Ils ont pas voulu, il a dit... Non, ils n'ont pas voulu. Bon. Mais, on s'autorise à penser dans les milieux autorisés. Alors ça... Les milieux autorisés, c'est un truc, vous y êtes pas, vous. Hein. Vous êtes même pas au bord, vous êtes pas là du tout. Bon. Le milieu autorisé, c'est un truc, c'est un endroit autorisé où il y a plein de mecs qui viennent pour s'autoriser des trucs, mais il n'y a que le milieu qui compte. Et là-dedans, il y a une poignée de connards qui tournent en rond en s'autorisant des trucs. Qu'est-ce que tu fais là? Ben, je sais pas, je vais peut-être m'autoriser un truc, mais c'est vachement gonflé, j'hésite. Bon. S'autorise à penser dans les milieux autorisés qu'un accord secret. Alors, vous savez ce que c'est qu'un accord secret? C'est un accord dont qu'on n'a pas le droit d'en parler. C'est interdit, donc pas dans l'information non plus. Qu'un accord secret pourrait être signé, c'est même pas sûr. Et alors, moi, je dis que quand un mec, sur une information, il n'en connaît pas plus que ça, il a qu'à fermer sa gueule. Et même à la rigueur, il serait pas venu, on n'était pas fâchés. Bon, et ça, je l'invente. Un des billets de la rançon du petit Jean-Luc a été retrouvé à Madrid. Les enquêteurs pensent que les gangsters sont passés en Espagne. Balèze. Ils sont balèzes, hein. Alors ça, j'y étais, c'est très gai. En football, Nantes-Nice, match nul 6-4. Ça veut dire que le match était sans intérêt. Comment t'as trouvé le match nul? Le tiercé, si vous avez joué le 8, le 12 et le 8, vous êtes trompé, vous avez joué deux fois le 8. Bon, alors, pendant ce temps-là, il y a les filous derrière qui nous fabriquent des centrales, des prisons, des canons pour nous becquer l'oxygène, et les autres avec leur tronche le premier de la classe, ils se pointent le soir à 8h, le temps restera nuageux sur la majeure partie de la France, mais merde. Et alors, c'est formidable, c'est qu'ils se croient honnêtes, ces cons-là. Ils se croient honnêtes, ils sont sûrs qu'ils disent l'information. Alors, ils voudraient qu'on soit intelligents et ils nous prennent pour des cons? Ben, comment on ferait, alors?

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1: Moi, j'ai une passion dans la vie, je suis un fan de science. D'ailleurs, j'ai fait une étude scientifique que je voudrais vous relater sur un produit dont je veux absolument cerner tous les effets. Alors, soyons clairs, hein, c'est un produit dont je n'ai absolument pas besoin. Mais je me suis dit que ce serait intéressant de l'essayer, justement parce que j'en ai pas besoin. Donc, j'ai essayé le Viagra. Parce que j'en ai pas besoin. Et que c'était intéressant de faire une étude scientifique, objective. C'est une étude que j'ai fait pour vous. Donc, dans le cadre de mon étude scientifique, la première question que je me suis posée, c'est est-ce que je le dis ou pas à ma copine que je vais prendre du Viagra? Mais si je le dis pas, elle va peut-être voir des changements. Même si pour moi, ça sera des tout petits changements, parce que j'en ai pas besoin. Hein? Bon, finalement, j'ai décidé de le dire. Chérie, j'aimerais bien, dans le cadre d'une étude scientifique, essayer le Viagra. Ma copine. Waouh, génial, super, on commence quand? Devant cet enthousiasme, j'en ai pris note et j'ai ouvert ma boîte de Viagra. Oui, parce que j'en avais acheté une quelques mois auparavant, parce qu'il faut une ordonnance, et j'avais vu mon médecin. Je m'étais dit, tiens, docteur, puisqu'on y est, faisons d'une pierre deux coups, j'aimerais bien essayer, dans le cadre d'une étude scientifique, le Viagra, qu'est-ce que vous en pensez? Et mon médecin m'a dit, ouais, bonne idée. D'ailleurs, j'ai beaucoup de mes patients qui ont engagé le même genre d'études scientifiques. Donc, dépêche-toi de sortir tes conclusions, parce qu'il y a de la concurrence, fais-moi confiance. Alors après, une fois que vous avez l'ordonnance, il ne faut pas acheter le Viagra sur Internet. Ah non, non, non. Ça, c'est des trucs, c'est fait en Chine, c'est du gingembre coupé avec du ciment râpé et 3 gouttes de citron. Non, il faut pas, hein, parce que ça, à la limite, t'auras une petite réaction, mais pas une érection. Juste une crispation de ton pénis due au ciment qui sèche. Hein? Alors, quand vous prenez le Viagra, moi, la première fois que j'ai pris du Viagra, j'avais fait un gros gueuleton avant. Pas bonne idée. Parce que la pilule, elle met du temps à traverser les haricots verts, les patates, la côte de bœuf, la galette des rois. Elle arrive à 4h du mat. Aïe! Ta femme dort? Chérie, c'est pour l'étude scientifique. Alors, quand tu prends le Viagra, à jeun, ça va direct dans le sang. Et là, le sang, il circule. Alors, l'avantage, évidemment, c'est que tu retrouves le drapeau de tes 18 ans. Hein? Tu fais, oh, ça va toi, ça fait longtemps qu'on s'était pas vu. Et alors, un des inconvénients du Viagra, c'est qu'après l'amour, il y a moins de tendresse. C'est sans Viagra, après on s'enlace, on s'embrasse, nous sommes détendus, repus d'amour, je m'endors pendant qu'elle me parle. Avec le Viagra, après l'amour, t'es plutôt, bon, je changerais bien les meubles de place moi. Je devais pas descendre la machine à laver aux encombrants. Tiens, je vais le faire. Allez, j'y vais. Dors, chérie, je reviens. Toujours dans les effets secondaires, il y a ce qu'on appelle des retours de Viagra. C'est-à-dire que 3 jours après la prise du produit, hop, le drapeau revient. Parce que le corps n'a pas évacué tout le produit. Tu vois? Donc t'es là, t'es seul chez toi avec ça et... Là, le chat, tu le regardes bizarre. Voilà, alors la dépendance, parce qu'il y a une dépendance, une fois qu'on a essayé, qu'on a commencé à en prendre, on

0: hésite à faire l'amour sans. C'est une drogue. Ah ouais, c'est une drogue. Regarde-toi dans la salle de bain avec ta pilule de Viagra au creux de la main. Tu te regardes dans le miroir, tu ressembles à Gollum dans Le Seigneur des Anneaux. Mon précieux! Mon précieux! Ta femme aussi est dépendante. Alors maintenant, moi, à chaque fois qu'on part en week-end, la mienne me dit « Dis-moi, chérie, ton étude scientifique, elle n'est pas terminée, j'espère. » En conclusion de mon étude, il y a quand même beaucoup d'effets secondaires indésirables. Alors, objectivement et en toute neutralité, le Viagra, je suis pour. 5 étoiles. Mais j'en ai pas besoin.
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2: Solidarité avec la CGT. Solidarité avec la CGT.
3: Bon, le spectacle ce soir, on est ici pour lire nos revendications de nous à la CGT, messieurs.
2: Solidarité avec la CGT.
3: Alors, c'est pas la peine d'essayer de lire ce qui est écrit sur les tracts, hein, y a rien d'écrit, étant donné qu'au moment de les imprimer, les camarades étaient déjà en grève, hein, messieurs-là. Nous, à la CGT, nous estimerons pas satisfaits tant que nous n'obtiendrons pas le...
4: Satisfaction.
3: Ah bon? Parce que... T'as le texte, Maurice?
4: Non, mais 15 ans de CGT, je connais, merci, ouais. Ça.
3: Parce que nous, à la CGT, sommes résolus de mener notre action à bien et nous ne céderons pas. Non. Nous irons même, s'il le faut, jusqu'à la grève de la faim.
5: Qu'est-ce qu'il y a?
3: Jusqu'à la fin de la grève. Non mais, hey, c'est vachement important le droit de grève, hein, messieurs-dames. Attention, hein, je vous signale qu'il y a un siècle à peine, vous n'aviez pas le droit de faire grève. Ouais. Vous étiez bien emmerdés, tandis qu'aujourd'hui, vous avez le droit de faire grève.
6: Vous êtes encore plus emmerdés.
3: Alors.
7: Ouais, qu'est-ce qu'a dit du mal de M. Krasucki là-bas?
6: M.
7: Krasucki est un réel militant syndicaliste, ouais. Issu des masses laborieuses, monsieur.
6: Ouais, même quand il parle, c'est laborieux, monsieur.
3: Non, mais c'est vrai.
6: Ah ouais, c'est vrai.
3: Merci.
6: Ah, messieurs-dames.
3: Non mais, non. C'est vrai, c'est agaçant de sentir qu'au fond, les gens aiment pas la CGT, hein.
6: Au fond, devant non plus, je vais te dire, hein.
3: Ouais, non, d'accord, mais moi, je vais te dire, je suis sûr que parmi vous, il y a des camarades sympathisants. Ouais. Aussi, je leur dis, camarades, rejoignez-nous tous sur scène.
6: Allez.
2: Solidarité avec la CGT.
3: Voici donc nos revendications devant lesquelles nous resterons fermes et solides.
6: Arrêtez avec la CGT.
3: Solide. Primo, nous voulons une revalorisation des salaires. Deuxio, un réajustement salarial. Et trimo, nous voulons une augmentation. Voilà ce qu'on veut à la CGT.
7: Et aussi, trimo bis, on veut une pause à 10h le matin, parce qu'à midi et demi, il y a la queue au PMU. Là. Mais ouais, c'est bon.
6: Aussi, que dorénavant, les tickets resto soient verts, pour pas confondre avec les cartes oranges.
7: Ouais. Ouais, et aussi que le 1er mai ne tombe plus un dimanche, ou alors que ça devienne le 2 mai. Là. Mais c'est important, ça aussi.
3: Voilà, et puis surtout, qu'on obtienne les 39 heures. Hein.
6: On les a, les 39 heures.
3: Non, le mois à 39 heures, on l'en faut. Alors, bon, messieurs, dames, vous faisiez ce que vous voulez, nous on va regarder le match de foot à la télé. Le match il va commencer à la
2: télé. Solidarité avec le PSG.
8: Oh messieurs dames. Oh messieurs dames. Rapprochez-vous, messieurs dames.
7: Le spectacle n'aura pas lieu, messieurs dames.
6: Point d'applaudissement bourgeois, messieurs dames.
3: C'est le coup d'envoi, là, je te signale, pour le match.
7: Camarades de la RATP, s'il y en a, de venir nous rejoindre.
6: Voilà, camarades de la SNCF.
3: Les PTT. Ah non, et pas le DF, le match.

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2: C'est un gars, il arrive, il rentre dans le bar comme ça, il est complètement énervé. Il dit ah, mais dis donc,
3: tu vois, t'as dit.
2: Dis donc, il est où le gros con là qui a peint mon cheval en rouge? Il est où ce gros con que je veux foutre ma main dans la gueule?
4: Ah ouais, ouais, un gros costaud qui se lève comme ça avec des gros tatouages, il dit c'est moi. T'as un problème peut-être?
2: Non, c'était pour savoir quand est-ce que vous reviendrez pour la deuxième couche.
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0: Oui, allô? Allô? Allô? Oui? Allô? Oui? Allô? Allô? Ah ben non, ah ben. Attendez! Attendez!
1: Elle cherche, elle cherche, cherche. Une petite brique, ouais! Oui. Deux petites briques, oui, deux petites. Vas-y, vas-y, vas-y, oui. Trois petites briques, oui.
0: Allô? Allô, parlez doucement, j'entends que des bouts, là. Non, mais... Non, je n'entends que des bouts. Ça fait croix, croix, croix, on comprend rien. Croix, croix, croix, c'est quoi, c'est un forfait voyelle ou quoi?
1: Non, mais, non, non,
0: non. Non, s'il vous plaît, c'est déjà pas facile. Allô? Pardon? Pardon? Vous êtes monsieur? Comment? Prudin? Prudin? Non mais, parlez doucement, monsieur. Fafin, fafin.
1: Ah oui, monsieur.
0: Ça va? Comment ça va? Fafin? Tant mieux, bah, tant mieux, tant mieux. Oh, bah moi aussi, coffre-froid. Non, bah, qu'est-ce qui me vaut le plaisir de votre appel, monsieur? Non, bah, je disais, qu'est-ce qui me vaut le plaisir de votre appel, monsieur? Non, toujours pas? Toujours pas? Non, parce que là, moi, ça y est, là, moi, je vous capte, là, c'est bon. Oui, ça y est, moi, j'ai les consonnes, là, c'est bon. Je vous capte, moi. Oui, c'est bon. Non, j'ai dit, je vous capte. Non. Moi... Moi, je vous capte, voilà. Non, non, moi, je... Non, moi, moi, je vous capte. Je... Non, je vous capte. 5 sur 5. Donc, que me, comme la vache, vous voyez, me. La vache, que, la queue de la vache. Que me vaut... Ah bah tiens, le petit. Que me vaut... le plaisir, le ah, ah, ah, ah, ah, ah. Si vous voulez, la vache qui rit, oui. Deux. Alors deux. 1, 2, 3, 4, 5, 6, 9, 10, 11, 12, 13, 14, 15, 16, 17, 18, 19, 20, 21, 22, 23, 24, 25, 26, 27, 28, 29, 30, 31, 32, 33, 34, 35, 36, 37, 38, 39, 40, 41, 42, 43, 44, 45, 46, 47, 48, 49, 50, 51, 52, 53, 54, 55, 56, 57, 58, 59, 60, 61, 62, 63, 64, 65, 66, 67, 68, 69, 70, 71, 72, 73, 74, 75, 76, 77, 78, 79, 80, 81, 82, 83, 84, 85, 86, 87, 88, 89, 90, 91, 92, 93, 94, 95, 96, 97, 98, 99, 2000. Quoi? Vous cherchez à joindre monsieur Froudrotte. C'est une erreur. C'est une erreur, monsieur. Non, non, non, non, non, je ne suis pas monsieur Froudrotte. Froudrotte, Froudrotte, si c'est moi, pardon, Froudrotte. Non, pardon, j'avais pas bien compris le nom. Mais non, mais il n'y avait pas les consonnes. Froudrotte, oui, c'est moi, pardon. Alors, c'est à quel sujet, monsieur Froudrotte? Le fax? Quel fax? Ah oui, le fax, oui, peut-être c'est vous. Effectivement, oui, mon fax a sonné, mais il n'y a rien qui est sorti. Oh, non, mais parce que depuis une quinzaine, il faut que je reste à côté. Et quand ça sonne, il faut que j'appuie sur fax in. Fax in. Speak English? Fax in? Et là, même en pushing, ça n'a pas works. Alors peut-être ça comme de chez vous? En pushing, fax out? Understand? Understand me? Do you pushing, Mr. Fretrin? Mr. Fretrin, do you pushing? Mr. Fretrin? Mr. Fretrin? Allô? Pronto? Allô, j'entends plus rien là. J'entends, je sais pas, j'entends plus rien. J'ai de la brique, mais j'entends plus rien, là. Alors, je suppose que vous m'entendez. Hein, je fais l'hypothèse que vous m'entendez. Sachez que je ne vous entends plus. Alors bon, le fax, envoyez-le-moi par courrier. Tant pis, j'attendrai. Ah, il peut faire... Hein? Bon, je vais raccrocher, maintenant. Je raccroche, hein. Je raccroche pas au nez, hein. J'espère que vous avez entendu que j'ai dit que j'allais raccrocher. Donc, je raccroche et... Ah bah, plus de batterie, là, je parle dans le vide. Non, bah, j'ai dit l'essentiel. Non, quand même, c'est pratique, ces petits portables, là. Hein. Tu gagnes un temps fou, hein. Oui, bon, ça se décharge à une vitesse, puis ça coûte la peau des fesses. Puis ça donne le cancer de l'oreille. Mais quand t'en perds une, pauvre, tu passes à l'autre, hein. Non, mais on gagne un temps fou, c'est une invention géniale. C'est génial comme invention. Enfin, mieux vaut confirmer quand même. Moi, je vais le rappeler d'une cabine. Je ferai des numéros au hasard, je finirai bien par tomber sur ça, monsieur Frantz.

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2: Moi, parfois, je crois que j'ai moyen et j'ai pas moyen. Et alors, parfois, je crois que j'ai pas moyen et j'ai pas moyen, j'avais raison. C'est pour ça que quand quelqu'un nous plaît, on devrait lui dire directement, non? On devrait le dire. Bonjour, madame, vous avez moyen. Voilà, bon... Non mais c'est un peu cash, mais au moins ça évite de galérer quoi. Non, au lieu de ça, mais pour séduire, on fait tous la même chose, hein. On est là, hein, on tente des... on prend des pauses, hein, on se passe la main dans les cheveux... Pas très gentil. Bref, c'est plus possible de rater des plans parce qu'on sait pas si on a moyen quoi. Notamment au moment des premiers pas, hein. Notamment au moment du premier baiser, comment on fait? Dois-je l'embrasser? Dois-je attendre qu'elle m'embrasse? A-t-elle réellement envie qu'on s'embrasse? Mais c'est compliqué, hein. Il faudrait que ça soit comme dans les films. Vous savez, dans les comédies romantiques. Bah, c'est fastoche, hein. Au moment de s'embrasser, il y a de la musique! Ah bah... C'est trop fastoche, mais dans la vie, non, il y a pas de musique, on est en galère. Pour faire des bisous, obligé de tenter des fins de toutes pourries, hein. Genre, la fameuse technique du « excuse-moi, je sais pas ce qui m'a pris ». Hein, certains connaissent la technique du « excuse-moi, je sais pas ce qui m'a pris ». C'est une technique qui consiste à sauter sur l'autre sans crier gare, hein, lui rouler une énorme gamelle, et juste après, hein, juste après, c'est important de dire « ah, excuse-moi, je sais pas ce qui m'a pris ». Je vous cache pas que c'est une technique de désespéré. Vous jouez votre va-tout, hein. Tapis, hein. Bon, alors j'ai quand même utilisé cette technique il n'y a pas longtemps avec Bérangère. Bérangère, 6 mois que je lui courais après l'enfer. Je me dis, bon, je vais l'inviter au restaurant et à un moment donné, je vais lui faire un excuse-moi, je sais pas ce qui m'a pris. Nous voici donc au restaurant, face à face, mais alors moi, je suis nerveux, hein. Je pense qu'au moment où je vais l'embrasser, je ne suis pas du tout concentré, je n'écoute pas du tout ce qu'elle me dit et c'est comme ça que ma cousine est morte. Ah bon, génial. Elle a agonisé pendant 6 heures, la pauvre. Ah super, je suis fan. Mais non, mais je suis pas dans le truc, je pense qu'au baiser, puis alors le temps passe, et puis j'ose pas, j'ai un peu peur. J'hésite, je suis moite. Mais je vais pas bien, allez, mais pourquoi t'as peur comme ça? C'est juste un bisou, allez, vas-y, lance-toi, là, courage. Mais putain, il pleut sous mes bras, merde. C'est pas grave, allez, lance-toi, c'est parti, juste un bisou. Je me penche par-dessus la table, et je lui roule une pélasse, mon pote. Mais c'était même pas une pelle, c'était un tractopelle. J'ai tout donné, tout mon désir, toute ma foule qu'on tue depuis des mois. Mais en fait, dans ma précipitation, je me suis pas rendu compte qu'elle venait de prendre en bouche une boulette de viande tout à fait conséquente. Je me dis, tiens, elle a quand même une grosse langue, mais je vais pas arrêter le roulage en plein milieu, ça se fait pas. C'est mal poli, donc je continue. Et là, je l'entends gémir. J'ouvre un œil, je vois qu'elle est toute rouge. Je dis, c'est cool, elle part au quart de tour, donc je continue. Là, ses bras et ses jambes s'agitent dans tous les sens. Elle est parcourue de soubresauts. Je dis, quand même, c'est too much. Non, parce que c'est vrai que j'embrasse bien, mais quand même... Non, mais il y a du monde qui regarde et tout. Bon, je continue, là, ces mouvements n'ont plus aucun sens, n'importe quoi. Et soudain, messieurs, dames, le blocage. Tel un engrenage grippé. Impossible de tourner plus. Sans doute ce qu'on appelle la barrière de la langue. Vous voyez, là... Donc, obligé, je me retire. Là, je comprends mon erreur. Elle est rouge carmin, les cheveux en pétard. Elle sue, elle tousse, elle crache. Elle émet des sons de facochère. Moins sexy, Bérangère, franchement... Elle est carrément allongée par terre maintenant. Elle gît, pratiquement évanouie. Quelqu'un qui crie, faut peut-être lui faire du bouche à bouche. Non. C'est bon, merci, hein. J'ai donné, faites-vous plaisir. Quand elle a repris ses esprits, elle s'est relevée tant bien que mal. La catastrophe, ça a mis une demi-heure. Elle s'est plantée droite comme un i devant moi. En me fixant, là, j'ai dit, excuse-moi, Bérangère. Je sais pas ce qui m'a pris. En revanche, toi, je sais ce que t'as pris, hein. Voilà. Eh ben elle, non, elle a pas rigolé, non. Alors comme j'adore l'humour, j'ai insisté. J'ai dit, mais Bérangère, j'ai commis une boulette, non?
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0: Bonjour et bienvenue dans notre distributeur automatique de billets.
3: Oui, bonjour aussi. Veuillez introduire votre carte, merci.
4: De rien.
3: Vous vous appelez Claire, vous résidez au 15 rue Sorbier, Paris 20e.
4: Bah oui, mais enfin bon...
3: Et vous pesez 72 kilos.
4: Oh là là!
3: Quel âge avez-vous?
4: Oh, dis donc, à la machine, je te demande l'heure à toi!
3: Il est 21h18. Veuillez taper sur les touches correspondantes.
4: 29 ans.
3: Où avez-vous fait l'amour pour la dernière fois?
4: Quoi?
3: Je répète. Où avez-vous fait l'amour pour la dernière fois?
4: Bah, vous savez, moi, je vais retirer 20 roses et m'acheter des cigarettes.
3: Répondez à la question. 1. Sur le lave-vaisselle. 2. Dans la cage d'escalier. 3. Chez vos voisins. Oh. Veuillez jeter un œil à droite, un œil à gauche et composer votre code confidentiel à l'abri des regards indiscrets. Vous avez composé le 4, 6, 2, 9.
4: Mais ça va pas ou quoi? C'est quoi ce bordel?
3: Désirez-vous 1. Retirer de l'argent?
4: Non, je veux une pizza, connasse!
3: 2. Consulter votre solde? 3. Commander une pizza? Vous ne voulez pas de pizza, connasse? Veuillez patienter agréablement. Nous interrogeons votre banque pendant notre petit intermède musical. Mademoiselle Claire,
4: oui?
3: Voulez-vous retirer 1000 euros, 1500 euros, 3000 euros?
4: Non, parce que moi je n'ai ni 1000, ni 1500, encore moins 3000 euros sur mon compte.
3: C'est répondez à la question.
4: Non, mais je ne vais pas répondre à votre question, parce que moi je n'ai pas 1000, ni 1500, ni 3000 euros sur mon compte. C'est un petit peu n'importe quoi. Moi je travaille toute l'année, je mets de l'argent à la banque. Là, je vais retirer 20 euros pour m'acheter
3: Si vous ne répondez pas à la question, la puce de votre carte sera immédiatement désactivée. TV.
4: Oui, moi, je m'en fous, je partirai 1000, 1500.
3: Attention. Bien. Veuillez patienter quelques instants. Nous interrogeons votre banque.
4: Quoi? Les Champs-Élysées? Je sais pas, je connais pas, je suis pas d'ici et j'habite même pas à Paris. Alors, hein, foutez-moi la paix. Voilà.
3: Menteuse, vous habitez au 15 rue Sorbier, Paris 20e. Même que la dernière fois, vous avez fait l'amour dans la cage d'escalier.
4: Oui, bon, alors, mon prénom, là, oh, j'ai tapé, moi, oh!
3: Désolé.
4: Quoi?
3: Vous ne possédez pas une telle somme.
4: Mais je le sais, c'est vous qui m'avez forcé à taper 1000 euros. Moi, je vais retirer 20 euros pour m'acheter des cigarettes.
3: Non.
4: Pourquoi?
3: Parce que l'abus de tabac provoque le cancer. Or, un client mort est un mauvais client.
4: Ok. Alors, donnez-moi 20 euros pour m'acheter la compile de Gloria Gaynor. Voilà. Ça va, ça?
3: Bien.
4: Voilà.
3: Pour justifier votre achat, pourriez-vous me chanter I Will Survive?
4: Non, mais c'est n'importe quoi, non, c'est n'importe
3: je
4: quoi.
3: Je vous mets la version karaoké.
4: Je sais pas lire, c'est écrit tout petit en bleu.
3: Merci, mais c'était très mauvais. Nous sommes désolés. Vous avez bénéficié d'une durée de temps trop élevée. Merci de renouveler l'opération.
4: Mais espèce de machine de merde qui pue, mais moi je t'emmerde.
3: Puisque c'est comme ça, je garde ta carte. Si tu veux récupérer ta carte, tu jettes un œil à droite, un œil à gauche et tu me frappes.
4: Ça?
3: Plus fort.
4: Ça?
3: Et maintenant, tu me lèches.
4: Si je vous lèche, vous me rendrez ma carte?
3: Oui.
4: Promis juré?
3: Promis juré.
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2: Je pense que vous êtes au courant, le monde va mal. Mais c'est pas la crise économique le vrai problème. Non, c'est la montée de la connerie. Ça, c'est une vraie valeur à la hausse. Surtout avec Internet qui te permet de bien la propager. Je voudrais pas vous faire peur, mais je crois qu'on va tous devenir cons. Peut-être que chez certains, le processus est déjà engagé. Mais de toute façon, on va tous devenir cons, c'est une fatalité. C'est une épidémie. Voilà, c'est une épidémie. C'est comme les zombies. Tu te crois à l'abri, tu fais pas gaffe, tu te fais mordre par un con, tu deviens con. Je vois pas d'autre explication à cette prolifération. Parce que vous avez qu'à lire les journaux. Moi, j'en trouve tous les jours. Par exemple, je vous assure que c'est une histoire vraie. Il y a un type qui a essayé de détourner un avion en menaçant le personnel de bord avec une barre de Toblerone. Alors, pour savoir si c'est con, il y a une règle très simple. Je l'ai appelée la règle pyramide. Vous savez, comme le jeu télévisé qui vous permet de découvrir des mots à partir d'autres mots. Avion, elle, Toblerone. Détournement. Non, ça marche pas. Ou sinon, faut être très optimiste. Il y a très peu de gens qui sont terrorisés par une barre de Toblerone. Ou sinon, faut être très chanceux et tomber sur tout un équipage diabétique. Bon, le mec a tenté le coup. Mais c'est quand même dit qu'il y avait un risque que ça foire. Donc, pour rester discret, il s'était caché le visage sous une couverture. Ah ouais, on est tombé sur un champion du monde, hein. En même temps, c'est vrai que c'est malin. Bah si, c'est malin. Tu rates ton détournement, tu vas dans les toilettes, tu enlèves ta couverture, tu manges ton arme. Personne ne peut te retrouver, le personnel de bord est battu. Non, c'est un plan béton armé, ça. Bon, le mec s'est quand même fait gauler. C'est le seul type qui dormait sans couverture, avec du chocolat autour de la bouche. On l'a placé dans un hôpital psychiatrique. C'est bien, mais on va pas pouvoir tous les enfermer. Parce que c'est planétaire, cette connerie. Ça encore, je l'ai lu. Un Malaisien a commandé sur Internet un kit pour agrandir son sexe. Et ça a marché. 15 jours plus tard, il a reçu une loupe. Et le pire, c'est que c'est légal. Et ça, c'est la vraie bonne nouvelle. Pour l'humanité, je sais pas, mais pour le commerce, la connerie va nous faire beaucoup de bien. Non mais sérieusement, je pense que tout est mis en œuvre pour qu'on soit de plus en plus cons. Même les publicités. Les publicités, je sais pas, moi, quand j'étais gamin, ils se donnaient de la peine. Ils essayaient de te faire rêver. Par exemple, ils t'expliquaient qu'avec tel produit, ta vaisselle toute dégueu allait ressortir nickel. Que ça avait été testé par des ingénieurs de la NASA. Ça, c'était le grand argument à l'époque. Les ingénieurs de la NASA. Comme s'ils avaient que ça à foutre. Dis, qu'est-ce qu'on fait pour la navette qui vient d'exploser? Je sais pas, j'ai du produit vaisselle à tester, je peux pas tout faire. Bon, c'était n'importe quoi, mais au moins il y avait de la recherche, du respect pour les pigeons. Maintenant ils se font plus chier, ils y vont direct. T'es en voiture, t'entends à la radio.
3: Tu veux savoir si ta femme te trompe? Appelle Cocu au 8-12-12.
2: Pour toi dans le doute, t'appelles? Bah si, ça t'intrigue. Tu dis c'est bizarre quand même, mais c'est possible. Il y a peut-être quelqu'un perdu dans un centre d'appel en Hongrie ou au Maroc qui connaît mieux ta femme que toi. Bah parce que ta femme, quand elle te trompe, elle appelle le service Cocu pour les prévenir. Bah au cas où tu voudrais savoir. On dira ce qu'on voudra, mais elle a une éthique, ta femme. Non, c'est terrible. C'est contagieux, la connerie. Moi, je dis que si tous les cons du monde voulaient bien se donner la main, bah ça serait beaucoup plus facile pour les électrocuter.

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2: Ce qui m'a choqué le plus quand je suis arrivé à Paris, et maintenant ça fait 3 ans que j'y vis, c'est les filles. Alors j'ai rencontré des filles super, hein, mais les filles, vous avez un complexe qui prend le dessus sur votre désir. C'est plutôt mignon d'ailleurs. Pour vous expliquer, la dernière fois, je bois un verre avec une fille, ça se passait super bien. Je lui propose d'aller dîner, elle accepte. Je lui dis italien, elle veut des sushis, elle me pète les couilles. On mange des sushis, puis elle charge un peu plus que moi sur le vin blanc, et en fin de repas, elle me regarde, elle ouvre son corsage, elle me dit « Ça dirait de finir à la maison avec plaisir !» J'ai pas fait comme ça, je suis romantique. On arrive chez elle, hyper bel appartement, je commence à mettre des bougies un peu partout. Toujours un sac de bougies sur moi, on sait jamais. Tu sais, les 50 chauffe-plat Ikea, c'est rapide. Hyper belle appart, elle va se rafraîchir, on se met dans le lit, ce qui devait arriver arriva, on se caresse. Ah oui, je fais une parenthèse parce qu'un homme qui jouit, c'est dégueulasse, hein. Voilà. Autant une femme qui jouit, c'est beau, un homme qui jouit, les filles, vous le savez, vous l'avez en direct live. Ah, il est pas beau. Voilà. Le Richard Gere que t'as rencontré à 21h, à 23, c'est Gollum.
3: Il est pas beau.
2: D'ailleurs, moi, je ne supporterais pas me voir me masturber, ça doit être horrible, hein. Hein, les mecs, posez-vous la question, on est quand même des drôles d'humains, hein. C'est-à-dire qu'on est debout, bite à la main. C'est très grave, hein, ce qu'on fait, hein. Le voisin te regarde, il est pas bien, Didier, en face. On n'a jamais vu un mec se masturber devant un miroir et faire « Putain, je suis beau gosse, là, ouais, je te le savais. Hein. » Personne fait ça, hein, personne fait ça. Je repars dans mon histoire. Donc je suis avec cette fille, on se caresse, ça se passe plutôt pas mal et tout. Tous les deux, on a plutôt envie, ça se passe bien. Puis à un moment, elle me dit « Non, mais arrête Ah oui, j'avais pas l'intention, tu vois. » Et je lui dis « Qu'est-ce qu'il y a Tu veux qu'on arrête ? Mais moi, je suis là pour ton bien, pas pour ton mal. » Ah. Et puis je sens qu'elle veut continuer, mais à contre-cœur. Donc on continue un petit peu, et puis elle me dit « Non, mais vraiment, arrête. » Parce que je lui dis « Qu'est-ce qu'il y a ? » Elle me dit « Non, mais c'est pas ça, enfin, tu me plais et tout, mais c'est que... Accélère !» J'ai pas fait ça, hein, je suis romantique. Elle me dit « Bon, ben voilà, t'as gagné. Enfin, j'ai trop envie de tout, mais je suis pas épilé. » Je vais la boxer. Je lui dis, mais c'est ça l'excuse? Mais je t'épile tout de suite, moi, là. Où est la cire? Où est la cire? Les filles, on s'en fout de ça, on a juste envie de vous, sans déconner. On s'en fout des poils. Vous avez jamais vu un mec, en plus, vous sortir « Non, non, me suce pas, j'ai du poil plein les burnes. » Un mec, il s'en branle. Un druide, là, il y va. Il y va. Panoramique, s'il y va, lui. Il en a rien à branler. On s'en fout, les filles, des poils, sans déconner. Putain, on n'a jamais vu pareil un mec qui va vous faire l'amour. N'ayez pas peur, hein. On n'a pas des lampes torches. Effectivement, t'as des poils, hein. Alors oui, après, si t'as la chatte de Zaz... Non, mais moi, j'adore l'aventure, mais les grottes de Lascaux, elles puent du fou. S'il faut y aller en Jeep. Merci beaucoup, les Open du Rire. Ciao.
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6: Aujourd'hui, parfois, je lis la presse People pour savoir comment je vais. Je te jure, c'est vrai. Ils font des titres avec n'importe quoi. Je suis content de pouvoir le dire ce soir devant tout le monde. Il y a pas longtemps, ils m'ont pris en photo dans la rue, ok? J'étais en train de me moucher, ok? Je me mouchais. Ils ont pris en photo, ils ont écrit « Kev Adams, seul face à la maladie !» Ah non, je me mouche, hein, c'est tout, ça va. Hein. Un peu de Stérimar et c'est réglé, il n'y a pas de...
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8: J'aime la vraie chanson française, moi j'aime le texte, j'aime le poids des mots, j'aime les alexandrins, j'aime la langue française, c'est tout quoi. Et je sais qu'en disant ça, je vais emballer des filles, hein. Vous savez ces filles qui fument des clopes roulées, avec des sandales en cuir et des poils sous les bras? Des profs, je cherchais le mot.
9: Oui, bonjour.
10: Bonjour monsieur, c'est bien la police?
9: Oui.
10: J'ai été verbalifié rapport au portage du masque. Il faudrait me faire un attestage comme quoi votre collègue s'est gouré.
9: Monsieur, on va pas vous faire un mot alors que vous avez été verbalisé.
10: Ah non mais attendez, je vous montre. J'active le visioconférençage.
11: Ouais.
10: Activation du visio.
11: C'est pas Rire et Chanson ça? C'est pas Martin Matin?
10: Alors ça dépend, si vous parlez du Martin Martin de Martinville, oui c'est moi.
9: Non, Martin Rire et Chanson.
11: Sérieux?
10: Vous faites sérieux?
11: Non.
10: Si.
11: Mais c'est sérieux. Mais qu'est-ce que vous faites madame? Pourquoi vous nous appelez?
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13: Spa Empire d'Essence, gaieté santé par les femmes Fabrice, j'écoute. Oui, Mme Morgana. Oui, comment allez-vous? C'est encore pour le maillot? Bah, on avait pas tout éradiqué la semaine dernière. Ah bah dis donc, ça pousse vite chez vous, hein. C'est humide, hein, une vraie plante tropicale. Bon, écoutez, tant mieux pour nous, puis tant pis pour Patoche, parce que c'est lui qui va s'y coller. Pato, tu fais Manganas? Oui, bah écoute, tu te démerdes, tu vas chez Truffaut, tu me prends une débroussailleuse, tu te démerdes. On va encore nous péter une tondeuse, celle-là. Oui, Mme Manganas, on va s'occuper du matou. À la semaine prochaine. Bon, Jérôme, attends, dis-moi, pince-moi ou je rêve, là, c'est qui? C'est pas Elie, c'est Moon? Oh putain, non, tu laisses, les VIP c'est moi. Bonjour monsieur Simon. Oh bah écoutez, ça fait bizarre de vous voir en vrai. Oh c'est bizarre, mais nous sommes ravis de vous avoir dans notre établissement, comment allez-vous? Ah bah dis donc, vous avez une petite mine. C'est une blonde à forte poitrine qui vous a fatigué comme ça? Hein? Parce que c'est pas des cernes, c'est le Grand Canyon, hein? Bon c'est pas grave, on va vous faire un massage pakistanais et un gommage au pruneau, puis on y vira avec du feu. Vous sortirez de chez nous fraîche comme une première communiante. Bah, écoutez, vous êtes là, alors là je ne vous lâche pas, je vous fais la visite guidée de notre établissement. Allez, pour une fois c'est moi qui passe devant. Nous sommes ici dans le vestibule équipé du Wi-Fi. Ambiance coco rotin. Le coco c'est cosy, le rotin c'est coquin. Laissez-moi vous présenter notre hôtesse Serge. Venez là, Serge. Notre hôtesse CCP, cellulite capiton peau d'orange. Oh, ben elle est toute timide, la Serge. Et regarde ses mules. Oh, ben dis donc, pourquoi t'es impressionnée comme ça? C'est que monsieur Semoun, hein. Il fait caca comme tout le monde, hein. Ah, ben chez nous, il n'y a pas de langue de bois, il n'y a que des langues de pute. Merci, Serge. Alors, nous sommes ici dans notre atelier Black Point, notre atelier point noir. C'est une méthode à l'américaine, hein. C'est le palping pressing. On palpe, on presse, on palpe, on presse, on palpe, on presse. Vous n'êtes jamais fait palper presser, monsieur Simon? Ça devrait pas tarder. Alors, laissez-moi voir si notre hôtesse est disponible. Moustapha, venez là. Moustapha, monsieur Simon. Moustapha étant le spécialiste du porc, hein. De la peau, hein. Qu'est-ce que vous pouviez diagnostiquer, Mousse, épidermiquement, sur monsieur Semoun, hein? D'accord. Bon, ben on vous fera un gommage au placenta, puis on y verra que du feu, hein. Merci, Moustapha. Et enfin, notre salon de massage naturiste, le Jardin d'Éden, où officie notre ami Walter, dans le plus simple appareil. Ah, ben je vois que le simple appareil de Walter est ravi de vous rencontrer. On va contourner, venez là. Venez là, monsieur Simon. Voilà, il faut que je m'entretienne avec vous. Voilà, vous savez que j'en suis. Du métier, hein, je veux dire. Hein. Voilà, je me suis permis de commettre un spectacle à vocation humoristique. Ça s'appellera Viril mais correct. Quand on voit tous ces nazes qui passent à la télé, hein. Ah, parce que. Non, mais je parle pas de vous, hein. Oh là là, vous et Franck Dubosc, non, je vous adore, hein. Mais d'ailleurs, il est passé à l'établissement il y a 2 mois, hein. Très gentil, hein. Oh, très sensible, très à l'écoute. Il est venu se faire épiler les couilles. Ça reste entre nous, hein. Attendez une seconde. C'est pas Empire des Sens, Gaieté Santé par les femmes Fabrice, j'écoute. Oui, monsieur Manganas. Oui, oui, oui, on a eu votre épousée. Oui, ce sera un ticket de métro. Oui, oui. Oui, enfin bon, on va plus se rapprocher du passe-navigo qu'autre chose, hein. Ouais. Bah, on fait ce qu'on peut avec ce qu'on a. Voilà, c'est ça. Merci, bisous. Pardon, excusez-moi. Oui, alors mon spectacle, bah écoutez, c'est les travers de la vie quotidienne, hein. Quand mon père a appris que j'étais homosexuel et qu'il m'a planté un coup de couteau dans la cuisse. Ou bien quand j'ai glissé sur une capote dans un backroom. Vous pensez que ça peut être grand public? Je vais pas au casse-pique. Allez, je vous laisse tranquille. Je vous laisse enfiler votre peignoir, votre Charlotte, vos mules. Par contre, je vous laisse pas enfiler Mustapha, il est pris. C'est pas Empire des Sens, Gaieté Santé par les femmes Fabrice. J'écoute. Oui, mon Laurent, comment tu vas? Oui, ben, je pouvais pas te parler, j'étais en clientèle. J'étais avec Monsieur Lissémoun en personne, figure-toi. Oh, bah dis donc, il a une peau dégueulasse, hein. Ah, oh, mais c'est une vraie connasse, hein. Bah, il a dragué toutes nos hôtesses, oui, oui. PD, oui, sûrement, oui, oui. Mais alors, le PD, la méchante, hein, la pathétique, hein. Oh, dis-moi, mon Laurent, t'es toujours fan de Franck Dubosc? Tu vas être contente, ma poule. Je t'ai mis de côté 4 poils de couilles.

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2: Moi, je me suis séparé, là, il n'y a pas longtemps. Quelqu'un avec qui j'étais pendant 10 ans, tu vois. Tout va bien, je vous assure. J'adore le fait d'être célibataire ou être en couple. Si c'est en couple, soyez heureux. Vous êtes célibataire, soyez heureux. Voilà, moi, je kiffe, là. Je peux prendre des douches et laisser mon téléphone allumé. Tout va bien. Non, je suis pas du genre à critiquer ma dernière relation. J'étais avec quelqu'un de formidable. Moi, je suis pas du genre à critiquer, tu sais, remettre la faute sur les autres. Moi, je suis pas comme ça. J'ai pas cette qualité-là que certaines femmes peuvent avoir. Certaines femmes, j'ai dit, pas toutes. Parce que quand vous vous séparez, comment vous terminez vos ex? On dirait que vous avez jamais été avec cette personne. Comment j'ai pu me mettre avec un gars comme ça, avec sa grosse tête là? Jamais, jamais, jamais tranquille, ses ongles jamais couffés. Il passe son temps à ronfler, il ronfle tous les jours, il dort, il ronfle, il mange, il ronfle, il marche, il ronfle. Jamais fait jouer avec sa petite bitch, jamais, jamais fait jouer. Alors que quand t'étais avec elle, c'est ouh, c'est qui le dragon? Là, je veux pas être comme ça. Que la relation soit bonne ou mauvaise, on apprend. Tu vois, ça te permet de devenir une meilleure personne. Et moi, je suis devenu une meilleure personne grâce à mon ex. Vraiment, c'est même ma meilleure amie. Ouais, je suis devenu un meilleur homme, plus intelligent, plus mature. Elle m'a dit de dire ça. On vivait ensemble pendant 10 ans. 10 ans, on a vécu ensemble parce qu'on était très amoureux. Tu vois, et parce qu'elle avait dit qu'on devait vivre ensemble. Et attends, on s'est mis tous les deux d'accord sur la décision qu'elle a prise. Mais le truc que je veux dire, c'est que j'ai appris énormément avec le fait de vivre avec une femme, tu vois. Première chose que j'ai appris, c'est que les femmes avaient la force de faire en sorte que vos envies deviennent nos envies. Sans rien nous dire. Moi, je suis végane, je savais même pas ça. Depuis quand j'aime manger du riz avec rien? Elle a fait en sorte que je kiffe les chats, alors que je suis allergique aux chats. Moi, si je dois acheter un animal, je préfère acheter un chien, tu vois. Je sais pas s'il y a des gens qui aiment les chiens, mais j'adore les chiens, parce que les chiens, ils sont vrais. Tu vois, un chien, quand il t'aime pas, il te le dit, « Je t'aime pas, je t'aime pas », tu vois. Il t'aime bien. Un chat, tu sais rien de sa life. Qu'il t'aime ou t'aime pas, tu sais rien. Tu sais pas s'il a des gosses, il est toujours énervé. Il marche chez toi, comme ça, énervé, saoulé de la vie. Il te fixe dans les yeux, on dirait que tu lui dois de la thune, des fois. Tu regardes qui comme ça? Je t'ai déjà remboursé hier, qu'est-ce que tu veux? Des fois, il fait genre, il va te parler. Non, j'ai rien à dire, il se bat. Il se pose à la fenêtre, et il regarde dans le vide, il te regarde, il te regarde, il regarde dans le vide, il te regarde. Tu sens qu'il parle sur toi, tu vois. Qu'est-ce que je fous chez lui, là, avec sa grosse tête, là, tout le temps, il ronfle, il ronfle, il mange, il ronfle, il dort, il ronfle. Il m'a jamais fait jouer avec sa petite bitch, jamais fait jouer.
3: Merci d'avoir écouté ce soir, vous étiez incroyable. C'était Nick Lucoco, merci.

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2: C'est un Belge qui en a marre. Il en a marre, ce brave Belge, parce qu'à chaque fois qu'il voyage à Paris, on lui demande « Vous êtes Belge ?» Alors il décide de prendre des cours de diction pour se débarrasser de son accent. Alors au bout de quelques mois, il se rend à Paris. Et le matin, en sortant de l'hôtel, il traverse la rue, pousse la porte de l'établissement d'en face, il s'accoude au comptoir et demande sans le moindre accent « Donnez-moi un grand crème et deux croissants, s'il vous plaît. » « Mais vous êtes Belge, fait l'autre ?»
3: Oh, mais comment vous avez deviné une fois de bonsoir?
2: Ben, parce qu'ici, c'est une banque.
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0: Moi, Francis, tu es mon ami Francis.
1: Eh oui.
0: Francis et moi, nous sommes amis depuis longtemps, nous nous connaissons car nous sommes originaires de cette belle région de la, du sud de la France, qu'on appelle la Provence. Tous les deux, nous sommes de la Provence. Et cette oui. belle région où la spécialité culinaire, c'est la pizza. La vraie spécialité de chez nous, en Provence, c'est la pizza. Et je dirais même plus, c'est la pizza avec les pommes de terre, qu'on appelle tout naturellement la pizza pommes de terre.
1: Ouais. Voilà.
0: On se régale. On mange une pizza pommes de terre, on se régale. Franchement, on se régale. Tiens, qu'est-ce que tu fais ce soir? Je t'appelle, je dis, ah, qu'est-ce que tu fais ce soir? Tu manges une pizza? Moi aussi, je mange une pizza. Wow. Tu manges une pizza avec pommes de terre? Ah, moi, je mange la pizza pommes de terre. Tiens, Francis, qu'est-ce que tu fais ce soir? Oh, j'ai ton téléphone.
1: Ah, oui, d'accord.
0: Moi, j'ai pas le téléphone, j'ai fait le numéro, j'ai pas le téléphone. Attends, oh, Francis.
1: Attends, faut que ça sonne.
0: Ah ouais.
1: Ring.
0: Ouais.
1: C'est toi?
0: Ah ouais, c'est moi. Oh.
1: Bon, alors je décroche.
0: Ah ouais.
1: Je décroche pas ça, n'importe qui.
0: Alors, tu as bien raison. Qu'est-ce que tu fais ce soir? Moi, j'ai mangé une pizza pomme de terre. Attends, j'ai une pizza pomme de terre. Tu manges une pizza pomme de terre?
1: Ah bon?
0: Ah, tu vas manger une pizza pomme de terre?
1: Ce soir?
0: Ouais, ce soir. Est-ce que tu viens avec moi manger une pizza pomme de terre?
1: Ouais. Je mange une pizza pomme de terre.
0: Ouais. Ah, super.
1: Ce soir, une pizza pomme de terre.
0: Ah, une pizza pomme de terre. Et chez nous, tu sais comment on l'appelle? On l'appelle la pizza pomme de terre.
1: Pizza
0: pomme de terre. Ouais, c'est bon, alors c'est du. Je raccroche.
1: D'accord.
0: Alors là, je t'entends plus, là, j'ai raccroché, je t'entends plus.
1: D'accord, d'accord.
0: Ah, tu raccroches. Maintenant, tu raccroches. Oh.
1: Et non, puisque tu continues.
0: Ah, ouais, j'ai pas combiné, là. Oh, que Francis, alors. Ah, tu te rigoles, là.
1: Ouais.
0: Qu'est-ce que tu fais ce soir, Francis? Tu manges une pizza pomme de terre?
1: Ouais.
0: Ouais, super.
1: Je me régale.
0: Ah, ouais. C'est ça, bon. Bon, on va avancer maintenant, là. Bon. Sinon, on va jouer les prolongations. Francis, comme tu es mon ami, je voudrais te poser une question.
1: Je peux raccrocher.
0: Ah ouais, tu peux raccrocher. Mais à cette question, Francis, j'aimerais que tu répondes de suite. Tu vois, je ne voudrais pas que tu répondes dans une demi-heure. Quand je te pose une question, tu réponds de suite. Tu réponds pas dans une demi-heure. Tu réponds de suite.
1: T'as qu'à la poser de suite.
0: Francis, toi, le pommasson, tu le manges comment?
1: À moi, souvent, le pommasson, je le mange à l'auberge du Grilladou Provençou.
0: Ah, le petit restaurant qui est sur la route de Pisse-la-Niou, là, avant d'arriver à Saint-Saturnin de Billas.
1: Et là-bas, le pommasson, ils te le servent avec la croustade de moulas.
0: Waouh! C'est bon, là.
1: C'est bon.
0: Tu te régales, là.
1: Et oui. Et même parfois, il te rajoute une olive.
0: Wow.
1: Une olive. Tu la manges, l'olive. Tu la manges, c'est bon.
0: Et moi, avec le pommasson, je vois toujours un petit rosé de la pinède qu'on appelle le pinédou. C'est
1: ah,
0: bon, hein?
1: Ah, c'est bon. C'est un rosé de Provence.
0: Un petit rosé qui pousse dans la pinède qui est bon. Il faut le boire frais.
1: Ah oui, il faut le boire frais.
0: Ça se boit frais.
1: Ça se boit très frais.
0: Ça se boit très très frais.
1: Très très frais.
0: Ça se boit excessivement frais.
1: Excessivement frais.
0: Sinon,
1: c'est dégueulasse.
0: Oh. Disons, c'est un petit vin. On le boit bien glace.
1: Ouais, tu le bois glace.
0: Bien glace.
1: Comme ça,
0: tu n'as pas le goût. T'es tranquille.
1: Moi, quand j'ai mangé le pommasson...
0: T'es tranquille jusqu'à l'hôpital, t'es tranquille.
1: Voilà, à peu près.
0: Voilà.
1: Et moi, quand j'ai mangé le pommasson et que j'ai bu le pinédou, wow, je m'enduis le corps.
0: Waouh.
1: Quoi? Je m'enduis tout le corps.
0: Voilà. Voilà. Tout le haut du corps, là.
1: Le corps jusqu'ici.
0: Oui, toute la boule, là. Toute la boulasse, là.
1: Je me fais l'aïoli.
0: Tu te fais l'aïoli sur le boulasson.
1: Et je vais me baigner dans la rivière.
0: Mais tu as bien raison. Et moi, quand j'ai mangé le pommasson et que j'ai bu un petit coup de rosé de chez nous qu'on appelle le pinédou, je m'en vais dans la garrigue cueillir de la lavande et j'écoute le chant des cigalons. Kiss, kiss, kiss, kiss, kiss. Ah, il le fait bien, le cigalon, hein. Il fait pas bien que les oiseaux. Il imite bien les insectes aussi.
1: Oui, oui, non, mais non, non.
0: Ah ouais. Si. Tout à l'heure, hein, peut-être au final, si vous lui demandez gentiment, il vous fera la mouche. Il fait très bien la mouche.
1: Tout à l'heure.
0: Ah.
1: Au final, d'accord.
0: Au final. Vert. Et le soir que je rentre, la lavande. La lavande chez moi. La lavande. La lavande, elle embaume toute ma maison. Et là, la lavande, quand tu fais le cigalon. La lavande, mime la lavande, mime pas le cigalon.
1: Ah oui, ah oui.
0: La lavande.
1: Ah oui.
0: Et ouais, la lavande. Et ouais, ça c'est la lavande, c'est un beau mime de lavande. Que là, tout à l'heure, tu nous as fait un mime de piche. Tu as fait le mime comme un piche. Et alors, tu as fait le pichaillon. Et ouais, il fait le pichaillon, il fait pas bien son mime. Il fait le bon mime. Il fait le bon mime. Et des fois même de la lavande. Jamais pour parfumer le pot maçon.
1: Ah, moi, le pot maçon, je le parfume avec le thé.
0: Moi, le thé.
1: Avec le pisse, tout.
0: Wow.
1: Avec la farine gougoule.
0: Wow.
1: Allez, toutes ces herbes qu'on trouve par chez nous. Là.
0: En Bretagne.
1: C'est bon.
0: Mais je savais pas moi qu'on pouvait y mettre de la farine gougoule dans le pot maçon.
1: C'est une recette de la région du Bandolou.
0: Eh où c'est peu cher, cette région du Bandolou, hein. Je connais Bandol. Ah,
1: tu connais Bandol?
0: Oui, mais je connais pas le Bandolou.
1: C'est à côté de Bandol.
0: Waouh.
1: C'est entre Bandol et Sainte-Caboulas de Mildiou.
0: Waouh, fin de chez jour, le Sainte-Caboulas de Mildiou sur le chemin de la Cagade.
1: À côté d'Esculas, le Branlou.
0: C'est pas vrai, peu cher, Esculas le Branlou. Mais ma mère, elle est de Castillon-le-Péchou.
1: Castillon-le-Péchou?
0: Ah oui, hein.
1: Là où il y a les champs d'oliviers, là, du père Honorine l'Estouffade.
0: Eh oui, là où ça sent bon la Provence.
1: C'est normal que ça sente bon la Provence, puisque c'est là qu'on fait le pot maçon.

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2: Faut absolument que je déménage. J'habite au rez-de-chaussée de mon immeuble. Et le rez-de-chaussée, c'est l'étage le plus claqué d'un immeuble. De mon salon, tu vois la rue. Chaque fois que je regarde un match de foot, il y a tous les clochards du quartier qui sont sur le bord de la fenêtre. L'autre jour, pendant le match, il y en a un qui a toc-toc à la fenêtre. J'ai ouvert, je dis, qu'est-ce qu'il y a? Il m'a dit, monte le son. Je dis, c'est tout. Il m'a dit, non, la déco, pas ouf. Les livreurs du quartier aussi, ils ont pris la confiance avec moi. Ils pensent que je suis le gardien de l'immeuble. Il y a 150 colis en stand-by chez moi. Ces enculés sur ma boîte aux lettres, ils ont écrit Mondial Relais, Chronopost. C'est une galère aussi quand t'habites au rez-de-chaussée qui donne sur rue. C'est pour aérer ton appartement. Chaque fois que j'ouvre la fenêtre, je suis obligé de rester à côté comme un vigile de chez Carrefour. La semaine dernière, on m'a volé une poêle et une courgette. Quel est l'enculé qui vole une poêle et une courgette? Et moi, j'ai pas lâché l'affaire. C'était ma poêle et ma courgette. Et je suis parti porter plainte. Je dis au flic, vous avez une piste? Il m'a dit ouais. Il est parti faire une ratatouille. C'est une galère aussi quand t'habites au rez-de-chaussée qui donne sur eux, c'est les piétons. Ils n'arrêtent pas de regarder à travers ma fenêtre. J'ai l'impression d'être un panda aux os de la flèche. Donc j'ai acheté un sticker opaque à coller sur la fenêtre. Le problème, c'est qu'il fait pas toute la longueur de la fenêtre. Il y a du jour en haut et en bas pour laisser rentrer la lumière. Et il y a des piétons, ils ont trop d'audace en 2023. Il y en a, ils se baissent comme ça pour regarder. Donc moi, qu'est-ce que je fais? Je me baisse aussi à 30 cm du sol. Et s'ils partent pas, tac, je colle mon gros orteil contre la vitre. Je passe pas mal de temps chez moi aussi, j'adore dormir. Et c'est vrai que je me pose énormément de questions aussi quand je suis dans mon lit. Est-ce que vous aussi, vous avez une housse de couette depuis 10 piges? Et vous savez toujours pas si elle est carrée ou rectangulaire? Toutes les nuits, je cherche le côté le plus long. Et j'ai trouvé l'astuce, là où ça sent des pieds, tac, ça va au bout. C'est une galère le jour du changement de la housse de couette. Ah, je le déteste ce jour-là. Tellement je galérais la dernière fois, j'ai mis le tuto d'une fille, j'ai fait exactement comme elle. Les deux coins, dans les deux angles, le pliage, je me suis retrouvé coincé à l'intérieur de la housse de couette. Crise de panique, je mettais des coups de poing dans le mur. Tout une vraie galère dans le lit, tout un vrai mystère. La laisse du lit, quand tu mets les quatre coins sur le matelas, tac, les trois outils s'enlèvent. Pour l'installer, t'es obligé de jouer à Twister, un pied là-bas, une jambe là-bas. Moi, ce qui me fascine dans le lit, c'est les gens qui dorment avec du style. Ça me fascine, moi. Moi, ce qui me fascine, c'est les mecs qui dorment comme dans les pubs Calvin Klein. Il y a des mecs qui dorment caleçon, torse nu. Moi, si je dors comme ça, je finis avec rhinopharyngite. J'ai les amygdales gonflées, je suis sous clamoxyle pendant 8 jours. Moi, c'est pyjama, pilou-pilou. Été, hiver, canicule, pyjama, pilou-pilou. Par contre, j'ai jamais compris, c'est les fabricants de pyjamas. Pourquoi ils ont mis des poches au pyjama? T'es dans ton lit, tu dors. Personne n'y dort les deux mains dans les poches comme ça. Personne ne s'est réveillé à 2h du matin dans le lit, il a dit non, mes papiers de voiture, ils sont où? Ah, c'est bon, ils sont dans mes poches de pyjama. Avec ma brosse à dents et mon constat. Jamais ta meuf dans le lit à 3h du matin, elle avait pas confiance sur ta fidélité, elle t'a dit hey, oh, je te crois pas, toi, vide tes poches de pyjama. Les meufs, c'est différent, elles aiment bien dormir avec le t-shirt de leur mec. Et elles disent toujours ouais, j'aime bien, il y a son odeur, j'ai l'impression qu'il est là. Complètement débile, ça. Est-ce que nous, les mecs, on dort avec votre croque-top? Ouais, il y a mon nombril à l'air, j'ai l'impression qu'elle est là.
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3: 98% des spectateurs qui viennent me voir en spectacle ressortent de mon spectacle avec un torticolis. Et c'est quelque chose que j'arrive pas à m'expliquer. Et 2% ressortent avec une mycose. Mais ça, je sais pourquoi. Ce sera peut-être toi le rusé luse. Alors, souvent dans les spectacles d'humour, les gens n'osent pas se mettre au premier rang de peur de se faire vanner. Alors vous inquiétez pas, je vais aussi au dernier rang. Ça va, vous êtes bien là? Non, vous inquiétez pas, je ne suis pas de ce genre d'artiste qui vanne gratuitement le public. D'ailleurs, je déteste les artistes qui vannent gratuitement le public. En revanche, monsieur, quand vous sortez au théâtre, mettez une autre chemise, je vous en prie. Là, j'ai juste envie de vous pique-niquer dessus, quoi. C'est vraiment la seule chose que j'ai envie de faire. Oh, je préfère vous le dire tout de suite pour pas que vous soyez complètement décontenancé par rapport à mon style d'humour. Voilà, je vous le dis tout de go. Moi, personnellement, je n'ai pas ce que l'on appelle de metteur en scène. J'espère que ça ne se verra pas. Non, je vous propose vraiment un style d'humour convivial. Vous allez voir, avec moi, c'est vraiment de la convivialité. Je pratique un nouveau style d'humour qui s'appelle l'humour séquentiel. Alors l'humour séquentiel, qu'est-ce que c'est? Eh bien c'est un humour à l'image de notre société zapping, où tout va très vite. Je passe donc très rapidement d'une idée. Et je me disais que si les roses... Non mais si les roses pesaient 10 kilos, les Pakistanais seraient super musclés. Alors, je me pose des questions un petit peu particulières. Je me dis, est-ce que si un malentendant engueule un non-voyant, est-ce qu'on peut dire qu'il braille? Je sais pas. Est-ce que c'est parce qu'il n'y a pas beaucoup de gens de couleur qui se présentent aux élections qu'on vote blanc? J'en sais rien! Alors je vous dis vraiment, avec moi ça va partir dans tous les sens. Ouais, je suis un petit peu foufou. Moi, par exemple, je peux vous faire du beatbox. Ça vous dit ou pas? Ouais, ok, mais calmez-vous! Quelle ambiance! Allez, c'est parti, beatbox pour tout le monde. Vous que je gute? Vous que je gute? Les amateurs se régalent déjà.

0: Restez assis. Je peux vous faire des personnages aussi. Depuis tout à l'heure, vous voyez du stand-up. Moi, j'aime bien faire des personnages à audio ou pas. Ouais, ok, mec, calmez-vous. Ok, c'est parti. C'est mon personnage favori. Il s'agit là de l'ophtalmologue non-voyant. Voilà, monsieur, dites-moi. Quelle lettre voyez-vous en premier sur le tableau qui doit être à peu près par là-bas? Un Z? Un Z, vous dites? Ben écoutez, je vous fais confiance. Voilà, je prends vos rires pour un rappel. Deuxième personnage, je vais vous interpréter maintenant le serial killer écolo.
1: Et merde! Les têtes, c'est dans la poubelle verte ou dans la poubelle jaune?
0: Je prends vos rires pour un rappel. Troisième personnage, je vais vous interpréter maintenant le forain de la foire du trône.
2: Allez, c'est parti, on prend place pour le prochain manège. On essaie d'attraper la queue de Mickey, mon ami Mickey. Je vous rappelle que si vous avez un problème avec un boulon qui se détache, vous avez une petite camolette sous votre siège. On va passer à 100% la chance, plus vite et plus fort. Vous bien sur la c'est parti, envoie, envoie, envoie. Je te prendrai bien le vrai dans la chambre, c'est vrai, c'est vrai. Envoie, envoie, c'est vrai, c'est vrai. Elle a pas dit non, c'est vrai, c'est vrai. Ah bon, on fait plaisir, hein, ça. La levrette, t'inquiète pas, c'est la femelle du lévrier, voilà, tout simplement. Oh, vous inquiétez pas, moi non plus, je ne comprends pas tout ce que je dis, hein, quand je le vois. Hein. D'ailleurs, je me suis toujours posé la question, mais est-ce que le forain parle comme ça dans la vie de tous les jours? Est-ce que quand il rentre chez lui, il s'adresse comme ça à sa femme? Allez, c'est parti, chien, on passe à table. J'ai préparé un beau gigot d'agneau, allez, passe-moi le 7, passe-moi le poivre, allez, c'est parti, chien, on va faire l'amour. Et essaye d'attraper ma queue de Mickey, wow. Tu le sens, mon chichi, mais de pomme d'amour.
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2: Oui, c'est ça, au revoir. Au revoir, Madame Pérez, oui. À nous deux, Isabelle, excusez-moi, hein.
3: Oh là là.
2: Mais vous savez comment sont ces Espagnols.
3: Oui,
2: oh
3: oui.
2: Elles ne s'arrêtent pas de parler.
3: Elles sont bavardes. Ah. Mon Dieu, qu'elles sont bavardes, ces Espagnols. J'en ai eu une voisine espagnole. Elle n'arrêtait pas de parler, mon Dieu, qu'elle était bavarde. Comment elle s'appelait déjà? C'est toujours un S, les
2: oui,
3: Espagnols.
2: Oui, toujours. Oui.
3: Lopez, Sanchez.
2: Fernandez, peut-être.
3: Garcia, voilà.
2: Eh bien, dis donc, vous allez... complètement fort.
3: Ah, moi, je pète le feu.
2: Ah, oui. C'est pas comme moi, hein.
3: C'est vrai que vous avez l'air...
2: Fort, là, vous avez vu ses yeux.
3: Quoi?
2: Je suis cerné comme un château fort.
3: C'est vrai, oui. Qu'est-ce qui vous arrive?
2: Oh, c'est rien, c'est mon mari et sa libido.
3: Oh.
2: Ça commence le soir à table. Il me regarde droit dans les seins, voyez. Et là, il m'offre des fleurs. Moi, je me dis, toi, t'es bonne pour écarter les jambes, là, oui.
3: Mon... Parce que vous n'avez pas de vase.
2: C'est bête. Non, non, là, il commence, il se jette sur moi, il est là. Il me malaxe la poitrine, il est là, oh oui. Oh, toi, oh oui, toi, toi, oh oui, toi. Oh oui, oh oui, je vais venir, je vais venir. Je... Oui, monsieur Frédéric, je vais venir.
3: Mais
2: oui,
3: attendez,
2: un instant. Oui. Alors, ce qui m'énerve le plus, c'est quand il me dit « Et là, tu me sens? Tu me sens, là ?» 80 kilos dessus, vous pensez si je le sens.
3: Ouais, mais... Mais quand même, il vous oblige pas à...
2: Oh, quand même, on n'est pas des animaux, là. Non, là, il conclut en poussant un cri horrible. On dirait une vache éventrée qui se vide, vous voyez.
3: Et forcément, ça réveille les gosses.
2: Ah non. Ah non, je suis prévoyante. Hein. Les jours de fleurs, je leur mets un demi-témesta dans la danette. Et vous?
3: Oh, moi, vous savez, je suis...
2: Ah, mais c'est vrai, depuis que vous avez divorcé.
3: Et voilà, je suis bien tranquille, oh oui.
2: Vous êtes en jachère, quoi.
3: Oh, oui, oui. Ne croyez pas, j'ai quand même des aventures, hein. Mais vous savez, les hommes, c'est comme une pochette surprise. Comme je dis toujours, les hommes, c'est comme la neige. On ne sait jamais combien elle va avoir de centimètres, ni combien de temps elle va tenir.
2: Ça, c'est sûr. On vous dit jamais si elle est bonne avant d'acheter le forfait.
3: Oh non.
2: Tiens, regardez celle qui rentre.
3: Bonjour,
2: Véronique. Asseyez-vous, chez vous, dans un instant. Là.
3: Eh ben, dites-moi, celle-là, elle n'a pas besoin de régime. Mon Dieu, qu'elle est maigre, mais qu'elle est maigre. Elle a une gueule de 60 ans et des seins de 11 ans. Mon Dieu, mon Dieu.
2: Elle est sympathique, quand même.
3: Eh, il manquerait plus qu'elle soit con avec la tête qu'elle a. Vous savez qu'elle vient de se remarier, que son mari est stérile, qu'il vient d'avoir un enfant et qu'il est complètement débile.
2: C'est pas vrai.
3: Si.
2: Eh ben dis donc, on n'est pas les plus malheureux.
3: Oh non, et moi c'est ça qui me fait tenir. Oh là là là. Dites-moi, je suis étonné, nous sommes vendredi, il est 15h et Françoise n'est pas là.
2: Ah mais je vous l'ai pas dit.
3: Non.
2: Ah ben elle a eu l'empêchement, elle
3: ah
2: pourra
3: bon?
2: Pas venir.
3: Ah bon?
2: Elle est morte.
3: Ah. Eh ben tant mieux. Enfin je veux dire, ça fait du bien quoi, parce qu'à force de souffrir, oh là là là là, et casser le moral de tout le monde.
2: Ah d'après moi c'est le cœur qui a lâché.
3: C'est vrai que vous avez fait médecine, vous?
2: Oui, 6 ans. 6 fois la première année.
3: Ah, ça fait des bases solides.
2: Ah ben oui, j'ai appris que la tête. Et ça me sert bien dans mon travail. Oui.
3: Et on l'enterre?
2: Ah oui, je pense qu'ils vont pas la laisser comme ça, oui.
3: Ah. Non, je veux dire, on l'enterre où et quand?
2: Ah oui, oh, jeudi à 15h, à Millau, dans l'Aveyron.
3: Eh ben celle-là, elle aura fait chier le monde jusqu'au bout. Hein. Vous avez vu comment ça tourne pour la Mio? Moi, n'y a rien que d'y penser, j'ai la gerbe.
2: Mais justement, il faudra lui en offrir une. Vous savez que Françoise c'est adorait
3: vrai.
2: Les fleurs.
3: C'est vrai.
2: Alors, je l'entends encore me dire, j'adore les fleurs.
3: C'est vrai, oui.
2: Alors, je suis passé à Interflora, là, pour gagner du temps. Et
3: oui.
2: Ils font des compositions magnifiques, hein. Très,
3: bien.
2: Très belles.
3: Eh bien, il faut au moins ça, c'était quand même ma voisine du vendredi. Que...
2: En fait, ça fait quand même 2500 balles, hein.
3: Ah, quand même. C'est pas trop gros comme bouquet. Je dis pas ça pour l'argent,
2: non.
3: Mais enfin, il faudrait pas qu'on ait un bouquet plus gros que celui de la famille.
2: Non.
3: Il lui en restait de la famille.
2: Mais oui, sa mère, hein, qui est aveugle.
3: Eh ben alors, si elle les voit pas.
2: Surtout que j'ai vu des compositions à 600 francs qui sont très très bien.
3: Eh ben voilà.
2: À base de jasmin.
3: C'est le mieux pour les aveugles, le jasmin. Ils le voient pas, eh ben ils le sentent.
2: Ceci dit, attention, hein, je sais pas si Françoise aurait aimé ça.
3: Je sais pas.
2: Parce que pour elle, quand même, les fleurs... Ça restait un symbole de fête.
3: C'est vrai. Et puis Françoise n'était pas conviviale,
2: oh,
3: elle n'aimait pas les gens. Tiens, même quand des gens la suivaient dans la rue, elle n'aimait pas ça.
2: Oh non. Eh bien, écoutez, c'était notre meilleure amie, on la respectera jusqu'au bout.
3: Oui.
2: Personne ne la suivra. On n'ira pas à son enterrement. Et de toute façon, on ne lui connaissait pas de passion.
3: Non. Si, à un moment, le camping-car, mais bon. Hein?
2: Eh bien, va être contente, elle va me faire un dernier tour.
3: Voilà. Dites-moi, je ne vous l'ai pas dit, mais vous savez que Françoise me devait 1000 francs.
4: C'est pas vrai.
3: Si, 1000 francs. Alors ne me dites pas que quand on va mourir, même subitement, on ne le sent pas venir.
2: Ah si, la mort subite,
3: Vendredi dernier, elle était assise là, elle aurait pu me dire, Isabelle, je vais mourir, voilà tes 1000 francs.
2: Ou si ça l'a gêné de dire, je vais mourir, je pars en voyage, voilà tes 1000 francs.
3: Elle serait partie la tête haute, et bien non, elle va partir les pieds devant. Oh.
2: Vous savez que moi aussi, elle me devait de l'argent.
3: C'est pas vrai.
2: Enfin, je suis plus communicant, hein, parce que moi, les chiffres et les dates...
3: Oui.
2: 1700 francs, hein, depuis le 12 décembre à 17h pour un anorak à Décathlon.
3: Eh bien, moi, je vous dis une chose, si elle les doit, elle les doit.
2: Exactement.
3: J'ai pas de conseil à vous donner, mais vous devriez écrire à sa mère. Vous lui envoyez un mot de condoléance, puisqu'elle le lit pas, vous le poinçonnez.
2: Ah, oui,
3: et avec, vous lui mettez un ticket de caisse de l'anorak. Hé hey.
2: Ou alors qu'elle rende l'anorak. Mais propre.
3: Ah oui.
2: J'espère qu'elle n'est pas morte dedans.
3: Non, de nos jours, les hôpitaux sont chauffés. On meurt plutôt en t-shirt.
2: Oh, avouez que ça fait plus décontracté.
3: Oui. Bon, eh bien écoutez, moi, il faut que j'y aille parce que j'ai encore du mal à dire de beaucoup de monde dans d'autres boutiques.
2: Oui.
3: Allez, vendredi.
2: Vous déposez la blouse en sortant.
3: Oui, à vendredi.
2: À vendredi, bien sûr. Comme
3: autrement, à vendredi.
2: C'est ça, comme ça.
3: À vendredi.
2: Oui, mais oui, c'est le jour du poisson. Allez, au revoir, Isabelle. À nous deux, Véronique. Ah, vous êtes mince, vous, hein? Ah, cette Isabelle, elle ne peut pas s'empêcher de vous raconter sa vie, hein? Comme si ça nous intéressait.

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2: J'ai réussi à régler les problèmes en femme. En fait, ce qu'il faudrait, c'est que les hommes disent tout ce qui va pas chez les femmes et que les femmes disent tout ce qui va pas chez les femmes aussi. Vous êtes d'accord, messieurs? Alors messieurs, avant le début du spectacle, j'ai demandé à certains d'entre vous d'écrire des choses qui les tracassent au sujet des femmes, d'accord? Alors on va les lire maintenant, et on fera le contraire après, si on a le temps. Je n'ai pas parlé à ma femme depuis 2 ans parce que je ne voulais pas l'interrompre. Avoir le droit de mettre les yaourts dans le frigo avec l'emballage carton. Ma femme a acheté un pantalon taille 36 pour se forcer à maigrir. J'espère que ce sera encore à la mode quand elle aura réussi. C'est bien gentil la beauté intérieure, j'y suis pas souvent moi à l'intérieur. Qui a écrit ça? Ça c'est nul ça les gars, ça c'est nul. On est là pour bosser, écoutez. Ma femme est magicienne, elle me casse les couilles sans jamais les toucher. Les gars, j'arrête, c'est nul. En plus, je me rends compte en vous regardant, et c'est un vrai plaisir, qu'il y a plus de femmes que d'hommes ce soir. Il y a plus de femmes que d'hommes ce soir?
3: Oui.
2: En plus, elles ont l'air vives. Alors, ce que je vais faire, c'est que je vais vous lire ce que les femmes ont écrit hier et que je n'ai pas dépouillé. Je les découvre en même temps que vous. Je demande un instant, je corrige les fautes d'orthographe. Il y a 5 fautes dans le premier mot, pourtant c'est le... Ça doit être une prof. Chaque jour, je suis davantage ébloui par l'intelligence des hommes. Je suis aujourd'hui presque aveugle. Je les découvre en même temps que vous. Les bisous, c'est bien, les bijoux, c'est mieux. Qu'est-ce qu'on en a à foutre? On a envoyé un homme sur la Lune, pourquoi on n'a pas continué? Je me suis trompé de paquet, les gars. L'homme descend du singe, mon mari est toujours en haut. Mais qu'est-ce que c'est que ces conneries? Mon mari est mou de la baguette et gras de la brioche. Je vais bientôt ouvrir une boulangerie. Ok, on arrête! On arrête! On arrête, c'est beaucoup trop violent!
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9: Qu'est-ce qu'il y a, je parle comme une vieille? Ouais, mais je suis vieille. Non, bah si, je suis vieille. Enfin, certes, j'ai pas connu la guerre, mais enfin, j'ai connu Alphaville, Bronze-Kibit et Durand-Durand, donc on se calme. Mais je le sais, tu es vieille, merde, j'ai fumé dans des avions, les mecs. J'ai fumé dans des trains. J'ai fumé dans des restaurants. J'ai même fumé dans des wagons-restaurants. J'ai roulé sans casque, j'ai conduit sans ceinture. J'ai bronzé sans protection. J'ai eu des sièges en jean et des phares jaunes. J'ai écouté des faces A et des faces B. J'ai fait de la science nat et de l'EMT. J'ai passé un bac qui n'existe plus. J'ai bu du Malibu. J'ai mis de l'Obao et de l'Impulse. Et personne ne m'a offert de fleurs. J'ai mangé des trites et des raiders. J'ai connu Michael Jackson noir et Madonna jeune. J'ai mis du Studio Line de L'Oréal sur mon carré asymétrique et je me suis fait faire un décollement de racines. J'ai porté des vieux harnais sur la tête, des Burlington aux pieds et bien souvent autour il y avait des crics. J'ai dansé des pogos, des lambada et même des slow en discothèque. J'ai roulé à 180 sur l'autoroute et à 2 sur un chapis. J'ai fait des chèques en francs, des numéros de téléphone à 7 chiffres. J'ai eu un Minitel, des Maxi 45 et un 90 au cul. Alors, vieille ou pas vieille?
10: Non mais je le sais.
9: Je sais que je suis dans la deuxième partie de ma vie, c'est ça que je veux dire. Que ma vie est derrière moi, il y a des signes quand même, il y a des... Attends, il y a des indices. J'ai acheté une machine à coudre. J'écoute Chant de France. Et la dernière fois que j'ai fait les deux en même temps, j'ai vu la mort passer par ma fenêtre comme ça. Ah bah je suis désolé quand dans une année tu fais plus...

pas. On vient de déjeuner. Bon, alors, un petit verre avec des glaces. Un seul, hein. Et à 19h. Bon, on va y aller parce que... Si on est... Non, c'est pas nous, mais les enfants sont fatigués. Les enfants... Arrêtez de courir! Non, les enfants sont... Arrêtez de sauter! Non, on est... Ah non, je te jure, nous, ça va, mais ils ont eu une semaine de fou, et demain, il y a école.

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2: Qu'est-ce que j'ai fait aujourd'hui? Je me suis taillé les poils pubiens du visage pendant environ 4 heures. Et je suis obligé parce que je peux pas laisser pousser. J'ai pas une vraie barbe comme t'as toi, tu sais, un truc épais, viril, masculin, genre yeah. Moi j'ai une barbe de mec qui joue à Warcraft. Tu sais, ça fait tout dans le cou, 3 poils de merde sur les joues comme ça. Tu sais, Game of Thrones, Walking Dead. C'est... En même temps, je suis obligé de garder quelque chose quand même parce que je sais pas toi, mais moi si je me rase complètement, c'est une horreur, je sens même plus un homme. On dirait une lesbienne qui a un cancer de la gorge, donc c'est vraiment pas possible. En plus, je voudrais pas qu'il y ait malentendu parce que je suis un homme et je suis également hétérosexuel. Voilà, vous faites ce que vous voulez avec cette information. J'ai un frère plus jeune que moi en revanche et lui il est complètement gay. Il sait que je dis ça sur scène, t'inquiète pas, je suis pas un connard. Je suis pas en train de lui faire son coming out en public dans son dos. Non, il m'a autorisé. Il m'a dit quoi déjà? T'es pas connu, on s'en bat les couilles. Bon, bah allons-y alors. Moi, j'ai aucun problème avec le fait qu'il soit gay, en fait. Je comprends pas qu'on puisse avoir un problème avec ça de nos jours. Et pourtant, il y a des gens de ma propre famille que ça met très très mal à l'aise. Moi, ces gens-là, ils me dépriment un peu, tu sais, les gens vraiment homophobes comme ça. Mais il y a un truc qui m'amuse avec

0: quand même. C'est qu'à chaque fois que tu leur demandes des vrais arguments, concrets, ancrés dans la réalité, genre pourquoi ça te pose problème, systématiquement ils se mettent à te décrire un futur apocalyptique dans lequel tout le monde s'encule et plus personne fait d'enfants. C'est fini.
1: Ils ont peur qu'on se regarde tous un jour genre bon ben, je crois qu'on est tous pédés, c'est la fin du monde, hein, qu'est-ce que tu veux faire. Les mecs sont tellement vénères mais ils ont aucun argument, du coup ça donne c'est pas le bon trou, c'est pas le bon trou. Ok, calme-toi, mon dieu.
0: Ouais, alors au-delà de ça, j'ai vraiment aucun problème avec le fait qu'il soit gay. Mais il y a quand même un truc qui me saoule avec lui, pour être 100% honnête avec vous. C'est qu'il baise beaucoup plus que moi. Ça, c'est un truc de ouf. Ouais. Je suis très content pour lui, hein. Mais tu sais, il a 25 ans et il a jamais connu de phase dans sa vie où c'était un peu galère. Tu vois, il s'amuse tout le temps, tout le temps, tout le temps. Moi, je considère que c'est pas juste. J'ai l'impression que quand t'es gay, tout ce que t'as à faire, c'est aller sur internet et faire.
1: Il y a quelqu'un qui est chaud pour me chez vous, les vite fait. T'as 50 mecs qui sortent d'un buisson, genre, bah moi, grave, c'est où. Moi, si je fais ça.
0: Bah, je vais en prison, en fait, hein, tout simplement. Et j'ai tellement peur d'aller en prison, j'ai très très peur d'aller en prison. J'ai peur d'être trop bien accueilli là-bas, en gros, c'est ça mon...
1: C'est ça mon angoisse.
0: Alors, puisqu'on parle de ça, il m'est arrivé un truc de ouf dans le métro parisien il y a pas longtemps. Ouais, vous savez, en ce moment, à Paris, on parle beaucoup de harcèlement sexuel dans les transports en commun. Pour les filles. Voilà, moi, il se trouve que ça m'est arrivé à moi. J'étais dans un wagon bondé, heure de pointe, et il y a un mec qui a essayé de me mettre un doigt dans le cul. Alors, est-ce que c'était ma faute ou pas? Peut-être, parce que j'ai quand même vu comment il m'a fixé au moment où je suis rentré dans le train, tu vois, genre... Oh putain, il veut quelque chose. Et je croyais que c'était mon portable, par habitude. Du coup, je me suis dit, bon, le train est bondé, il peut pas aller vers moi, j'ai qu'à lui tourner le dos. Du coup, je l'ai oublié pendant quelques stations, j'étais face à la porte, comme ça, j'attendais mon arrêt, tranquillement. Et au moment où on s'est rapproché de mon arrêt, c'est là que la fouille a commencé, mesdames, messieurs. Ouais. Je l'ai pas senti immédiatement, parce que, tu sais, j'avais genre un long manteau d'hiver, et un pantalon, évidemment. Oui, sinon c'est ma faute, hein, pour le coup. Et un caleçon, donc il y a quand même trois couches à traverser. C'est quand même un sacré défi, tu vois, fallait avoir envie. Du coup, j'ai commencé à sentir un truc. Mais au début, je pensais juste qu'il poussait pour sortir, parce qu'on arrivait. Puis au bout d'un moment, je me suis dit, C'est quand même bien précis comme poussage, là. Peut-être c'est un touriste, il pensait comme ça qu'on ouvre la porte, je sais pas. Est-ce qu'il a vu l'autocollant avec le lapin qui dit, mets pas tes doigts dans la porte. Et il s'est dit, oh, bah, j'allais mettre là, alors, je sais pas. Commençais à sentir un truc un peu graduellement, genre wow, wow, wow, wow, wow. Et au moment où j'ai compris ce qui se passait, je me suis retourné et là nos regards sont croisés et c'est là que les portes du métro sont ouvertes et qui s'est barré en courant dans la station Place de Clichy qui était bondée elle aussi. Merde, qu'est-ce que je pouvais faire, tu vois. J'aurais pu dire un truc, mais qu'est-ce que tu te dis dans un moment pareil de... Arrêtez-le. Qu'est-ce qui vous a fait? Laissez tomber. Merci beaucoup, c'était pour moi, je m'appelle Adrien.

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2: Ça se passe pendant un spectacle et il y a un ventriloque qui est avec sa marionnette et il fait parler sa marionnette. Alors je crois que tu as une bonne histoire à nous raconter. Et la marionnette qui répond.
3: Alors oui, c'est l'histoire d'une blonde.
2: Et soudain il y a une blonde dans la salle qui se lève. Non, ça suffit. Il y en a vraiment ras-le-bol à chaque fois que vous attaquez les blondes. Il y en a vraiment ras-le-bol, c'est nul, j'en ai marre, faut arrêter ça. Puis il y a le ventriloque qui dit bah, excusez-moi, mademoiselle, c'est juste pour, voilà, pour rigoler. Pour... C'est pas à toi que je passe au petit con à côté de toi.
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2: Bonsoir, bonsoir à toutes, bonsoir à tous. Et bienvenue dans ce training, tromper sans se faire choper. Alors première règle essentielle, le portable. Portable, c'est outil extrêmement utile, surtout quand on veut téléphoner. Eh bien, le portable peut aujourd'hui représenter un véritable danger. Danger parce que SMS. Exemple, Bruno, premier rang. Salut Bruno. Un mariage sublime avec Nadine, trois enfants. Eh bien, Bruno, tout bascule. À cause d'un je te boufferai bien la chatte. Qui ne souffre aucune ambiguïté. On ne dit pas ça à sa maman. On ne dit pas ça à un camarade, même si c'est un très bon camarade. Bruno, tu appelais Nadine ta moitié, tu avais raison, elle est partie avec la moitié. Portable veut dire aussi quitte main libre. On ne le branchera pas si c'est votre amant ou votre maîtresse qui appelle. Thierry, salut Thierry, tu te souviens de ce départ en vacances où tout bascule sur l'autoroute A7 à hauteur de Valence, tu branches le kit main libre de l'espace Renault familial et toute ta famille, même ta belle-mère, profite d'un « Ouh, tu m'as bien démonté hier !» Le petit Paul, 5 ans, a cru à ton histoire de Lego. Il est bien seul. Notre conseil est donc d'éteindre votre portable quand vous rentrez chez vous. Vous pouvez dire « Chérie, je coupe mon portable. » Car je veux un véritable moment d'intimité avec toi. Votre conjoint appréciera. Et c'est ça, Stéphane, rigole. Mais dis-toi que si tu le fais, ta femme aussi, elle le fait. Hein? D'ailleurs, cette semaine, la meilleure élève, c'est Sophie. Sophie qui a appliqué à la lettre la technique dite du changement de prénom dans répertoire. Jürgen, ton prof de yoga aux abdos irréprochables, est devenu Yolande de la comptabilité. Bien vu, Sophie, ça fait 8 mois que ça dure, ton mari ne t'a pas chopé. Sophie, on t'applaudit. Deuxième règle essentielle, l'hôtel. Je vais à l'hôtel, je paye en liquide. Je ne donne pas mon vrai nom. Les sportifs se feront appeler Zinedine Zidane ou Sébastien Chabal. Les cinéphiles prendront un nom d'acteur qu'ils aiment bien. Si vous saviez, le nombre de François-Xavier de Maison qui copule dans les 2 étoiles de la périphérie de Paris à l'heure du déjeuner, vous seriez étonné. De manière générale, instaurez un climat de confiance avec votre conjoint, qu'il ou elle ne vous pose pas trop de questions. À la question, chérie, pourquoi rentres-tu à Vinay à 4h du matin de ta réunion de travail? Répondez tout simplement, chérie, je bosse. Tu as ton univers, j'ai le mien. N'oubliez pas que les gens qui vivent ensemble, on les appelle les conjoints. Entendons-nous bien. Nous ne prônons ni l'infidélité, ni le divorce. Mais dites-vous que quand on a inventé le mariage, on ne pensait pas qu'un jour, on vivra aussi longtemps.
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3: Des fois, il y a des gens qui viennent voir des spectacles et ils sont pas spectacles vivants, tu vois. Non mais c'est vrai, ça arrive, hein, tu vois, les gens sont plus télévision, tu vois. C'est... Non, parce que... Je vais vous expliquer pourquoi je vous dis ça, c'est que, par exemple, la dernière fois, ce que je vous dis est vrai, la dernière fois, il y a un mec au premier rang, je jouais, et le mec, il mangeait des chips. Là, ce que je veux dire, c'est à quel moment le mec pense que ça ne s'entend pas. Si ça continue comme ça, j'ai un mec qui va débouler, quelqu'un veut du risotto? Non, mais vous savez que j'en ai plein, mais à quel moment? Mais même à quel moment de la vie de tous les jours? Tiens, les mecs, vous êtes d'accord? Et les mecs, à quel moment t'as pas envie de hurler sur ta femme quand elle te dit « Attends, ah, ça passe pas! C'est rouge, c'est rouge, c'est rouge! » Il déboîte! Hein? Ou aussi quand elle te dit « Ah, tu passes par là, toi! » Non, mais les filles, j'en ai aussi pour vous, les filles. Hein. C'est les filles. À quel moment un mec pense qu'il a toutes ses chances avec vous quand dans la rue il vous fait « Eh, tu sais quoi? La tête dans ma mère, tu m'émoustilles direct! J'ai trop envie de te déglinguer, je te le dis franchement! » C'est quoi, hein, c'est quoi? Franchement, t'es trop belle. Allez, prends la tête dans ma mère, je te tue direct. Là. À quel moment le mec pense que vous allez répondre? Je t'aime. Tu es la plus belle chose qui me soit arrivée aujourd'hui. Et je suis sûr que toi et moi, on va aller très loin. Ouais, très loin, je peux pas, j'ai un bracelet électronique. Là, par exemple, à quel moment tu prends une personne qui te dit
4: « Ah non, mais moi, la chirurgie esthétique, très peu pour moi. Ah non, non, non. Quelques crèmes de nuit, venant. »
3: Tiens, pour rester dans le physique, tiens, sur les physiques, tout ça, il y a des chaubes ce soir dans la salle. Vous allez voir, tout, vous, les chaubes, non, c'est vrai, le chaube. À quel moment il sait où démarre son front? Dans un avion, tiens, dans un avion. À quel moment, quand tu viens de pourrir les chiottes dans un avion, à quel moment tu penses que personne ne s'en aperçoit quand tu sors en faisant... À quel moment tu peux donner ton numéro dans une soirée sadomaso? Dans un karaoké, sans déconner. À quel moment tu crois que les gens passent une bonne soirée dans un karaoké quand tu chantes « On va s'aimer, tu arriveras le dire, ça va trop vite, putain !»« On va s'aimer à se gratter le dos !» C'est n'importe quoi les paroles. « On s'en va aller !» Hey, comment ils faisaient pour lire Gilbert Montagnier? À quel moment il se finit ce sketch?
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5: C'est important les premières fois, c'est quelque chose de très important. Et alors, il y a une première fois qui est très importante dans la vie d'un homme ou d'une femme, hein, c'est le premier salaire. La première fois qu'on gagne sa vie tout seul. Ça c'est important. Moi c'était en juillet 1982, j'avais 18 ans. Je relevais des compteurs d'eau à Grand-Quevilly. Je vous jure, j'avais 18 ans. Vous savez combien j'ai gagné au mois de juillet 1982? J'ai gagné 978 francs 89. En euros, pour les jeunes, ça fait... Et vous savez ce que j'ai fait avec cet argent? Eh ben, je me suis payé mes premières vacances en solo. Vous savez où je suis allé? Je suis allé en Grèce. Chez les pêcheurs. Ah ouais, ben vous pouvez rigoler, parce qu'effectivement, j'ai choisi une petite île. Je trouvais que ça sonnait bien, Mykonos. Je vois qu'il y en a qui voyagent un peu. Alors Mykonos en 82, très, très village people. Mais moi, je savais pas, j'avais 18 ans, moi je suis naïf. Je me suis juste dit, ça sent les vacances, ça sent le soleil. Oh, c'est vrai, remarqué qu'on arrive au club, je me suis dit, oulala, il va y avoir de la compétition. Mais non, il n'y a que des beaux mecs. D'ailleurs, il n'y a que des mecs. Je sais pas où sont les filles, j'ai l'impression qu'on commence par un cache-cache. Et là, il y a Mike, hein, le géo, bronzé, petite moustache californienne, touffe de poils qui sort du maillot. Là, il nous a dit, il fait chaud, il fait beau, vous êtes là pour niquer, les gars, vous êtes là pour niquer. Et toi, de nouveau, tu es là pour? Ah ben moi, je suis là pour une semaine. Mais s'il faut niquer, je vais niquer, hein, moi. Et là, Mike nous a donné le top départ. Il nous a dit, allez-y les bons mecs, la chasse est ouverte. Allez, attendez, voilà, oh là, attendez, voilà, oh doucement, rangez les arbalètes, là, attends. Excuse-moi, Mike, tu dis la chasse est ouverte. Moi, je suis d'accord, mais alors où est le gibier? Je veux dire, pour l'instant, on est qu'entre nous, quoi, on est comme des glands. Et là, tout le monde s'est retourné vers moi, je vous jure. Hein. Ah, j'ai senti que j'avais mis le doigt sur le nœud. Enfin... Tout ça, c'était avant le drame. Un soir, je suis allé voir Mike dans sa case. En fait, je voulais mettre un hibou, mais j'ai pas trouvé sur Internet. Alors j'ai mis une grenouille. La grenouille de la peur. Donc, je suis allé voir Mike. J'ai traversé le village club en pleine nuit. Je me suis dit... Je suis passé par la plage pour profiter de la pleine lune. Enfin, des pleines lunes. Salut les garçons. Ils jouent à la tortue ou quoi? Là, je suis arrivé à la case de Mike. Mike était allongé sur son lit de paille, entièrement nu, à côté d'un Vietnamien, enlacé dans les bras d'un grand black. Entièrement nu, lui aussi. La tête délicatement posée sur l'épaule d'un magnifique guerrier berbère. Une crèche. C'est tellement beau, n'est-ce pas, quand les hommes cohabitent. Mike, je peux te parler. Viens, je voudrais te parler. Viens, on va sortir, on va pas réveiller tes rois mages. Viens là. Mike, dis donc. Voilà, j'ai un petit souci. Tu as dit l'autre jour, quand je suis arrivé, on est là pour niquer. Alors, je suis là depuis 2 jours, je toujours pas trouvé les filles. Alors, je sais pas, c'est quoi, je suis tombé de mauvaise semaine, qu'est-ce qu'il y a? Et là, Mac a posé sa main comme ça sur ma joue, très délicatement, trop délicatement. Et il m'a dit, Mac, c'est très humide ta main, c'est gênant, c'est dérangeant. Et il m'a dit... Il m'a dit, Franck, est-ce que tu es sûr de voir les choses du bon côté? Je comprends pas ta question, Mike. Et là, j'ai senti dans son regard comme une franche camaraderie. Vous savez, cette amitié qui unit les hommes sur les plateformes pétrolières. Dis-donc, Mike, tu serais pas un peu... George Michael? Non, non, mais ça ne me dérange pas du tout. Mais non, tu rigoles ou quoi? Non, mais c'est juste que là, je suis un peu surpris, mais je pense que je comprends un petit peu mes vacances, là. D'accord. Non, non, ça ne me dérange pas, mais je ne suis pas intéressé. Et là, Mike s'est tu et il a planté son regard dans le mien. Et c'est à ce moment précis que j'ai décidé de changer d'endroit. Le lendemain matin... J'ai fait mes petits bagages, j'ai pris mon petit baluchon, j'ai dit au revoir à tout le monde et j'ai quitté Mykonos sans me retourner. Je me suis dit, j'ai 18 ans, c'est mes premières vacances en solo, si je dois me faire prendre, ça sera en photo.
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12: Salut. Ça va ou quoi? Ouais. Cool, cool. Moi je suis pas d'ici, moi je suis de Bordeaux. Je découvre Paris petit à petit. Ville incroyable Paris. Ici j'ai découvert une activité que je connaissais pas auparavant. Le vol à l'arraché. En gros c'est quand tu marches dans la rue tranquille, t'es mignon, t'as une petite casquette, tout ça. Puis pendant que tu marches, il y a un mec que tu connais pas. Il te regarde et il se dit « J'aime bien sa casquette. » Et après, elle est à lui. Et ça va super vite. T'as pas le temps de voir qui te vole. Moi, premier réflexe, je lui cours après. Je veux récupérer ma casquette, donc je cours. Elle était pas trop belle, donc je cours pas trop vite, tu vois. Le problème, c'est que plus je me rapproche, plus je vois son gabarit, plus je me dis « J'espère que je vais pas le rattraper. » J'arrive à sa hauteur, nez à nez avec lui, et je vois qu'il me regarde en mode « Y a un problème ?» J'avais pas de problème. Je l'ai dépassé. Et il fallait que je le rassure, tu vois. Donc dans ma cour, je lui ai dit, frérot, j'adore ta casquette. Je vais quand même me présenter. Je suis issu d'un métier assez atypique. Mon père est originaire du Congo. Ma mère, elle est marocaine et algérienne. Elle est arabe deux fois. Ouais, c'est beaucoup d'arabes dans le même corps. Hein. C'est hyper arabe, quoi. C'est un peu comme hyperactif, mais en djellaba. C'est ça le concept. Et on n'a pas l'habitude de les voir ensemble, arabes et noirs. On les voit ensemble à la CAF, mais là, mariés, tu vois, c'est... Ah, ça se marre à ça, ok, j'ai compris le public qu'on avait ce soir. Non, moi, c'est vrai que ça m'aide pas. Ce métissage, il m'aide pas. Je sais que je suis un peu perdu au niveau de l'identité. Je me pose beaucoup de questions en fonction des gens avec qui je suis, je change de comportement. Quand j'ai un pote renois, je suis un peu renois. Quand j'ai un pote rebeu, je suis un peu rebeu. Quand j'ai un pote blanc, je fais des brunchs. Enfin, tu vois, je sens que... Comment j'adore être blanc, oh là là. C'est mes journées préférées, hein. Souvent c'est les dimanches, je fais du yoga et tout, c'est trop bien. Quand je suis blanc, je suis cool, je suis un chouette gars. Je fais des phrases avec des volailles dedans. Ça va poulet? Fais-moi un bisou, ouais j'adore. Et je me suis rendu compte de qui j'étais récemment grâce à un raciste sur Bercy. Ils sont pas tous là-bas mais il y en a un peu là-bas. En fait j'arrive dans un ascenseur très petit, l'ascenseur est petit tu vois, et je suis là. Et il y a un monsieur qui est sur le côté et il me dit une phrase quand j'arrive. Il me dit de toute façon vous, on vous laisse rentrer chez nous et vous dites jamais merci quoi. Moi je comprends pas la phrase, je suis un peu comme vous. Donc je lui pose la question. Je lui dis excusez-moi monsieur, vous parlez de la France ou de l'ascenseur? J'arrive pas trop à... Et je vois que ça l'énerve, du coup il sort énervé mais il m'insulte. Il me dit en plus toi je te le dis, hein, t'es qu'un sale noir. Il me traite de sale noir. Moi, je savais que j'étais noir. Mais un peu. Pas de ouf. Ça veut dire quand il me dit sale noir, je me dis putain il sait pas qui je suis, faut que je l'aide tu vois. Donc je pars avec lui, je lui dis excusez-moi monsieur. En plus moi je suis pas noir, je suis arabe aussi. Et il a fait un AVC devant moi le monsieur, hein. Je vais mourir, hein. Il a disparu. Et je me suis mis à sa place, c'était tellement dur d'être raciste aujourd'hui. Je sais pas s'il y en a dans la salle par applaudissement, mais c'est vrai que... C'est dur d'être raciste. Moi ce message, il m'aide pas à me projeter avec les femmes. Je sais que c'est compliqué, je sais qu'il me faut une meuf qui plaise aux deux camps, tu vois. Il me faut une meuf qui plaise autant aux arabes qu'aux noirs, et aussi un peu à moi, parce que c'est quand même pour moi. Et de plus en plus, je me dis, la personne qui correspond le plus à tout ça, c'est Mbappé, mais je sais pas si... Je sais pas s'il est dispo, quoi.
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0: va. Maman, je suis venu là ce soir, c'est pour faire une révélation. Une révélation comme on n'en fait jamais dans le monde du grand banditisme. Parce que tout le monde, il se chie dans le pantalon. Moi, je m'en fous. J'ai des couches. Alors, je me présente. Je m'appelle Giacomo Palombra. Mais on m'appelle Don Diablo. Parce que j'ai l'œil du diable. Je suis né en Sicile, dans un petit village à côté de Palerme. On était 5 copains. Il y avait Don Corleone, Donkey Kong, Don Dorgana et Don Tonku. On était unis comme les 5 balles du barillet. Excusez-moi, quand je pense à mon enfance, ça me fait rigoler. Mais là, la révélation que je vais faire là ce soir, ça va être comme un séisme médiatique, 9 sur l'échelle de Drucker. Je vais remettre les points sur les i. D'ailleurs, tu sais pourquoi il y a 2 points sur l'œil de Caïd, un pour l'œil et un pour ta gueule. Excusez-moi, j'ai un fou rire. La révélation que je vais faire là ce soir, personne ne l'avait prédit, pas même les Mayas. Attention, il y a 2 catégories de Mayas, les Mayas à l'envers et les Mayas à l'endroit. Et il ne faut pas confondre les Mayas et les Incas. Remarque, Inca sur 2, c'est Maya. Quand j'aurai fait cette révélation, toutes les mafias du monde voudront ma peau. Peut-être même qu'Al-Qaïda voudra ma peau. Attention, avec Al-Qaïda, se sont mis en informatique. Ils ont des ordinateurs halal, sans port USB. Ils sont là, ils communiquent sur Facebook. Vous avez reçu un nouvel email. Allah, non mais Allah quoi. Qu'est-ce qu'il y a? C'est pas du racisme, moi je respecte toutes les religions. Les catholiques, les protestants. Voilà. Bon, je vais la faire ma révélation, sinon je suis venu là pour rien. Et moi quand je viens, c'est pas pour rien. Parce que moi quand j'ai un truc à dire, bam, je le dis. Et même si c'est interdit, mais bam, je le dis quand même. Les autres me disent, putain tu l'as dit? Moi je l'ai dit. Qu'est-ce que tu as dit? Et j'ai dit qu'est-ce que j'avais envie de dire. Ah, mais t'as bien fait de le dire. Bien sûr, j'ai bien fait de le dire, j'avais envie de le dire. Des fois, on a envie de le dire, et puis au moment de le dire, on le dit pas. Et après, on se dit, tiens, j'ai pas dit qu'est-ce que j'avais envie de dire au moment que j'avais envie de le dire. Moi, j'avais envie de le dire au moment de le dire, je l'ai dit. Après, je me suis dit, tiens, ça m'a fait du bien de dire ce que j'avais envie de dire au moment qu'il fallait le dire. Parce que moi, ce que j'ai vu, je l'ai vu, ce que j'ai entendu, je l'ai entendu, ce que je vais dire, je vais le dire. Mais vous, ce que je vais dire, vous allez l'entendre sans jamais l'avoir vu, il faudra pas dire qu'on vous l'a pas dit. Je suis Don Diablo, j'ai peur de rien ni de personne, et puis c'est tout, voilà. Tout à l'heure, je vais à la boulangerie, je dis une baguette. Il m'a donné la baguette. Je suis Don Diablo, j'ai peur de rien ni de personne. Ma... Scusi. Pronto? Si. 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La radio qu'on écoute dans la voiture quand on va enterrer les... T'es sourd? Tu es sourd? Tu es sourd? Putain, il est vraiment sourd ce con, c'est pas possible. Ouais, si, capito, si. Si, ciao. Ciao, ciao. On est dans la merde. Vous savez quoi? Vous allez faire comme si j'avais rien dit.
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2: Bon, mon premier spectacle, comme je débutais dans le milieu artistique, j'avais un jeune producteur et il me fallait un tourneur. Alors, je vous explique rapidement. Un tourneur, c'est un mec qui nous trouve justement des dates pour jouer en province et un peu partout dans le monde. J'ai voulu faire travailler un mec avec qui j'ai grandi, tu sais, pour lui donner de la force et du travail. J'ai pris comme tourneur mon pote Abdelkrim. Et c'est lui qui a géré ma tournée. La première date qu'il nous a trouvée, c'était en Belgique. C'est un public extraordinaire. Mais ils ont pas de filtre dans leur tête. Tout ce qu'ils pensent, ils te le disent directement. Moi, j'avais fini mon spectacle, il y a un couple de vieux qui est venu me voir dans ma loge. Je dis bonjour, monsieur Boudère. Je sais que ma femme Martine, on aimerait bien faire des photos. J'ai pas de problème, entrez. Martine, t'as vu, il est gentil, hein. En plus, c'est sa tête, c'est pas un masque, hein. Après la Belgique, on a été joué à Roubaix. Je sais pas si vous connaissez Roubaix. Ah, c'est un public extraordinaire, mais ils ont des têtes à Roubaix. Comment je me sentais beau gosse, moi, à Roubaix. Je marchais dans les rues de Roubaix, c'était Georges Clounet. Les filles, quand elles me voyaient, elles se décomposaient. Bon, c'était pas très composé à la base, hein. En plus, en partant de Roubaix, j'ai remarqué un truc. J'ai remarqué qu'il y avait une centrale nucléaire pas loin. Et je me suis posé une question. Je me suis dit, est-ce que la centrale nucléaire, elle était là avant les habitants de Roubaix, c'est pour ça qu'elle était de ouf. Ou alors, est-ce qu'il y avait d'abord les habitants de Roubaix, puis le gouvernement, il a dit foutu pour foutu, on met ça là-bas. Après Roubaix, on a été jouer aux Antilles. Il y a des Antillais ce soir? Ouais. Eh ben c'est bien, quand vous êtes à l'heure, faut crier, c'est pas grave, attends. Non, mais moi je les adore, alors allez va bouder, hein. J'étais, tu sais, j'avais été faire mon spectacle, c'était une petite salle, il y avait 30 personnes, tu sais, c'était aux Antilles. Je commence mon spectacle, première vanne, pas un rire. Deuxième vanne, pas un rire. Yo, je suis pas marrant, moi, là. J'ai un Nico, allume la salle, et ils dormaient tous, ces bâtards. C'est 30 personnes qui cherchent un endroit où faire la sieste. J'ai dit, mais Abdel, c'est quoi cette tournée? Il m'a dit, t'inquiète pas, Boudère, on va se refaire avec le Maghreb. La première date qu'on a fait, c'était en Tunisie. Alors, pour ceux qui ne connaissent pas, la Tunisie, c'est un pays extraordinaire, mais c'est pas étape. La première étape, il t'accueille avec cet accent un peu chantant, tu vois. Ça va, Boudère, bienvenue à Tunisie. La deuxième étape, il t'emmène manger, c'est très bon, mais très épicé. La troisième étape, c'est la chiasse. Pendant 15 jours, j'avais la diarrhée, même mon corps, il m'a dit, arrête de chier, il n'y a plus rien là. On a été joué en Algérie. Voilà. Ah, ils sont obligés de crier, sinon on leur enlève le passeport. Tu vois, il se passe un... Non, c'est... Il y a un truc... Si, Clément, les Algériens, tu connais, c'est ceux qui bloquent la route quand ils gagnent un match. Oui, il y a les gilets jaunes et les gilets verts. Non, mais attendez, moi je connaissais pas l'Algérie et j'ai été, et franchement, pour moi, c'est le plus beau pays du monde. Après, c'est la production qui m'a dit de dire ça pour des raisons de sécurité. J'ai peur. Non, je connaissais pas la... Enfin, si, je connaissais l'Algérie, mais que dans Envoyé spécial, tu vois. Et le mec qui a acheté mon spectacle, il m'a dit, t'inquiète pas, Boudère, le peuple algérien, ils t'aiment, ils t'adorent, ils sont gentils, ils sont adorables, ils sont accueillants. Et c'est vrai, ils sont gentils, ils sont adorables, ils sont accueillants partout, sauf dans les cafés et les restaurants. Non, mais ça, il m'a prévenu. Il m'a dit, Boudère, fais attention, les serveurs, c'est des mecs hyper énervés, ils travaillent 30 heures par jour. C'est possible en Algérie, cherche pas. Il m'a dit, donc quand tu parles à un serveur, parle-lui gentiment, sinon ça peut dégénérer. Et ce matin-là, tu vois, j'étais prendre mon petit déjeuner sur Alger, et c'était à mon tour d'appeler le serveur, mais j'étais un peu, tu vois, votre Altesse. Oui, je pourrais avoir un café, un croissant, s'il vous plaît. Le mec, il me ramène café, croissant. Bon, je goûte le croissant, il était un peu bizarre, tu vois. Je dis, excusez-moi, monsieur, votre croissant, il est un peu bizarre. On dirait même un croissant d'hier. Il m'a dit, alors? Je lui ai dit, alors, je veux un croissant d'aujourd'hui. Il m'a dit, viens demain.
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3: J'ai entendu à la radio ce matin, on a une chance sur 10 millions de se faire mordre par une chauve-souris enragée. Faut quand même savoir qu'il y a un gars qui s'est sûrement cassé le cul pendant des mois et des mois avec du matériel et tout pour arriver à la conclusion suivante: on a une chance sur 10 millions de se faire mordre par une chauve-souris enragée. Alors moi je suis pas curieux, mais j'aurais quand même bien savoir comment il a fait le gars pour déterminer qu'on avait tous en moyenne une chance sur 10 millions de se faire mordre. Ben oui, monsieur, bon, admettons que le gars soit très copain avec une bande de chauves-souris enragées. Il les connaît depuis longtemps. Il les a déjà dépannées quand elles étaient dans la merde et tout. Mon vieux, elles lui doivent tout, elles lui cachent rien. Ils ont un degré d'intimité ensemble, mais bon. Moi, je dis que c'est un peu facile de foutre les jetons à tout le monde, avec finalement la seule chance qu'on a de se faire mordre, Hein, en occultant volontairement, excusez-moi du peu, les 9 999 999 autres chances qu'on a de pas se faire mordre. Donc, de pas mourir dans d'atroces souffrances. Bah oui, bah c'est bon. Moi, je vois, j'habite dans le 10e. Hein. Bon, déjà, le 10e, c'est un quartier, question chauve-souris, qui est assez tranquille, faut reconnaître. Si, c'est tranquille. En plus, j'habite au 5e sans ascenseur. Je vais te dire, j'ai un code à la porte en bas et un interphone. Alors, je vais te dire, la chauve-souris, elle peut toujours se pointer, tu vois. Bon, mais admettons, arrive une chauve-souris, enragée. Elle est là, elle bave, elle est enragée. Bon, hop, elle se met à trifouiller mon code. Elle est là, elle trifouille, elle cherche. Si, parce que quand elles sont enragées, elles cherchent quand même, hein. Elle est là, elle cherche. Pam! Elle tombe sur mon code. Faut encore qu'elle imite la voix d'un gars que je connais. Sinon, j'ouvre pas, moi. Bon, j'étais un petit peu bourré la veille, j'ai pas bien dormi, c'est pas ça la question. J'ouvre. Faut qu'elle pousse la porte. C'est grand comme ça, une chauve-souris. Bon, mais admettons, elle pousse la porte. Mais vous allez quand même pas me dire qu'elle va monter les 5 étages à pied, comme ça, sans se faire repérer par quelqu'un, non? J'y crois pas. Honnêtement, j'y crois pas. De toute façon, j'ai fait mettre un judas, moi, à ma porte, alors. Bon, elle arrive sur le palier. Qu'est-ce qui prouve qu'elle va frapper à ma porte? Il y a 4 appartements sur le palier. Bon, elle frappe à ma porte. Bah, j'ai pas le pot, hein, jusqu'à maintenant, hein. Parce que là, manifestement, c'est moi qui veux mordre, hein. Là, elle m'a choisi dans l'immeuble, elle veut plus mordre personne d'autre, c'est moi. Bon, ben, je vais jusqu'au bout, j'ouvre. Qu'est-ce qui prouve qu'elle va me sauter tout de suite à la gorge pour me mordre? Dis donc. Elle est pas un petit peu fatiguée, cette chauve-souris, depuis tout ce qu'elle a fait tout à l'heure? Hein? Elle a peut-être soif? Bon, ben, moi, je l'installe dans la banquette. J'ai fait mine d'aller chercher un verre d'eau dans la cuisine. Qu'est-ce qui m'empêche de revenir avec un fusil? Ben là, parce qu'elle se méfie pas, c'est quand même qu'une bête, hein? Philippe, feuille bois! Alors, j'y tire dessus, même si je la loupe, ben elle a peur, et puis elle s'envole par la fenêtre. Alors quand je pense à l'autre con, là, qui fout les jetons à tout le monde avec ses chauves-souris. En plus, c'est dangereux, ce mec-là, hein? Imagine, j'ai un copain qui vient chez moi déguisé en chauve-souris pour me faire rigoler. Eh ben, j'y tire dessus! Parfaitement! J'ai un copain qui vient chez moi déguisé en chauve-souris pour me faire rigoler. Alors, qu'il arrête, hein, l'autre, là, avec ses chauves-souris, hein! J'ai peur des chauves-souris!
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4: Bonjour.
5: Bonjour monsieur, c'est bien le bureau de tabac?
4: Oui.
5: Monsieur Martin à l'appareil, j'ai acheté des jeux à gratter chez vous.
4: Oui.
5: Mais alors il y a un problème.
4: Comment ça un problème?
5: Parce que j'ai pris 4 jeux à gratter.
4: Oui.
5: Donc les 3 premiers étaient perdants, ok.
4: Oui.
5: Mais le 4e aussi. Alors qu'ils disent qu'il y a 1 chance sur 4 de gagner.
4: Oui.
5: Donc avec 4 tickets, ça veut dire que le 4e est gagnant.
4: Ah oui, bah alors là ça n'a rien à voir, c'est juste une probabilité.
5: Bah je pense surtout que vous vous êtes trompé, vous m'avez pas filé la bonne série, parce que les numéros se suivent même pas sur les tickets.
4: Ah non, mais on se trompe pas. Nous on déchire des tickets.
5: Comment ça vous déchirez les tickets?
4: Et on les découpe.
5: Ah oui, je vois, vous triez, comme ça vous mettez les bons d'un côté et les perdants de l'autre.
4: Ah
5: et...
4: bah oui, évidemment, oui, on garde tous les tickets gagnants de côté, pour nous d'ailleurs.
5: Ah bon?
4: Non mais monsieur, on va pas...
5: Ah oh bah alors celle-là elle est belle.
4: Mais non mais on va pas garder, on sait pas quels sont les tickets gagnants.
5: Bah oui, forcément si vous découpez, vous mélangez tout, ça fausse complètement les 4e tickets. Non mais ça explique pourquoi vous vous êtes trompé sur mon ticket.
4: Il y a un ticket qu'on s'est trompé, sur quoi?
5: Bonjour monsieur, donc vous êtes au courant qu'il y a un ticket que vous vous êtes trompé, super.
4: Non, je suis pas au courant, non.
5: Bah c'est ce que je disais, j'achète 4 tickets. Il y a une chance sur 4 de gagner, donc le 4e ticket, il est gagnant.
4: Alors, c'est pas parce qu'il y a marqué sur vos jeux à tickets que sur 4 c'est gagnant qu'il y a forcément les 4 gagnants, hein.
5: Ah bah non, je m'y connais quand même un peu en calcul mentaliste. 1 sur 4, ça veut pas dire 4 gagnants, ça veut dire que le 4e est gagnant.
4: Non mais même, c'est pas parce que vous avez pris 4 tickets que vous allez forcément gagner sur une chance sur 4, monsieur.
5: Bah si.
4: Bah non.
5: Bah si.
4: Bah non, monsieur.
5: Bah si, monsieur. C'est du mathématisme.
4: Et vous savez quoi? Vous avez qu'à... Il y a un numéro de la Française des Jeux. Appelez-les et vous allez voir ce qu'ils vont vous dire.
5: Oh ben je sais. Ils vont me dire que vous vous êtes gouré en me filant un 4e ticket perdant.
4: Mais non, ils vont pas vous dire ça, monsieur. Non mais arrêtez.
5: Non mais après, ça arrive de se tromper. Je dis pas que vous avez fait exprès.
4: Écoutez, vous êtes pas content.
5: Ah, c'est un autre.
4: Oui, c'est une autre personne.
5: Pardon monsieur, mais votre collègue, il m'a pas donné les bons...
4: Ma collègue. Alors déjà, c'est pas ma collègue, mais ma patronne.
5: Oui, si vous voulez, mais enfin, le monsieur que j'avais avant, là...
4: Le monsieur.
5: Ouais, il m'a pas donné les bons tickets.
4: Eh ben, c'était une madame.
5: Oh oui, si vous voulez. Donc je vous rapporte quel ticket? Juste le 4e? Les 4?
4: Non, mais c'est pas la peine de me ramener le 4e, le 3e, le 2e. C'est comme ça. Vous êtes pas...
5: D'accord, donc je vous rapporte que le 1er.
4: Merde.
5: Bon, je prends les 4, ce sera plus simple, on verra après.
4: Allô?
5: Ah, ça c'est le monsieur d'avant, ça.
4: Non, mais c'est madame, déjà. Arrêtez de m'appeler monsieur, j'ai pas de couilles entre les jambes.
5: Oh bah pardon, je suis au téléphone, je pouvais pas voir.
4: Mais si on vous dit que ça ne sert à rien de faire de 4 dames gagnants ou 3 gagnants ou j'en sais rien, c'est pas possible. Alors arrêtez.
5: D'accord, eh ben je vais en reprendre 4 autres.
4: On vous explique des choses, vous comprenez pas. Moi, c'est pas ma faute si vous êtes teubé, hein, à un moment donné. Hein.
5: Non, mais cette fois-ci, vous me filez 2 gagnants.
4: Stop.
5: Comme ça rattrape le 4e que vous m'avez
4: vous
5: pas filé.
4: Vous me gonflez.
5: Non, mais en gros, vous me donnez 4 tickets, dont 2 4e.
4: Mais monsieur, il y a pas de 4e. Vous comprenez? Il n'y a pas de 4e.
5: Oh, mais si ça vous arrange, vous me filez des 8e. Moi, du moment que ça gagne...

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4: La semaine dernière, par exemple, je suis allé à la boulangerie et je suis arrivé comme ça d'un air très méchant. Et... Hey, un pain au chocolat. Sans merci, sans rien. Ma petite sœur est venue comme ça un jour devant mon père et lui a dit « Papa, je suis enceinte. » Sur quoi mon père a eu une réaction tout à fait diplomatique. « Ah mais t'es cette !» Alors, les aboiements que vous entendez, c'est pas un chien, c'est mon père. Donc je vais vous faire la traduction de ce que vient de dire mon papa. « Ami, t'es cette !» Ça veut dire dans le langage énervé de mon papa, « Aminata, es-tu réellement enceinte ?» Mais pourtant, bizarrement, moi ce que je préférais le plus, ce qui me faisait vraiment kiffer, c'était la rentrée des classes. Ah ouais, ce fameux jour de la rentrée où les profs passent la journée à te dire deux phrases. Eh oh, monsieur Silla, c'est fini les vacances.
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8: C'est pas croyable les nombres de quêteurs qui peuvent sonner à votre porte pour les fêtes de fin d'année. Cette année, moi, on m'a vendu pas moins de 15 calendriers ces mois-ci. Qu'est-ce que vous voulez que j'en fasse? Je les ai revendus. Je suis sûr que si on faisait une enquête sur les quêtes, on verrait que c'est les calendriers qui rapportent le plus. C'est la seule fois où on se sent obligé d'acheter quelque chose qu'on a déjà chez soi. Et vous avez intérêt à les prendre. Parce que les quêteurs du calendrier ont les moyens de vous faire donner. Il y a d'abord les éboueurs. Ils peuvent laisser tourner leur vide ordure pendant un quart d'heure sous vos fenêtres. Après ça, il y a les PTT. Ils peuvent laisser dormir votre courrier pendant 8 jours au fond du sac. Après ça, vous avez les égoutiers. Je leur ai dit, qu'est-ce que j'ai à faire dans les égouts, moi? Ils m'ont dit, ah, vous, rien du tout. Mais les petites odeurs, elles peuvent monter jusqu'à chez vous. Et ils montent avec, rien que pour vous le faire sentir. Après ça, il y a le cantonnier. Lui, il n'a même pas besoin de se présenter. Il vient avec son casque et son marteau piqueur. Je lui donne même un caleçon molletonné pour qu'il aille casser les boulailleurs. Après ça, vous avez les pompiers. Et je leur en prends deux. Ils savent tout faire. En cas d'incendie, ils cassent les portes, ils rentrent par les fenêtres. Si votre parquet est ciré, ils mettent pas les patins. Avec leur pompe à incendie, ils arrosent vos meubles comme il y a des plantes vertes. Et si par bonheur, vous n'êtes pas mort, brûlé vif, il vous reste encore une chance de mourir noyé. Et j'en parle en connaissance des causes. Je me suis retrouvé à moitié évanoui sur ma moquette. Eh ben, est-ce qu'il n'y avait pas un pompier de la jaquette? Oui, madame, qui profitait de la situation pour m'embrasser sur la bouche. Devant tout le monde, moi j'avais honte, hein. Lui, il n'était pas gêné. Après ça, vous avez les témoins de Jaffa, de Jéhovah. Eux, si vous leur parlez, vous êtes foutus. Ils vous lâchent plus. Après ça, vous avez l'IFOP. À 9h du soir, ils sont venus chez moi, l'IFOP. Je dis, qu'est-ce que c'est que ça, l'IFOP? Ils m'ont dit, monsieur, c'est pour faire un sondage. Oh, j'ai dit, moi, j'aime pas beaucoup les sondages. Moi, quand je suis constipé, je préfère prendre un suppositoire. Après ça, vous avez les taulards. Les taulards, ils sont venus chez moi, ils m'ont dit, bonjour, monsieur, on sort des prisons. Ah, bah, j'ai dit, vous arrivez trop tard, on a déjà volé. Après ça, vous avez l'armée du salut. L'armée du salut, ils quêtaient pour les filles perdues. Là, je réponds que pour les filles perdues, je préfère donner de la main à la main. Et enfin, ils viennent pas, peut-être pas chez vous, mais chez moi, ils viennent. Les fonds sociaux juifs. Ils m'ont dit shalom, j'ai dit shalom. Jusqu'à là, ça mange pas de pain. J'ai demandé c'est pourquoi, ils m'ont dit c'est pour les tremblements de terre en Israël. J'ai dit, il y a eu un tremblement de terre en Israël? Ils m'ont dit non, mais ça peut arriver.
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9: Non mais les sites de rencontres, mais c'est des supermarchés, il y a des milliers de produits en rayon, par contre il faut pas croire tout ce qui a marqué sur l'emballage. Si tu vois épicurien, cherche femme sensuelle pour relation sans prise de tête, il faut traduire. Épicurien en général ça veut dire alcoolique. Femme sensuelle ça veut dire bon coup et relation sans prise de tête ça veut dire aventure sans lendemain. C'est sûr que si le mec mettait alcoolique cherche bon coup pour niquer juste une fois c'est moins vendeur hein. Il y a aussi ceux qui mettent à la recherche d'un moment intense hors du temps. Là faut savoir que ça sent le 5 à 7 dans l'ibis de la zone industrielle et le Formule 1 si le mec est un peu radin. Il y a aussi ceux qui racontent ce qu'ils cherchent, je t'espère, féminine et authentique. Là déjà faut m'expliquer, pour moi féminine c'est bien coiffée, bien maquillée, les ongles faits, et authentique c'est quoi l'idée? Nature et découverte? La moustache qui s'échappe du string? Il y a aussi ceux qui se plaignent, grands blessés de la vie amoureuse. Oh, choupinou! Là, ça veut dire que le monsieur, il cherche une infirmière, psy, aide-soignante, maman, pour soigner ses bobos, parce que les femmes, elles ont été crues, mais surtout avec lui! Oh, choupinou! Il a des bobos partout! Il y a ceux qui mettent « Le romantisme n'est pas mort, je n'en cherche qu'une ». Tu lis ça, tu dis « Waouh ! Je croyais qu'en 2021, les princes étaient seulement en rayon biscuit. » Et là, tu t'aperçois que le mec, il est inscrit depuis 2016. Il n'en cherche qu'une, mais il veut bien en essayer plusieurs. C'est important aussi de regarder les photos. Par exemple, il y a des mecs qui publient des photos d'eux en couple, mais coupées en deux. Avec juste la mèche de cheveux qui dépasse. Tu te dis qu'en 2021, le mec qui est même pas capable de recadrer correctement une photo sur son smartphone, il y a peu de chances pour qu'il sache se servir correctement du reste. Alors après arrive le moment de la première rencontre, faut pas croire tout ce que dit le mec. Le mec arrive qui dit « Bah moi, depuis la dernière rupture, j'ai pas mal butiné, j'ai beaucoup papillonné. Ça veut dire j'ai niqué tout ce qui bougeait. T'as juste envie de lui dire « Bah pas la peine de sortir ton dard, moi les insectes, ça me file le bourdon. » Attention, hein, les femmes ne disent pas non plus toute la vérité. Jamais lors d'un premier rendez-vous, vous verrez une fille dire « Bah moi, si tu veux, je suis tendre, attentionnée, douce, sensuelle, souriante, charmante. Par contre, si on me contrarie, je change totalement de personnalité. » Ah bah non, ça on ne le dit pas, le monsieur s'en apercevra le moment venu. Nous les femmes, on est quand même très carrées. Quand on rencontre un homme pour la première fois, on aime bien savoir à qui on a affaire. On lui fait passer ce que j'appellerais un espèce de questionnaire de fiabilité. C'est limite un interrogatoire, dans notre tête on compte les points. En général ça se passe dans un bar, il y a une petite musique douce. On met l'homme en confiance. J'aurais pas des barres de Sprite, j'ai la tête qui tourne alors que pas du tout. Donc t'as deux enfants? D'accord, et ton fils a quel âge? 22 ans! Oh, c'est bien, c'est grand! Plus 800 points. Et il étudie à Montréal. Oh, ça doit être dur pour toi, tu dois pas le voir sous tous les 6 mois. Oh là là, plus 4000 points. Et ta fille a quel âge? C'est petit, petit, petit. Moi, j'adore les enfants. Moins 3000. Et comment ça se passe au niveau de la garde? C'est un week-end sur deux, une garde alternée. Je te félicite, je trouve ça génial. Les mecs qui assument leur paternité, félicitations. Moins 9000. Mais il y a vachement d'écart entre tes deux... Ah, c'est pas la même maman, d'accord. Donc t'as deux ex de pension alimentaire, deux dates de vacances différentes, deux folles qui peuvent appeler en pleine nuit. Moins 3500. Et tes parents font quoi comme métier? T'as perdu ta mère l'année... Oh, je suis désolée. Mais je sais, mais à n'importe quel âge, c'est tellement douloureux. Vraiment, toutes mes condoléances. Pas de belle-mère. Plus 15 000. Et ça fait longtemps que t'es séparée de la mère de ta fille? 5 ans? Ah oui, d'accord, ça fait un petit... Et après, t'as une histoire qui a duré 2 ans, d'accord? Et une autre, 1 an, ok? Et la dernière, 6 mois, ça se réduit. Et là, t'es séparée depuis combien de temps? 3 jours. Tu ne perds pas de temps. Moins 3900. Attends, tu... Et juste pour savoir, quand t'es en couple, toi, t'es quel genre d'homme? T'es plutôt fidèle ou alors t'es plutôt fidèle? Ça dépend des moments. Et bien, évidemment, infidèle mais sincère. Moins 4300. Tu m'excuses parce que je vais faire mes petits calculs. J'ai demandé de pas parler en même temps parce que je suis pas très bonne en maths. Je pose deux, je retiens ça. J'ai dit ta gueule, alors attends. Ah, j'ai ton score. Le conseil s'est réuni et sa sentence est irrévocable. Tu vas quitter l'aventure.
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12: Je suis en couple depuis un an, je suis trop content, je peux narguer les gens. Parce qu'il y en a qui sont encore dans la friend zone. En fait, c'est quand une fille qui ne veut pas sortir avec toi, donc elle va te sortir cette fameuse phrase: non, je préfère qu'on reste amis, car j'ai pas envie de te perdre. T'es mon pote à la compote. Alors ces filles-là, je vous souhaite une diarrhée aiguë. Comme ça, c'est réglé, hein. Moi, j'ai gravi les échelons avant. J'étais dans la family zone. C'est-à-dire que les filles, elles m'appelaient frère. Quand une fille t'appelle frère, game over, voilà. T'es dans le trou noir de la friend zone, tu te noies, tu peux pas t'en sortir. Moi, j'aime toutes les filles, hein. Peu importe la couleur, peu importe la religion. J'ai la dalle. J'aime beaucoup les blacks. Et comme je les connais très bien, je peux vous dire qu'il y a un petit problème de comportement chez ces femmes-là. La beauté n'a pas de couleur, mais le comportement en a une. Parce que c'est très simple, mesdames et messieurs. Quand tu t'embrouilles avec une Renoir, tu peux te battre avec elle. Elle peut gagner. C'est faux, hein? Et tu peux pas sortir avec une meuf qui est plus forte que toi en bagarre. C'est pour ça qu'on n'est pas trop dans Les Anges ou dans Secret Story. Parce qu'une bagarre entre une Capucine et Amélie, c'est pas la même entre une Fatou et Banco. C'est de la villa, des coups brisés, elles vont niquer tout le monde, même le caméraman, tu sais pas pourquoi. Moi, quand je chantais avec des Européennes, on se faisait des batailles de tarte à la crème, comme dans les séries et tout. Bon, pour se démêler les cheveux, c'était un peu chiant, mais ça se passait bien dans le couple. J'ai fait la même chose avec une ex-Renoir. C'était complètement différent en termes de comportement. Elle m'a balayé. Elle m'a balayé. Elle a retiré ses cheveux, elle les a mis dans la machine à laver. Mais genre, elle l'a fait devant moi. Je sais que t'as des faux cheveux, mais tu le fais pas devant moi. Genre, elle a mis son string, ses chaussettes et ses cheveux. Programme textile, 60 degrés. Moi, je suis désolé, mes sœurs Black, mais on n'est pas dans Playmobil. On n'enlève pas ses cheveux comme ça devant les gens.
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8: Vous êtes un petit peu dépassé, c'est comme moi. Quand je vois mon fils, par exemple, je suis dépassé. 15 ans, la vivacité d'esprit. Il est mou, je te jure. Il est tellement mou, quand il marche, c'est son ombre qui le dépasse. Faut le voir. Au petit-déj, le matin, dans la cuisine, en train de couper son pain. Ah, il risque pas de se faire harakiri, lui, hein, je te dis. Alors bon, j'ai lu dans le merveilleux livre de Laurence Pernoud, Je m'acharne à élever mon enfant moi-même, qu'avec les enfants, faut pas s'énerver, mais avec lui, il y a quand même de quoi. Et à la cuisine, le matin, tu rentres dans la cuisine, petit-déj, il y a le frigo.

0: qu'il faut les laisser grignoter. Mais avec lui, je veux dire, ça prend des proportions. C'est qu'on a fini de bouffer, après il met tous les restes sous son lit. Il cache, tout il cache. Donc nous, on arrive à avoir des fourmis au 7e étage. Je dis, je te préviens, mon gars, je te préviens, si je rencontre de la bouffe sous ton lit, je coupe les pieds du lit. La moindre peau de saucisson sous un meuble, je coupe les pieds du meuble. On est d'accord? Le problème, c'est qu'ils mettent de la bouffe partout. Putain, j'arrête pas de couper des pieds de meuble. Merdant. Surtout pour les chaises. La bouffe, c'est rien. Le pire, c'est les études. Les études! Les études! Attends, obligé d'avoir un cardiologue avec moi à chaque fois que j'ouvre un bulletin scolaire. Ça va? C'est bien passé aujourd'hui, l'école?
1: Ah ouais, on a déconné toute la journée, hein?
0: Bon, je te parle pas des déconnages, là. Les études, ça va? C'est bien passé aujourd'hui?
1: Ouais, bien, bien.
0: Ça va, les notes, ça s'améliore?
1: Ouais, bien, bien, bien.
0: Ça va, t'es content de toi?
1: Ah ouais, bien, bien, bien, bien.
0: T'es, je sais pas vos enfants à vous. Je sais pas les vôtres, mais le mien, il est toujours content de lui. Toujours. Ça va, ton interro de maths, ça s'est bien passé?
1: Ah ouais, bien, bien.
0: Résultat, la semaine suivante, 2 sur 20. 2 sur 20, d'après toi, ça s'est bien passé?
1: Ah ouais. J'ai doublé ma note par rapport à la dernière fois.
0: Oui, oui, vu comme ça, oui, oui. Et le zéro en histoire, c'est normal?
1: Ben, je peux pas être bon partout, non plus.
0: Alors bon, j'ai lu dans le merveilleux livre de Laurence Pernoud, j'élève un âne. Il faut pas s'énerver, mais avec lui, il y a quand même de quoi. Attends, Laurence Pernoud le prend 15 jours en vacances chez elle. Au bout de 15 jours, elle écrit « Comment tuer un enfant sans laisser de traces hein. ». Mais j'aurais su que c'était ça, un enfant, moi. Je me serais fait ligaturer la trompe, hein, je te le dis. Non, mais on a tout fait pour cet enfant. On a tout fait. Sa mère a même accouché dans une piscine. Pour pas le traumatiser par une sortie à l'air libre trop rapide. J'ai dit à sa mère, accoucher dans une piscine, c'est bien beau, mais à un moment donné, il va bien falloir le sortir de l'eau. On peut pas l'élever dans un aquarium jusqu'au bac, hein. Ah, on a regretté d'avoir sorti de cette piscine. Hein. Non, mais on l'aurait laissé là-bas, il aurait eu un beau métier, je sais pas moi. Prof de natation. Tandis que là, il sait pas ce qu'il veut faire. En plus, il a pris du retard. Mais depuis l'école primaire, il a du retard. Je sais, c'est moi qui faisais bosser. Je sais bien, je m'en souviens. Bon, écoute, pépère. Alors, écoute-moi bien. 2 et 2, ça fait combien?
1: Il y a un piège?
0: Non, on n'en est pas encore au stade des pièges, là. Si tu manges 2 yaourts maintenant et 2 tout à l'heure, combien tu auras mangé 2 yaourts?
1: Une barquette.
0: Tu sais où tu vas te la foutre, ta barquette, là?
1: Ouais, sur mon lit.
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3: C'est un type à Marseille qui habite à l'Estaque et il voudrait aller passer des vacances à Pékin. Alors il va à la petite gare de l'Estaque, il dit bonjour, je voudrais un billet pour Pékin. Alors le guichet, au guichet, le type il dit attendez, pour Pékin je peux pas vous donner un billet, mais je peux vous donner un billet pour Saint-Charles, la gare Saint-Charles. Il dit bon, mais je vais déjà à Saint-Charles. Il arrive à la gare Saint-Charles, grande gare, il va au guichet, il dit voilà, je voudrais un billet pour Pékin. Alors il dit attendez, je vais pas vous donner un billet pour Pékin, je peux pas, je vous donne un billet pour Paris. Bon, mais donnez-moi un billet pour Paris. Il prend le train, il arrive à la gare de Montparnasse, tu vois, il va au guichet, il dit voilà, je voudrais un billet pour Pékin. Il dit ah ben là, on peut pas vous donner un billet pour Pékin, on va vous donner un billet pour Berlin. Ah bon, bah donnez-moi un billet pour Berlin. Il arrive à Berlin, pareil. Ah non, on peut pas vous donner un billet pour Pékin, enfin vous donner un billet pour Kiev, en Ukraine. Bon, donnez-moi un billet pour l'Ukraine. Il arrive en Ukraine, il demande un billet pour Pékin, et là, on lui dit, ah, pas de problème, nous allons vous donner un billet pour Pékin. Alors, il va à Pékin, ça, il arrive à Pékin, il passe ses vacances, il se régale, la muraille de Chine, le pouce-pouce, il se régale. Et au bout d'une semaine, il faut qu'il revienne. Donc, il va à la gare de Pékin, il va dans la petite gare, il y a un petit guichet avec un vieux chinois avec une grande barbe comme ça. Il dit bonjour, monsieur. Je voudrais un billet pour les stacks. Et là, le chinois le regarde, il dit Estacville ou Estacplage?
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3: Ok, ok, bon. 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Oui, allô? Oui, bonsoir madame, je suis bien chez Pizza Hut. Oui, je vous appelle par rapport à un document que vous m'avez envoyé. Concernant une 3 fromages avec des guacamoles et... des tortillas... Oui, oui. Oui, vous envoyez ça à tout le monde pour? Oui. Et si je veux bénéficier... Oui, oui, oui, non, je vois. Je vois, mais le seul truc, c'est que je suis un petit peu surbooké en ce moment, moi. Est-ce que je peux prendre votre nom, madame? Vous êtes Mélanie? Mélanie, d'accord, Mélanie. Écoutez, ce que je vais faire, Mélanie, c'est vous rappeler moi dès que ça bouge de mon côté. Hein. D'accord? Entendu, Mélanie. Entendu. Merci, Mélanie. Au revoir, Mélanie. Merci. Ok, ok, ça c'est bon, Pizza Hut, c'est réglé. Bon, ça c'est quoi maintenant? Entreprise Jérôme Ramonage. Ils vont tous me les faire aujourd'hui ou quoi? Qu'est-ce qui se passe? Oui, allô? Oui, bonsoir monsieur, je vous appelle par rapport au fascicule que vous m'avez envoyé sur le ramonage de cheminée. Oui, oui. Oui, voilà, oui, oui. Non, non, le seul souci, c'est que j'ai pas de cheminée, moi, chez moi. Comment faire? Ben, comment faire, comment faire? Quoi vous dire? Ça coûte combien, un ramonage, monsieur? Ah, ouais, un. Non, je veux dire, ça vaut pas le coup de faire une cheminée. Boum. Est-ce que je peux avoir votre nom, s'il vous plaît? Monsieur Jérôme. Jérôme. Ah bah, comme entreprise Jérôme. Hein, c'est normal? Ben non, la fille de Pizza Hut, elle s'appelait pas comme ça. Entendu, Jérôme. Très bien, Jérôme. Bah écoutez, je vous rappelle. Non, non, mais dans 48 heures, je suis juste sur un coup en stand-by avec Pizza Hut et je vous rappelle dès que c'est réglé. Entendu, Jérôme. Merci, au revoir, Jérôme. Ok, ça c'est réglé, Mélanie. Da, da, da. Oh, je suis où la merde? Cool. Attends, Jérôme. Ok, rappelez Mélanie. Je récapitule. C'est bon. Rappelez Jérôme. C'est bon. Michel aussi. Il faut que je le rappelle. Je l'ai pas noté. Michel. Il m'a pas appelé Michel. Pas un coup de fil, pas une devine. Ben. Michel. Mais je m'en fous. Je vais rappeler Michel si il m'appelle. Ok, ça c'est bon. Demain, qu'est-ce qui se passe? Ah merde, demain, midi, allez mettre les bouteilles dans la poubelle verte. Ça, ok. Après demain, Galerie Lafayette, il faut que j'aille leur rendre le caleçon qu'ils m'ont vendu. Ils ont oublié l'antivol dessus. En même temps, je me dis que si j'y vais avec, quand je vais rentrer, ça va sonner déjà. Alors peut-être qu'il faudrait que je l'enlève avant d'y aller. En même temps, si je l'enlève avant d'y aller, j'ai plus besoin d'y aller. Galerie Lafayette, stand-by. Ok, ça c'est bon, c'est réglé. Ensuite, ah oui, mon histoire avec France 2. France 2, j'ai pas le numéro, le 12, c'est pas grave. Ok, allô? Allô? Oui, bonjour, est-ce que je pourrais avoir le numéro de téléphone de France 2, s'il vous plaît? En France. Oui, il faut me les passer directement, merci, merci. Oui, allô? Oui, bonjour France 2. Est-ce que je pourrais parler à la personne qui a fait les informations hier soir chez moi? Oui, ou une assistante, merci. Oui, bonsoir madame, écoutez, je vous appelle pour... en fait, je suis un peu mal à l'aise, je voulais juste régler quelque chose. Hier soir, je suis rentré chez moi, j'ai regardé France 2, les infos, enfin, juste où la personne disait... Enfin, je crois que c'était la fin, parce qu'il disait merci d'avoir suivi ce journal, tout ça, bonne soirée à tous sur France 2. Et j'étais un petit peu mal, parce que moi, j'avais pas suivi le journal depuis le début.
1: Ben rien, pour être honnête, je me suis dit s'il la prend par quelqu'un d'autre. Mais non, mais comme aujourd'hui j'ai vu le journal depuis le début et qu'il avait l'air un peu... Je me suis dit quelqu'un m'a balancé. Ah d'accord, ok. Ah ça n'a pas de lien direct. Alors si ça n'a pas de lien direct, ça m'enlève une épine du pied, madame. Très bien. Juste une dernière petite chose avant de... Enfin, sans vouloir vous embêter, j'étais tout seul aussi devant la télé. Non mais comme il a dit bonne soirée à tous... Voilà. Merci madame en tout cas. Merci, ça me... Oh là là, ça me soulage. Merci beaucoup madame, merci. Au revoir. Oh ça me soulage grave, ça m'enlève un nœud du ventre. Je me sens fly in the sky là, je te jure. Bon allez, ensuite, qu'est-ce qu'il y a à faire? Quelle heure il est? Ah merde, 17h. Aller chercher les enfants à l'école et sur le chemin du retour, leur procurer de la joie. Ah oui, il faut que je leur fasse les petits gags qu'ils aiment bien, là, que je sais pas faire. Ouais, je me suis coupé un doigt, moi. Ça m'énerve, ces trucs-là, ou bien l'autre truc naze. Je sais pas qui c'est qui a inventé ce gag nul que tout le monde fait depuis des années. Hop, je t'ai volé ton nez, moi. M'énerve, ce truc-là. Je t'ai volé ton nez. Ah, et le môme, il pleure. Donne-moi mon nez, donne-moi mon nez. Moi, chérie, je peux pas te faire le gag de je t'ai volé ton nez. D'abord parce que je n'aime pas ce gag et en plus, je sais pas faire la chute de ce gag parce que le pompon de ce gag, le truc énorme, c'est de te montrer ton nez, c'est-à-dire représenter un faux nez avec mes doigts. Je m'énerve. Quand les enfants ils sont petits, tu leur fais je t'ai volé ton nez, ils font des cauchemars à la nuit d'un père qui leur vole le nez. Quand ils sont grands, tu fais un bide parce qu'ils disent tu me l'as pas volé, il est là mon nez. Pff, alors arrête. Chérie, je peux pas te le faire. En plus, je ne sais pas représenter un faux nez. Tu vas pas me croire au gag et je pourrais pas te le rendre parce que si je sais pas représenter un faux nez, tu vas me dire rends-le-moi, je vais te dire je sais pas le. Tu vas croire vraiment que je t'ai pris ton nez. J'ai pas envie que t'aies cette image de moi. À moins que je le fasse avec un copain qui, lui, sait représenter un faux nez. On va te chercher à l'école. Là, je te dis, hop, je t'ai volé ton nez. Et je lui dis, allez, rends-lui. Lui, comme il sait le représenter, il va dire, tiens, j'allais. Je sais pas, je craque, j'en peux plus.

0: Bon, alors j'ai bien ri. Au collège, en tant que cancre, fou de la classe, j'ai déliré. Hein. Mais c'est vrai que bon, où tu ris moins, c'est en fin de troisième. Ah ouais, puis là, à ce moment-là, t'as rendez-vous avec une dame spécialisée en avenir. La conseillère d'orientation. Ah ouais, la dame, elle revient du futur que pour toi. Pour te donner ton chemin de la vie.
1: Alors, voyons le prochain élève. Ben dis donc, il est pas beau celui-là. Oui, monsieur Ivanov ? Oui, c'est même pas que c'est lui. Allô ? Voilà, je suis madame Bigelot, tout à fait. Voilà, la conseillère d'orientation du collège. Oh oui, bon, allez-y, asseyez-vous, je vous en prie. Hein. Non, asseyez-vous sur la chaise. Oh, il est con, lui. Hein? Ah ben oui, c'est écrit là, d'accord. Élève très très con, d'accord. Bon, ben on va passer une bonne après-midi, hein. Bon, écoutez, monsieur Zazazov, Ivanov, ah ben excusez-moi, j'ai écorché. Ivanov, je pense que c'est joli comme nom, Ivanov. C'est de quelle origine, ça? Russe, d'accord. Bon. Votre papa est alcoolique? Oui, bon, ben on va le noter, hein. Ça fait combien de temps que vous êtes au collège, vous? Parce que j'ai l'impression de vous avoir vu grandir. 8 ans, ah oui. Oui. Ben c'est bien, vous relâchez pas. Hein. Ah ben vous aurez la prime d'ancienneté avant moi. Hein. Oui. Bon, allez-y, enlevez le doigt de votre nez, s'il vous plaît. Voilà, l'autre aussi. Hein. Ah oui, c'est un nez, pas des moufles. Hein. Bon, vous avez vu vos résultats du dernier trimestre? On n'est pas dans du chef-d'œuvre. Hein. 1 en français, 1 en maths, 2 en histoire. C'est votre matière préférée. Ouais, on sent de la passion. Hein. Hein, dommage que la cantine soit pas notée. Hein. Et on a aussi des gros problèmes de comportement. Hein. Vous nous avez quand même envoyé 4 professeurs en dépression. Ben, c'est énorme pour un seul élève. Évidemment, sans compter Madame Thibault. Hein. Il y a 3 semaines, on l'a retrouvée pendue dans sa baignoire. Avec votre copine mathématique à la main. Hein. C'est un indice. Hein. Ah oui, mais Pythagore n'est pas un joueur du Real Madrid. Hein. Vous riez, mais quelqu'un est mort quand même. Bon, qu'est-ce que vous voulez faire plus tard? Est-ce que vous avez une idée d'un métier qui pourrait vous plaire, quelque chose? Du marketing, d'accord. Et plus précisément, ce serait pour faire quoi? Vendre des maillots de bain, d'accord. Ça, j'ai peut-être encore, hein. Ou une passion, est-ce que vous auriez une passion? Un rêve? Comédien, ben pourquoi pas. Oui. Vous avez du talent? Votre maman dit que oui.
2: Oui, ben oui. Oui, oui, oui.
1: Oui, oui, votre maman, c'est la dame qui est garée au milieu de la cour?
2: Oui.
1: Oui, qu'est-ce que c'est comme véhicule, ça? Un quad, d'accord. Elle fait des roues en attendant, d'accord. Bon, écoutez, je pense que le mieux pour vous, et ce sera le plus clair, le plus possible, le plus simple, serait de partir sur un BEP chaudronnerie. Pour devenir chaudronnier, oui, monsieur. Ah, c'est comme le théâtre, exactement. Voilà, mais avec des chaudrons, quoi. Hein. Il y a un spectacle de fin d'année, vous serez très bien là-bas. Voilà, pardon. Et pourquoi pas une seconde générale? LOL!

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1: T'as fait une tête, Kissia, t'es malade? Hein, Gugus? Oh! T'es malade? Hein? Non, t'es pas malade? Kissia, alors, t'es fâché? Hein? T'es fâché avec ta petite amie? Non, t'as pas de petite amie, t'es fâché quand même? Bon, eh ben alors, un gars comme toi, ça doit avoir que l'embarras du choix. Hein? Pas du choix, t'as que l'embarras. Bon. Eh ben alors, Kissia, là. Ah ben, je suis moche. Waouh, mais non, t'es pas moche. Bon, d'accord, t'as pas les traits très réguliers. Mais t'es pas moche au point. Si, mais justement, mais je veux dire, si tu veux, y a pas de quoi à se plaigner, donc tu fais ce que tu veux. Non, t'es pas beau, bon, je veux dire, on peut pas dire ça, mais je veux dire, t'es, regarde, par exemple, t'as de beaux yeux, hein, individuellement, l'un de l'autre. Mais, t'as de beaux yeux, ah oui, et puis mon vieux, c'est rare, hein, t'es marrant, t'en connais beaucoup, toi, les mecs qui ont les yeux rouges, hein. Ah, mais ça court pas les champs. Mais même les rues, ça court pas les rues non plus. Ben, si tu vas par là, personne n'est beau, alors. Hein? Non, pas par là, par là. Ben oui, mon vieux, c'est rien du tout. Ah ben oui, mais j'ai aussi un bras plus court que l'autre. Oui, alors là, tu chipotes, hein? Parce que c'est pas le bras que t'as plus court, c'est les doigts, hein? Le bras aussi? Oui, mais combien? 6 cm maximum. Voilà. 22, mais même 22. C'est rien du tout, hein, parce que tu te fais faire une poche ici, une poche là, tu mets tes mains dans tes poches et personne ne le sait, hein. Puis au moins, on ne piquera pas ton costard. Mais oui, mon vieux, c'est rien du tout, ça.
2: Ah ben oui, mais j'ai aussi un grand menton que tout le monde me dit, attention, vous allez marcher dessus.
1: Oui, ben attention, tu marches dessus. Non, non, je disais ça pour rire. Fais grave, quand même. Non. Alors là, hé, le grand menton, c'est rien. Parce que tu te laisses pousser la barbe, et après, tu la coupes court, et personne ne sait ce que ça cache. Hein? Comment c'est de l'entretien? Ben écoute, alors non, je trouve une combine pour que les gosses arrêtent de te jeter des pierres. Hein? Maintenant, monsieur veut draguer, maintenant. Ah! Comment elle se sauve quand tu souris? Mais t'as vu la gueule que ça te fait quand tu souris? Ah, mais ça sourit jamais un flic, hein? Parce que là, il y a outrage, hein? Et puis moi, je vais te dire, c'est un faux problème, tu vois, la beauté. Parce que c'est pas tout, tu vois. Parce que les filles, faut les amuser, tu vois. Faut les distraire, faut les faire rigoler, tu vois. Ouais, ouais, ouais. C'est pas parce que t'es moche, en fait. C'est pas... Enfin, je dis pas ça pour te consoler, mais enfin, t'es largement assez beau par rapport à ce que t'es intelligent, quoi. Ah, t'as même de la marge, hein. Ah, tu pourrais être plus moche avec que tu trimbales. Ah oui. Ah non, tu pourrais. Non, moi, je vais te dire, j'ai pas de conseils, tu veux, à te donner, hein. Enfin, si j'étais toi, j'essayerais le gaz. Ah ben, le gaz, c'est le mieux, hein. Tu prends un somnifère, tu ouvres le gaz, tu te couches, tu payes même pas la note, alors. Oui, à moins vraiment de tomber un jour de grève. Parce qu'en plus, t'as pas le bol, toi. Ah ben, t'es marrant, on peut pas tout avoir. Il y a une expression qui dit, il faut se foutre à l'eau, quoi. Tu vois, on dit, quand on hésite, tout ça, on hésite, il faut se foutre à l'eau. Tu vois, pareil, donc tu sais pas nager, toi. Non, mais ben, fous-toi à l'eau, mon vieux, tu vois. Ne fais pas cette tête-là, on jurerait que t'es malade.
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3: Il y a quelque chose que j'aime pas trop chez moi, c'est que j'ai un physique hyper juvénile, ok? J'ai 26 ans, moi j'ai conscience que je fais pas du tout mon âge. J'ai des copines du même âge que moi et je me sens total décalage physique avec elles, d'accord? Ça fait 10 ans qu'on se connaît et quand je regarde les photos de mes copines et moi il y a 10 ans et les photos d'aujourd'hui, je me rends compte que dans le tas, je suis la seule encore susceptible de plaire à Michel Fourniret. Et ça, messieurs, dames, c'est un problème. Ok, c'est un réel problème. Et je fais un deuxième constat en regardant ces photos tout aussi alarmant à mon sens. Je me rends compte que je suis pas du tout photogénique. Mais alors, absolument pas. Et pour moi, c'est hyper important d'être photogénique, particulièrement à notre époque. Pas pour les réseaux sociaux ou autre connerie, ça je m'en fous. Pour alerte enlèvement. On n'y pense pas assez, hein. On n'y pense pas assez, mais le jour où il t'arrive une bricole, il faut une photo qui donne envie de te retrouver. c'est primordial. Moi, je trouve que les gens négligent beaucoup trop ça. Des fois, on voit aux abribus des photos de gens qui ont disparu, on dirait des portraits de garde à vue, c'est pas normal. Hein. Moi, je vois ça, je me dis, en vrai, si ce mec a disparu, c'est pas pour rien. Pas forcer le destin non plus. Donc, rien que pour ça, je voudrais pas me faire kidnapper. Et en même temps, je pense que je ferais peut-être pas une très bonne otage non plus. Dans le sens où il y a moyen que je prenne un peu de plaisir, finalement. Ça, c'est le problème des gens à qui il arrive rien, il m'attache, ça m'excite un peu. Enfin, voilà, c'est pas... Là, on est entre nous, on rigole, mais moi, je suis à un stade de ma vie, bonbon, pas bonbon, je ferme moi-même la camionnette, ok? Et je serai là à poser des questions à la con, genre, vous faites ça depuis longtemps, enfin, c'est n'importe quoi. Et puis, je prends du recul et je me dis, heureusement, je me fais pas kidnapper parce que tout le monde mérite peut-être pas d'être retrouvé non plus, hein. Moi, j'ai les réseaux sociaux, je vois tous les 4 matins des grands appels au secours. S'il vous plaît, contactez-moi si vous l'avez vu, c'est important, c'est mon grand-père, il a 87 ans. 87 ans? Ma grande, qu'il soit au chaud à l'intérieur ou dans le froid dehors, c'est une question de jour, tout le monde le sait. Qu'est-ce que... Hein? On va pas déployer des armées alors que de 1, tous les vieux se ressemblent. Et en plus de ça, est-ce nécessaire de retrouver papy quand on sait que papy, il a une maison secondaire et 30 ans d'épargne? Tout ça pour dire que je fais pas mon âge. Et c'est pas évident parce que du coup, le fait de faire jeune, ça donne une perception erronée sur ma personne. Dans le sens où j'ai conscience que quand les gens me voient arriver, ils se disent « Oh là là, elle est toute mimi, toute pimpante, ça se voit, c'est une bonne personne. » Non? Moi je mets fin au suspense. On s'est tous déjà posé la question au moins une fois dans notre vie, est-ce qu'on est quelqu'un de bien? Moi j'ai rencontré des bonnes personnes, d'évidence j'en fais pas partie, ok? Je l'ai compris très vite à force d'entendre tous les 4 matins, mais Louane, tu te rends compte de ce qu'on a fait dans tel pays? Tu te rends compte de ce qu'on a fait à telle personne? Bah de 1, j'étais pas au courant, et maintenant c'est pire parce que je le sais, et en plus je m'en tape. Qu'est-ce que je m'en fous? Oh là là. Et moi, ça me dérange pas, ça m'empêche pas de dormir, je m'en fous un peu. Le seul problème, c'est que je suis pas quelqu'un de bien en France. Et ça, c'est emmerdant. Parce qu'on est un pays de révoltés, c'est dans nos gènes. Un truc nous saoule, on crie, on fait des pancartes, c'est notre truc. Moi, je pourrais être comme ces gens formidables. La seule chose qui m'en empêche, c'est que je me sens concernée par que dalle. Prenez n'importe quel sujet, je m'en fous. Moi, je suis à un stade de ma vie, y a plus rien qui me touche sauf mon oncle à partir de là, franchement. C'est un sketch, hein, il me trouve trop vieille. Bon. Non mais c'est vrai, prenez n'importe quel sujet. Au hasard, l'écologie, la famine, les enfants qui mangent du sable en Angola. En vrai, t'as le soleil toute l'année. Je dis oui, ok, t'es là, tu manges du sable, t'aurais pu naître à Brest. Il faut relativiser un petit peu, ok? Il y a plein de sujets comme ça. Plein de sujets où c'est compliqué de me sentir concernée. Là où je m'en veux le plus, et là j'admets mes torts à 100%, c'est au niveau du féminisme. La cause est totalement respectable et je trouve ça incroyable qu'on ait encore ça en France, que les femmes se battent. Moi, j'arrive juste pas à me mêler au groupe pour un tas de raisons. En fait, j'arrive pas à me sentir concernée, ok? Que ce soit les inégalités salariales, bah moi je suis au chômage. Les agressions, c'est presque vexant. Voilà, moi je... Je suis très loin de toutes ces histoires-là. Je suis tellement loin de toutes ces histoires-là. Il y a quelques années, j'étais encore serveuse et j'ai un collègue à moi qui a un peu pété les plombs. Il a planqué un téléphone dans le faux plafond du vestiaire des filles pour nous filmer à notre insu. Il s'est fait avoir, il a avoué à la police et il a avoué un détail très précis. Il a dit « Attention, moi je filmais pas tout le monde, j'avais mes cibles ». Cette information-là, elle a traumatisé toute l'équipe, ok? Toutes les filles étaient en larmes et tout, et moi la première évidemment, parce que je faisais pas partie des cibles, voilà.
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2: Comme après chaque élection, des chasses aux sorcières ont lieu un peu partout dans les communes de notre pays. Rétrogradation, licenciement, changement de service et mutations abusives sont le lot de beaucoup d'employés municipaux, comme Sully, un prénom d'emprunt pour préserver l'anonymat de cet employé qui a accepté de témoigner pour notre magazine. Allons rôde le bout. Sully, merci d'avoir pris des risques pour cette interview. Alors, quel poste occupiez-vous avant d'être gardien de cimetière ?
3: Avant les élections, moi j'ai tombé, j'ai fait la moyenne, moi j'ai tombé directeur à l'abattoir communal. Moi j'ai occupé la viande fraîche. Mais là j'ai dit, comment on voit, moi là, on les garde dans le cimetière. Ils occupent la viande sec. Quitte son moment le meilleur. Mais pendant la campagne, il fait une moi il dit, moi à tous les j'ai mis passe là. M'a fait payer à tuer mon tour l'arrogance. Mais c'est normal, madame, moi t'es masse pour l'ancien maire, oui. Moi t'es tombé un peu comme son garde, quoi. Moi t'es là en guette, moi t'es connu, c'est point oui, point non, oui. Le monde t'appelle à moi l'alligator. À cause de mon sourire.
2: Ah oui, on comprend mieux le surnom.
3: Mais malheureusement pour nous, mais nous la perte d'élection. Et le nouveau maire, là, il n'a pas oublié, moi, lui, qui est son moment. Il avait promis à moi qu'il va raboule mon inène. Mais lors de mes élections, là, même moi, la paix de mon passé, direct à l'abattoir communal. Première fois, madame, mais un candidat élu, il tenait à sa promesse. La moucade.
2: Et du coup, quels sont les motifs de votre mutation ?
3: Mais dis-moi comme ça que l'alligator, il doit pas travailler dans l'abattoir à la viande. Qui peut avoir des pertes sèches, des déficits. Et dis-moi peut-être même des licenciements économiques. Et entre un licenciement économique et licenciement économique, mais son reçoit était vite fait. Si y a tout dans la campagne, mais tu fais boire mon doigt sur son nez, dans son nez même. Mais là, j'aurais dit, comme moi, mais bientôt, on me garde dans le cimetière. Le jour comme la nuit.
2: Et vous n'avez pas peur?
3: À moi? J'appelle l'alligator, moi. Avec la figure comme moi, là, moi, j'appelle mort. Ma père, personne, moi. Mon papa est bête, zombie, mauvaise âme, tu sais, là, oui. Et maman me raconte une affaire, parce que la semaine dernière, madame, moi, j'étais dans le cimetière pour travailler. On a trois fait foler la ronde dans le cimetière, pour battre carré et tout, bonne tombe, là. Avec mis de bout de l'île, la croix, j'ai mis l'île, comme ça, mais rien, ça, oui. M'en donner mon cri, j'ai jamais dit, t'es bon, tu crumes. Le pas fini fait autres caloubatia de mon cimetière là. Madame, vous ne connaissez pas que j'ai mal à faire. Ben, elle a déviré comme ça, la fonce de chez moi.
2: Comment avez-vous réagi?
3: À moi? J'appelle l'alligator, moi. Malade de bout, dans l'allée de la croix, j'ai mis là, mon attendez. Quand elle arrive côté de moi, suffisamment près là. Moi, la baie des 3-5 années, coup d'extincteur. La mouillée, la tanne, la fouette, la fumée, la sang, n'arrête pas de dire. Attends, à où? Ça, pour le monde, fait voler. Mais le soir, quand la ligne est fort, mauvais ami sort d'un dos. Il vient battre carré dans le cimetière. Et là, les pareils. Même ça, ouais, ça me cause avec d'autres sentiments. Mais tiens, qui que tu sois, de quoi que tu es fait, de quoi que tu sois mort, à toi nous satisfaire, sinon ça va mal aller pour toi.
2: Et c'est votre formule exorciste?
3: Oui, c'est ma formule. Mais mauvais ami, aime bien que quand je pense à Dieu. Qui que tu sois, quoi que tu es fait, de quoi que tu sois mort, Raconte nous cette chose, sinon ça va mal aller pour toi. Article 4, alinéa 2, paragraphe 2. Petit Albert, mission 2008. Et si Nana refuse d'obtempérer, avec l'alligator, il gratte pas le kick, l'alligator. Il démarre mon tractopelle, il faut qu'il a tombé ensemble, il a mis chaque année un coup de godet. Crois-moi, je te garante, je trompe plus vite que je la sortie. Les comédiens, madame, d'un cimetière, pas rien que le mort fait scandale, hein. Le monde vivant aussi, hein. Mais oui, ben dans le monde, il vient mettre vers le rhum d'ici, il tombe. Ah, moi non. Mais la nuit, mon SDF, là, des sols de barreau, vient rendre ça, pour boire. Et là, toi, tu dis, oh, tiens, pas marcher, la tombe, crâle, le flair, batte la croix, tiens, tout ça. Mais moi, pas d'accord avec ça, moi.
2: Et que faites-vous dans ces cas-là? Vous êtes plus indulgent?
3: Ah oui, moi, l'indulgent même. Mais ben, le pays de verre, le rhum, il rempli avec de l'eau. Je vois qu'on est bouclé après de son lait, bon, il calève, et le rhum, puis il en va les gros, c'est de l'eau, là. Désespoir, mon chili. Les commissions là, va lever, le pétrole, la place, l'inverse, ça m'empagne, madame. Mais les crasses, il faut atterrir, il remonte plus des fois.
2: Mais vous avez pas de remords?
3: L'alligator, il a pas de remords. Il marche pas si flair pour craser. Il marche pas si le mort pour boire si son tête.
2: Donc finalement, vous êtes attaché à votre nouvelle fonction?
3: Ah ben oui, finalement, il mal pris bien. Parce qu'on est avec tout ça pour même la madouane à la roumée là. Ben je m'en gagne finalement de la zone, moi là. Là, comme il dit, oh, moi les pénaves. Un petit peu de dysfonctionnement le soir, la nuit, tu fais un peu des jaunes. Mais c'est la journée qu'on a plus l'animation. Et il me raconte aussi à madame, elle n'est pas dit partout. Je me dis, la vingole, enterrement dans le cimetière. Côté, il a pété un baisement, clos des familles. Ça même pour la gagne, tabac, raté, tombe dans le fond, dans tout ce qu'il y a. Mais tu m'attends dans le fond, tu te rappelles? Mais qui s'attrape ça? Il arrive en l'air, le raté dans mon même, il rôde le bouche, le bouc, bouc, dedans, puis il sonne depuis là. Tout le monde est en cimetière là-bas, là pour bataille. Mais attends, moi tout seul avec le mort. Mais maintenant, on t'est à le mort, moi tout seul, comme dans le film Western. Comprends ça, hein? Un autre jour, il y avait une madame, là, dit l'étoile, elle tombe son mari. Mais quand c'est des liens, moi, je l'ai mal barré, comme ça, mais il y a lui, il voit pas moins lui. Quand il peut dépailler comme ça, là. Mais attends, il dit, elle en guette ton maman. Là, dit là, sorti, là, qui s'est nettoyé, ton tombe, là, ton enfant même. Qu'il est tombé en maîtresse, là, Macro. La préparation, elle est là, là. Longtemps, quand tu étais raide de te bouffer le jambes là, tout est là, c'était les raides, toutes les peignes, puis la pépère, elle est là. Macro. La différie. Ton enfant, elle a été un jour, et ton enfant, il sera toujours.
2: Et après toutes ces expériences, vous pensez qu'il y a une vie après la mort?
3: Ah, mais bien sûr, il y a une affaire après, madame. Mais sinon, jamais comment on vit, mais n'aurait pas une mauvaise âme, mais bêtes, zombies, cela. Mais à moins qu'on me dise où? Moi, papa, personne. Moi, papa, la mort, papa, rien, moi. Le monde, papa, elle dit, moi. Eh, madame, qu'on est l'affaire, là? Hier soir, moi, on volait à l'affaire, elle a la rentre dans le cimetière. La volée, elle croit, elle partit avec. La mission va, mais ça remplace la roi, là. Sur ma métier, j'autre. Fais attention, hein. Passe. C'est moi, là-bas, ça j'autre, là. Faut pas être oublié. L'alligator, il rime avec la mort. Hey!

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2: Waouh, super les top fans et bienvenue à ce 1253e top 50 Coca-Cola Pepsi Orangina Hollywood de Ajax DCPQ Soupline. Et tout de suite, sans plus attendre, on va commencer tout de suite. On ne perd pas de temps, c'est parti parce que waouh, c'est le top. On y va tout de suite, sans plus attendre. Juste après ça, tout de suite, on y va, c'est parti. Waouh, super. Et on se retrouve tout de suite pour l'invité du jour. Ils viennent de sortir leur tout dernier album, Vice Versa. Ce sont les Trunks and de sang, ils sont ici. Salut les Trunks and de sang. Waouh, ça va, super la pêche.
3: Salut, salut.
2: Waouh, alors une question qui me brûle les lèvres, je ne comprends pas. Vous êtes trois sur la pochette ici, vous n'êtes plus que deux. Que s'est-il passé? Il y en a un qui est parti?
3: Disons que Lionel a exprimé le désir de partir du groupe à la suite d'une divergence conceptuelle du concept du groupe, quoi.
2: Ok les Trunks and, je voudrais vous poser une question. Vice Versa, c'est votre tout premier album?
3: Oui, ouais, mais on a mis quand même 7 ans pour l'écrire.
4: 7 ans et demi pour l'écrire.
2: Ouais. 7 ans et demi, super les top fans. Pourquoi aussi longtemps, question, pourquoi?
4: Disons qu'au départ, on travaillait sur un VSP-800 à 24 circuits séquentiels et puis progressivement, on a quand même adopté un son plus analogique, ce qui, en testant le dernier DX Roland triphasé, ce qui nous a quand même permis d'améliorer la connexion des pitchs et la régulation des patchs.
2: Sans oublier les putchs. Waouh, super. Eh bien, on va continuer tout de suite avec le top. Bien sûr, vous pouvez réagir, les Trunks and. On continue tout de suite. 33e place, 5 places de mieux pour les Bidons d'Huile, bien sûr, avec leur deuxième titre, Zip Zap, dans tes doigts, les Bidons d'Huile. Waouh.

0: guitare.
1: Wow, super, ça swing, c'est les bidons d'huile. Question, les Tranxen, vous aimez les bidons d'huile?
2: Disons que leur son n'est pas inintéressant au niveau compression analogique.
3: Ouais, enfin, encore que je trouve, personnellement moi-même, que c'est un petit peu soft au niveau des échantillonnages. Enfin bon, c'est personnel, quoi.
2: Ah bon, tu trouves?
3: Ah oh, ben, complètement.
1: Alors apparemment, excusez-moi, les Tranxen, ouais, vous me paraissez vachement branchés au son. Vous êtes déjà allé aux États-Unis dans un studio?
3: Joël est déjà allé aux États-Unis, ouais.
2: Oui, je suis allé visiter Disneyland, mais j'étais pas dans un studio, j'étais dans un deux pièces.
1: Waouh, super, ouais. Eh bien, on va continuer tout de suite avec
2: désolé,
1: le top, c'est parti. La meilleure progression de la semaine, c'est sans nul doute la compile de The Cure avec leur étonnante reprise de la Zubida, tout de suite.
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1: The Cure, la Zubida. Étonnant, non? Des commentaires, questions, les Tranxen.
2: En tant que tel, si tu prends le Jack Dean de 100 watts, tu le branches sur le compresseur.
3: Mais tu peux pas sur un VSP à display rack brancher un truc de 120 watts.
2: Tu prends le compresseur.
3: C'est glucose. Possible.
2: Si tu prends le
3: 120 watts,
2: c'est
3: les... Mais t'es glucose, bon. Là, parce que je vais te dire.
2: Je suis glucose où tu vas.
1: Eh bien, les top fans, on va bientôt se séparer. C'est dommage, mais c'est ça, c'est le top. Alors, au revoir, le Tranxen, puisqu'il n'en reste qu'un. Question, que s'est-il passé?
3: Non, je viens d'avoir une scission avec Joël sur le display rack, la connexion analogique sur VSP 800, qui est un principe complètement glucose, tu vois, de sa part.
1: Okay.
3: Complètement.
1: D'accord.
3: C'est quand tu penses que le son, okay, contrebasse, tu peux l'avoir en le branchant, ouais, sur un VSP,
1: ah ouais,
3: à display rack.
1: Dernière question qui me brûle les lèvres. Waouh, est-ce que tu continues le groupe en solo?
3: Ben, à moins que j'ai une scission avec moi-même, ce qui peut arriver. Enfin, quand tu penses,
1: oui,
3: brancher le DXF MIDI sur un display rack à 800 SP,
1: le
3: tu
1: clip
3: trouves pas ça glucose?
1: C'est glucose, le clip.
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22: Tentative de meurtre? Parce que je suis en faveur de l'euthanasie, ça ferait de moi un meurtrier. Mais comment osez-vous m'accuser, monsieur le juge? Mesdames et messieurs les jurés, oui, je le dis haut et fort, il faut légaliser l'euthanasie. Nous avons tous les droits de mourir dans la dignité. Ma femme veut partir dignement, respecter son choix. Un peu d'humanité, merde! Elle m'a supplié d'abréger ses souffrances. C'est ça qui vous choque, mon geste d'amour? Est-ce un crime que d'avoir pitié de la détresse de sa propre épouse? Mais vous avez une pierre noire à la place du cœur dans la justice ou quoi? Comment ça, qu'est-ce qu'elle a comme maladie? Qu'est-ce qu'elle a comme maladie? Mais, dis-moi, ce juge, là, comment osez-vous poser cette question, là, devant elle, en plus, qui endure le martyr? Hein, ma chérie, tu endures le martyr? Oui, bon, là, pas trop, parce qu'elle s'habitue à la douleur, hein. Ah ben, le corps humain est plein de ressources, mais sa vie est un enfer, un enfer, un enfer. Oui, j'ai compris, qu'est-ce qu'elle a comme maladie? Ah! Oh! Vous êtes obsessionnel, monsieur le juge, quoi, là? Ça se voit, ce qu'elle a? Ben, ça saute aux yeux, dit. Madame et monsieur les jurés, m'obligez pas à le dire devant elle, hein? Pardonne-les, ma chérie, ils ne se rendent même pas compte du mal qu'ils te font. Ma femme a une surcharge pondérale qui l'a fait atrocement souffrir. Atrocement, sincèrement! Vous croyez qu'on peut continuer à vivre dignement quand on a attrapé un cul comme celui de ma femme? Tiens, tourne-toi, ma chérie. Quand on a attrapé un cul comme ça, il faut partir et vite. D'où le principe de l'euthanasie. Oui, je sais qu'il existe des régimes amincissants, mais là, vu l'engin, je dis non à l'acharnement thérapeutique. Oui, à l'euthanasie, puis c'est tout. Hein? On ne peut pas euthanasier une personne parce qu'elle a un gros cul. Mais depuis quand? Depuis toujours. C'est interdit, c'est sûr. Mais même un gros bien cellulitaire comme... On ne peut pas, je ne savais pas. Mais vous me l'apprenez. Mais je suis pas médecin, merde, oh. Je suis pas médecin, elle m'a demandé de l'aider à partir. J'allais pas exiger un certificat médical, c'est ma femme. Ah, tu te rappelles, ma chérie, quand tu m'as dit je veux mourir. Regarde ça, là, le gros cul que j'ai attrapé, avec ça, je suis condamné, on t'enlève tout de suite, hein, tu te rappelles, hein? Non, je ne l'influence pas. Je lui rafraîchis la mémoire. Parce qu'apparemment, il y a ça aussi qui marche plus non plus. Ah là là, elle se serait suicidée, on n'en serait pas là. Quoi? Ben quoi? Quand quelqu'un se jette sous un train, on va pas foutre en prison le conducteur et tous les passagers du train. Et moi, je vais peut-être me retrouver en tôle. Elle est bien bonne, celle-là. Elle va mourir, on le sait. Je vais juste un peu tendu la main afin de la libérer un petit peu plus tôt que prévu. Où est le mal? Je sais qu'elle a que 45 ans. Mais voyez bien qu'elle fait beaucoup plus. Puis dis, ça va pas y aller en s'améliorant, hein? Ah ben, vous verriez sa mère? Vous verriez sa mère qui a 30 ans de plus? Oh, vous vous poseriez pas toutes ces questions? Oh, une balle derrière la nuque et c'est réglé, hein? Voilà, c'est tout, c'est humain. C'est humain, hein? Mais si j'aime ma femme... Mais si j'aime ma femme, c'est justement parce que je l'aime plus que tout, plus que moi-même, que j'ai voulu la voir partir en premier. Parce que croyez-moi, le plus dur, c'est pour celui qui reste. D'ailleurs, la souffrance de son absence aurait été telle. Ma souffrance sans elle aurait été telle que je ne vous cache pas que je serais parti moi aussi juste après. Non, pas au Maroc. Oui, là, moi, ce billet d'avion, tout à fait. Vous méprenez, monsieur le juge. Non, oui, allez, simple. Oui, seul, tout à fait, non. Attendez, vous... Les apparences sont trompeuses. Ce billet d'avion, mesdames et messieurs les juristes, c'est le voyage pour aller disperser ses cendres sur la terre de ses ancêtres. Bien sûr que c'est marocain, Van den Broek. C'est belge et marocain. Elle est belge, marocaine, Van den Ben Mabrouk. On est tous un peu marocains, puis c'est tout, hein. Ah, que t'es marocaine, bah dis-le, fais you-you. Ah, elle est marocaine. De toute façon, avec un cul comme ça, les métisses, c'est pas qu'avec que du couscous, hein. 5 ans de prison. Je risque 5 ans de prison. Mais ça va pas bien ou quoi? Le juge, là, les jurés, foutez-y les yeux en face des trucs. Barrière. Elle est pas morte, j'ai rien fait, je suis innocent. C'est pas moi, je l'ai pas tué. Dis, ça a pas marché. Lâchez-moi. Monsieur le juge, elle a d'autres trucs moins graves, mais qui la font atrocement souffrir. Elle a un double menton. Elle a des bourrelets sur les côtés, les seins qui tombent. Elle ronfle en dormant. Elle pète au lit. Ça marche pas, ça, la pétomanie? Dis-le que tu pètes, toi! Elle pète au lit et je vous prie de croire que ça se lague, hein. Vous n'allez quand même pas préférer ma femme à la couche d'ozone? Il faut que ma femme meure, je vous dis, au nom du Grenelle de l'environnement!

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2: Le cinéma, c'est une histoire de famille. Moi, ma femme, elle voulait que je fasse ma demande en mariage au cinéma. Je me suis renseigné, ça coûtait 4 500 €. J'avais pas de thunes, mais j'avais des idées. J'ai envoyé un mail à tous les cinémas d'Île-de-France. Le mail, il commençait de la même manière. Bonjour, il y a 10 ans, j'ai eu la chance de rencontrer ma femme dans votre cinéma. Et ça serait un rêve pour moi de lui demander sa main 10 ans plus tard. J'ai eu que des refus. Au fin cinéma, Gaumont Opéra me dit « J'adore l'idée, on va diffuser un petit film que vous aurez enregistré au préalable avant le début d'un de nos films. » Donc moi, je vais voir mon beau-père. Information importante pour la suite du sketch. Mon beau-père est un juif plus plus. 5 étoiles sur Billet Réduc, pour que vous ayez l'image. Donc je demande la main de sa fille, je prends la vidéo, j'appelle la dame du cinéma, elle me dit « Super, on va diffuser votre petit film avant le début d'un de nos films, mardi à 13h. Ce sera Chocolat d'Omar Sy en présence d'Omar et de l'équipe du film. » Moi, elle me dit ça, je suis comédien, j'oublie ma femme, je pense qu'à Omar Sy. Je me dis limite, elle me dit non, Omar il a de la peine, il met sur un touchable 2. Vraiment, je suis à ce niveau-là. Et c'est, je dors pas de la nuit parce que c'est stressant de faire sa demande en mariage et tout, je suis stressé. Et le matin, je me réveille, j'ai 5 appels en absence de la dame. Elle me dit, monsieur Azria, ce sera pas possible pour Chocolat d'Omar Sy mardi à 13h, il y aura pas le temps. Par contre, j'ai un autre créneau à vous proposer, c'est mardi à 22h30 pour Creed, la revanche de Rocky 1. C'est toujours gratuit, elle me dit oui. Mais là, il y a un bémol, c'est que chez Gaumont, à 22h, les films en automatique. Donc, vous devez regarder tout le film, le générique de fin, et ensuite, on mettra votre petit spot. Je fais, ah, là, c'est un bourbier, madame, je pense annuler. Elle me dit, vous inquiétez pas, on va dire au public qu'après le générique, il y a une scène annonçant Creed 2, pour pas que les gens en partent. Je fais, ah, vraiment, madame, c'est un bourbier, on va annuler peut-être. Donc moi, je dis même pas à ma femme, parce que ma femme, je lui dis au cinéma un mardi à 22h30, elle va pas vouloir. Donc on va au resto, elle me dit, je rentre, on est fatigué, je commence à 6h30 demain. Je fais, non, non, non, j'ai eu 2 super places pour aller voir un film au cinéma. Je dis, non, mais je suis fatigué. Je dis, s'il te plaît, on y va, il dure pas longtemps. Et je me mets au premier rang, parce qu'il y avait ses parents, mes beaux-parents au fond et tout. Là, il y a la dame qui rentre pour annoncer, après le générique, des scènes de Creed 2. Écoutez-moi, j'ai fait ma demande en mariage au cinéma, je savais pas que le public de Creed 2, c'était une chicha Aubervilliers. J'étais dégoûté. Ça faisait que gueuler. Allez, frappe-le, défonce-le. Et ma femme me dit, mais qu'est-ce que tu m'as amené voir? Viens, on rentre à la baraque. J'ai dit, mais non, on va pas partir. Là, on a payé avec les popcorn, il y en a pour 22 balles, on va pas partir maintenant. Et là, je te jure, elle commence à me dire, on s'en va, on reste jusqu'à la fin du film. Le générique, elle me dit, on se barre. Je dis, mais non, t'as vu la dame, elle a dit, il va avoir une scène inédite de Creed 2.

Elle me dit, mais déjà le 1 il est pourri, tu crois qu'on va venir voir le 2? Je dis, mais faut pas qu'elle parte maintenant, j'ai fait le plus dur, si elle se tire maintenant c'est horrible, tu vois. C'est... Et là elle commence à se barrer et le générique finit et elle voit son papa à l'écran. Et là elle se met à pleurer, elle comprend. Très beau moment. Sauf que tous les autres gens du cinéma, ils s'attendent à une scène de Creed 2. Et là, il y a un gars, il se lève au premier rang, il fait hey, « depuis quand Rocky, les juifs ?» Et là, je me suis dit « Oh, c'est la merde. » David, fais vite. Donc, je prends la bague qui est dans ma poche intérieure, je me mets à genoux, je lui dis « Chérie, s'il te plaît, veux-tu m'épouser ?» Et là, au deuxième rang, il y a un autre gars qui se lève, il me fait « Relève-toi ! Relève-toi ! Rocky se met jamais à genoux pour Adrienne !» J'étais à deux doigts de mettre un uppercut à ma femme, vraiment. Merci à vous, je m'appelle David Azria. Merci beaucoup. Merci à vous.

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2: Il y a un petit garçon qui rentre chez lui, qui va voir son papa, il dit papa, on a une rédaction, j'ai parlé de toi.
3: Ah, il dit bon, c'était quoi le sujet?
2: Eh ben on nous a demandé qui c'était notre héros, et moi j'ai dit que c'était toi. Parce que tu es le plus fort, tu es le plus beau, tu es mon héros.
3: Alors papa il est gêné, il dit écoute, je suis très content qu'il soit aussi fier de moi.
2: Tu non, c'est parce que je savais pas comment on écrivait Schwarzenegger.
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Mon truc, c'est le bricolage. Enfin, la décoration et le bricolage. Enfin, c'était. Je me suis fait interdire à Ikea. J'étais Ikea addict. J'y allais tous les jours. D'ailleurs, il y a ma photo à la porte de tous les Ikea. Hein. Ben oui, je suis interdite. Alors les videurs me refoulent. Ta gueule là-dessous, tu dégages, t'as reconnu, tu te casses. Juste pour une petite étagère, tu dégages là-dessous. Il y a là-dessous qui va rentrer par derrière, il y a là-dessous qui va... Avant d'être interdite, je n'arrêtais pas des étagères, des chapins, des lits à baldaquins, des cuisines intégrées, j'ai tout monté toute seule. Avec leur putain de notice à la con, ces enculés de Suédois, là. C'est pas des notices, c'est des sudoku. Non, mais le Suédois le fait exprès, hein, attention. Des dessins, des flèches, des vis, des boulons, des huit pans, des six pans, des clés à laine, des clés à étoiles introuvables. Le Suédois fait chier le latin. C'est bien connu, c'est un peuple qui se les gèle. Alors ils sont méchants, ils se vengent. Olaf Peterson et Olga Gustafsson, ce sont quand même deux grands malades, non? Ça fait combien d'années qu'ils nous pètent les week-ends? Combien de divorces après un montage à meuble Ikea qui a mal tourné un samedi après-midi? Mes voisins, la semaine dernière, 18 heures pour un lit ZT6. Avec le pantalon au milieu des fesses, là. Ben moi, rien, hein, toute seule. J'ai tout monté toute seule. Et puis un jour, c'est le drame. Ah oui, j'attaquais une bibliothèque Fjord. Et là, je me rends compte qu'il manque 8 goujons six pans. 8 goujons, je cherche partout, je les trouve pas. Dans le canapé, dans la cuisine, sous le tapis, pas de 8 goujons six pans. Attends, Ikea a oublié 8 goujons six pans. Attends, je rêve ou quoi? Ikea a oublié... Non mais attends, c'est dingue. Mais celle! Ikea a oublié 8 goujons six pans. Je les tiens, viens, on fonce. J'arrive chez Ikea, je demande à voir le directeur. C'était un directeur qui avait une tronche de directeur. Rien qu'à ses lèvres, t'imaginais le nombre de dingues qu'il avait dû sucer pour en arriver là. Tout le monde sait ce que c'est qu'un dingue, bien sûr, oui. Je vois que madame a l'air choquée là-bas, non? Non, c'est pas une biche avec des taches, non. C'est un bonbon suédois au chocolat. Hein? Un caramel qui colle un peu aux dents, vous connaissez tous. Sucer une biche avec des taches, c'est dégoûtant quand même, non? Bonjour, Madame Latsou. Quelle joie de vous voir dans notre boutique. Que puis-je faire pour vous? Dis donc, le troll. Il manque 8 goujons six pans dans l'emballage fjord couleur baltique. Remballe ta moiteur, tu me déclenches les mycoses. Impossible, madame. C'est absolument impossible. Je peux vous assurer que nos emballages sont toujours complets. Fais péter les goujons, le salé. On ne peut pas dépareiller un emballage, madame, chez Ikea, c'est absolument impossible. You fuck my fjord. Je sors mon arme, une Black Elecker 1000 watts. Visseuse, dévisseuse, perceuse à compression. Non, ne faites pas ça, s'il vous plaît, ne faites pas ça, je vous en supplie, ne faites pas ça. J'ai dévissé tout le premier étage. Chez Ikea, tout est vissé. Je ne relâcherai le suceur de nain que contre 8 goujons si bon. Dépareiller un emballage, jamais. J'ai dévissé tout ce que j'ai croisé, donc. J'ai foutu la souque. Quand la batterie était déchargée, j'ai rendu les armes. Envoyez-moi un cordon, je lui fais des salières avec ses couilles, on va les mettre en rayon. Il a eu peur. Finalement, il me les a donnés, les 8 goujons six pans. Je suis passé à la caisse, il y avait trop de monde, j'ai tout laissé, je me suis barré.

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2: Allô, ouais. Ouais, c'est Béatrice, ouais. Ouais, non, finalement, je suis libre ce soir. Ouais, non, je vais annuler. Ouais, non. Non, le mec, il se fait appeler Beau Gosse 93. Je me suis dit, c'est chelou. J'ai demandé à le voir sur Skype. Putain, j'ai pas été déçue. Un vrai goliot, le mec. Donc, je te dis, un vrai goliot, c'est un vrai goliot. Attends, le mec, il a 42 ans. Il vit encore chez sa mère. Il fabrique des cendriers en pâte à sel, le mec. J'ai pas compris l'histoire, là. Attends, physiquement, on était entre eux, faites entrer l'accusé et confession intime. Hein. Ah non, mais j'y allais, c'était rendez-vous en terre inconnue, là, carrément. Ah non, j'ai pas compris, hein. Attends, j'aime pas dire du mal, mais attends, le mec, s'il baisse comme il parle, je veux dire, tu chopes le mal de mer direct. Hein. Là, je sais pas ce qu'il avait, le type. La maladie d'Al Capone ou je sais pas quoi, j'ai pas compris. Oh putain, mais c'est con, parce que moi je m'étais préparée, je veux dire, attends, tu me connais, je suis une romantique, attends, j'étais au spa Empire d'Essence, gaieté santé par les formes, mon copain Fabrice, là, je veux dire, c'est un artiste le mec, hein. Attends, il m'a décoloré le minou, façon Paul Naref. Bon, l'ammoniaque, ça pique, mais... Je veux dire que le résultat, c'est magnifique, hein. Toi, tu me crois pas? Attends, je te fais un self-food. T'as reçu? C'est beau, hein. Attends, c'est con que ça serve pas. Oh, c'est pas grave, je passerai la soirée avec William. Au moins, lui, William, on est sûr de lui à 100%. D'ailleurs, faut que je pense à le recharger. Mon petit God Elmaleh, comme je l'appelle. Ah, oh, j'en ai marre des plans foireux, j'en peux plus. Attends, je tombe que sur des nazes, des hommes mariés, des pervers narcissiques, des nains, des branleurs. Ah, j'en peux plus, putain, je mérite pas ça. Attends, moi, je veux dire, je me désinscris de tous les réseaux sociaux, c'est de la merde, hein. Ah non, mais attends, Internet, c'est terminé dans 2 ans, hein. Ah, mais je l'ai lu dans Google, alors laisse tomber. Ah, c'est pourri, attends, mais comment ils faisaient, les hommes préhistoriques? Attends, ils prenaient leur bagnole, ils allaient dans des bars. Putain, à l'ancienne, je veux dire, on se regarde les yeux dans les yeux, voilà. On a une vraie complicité. Et après, je le suce. Oh, je t'ai pas dit, je me suis fait un piercing au téton. T'as reçu? C'est classe, hein, c'est distingué. Hein. Je me suis fait un tatouage aussi. Attends, je te fais un selfion. C'est du tibétain. Bah, c'est une phrase de Serge Lama, je crois. Du Dalai Lama, je crois que c'est... Ça va, fais pas ta prétentieuse. T'es pas plus intelligente que moi. Attends, je te fais un selfie de mon cerveau. Bim. T'as reçu? Comment ça, y a rien?
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12: Moi dans la vie, je travaille en tant que consultant dans l'informatique. Voilà, bah ça me fait le même effet que vous à peu près. Si, je travaille pour une banque, tu sais, c'est marrant, t'as une entité par frais bancaires où je travaille. Moi je suis chez Opposition Chèque, hein, juste en face des blocages cartes. Là dernièrement, on a gagné le tournoi de futsal contre les non-exécutions de virements permanents pour défaut de provision. 1-0, but de Hervé contre son comment. J'ai un peu du mal, moi, avec les nouveaux rituels en entreprise. Et maintenant, avant chaque réunion, il faut faire un petit jeu pour briser la glace auprès de tes collègues. Nous, cette semaine, on a fait une vérité, un mensonge. Donc moi, j'ai ma collègue Marilène qui commence en disant « Eh ben moi, j'aime bien la couture ou j'aime bien le jardinage. » Ben écoute, Marilène, tout le monde s'en branle, voilà la réponse. Mon chef, il a dit « Ben moi, je suis champion d'échecs ou pas. » Mais je crois qu'il a pas bien compris les instructions, parce qu'il est pas très très futé. Moi je l'ai fait à la négative pour varier un peu les plaisirs, j'ai dit j'aime pas le sport ou j'aime pas ce travail. Voilà un indice tout de même, j'adore le sport. Ah, j'en peux plus des collègues quoi. Déjà cette semaine, Marilène qui nous fait une petite blague en réunion, nous dit bah moi je comprends vite mais faut m'expliquer longtemps. Mais ferme-la quoi. Un mi-temps thérapeutique, quoi. Non, c'est pour ça, moi, je crois pas trop à la valeur travail, je crois plutôt à la valeur arrêt de travail. Ça tombe bien sur Doctolib, en ce moment, ça part complètement en couille avec la téléconsultation, tu peux obtenir tout ce que tu veux. Un tel autre jour, j'ai rendez-vous avec un mec, il me dit, qu'est-ce que vous avez? Je dis, ben, j'ai mal à la gorge, je crois que j'ai une angine. Il me regarde, il me dit, ben, vous devez avoir une angine. Voilà, si j'avais dit que j'avais le cancer, ben, je serais reparti avec en plus une petite cure de chimio offerte à la maison, quoi, j'imagine. Non, puis c'est pas pratique, une autre fois j'ai eu un vrai problème, moi, il m'est parti génital. Et à ce con-là, il me dit, ben, montrez-moi. Hein, donc, en visio. Alors, ben, je me déboutonne. Là, faut se placer du point de vue de ma voisine avec laquelle j'entretiens déjà pas forcément des relations hyper cordiales, hein, qui doit se dire, regarde, là, c'est l'humoriste, il monte sa queue sur Internet. J'en étais sûr que ça marchait pas, ces spectacles. Il fait des sex-cams pour arrondir ses fins de mois. Voilà, vous faites la fête des voisins, vous d'ailleurs? Non, mais c'est normal, c'est de la merde. Parce que moi, mon autre voisine, la voisine du bas, c'est la cousine germaine de Vincent Bolloré. Ouais, tu sais, j'ai eu une altercation avec elle dernièrement, parce que j'ai cassé un pot de fleurs dans la résidence. Elle est venue me trouver pour me dire « Vous savez, monsieur, ici, tout m'appartient. » On est d'accord que c'est à ce moment-là que j'aurais dû lui adresser une balayette pour pouvoir lui dire tout sauf l'équilibre, la vieille. Hein.
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2: Je suis très jalouse dans la vie. On est toutes jalouses parce qu'on a peur que notre mec nous trompe. Bah, on a toutes peur de ça. Et en vrai, j'ai trouvé la solution, les filles. Et je suis sûre, c'est de notre faute. En fait, si on était toutes solidaires...
3: Bah ouais. Ah bah ouais, ils nous tromperaient pas, hein. Hein, les connasses. Eh oui. Bah ouais.
2: Parce qu'il y a des meufs, elles sortent avec des mecs en couple. Après, elles sont là, oui, mais moi, je savais pas qu'il était en couple.
3: Meuf, il y a des indices.
2: Le mec, il t'appelle que après minuit. Dans son répertoire, tu t'appelles midi foot en salle.
3: Faut qu'on se réveille tout ensemble, d'accord? C'est pour ça qu'on est toutes jalouses.
2: Moi, je suis jalouse mignonne, en fait. Non, je suis pas jalouse mignonne, je suis jalouse technique, en fait. Moi, je lui dis à mon mec, vas-y, sors. Sors, y a pas de problème, sors. Sors, si t'es un homme, sors.
3: Ça, c'est version 1, ça fait déjà très peur. Mais écoutez, version 2, c'est mieux encore.
2: Vas-y, sors. Dieu te voit.
3: S'il sort après ça, c'est que vraiment, elle a plus rien à perdre.
2: Non, je suis mignonne. En fait, il y a un truc qui m'embête. Je sais que c'est, je vais vous le dire et vous allez trouver ça très grave. Mais en fait, tu vois, j'aime pas quand mon mec, il rigole avec les autres filles. D'accord? Parce que les meufs, quand elles rigolent avec ton mec, elles sont là. Tu sais, elles rigolent et elles touchent un peu son épaule. T'as vu ou pas? Genre, il est tellement drôle. Ta grand-mère l'épaule, d'accord ou pas?
3: Je peux pas. Mais je suis très mignonne, d'accord? Je parais violente, mais je suis très mignonne. C'est trop bien de sortir avec moi. Bravo. Et du coup.
2: En fait, je vous dis ça parce que je me suis embrouillée avec mon copain hier soir juste avant de dormir, d'accord? Mais nous, quand on s'embrouille, c'est les embrouilles de la vraie vie. Tu sais, c'est pas les embrouilles de scène de ménage sur M6, c'est genre « Oh, il est où mon sèche-cheveux? Crotte !» C'est pas ça, hein? Tu sais, nous, ça passe de « Ferme ta gueule !» Et moi, je suis là « Je ferme pas ma gueule, y'a quoi ?» Nous, les filles, on est comme ça, on vous chauffe de ouf, après on est là « Qu'est-ce que tu as fait ?» Et hier soir, je m'embrouille comme ça de dingue avec mon mec. Je sais que c'était une embrouille de dingue parce qu'on a fait un truc qu'on n'a jamais fait auparavant. On a commencé à se disputer comme ça dans le salon. Et plus ça va, plus on arrive dans la chambre. Et on a fait un front contre front. Vous voyez, c'est quoi? On était comme ça. Tu vas faire quoi? Toi, tu vas faire quoi? Toi, tu vas faire quoi? On s'embrouillait très fort juste avant de dormir. Et je pense que, comme la majorité des filles dans la salle, dès que je m'embrouille avec mon mec, après, je suis pas bien. T'as vu, on remet notre vie en question. Pour une petite embrouille, on croit que c'est fini pour la vie, tu sais, on est là, putain, en plus je l'ai présenté à ma mère, comment je vais faire? Et du coup, on s'énerve et on parle toute seule, tu sais, on est là, genre, à la main, mais non, là, on est comme ça en train de s'énerver en triple menton. Mais pourquoi? Il y a toute ta famille sous ton menton, vrai ou pas? On est comme ça, pas bien, en train de remettre ma vie en question. Hier soir, vraiment, j'étais comme ça, pas bien, en train de remettre ma vie en question. Et lui, qu'est-ce qu'il faisait? Il dort! Il rouvre le bâtard, genre y'a rien! Comment vous faites, les gars? Vous avez vu la haine qu'on a à ce moment-là, les meufs? Et on a beau l'aimer de tout notre cœur, mais quand on le voit ronfler comme ça, comment on lui trouve des défauts? Hein? On le regarde dans son sommeil, on est là, regarde ce gros porc, regarde son gros nul. Et je vous jure, hier soir, j'essayais de me calmer. Je me disais, Inès, respire, en vrai, il t'aime. Hey, j'ai pas réussi à me calmer, je lui mis une patate dans son sommeil, d'accord ou pas? Et j'ai mis fort. Je vous jure, j'ai mis fort. Je sais parce que quand j'ai mis la patate comme ça, il s'est levé, il m'a regardé vénère et il avait un peu de sang là. Je l'ai défoncé. Non, j'avoue, j'étais fière de moi. Franchement, j'étais fière de moi. Et un peu, j'ai paniqué parce qu'il y avait que lui et moi, tu vois. Il n'y avait pas de témoin et on sait jamais. Moi, ma mère, elle m'a toujours dit, on connaît pas les gens à 100%, tu vois. Donc quand je l'ai vu vénère comme ça, fallait que je trouve une solution. Alors j'ai fait genre, arrêtez, laissez-moi. Lâchez ce sac. Attends, vous savez pas c'est quoi le mieux? Tu sais quoi? Il m'a vu comme ça, il m'a remis la couette, il a fait un bisou sur mon front. Ouais. Pas le tringle.

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2: La direction de l'établissement nous oblige à faire de la publicité. Voilà, comme ça je l'ai dit. Passez-moi la lessiveuse. Merci. La publicité pour Plouf. La nouvelle lessive pour les taches rebelles au citron. Avec des vrais morceaux de citron dedans. Regardez. Hop, hop, pour les tâches difficiles. Un peu de Plouf. Stop. Un peu, ça suffit. Le blanc, par exemple. You put on the water. You wash it. You rinse. 3 times. You smell. It smells like a flower. Les couleurs, par exemple. You put on the water. You wash it. You rinse. 3 times. You smell. It smells like a flower. Notre exemple. Troisième exemple. Cette culotte, par exemple. You put on the water. You wash it. You rinse. 3 times. You smell. You put on the water. You wash it.
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10: Ah, le gitan, c'est quelque chose, attention. Parce que Kenji Girac, c'est le top du gitan. Il n'y a qu'un exemplaire comme ça. Attends, moi, dans la vraie vie de tous les jours, j'ai jamais vu un gitan avec autant dedans. Non. Ah, déjà, si on a deux, c'est un signe de richesse, tu vois.
11: Allô.
12: Bonjour madame, c'est bien le bar?
11: Oui, tout à fait.
12: DJ Martin à l'appareil, je t'appelle parce que je vais organiser des soirées clubbing dans ton établissement.
11: Pardon? Non, on n'est pas contre ça du tout là.
12: Comme les discothèques sont fermées, j'ai décidé de transformer ton bar en disco-club. On va livrer du matos.
11: Non, vous me donnez rien du tout monsieur, faut demander la permission avant de passer vos annonces.
12: Non mais DJ Martin te fait le cadeau de sa présence.
11: Y a pas de cadeau, y a pas de rien monsieur, vous êtes normal au moins vous, arrêtez de m'emmerder.
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14: On va dire qu'il y a comédien et comédien. Quand t'es un comédien au chômage, tout le monde s'en bat les couilles de toi, évidemment, c'est normal. Par contre, quand t'es un comédien connu, là, t'as plein de privilèges.
15: Ah, monsieur Testo, quelle joie de vous recevoir dans mon établissement. Oh là là, il est là, mon air, il est là.
16: Oh, ça me fait plaisir. Je peux pas vous déranger, non. Hein? Pardon, vous êtes avec la petite équipe? Vous n'avez pas réservé?
14: Non, vous inquiétez pas, c'est pas complet.
16: Non, c'est pas complet, vous inquiétez pas. Messieurs, dames, bonsoir. Je vais vous demander de dégager, en fait. Hein, voilà. Oui, La table était réservée. Voilà. Ben, on se dépêche, on se lève et on retourne manger chez soi. Allez, hop, hop, voilà.
10: Non, on s'en fout complètement, c'est pas des gens importants, ça, monsieur Testo. Non, allez, entrez avec votre petite équipe, je vous en prie.
16: Ah, c'est marrant. C'est marrant, je croyais un petit peu plus grand. Hein?
10: Installez-vous, je vous en prie. Vous savez ce qu'on va faire? On va faire à ma façon. Je vais vous offrir une bouteille de champagne.
16: Bah, si, c'est normal, ça me fait plaisir, tiens. Hein?
10: Patricia, tu écoutes ma chérie avec tes grandes oreilles? Hein? Tu me commandes une bouteille de champagne? Hein? T'es dépêche, dépêche.
16: Ah, ça me fait plaisir que vous soyez là. Hein, vraiment, quand même, c'est un honneur. Hein. Et vous savez, ce qui serait très bien avec le champagne, c'est de goûter la spécialité du chef. Les petits beignets de grenouille.
10: Si, c'est super sympa pour picorer, pour pignocher en apéro. Hein, on fait ça? Petits beignets de grenouille? Allez, tiens. Patricia, tu me commandes en express une assiette de beignets de grenouille? Hein? Attention, ma chérie, ça peut être ton dernier jour.
16: Je veux pas vous déranger, hein, évidemment, mais quand vous aurez deux minutes, si vous pouvez me signer le livre d'or, ce serait sympa quand même d'avoir un petit mot comme ça, parce qu'il quand même, il est juste à côté. Voilà. Hein? Ah bah vous avez vu, on avait du beau monde dernièrement. Là. Rihanna, Astérix. Et puis il y a 15 jours, la star internationale japonaise. La petite Hello Kitty. Elle est toute petite, faut faire attention de ne pas l'écraser non plus. Hein. Ah, puis c'est marrant, avec ma serveuse, on se demandait si c'est un chat ou une dame, on ne sait pas vraiment. Hein. Parfois j'ai servi à table, parfois j'ai une petite assiette de lait par terre. Elle rappliquait, donc on en a dit que c'était plutôt un chat. Hein. En même temps, avec les Japonais, on ne sait pas trop ce que c'est à la base. Hein. Hein, voilà, en tout cas, profitez-en, c'est super sympa hein, de vous avoir. C'est... Ah, tiens, les beignets de grenouille. Mais qu'est-ce que tu fais, Patricia? Pourquoi tu restes plantée là comme une bécasse? Mais tu es serveuse, tu fais ton métier, tu sers des plats, voilà, ça va pas plus loin que ça, hein? Attention, Patricia. De pas me fiche la honte devant les gens importants, hein?
10: Parce que sinon, je te serre le mollet. Hein?
16: Il devient violet, hein?
10: Eh ben, tu viens en boitant, voilà.
16: Vous allez voir, c'est super sympa, hein? Vous savez comment il fait, le chef? Il prend comme ça les petits bébés grenouilles, ouais, juste après la naissance, comme ça. Il les jette sur la plancha. Ouais. Ah ben là, elles sont à peine étourdies, hein, sont encore vivantes, hein, bien sûr. Ah, faut croquer dans la tête, c'est meilleur. Ah ben le goût du sang qui se mélange à la brioche, alors là, c'est une explosion en bouche. Hein. C'est gourmand, c'est provoquant. Ah, je suis content que ça vous plaise, en tout cas. Puis vraiment, je veux pas vous déranger, hein. Vraiment, c'est pas le but. Hein. Enfin, quand vous aurez 5 minutes, vous pouvez me faire une petite photo avec le chef et la brigade, parce qu'ils voient pas le jour là-dedans, moi, ça leur fera plaisir. Hein? En même temps, c'est pas de notre faute. C'est qu'il n'aura pas arrêté l'école en troisième. Hein. Ah ben c'est ça, à un moment donné, on fait les tours de mobilette et puis on se rend compte qu'on a raté sa vie. Hein. Voilà, voilà. En tout cas, profitez-en, buvez, hein, mangez, amusez-vous avec vos amis, puis quand vous serez fatigué, vous me dites, et puis je demanderai à la petite Patricia de vous raccompagner à l'hôtel, hein. Comme ça c'est plus prudent, c'est vrai que c'est... Et juste entre nous, arrivé à l'hôtel, si vous avez envie de bien décompresser, évidemment que la petite Patricia, c'est pour moi. Hein. Ne vous inquiétez pas, elle a l'habitude. Ah bah, la semaine dernière, on a reçu le 15 de France. La semaine d'avant, la compagnie créole. Donc, après, je dis ça. Je dis ça, je dis rien. Hein. Voilà, les goûts, les couleurs, chacun fait ce qu'il veut. Hein, ça ne me regarde pas. Non, parce que sinon, au besoin. Et le petit commis, le petit Sri Lankais, là. Ragout, hein. Il se fera un plaisir de bien vous accompagner aussi. Hein, voilà.
10: Allez, bon appétit, bonne dégustation.

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1: Tiens, par applaudissement, juste pour savoir, est-ce qu'il y a des gens ici à Rochefort qui aiment partir en vacances à la montagne, au ski? Avec enfant? Vous mettez avec enfant derrière n'importe quelle activité, ça rend le truc moins fun. Et le ski avec enfant, c'est le pire. En plus, quand tu pars au ski avec des enfants, tu dois aller acheter des vêtements spécial ski. Durée de vie de ces vêtements? Une semaine, merci. Tu as des gens qui osent répondre un an? Non, t'as aucune chance de les remettre pendant l'année, ceux-là, hein? Aucune. Sauf si t'es très doué et que t'arrives à faire croire à tes enfants que, ouais, se déguiser en skieur pour Halloween, c'est cool. Et là, tu te retrouves à aller acheter un tas de culottes, chaussettes, collants, pantalons, pulls, sous-pulls, pulls col roulé, veste, gants, bonnet, lunettes, écharpe. Tu mets tout ça dans le coffre de ta bagnole. C'est plus une bagnole que t'as, c'est un conteneur pour les petits riens. Là, moi, je vous passe le voyage, hein, les 60 virages en épingle. Et quand t'arrives à la montagne, t'es accueilli par quoi? Par le froid. Non, pas le froid qui te fait « Ouh là là, on fait un petit peu frisqué aujourd'hui, hein ?» On supporte très bien sa petite laine, hein, Jeannine? Non. Non, non, non, non. À la montagne, il fait tellement froid que si pendant 5 minutes, t'as pas mis tes gants, ben t'as plus besoin de gants. En réalité, le capitaine Crochet, c'est juste un gars qui a perdu un gant à Courchevel, hein? Et là, dans la pénombre, tu dois trouver ton immeuble. Immeuble qui, 9 fois sur 10, va porter le nom d'un animal montagnard. Le chamois. Le grizzly, là. La marmotte, bien sûr! Il y en a toujours une de marmotte au ski, toujours! Moi, la dernière fois que je suis rentré dans la marmotte. Pas comme ça, hein, madame? La dernière fois que je suis rentré dans la marmotte, j'ai été accueilli par quoi? Par des odeurs de fringues mal séchées, de chaussettes mouillées et de transpiration? Honnêtement, j'ai cru que j'étais rentré par le cul de la marmotte, hein? Là, tu dois trouver ton appartement. Tu trouves l'appartement, tu ouvres les portes de l'appartement. Les gosses s'engouffrent en criant « Nous, on prend la grande chambre !» Quelle chambre? Celle qui est dans le salon? Et dans la cuisine? Et un petit peu dans les toilettes? J'ai joué ce skate la semaine dernière à Paris. Personne n'a compris la blague. Et là, toi, tu t'endors crevé, tu sais, crevé, la tête calée entre le lave-vaisselle et la table du petit-déjeuner, en te disant que le lendemain sera sûrement la pire journée de toute ton année. Et tu avais raison. 6h30 du matin, tes gosses qui, eux, sont en pleine forme. Pa-pa-pa-pa-pa-pa-pa-pa-pa-pa-pa! Inès! Putain, mais j'espère qu'il neige. Au prix du flocon. Et là, le vrai challenge commence. Enfiler à toute la tribu. Culottes, chaussettes, collants, pantalons, pulls, sous-pulls, pulls col roulé, veste, gants, bonnet, lunettes, écharpes, mettre de la crème à tout le monde. Et c'est à ce moment précis que tu entends « Papa, je dois faire... » Comme quoi, c'est partout pareil, hein. Et là, toi, t'es reparti dans l'autre sens, tu sais. Lunettes, bonnet, sous-pull, pull, culotte, pantalon. Et là, il y a ta femme qui décide de rentrer dans la pièce en mode défilé de mode. Alors, tu me trouves encore jolie en combinaison? Oui, elle aussi, elle a trouvé que j'ai mis longtemps à répondre, hein, madame? Ben, déjà, avec tout ce fluo, je sais pas si je te trouve jolie, mais en tout cas, je te trouve...

0: Plein de choses, par exemple. Quand t'as mal au dos, c'est le stress. Quand t'as mal à la gorge, hein, c'est la colère et des non-dits. Quand t'as la diarrhée, c'est que t'es en Inde. Donc, il nous dit plein de choses comme ça. Bref, le corps nous parle et je l'écoute souvent, mon corps. La seule fois où je n'ai pas écouté mon corps, c'est quand on m'a proposé l'émission Danse avec les stars. Mon corps me disait « Non, Anthony, non, fais pas ça, putain. T'es trop gros, t'es trop vieux. Et puis en plus, il y a Chris Marquez. Tu sais, le petit avec la banane là qui juge tout le monde, il me fait flipper, c'est un farfadet, c'est un lutin maléfique, c'est le Chucky de la danse, c'est le Sarko de la salsa. Anthony, c'est beaucoup mieux, il y a un progrès évident, artistiquement t'es au top, je suis très très fier de toi, je te mets un 2. Et pour ceux qui ne connaissent pas l'émission Danse avec les stars, donc c'est un concours qui associe une célébrité à un danseur professionnel. Quand on m'a demandé de faire l'émission, je leur ai dit, on est d'accord, on est tous au même niveau. Hein? Parce que l'année d'avant, j'avais remarqué que le niveau, les gens, c'est pas très égal. Hein? On est d'accord que personne devant sa télévision s'est dit, je me demande bien qui va gagner entre Brahim Zaibat, champion du monde de breakdance et danseur de Manada, ou Laurent Ournac, le petit gros de Camping Paradis. Suspense. Le producteur de l'émission disait, mais non Anthony, mais non, t'inquiète, personne ne sait danser, vous êtes tous égaux. Signe, signe, signe. Alors je signe. J'arrive sur le plateau, qu'est-ce que je vois? Brian Joubert, champion du monde de patinage artistique. Tonya Kissinger, 15 ans de ballet et maître de yoga. Et Ryan Bensetti, un athlète, oui, un athlète de 21 ans, beau gosse, taillé au couteau, qui faisait des saltos arrière juste pour me faire chier. Et pour me rappeler que quand j'avais son âge, il était pas né, le petit enculé. Alors, donc, sur 11 candidats, il y en avait 8 qui savaient déjà danser. Dès les premiers primes, Corneille et moi, on se regardait, puis on faisait « Putain, mec, qu'est-ce qu'on fout là ?» Et la Corneille me disait « Alors on vit chaque jour pour être dernier. » Et là, je lui disais « Mais non, Corneille, restons positifs. On peut encore gagner. Papa, pas toi. » Alors, on avait l'impression d'en danser avec les stars, Corneille. On avait l'impression. Parce que les gens venaient nous voir et disaient « Vous, les Noirs, vous avez le rythme dans le corps. Vous avez la danse dans le sang. » Oui. Oui, oui. Mais pas ces danses-là. C'est des danses de blancs. T'as déjà vu une tribu en Afrique danser une valse sur du Youssou N'Dour? Beaucoup de sentiments, des gens qui font des éternels. Celle qui était ma partenaire dans Danse avec les stars, c'était Silvia Notar Giacomo, grande championne de danse professionnelle, au taquet, 24 heures sur 24. Go Anthony, go Anthony, allez, rapide, tes pieds, précis, tes fesses, au sol, reste droit, garde ton cadre, souris, souris, sois sérieux, romantique, c'est la fête. Complètement folle, ok? Elle me balançait toutes sortes de termes de danse super pointus. Je comprenais absolument rien. Ok, Anthony, vas-y, Cuban break, Cuban break. Vas-y, Anthony, New York, allez, allez, promenade run, Anthony. Vas-y, botafogo, botafogo, vas-y, Anthony. Et plus elle avançait, plus elle disait n'importe quoi. Allez, Anthony, bouge, sois volubile, plus facétieux, épiscopal, concupiscent, iconoclaste, colissimo, nique ta lope. C'était une expérience extraordinaire et je vous jure que j'étais pas du tout déçu de ne pas avoir gagné parce que déjà, le plus important, c'est pas de gagner, c'est de participer. Belle phrase de loser, ça. Hein? Alors, non, ce qui m'a vraiment traumatisé dans Danse avec les stars, je vais vous dire c'est quoi, c'est ça.
1: Sur un cha-cha-cha, Anthony Cavana et sa partenaire Silvia Notar Giacomo.
0: Je l'entendais partout cette voix. Elle me suivait partout, même après avoir été éliminée, j'étais chez moi, je l'entendais. Bon, écoute chérie, je te fais des pommes de terre ce soir, ça te va?
1: Sur un passo-doble, Anthony Cavana et son partenaire Gratin Dauphinois.
0: Chérie, ce soir c'est ton soir, je vais te régaler.
1: Sur une salsa, Anthony Cavana et sa partenaire sexuelle pendant 1 minute 30.
0: Attendez, c'est au moins 4 minutes, hein, parce qu'il faut compter la douche, donc... Mais ça a valu la peine de faire ce show, parce que j'ai quand même perdu 8 kilos en 9 semaines. Oh yeah, baby! Yeah! Yeah! Yeah! comme vous pouvez voir, ça n'a pas été très difficile de les retrouver. Et ils étaient chez moi, ils m'attendaient sur le canapé dans un bol de Nutella de Saint-Doux et de macroute. Hein?

0: Alors Toto, t'étais où? 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Allez, assieds-toi, je vais te faire bouffer Boulette. 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Merci Marrakech.
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3: Je passe sur la baie du Mont-Saint-Michel, il y a beaucoup de troupeaux de moutons, il y a un berger qui est là avec son troupeau, il y a quelqu'un qui vient vers lui, un touriste, et qui lui dit, écoutez, si je vous dis combien vous avez de moutons là, comme ça, vous m'en donnez un? Alors l'autre qui a plein de moutons, il dit, allez-y, dites toujours. Alors le touriste là, il se met à multiplier le nombre de pattes par le nombre de têtes, il divise le tout par le nombre d'oreilles, il tient compte du coefficient de maladie de l'oreille chez le mouton adulte de moins de 50 ans en Europe de l'Ouest, et là il déclare, vous avez 124 moutons. Ah, le berger étonné lui dit, ah ben ouais, bah écoutez, vous pouvez en choisir un, parce que vraiment vous avez trouvé, j'en ai 124. Et le berger lui dit après au mec, il dit, si je vous dis ce que vous faites dans la vie, si je trouve votre métier, vous me rendez mon mouton? Alors l'autre dit, oui, allez-y. Bah je pense que vous avez fait l'ENA et que vous êtes un haut fonctionnaire. Ah ouais, qu'est-ce que vous... Bah c'est facile, le mouton que vous avez pris, c'est mon chien.
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0: C'est une cour de récré ce soir. C'est n'importe quoi et ils sont à jeun. C'est ça la vraie surprise. Mais non, parce que moi, la dernière fois que je suis venu en Suisse, c'était pour jouer dans un giron. Donc si tu veux, c'est la première fois que je vois des Suisses à jeun. J'ai joué dans un giron. Je sais qu'il y a des gens sur les caméras, ils font quoi ? Ils sont devant leur ordi, un quoi ? Un giron. Je vais vous expliquer ce que c'est, mais d'abord, il faut que vous sachiez où c'était. C'était un giron à Saint-Barth. C'est pour ça que j'y suis allé, moi. On m'a dit, tu vas jouer à Saint-Barth. Je fais, wow, wow. La plage, les cocotiers, la tombe de Johnny. Non, non, c'est à Saint-Barth en Suisse. Ah ? C'est-à-dire qu'il y a une vache, un mouton, et peut-être la tombe d'un sosie de Johnny, si t'as de la chance. Et un giron, je vais essayer de vous expliquer à peu près ce que c'est. Il y a des gens qui ont déjà fait des girons dans la salle. Ouais, pas tout le monde, hein. On sent qu'il y a des... Il y en a doucement, hein. C'est... Moi, je viens de Lausanne. Les girons, c'est pour les bouseux, donc... À Lausanne, il n'y a pas de giron. Alors, le giron, pardon, j'essaie de m'organiser. Le but, réunir les jeunesses campagnardes de plein de gens dans le coin, tu vois. Voilà. C'est que tous les jeunes... C'est une partouze, voilà, soyons clairs. C'est une partouze gigantesque, et c'est ça, je sais que c'est ça la base, l'idée. C'est pour mélanger le matériel génétique, c'était ça, le but. Sachez-le. Parce que les Suisses, à un moment, ils ont dit, on n'est que 8 millions. Si on n'organise pas des trucs comme ça, dans 3 générations, il va y avoir que des consanguins. Il faut mélanger. Mélangeons. Ce qui ne se passe pas en Chine en ce moment, par exemple, là. Parce que... Non, en Chine, ils sont moins dans la partouze. À Wuhan, ils sont... Non, désolé, on se touche pas. Oui, je parlais du coronavirus, voilà, je me suis dit... Putain, d'un coup, derrière, oh... Ben, c'est moins rigolo, quand même. Coronavirus, hein. Je dis pas que c'est rigolo, mais le coronavirus... Enfin, le nouveau coronavirus, parce que... Bah ouais, ouais, la presse, elle en parle que comme ça. Le nouveau coronavirus, tu dis, putain, j'ai l'impression que c'est un iPhone. Limite, t'as envie de l'avoir. Si, mais moi, j'ai l'ancien, je peux faire une mise à jour ou pas? Il est pas nouveau. Enfin, tu vas pas arrêter de nous prendre pour des cons, on connaît, hein. Le Corona, à la base, il faisait de la bière. Faut pas oublier que The Rhythm of the Night, 1994, que des rires de vieux derrière. Je vais vous montrer les paroles, 2 secondes, pardon. Non, parce que quand j'ai écrit ces blagues-là, je me suis dit, ah bah tiens, je vais regarder les paroles, voilà ce que c'est. Voilà. Tu vois les paroles ou pas, visuellement, tu vois ce que ça donne? Tu sens les gars qui ont écrit un fois un refrain et après ils ont dit, faut attaquer le couplet, l'autre il a fait, oh. On a un refrain, déjà c'est, ouais, mais ou juste on bosse le début du refrain, il faut un mot à 3 syllabes, t'as qu'à dire 3 fois deux, deux, deux, deux. C'est tout ce qu'ils ont fait. D'accord, moi ça va. Et à la fin, il faut 2 syllabes.
1: Oh yeah!
0: Allez, vendez. On boit une bière, bah une bière mexicaine. C'est parti pour une Corona!
1: Oui.
0: 26 morts quand même, hein. Le virus, hein, pas le groupe. Parce que... Je pense que le groupe, ils ont fait bien plus de dégâts. 26 morts pour le virus. Limite, c'est un peu décevant, non? Enfin, je veux dire, on est triste, il y a des morts, mais quand même, le chiffre, il est pas. Tu vois? Chaque fois que t'allumes la télé, on parle de pandémie, d'épidémie, de virus, tu dis au moins la moitié de la planète qui est décimée. Non, non, 26. T'as l'impression que c'est ta banque. Attention, il y a des gars qui ont réussi à pénétrer à l'intérieur de la banque. Ils ont pris combien? 13,50 €. Alors, moi, tu vas pas réussir à me faire triper avec 26 morts. Il en faut plus quand même pour me faire triper. Juste pour que vous ayez une échelle, il y a plus de morts par selfie depuis le début de l'année. Voilà. Et on va pas commencer à flipper à chaque fois qu'un mec sort son téléphone portable pour se prendre en photo. Donc Non, les Chinois, ils ont un coup de flip là, les Chinois. Ils s'organisent là. J'ai appris qu'il y a même des contrôles sur les routes pour prendre la température des gens. C'est sympa l'ambiance. Mettez-vous sur le côté. D'accord. Non, sur le côté. Vraiment. Penchez-vous pour que je puisse rentrer le machin parce que...

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2: Et vous l'avez jamais vu, Albert, mon mari? Vous l'avez jamais vu?
3: Non.
2: Mais vous n'êtes pas prêt de le voir, hein? Non, il a toujours peur de déranger. Mais à la naissance, 3 semaines de retard, il n'osait pas sortir. Et alors à l'école, je ne vous dis pas le retard qu'il a pris. Il faisait le désespoir de tous ses profs. Même en vacances, ses profs, ils restaient désespérés. Pour vous dire, ils restaient désespérés longtemps. Mais... Il y en a des profs dans la salle, on ne va pas critiquer. Il y en a. Ah, elle n'a pas honte de le dire, quand même. Non, ils font pas un métier facile. Tu sais, ils en entendent des vertes et des bien mûres. Tu sais, quand ils demandent aux élèves où c'est qu'elles poussent les pommes et qu'on leur répond sur le dos de l'iPhone, leurs 6 mois de vacances, ils sont bien mérités. Hein? Non, 6 mois avec les congés maladie. Ah ben oui, quand même. Non, puis en plus, ils enseignent des programmes qui sont même pas adaptés, monsieur et dame. L'autre jour, je devais faire faire, je le sais, parce que je devais faire faire les devoirs à ma petite nièce. Tu sais, elle devait apprendre l'imparfait du subjonctif. Il lui fallut. Tu apprends pas ça à une petite de 8 ans. Et surtout que pour nous, les femmes, c'est pas facile d'en conjuguer un vrai déjà. Et... Oui, non, regardez, je vous donne un exemple, toi, nous. Mais mon fils, toi, nous, c'est le résultat d'une conjugaison d'un préservatif à l'imparfait. Hein. Ben, l'exercice, j'ai pas fait faire. Après, on devait apprendre le passé simple. Oh. Puis avec tout le chômage qu'il y a, c'est pas le passé simple qu'il faut leur apprendre aux enfants, c'est le futur compliqué. Alors, non, l'exercice, j'ai pas fait faire non plus. Attention, monsieur, dame, hein. Ça veut pas dire qu'il faut pas apprendre le français aux enfants, hein. Au contraire, hein. Parce que quand tu lis les SMS de jeunes... Tu te dis que le français, c'est pas une langue morte, mais c'est une langue qui est quand même bien à l'agonie, hein. Puis dites une matière qui est bien à l'agonie aussi, c'est les maths. L'autre jour, là, un problème de maths à résoudre. Tu sais, à quelle heure ils se croisaient les trains? Oh, à quelle heure ils se croisaient les trains? Mais avec toutes les grèves qu'il y a. On sait même pas s'ils vont partir, les trains. Moi, j'ai dit, dis-le à ta prof, que nous, on prend la voiture, comme ça, on est sûr d'arriver à l'heure et on n'a rien à calculer. Non, tu sais, quand tu vois le contenu des programmes, tu te dis que c'est pas la France de demain qu'on prépare, c'est la France d'avant-hier, hein. Bon, je me demande si c'est pas à cause des programmes de maths que les jeunes, ils sont dégoûtés de la plomberie. Ça fait des années qu'ils nous gonflent à calculer en combien de temps le robinet qui fuit va te remplir la baignoire, hein, que pendant ce temps, il n'y a personne pour te réparer la fuite. Non, je rigole pas, monsieur, dame, c'est pas des cagades. Vous arrivez à en trouver, vous, des plombiers. Et non, c'est une espèce en voie de disparition. Moi, je me demande s'il faut pas se pencher sur leur reproduction en captivité. Oui, non, on mettrait un plombier, une plombière dans un placard sous évier. Il finirait par s'astiquer le siphon et... Non, je veux dire, il finirait par se reproduire, hein. Bon, si on en arrive là, c'est malheureux, hein, monsieur, dame, parce qu'on n'aurait que du plombier d'élevage, hein. Par contre, si on fait ça, monsieur, dame, il faudra bien respecter la génétique, hein. Parce que je ne sais pas si vous le savez, mais le plombier, il a un génome spécial, vous savez pas? Remarquez, un plombier qui se baisse, il a toujours un bout duré des fesses qui dépasse du pantalon. Eh bien, il ne fait pas exprès, c'est génétique. Ça, oui, il faudrait l'apprendre dans les livres de sciences. Pourquoi le plombier, il a un gène qui lui fait l'arrêt plus longue que la normale?
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3: J'ai pris 8 kilos, je sens que c'est lourd, hein, putain. Oh, je déteste mon corps, je le déteste. Oh. Non, je crois que la pire vision que tu peux avoir de ton corps, c'est quand t'es tout nu et que tu t'assois aux toilettes. Oh, tu t'assois, t'as 4 bourrelets qui se retrouvent sous le menton, là. Mais je vois que mon corps change, hein. Je vois parce que tout s'allonge dans mon corps. Il y a un truc, il y a mon nez qui s'allonge, il y a mes oreilles qui s'allongent, il y a mes couilles qui s'allongent aussi. Ah, je jure, je vois quand je suis assis aux toilettes et que je tire la chasse d'eau, je sens bien qu'elles sont à chaque fois un peu plus humides. Hein. Non, mais il y a un truc, non, mais vraiment, je me rends compte d'une chose par rapport à mon corps, à mon âge. Il y a un vrai paradoxe par rapport à mon corps, c'est que ce que mes couilles ont gagné en élasticité, mon corps l'a perdu en souplesse. Je vois par exemple, là je fais ça, je peux à peine atteindre mes genoux. Et d'ici 2 ans, je sais que mes couilles vont attendre carrément le trou. Elles vont rouler par terre. Non, mais j'essaye de faire du sport, mais je fais plus rien. J'ai rien à foutre. Bon, rien à foutre. Vous regardez encore un peu votre application qui calcule le nombre de pas? C'est fou ce truc-là. Ça te met vraiment face à ton inactivité physique, hein, quand même. Moi, je dis ça parce qu'une fois, j'ai fait 14 pas. Même l'application m'a envoyé une alerte en me disant t'es toujours vivant, t'es bon ou. On a un truc ou quoi? Non, mais heureusement que j'ai une femme qui m'aime, hein. Putain. Pfff. Je vais vous donner un conseil, les gars, si je peux me permettre. Je vais vous donner un conseil. Je pense que l'important, c'est pas de trouver la femme de sa vie. En fait, l'important, c'est de trouver la femme de sa fin de vie. Genre, moi, j'approche de la cinquantaine. Moi, je veux trouver celle qui va s'occuper de moi quand je serai vieux et que je pourrai plus me lever, hein. Avant, je jugeais une femme sur sa beauté. Maintenant, c'est sur sa force physique. Si elle peut me porter dans ses bras jusqu'aux chiottes, c'est la bonne, hein. D'ailleurs, est-ce que la notion du prince charmant, c'est une notion qui vous parle encore un peu, les filles? Ouais, c'est vrai. Il y en a qui disent non, mais je suis sûr, même celles qui disent non, je suis sûr qu'il y a une partie de vous qui attend le prince charmant. Et je pense que c'est ça le problème chez vous, les filles, si je peux me permettre. C'est que vous attendez le prince charmant, alors que nous, on a la recherche de la pute du village. Nous, on est capable de prendre la pute du village et d'en faire la princesse du royaume. Alors vous chopez le prince charmant en quelques mois, il devient l'enculé du quartier, quoi. Qu'est-ce qui s'est passé? Vous voulez toujours trouver... Et puis c'est quand même trouver la bonne personne. Une autre différence entre vous et nous, les filles, c'est que, en fait, vous voulez trouver la bonne personne. Vous êtes à la recherche de la bonne personne. Alors que nous, on est à la recherche de n'importe quelle personne. Vous êtes là avec votre arc de Cupidon, avec une seule flèche pour viser un seul mec, alors que nous, on se balade avec une Kalachnikov, quoi. Et on tire sur tout ce qui bouge. Et on regarde ce qui reste. C'est les filles, votre mec vous le dira jamais, hein. Mais vous n'êtes pas la femme de ses rêves. Vous êtes le résultat d'une balle perdue. Vous êtes un dommage collatéral. Non, mais c'est vrai qu'on est très différents. C'est vrai qu'on est très différents. Et je vais essayer de vous le prouver. À quel point on est différents entre les hommes et les femmes. Je vais essayer de vous en convaincre surtout. Ok, j'ai une question pour les filles par rapport à ça ce soir. Ok, les filles. Est-ce que vous seriez séduites par un homme qui, tous les jours, et je dis bien tous les jours, est soumis à vous, ne dit pratiquement rien à la maison, n'a aucun avis sur rien, et dit oui à tout ce que vous dites, très honnêtement? Non. Très bien, non. Ok, non. J'ai une question pour les mecs par rapport à ça ce soir. C'est pas la réponse que j'attendais, hein, les gars. Hein.
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2: Ça va?
3: Hey, et toi?
2: Je suis trop contente.
3: Moi, ça fait plaisir.
2: Super que t'aies pu venir. Tu sais pourquoi t'es là ou pas?
3: On m'a pas trop expliqué.
2: Ouais, d'accord. Vas-y, en fait, voilà, tu vas me servir des talons dans la soirée, c'est-à-dire que...
3: Si je peux aider.
2: Non, mais... c'est-à-dire qu'en fait, je vais te poser des questions sur les hommes, des questions que nous, on se pose les femmes, je crois que je suis pas la seule. Et puis toi, tu me réponds en toute franchise.
3: Voilà. Bah, tu me connais, bien sûr.
2: Tu cherches pas à m'épargner.
3: Non, franchise. Voilà.
2: Formidable. Super. Donc, je commence tout de suite. Question que toutes les femmes se posent, je pense.
3: Ouais.
2: Pourquoi?
3: Ouais.
2: Quand vous dites à une fille, je te rappelle. Pourquoi vous rappelez pas? C'est chiant.
3: Pourquoi ça t'est arrivé?
2: Hein?
3: Ça t'est arrivé?
2: Non, pas moi.
3: Non,
2: c'est une question qui revient globalement. Non, moi jamais. Pourquoi vous rappelez pas? C'est chiant.
3: Ah, mais faut jamais rappeler.
2: C'est vrai?
3: À jamais, jamais tu ne rappelles.
2: Pourquoi?
3: Mais parce que la fille,
2: ouais.
3: Si je la rappelle,
2: ouais.
3: Elle va savoir qu'elle me plaît.
2: Ouais.
3: Et si elle sait qu'elle me plaît,
2: ouais.
3: Elle me rappellera pas.
2: Ouais, d'accord. Mais enfin, c'est con, parce que du coup, elle te rappelle pas dans les deux cas.
3: Mais c'est ce que je te dis.
2: C'est complètement con.
3: Ouais.
2: Il dit oui, en plus, l'effronté. Parce que...
3: Mais
2: eh ben, ça se trouve, elle te plaît, tu lui plais, et vous reverrez jamais de votre vie, c'est ridicule.
3: Voilà. Mais au moins, elle saura jamais qu'elle me plaît. T'as compris le truc ou pas?
2: J'ai compris, vaguement, je crois. Enfin, c'est bizarre, je sais pas. Quand vous êtes chez une fille, alors pareil, ouais. La première nuit, tu sais que tu passes chez une fille. Oh, pourquoi vous partez dans la nuit? Pourquoi vous restez pas le matin au petit-déj avec nous? C'est chiant.
3: Ah, ça t'est arrivé?
2: Non, pas moi.
3: Ah bon?
2: Pourquoi vous restez pas?
3: Ah, mais faut jamais rester.
2: Faut quoi?
3: Ah, tu ne restes jamais. Mais non, mais c'est l'ultime boulette de rester.
2: C'est vrai?
3: Mais oui. Mais parce que...
2: Quoi?
3: La fille.
2: Ouais.
3: Si je reste.
2: Oui.
3: Elle va savoir qu'elle me plaît. Et si elle sait qu'elle me plaît,
2: elle me rappellera pas.
3: Okay. Voilà.
2: D'accord.
3: Tu vois, ça y est, t'as rentré.
2: Comme voilà. Le téléphone, en fait, c'est pareil.
3: Exactement.
2: Ah oui, d'accord. Donc, en fait, vous inversez tout.
3: Oui.
2: Ah, ça y est, je crois que je comprends. En fait, quand vous restez, par exemple, le matin, c'est que la fille vous plaît pas.
3: Exactement. Regarde-moi, par exemple, en ce moment, je suis avec une fille qui me plaît pas trop.
2: Ouais.
3: Pas du tout, même. Eh ben, ça fait 10 ans qu'on est ensemble.
2: Ah oui, non, c'est vachement bien.
3: Ouais, mais c'est bizarre tes questions, vous êtes tordues les filles, parfois c'est...
2: C'est possible, ouais, c'est peut-être nous, je sais pas. Et alors par exemple, si je suis dans un bar, ça m'est pas arrivé à moi. Je suis dans un bar avec une copine,
3: ouais.
2: Et il y a un mec qui me plaît, bon peu importe, et
3: ouais.
2: Le mec, il me regarde pas de la soirée.
3: D'accord.
2: Mais rien, mais ouais. Nos calculs, je n'existe pas.
3: Ouais, j'imagine, ouais.
2: Quoi
3: enfin, j'imagine la situation
2: mais, voilà. Mais je n'existe pas, il est là, il me regarde pas, il regarde ma copine vaguement.
3: Voilà.
2: En fait, c'est une feinte, c'est l'inverse, c'est parce que je lui plais.
3: Non. Non, là, c'est qu'il veut emballer ta copine.
2: Ah, exception alors.
3: Exception, voilà, ouais. Surtout si ta copine, c'est Émilie.
2: Tu
3: sais, Émilie, là, ta copine. Elle est mannequin, non? Elle est.
2: Ouais, hein, ouais, mannequin lingerie, ouais.
3: Wow, elle est là, non?
2: Ouais, elle est là, elle est en coulisses, mais elle doit rentrer chez elle, je crois.
3: Ouais.
2: Excuse-moi, j'en ai pas fini, je vais en profiter pour te poser une question un peu perso.
3: Vas-y.
2: Là, par exemple, je viens d'avoir un premier rendez-vous avec un mec et ça s'est trop bien passé, quoi.
3: Ouais,
2: mais
3: alors,
2: le rêve.
3: Vas-y,
2: mais le dîner de malade, quoi.
3: Ouais.
2: Affinité, échange, dialogue, tu sais, ouais, passe-moi le. Et toi. Non, mais tac au tac, truc
3: ouais.
2: De malade, affinité énorme, soirée mortelle, on discute jusqu'à 9h30, 10h. Non, mais attends.
3: Du matin?
2: Du soir.
3: Oh.
2: Au moment de l'addition, le mec, grand prince, il paye sa part. Gentleman, à la fin, il me montre une bouche de métro et tout.
3: Ouais. Il est mort, le mec.
2: Mais la soirée de rêve.
3: Ouais.
2: Et là, ça fait 3 semaines qu'il m'a pas rappelé. En fait. Ça veut dire que je lui plais et qu'il me fait mijoter.
3: 3 semaines?
2: 1 mois.
3: C'est bien mijoté déjà là. Hein, hein? C'est cuit même, non?
2: Bien sûr que c'est cuit.
3: Ah, c'est cramé.
2: Donc là, par exemple, si je lui envoie un petit texto, il sera content.
3: Exactement.
2: Et voilà.
3: Ce qui lui permettra
2: oui.
3: De ne pas te rappeler.
2: Parce que je lui plais.
3: Voilà.
2: Denis, tu changes ma vie. Oh putain, le nombre de mecs à qui je plais en fait. Non, je pense à un truc là, excuse-moi, mais...
3: Quoi?
2: Non, mais tu m'appelles jamais, toi, par exemple.
3: Quoi?
2: Je dis, tu m'appelles jamais.
3: N'importe quoi.
2: Non.
3: Mais j'aurais... si, encore... Bah, l'autre fois, je t'ai encore appelé quand j'avais un problème d'argent, là.
2: Non.
3: Ah non, c'était pas toi.
2: Non, tu m'appelles jamais, mais... tu m'invites jamais au resto.
3: Si.
2: Tu me regardes jamais moi, plutôt mes copines. Denis.
3: Quoi?
2: N'en dis pas plus. J'y vois clair dans ton jeu, Denis. Ah oh, putain, pas toi, Denis, pas toi. Pas nous.
3: Hein?
2: On n'a pas le droit. On n'a pas le droit, Denis.
3: Hein?
2: Oh, je suis désolée, putain.
3: De quoi?
2: Bah, je... Ça va être un petit peu humiliant devant tout le monde, excuse-moi, je... Non, Denis, toi et moi, ça va pas être possible. Voilà, excuse-moi.
3: Ah là là.
2: Putain.
3: Aïe. Ah, ben...
2: Je suis désolée.
3: Ouais,
2: tu sais pourquoi?
3: Non.
2: Bah, parce que ça gâcherait notre amitié. Moi, je peux pas me passer d'un copain comme toi pour me donner des conseils comme ça.
3: Bah, je comprends.
2: Bah ouais, je sais.
3: Ah là, si je m'attendais à ça... Bon.
2: Ça va aller?
3: Écoute, je vais... Ça va, oui.
2: Oui.
3: Je suis un peu partagé dans mes sentiments, mais je...
2: Bah, si je peux t'aider à m'oublier, en tout cas,
3: ouais.
2: N'importe quoi, je veux dire... J'en sais rien. T'as des photos de moi chez toi?
3: Évidemment.
2: Ou pas? J'ai clé.
3: Ok.
2: Brûle, ça.
3: Et
2: c'est
3: les
2: la
3: DVD,
2: base.
3: Les DVD?
2: Vous aussi, les DVD?
3: Ouais.
2: Non, ramène-les, je dois en donner à des copains. En tout cas, si tu veux que je t'aide d'une manière ou d'une autre, financière, affective...
3: Non.
2: Putain, pauvre gosse. Quoi?
3: Oui, peut-être... Ce soir, bon ben, avec ce que tu m'annonces, je vais être un petit peu, je vais avoir besoin de m'épancher, de
2: bien
3: parler. Est-ce que je peux te demander le numéro d'Emilie?
2: Bien sûr. Mais t'es malade,
3: ouais,
2: mais évidemment, Emilie,
3: ouais. Bien sûr.
2: Mais c'est la moindre des choses. Attends, bah, je te donne le téléphone. Emilie, elle est à elle, gros lolo.
3: Elle, Lily, gros lolo.
2: Appelle-la, vraiment, ça lui fera plaisir. Okay.

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1: Tiens, bah, j'aime bien savoir qui y a dans ma salle. Juste comme ça, en levant la main, s'il vous plaît. Est-ce qu'il y a des couples ce soir dans la salle? Non, n'ayez pas honte, hein, ça arrive à des gens bien. Gardez la main levée, s'il vous plaît, les couples. Et parmi tous ces couples, est-ce qu'il y a des amoureux? Ceux qui ont baissé la main, ils sont dans la merde. Non mais je sais pas pourquoi, là, tous les soirs, les gens hésitent à dire qu'ils sont en couple. Comme si c'était honteux. Alors que c'est bien d'être en couple. Moi, si ça peut vous décomplexer, je peux vous le dire, ça fait... Oh là, ça fait 15 ans que je vis avec la même femme. Et c'est quand on m'applaudit que je m'aperçois que c'est un exploit. Surtout que j'ai pas de mérite. Non, si je suis avec depuis 15 ans, c'est pour une raison essentielle. J'ai pas été beaucoup sollicité. Si, il faut être réaliste. Un mec fidèle, c'est souvent un mec qui n'a pas d'opportunité. J'ai l'impression de vous apprendre quelque chose, là. Attendez, je suis désolé, c'est beaucoup plus facile d'être fidèle, je sais pas, moi. Quand t'es mécanicien, que tu travailles dans un garage, avec autour de toi que des mecs recouverts de cambouis, hein, normalement t'es pas trop tenté. Enfin, normalement. Alors que si tu travailles, par exemple, dans un hôpital, avec autour de toi des petites infirmières, qui portent des petites blouses, qui dissimulent leur petit corps. Non mais je souligne au passage le pouvoir érotique de l'adjectif « petit ». Je sais pas si vous avez remarqué, tu le colles à tous les mots, ça marche. Une blouse, bouf. Une petite blouse, ah ouais. Une infirmière, moyen. Non, même pas du tout. T'imagines une infirmière revêche qui vient piquer les fesses de ta grand-mère. Une petite infirmière. Tout de suite, tu vois une petite coquine. D'ailleurs, une coquine, c'est une enfant farceuse. Une petite coquine, c'est une adulte joueuse. Une cochonne, c'est une truie. Une petite cochonne. Tout de suite, ça fait plus, hein. Une grosse cochonne aussi. Mais c'est vraiment le seul cas où tu peux utiliser l'adjectif gros pour t'exciter. Parce qu'une grosse infirmière avec une grosse blouse. Normalement, ça t'affole pas. Non, mais je dois l'avouer, moi j'ai longtemps fantasmé sur les infirmières. Je sais pas s'il y en a ce soir dans la salle des infirmières.
2: Oui.
1: Oh, un troupeau. J'en ai jamais eu autant. Elles sont où? Elles sont au balcon? Elles assument plus du tout. Non mais ça m'est passé, mais mon fantasme, mon rêve, c'était d'avoir une aventure avec une infirmière sur son lieu de travail. C'est pas vraiment l'uniforme qui m'excitait, c'était plutôt l'idée du sexe remboursé par la sécu. L'érotisme radin. Donc pour rencontrer des infirmières, j'allais régulièrement à l'hôpital. Mais comme j'ai très peur des piqûres, je pouvais pas m'en servir comme prétexte. Donc toutes les semaines, je faisais des analyses d'urine. C'est pas facile de draguer avec un flacon d'urine dans la main. Salut. Vous êtes nouvelle dans le service? Ça vous dirait qu'on aille boire un verre? Non? C'est pas grave. Si vous changez d'avis, il y a mon nom sur l'étiquette.
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2: Il y a des gens dans la salle ce soir en instance de pécho? Ne faites pas les malades, les mecs. Je sais qu'il y a toujours un ou deux d'Oscar en instance de pécho, ce genre de spectacle. Parce que les comiques, on vous mâche bien le boulot, hein. Je veux bien marrer la jeune fille et vous, en sortant, vous êtes là. Wouh, génial! Ah, oh, c'était cool, hein. Bon, tu me fais un petit bibi maintenant, hein. Benoît, il se faisait crever dès le début du film, tout le monde s'en branlait. Par contre, dans le même film, quand le chien mourait à la fin... Ah, t'as des spectateurs en dépression. Non, là, ça va, je ne peux plus, écoute. La scène ou pilou pilou, merde, pendant ce soir. Lâche-moi, Mario Di, ça va être un dalmatien. J'ai ramené avec moi ce soir à la Cigale, en fait, une lettre d'un de mes cousins du Cameroun. Et c'est vrai qu'en lisant cette lettre, je me suis dit, mais pourquoi je me prends la tête à écrire des sketchs alors qu'il suffit juste de lire des lettres, quoi.
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4: Franchement les amis, vous vous rappelez quand votre père il sortait de la bagnole, vous saviez même pas s'il allait revenir. Il n'y avait pas de jouets, il n'y avait rien, il n'y a pas d'iPad. Il y avait deux choses pour te divertir, la buée de ta bouche et la vitre de la bagnole, c'est tout.
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6: On parle des immigrés africains comme s'ils étaient arrivés en France par magie, en Joséphine Ange Gardien. Ouh ! Salam alaikum, c'est par où la CAF ? Allez hop ! Je pense pas que les Africains seraient venus d'eux-mêmes en France. C'est avant tout ça, avant que tout le monde débarque en Afrique. T'imagines, l'Afrique c'était paysage magnifique, des diamants sous les pieds, toutes les ressources naturelles que la nature peut donner, les ancêtres d'Idriss Elba et de Beyoncé qui se trimballent à poil toute la journée. Je crois que les mecs ils vont dire « Venez, on part d'ici, on va à Dunkerque, c'est plus doux !» Alors que les mecs de Dunkerque, quand ils sont arrivés, ils voulaient plus partir. Ah, ils sont restés en Afrique longtemps, tous, Dunkerque et autres, hein, la colonisation, tout ça, bon, c'est bon. Enfin, de toute façon, vous pouvez plus rien coloniser, maintenant, hein. T'as l'air déçu, toi, là-bas, mais tu peux plus. Mais non, tu peux plus arriver au Sénégal et dire « Ce pays est à moi !» Il a dit quoi, hein? Il a dit « C'est le pays à qui ?» À toi, hein. Il est rouge, il transpire comme ça. Va au club Medva. Et mets la crème, hein, sinon tu vas appeler bêtement, là. Hein, tu bois pas l'eau de robinet, hein? Mm-hmm. Sinon c'est grand caca toute la semaine, hein? Ton fesse ça va faire prrrt. C'est David Guetta dans ton fesse. Prrrt, prrrt, prrrt, prrrt, prrrt. Mais il faut quand même tenir compte de notre histoire française. Pour pas que les polémiques se répètent, hein, on a encore beaucoup de polémiques racistes en ce moment. Ça me choque pas vu de qui ça vient. C'est quand Zemmour sort un truc raciste, je suis pas « Ah, il est raciste !» Non, tu vois. Puis Zemmour, je pense que... J'ai même pas de haine envers lui, j'ai de la peine. Je sens qu'il est triste d'être lui. Ouais, bah, imagine, demain, tu te réveilles, t'es dans le corps de Zemmour. Tu chiales. Bah lui, c'est ça, mais... Tous les matins, ah, non, pas ce mélange entre Gargamel et un furet, tu vois. Et c'est pas sa polémique sur les prénoms qui m'a choqué. Moi, c'est un truc qu'il avait dit bien avant. Il avait dit, avant la Coupe du Monde de foot, il a dit « Je trouve qu'il y a trop de Noirs en équipe de France ». Apparemment, on avait dépassé le nombre autorisé par Eric Zemmour. Tu vois, il a dit ça, pas de bruit dans les médias, rien, ça n'a pas fait de bruit. On gagne la Coupe du Monde. Et là, t'as un journaliste américain qui dit, c'est pas la France qui a gagné, c'est l'Afrique qui a gagné. Et là, tout le monde, non ! Ils sont à nous, ces Noirs, d'accord ? Si, si, Paul Pogba, Poitou-Charentes, bien sûr, voilà. Kylian Umtiti, Blaise Bumbele, tout ça, c'est à nous, ça. Oui, Bembele, Bimbili, c'est quoi ces noms de famille, là, déjà, Bembele, Bimbili, Bimbili ? Qu'est-ce qu'ils font pour les trouver ? Jette une casserole dans les escaliers, le bruit que ça fait, ça devient nom de famille ?
7: C'est bizarre, hein, ces réactions. Tu vois.
6: C'est bizarre parce que, en plus, cette équipe de France, elle est belle, franchement. Elle fait pas plaisir, cette équipe de France. Il y a plein de gens que j'adore dans cette équipe. J'aime bien Griezmann. J'aime beaucoup Griezmann. Même si on l'est tous tombé dessus avec son histoire de blackface, là, quand il s'est peint la tête en noir. Le blackface est un acte raciste, mais Griezmann n'est pas raciste. Je vous assure qu'il est pas raciste. Quand il se peint la tête en noir, c'est pas du racisme. C'est de l'intégration. Mbappé, phénoménal, Mbappé, non ? 20 ans, 20 ans. Vocabulaire parfait. Mentalité parfaite. Technique de jeu parfaite. Heureusement qu'il a une voix de merde. Heureusement.
8: Juxtaposition des éléments contextuels.
6: Bouge-toi, Kylian. Enlève-moi.
8: Donne-moi cette morve pour la France, fais-le, fais-le.
6: Je le vanne parce qu'il est magnifique. T'imagines, il gagne la Coupe du Monde à 19 ans, il reverse l'intégralité de ses primes à une association. Je sais pas vous, mais moi, à 19 ans, je mettais des coups de pression pour 3 euros. Eh, rends-moi mes 2,50€, rends-moi mes 2,50€. Non, crois pas que je rigole avec toi, tous les jours je suis en bas de chez toi, tu comprends ça ou pas? Tous les jours je suis en bas de chez toi, je te pète les genoux, je te fais du sale, je te fais du sale. Y'a pas de faire un effort, y'a pas de je suis quand même ta mère, je vais te niquer ta race, tu comprends ça ou pas? Ramène qui tu veux, ramène papa, la fille de ma mère, ramène papa. Depuis que j'ai 8 ans, il me donne une canette, ramène papa. Merci beaucoup, merci à vous.

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2: Je suis pas très à l'aise avec le conflit de manière générale, mais il y a des gens qui sont très à l'aise avec le conflit dans la vie. Et moi, je me dis toujours, c'est quoi le quotidien des gens qui aiment le conflit? Est-ce qu'ils se lèvent le matin, ils sont là, avec qui je vais m'embrouiller aujourd'hui? Tu sais, je me dis, est-ce qu'avant d'aller au boulot, ils se chauffent? Ils sont là, et que Jean-Marc de la Compta, là? Ouais, parce que dans les entreprises, il y a toujours un Jean-Marc de la Compta. C'est lui, il commence toujours ses phrases par « sauf erreur de ma part ». Non mais Jean-Marc, t'as l'impression que sa mission de vie, c'est de trouver toutes les erreurs sur tes notes de frais pour pas te rembourser. Tu sais, il te fait des phrases « tu m'as pas mis la TVA pour ton essence ». Et après, il se justifie « c'est pas une question de c'est ma boîte ou c'est pas ma boîte ». C'est juste qu'il y a des procédures. Derrière, c'est moi qui vais voir le service juridique. Tu sais, t'as envie de dire « mais Jean-Marc, on est dans une start-up, on est quatre ». C'est mon frère! Le service juridique, c'est maman! Et j'en ai connu beaucoup des Jean-Marc parce qu'en fait, moi, avant, j'étais ingénieur. J'ai pas toujours été intermittent du spectacle. Ouais, en gros, moi, je suis passé du statut de gendre idéal à.
3: C'est courageux, hein?
2: Merci pour ce rire, les amis. Hein. Adorable, ouais. Je travaillais dans l'automobile, alors je n'ai pas le droit de le dire, mais il existe actuellement des voitures en circulation qui ne freinent pas. Je travaillais sur les pédales de frein, et maintenant je fais des blagues à la radio, avec des gens qui nous écoutent en voiture. Et si vous avez un doute, mettez-vous sur le côté, les amis. Non, je faisais partie des winners. Tu sais, moi j'étais ce mec qui te dit son salaire en kilos euros. Tu sais, et en plus, je précisais annuel. Tu sais, parce qu'en plus, je me projetais sur un an. Alors que maintenant, je parle en indemnité journalière. Et tu sais, moi, j'ai toujours entendu aussi, « Hey, tu sais, il faut investir, hein. Faut pas d'argent qui dorme. » Ah bah, moi, mon compte bancaire, il est insomniaque. Hein. Je peux te dire, c'est Wall Street, il dort jamais, là. Oui, alors, je me suis pas présenté, les amis. Je m'appelle Manuel, et mon spectacle s'appelle Manuel de survie. Et alors, le spectacle, je joue toutes les semaines, c'est complet toutes les semaines, mais au dernier moment, parce que je suis pas connu. Mais ouais, votre rire le confirme bien, hein, ça fait. Et je suis tellement pas connu que les gens qui viennent me voir, ils savent même pas que c'est moi qui viennent voir. Quand c'est complet, je fais la queue avec vous. Je vous jure que c'est vrai, l'autre jour, j'essayais de passer, il y a une dame, j'essayais de passer, elle me fait « Monsieur, s'il vous plaît, chacun son tour ». J'ai dit « Bah, sauf erreur de ma part... »

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1: Y a rien de plus con qu'un gars créole qui essaie de faire une blague qui croit drôle à sa femme's oreille en France quand il fait froid dehors. Fermez vos gueules au début des week-ends, gardez vos blagues pour vous. Parce que ça, c'est la petite blague, tu crois qu'elle va rire, elle rit pas, et tu vois sous tes yeux ton propre week-end partir en week-end. Salut les connards. Bah merde alors, je crois que c'était notre week-end. Bah il est parti en nous faisant un doigt. Moi, je fais plus de blagues au début des week-ends. Nos week-ends sont trop précieux, parce qu'après, ça part sur des engueulades, des trucs très forts. Et moi, je réussis toujours pas à m'engueuler à la oreille. Tu sais comment on est. Vous connaissez comment nul est, bordel. Une espèce rage. Un enragement. Chronique. Tu sais, sur des... Tu vois, moi, en plus, je veux jamais perdre une engueulade. Tu connais ces engueulades où t'es sûr que t'as dit... Tu vois cette merde. Où les cieux l'a dit. Oui, il me rappelle, comment dire, il me rappelle bien. Oui, oui, oui. Ah, oui, oui, oui. Il me rappelle aussi où ça nous l'était, comment a dit. Tu vois cette merde. Tu vois dit, si je te dis, non, t'as pas dit.
2: Si j'ai dit.
1: Tu vois ça. Ça peut aller très loin. Moi, je supporte pas ça. Je suis persuadé des fois d'avoir dit. Et mon cœur, on est vendredi, je te rappelle qu'on dîne chez Benjamin. Ah, ma première nouvelle. Ah, putain. Que je te dis que j'ai dit. Au début, je m'engueule à la française. Au début, j'essaye de faire comme là-bas.
3: Et mon cœur, est-ce que je peux aller au bout de ma phrase? Est-ce que tu peux me laisser terminer mon argument, s'il te plaît? Et tu verras qu'il y a des chances pour que je te l'ai dit.
1: Au début, c'est comme ça, mais à l'intérieur déjà, à l'intérieur, j'ai comme une bande de petits guerriers Maasai qui se mettent en place pour la guerre, avec des lances et des sarbacanes, samazamale, et la goulungue, tout, tout. Que je te dis que j'ai dit. Je me rappelle encore très bien où ça nous était. Je me rappelle encore très bien où j'étais. Oh putain, merde, je suis en train de mailler les langages. Je me dis, mais c'est pas possible de t'énerver comme ça. Je veux dire, tu montes sur tes grands chevaux, quoi.
2: Tu montes sur mes grands chevaux, tu crois où on est au Colorado, quoi.
1: Et je te jure, elle hallucine sur la façon comment je peux m'énerver, mais vraiment très, très, très vite. Et pourquoi tu t'énerves aussi vite? Je veux dire, je crois que tu manges trop de féculents. Il faut que... Faut que t'arrêtes de manger du riz le soir. Et les grains, ça n'arrange rien. Tu es au moins 26 de tension.
2: Je n'ai rien à foutre. J'ai dit. J'ai dit.
1: T'es persuadé d'avoir dit. C'est quand même une injustice. Tu voudrais qu'il y ait eu un témoin qui soit là.
2: Oui, oui, c'est vrai. J'étais là en fin de compte. Yali l'a dit. Hein.
1: Mais c'est le pire, c'est quand il n'y a pas de témoin. T'es persuadé d'avoir dit. Mais quand t'as Merkel en face de toi, qui pendant un quart d'heure te

0: Dis que t'as pas dit, à un moment donné dans ta tête de labrador, ça fout le doute. Alors moi je consulte les 3-4 gars qui vivent dans ma tête à l'année, parce que moi j'ai embauché des gars, tu vois. Pour lutter contre Merkel, on est obligé d'être à plusieurs. Il faut une table ronde là-dedans. Il voit ce qui a été dit et pas dit la semaine d'avant. J'ai le délégué qui vient me voir avec son rapport.
1: Bon Manu, on a vu avec les gars. En fin de compte, apparemment, on l'a pas dit.
0: Vos gueules. Fermez tous vos gueules, c'est moi qui vous paye, on va dire qu'on a dit. Je suis monté trop dans les tours. Putain de merde. Ça, c'est les trucs qui me rendent fou. Des fois, je repense à des fois où j'ai dit, il y a 2 ans, elle m'a dit que j'avais pas dit. Je dis, j'avais dit ça. Le pire avec cette engueulade-là, si je t'ai dit non, t'as pas dit, si j'ai dit, le pire, c'est que juste avant de s'engueuler, si l'un des deux disait, n'importe lequel, fautif ou pas fautif, juste cette phrase, bah, excuse-moi mon cœur, j'ai dû oublier, ça m'est sorti de la tête, je suis désolé. C'est fini. Y a pas d'engueulade. Ton week-end fait marche arrière et tu pars en week-end avec ton week-end, y a pas d'engueulade. Mais j'ai pas m'excuser de pas avoir dit un truc que je sais que j'ai dit.

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2: C'est deux Corses qui marchent sur un chemin et à un moment, il y en a un qui dit à l'autre, dis-moi, est-ce que j'ai la braguette ouverte? Il dit non, non, tant pis, je pisserai demain.
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2: Bonjour.
3: Bonjour monsieur, c'est bien le bureau de tabac ?
2: Oui.
3: Monsieur Martin, à l'appareil, j'ai acheté des jeux à gratter chez vous.
2: Oui.
3: Mais alors, il y a un problème.
2: Comment ça, un problème ?
3: Parce que j'ai pris 4 jeux à gratter.
2: Oui.
3: Donc les 3 premiers étaient perdants, ok.
2: Oui.
3: Mais le 4e aussi. Alors qu'ils disent qu'il y a une chance sur 4 de gagner.
2: Oui.
3: Donc avec 4 tickets, ça veut dire que le 4e est gagnant.
2: Ah oui, bah alors là, ça n'a rien à voir. C'est juste une probabilité.
3: Bah je pense surtout que vous vous êtes trompé, vous m'avez pas filé la bonne série, parce que les numéros se suivent même pas sur les tickets.
2: Ah non, non, non, non. Non, mais on se trompe pas. Nous, on déchire des tickets.
3: Comment ça, vous déchirez les tickets ?
2: Eh bah, on les découpe.
3: Ah oui, je vois, vous triez, comme ça vous mettez les bons d'un côté et les perdants de l'autre.
2: Ah
3: et...
2: bah oui, évidemment, oui, on garde tous les tickets gagnants de côté, pour nous, d'ailleurs.
3: Ah bon ?
2: Non mais, monsieur,
3: on va pas... Ah bah alors, celle-là, elle est belle.
2: Mais non, mais on va pas garder, on sait pas quels sont les tickets gagnants.
3: Bah oui, forcément, si vous découpez, vous mélangez tout, ça fausse complètement les 4e tickets. Non mais ça explique pourquoi vous vous êtes trompé sur mon ticket.
2: Il y a un ticket que vous faites tromper, sur quoi ?
3: Bonjour monsieur, donc vous êtes au courant qu'il y a un ticket que vous vous êtes trompé, super.
2: Non, je suis pas au courant, non.
3: Bah c'est ce que je disais, j'achète 4 tickets, il y a une chance sur 4 de gagner, donc le 4e ticket, il est gagnant.
2: Alors, c'est pas parce qu'il y a marqué sur vos jeux à tickets que sur 4 c'est gagnant qu'il y a forcément les 4 gagnants, hein.
3: Ah bah non, je me connais quand même un peu en calcul mentaliste, 1 sur 4 ça veut pas dire 4 gagnants, ça veut dire que le 4e est gagnant.
2: Non mais même, c'est pas parce que vous avez pris 4 tickets que vous allez forcément gagner sur une chance sur 4, monsieur.
3: Bah si.
2: Bah non.
3: Bah si.
2: Bah non. Bah non, monsieur.
3: Bah si, monsieur. C'est du mathématisme.
2: Et vous savez quoi ? Vous avez qu'à... Il y a un numéro de la Française des Jeux. Appelez-les et vous allez voir ce qu'ils vont vous dire.
3: Oh bah je sais. Ils vont me dire que vous vous êtes gouré en me filant un 4e ticket perdant.
2: Mais non, ils vont pas vous dire ça, monsieur. Non mais arrêtez.
3: Non mais après, ça arrive de se tromper. Je dis pas que vous avez fait exprès.
2: Écoutez, vous êtes pas content.
3: Ah, c'est un autre.
2: Oui, c'est une autre personne.
3: Pardon monsieur, mais votre collègue, il m'a pas donné les bons...
2: Ma collègue. Alors déjà, c'est pas ma collègue, mais ma patronne.
3: Oui, si vous voulez, mais enfin le monsieur que j'avais avant là.
2: Le monsieur.
3: Ouais, il m'a pas donné les bons tickets.
2: Eh ben c'était une madame.
3: Oh oui, si vous voulez. Donc je vous rapporte quel ticket ? Juste le 4e ? Les 4 ?
2: Non, mais c'est pas la peine de me ramener le 4e, le 3e, le 2e, c'est comme ça. Vous êtes pas...
3: D'accord, donc je vous rapporte que le 1er.
2: Merde.
3: Bon, je prends les 4, ce sera plus simple, on verra après.
2: Allô ?
3: Ah, ça c'est le monsieur d'avant, ça.
2: Non mais c'est madame déjà, arrêtez de m'appeler monsieur, j'ai pas de couilles entre les jambes.
3: Oh bah pardon, je suis au téléphone, je pouvais pas voir.
2: Mais si on vous dit que ça ne sert à rien de faire de 4 dames gagnants ou 3 gagnants ou j'en sais rien, c'est pas possible. Alors arrêtez.
3: D'accord, eh ben je vais en reprendre 4 autres.
2: On vous explique des choses, vous comprenez pas. Moi c'est pas ma faute si vous êtes teubé à un moment donné. Hein.
3: Non mais cette fois-ci, vous me filez 2 gagnants.
2: Stop.
3: Comme ça rattrape le 4e que vous m'avez pas filé.
2: Vous me gonflez.
3: Non mais en gros, vous me donnez 4 tickets, dont 2 4e.
2: Mais monsieur, il n'y a pas de 4e. Vous comprenez, il n'y a pas de 4e.
3: Oh, si ça vous arrange, vous me filez des 8e. Moi, du moment que ça gagne...

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2: Mon premier rêve était d'être footballeur professionnel. Hein, j'ai fait 18 ans de football, mais à un moment, j'ai eu un problème, en fait. Bon, c'est que j'étais nul, quoi. Je jouais comme de la merde. Alors, attention. Et moi, je jouais en division 8, district. Hein, ah oui, c'est la plus basse division qui existe dans le football. En dessous, c'est du handball, tu vois. Ah, t'es dans les bas-fonds, là, je te parle de sous l'océan, hein. Alors, laisse tomber, les équipes, c'était la cour des miracles. On avait les aveugles de Maurepas, les sourds de Saint-Cloud, les islamistes de la Verrière. Ah, le FC Mosquée, ça jouait, attention. Alors, mon moment préféré au foot, moi, c'était le moment du vestiaire, à la mi-temps. Tu sais, dans des vestiaires normaux, il y a des douches, des oranges, des bancs. Nous, notre vestiaire à la mi-temps, c'était un bar tabac. À la mi-temps, ça récupérait avec café, clope, joint, et on avait même un écran pour le rapido. Alors l'entraîneur, il n'en pouvait plus, nous. L'entraîneur, on l'appelait Soupir. Parce que dès qu'il rentrait dans le vestiaire, il disait toujours « Oh, les gars !» Bah ouais, mais vous voulez que le club y ferme ou quoi? Eh ben alors, arrêtez d'appeler Samir Samir, il joue sous la licence de Julien, putain. Ah ouais, mais l'arbitre, il entend. Vences, allez, range ton chien. Ah, si vous pouvez faire tourner les ballons comme les joueurs, on serait déjà en Ligue des Champions, hein. Il est où l'autre? La Gazelle, Boubacar, allez, viens là. Allez, qu'est-ce que tu prends une douche à la mi-temps? Viens là. Ah, mais je m'en fous, qu'il y a là-dessus à la maison, viens là. Mais arrête de mettre l'eau dans ton sac, il vole de l'eau, putain. Et Boubacar, allez, mais qu'est-ce qu'il fait? Il prépare Koh-Lanta, viens là. Bon, Boubacar, t'es au courant que je te fais jouer avec les moins de 18? T'es au courant que t'en as 35? Mais pourquoi tu te gares en kangou devant l'arbitre? Avec tes gosses en plus, là, qui ont des photos de toi sur le t-shirt et qui crient « Vas-y, papa oh !» Il est où Alban, allez, va t'échauffer, tu vas rentrer. T'étais déjà sur le terrain? La vie de ma mère, tu sors. Allez, dégage! Équipe de dingue. Alors attention, si vous avez des enfants ou si vous allez en avoir, faites attention aux sports qu'ils choisissent. Prenez des sports où il y a de l'oseille, de l'avenir. Hein, foot, on est bon. Formule 1, on est bon. Si ton gosse te dit « Papa, je vais être lanceur de javelot !» Viens dans le salon, faut qu'on parle. Bah oui, parce que les lanceurs de javelot, hein, c'est des gens, on parle jamais. Alors que c'est quand même des êtres humains. Mais... eux, ils sacrifient leur vie pour ça. Et après, ils peuvent faire les championnats d'Europe, les championnats du monde, les Jeux Olympiques. Ils ne gagnent pas une tchatchaouette. Et c'est pour ça qu'ils crient avant de lancer leur javelot. Ah, oh, putain de merde. Oh là là, comment je vais payer le loyer? Je suis là avec ma lance, mon short de dette. Putain, la voiture à la fourrière. Faut absolument que je pense à payer EDF. Allez, c'est les JO, on y va quand même, et après on rentre à la baraque. Hein? Interview? Ah ouais, pour qui? France 3 Dijon? Ah ouais, je suis malade. Allez, ouais, salut chérie. Ouais, salope. Ouais, je suis sûr, elle me trompe pas avec un footballeur. Elle. Et regarde-moi la gueule de mes gosses, putain. Ah, l'autre, il a 6 ans, il a une moustache. Bon, allez. Bon, c'est bon, monsieur le juge? Ouais, je peux y aller? Ok, allez, va te faire enculer. Allez, je lance ça et je me casse. Oh là là, quelle passion de merde. Pourquoi? Merci.
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7: J'avais envie de vous parler, moi, d'une peur que j'ai, d'une peur un peu bizarre. Moi, j'ai peur des trucs qui pourraient me rendre heureuse. Je m'en suis rendu compte en faisant ce métier. Moi, j'ai peur du succès. Pas trop peur, du coup, pour l'instant. Hein. Je vous jure, en venant, je me suis dit, j'espère qu'ils vont pas trop rire. Merci. Mais non, mais après, si vous riez trop, moi, je passe une trop bonne soirée, je rentre chez moi, je suis heureuse. Et je sais pas gérer cette émotion. Non, j'ai rien contre les gens heureux, c'est bien, il en faut. Moi, c'est plutôt les gens qui l'étaient pas. Et qui le deviennent. Je sais pas si vous connaissez des gens comme ça. C'est compliqué, hein. Moi, ma mère est comme ça. Ma mère, toute sa vie, elle s'est plainte. Toute sa vie, elle a été déprimée. Elle nous a habitués à ça, tu vois. Et là, depuis pas longtemps, elle s'éclate, quoi. Je vous jure, elle vit sa meilleure vie. À chaque fois, je la vois, elle est là. Ah, moi, j'ai trouvé la paix intérieure. J'ai trouvé la zénitude. Tu vois ce que je veux dire? Ah bah non, tu vois pas, toi. Bah non, je vois pas, non. Elle me dit, ouais, c'est fou, je me suis mise à faire du roller. Oh là là. Bah je te préférais mi-morte, maman, en fait. Hein. Je sais pas, j'ai l'impression que c'est contagieux, le bonheur. Tu sais, moi, je vois mon frère et ma sœur. Mon frère et ma sœur, ils viennent d'avoir un enfant, là. Pas ensemble, évidemment. Non, ça aurait été excitant, non. Un chacun, tu vois. Séparément, quoi. Et eux, bah eux, ils nagent dans le bonheur parental, tu vois. Ils sont là, mais moi, je savais pas ce que c'était d'être heureux avant. Mais toi, Sophie, t'as pas d'enfant. Mais tu dois avoir le cœur vide. Bah ouais, ouais, ouais. Moi, je regarde des téléfilms de Noël. Depuis juillet. Non, c'est long, je vous jure. J'ai l'impression que qu'on n'a plus rien à se dire, qu'on n'a plus rien à partager, quoi. Même dans le groupe WhatsApp de famille. Moi, je sais plus quoi dire dans ce groupe, quoi. Eux, ils envoient des photos des petits. Ma mère, elle partage des photos de paysages. Tu sais, avec des citations écrites dessus, là, je sais pas si vous voyez. T'sais. Accroche-toi à la vie. Oh, ta gueule, putain. Je sais plus quoi dire dans ce groupe, moi. Hier, j'ai craqué, j'ai envoyé des nudes. Juste pour les faire chier, quoi. Tu sais, je suis carrément allée dans une boutique de lingerie avant, la vendeuse, elle m'a fait « Ah, c'est pour la Saint-Valentin ?» J'ai fait « Non, c'est pour mon père. » Et il a adoré, comme quoi. Là, après, ils sont heureux, ils ont des raisons d'être heureux, tu vois. Moi, ce que je déteste vraiment le plus, c'est les gens qui sont heureux pour rien. Tu sais, il fait beau, ils sont là « Ah, il fait beau !» Vous voyez ces gens-là, tu sais, qui sont contents tout le temps. Tu sais, qui sont là « Bah, moi, tout va bien. »« Bah, meurs, voilà, meurs. » Mon ex était comme ça. Le pire avec mon ex, je crois que c'était les dimanches matins. T'sais. Déjà, le gars se lève tôt. Pour profiter du week-end. Oh là là, putain. Puis après, il saute dans la douche, il se balade dans l'appartement en peignoir. Content d'être propre, je sais pas. Une fois, j'ai eu le malheur de le croiser. T'sais, j'ai pas encore pris mon café. Je lui dis ça, c'était bien la douche. Il m'a fait, bah écoute, il en faut peu pour être heureux. Oh, ta gueule, putain. Je vais te gifler, en fait. Tu n'es pas balou, quoi. Redescends. Je vous jure, j'avais envie qu'il lui arrive des trucs graves, t'sais, juste pour voir ce que ça donne, quoi. Une fois, j'ai craqué, j'ai menti, je lui ai dit « Écoute, personne n'arrivait à te joindre, ils m'ont prévenu, moi. Ton père est mort. » Il m'a dit « Ah bon ?»« Écoute, il aura une belle vie. » Oh, c'est pas vrai. Ah, je l'ai quitté, c'est trop. Il n'y a pas à être heureux comme ça, quoi. Mais après, j'ai réfléchi et je me suis dit, et en fait, je crois que c'est un problème d'éducation. Je pense qu'il faut prendre le problème dès l'enfance, quoi. Moi, j'ai pas d'enfant, mais je m'entraîne sur ceux des autres, tu vois. J'ai gardé mon neveu il y a quelques jours. C'est compliqué, les enfants, hein. Tiens, à un moment donné, je lui dis, viens, Mathéo, on va prendre le bain. Il m'a fait, ouais, le bain, génial. Il n'y a pas à se réjouir comme ça. Je vous jure, j'ai eu un flash, je l'ai vu dans quelques années sortir de la douche, être là, bah écoute, il en faut peu pour être heureux. Ah non, faut que ça s'arrête, vraiment, quoi. Tu sais, je l'ai recadré, le petit, quoi. Je dis, attends, Mathéo, faut qu'on parle, quoi. La vie, c'est pas ça. La vie, c'est pas pas de patrouille, des madeleines, des cabanes, quoi. La vie, c'est dur. Tu vois, tout à l'heure, je t'ai confisqué ton goûter. T'étais triste. Et ben voilà, c'est ça, la vie, Mathéo. Des frustrations. Tu connais la mort, Mathéo? J'ai pas d'enfant, mais j'ai hâte, hein. Je pense que je ferai une bonne mère.
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2: Il m'est arrivé un truc l'autre soir, je te raconte pas. J'avais rendez-vous pour dîner avec Jean-Loup. C'est un cadre dynamique de mon bureau. Alors je m'étais mise au sexy. Eh ben c'est possible. J'avais une mini-jupe en satinette de soie. Et puis des escarpins talons aiguilles taille 36. Normalement, je fais 37. Mais la 22, elle m'a dit « Bon, je regrette, mais il me reste plus de 37, mais la croûte dedans, c'est une matière très souple qui se fera à votre pied. » Non, puis à ce prix-là, ce serait dommage de pas en profiter. Oh. Tu parles que j'en ai profité. Bonjour les ampoules. En plus, quand Jean-Loup arrive, c'est ce qu'il me dit. Excusez-moi, Barrette. Ma voiture est tombée en panne. Il le voyait là à pied. Ça ne vous ennuie pas?
3: Je fais non, non, Jean-Loup, pensez donc que j'adore marcher.
2: Dans la rue, je me disais courage, Bernadette, courage. C'est peut-être lui l'homme de ta vie. En arrivant au restaurant, j'étais tellement soulagée de m'asseoir. J'ai fait bouh. Tout à coup, j'entends crac, crac, crac. C'est ma mini-jupe en satinette qui venait de céder. Je me suis dit, tu cumules, Bernadette, tu cumules. Heureusement, sous la table, j'en ai profité pour enlever mes chaussures en croûte de dés. Histoire de me soulager la voûte pleine de terre. Alors pendant le repas, Jean-Louis me parlait du gouvernement, de Bush, de l'Europe, des fausses factures, qu'on était moins compétitif que les Japonais. On aurait dit le journal de 20h. Alors au dessert, je me suis dit, attaque Bernadette, attaque. Ah, j'ai fait.
3: Jean-Loup, vous êtes passionnant, vous savez.
2: Mais j'ai lu dans mon magazine, les hommes, ils adorent être admirés. Ça lui a fait un effet radical. Tout à coup, il me fait. Oh,
4: Bernadette, vous me plaisez.
2: Oh là là, j'étais contente. Un masque au concombre. Un shampoing volumateur spécial aux cheveux faits. Une crème amincissante spéciale zone rebelle. Ça fait plaisir de voir ses efforts recommencer. Tout à coup, je sens... Ah, c'est Jean-Loup qui venait de me faire du pied en plein sur mes ampoules. Je fais... Ah, Jean-Loup m'a fait m'arrêter, voyons. Ah,
4: oh, Bernadette, je sens que ça vous plaît. Bernadette, j'aimerais tellement qu'on aille dans un endroit plus intime. Chez moi, par exemple.
2: On irait comment? À pied, en voiture.
4: À pied. J'habite à 500 mètres.
2: Alors, subrepticement, j'essayais de remettre mes pieds dans les chaussures en croûte de dés. Rien à faire, c'était tout boursouflé. Alors, je suis Jean-Loup, je suis désolée, mais je ne peux pas.
4: Pourquoi, Bernadette? Je ne vous plais pas.
2: Ah si, Jean-Loup.
4: Alors quoi? Vous avez un autre homme dans votre vie?
2: Oh, ben non, Jean-Loup, pas tellement, hein. Alors quoi? Vous préférez les femmes? Ouais, sympa, non?
4: Mais alors quoi, Bernadette, quoi? Quel est votre mystère?
2: Mon mystère. Je me sentais plus tellement de lui parler de mes pieds boursouflés, de ma mini-jupe craquée. Alors je fais Jean-Loup. Je suis désolée, mais ne me posez plus de questions. Non, vous ne pouvez comprendre. Je suis une femme étrange, fatale et mystérieuse. Qui disparaît-elle les rayons de soleil dans la nuit? Adieu, Jean-Loup. Non, non, ne me raccompagnez pas. Adieu. Adieu. Et n'empêche, c'est ce soir-là que j'ai compris que Jean-Loup, c'était pas l'homme de ma vie. Parce qu'un homme à qui on peut même pas parler de ses pieds. On peut pas passer sa vie avec.

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2: Moi, cette année, je me suis rendu compte d'un truc, c'est que j'aime rien du tout. Je trouve tout nul. Franchement, il n'y a rien qui m'intéresse. J'ai zéro passion, je trouve tout nul, je te jure. Avant, je faisais rien, je pensais que j'aimais rien parce que je faisais rien. Et maintenant, je fais plein de trucs et en fait, vraiment, j'aime rien, je te jure. Je trouve tout nul. J'étais avec une meuf, elle est partie, parce que j'aime rien. Et donc, du coup, elle m'a dit que ça la mettait dans un mauvais mood. Et donc, du coup, elle est partie parce qu'elle n'était pas dans un bon mood. Parce qu'apparemment, c'est une nouvelle raison de rupture, ça, le mood, en 2025. Donc là, elle fait son mood, moi, je fais mon mood et chacun, on fait notre mood de notre côté. Parce qu'elle était dans le mood, le thé matcha, le pilate et tout, et moi, ça me casse les couilles. Bon voilà, j'ai dit, donc fais ton mood là. Le pilate, j'en peux plus. Hein. Le pilate, j'ai rien compris au sport. Les grosses chaussettes blanches avec la bouteille en bois, je peux plus. Hein. Je sais pas si c'est un sport ou un shooting photo, j'en peux plus de ce sport. Hein. Qu'est-ce que c'est que ce sport de merde hein. J'en peux plus de ce sport, je te jure. J'en peux plus. Et le paddle pour les mecs, c'est pareil. Hein. Voilà, vous n'allez pas devenir pro de paddle, je vous le dis tout de suite. C'est vraiment le sport quand t'as été nul à tous les autres sports, ça, le paddle. T'sais. Ils nous ont mis des grosses raquettes pour toucher la balle, des vitres pour pas que la balle elle sorte. C'est n'importe quoi ce sport. N'importe quoi. Je trouve tout nul, je te jure. Tout est nul, on en fait trop, non? C'est ça qu'elle est partie, mon ex, apparemment, j'étais pas assez enthousiaste. C'est possible. Et donc, du coup, je suis parti en vacances tout seul l'année dernière. Parti en vacances tout seul au Club Marmara. Vous connaissez ce truc-là, club? Les clubs comme ça, là, avec le bracelet, l'une exclusive, là? Quel enfer! Rassemblement de blaireaux! Oh là là! Mais c'est qui ces gens là stressés dès le matin? Ils réveillent sa femme, ses enfants, ils demandent à sa femme de réserver un transat. Elle ouvre la fenêtre, elle jette une serviette pour essayer de toucher un truc. Lui, il descend au petit déj comme un fou, il mange n'importe quoi, cornflakes, cordon bleu. Qu'est-ce que tu fais là? Tu veux tout rentabiliser maintenant? Qu'est-ce qui t'arrive? T'as du temps pour manger encore là? Toi, t'arrives au petit déj en détente, tu vois, c'est normal, tu vois, t'es en vacances, t'arrives en grasse mat, t'arrives vers 11h et te disent non, c'est terminé le petit déjeuner, monsieur. Tu dis, mais c'est de quelle heure à quelle heure? C'est de 6h à 9h. Tu dis, je me réveille plutôt qu'à Paris ici, qu'est-ce qui se passe là? Il est 11h, t'es au bord de la piscine, t'as rien mangé, t'es tendu, tu sais. T'es avec ton vieux bracelet là, ou l'inexclusive là, qui sert à rien le bracelet là. Trop serré ce bracelet là, pourquoi il le serre comme ça là? C'est un garrot le truc, j'ai quoi, y a une activité prise de sang cet après-midi, c'est quoi ce truc? Avec le bracelet, il sert à rien. Dès que tu vas quelque part au bar, tu sais, avec le bracelet, tu dis c'est pas ici le bracelet, tu sais. Tu dis c'est ici gratuit avec le bracelet, c'est ici. Tu dis non, c'est pas ici gratuit. Tu dis ah, pardon, moi je fais que gratuit. C'est ici gratuit avec le bracelet, c'est ici. Non, c'est pas gratuit. C'est ici, il n'y a pas un bar gratuit avec le bracelet. Seul bar gratuit, il est au fond de la piscine, à 4 mètres de profondeur. Que avec des boissons que t'as jamais vues de ta vie. Coca-Cola, Orangino. Tu sais ça, l'inexclusive là? Il est midi, t'as rien bu, rien mangé, t'es tendu, tu sais. Là, t'as toujours un géo qui veut venir te parler. Coucou, ping-pong à 14h? Tiens, merci, hein, c'est bon. Après, il revient après. Volleyball, peut-être? Non, mais c'est pas une question de sport, hein, c'est vraiment toi, j'ai plus envie de te parler de tous ces jours-là. T'es trop heureux pour moi, là, c'est. Voilà, de bord de la piscine, t'attends la vieille soirée du soir, là. Soirée éclatée. Soirée blanche. Tu envoies les mêmes gens du petit-déj, genre, ils se sont fait un peu beau et tout. Oh, oh, oh. C'est bon, je t'ai vu ce matin, je t'ai reconnu, hein, t'es pas une nouvelle personne. Là, avec sa femme c'est la soirée de sa vie, elle a mis des compensés, elle les a achetés à la boutique du village, elle arrive même pas à marcher avec, ça va être super la soirée, Philippe. T'arrives à la soirée elle est ridicule, le mec de la réception il a mis une perruque, il fait Elton John. Le jardinier fait Michael Jackson, la meuf du snack elle fait Tina Turner. Ça chante We Are The World pendant 2 heures, il y en a pas un qui sait chanter. Tu tiens 20 minutes, au bout de 20 minutes t'en peux plus, tu remontes dans ta chambre, tu regardes la fin du film de TV5 Monde, là c'est la seule chaîne en français. J'ai dit waouh, il reste 14 nuits là. Peut-être un peu emballé, moi. 14 nuits, t'es là. Tu tournes dans l'hôtel comme un fou, tu sais. En fait, c'est beau et tout, mais bon, c'est long, quoi. T'as l'impression que tu vois les enfants des gens grandir et tout. Tu sais, je suis arrivé, il avait 2 ans, il est barman ici, lui, maintenant, qu'est-ce qu'il fait, là? Et quand ils sentent vraiment que t'en peux plus, c'est quand ils sentent que t'es au bout, tu sais, ils te proposent d'autres pièces, ces hôtels-là, là. Les excursions. Tu connais ce truc-là? Toi, tu dis oui, t'as tellement envie de sortir de l'hôtel, tu dis oui. T'es prêt à tout visiter, toi. Moi, ils m'ont dit, quelqu'un va aller voir le livre des Goélands bleus. J'ai dit, moi, c'est mon rêve, les Goélands bleus, moi, c'est. Et dès que tu dis oui, le piège, il se referme. Tu dis, alors, départ à 5h du matin devant l'hôtel. Un bus va venir vous chercher, vous allez faire 7 heures de route pour arriver sur l'île de Pyros. Une fois que vous êtes sur l'île de Pyros, vous allez faire 9 heures de traversée pour arriver sur l'île de Gotos. Et une fois que vous êtes sur l'île de Gotos, il y a 13 heures de marche dans la forêt pour arriver sur l'île des Goélands bleus. Toi, j'ai dit oui, on y va, c'est parti. Hein. Tu marches 13 heures dans la forêt, t'arrives sur l'île des Goélands bleus, il n'y a pas un Goéland bleu. Et t'as la meuf du trek qui te regarde, qui te dit ah, pas de chance. Tu dis comment ça, pas de chance? Elle dit bah des fois ils sont pas là, des fois. Tu dis mais j'en ai rien à foutre, moi tu vas faire le Goéland bleu maintenant, je m'en vais les plus. Hein. Ça fait 2 semaines que tu fais Tina Turner, tu ressens pas du tout, tu ressens plus un goéland bleu, je vais te le dire.
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3: Levez la main, ceux qui sont heureux. Oui. Maintenant, levez la main, ceux qui sont mariés. Il y en a qui m'ont levé la main 2 fois.
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9: C'est les artistes, on est hypersensibles, donc quand on sort de scène comme ça, il y a des choses qu'il faut pas dire. Je vous donne un peu les clés, mais par exemple, ne dites jamais à un artiste en sortant de scène, qu'est-ce qu'on s'est marré la vache. Bon, en même temps, je suis bon public. Hein.
2: Les Ouigo, c'est comme les trains à Bombay. Tu veux, c'est des wagons de 50 places, ressenti 1002. Mais alors, tu croises des voyageurs dans le Ouigo que tu ne croiseras jamais ailleurs. Je te jure, la dernière fois, je sors des toilettes, devant moi, Jack Sparrow. Avec une bière et un berger allemand. Le problème, c'est que quand je suis rentré dans les toilettes, à mon avis, le mec juste avant moi, ça devait être Shrek. Avec l'âne.
9: On s'est mariés il y a un mois, voilà. Non mais, j'en vois deux, trois qui tirent la tronche, et les filles, rien n'est irréversible. Oh, je plaisante, je l'adore, je l'aime, c'est ma femme, attends, tu te rends compte? C'est extraordinaire. Alors elle, c'est son deuxième mariage, et moi, c'est mon premier mariage, voilà. Mais au moins, on se marie pour les bonnes raisons, les impôts.
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11: Voilà, j'ai 14 ans. Ah, c'est terrible l'adolescence, hein. C'est cette période où ton corps s'éveille. La fougue qui monte en toi, là, tu te sens viril, t'es beau, t'as 14 ans, t'as envie de plaire, t'as un besoin, un désir charnel, l'envie de l'autre, là, et tout à coup, tac, tac, tac, bonjour, c'est la puberté. Ah, c'est toi la puberté. Entre. Non, je vais pas rentrer, j'ai juste resté sur ton front. Sur ton nez, sur tes joues, puis peut-être un petit peu sur ton dos, si je me sens bien. Ah, les boutons, c'est terrible. Moi, on m'appelait le tableau de bord. Ouais, j'avais toutes les commandes en double. Et puis dès que t'en as un qui s'en va, hop là, il y en a un autre qui arrive. Quand il y a de la place. Ah là là, putain, t'as envie de les percer là. Oh le bon blanc. Pardon madame. Ah, c'est terrible, tu sais. J'entends encore mon père. Franck, tu t'es percé les boutons. Comment tu le sais, papa? C'est écrit sur la glace. Ah. Ma mère, elle me disait, Franck, chaque fois que tu perces un bouton, c'est un bateau qui coule. Ah, je vous raconte pas quand j'ai vu Titanic. Alors là, je me suis dit, il y a un furoncle qui vient d'exploser quelque part, là. Alors, tu te laisses pousser les cheveux bien gras sur le front, hein, la petite moustache en duvet à la Charles Bronson, que t'oses pas raser, sinon ça repousse plus vite. Pareil pour les poils sur les joues qui cachent les points noirs. Je peux vous dire qu'il reste plus beaucoup de place pour faire un petit bisou. Hein. Plus, en général, t'as un herpès sur le bord de la bouche. Une bouche à l'intérieur de laquelle t'as un appareil dentaire. Et après, t'es les adultes qui comprennent pas pourquoi tu fais une crise d'adolescence. Alors toi, pour te rebeller, qu'est-ce que tu fais? T'arrêtes de te laver. Tu fumes des gauloises et t'écoutes Trust. En même temps, très honnêtement, je vais pas me plaindre. Moi, j'avais un avantage à l'époque, ado. On m'appelait l'éléphant. À cause de ma mémoire. Mais bon, la mémoire, c'est bien si t'as des souvenirs. Mais moi, les souvenirs à 14 ans, ils étaient dans les pages lingerie de la Redoute, hein, je peux vous le dire. Ah, hein. Oh, la gaine, culotte, ventre plate chez Passionata. Calme-toi, Jean-Claude. Oui, ado, j'avais appelé ma quéquette Jean-Claude en hommage à un copain chauve. Connerie. Vous savez, tu croiseras plus jamais un Jean-Claude sans rigoler, toi. Hein. Non, vous savez, je veux pas vous mettre des étoiles dans les yeux comme ça, mais je crois que l'événement qui a le plus marqué mon adolescence, c'est la boum de Carole Martins. Oh, Wanna gonna be to fly. Les Jeux Olympiques du roulage de pelle, SLK, Swing Love and Kiss. Et c'est là que j'ai embrassé pour la première fois. 13 ans et demi. Avec la langue. Sur la joue, mais avec la langue. Dans la bouche, j'étais pas prêt, non. Non, dans la bouche, je me posais trop de questions. Dans quel sens faut tourner? Est-ce qu'il faut toucher les seins en même temps? Quand il y en a? Tu sais, en fait, il faudrait un GPS de la galoche, quoi. Tourner à droite, toucher les seins, tourner à gauche, pas par là, hop. Ah non, non. Enfin, tout ça, c'était avant le drame, messieurs, dames. Ma première relation sexuelle. Simone. Une anglaise. Hello, my name is Frank, what's your name, Simone? Tant pis. You and me like fuck? Enfin, fuck, on se parle un peu avant quand même. Et là, je vous jure, hein, elle a dit yes. Rendez-vous ce soir, tonight. 20h30 précise, 19 years old o'clock. Ce soir, messieurs, dames, je couche en prime time. Dans 5 heures. Je ne serai plus ce minable puceau qui vous perd. C'est cette espèce de gamin pubère, cette pauvre merde. Dans 5 heures, salut Gilles, je suis plus puceau. Je parle encore aux copains qui sont puceaux, tu vois. Salut Madame Goubert, je ne suis plus puceau. Salut petite, à quel âge 5 ans? T'es encore puceau, j'imagine. Bon, ouais, c'est fini, tu verras. Ça vient plus vite qu'on le croit. Une baguette et deux croissants. Je suis plus puceau, hein. Je suis plus puceau. Je ne suis plus puceau. Je ne suis plus puceau, maman. Qu'est-ce qu'on mange? Ce soir, c'est le grand soir. Je couche. Avec Simone. Ding, ding, ding, ding. Calme-toi, Big Ben. 20h30. J'entre chez l'anglaise. Mon cœur bat la chamade. Messieurs, dames, ce soir, 16 ans, 9 mois et 26 jours, je couche pour la première fois de ma vie. Et je commence à comprendre ce que ressentaient les petits gars du Milwaukee et du Wisconsin en arrivant au Vietnam. Ma quéquette Jean-Claude et moi, nous sommes tapis dans l'ombre, préservatifs au canon. L'ennemi est dans la salle de bain. Tout à coup, j'ai peur. Le doute m'habite. Ma quéquette est calme, concentrée, inébranlable. Elle regarde le sol. Comme un parachutiste avant son premier saut sur Saïgon. Fox Bravo ici, bambou qui plie, demande renfort immédiatement. Je répète ici, bambou qui plie. Il fait sombre. Tout à coup, ma quéquette est tremblante. Moi aussi. Je goûte. Sommes-nous de taille. 21h19, l'ennemi sort de la salle de bain en tenue de combat. Entièrement nu, camouflage d'été. L'endroit paraît touffu et marécageux. Ça sent la mort. La cartouche est dans le chargeur. Jean-Claude est au garde-vous, c'est une caquette d'élite. Sergent Jean-Claude, feu, à volonté! Après 30 secondes de combat acharné, l'ennemi s'est rendu dans un râle crépitant. Je suis un homme, merci Simone. Dans les années qui ont suivi, Jean-Claude et moi, nous sommes devenus des mercenaires de l'amour. Nous opérions cagoulés. La plupart du temps par frappe chirurgicale. Combien de fois m'est-il arrivé de rentrer à la base sans même savoir sur qui j'avais tiré? C'est moche, la guerre. Vivement l'amour!

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2: Ah, je vous disais, j'ai une copine et tout, j'ai une copine, ça c'est bien, on s'entend bien. On s'entend bien, on s'entend tellement bien qu'on a décidé de s'installer ensemble. Voilà, histoire d'augmenter les chances de plus s'entendre. Hey, parce que homme-femme, c'est pareil, je t'aime, mais... Ah, putain, t'es là. Ah, t'es encore là, dis donc. Un, deux, trois, il faut bouger, hein, sinon tu vas jamais gagner. Le pire, c'est pour elle.

0: Paris, il y a une vraie misère au niveau des chaises. Les gens qui ont plus de 5 chaises chez eux, c'est les milliardaires. Tu le vois, quand tu fais des soirées les uns chez les autres, les 4 premiers, ils sont assis normal. Après, Koh-Lanta, chacun pour sa gueule. T'en as un, il met une valise, t'as un gars, il empile 2 cartons. Là, c'est vrai, à Paris, mon gars, le samedi soir, tu peux croiser un mec dans le métro avec une chaise pliante et un regard de « oui, ben je vais une raclette chez des pauvres !» C'est un truc, quoi. On est malade, des malades mentaux à Paris, on accepte des trucs. C'est-à-dire que tu peux aller bouffer le samedi soir chez Jean-Jacques, le gars, il a 40 ans, il est cadre sup dans une multinationale, il bosse 80 heures semaine et t'arrives, il est en train de bouffer ses sushis par terre, là, comme Jacouille le clodo. Quoi. Putain, mais Jean-Jacques, reprends-toi en main, qu'est-ce que tu fais, quoi. Allez, blague 2, c'est parti. Bon, je vous explique, je vous raconte. J'ai fait un truc il n'y a pas très longtemps, j'ai fait un enterrement de vie de garçon en Pologne. Alors, moi, l'idée, c'est que, normalement, je suis un gars, je picolais beaucoup avant, machin, hein, mais maintenant, j'essaie d'avancer, d'être une meilleure version de moi-même. Bon, je fais du développement personnel. Ah, développement personnel, pour ceux qui ne voient pas, c'est quand tu ne crois pas en Dieu, il faut trouver des techniques pour ne pas sombrer. Ah, toutes les merdes, genre yoga, méditation, là, tu vois ce que c'est, yoga, méditation, c'est les trucs, ça ne va pas, enlève tes chaussures, oh, mais ça va mieux. Voilà, c'est à peu près ça. C'est ce genre de truc, quoi. Mais donc voilà, donc je deviens un peu une nouvelle personne, sauf que cet été, voilà, j'ai fait un enterrement de vie de garçon en Pologne. 10 ans de boulot, foutu en l'air en 48 heures. Je sais pas comment te dire, c'est que j'ai un pote un peu con, il a dit je veux un enterrement de vie de garçon de gros beauf. Donc les gars qui ont organisé, ils ont fait le pire truc. On arrive, mon gars, stand de tir, tir à la Kalachnikov. Moi je te rappelle, je suis dans la non-violence, je viens d'installer petit bambou. J'arrive, t'as un ancien du KGB, il me met une calache dans les mains, il me fait un regard de soit tu tires, soit c'est moi je te tire dessus. Donc ça c'est déjà dur, après on sort, on va au strip club. Et donc pour ceux qui voient pas comment ça marche, t'arrives, moi j'étais, bah je savais pas, j'étais habillé dégueulasse. J'étais genre short avec des palmiers, tong, un pédo qui va en Thaïlande, j'étais dégueulasse. Mais oui, mais bon, je rentre dedans, il y a une femme sublime, talon string, tenue un peu commune pour un samedi quand même, qui me dit « Salut chérie, je t'attendais ». Alors, moi j'ai pratiqué la drague en bar pendant quelques années, ça se passe pas comme ça pour moi normalement. Hein. Normalement, c'est j'arrive, je dis bonjour et on me dit non. Voilà, c'est ça, non, c'est ça, non. Donc je lui ai dit, je doute un petit peu de la sincérité de ta démarche quand même, hein, chérie. Pour ceux qui connaissent pas les strip clubs, le délire, c'est qu'en gros, t'as des grandes banquettes et si t'as une place libre à côté de toi, il y a une danseuse et vient. Donc moi, avec mes potes, on était tous mal à l'aise, donc on se faisait un Tetris, on bloque tous les trous, faut pas qu'elle vienne. Sauf qu'on a quand même un pote qui était bourré et tout, bien sûr, et bien il est tombé amoureux d'une danseuse. Et il a dit, je vais la sauver, je vais la sauver, je vais la ramener en France. Bon, il s'est d'abord payé une petite danse. Tu sais, le gars, c'est un sauveur, mais il a du vice. Ben, l'abbé Pierre. Tu sais, il y a du... Y a pas de... un peu les deux, c'est un entre-deux. Tu sais, hein, y a pas de... Personne n'est parfait, personne n'est parfait. Et donc, bon, nous, on se barre parce que ben, on n'est pas à l'aise dans ce truc. Lui, bien sûr, il est amoureux, donc il reste avec son amoureuse. Et il finit drogué au GHB. Mais c'est un peu marrant, je suis assez d'accord, c'est un peu marrant. Il se réveille, blackout et tout, il se réveille 4 heures plus tard en slip, carte bleue bloquée, 1500 balles en moins dessus. C'est un peu marrant, un peu marrant. C'est là que je vois quand même que mon groupe de potes, on a encore du boulot, on n'est pas vraiment des hommes déconstruits. C'est que je pense, peut-être c'est un cliché que je me fais, hein, mais j'ai l'impression que les femmes, entre vous, vous êtes plus solidaires. Un groupe d'amis fait femme, vous allez, une copine qui a une galère, tu vas la retrouver, pendant 2 heures, tu vas la réconforter. Et mon pote, on l'a retrouvé, allez, il a bien eu 12 secondes de compassion. Après, c'était « Ah, tu t'es fait taper toute ton oseille et tout !» On a un groupe WhatsApp tous ensemble depuis que c'est arrivé. Tous les jours, chacun notre tour, on poste des exemples d'activités que tu peux faire pour 1500 balles.
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10: C'est une petite mamie qui rencontre une copine qu'elle n'avait pas vue.

0: vu depuis super longtemps. Elle lui dit, bah alors, comment tu vas? Oh, bah bof, moyen, j'ai perdu mon mari. Oh non, comment ça se fait? Bah oui, je l'avais envoyé voilà, au potager chercher des carottes, et puis il est tombé raide, les pompiers sont arrivés, mais trop tard, il est mort, quoi. Bah qu'est-ce que t'as fait alors? Bah j'ai fait des nouilles.
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1: Allô ?
2: Allô ?
1: Oui ?
2: Bonjour madame.
1: Bonjour.
2: Oui, comment allez-vous ?
1: De qui s'agit-il, s'il vous plaît ?
2: Attendez, excusez-nous madame, là c'est le service téléphonique là, hein. On a des clients en attente, hein. On vous prend après, hein.
1: Oui ?
2: Non madame, c'est pas à vous qu'on parle, hein. Excusez-moi, là pour une seconde, hein. Vous avez un problème en ce moment madame, hein ?
1: De quoi s'agit-il ?
2: Oui, bah écoutez, on va essayer de faire au plus vite, hein, parce que là j'ai des abonnés qui attendent. Allô ?
1: Oui, bonjour.
2: Bonjour, madame Picolet ?
1: Non, je suis la babysitter de madame Picolet.
2: Oui, vous ne quittez pas madame, hein, il y en a pour une seconde, hein.
1: Bon, alors écoutez, vous venez m'appeler, alors dites-moi ce qu'il y a.
2: Très bien madame, merci, au revoir.
1: Oh, c'est pas vrai.
2: Tu peux prendre, s'il te plaît, parce que je peux plus. Madame Picolet.
3: Allô ?
1: Allô, bonjour.
3: Oui, bonjour.
1: C'est pas vrai.
3: Oh oui, il va falloir rappeler là parce qu'on est débordé, hein. Merci. Allô?
1: Oui.
3: Oui, je suis à vous, hein, excusez-moi, mais vous savez, il y a 50 lignes qui décrochent en même temps.
1: Oui, je comprends, mais enfin, alors, appelez directement les personnes.
3: Ce soir, hein, il n'y aura pas de problème. Ben, je vous remercie de bien vouloir comprendre, hein. Allô? Allô?
1: C'est à moi que vous adressez.
3: Ben oui, madame, mais il faut répondre quand on vous parle, hein.
1: Mais écoutez, j'ai reçu vous appelez, vous vous adressez à d'autres personnes, moi j'attends bêtement au téléphone. Donc, oui. Vous m'expliquez tout de même, au lieu de me demander d'attendre.
3: 16h30, 16h40, hein, parce que là, on est débordé. Hein.
1: Oh, mais c'est pas vrai.
3: Allô ?
1: Oui, je suis la baby-store de Madame Picolet.
2: Oui, bonjour, monsieur.
1: Allô ?
2: D'accord, pas de problème, merci. Allô ?
1: Allô, oui.
2: Oui, bonjour, madame.
1: Bonjour, je suis la baby-store de Madame Picolet. Ça fait un moment que j'attends.
2: Oh, ça va pas durer, non, je vous rassure, hein. Merci, au revoir.
1: Mais,
2: Allô ?
1: Allô ?
2: Oui, bonjour madame.
1: Bonjour monsieur.
2: Oui, qui est à pareil ?
1: La babysitter de madame Picolet.
2: Ah, mais on est passé chez vous ce matin, hein ?
1: Vous êtes... Ah bon ?
2: Ah bah oui. Vous êtes madame Muller ?
1: Non, absolument pas.
2: Oui. Oh. Bah ça doit marcher, hein, madame Muller, maintenant, il n'y a pas de problème, hein. Allô ?
1: Allô ?
2: Oui, bonjour madame.
1: Bonjour monsieur.
2: À qui ai-je l'honneur ?
1: La babysitter de madame Picolet.
2: Elle a arrêté ?
1: Pardon ? Arrêté quoi ?
2: D'accord, bah c'est mieux, hein. Merci.
1: Oh, c'est pas vrai.
2: Allô ?
1: S'il vous plaît, monsieur, est-ce que je pourrais savoir ce qui se passe ? Ça fait un moment que je prends votre téléphone bêtement.
2: Ok, on s'en occupe. Merci.
1: C'est pas vrai.
3: Allô ?
1: Allô, bonjour, monsieur.
3: Oui, bonjour, madame. C'est à quel sujet ?
1: C'est à quel sujet ? Ça fait un moment que j'attends au téléphone, j'aimerais savoir ce qui se passe.
3: Ben, on va vous expliquer, c'est simple.
1: Alors, je vous écoute.
3: Eh ben, figurez-vous qu'il y a une panne depuis ce matin.
1: Mais une panne de quoi ?
3: Une panne de téléphone.
1: Il fonctionne, mon téléphone.
3: Bon, bah écoutez, on va faire le nécessaire.
1: C'est-à-dire ?
3: Très bien, madame Houdin. Merci. Oui, oh. Oui. Allô ?
1: Oui, bonjour, monsieur.
3: Oui, bonjour, madame. À qui est-ce l'honneur ?
1: À la babysitter de madame Picolet.
3: Ah, vous êtes encore là, vous ?
1: C'est pas vrai.
4: Le numéro que vous avez demandé n'est pas en service actuellement.
5: Veuillez rappeler ultérieurement.
4: Nous allons pouvoir donner suite à votre appel.
1: Oh, mais c'est pas vrai.
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2: Bonsoir. Bonsoir. Ah, un petit temps de latence quand même. Bonsoir. Très bien. Nan, l'autre qui était à l'allée. C'est bonsoir, les directs comme ça, directement. Donc ce soir, c'est le best-of du RN Comedy Club. Le best-of. Donc Zednena, les meilleurs des humoristes de Lille. Et Titi. Donc, voilà. Mais... Non, il fallait mettre à l'étang. Non, mais nous les comme ça, nous vannes comme ça, nous moukates d'ailleurs, nous vannes même pas, nous moukates, nous les comme ça à La Réunion. Oui, non, nous les comme ça, nous les dans notre culture de moukater, tu vois. Mais nous connaît que Manaï est né à Vrapa, de toute façon. Tu vois, déjà, bon, là tout de suite, parce qu'il y a la badan, donc les gars n'ont pas fait rien. Mais bon, Titi fera pas rien, tu vois, m'y connaît. Bon, là, lui, à qui il est, m'y connaît qu'avec son téléphone, mon 4 roule est déjà PSA, mais lui fera pas rien. Voilà, c'est Lisiane est pareil. C'est-à-dire, Lisiane, si me dit, que, par exemple, que Lisiane, tu vas regarder son Instagram, c'est Lisianistique. Voilà. Ma fille dit, elle, depuis quelque temps, c'est plutôt Lisianistock, mais... Rie pas trop fort, quand même, parce que... Les filmer, ça? Oui? M'avait pas su, midi, les autres. Oui. Si, non, Banay, il te touchera pas moins, tu vois, elle est pareil. Brice lui balade tout le temps avec ses convictions politiques, tu vois, ses convictions écologiques, puisque lui balade tout le temps avec un nid d'oiseau bélier sur la tête, donc lui, c'est les politiques, tu vois. Et Brice, les gaillards, parce que Dumont, souvent, le créole, souvent, il dit, ouais, son tête est dans son œuf. Bon, Lulu n'a de œuf dans son tête, donc les déjà, mais... Mais les écologiques, je veux dire, on a 4 générations de nos oiseaux béliers, ils habitent dans son tête. Mais les gars, bon, Banay, il tapera pas moins pour ça, parce que nous les comme ça, nous connaît que nous moukates ici. Et ce que me disait là, nous moukates, nous vannes pas ici. Il y a une petite différence entre le moukatage et la vanne. Parce que le moukatage, nous connaît que dans le moukatage, il y a un petit peu d'amitié dedans, il y a un petit peu de connaissance, de considération pour la personne que nous moukate. Tu vois, dans la vanne, par contre, dans la vanne, il y en a. Néna souvent poule noire, coco, de rhum. Et très souvent, l'esprit grand mountipat, il attend Oda à croiser pour suivre vous de qui jusqu'à la fin de notre vie, après, soit marche dessus. Bon. Alors, avec tout ça là, combien de temps ma fin de payer demain là? Combien de temps ça demain là? 4 minutes, la fin de toucher déjà? Ah, tort. Bon, ben, m'y présente à moi, hein, même malgré les cris des Yala, m'y appelle Éric Laurette. Par applaudissement, qui ça y connaît à moi? Comme dirait Brice. Non, les gaillards, pour les autres, ben, enchanté. Hein, voilà, je m'appelle Éric Laurette. Et Néna Kektansa, on a commencé à s'intéresser à moi un peu à l'histoire en général et à l'histoire de mon pays en particulier. Et moi, la trouve des... Mon pays, c'est La Réunion, hein. Préfère préciser. Non, parce que Miwan a 2-3 gars à moi comme ça, d'où ça ils sortent, ce espèce mélangé d'os arabo-européens, chinois là, ben voilà, ils sortent La Réunion. Parce que m'a vu madame là, ça ils sortent Calcutta en Chine, ça non ouais. Oui, hein. Ouais. Ça que la parire à cette blague, rouvre un livre géographie urgemment. Non, garde Pouzot et rouvre le livre en arrivant. Hein. Fais vraiment quelque chose parce que n'a un léger souci. Donc, m'y appelle et voilà, intéressamment un peu à l'histoire de Lille. Et ça, m'a l'a mis dans une émission qui appelait Y Prétend. Est-ce qui ça, par applaudissement, il connaît l'émission Y Prétend? Donc, moi, va quand même expliquer vitement pour les 2-3 qui connaissent une merde dans la vie. Ouais, c'est pas grave, reste quand même. Il prétend, c'était une émission qui racontait en un temps assez court des anecdotes insolites et méconnues de l'histoire de La Réunion. Hein, donc, il durait pas très longtemps. Hein, il durait à peu près aussi longtemps que Monsieur le soir. Voilà. 40 secondes, une minute, pas plus. Voilà l'émission. Et il racontait des histoires du genre. Nena un prêtre l'a fait péter un statut parce son tété était allé. Nous Nena la plus grosse église du monde. La statue, hein. La statue son tété était allé, pas le pain. Le prêtre n'a pas fait péter la statue parce son tété à lutte. Suivez un peu aussi parce que maintenant rien que 10 minutes, mais il peut expliquer à eux de plus, hein. Voilà. Mais bon, pour faire tout ça là, on était obligé d'aller rôde des historiens, des mondes dont c'est le métier. Parce que moi, c'est pas mon métier. Mon métier, c'est pas historien. Tu vois, c'est pas raconter. Moi, mon métier, c'est raconter des histoires. Et ça de là, par contre, m'y connaît aussi sorte. Parce que ben, chez les Lorettes, nous les menteurs de père en fils depuis plusieurs générations. Mon papa, quand lui était travaillant encore, lui était marchand ambulant, donc commerçant. Autant dire baiser de paquet. Et oui, ben, il faut dire tel que c'est. Et mon grand frère, il travaille pour l'emploi. Donc autant dire aux autres que Van Lassen nous connaît faire, dans la famille, pas de souci. Dire que papa, tu racontes à moins des histoires. Depuis que moi, les grands comme ça, ma fille Azotène, si on a le temps, je ne sais pas combien il reste. Oh mon Dieu Seigneur, 5 minutes, on a le temps de faire Azotène, ces histoires-là. C'est véridique, hein. Papa, tu racontes à moi ces histoires-là, depuis que moi, les grands comme ça, criquet. Ces histoires Tipiek, Tiluc. Deux grands camarades partent devant l'Éternel. Les deux, ils travaillent l'usine là. Et quand l'usine est finie, quand la journée est finie, quand la journée est finie, et faites un peu la journée, tu vois. Donc, ils payent le coup, regarde, tu vois. Et quand leur position, depuis l'usine là jusqu'à sa case, en baba, pile dans le milieu dans la boutique à peigne. La vie bien faite, hein? Et quand juste avant d'arriver à la boutique, tu peux arrêter Tilik, il dit hey, combien on a. Oh, m'a chifflé. Hey, combien on a dans la poche, combien de... Ah oui, là. Combien de dans la poche? Hé! Combien de dans la poche? Tu lui regardes, il dit, on a 50. On a 50! Mais il pue sur. Hé! 50! Hé, moi aussi, on a 50. Et nous deux, il fait 1 euro. Nous, prendre un carreau, remonchons dans ma peine. Non, nous. Hein? Et les deux, ils conviennent faire comme ça même. Juste avant de rentrer dans la boutique, Tilly qui fait remarquer Tipeee très à propos que Madame Apeng, de par son nom, tu vois, nous voit tout de suite que Madame Apeng, elle est d'obédience Rapiong, exactement. Donc, elle y applaudit pas une affaire comme ça. Non. Après, moi, on a le droit, tu vois, mis sort de tampon. Donc, tu vois. Tiana Kun Power, on a le droit. Mais donc, Tilly qui fait remarquer Tipeee que Madame Apeng, donc voilà, rapion comme elle est, deux mounes qui boivent dans le même verre, même à 1 euro, c'est 50 centimes de perdu, est inadmissible. Tipeee, il démonte pas, il dit attends, bouge pas, moi, bouge, enfin, essaye pas bouger. Ma explique en haut. Ou à dire moi après, si nana dans le type. Arrête de bouger! Hey! Ma spico, on va dire moi après j'en ai dans le tibia. Hey! À où rentre? Ou comment ne. Vaut mieux chez moi. À moi, me rentre. À court, à où? À moi, me rentre. Mais comment ne verre? À où garde moi, dit oh? Mais comment. Me boire la moitié le verre? Me pose le verre? Ou à comme une poche de fer, à moi me saute, à où rentre, nous croise de manière naturelle, et on boit l'autre moitié. Les deux, ils conviennent de faire comme ça. Tiluc, il reste dehors, Tiluc, il garde bien Tipeee rentrer, lui voit bien Tipeee aller jusqu'au bar, lui voit bien Tipeee commande le verre, lui voit bien Madame Mapeng serve aller le verre, lui voit bien Tipeee attrape le verre, lui voit bien Tipeee coque le verre en entier. Pose le verre et en nia, quand il arrive dehors, forcément, Tilly qui dit bah, ouais, bah, je m'adresse, tout ça. Tipeee, il démonte même pas, il dit non, mais ça, madame, Apeng, c'est ça. Waran, elle a servi verre, à moi, bien, elle a servi mon moitié en premier, mais de la vote pour tu. Moi, bon, la 22 000 coq la vote, hein? m'y entendre des histoires pareilles depuis moins grand commun. À la fin, il donne ça. Voilà. Moi, t'es obligé de tourner comme ça. Donc, tu vois, moi, t'es pas prédestiné à raconter l'histoire qu'un grand L, mais plutôt l'histoire qu'un grand diable. Non, d'accord. Et tout ça, moi, la pose en moi la question a fait à l'histoire. Pourquoi l'histoire, à quoi il sert de connaître l'histoire de notre pays? Parce que oui, il peut aider à ou, des fois, l'évry, il peut aider à ou, il peut donner à ou des idées, des annonces comme ça sur le présent. C'est-à-dire, on connaît ce qu'on rôde l'histoire, on rend à compte que n'est un boulevard de Saint-Denis, que n'aurait dû, à la base, appel boulevard de monsieur le premier directeur de l'intérieur du premier conseil général de l'île Bourbon, Mathias Euseb Michel Betting de Lancastel. Tu vois? Ou rendez au compte, on comprend tout de suite que son nom, déjà, c'est un embouteillage, le Benstamon. Les normal ou est coquet dedans, toi, jeûner, tu vois? Donc, il donne à vous des indications sur le présent. Voilà. Quoi fait? La soirée chata, dit au terrain. Comme il trouve que ce sera la meilleure vanne de la soirée, mais il laisse aux autres là-dessus. Merci beaucoup, merci à Zad.
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7: Moi je vais me présenter, je m'appelle Abby. Pour les Américains c'est Abby. Et pour ma mère c'est Eh viens ici, voilà. Non, comme je vous ai dit, Abby c'est mon prénom. Abby, A-B-Y, trois lettres, deux syllabes. C'est un déterminant le truc. Tu sais, moi, j'ai même pas de surnom. Tu sais, j'aurais kiffé avoir un surnom, ne serait-ce que Aa, Bibi, Baba. On m'a jamais calculé. Et tu sais, ça m'énerve parce que les gens qui ont les surnoms, ils font trop les malins. L'autre fois, il y a un gars, il est venu me voir, il a dit « Moi, je m'appelle Alexis. Mais si tu veux, tu peux m'appeler Alex. Mais si je veux, je t'appelle pas tout court, en fait. » C'est dingue. Tu sais, moi, j'ai du mal à me dire que mon prénom, il est fini. Tu sais, parce que généralement, quand on entend Abby, on est habitué à entendre Abigail, Abibatou, Abidjan, Abitoi, bien, à bientôt. Il y a toujours un truc. Tu vois? Et là, moi, j'ai du mal à me dire que mon prénom est fini. Pour moi, c'est mon père qui a choisi mon prénom. Et mon père, il est bancal. Je sais qu'il m'a pas tout dit. Je suis sûre qu'il est arrivé à l'état civil comme ça. Bonjour. Alors, le prénom, là, c'est A. B. Y. Hé, je vais rater le bus. Il est plus jamais revenu. Voilà ce qui s'est passé. Voilà ce qui s'est passé. Non, moi, j'ai 24 ans et plein de problèmes. J'ai grandi trop vite. Je suis passée de mademoiselle à madame. Non. Les lettres, elles sont à mon nom. Non. À la base, moi, je prends des goûters, maintenant, je prends des amandes. Non, en fait, c'est pas prévu. Et j'ai découvert que ça s'appelait la crise de la vingtaine. Du coup, je suis partie en parler à ma mère. Je dis, maman, ça va pas. Je suis en pleine crise de la vingtaine. Je pense que j'ai besoin d'un psychologue. Elle a dit, toi, tu as besoin d'un travail. Je lui ai dit, j'avoue, maman, t'as raison. Elle a dit, je sais, 60€ la consultation. Incroyable, incroyable. Mais tu sais, en plus, le truc, c'est quand même, il m'arrive des belles choses. C'est moi, là, je fête mes 50 permis. Moi, j'ai tout fait pour avoir mon permis. Je me suis levée tôt, je me suis investie, j'ai même fait le ménage dans mon auto-école. Et ma mère, elle était impliquée parce que ma réussite, c'est sa réussite. Du coup, elle faisait à manger pour le moniteur. Le moniteur, il était tout le temps là. Il prenait trop ses aises. Une fois, il a sonné à l'interphone. J'ai dit, c'est qui? Il a dit, c'est moi. J'ai dit, ouais, mais il n'y a pas conduite aujourd'hui. Il a dit, je sais, mais j'ai faim. Hey, j'oublierai jamais ma première heure de conduite. Je descends en bas de chez moi, je suis motivée, j'ai la gamelle parce qu'il faut qu'il mange. Je rentre dans la voiture, je suis pas bien, je cale. Et il y a ma mère par la fenêtre, comme ça, en train de filmer. Et moi, j'ai vite compris qu'elle allait mettre ça dans le groupe WhatsApp. Du coup, j'ai paniqué, j'ai calé, elle a vu ça, elle a crié, ça, c'est la fille de la voisine. Elle a fermé la fenêtre, elle a fermé les volets. Directement. Et moi, à la fin de l'heure de conduite, je suis pas bien parce que je sais que ça va être chaud. Du coup, je sonne à l'interphone, elle répond, elle dit, c'est qui? Je dis, c'est moi. Elle dit, toi, t'es au deuxième.
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8: Mais moi, sérieux, j'aimerais changer un petit peu. Pas physiquement, je sais pas, il y a des petites choses que j'aimerais changer dans ma vie pour être plus flex. Par exemple, j'aimerais arrêter d'aller tous les mardis à la bibliothèque, jour de fermeture de la bibliothèque, et dire merde, c'est vrai que c'est fermé le mardi, putain, c'est con. J'aimerais arrêter de rester planté pendant une demi-heure devant la casserole pour que l'eau elle soit bouillante alors que c'est la plaque d'à côté qui est en train de chauffer. J'aimerais aussi, il y a un truc que j'aimerais arrêter de faire où tu te sens vraiment ridicule et naze, c'est quand t'as pris ta douche, tu vas t'habiller, tu retournes dans la salle de bain habillé, tu marches dans l'eau avec les chaussettes. Et ben, ce jour où j'aurai fait tous ces changements, je serai prêt à aimer une femme et je l'aimerai à la folie. Attention, je serais fou d'elle, hein, mais quand je dis fou d'elle, je parle de la vraie fidélité. Hein. Je l'amènerai au bout du monde. Les vacances, ce sera la folie, on se privera de rien. L'été à Vittel, l'automne à Evian, le printemps à San Pellegrino. La fille dont je vous parlais là à l'instant, bon, j'ai raconté tout ça, mais en revanche, je lui ferai l'amour pendant des heures entières sans jamais m'arrêter. Hein. C'est un sketch aussi, hein, c'est quoi? J'ai l'occasion de dire ça dans ma vie, moi. Mais ça va, j'ai déjà fait l'amour, je suis pas con. Hein. Et même que j'aime bien, alors arrête. La semaine dernière, ma femme, elle m'a posé une question. Elle m'a dit, ouais, quand on fait l'amour, j'aimerais que tu cries mon nom. Pourquoi tu cries pas mon nom? Et je lui ai dit que j'avais pas envie de la réveiller. Moi, je suis pas comme ça, j'oserais jamais. Moi, je suis fou amoureux, j'ai une copine et tout. Et non, moi, je suis tellement amoureux que je suis jaloux. Sérieux, jaloux, mais attention, pas jaloux tranquille, hein. Pas jaloux, pas jaloux laïque. Pas jaloux, genre, dis donc chérie, c'était qui le monsieur tout nu avec toi hier? Juste pour info. Juste pour vous, hein? Une connaissance, autant pour moi. Ah non, c'est pas comme ça. Moi, je suis jaloux. La peau s'est sévère. Des fois, elle sort de sa douche, je lui dis « Tétéo !» Mais heureusement, moi, je me suis fait soigner, j'ai pas peur de le dire. Hein. J'ai été voir quelqu'un pour ça. Voir quelqu'un, ça veut dire voir un psy, je vous le dis tout de suite. Hein. Les gens, quand ils voient des psys, ils disent pas « Je vois un psy », ils disent « Je vois quelqu'un. Ouais. » T'as quelqu'un, toi, hein, de personne ?« Je vois quelqu'un depuis longtemps. Ouais. » Ou bien ils disent « Je me fais suivre. »
9: « Je ne vais pas suivre. »
8: Je peux te dire que moi, le jour où j'ai l'impression de me faire suivre, je vais voir quelqu'un.
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10: Allô, oui. Christine, c'est papa. C'est ma petite poulette. Oh, ça fait plaisir de t'entendre. Alors, t'as beau temps, t'as été. Il fait beau, Tahiti. Tant mieux qu'il fait beau, c'est le principal. Ah bon, je te réveille. Pourquoi? Quelle heure qu'il est? Ah, ben, faut régler ta montre. Bon, Christine, non, il va bien. Oui, il va bien, ton gamin. T'inquiète pas, on le chouchoute. Qu'est-ce qu'il est gourmand, dis donc, hein? Il veut tout le temps bouffer, le gosse, là. Oui, ben, il va être costaud, comme son papy. Bon, non, je t'appelle juste pour vérifier deux, trois petits trucs avec toi, parce qu'on a perdu le papier, tu savais que tout marquait dessus. Le mode d'emploi du gosse, quoi. Mais c'est pas moi, c'est le petit, il l'a bouffé. Oui, il a bouffé le papier. Mais crie pas, on dirait ta mère. Oh. Pourtant, il n'y avait pas marqué bouffer le papier dessus. Mais il l'a bouffé quand même. Bon. Donc, si je me souviens bien, les petits pots, une à deux fois par semaine, hein, c'est ça? On s'est gouré. Ah oui, on s'est bien gouré, dis donc. Non, mais c'est bon, crie pas. C'est bon, t'inquiète pas. Je vais lui en donner une bonne vingtaine d'un coup, puis c'est réglé. Petit à petit, d'accord. Je lui donne petit à petit. Crie pas, on dirait ta mère. J'ai compris. Bon, excuse, j'ai confondu avec le changement de couche. Ça m'a... Oh, c'est gouré aussi. Ah bon? Ah oui, dis donc. Bah oui, parce qu'on tourne avec deux, nous, là. Oui, les deux mêmes, une semaine sur deux. Ah oui, ah ben on va en acheter. Oui, j'ai bien compris, on va en acheter. Ah ben, je suis content, c'est pas la plomberie, l'odeur, alors c'est le gamin. Financièrement, ça me rassure. Hein. Bah, je vais décommander le plombier, carrément. Hein. Bon. Bon, ne pas t'embêter plus longtemps, c'est bon, sinon quel temps qu'il fait à Tahiti? Il fait beau ou quoi là? Il fait beau? Tant mieux qu'il fait beau, c'est le principal. Hein? Sinon, il fait beau à Tahiti là, quel temps qu'il fait? Il fait quoi comme temps? Je te l'ai déjà demandé? Ah bon? Alors il fait beau? Tant mieux, c'est le principal. Bon, juste avant de raccrocher Christine, je voulais savoir, c'est quoi déjà son prénom, gamin? Non, parce que si j'avais son prénom, ça m'aiderait pour l'appeler, pour le retrouver. Hein? Oh, mais crie pas, on dirait ta mère. Mais non, là, pas perdu. Tout de suite, les grands mots perdus. Mais on l'a juste un petit peu égaré, c'est tout. Oh, ça va, il y a à peine 2-3 jours. Ça va, ça va. Oh, mais ça va, bien, qu'est-ce que tu me dis? Ben, il va rentrer. Attends, il doit crever la dalle. Hein? Puis ça, les gens, ils le ramèneront, parce qu'à l'heure qu'il est, il doit schlinguer. Hein? Oui. Oui, oui, oui. Mais crie pas, on dirait ta mère. Mais dis-moi comment il s'appelle, ça va m'aider à le retrouver. Antoine! J'ai failli le dire. Antoine, quitte pas, Antoine. Antoine! Antoine! Il entend, mais il veut pas venir, hein. Oui, on le cherche, oui, c'est bon, on le cherche. Oui, ben, il y a même ta mère qui est dehors depuis ce matin, dans le quartier, là, en train de le chercher, sauf qu'elle gueule prostate, cette zaz, hein. Ah, on n'a pas idée d'appeler un gamin prostate, c'est même pas son deuxième prénom, hein. Bon, ben, écoute-moi, zaz, hein, je prostate. C'est pas... Oh, le vlog! Oh, je l'ai retrouvé, c'est moi qui l'ai retrouvé. Mais tout était, tout le monde s'inquiète. Oh, il était dans le placard. Oh, on joue à cache-cache, j'ai complètement oublié. Ah, ben, c'est moi qui ai gagné, fallait pas sortir. J'ai gagné cache-cache. Eh ben, t'auras pas de petit pot, ça t'apprendra. Mais je blague, je te taquine. Oui, je l'ai retrouvé. Oui, c'est lui, oui. C'est bien lui. Ah, oui, je lui sors sa couche, oui. Oui, je lui donne à manger. Oui, j'ai compris. Oui, prostate. On va prostate. Non, pas prostate. Non. Ah non, tu t'appelles pas prostate. Oh, il croit qu'il s'appelle prostate maintenant. La faute à ta mère. Non, tu t'appelles pas prostate. Mais non, tu t'appelles... Comment qu'il s'appelle déjà, tu m'as dit? Antoine, tu vois. Oui, je vais le noter, t'as raison. Bonne idée, je vais le noter. Ah ben, il n'y a plus de papier, il a tout bouffé, l'autre gamin, là. Ah ben, tiens, approche. Hop là! Mais non, je fais pas une connerie, je l'écris sur son front. Oui, son prénom. Mais c'est bien, comme ça, si je veux l'appeler, il suffit que je le regarde. Mais pour ta mère, c'est mieux. Ah ben, tiens, je vais lui mettre notre numéro de téléphone sur les joues, et hop! Mais c'est bien, comme ça, si on le perd, les gens, ils appelleront. Voilà. Tu crois qu'il faut que je mette une petite récompense, il reste une joue? Combien que je mets? Ah, non, pleure pas. C'est rien, c'est que du feutre dans l'œil. C'est rien, il pleure pas, c'est rien. Il y a du feutre dans l'œil. Mais c'est bien qu'il pleure, ça rince. C'est bien. Vas-y, pleure, ça rince. Ah non, on va pas aller chez le docteur, pas toutes les semaines. On va pas... Oui, on est allé la semaine dernière. Ah, je te l'ai pas dit. Mais quel temps qu'il fait à Tahiti, là? Il fait beau, quoi? Comment que... Hein? Non, mais trois fois rien. Mais crie pas, on dirait ta mère. Ah, mais justement, c'est de la faute à cette zaza aussi, hein. Ben, elle voulait une mèche du petit pour coller dans son album photo, tu la connais, elle est son satané album photo. Bon, elle trouvait plus les petits ciseaux. Du coup, elle a pris les grands. Tu vas rire. Ben, elle a coupé une bonne mèche de cheveux, puis un gros bout d'oreille à ça. Mais c'est pas moi, c'est ta mère. Mais c'est bon. Non, mais crie pas, c'est bon. Ça allait trop vite, hein. Y a pas souffert. Hein. Oui, non, y a pas pu les recoudre l'oreille. Mais c'est pas moi. C'est ta mère, elle l'avait déjà collée dans l'album photo. Oui, l'oreille, oui, ben elle veut plus la rendre. Coller, c'est coller, ta gueule. Elle l'a planqué, son album photo. Elle dit que si elle la décolle, ça va coller les deux pages ensemble, ça va faire dégueulasse. Et attends, la meilleure. En dessous de l'oreille, elle a écrit prostate, zaza. Complètement zaza. Mais non, mais t'inquiète pas, il entend pas moins bien. Hein? Tu m'entends bien? Oui, il m'entend bien. Mais dès que les cheveux ont repoussé, ça se verra plus. Hein? Bon, ben. Puis du coup, pour équilibrer, j'ai coupé l'autre, hein, chaque. Quoi? Moi aussi, j'ai un album photo, je te signale. Hein? Je vois pas pourquoi ta mère est pas moi. Quoi? Ah non, je peux pas te le passer, il n'y a plus d'oreilles. Oui. Ah bon, tu rentres tout de suite? T'arrives demain matin de Tahiti? Pourquoi? Il n'y a pas beau temps? Il pleut ou quoi? Quel temps qu'il fait? Ah bon? Demain matin, d'accord. Ah oui, j'ai compris. Oui, je vais donner à manger. Oui, je lui sors sa couche. Oui, c'est bon. Hey, on t'a élevé, ce signal. Hein? Oui, et je vais même lui greffer les oreilles de mémé parce que ça sert plus, elle sort comme un pot. Ah, mais si, je vais faire ça, on fera repasser, ça va coller, ça va y aller. J'attends que tu reviennes, d'accord. On fera ça ensemble demain matin, oui. Ah ben, je suis ravi. Très bien. À demain matin. Attends, attends. Quelqu'un qui fait là. Tu veux pas regarder dehors s'il fait beau à Tahiti? Allô? Allô? Ah, elle a raccroché. Elle arrive, ta maman. T'es content, 01-44-64-0032? Ah! Avec tout ça, j'ai complètement oublié de lui demander de nous ramener du Tahiti douche.
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9: Monsieur Vizorek, la scène est à toi.
11: Voilà, alors évidemment, je suis responsable de monter un petit peu le niveau intellectuel de cette soirée. Je vous cache pas que c'est pas un effort énorme. Alors, pour vous faire plaisir, Bruxelles, j'ai préparé un sketch sur les primitifs flamands. Et comme vous le savez tous, ce sont des peintres actifs dans les anciens Pays-Bas méridionaux au 15e et 16e siècle, dans des villes comme Bruges, Gand, Anvers, qui bénéficiaient à l'époque d'une importante prospérité économique.
12: Qu'est-ce que tu fais?
11: J'ai fait mon sketch.
12: Ah, mais alors, bah, attends, parce que peut-être, je sais pas, j'ai pas dû me... Mais c'est un gala d'humour, hein.
11: On va s'en payer une tranche, hein, parce que... Ah, j'ai du très très lourd, t'inquiète pas.
12: On va quoi?
11: On va rire, quoi.
12: Ah, d'accord.
11: Ok.
12: Parce que, alors, juste pour remettre... tu sais que c'est une soirée duo, tu dois faire un duo avec quelqu'un, hein.
11: Oui.
12: Et avec qui?
11: Elle fait un duo avec la culture, et on est... Et on n'est pas nombreux ce soir à le faire, alors...
12: Mais alors, comme tu sais, en fait, c'est un gala qui est diffusé sur C8, il y a un thème, et le thème, c'est l'ambition, il faut que tu restes dans le thème. Hein.
11: Alors ça, si c'est pas une énorme ambition que de parler des primitifs flamands sur C8...
12: C'est bouillant. Ouais, ouais, je vois.
11: C'est la chaîne d'Hanouna, il va se la regarder, il va prendre une claque.
12: Enfin, le primitif, il l'aura, mais...
11: Bon, moi, j'aime bien cultiver les gens, c'est mon truc, désolé.
12: Mais pourquoi tu veux les cultiver? Ils sont bien comme ça, bêtes. Tu vois, regarde, tu vois ce qui va se passer. Tu vas leur donner des informations, ils vont se mettre à réfléchir, ils vont donner leur avis, ils vont poser des questions. C'est ça que tu veux, Alex?
11: Oui, eh ben, je répondrai à toutes les questions, bien entendu. Moi, j'aime parler au petit peuple, c'est mon défaut, mais c'est comme ça.
12: C'est un gala d'humour, tu vas pas nous faire 8 minutes sur l'art primitif flamand, Alex.
11: Non, non, non, non, 8 minutes, non, 40-45, parce que sinon, je vais être obligé de simplifier toute la partie iconographique, et ça va faire polémique.
12: Bon, alors imaginons qu'après visionnage de cette soirée, on s'aperçoive que finalement ton sketch, on voudrait plutôt le diffuser un dimanche soir sur Arte. Est-ce que tu aurais pour ce soir quelque chose de plus accessible, tu vois, à proposer aux gens? Même aux gens qui n'y connaissent rien à la peinture, tu vois, un truc un peu plus...
11: Plus populaire, quoi.
12: Oui, voilà.
11: Ouais, non, je me rends compte aussi maintenant, c'est vrai que j'ai vu le début et tout. Alors, coup de bol, j'ai un excellent sketch sur l'hyper-réalisme comme rupture avec l'expressionnisme abstrait en Roumanie. Et ça, c'est basique, ça, tu vois.
12: Allez, l'art primitif flamand.
11: Ah, je savais que ça allait l'intéresser. On commence par Pierre Bruegel, qui est un des plus célèbres avec ce tableau magnifique qui est les proverbes. Chaque petite partie du tableau, en fait, c'est un proverbe flamand.
12: D'accord.
11: Il y en a entre 88 et 122.
12: Voilà. Alors,
11: ça, tout le monde n'est pas d'accord sur le nombre, déjà. C'est fou, c'est fou. Ici, par exemple, celui-là, moi, je l'aime beaucoup, c'est l'expression « porter la lumière du jour dans un panier hein ». Attends, ça va aller crescendo. Hein,
12: voilà. Tu vas pas nous faire les 88, hein?
11: T'inquiète. La suivante qui est ici, que j'aime beaucoup, combler le puits quand le veau est déjà noyé.
12: Ah oui.
11: Voilà. Qui va dire, voilà, réagir trop tard. Ouais. Enfin, tu vois.
12: C'est pas des expressions qu'on cartonnait, hein?
11: Et ma petite préférée, qui est ici tout dans le coin, ramasser l'œuf de la poule plutôt que celui de l'oie, qui veut dire d'accord, faire un mauvais choix.
12: Voilà. Du coup, par exemple, là, les gens qui sont là ce soir, qui regardent ton sketch, ils peuvent se dire, oh là là, Alex Vizorek, il a ramassé l'œuf de la poule plutôt que celui de l'oie.
11: Tu te passionnes à une vitesse. Allez, prenons un autre tableau. Ah, qu'est-ce que tu remarques immédiatement dans ce tableau?
12: Bah que les Belges étaient déjà moches au 15e siècle. Hein.
11: Ne l'écoutez pas. On remarque la finesse du trait, le travail de Bruegel. Voyez comme cette bouche est bien faite ici.
12: On est d'accord qu'elle n'a que deux dents, la dame. Hein.
11: C'est énorme pour l'époque. Tableau suivant, alors ça c'est un tube, l'agneau mystique de Van Eyck. Alors là,
12: c'est pas un tube, enfin, le mec a pas un barbecue, je t'en supplie. Non, allez Alex, sans déconner, change de peintre.
11: Et la spécialité de Van Eyck, c'était les vierges.
12: Bon, je l'ai peut-être jugé trop vite, montre-nous d'autres œuvres.
11: On relève. Ah, voilà, magnifique. La Vierge au chanoine Van der Pal, une mère qui tend son enfant nu à un homme d'église, l'occasion de découvrir la justesse de la mise en scène de Van Eyck. Et l'occasion pour toi, Jérémy, de nous faire une excellente vanne pédophile dont tu as le secret. Allez, une autre Vierge. Oh là là, la Vierge à l'enfant dans le paysage, avec ici aussi Benjamin Griveaux.
12: Benjamin Griveaux.
11: Il y a un paon qui montre sa queue.
12: Je l'aime bien.
11: Ça. Allez, passons peut-être au tableau le plus célèbre, vous allez tous le reconnaître, de l'époque. Ah, les époux Gandolfi. Mais excuse-moi, mais on dirait que tu t'emmerdes.
12: Non, mais c'est parce que je m'emmerde pas, mais tiens, je vois l'épaisseur des trucs qui restent après. Il y en a 200, c'est pas peu. Non, mais c'est bon, enfin, là, ça redevient chiant, qu'est-ce que c'est que ça? On dirait Poutine qui est déguisé en Amélie Nothomb. Non, mais je sais pas, écoute, ça marche pas, dégage ce truc.
11: Tu respectes pas mon univers.
12: Mais c'est pas un univers, c'est pas ça, Alex.
11: Je me rends compte de ce que
12: tu veux. C'est pas assez.
11: Ouais, c'est pas assez trash, c'est pas assez vulgaire. J'ai pas encore 10 bits, c'est ça le problème. Mais il y a pas de problème, mon gars. Moi, je vais te le mettre ton univers. Allez, on passe à Jérôme Bosch. Voilà, il y a que des gens à poil qui s'enculent. T'es content? Non, alors attendez, ça va aller très très vite. Regarde, c'est beau, hein, regarde, ici, hop, il y a un petit détail. Peut-être mais il t'aura échappé. On va avancer, si. Regarde-moi ça. Oh, il y a deux mecs dans une moule. Oh, le premier gangbang. Génial. C'est bon ça, on est dans le thème. Hein, c'est ton univers. C'est pas grave, on n'a pas fini, on va aller un peu plus vite. Vous allez voir, vous allez vous éclater. Alors là, on va rien apprendre, mais qu'est-ce qu'on va rigoler. Hein, ici, un beau tunnel de lumière, des anges, mais c'est le trou de balle de Dieu.
12: C'est bon.
11: Non, c'est pas bon. J'ai pas fini. On va continuer. Voilà. Et tu vas pas être déçu. Ouais. Le meilleur pour la fin. Voilà. On passe à Rubens. Il y a un type énorme qui picole. Il y a deux gamins autour qui s'astiquent. Je pense qu'avec ton univers, tu peux faire un sketch formidable. Merci. Moi, je retourne sur France Culture.
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10: On est la seule époque où on paye pour avoir peur. Hein, à la préhistoire, pour reprendre, pour avoir peur, tu sortes chez toi. Voilà, c'est tout. Hein. Nous, par exemple, on avait peur de l'accouchement. Toi, ma femme a accouché. Alors, il paraît que ça fait très mal. Donc, bon, il paraît, j'en sais rien, moi. Mais à l'écoute de ma femme, ouais. Tu vois, pendant l'accouchement, elle s'est transformée. Elle était vraiment là. Elle hurlait. Un cinéma. J'étais gêné. On écoute, pour le faire sortir, elle hurlait. Pour le faire rentrer, bon, je sais pas, c'est vexant, merde. Et encore, petite parenthèse, elles sont courageuses. Heureusement que ce ne sont pas nous qui devions accoucher. Hein. Cette phrase, je la ferai en français un autre jour. Si c'était les mecs qui devaient faire les accouchements, on ne serait pas 7 milliards. Hein. On serait 7. Et encore, ce serait le même qui aime bien se faire mal. Oh là là. Bon. Eh ben ok, maintenant, mais à l'époque, au Moyen-Âge, putain, il n'y a pas de péridurale, hein. Là, faut être accroché. L'épisiotomie, tu vois, bon, c'est du beurre fondu, bah, du fil barbelé, et le nœud arraché avec les dents. Et les chicots du Moyen-Âge, t'es pas influenceur sur Instagram, hein. L'épisiotomie, ça tient moyen à moyen. Pendant 6 mois, un pet de fouf, t'as tous les organes sur la table basse. Mais oui. Et dans tous les domaines, on a peur du dentiste. Putain. Aujourd'hui, ben ouais, mais aujourd'hui, il est bac plus 8. À l'époque, il est forgeron, quoi, putain. Il y a qu'un truc, c'est que si t'as peur des piqûres, bon, il y en a pas. Donc là, ça va. Mais sinon, c'est toujours la même posologie. C'est-à-dire une clé en fer de 3 kilos sur ta chicot, claque ça. Une grande claque sur les fesses pour la diversion. Un petit wad pour le plaisir personnel. Et un grand bruit d'ours. Claque. Ah, ta dent, tu la sens plus. Ah ouais. Alors t'as, non, tu la sens plus, puis tout le côté gauche. Hein. En plus, c'est nul, t'étais venu pour le côté droit. Putain. Il en sait rien, il a pas d'IRM. Il faut que tu te barres, parce qu'au Moyen-Âge, le bruit d'ours, c'est un ours. Et l'ours, il est en train de becter le dentiste. Parce que l'ours, il aime pas qu'on lui mette des petits wads. Il a le droit. Donc là, tu te barres. Tu cherches une fontaine, tu vois, pour t'abreuver d'eau et te nettoyer un peu. Mais là, les fontaines du Moyen-Âge, bon... C'est les latrines des clodos, tu vois, toi, t'as de tout dedans. Hein. On a ça aujourd'hui, nous on appelle ça du Beaujolais nouveau. Tu vois, bon. Personne n'en veut à part les Chinois! Donc tu te barres! Parce que la seule chose éventuellement qui pourrait nous effrayer aujourd'hui et maintenant, c'est que ce soit la fin de mon passage.
11: Bah ouais.
10: Merci.
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13: Pablo, Momo, Jeannot, hop là. Dernière réunion avant le casse du siècle. Lundi 10h30, Crédit Agricole, Argenteuil. Hein? Oui, non, c'est plus la BNP parce qu'il y a un parking payant devant. Faudrait pas non plus que ça nous coûte de la thune. Ok, question de pro. Personne n'en a été suivi dans la bande. Hein, Jeannot? Il y a ta femme qui t'attend dans l'escalier? J'ai peur que tu l'as pas dit qu'on allait faire un braquage quand même. Hein? Elle s'est déjà acheté un manteau de fourrure? Toi, t'as déjà pris un crédit à Roche-Beaubois? Et toi, t'as pris un leasing sur deux mobilettes? Putain, les mecs, faudrait peut-être faire le braquage avant de dépenser notre oseille! J'ai l'impression que j'ai embauché la bonne bande, moi. Bon, question importante. Est-ce que quelqu'un a une connexion pour nous fournir des armes pour demain matin? Parce que je m'aperçois qu'on n'a pas pensé à ça. Momo, ta belle-sœur, elle bosse toujours à Jouer Club? Tu crois qu'elle peut nous fournir des flingues? Hein? Mais on s'en fout qu'ils soient chargés ou non. De toute façon, c'est des billes en plastique. Putain, les mecs, vous vous reposez jamais ou quoi? Non, Pablo, on ne fait pas un braquage avec une truelle. À moins que t'aies l'intention de leur poser du carrelage, mais c'est pas le but. Même si on est venu voler sans briques, c'est bien, Jeannot, tu feras de l'humour en prison. Moi, je trouve, les mecs, que vu ce qu'on est en train d'organiser, ça rigole beaucoup trop. On rigolera demain sur la plage de Copacabana, mais pas avant. J'aimerais que chacun se mette en mode boulot, puis c'est pas sûr qu'on aille au Brésil, parce que c'est la saison des pluies actuellement. Ah, si j'étais pas là. Non, non, tu réponds pas aux appels téléphoniques, on est peut-être sur écoute. Non, non, tu la rappelleras plus tard, ta femme, t'es un homme ou quoi? Comment tu vas faire demain matin devant le caissier? Je commence à douter sérieusement. Bon, messieurs, je vous rappelle qu'il s'agit actuellement d'un casse chic. À la rediffusion de Ocean Eleven hier soir sur France 2, j'ai eu un flash. On va faire comme eux. Et je dis pas ça parce que je ressemble à George Clooney. Oui, bah ça peut peut-être te faire marrer, Pablo, mais c'est pas avec ta gueule de Shrek que tu vas la ramener. Je veux que ce casse ait du panache. Je veux voir tout le monde demain matin en costard cravate, messieurs. Ben, si t'as un bleu, tu mettras un EPAP et puis c'est tout. Parce que les Aides, les Leader Price, les 8 à 8, les Lidl, c'est fini. Faut que chez Vuitton, ils se préparent parce qu'on va leur reprendre des valoches. Et puis, je vous le dis droit dans les yeux, les mecs, hein. On va tous se meubler désormais chez Fly. À partir de dorénavant et de désormais, nous allons, messieurs, nous exprimer en code ultra secret. On est sur écoute via Los Angeles, les États-Unis, je peux pas vous en dire plus. Code secret, langage codé. L'écureuil rouge nous attendra sur la branche blanche. Je répète, l'écureuil... Putain, les mecs, il va peut-être falloir s'habituer au langage codé. Regardez avec des gueules de poisson pané, là, tous. Bon, on va tout refaire du début, parce que j'ai l'impression que vous avez pas tout imprimé. Ok, demain matin, nous n'allons pas braquer une banque, mais une boîte de granola. Comme ça, si on se fait choper, ce sera moins grave. Jeannot, tu seras la tapette. Oui, bah vous commencez pas à gueuler sur vos noms de code, on n'est pas des gamins quand même. C'est Batman qui décide, ok? Pablo, tu seras la morue. Putain, ça n'a rien à voir avec du racisme, tu sais très bien que j'adore le Portugal, mais c'est plus pratique. Momo, tu seras couscous. Pour la même raison que la morue. Ok, j'appelle couscous, la morue, la tapette. Couscous, tu nous attendras dans la pêche Melba. Dans la kangou, si tu préfères. Putain, les mecs. La morue, tu surveilleras la cuisson des escalopes milanaises. Je répète, tu surveilleras la... Putain, tu nous attendras à la sortie. Moi, je supervise depuis chez moi. Toi, la tapette, tu feras le guet. Attends. Il y a un problème. Là, il y a un problème dans l'infrastructure, là, parce que j'ai l'impression qu'on a personne à l'intérieur, moi. Comment ça? Qu'est-ce que ça change? Mais s'il y a personne à l'intérieur, comment tu fais pour braquer le caissier? Putain, les mecs, vous êtes vraiment des prix Nobel, hein? Bon, couscous, tu te sens de le faire? Vas-y, braque-moi pour voir. J'y crois pas du tout. Ah non, pas une seconde. Mais qu'est-ce que t'as à trembler à la tapette? Mais c'est une fourchette en plastique qu'il a dans la main! Putain, les mecs, va falloir être un peu moins émotif demain matin! Bon, la morue, c'est toi qui le feras, puis pas la peine que tu mettes un masque, hein, ça ira. À part la morue, qu'est-ce qu'il parle brésilien, là, pour les vacances? Hein? On s'en fout que t'aies fait allemand deuxième langue. Toi, t'es millionnaire, tu vas passer tes vacances à Stuttgart. Bon, tout est prêt, ok? Hein? Jeannot, tu préfères que ce soit demain à 10h30, t'as les gamins à déposer à l'école? Bon, oui, Pablo, tu fasses à Bricorama dans l'après-midi, t'as un chantier. Ouais, Momo, t'as peut-être des babouches à prendre chez le cordonnier, non? Bon, ça tombe bien, parce que moi, j'ai déposé ma mère à la chorale. Ok. En tout cas, les mecs, hein, je vous le dis droit dans les yeux, hein, on va se faire des couilles en or. Monsieur le juge Abdelkrim Kayo dit couscous. Moi, j'ai rien compris à cette histoire, monsieur le juge. J'ai pas compris s'il dit langage codé à un certain moment. Et je devais aller chercher une boîte de granola dans une pêche melba. J'avais rendez-vous avec une morue. C'est Batman qui décidait, monsieur le juge. Oui, j'ai rien à voir avec cette histoire. J'ai rien compris. Donc, Jérôme Paco dit à ta tête. Mais moi, j'ai rien à voir avec cette histoire, monsieur le juge. Puis ça tombe bien que je sois en direct avec vous, parce que, pour vous dire, j'ai rien à voir avec cette histoire, monsieur le juge. Ben moi, je suis prêt à rembourser le manteau de fourrure à ma femme. D'ailleurs, je sais pas ce qu'il lui a pris à cette cornasse. Donc, Jean-Louis, dit Batman. Ben moi, je suis le cerveau de ce casse. Enfin, si j'avais pas eu cette bande de bras cassés, je serais pas là, monsieur le juge. Hein? Pourquoi on a choisi un lundi de Pentecôte? Ben faut voir ça avec couscous, t'as bruté, c'est même pas lire un calendrier. Ah ça, pour le faire le ramadan, t'es toujours à l'heure, toi. Oui, monsieur le juge, j'ai rien compris, moi, c'est le son antisémite. Monsieur le juge, j'ai rien compris, c'est les pêches melba, c'est la... Mais qu'est-ce que tu me racontes comme conneries, les pêches melba, je vais t'en foutre dans la gueule. Mais monsieur le juge, moi, j'ai rien compris, c'est Jérôme Paco, moi, j'ai rien à voir avec cette histoire. Mais qu'est-ce que ça va, t'as rien à voir avec ça. Monsieur le juge, je vous gère ça en enculé, tu... Bon. Ok les mecs, on en a pris pour 4 ans, je trouve qu'on s'en tire pas trop mal. Mais avec moi, je vous le dis, hein, ça va faire 4 jours. Hein. Parce que vous allez dire que je regarde un peu trop la télé, mais je viens de me faire tatouer le plan du métro dans le dos. Comment ça, qu'est-ce que ça change? Espèce d'abruti, on creuse un tunnel, on arrive à la porte maillot et c'est Châtelet direct. Alors, c'est qui le meilleur?
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15: Ce soir, ça fait 18 ans pile que je suis en couple avec mon copain. Non, faut pas évaluer le succès d'un couple au nombre d'années. Hein. Tu peux rester ensemble pour plein d'autres raisons que l'amour. Hein.
16: Mamie, c'est quoi le secret de ta longévité avec papy?
15: La dépendance financière, ma chérie.
16: 18 ans, c'est les noces de turquoise. Ça vient juste après les noces de rose et avant les noces de pétéoli. Et vraiment, ça va très bien. Ça va très bien avec mon copain, tellement bien qu'on a décidé de passer au couple libre.
15: Oui, oui, non, pour ouvrir son couple, il faut qu'il soit solide à la base. Hein. Je veux dire, c'est comme une entreprise. Tu pars pas à l'international avec ta boîte si t'es en faillite dans ton marché local. Ça, c'est une métaphore business. C'est pour convaincre les gens de droite à un concept de gauche. Et donc, voilà, je suis en couple libre, donc je ne suis pas infidèle. J'explore la déconstruction du couple hétéronormé monogame. Qu'est-ce qu'il faut pas raconter notre jour pour pouvoir tirer un coup, hein? Ouh. Et oui, alors on a 6000 souvent ça à de l'infidélité, j'ai pas de problème avec l'infidélité. En tout cas, j'en ai plus. Ça évolue avec les années. Au début, j'étais avec mon copain, j'étais non, si tu penses à quelqu'un d'autre en te masturbant, je considère que tu m'as trompé. Après 18 ans, je suis déjà contente s'il pense à moi quand on fait l'amour. Hein, je... Attention, moi c'est pareil, hein, je pense pas qu'à lui, je suis là. Ah merde, j'ai oublié de payer la cantine des gamins. Et donc voilà, on a ouvert notre couple, on a ouvert. Moi, il y a quand même pas beaucoup de monde qui rentre. Hein. On avait fait ça pour relancer notre libido. Ben, avant, je faisais pas l'amour avec mon mec. Maintenant, je fais pas l'amour, mais avec plein de gens. J'ai longtemps pensé que si je me faisais pas draguer, c'était à cause de l'alliance. Ben non, apparemment, le problème, c'est ma personnalité. Mais je me suis dit, mais en fait, le problème, c'est que quand ça fait 18 ans que t'es en couple, tu sais plus draguer. Hein, quand ça fait 18 ans que t'es en couple et t'as envie de faire l'amour, c'est pas des avances que tu fais, c'est du chantage. Hein, ça fait un mois que tu m'as pas touché ce soir. Soit tu me fais l'amour, soit tu descends les poubelles. On est lundi ? Bon, ben, je vais en profiter pour descendre le carton. Je me suis dit, mais qu'est-ce qui est plus triste ? Tromper son partenaire qu'on n'a pas le droit de le faire ou avoir le droit de le faire et pas y arriver ? Ben, c'est philosophique comme question, hein ? Genre de question que t'attends de te poser quand tu baisses pas ? Oh là là, c'est important d'avoir des règles quand on ouvre son couple pour que ça soit bien, il faut avoir des règles bien établies. Et nous, une des règles, c'était qu'on avait le droit de le faire, mais pas d'en parler. Ouais, j'ai pas suivi les consignes, hein, je le fais pas, mais j'en parle à tout le monde. Je suis tombée sur une étude qui parlait des raisons de l'infidélité. Il semblerait que les hommes, s'ils trompent, c'est par désir sexuel. Si les femmes trompaient, c'était pour punir d'un mauvais comportement. Hein, hey, t'as pas vidé le lave-vaisselle ? Ok, je vais me taper ton frère. Je veux dire qu'après ça, le calgon 3 en 1, il va pas l'oublier. Hein, je... Et j'ai tombé sur une autre étude qui parlait des lieux où se passe l'infidélité. Eh ben, figurez-vous que la majorité des infidélités se passe sur le lieu de travail. Messieurs, je veux pas vous foutre la pression, mais moi ce soir, je suis en train de bosser. Hein. Ouh ! Sur le lieu de travail, sous-entendu avec des collègues, enfin tant qu'il y en a encore, hein, parce qu'il y a Sam Altman, le PDG de ChatGPT, qui a annoncé que d'ici la fin de l'année, il y a des employés virtuels dotés d'intelligence artificielle qui allaient arriver sur le marché du travail. Oh, non mais ça fait peur, non mais si on remplace les collègues par des machines, mais avec qui on va baiser ? Bon, quoique au lieu de se faire prendre sur la photocopieuse, on se fera prendre par la photocopieuse. Mais c'est sympa, tu repars en souvenir avec une petite copie couleur de ton fiac, hein, et là le bourrage papier prendra un autre sens. Hein.
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0: C'est plus un iPhone, c'est le présentoir du Crédit Agricole, le bordel. Alors clapet-cuir, c'est du génie, hein, mais le génie des génies, c'est celui qui a clapet-cuir et fourreau ceinture. Bon, voilà. Là, Bordeaux, on est arrivé, hein, je te le dis tout de suite, on est dans les étoiles. Juste à côté du couteau, là, tu vois ce couteau? Nos darons, ils ont tous un couteau, là. Et ils pensent, ils peuvent tout faire avec ce couteau. Parfois, tu l'appelles, allô, papa, j'ai crevé, je suis dans la merde. T'inquiète, j'ai l'opinel. Mais non! Pour faire un sandwich, ça, ça n'a rien à voir. Mon père est moderne, en tout cas il essaie, l'autre jour il voulait une enceinte connectée, tu vois, il s'offre le HomePod, l'enceinte connectée Apple. Putain, depuis qu'il sait que l'enceinte va lui répondre, il passe ses journées à lui parler, hein, ça. C'est pas compliqué, depuis qu'elle est enceinte, il parle plus à l'enceinte qu'à ma mère. Hein. Après, ma mère, ça fait 20 ans, elle répond plus, ma mère, elle a plus de batterie, elle a arrêté. Ma mère. Et ce produit Apple, comme tous les produits Apple, pour le lancer, il faut dire Siri, tu vois. Mon père n'a toujours pas compris, les bouts de salon comme ça, Cyril, wow. Et nos parents, ils ont une manie avec les objets connectés, t'as vu, ils sont obligés de leur parler, mais ils sont obligés de se coller à 3 cm de l'objet, tu vois. Mon père, on dirait, il fait une dictée à l'objet, il est comme ça. Cyril, Cyril, Cyril, Cyril, quel temps il fera demain? Comme il dit Cyril, ça prend jamais, tu vois. Alors on a remarqué un truc, quand il est ivre, 2-3 grammes dans le sang, là ça fonctionne, ouais. T'as plus de syllabes, plus d'articulations, plus de voyelles, plus rien du tout. Du coup, 5 heures, ivre mort, Cyril se transforme en Cyril. Et là, faut le voir, hein, 5 heures du mat, en train de faire le cacou face à l'enceinte avec tous ses potes, en train de demander son morceau préféré de Bernard Lavilliers, ça vaut son pesant d'or, hein, je vous le dis. Il s'approche, il est là, attends, 2 minutes, on va voir. Ça, c'est révolutionnaire. Attends, voilà. C'est moi, Bernard Lavilliers.
1: Je ne comprends pas, vous avez un renard sur votre oreiller?
0: Non, okay. Je veux Bernard Lavilliers.
1: Je ne sais pas dire Bernard en libanais.
0: Eh ben, va te faire enculer.
1: Je lance Bernard Lavilliers.
0: Hey, toi, ça marche, ça veut dire. Ah, mais il est content, mon père, il est là ce soir. En plus, ça va lui faire plaisir, hein, ce spectacle. Et là, je me fous de la gueule de mon père qui parle à 3 cm des objets. Mais nous, les trentenaires, on est perdus. Il y en a plein, des gens de ma génération dans la salle. L'Apple Watch, là, on est perdu, hein. Alors, ça existe déjà depuis quelques années, l'Apple Watch. Tu le vois, ce trentenaire, il est dans la rue, il a l'Apple Watch autour du poignet. Le gars, il reçoit un coup de fil. Il répond avec sa montre, tu lui demandes l'heure, il sort le portable. On va nulle part! Et sans les phares, on y va.

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2: C'est Lulu, l'agriculteur, qui va voir son voisin René. Il dit Dis-moi René, qu'est-ce que tu avais donné à ton cheval le mois dernier quand il est tombé malade, ton cheval? Et il dit mais moi j'ai donné la térébenthine. Il dit ah bon d'accord, j'ai donné la térébenthine. Il revient une semaine plus tard, il dit dis-moi René là. Et j'ai fait comme toi, j'ai donné la térébenthine à mon cheval, lui il est tombé raide mort d'un coup. Et René regarde, il dit ah ben c'est bizarre, le mien m'a fait ça aussi.
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4: Est-ce que tout le monde va bien?
5: Ouais.
4: C'est bien, c'est important, il faut aller bien, c'est important, c'est un truc que je vous recommande. Pas trop bien, attention. Moi je crois pas au trop bien. Trop bien, ça cache toujours quelque chose derrière, toujours un truc derrière le trop bien. Trop bien, 300 euros la semaine aux Maldives. Non. Non, j'y vais pas, non. Si tu fais ça, c'est sûr, tu reçois un mail 2 jours avant le départ qui te dit tu dois y aller en Flixbus. C'est quoi ça? Moi, j'ai un pote, il a fait Paris-Marseille en Flixbus. Il a payé 9 euros. Et après, il s'est plaint. Tu sais, il était, ouais, mais c'est serré, hein. Non. Non, c'est pas serré, c'est 9 euros, c'est ça. T'allongeras tes jambes nulle part à ce prix-là. Oh, chez Free, ça capte mal. Tu payes 2 euros. Évidemment, ça capte mal. Tu t'attendais à quoi? Je veux dire, 2 euros, déjà, c'est un miracle si ça sonne. Je veux dire, même le patron de Free, c'est sûr, il est chez Orange, c'est sûr. Bien sûr. Moi, j'ai essayé Free, je suis pas bête, j'ai essayé. Et j'ai eu un problème, donc j'appelle le service client Free. 42 minutes d'attente. Vas-y, hein, 2 euros, t'as rien à dire, de toute façon, j'attends. Et après ces 42 minutes, il y a un monsieur qui me parle et il a réglé mon problème en 30 secondes. Ça a été très vite. Et il commence à me dire, ben voilà, bonne journée à vous. Je fais, non, monsieur. J'ai attendu 42 minutes, d'accord? La vie de ma mère, on discute un peu, parle. Parle-moi toi, je sais pas, dis-moi des trucs, je sais pas. Eh ben je sais pas, dis-moi t'es où en Tunisie, parle, vas-y. Si, je paye 2 euros, t'es en Tunisie, d'accord? Non, ça existe pas comme prénom Dominique, c'est pas vrai ça. Non, tu mens, j'aime pas ça, arrête. Après honnêtement, Free Flix.

plus c'est bien ces trucs-là. Quand t'es en galère, ça dépanne, c'est bien. Moi, ce qui m'énerve, c'est les gens qui ont les moyens et qui utilisent. Ça, c'est non. Ça, ça dit trop de choses sur toi que j'aime pas. Ça. Parce que dans les Flixbus, c'est ça. T'as deux catégories de personnes très faciles à repérer. T'as les crevards qui sont là par choix et t'as les pauvres qui sont là parce que bah, c'est ça ou rien. Et tu reconnais, très facile à reconnaître, le crevard il se plaint tout le trajet. Tout le trajet, c'est tout de même serré, ça fait mal au dos. Hein. C'est raide, hein, ça fait mal aux lombaires. Hein. Le pauvre il se plaint pas, il connaît. Lui, le pauvre, tout le trajet, il va être en vrai, 9 euros ça va, hein, en vrai. Hein. De toute façon, j'avais déjà mal au dos, qu'est-ce que je m'en fous, moi, peut-être. Eh, peut-être ça va le remettre droit, peut-être, hein. Eh, attends, 9 euros, ça veut dire, il est payé combien, le chauffeur? C'est sûr, c'est un des nôtres, lui, c'est sûr. C'est... Peut-être il est venu en Flix plus au Flix. Ou alors, il y a une option, tu conduis, tu payes moins cher. Ah, ça me dégoûte, je déteste les crevards. Je pense que c'est le défaut que je déteste le plus chez l'être humain. Et le problème, on en a tous dans notre entourage, tous. Moi, j'ai un ami, il est comme ça. Je l'aime comme il est, mais je peux pas tout laisser passer. À chaque fois qu'on va manger tous les deux, dès qu'on arrive, dès qu'il y a l'addition qui arrive, juste pour le faire chier, je fais « Oh non, j'ai pas ma carte. » Parce que je veux profiter de la petite seconde où je vais voir dans ses yeux le « Ouais, mais... Ah, on a que ma carte. Ah, d'accord, t'as pris entrée dessert. Ah ouais, super !» Une fois, on va manger tous les deux, et après le repas, très gentiment, il propose de me déposer chez moi. C'est gentil, j'accepte, on commence à rouler, et à un moment, il s'arrête, net. Et il me regarde genre, allez. Et moi je vois qu'on n'est pas chez moi, d'accord? Non, parce que chez moi, j'ai déjà été plein de fois, tu vois, je reconnais. Donc je lui dis, enfin, un roule, tu sais très bien où j'habite. Il me dit, ouais, mais si je te dépose chez toi, après, ça me fait un détour. Je dis, bah, c'est le principe de déposer quelqu'un chez lui, en fait. Si tu fais pas de détour, ça veut dire j'habite chez toi, espèce de chien. J'ai pas envie d'habiter avec toi, c'est sûr, t'écris ton prénom sur les yaourts, c'est quelle vie, ça? Ah non, ça me répugne à un point. Moi, je suis un mec qui paye. Moi, j'ai un principe de vie très simple. Tant qu'il n'y a pas paiement refusé, je fonce. C'est ça, ma vie. Moi, je paye. Dès qu'il y a paiement refusé, eh ben voilà, c'est terminé. Voilà. L'aventure s'arrête ici, voilà. On a bien profité, quand même, hein. J'avais peut-être pas besoin de 4 paires de baskets ce mois-ci, peut-être pas. Maintenant, je les ai. Va falloir les manger, champion, y a plus que ça. Ah non, je m'en fous. Moi, ma plus grande peur dans ma vie, c'est de mourir avec de l'argent sur mon compte. Oh, la flemme. Moi, je suis en train de crever, il reste 10 euros. Je... Allez m'acheter un truc, s'il vous plaît. Et je veux rien laisser ici. Non, mais il y a des gens, c'est des malades. Il y a des gens, ils ont genre, je sais pas, ils ont genre 80 ans. Et genre, ils économisent. Qu'est-ce que tu fais? Et ils sont, ouais, mais pour l'avenir. Ouais, mais... Je pense que tu n'as pas compris le mot. 80 ans, ouais, c'est un peu cher, mais paye! Qu'est-ce que tu t'en fous? Regarde même pas les prix, t'achètes n'importe quoi, cet âge-là. Un jet ski, on s'en fout. Même tu t'en sers pas, tu le mets dans ton salon, petit jet ski, tu te poses dessus, tu regardes tes séries, t'es bien. De temps en temps, tu démarres, bip, bip, bip, bip, bip, bip. Les voisins viennent pour le bruit, toi. Moi, j'entends rien, hein. Eh ben, pose-là ta main courante, le temps qu'ils viennent, je serai déjà parti, de toute façon.

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2: Bonjour.
3: Bonjour monsieur, c'est bien le bureau de tabac ?
2: Oui.
3: Monsieur Martin, à l'appareil, j'ai acheté des jeux à gratter chez vous.
2: Oui.
3: Mais alors, il y a un problème.
2: Comment ça, un problème ?
3: Parce que j'ai pris 4 jeux à gratter.
2: Oui.
3: Donc les 3 premiers étaient perdants, ok.
2: Oui.
3: Mais le 4e aussi. Alors qu'ils disent qu'il y a une chance sur 4 de gagner.
2: Oui.
3: Donc avec 4 tickets, ça veut dire que le 4e est gagnant.
2: Ah oui, bah alors là, ça n'a rien à voir. C'est juste une probabilité.
3: Bah je pense surtout que vous vous êtes trompé, vous m'avez pas filé la bonne série, parce que les numéros se suivent même pas sur les tickets.
2: Ah non, non, non, non. Non, mais on se trompe pas. Nous, on déchire des tickets.
3: Comment ça, vous déchirez les tickets ?
2: Et on les découpe.
3: Ah oui, je vois, vous triez, comme ça vous mettez les bons d'un côté et les perdants de l'autre.
2: Ah
3: et...
2: bah oui, évidemment, oui, on garde tous les tickets gagnants de côté, pour nous d'ailleurs.
3: Ah bon ?
2: Non mais monsieur,
3: alors celle-là elle est belle.
2: Mais non mais, on va pas garder, on sait pas quels sont les tickets gagnants.
3: Bah oui, forcément, si vous découpez, vous mélangez tout, ça fausse complètement les 4e tickets. Non mais ça explique pourquoi vous vous êtes trompé sur mon ticket.
2: Il y a un ticket que vous faites tromper, sur quoi ?
3: Bonjour monsieur, donc vous êtes au courant qu'il y a un ticket que vous vous êtes trompé, super.
2: Non, je suis pas au courant, non.
3: Bah c'est ce que je disais, j'achète 4 tickets, il y a une chance sur 4 de gagner, donc le 4e ticket, il est gagnant.
2: Alors, c'est pas parce qu'il y a marqué sur vos jeux à tickets que sur 4 c'est gagnant qu'il y a forcément les 4 gagnants, hein.
3: Ah bah non, je me connais quand même un peu en calcul mentaliste, 1 sur 4 ça veut pas dire 4 gagnants, ça veut dire que le 4e est gagnant.
2: Non mais même, c'est pas parce que vous avez pris 4 tickets que vous allez forcément gagner sur une chance sur 4, monsieur.
3: Bah si.
2: Bah non.
3: Bah si.
2: Bah non. Bah non, monsieur.
3: Bah si, monsieur. C'est du mathématisme.
2: Et vous savez quoi ? Vous avez qu'à... Il y a un numéro de la Française des Jeux. Appelez-les et vous allez voir ce qu'ils vont vous dire.
3: Oh ben je sais. Ils vont me dire que vous vous êtes gouré en me filant un 4e ticket perdant.
2: Mais non, ils vont pas vous dire ça, monsieur. Non mais arrêtez.
3: Non mais après, ça arrive de se tromper. Je dis pas que vous avez fait exprès.
2: Écoutez, vous êtes pas content.
3: Ah, c'est un autre.
2: Oui, c'est une autre personne.
3: Pardon monsieur, mais votre collègue, il m'a pas donné les bons...
2: Ma collègue. Alors déjà, c'est pas ma collègue, mais ma patronne.
3: Oui, si vous voulez, mais enfin le monsieur que j'avais avant là.
2: Le monsieur.
3: Ouais, il m'a pas donné les bons tickets.
2: Eh ben c'était une madame.
3: Oh oui, si vous voulez. Donc je vous rapporte quel ticket ? Juste le 4e ? Les 4 ?
2: Non mais c'est pas la peine de me ramener le 4e, le 3e, le 2e, c'est comme ça. Vous êtes pas...
3: D'accord, donc je vous rapporte que le premier.
2: Merde.
3: Bon, je prends les 4, ce sera plus simple, on verra après.
2: Allô ?
3: Ah, ça c'est le monsieur d'avant, ça.
2: Non mais c'est madame, déjà, arrêtez de m'appeler monsieur, j'ai pas de couilles entre les jambes.
3: Oh bah pardon, je suis au téléphone, je pouvais pas voir.
2: Mais si on vous dit que ça ne sert à rien de faire de 4 dames gagnants ou 3 gagnants ou j'en sais rien, c'est pas possible, alors arrêtez.
3: D'accord, eh ben je vais en reprendre 4 autres.
2: On vous explique des choses, vous comprenez pas, moi c'est pas ma faute si vous êtes teubé à un moment donné. Hein.
3: Non mais cette fois-ci, vous me filez 2 gagnants,
2: stop.
3: Comme ça rattrape le 4e que vous m'avez pas filé.
2: Vous me gonflez.
3: Non mais en gros, vous me donnez 4 tickets, dont 2 4e.
2: Mais monsieur, il y a pas de 4e. Vous comprenez, il y a pas de 4e.
3: Oh, si ça vous arrange, vous me filez des 8e. Moi, du moment que ça gagne...

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2: Ouais, je sais. Mais elle a quel âge? Non, je suis jeune, en réalité, j'ai 35 ans. Et ça fait même 20 mois que je suis une jeune maman, voilà. Il m'a niqué ma vie. Surtout que quand j'étais enceinte, on n'arrêtait pas de me demander « Élodie, tu voulais quoi à la base ? Tu voulais quoi à la base ? Tu voulais une fille ? Tu voulais un garçon ? Tu voulais quoi à la base ?» Moi, à la base, je voulais ramasser un pépito. Donc, c'était pas le même projet. Après, je l'ai mangé, le pépito. Attends, vous êtes fous, c'est trop bon, les pépitos. Aussi, au moment de l'accouchement, au moment de pousser, tu vois, j'avais un peu la flemme. Du coup, une fois sur trois, je faisais semblant. Après, les sages-femmes, elles m'ont fait cette phase-là qu'elles adorent faire. Je sais pas pourquoi elles font tout le temps ça. Elles m'ont fait « Salut, Madame Arnoux, je vois la tête. Allez-y, touchez !» Non. Et elles insistent. « Si, si, il est là. Allez-y, touchez !» Donc moi, je suis une fille sympa. Je vais lui faire plaisir, donc j'envoie la main. Et je lui dis « Oui, c'est vrai, je sens les cheveux. » Elle me dit « Non, ça, c'est vous. Ah !» C'est pour ça qu'elle est détresse, alors. Après, les meufs, je vous donne cette astuce-là si vous voulez rigoler à l'accouchement. Faites croire à votre mec ou votre accompagnant que quand il coupe le cordon, ça vous fait mater. Ah, c'est marrant, c'est marrant, c'est trop marrant, c'est trop marrant. Lui, il s'épanouit, mais nous, on rigole, lui. Hein. Vraiment, il y a un truc. Donc, mon fils est né. Mon fils est né. Et c'est le portrait craché de mon mec. Je suis dégoûtée. Chauve, blanc, petit kiki. Le même. Je rigole. Il a un gros kiki, mon fils. Et je suis dégoûtée parce que, tu sais, je le porte pendant 9 mois et je fais un mini lui. Je suis quoi, une imprimante 3D? Je suis dégoûtée. Là, je suis en pleine rééducation du périnée. Ouais, ça peut tomber à tout moment. Le problème, c'est que je sais pas du tout où c'est, moi, le périnée. Je sais pas. À chaque fois, ma Sacha me fait « Allez-y, Elodie, contractez le périnée. » Je fais « Non, ça, c'est les yeux. » Et en fait, le périnée, c'est pour l'incontinence. Moi, je savais pas à quoi ça sert, le périnée. C'est d'avoir... ça sera quoi d'avoir un périnée musclé, tu sais? Tu te fais agresser, hop, clé de chat, c'est ça, ça, c'est ça, tu vois? Un truc qui est chiant aussi quand t'es une jeune maman, c'est qu'on te dit tout le temps « Profite, ça passe vite. » Il a 20 mois, c'est passé en 20 mois, quoi. Il n'y a pas de... Il dort pas. Surtout que nous, les femmes, on a la pression de l'instinct maternel sur les épaules, comme quoi on sait automatiquement ce que les bébés ont. Je vous le dis, les gars, on ne sait pas. On est en freestyle comme vous. Moi, des fois, mon mec, il arrive comme ça avec le bébé qui pleure, il fait « Oh, qu'est-ce qu'il a ?» Je panique, je dis « Mais je pense qu'il a un petit coup de mou. Il pense au réchauffement climatique. » Je dis « Que de la merde !» Même pire, j'ai une copine qui me dit tout le temps « Elodie, c'est simple. La maternité, il suffit d'écouter sa voix intérieure. » Moi, les gars, j'écoute ma voix intérieure, je fais que de la merde, vraiment. Ma voix intérieure, c'est la voix de dingo. Non, vous me dites, c'est ce que je vais faire. En plus, il y a un truc qui est chiant, c'est qu'on croit que je suis sa nounou à mon fils. Parce que vous savez, je suis noire, j'ai l'air d'avoir 15 ans, il est blanc, si on croit que je suis sa nounou. Du coup, je lui parle en malgache, je suis d'origine malgache, je lui parle en malgache pour montrer qu'il y a un lien de filiation. Je lui dis de Manao, Nira, Niva, tout, tout. Après, je parle pas malgache, donc j'invente. Mais je trouve que c'est important.
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3: J'ai adopté un enfant, moi, sur Internet. Hein. Ah, c'est super, hein. C'est incroyable, hein. Non, mais c'est formidable. J'ai ouvert un spam, boum, 15 jours après, je recevais un petit chinois. Hein. J'avais commandé de la bouffe, moi, je croyais que c'était ça. Hein. Ah ouais, je l'ai reçu, la Chang, super mignon, dis donc. Et je lui donne son premier bain, je sors du bain, il avait rétréci de 20 cm. Made in China. Je le sèche, il bouloche. Bon, j'en étais pas super content non plus. Hein. Bah, du coup, ils me l'ont repris. Non, c'est vachement bien organisé. Hein. Ah, le système d'adoption mondiale, moi, ça m'a tout de suite donné envie d'adopter. Hein. Direct après, j'ai acheté un petit Africain. Ah oui, pour les Africains, on dit acheter, on dit pas adopter. Hein. Le terme juste, c'est acheter. Hein. C'est bien foutu, hein, d'ailleurs. Hein. Ah bah, si t'en es pas content, à 14 ans, tu peux le revendre au PSG. Hein. Non, ce qui est formidable avec le petit Africain, c'est que très tôt, il fait ses nuits. Il fait ses grasses mat aussi, ses siestes aussi. Ah ben, le mien, il dormait de 10h du soir à 22h le lendemain. Ça peut paraître un petit peu caricatural, mais c'est le papa qui parle. Non, ce qui est un petit peu surprenant chez le bébé africain, c'est la taille de son sexe. Quand j'ai vu ça, ben, j'ai dit, ben, de ce côté-là, il a fini sa croissance, maintenant il va grandir du reste. Du tout, hein, ça continue à grandir de partout. Hein. Non, ce qui est gênant, c'est au moment du bain. Quand on était tout nus tous les deux, j'avais l'impression que c'était moi le bébé. Après, j'ai adopté un petit juif. Mais au bout de 6 mois, il avait mis mon appartement à son nom. J'ai trouvé ça un petit peu cavalier quand même, hein. Alors du coup, j'ai adopté un petit Africain, un petit Chinois, un petit Juif. Qu'est-ce qui me manquait? Ben, le petit Arabe. Alors, n'y voyez pas du mauvais esprit de ma part, hein. Non, on peut pas me soupçonner de mauvais esprit, hein. Attends, j'ai eu un petit Chinois, un petit Juif, un petit Africain. Il y en a eu de la racaille qui est passée à la maison. Et tu comptes les CD, je suis sûr qu'il en manque, hein. Mais le petit Arabe, t'as beau l'éduquer, le bichonner, le chouchouter, quand il grandit, t'as un Arabe. Ça, les scientifiques sont formels, hein. Ça, c'est pas possible. Alors du coup, ben, je me suis dit, ben, je vais adopter un petit Français. Voilà, un petit orphelin français. Il suffit de passer par la DAS. Hein. Et la DAS, ils connaissent leur boulot. Hein. Ils sont pointus, hein, très pointus. Hein. D'ailleurs, ils vous préviennent tout de suite. Hein. En tant que célibataire, vous n'aurez pas le droit à un nourrisson. Hein. Vous aurez le droit à un bébé un petit peu plus âgé. Bon, très bien, quand vous avez accepté, ils peuvent commencer l'enquête. Oui, il y a une enquête pour savoir si on n'est pas homosexuel. L'homosexualité en adoption, c'est un délit. Ils ne sont pas obtus non plus. Si vous êtes hétéro, alcoolo et violent, vous avez le droit d'adopter, hein. C'est le pays des droits de l'homme. Pas de l'homo, hein. Eh ben, quand je l'ai eu mon agrément, 15 jours après, je l'ai reçu. Mon petit Français orphelin de 98 ans diabétique. C'est pas pareil, hein. C'est pas pareil. Adopter un petit bébé de 98 ans diabétique, c'est pas pareil, hein. Non, on lui change ses couches, hein. Mais c'est pas pareil. Il perd ses dents d'un coup avec le palais en plastique. Quand il dit caca, c'est pas qu'il va faire, c'est qu'il a fait. C'est pas sale, c'est mon enfant. Mais c'est pas pareil. Non, puis alors il y a ce drame. Ce drame absolu. Évidemment, comme tous les parents, on est inquiets la nuit. On veut savoir si nos bébés dorment bien. Alors j'avais mis un baby talk. Bon. L'avantage d'avoir un petit bébé de 98 ans, c'est que quand il dort bien, tu l'entends. Il râle, il gémit toute la nuit. Oh, je veux mourir, je veux mourir. Mal aux jambes, je veux mourir. Je veux mourir. Là, c'est qu'il dort bien. Hein. Et puis, nuit, mal aux jambes, je veux mourir. Bon. Silence. Oh, l'inquiétude totale, je me précipite dans sa chambre et là, qu'est-ce que je vois, mon bébé, là? Tout raide, avec les deux yeux grands ouverts. La mort subite du vieillard. Attendez, c'est un choc. Les médecins peuvent pas l'expliquer. Attendez, mais c'est quand même super grave, quoi. Parce qu'il faut savoir quand même, hein, qu'en France, un vieillard sur un, hein, meurt de la mort subite du vieillard. Alors du coup, après, j'ai voulu adopter un petit Roumain. Alors c'est très particulier, le petit Roumain, sa façon de demander à manger. Hein. Oh, un biberon, s'il vous plaît, un biberon. J'ai faim, un biberon, s'il vous plaît, un biberon. Un biberon, s'il vous plaît, un biberon. Papa malade, maman pas travail, j'ai faim. Une cigarette, une cigarette. En fait, t'as 3 mois. Ça crispe, hein. Mais alors je me suis dit, Patrick, t'as pas l'air satisfait, mais enfin, écoute ton cœur. Laisse parler ton cœur, qu'est-ce qui te ferait le plus plaisir? Ah ben, j'ai écouté mon cœur, et j'ai adopté un petit bébé portugais, voilà. Un portugais, hein. L'avantage du bébé portugais, c'est qu'il a sa taille définitive à la naissance. T'as un joli bébé de 83 cm qui, adulte, mesurera 0,83 m. Hein. Non mais moi, j'étais surpris. Hein. J'ai été voir le médecin avec le carnet de naissance. Je lui ai dit, docteur, la courbe de croissance, là, elle n'a pas imprimé. Il me dit, si, hein, c'est la ligne, là. Et la courbe, là, qui monte en flèche en dessous, hein, c'est le poids. kilos pour 83 centimètres. Oh, je me rends compte d'un truc, là, ça fait un petit moment que je parle. Il y a des gens qui doivent être choqués. On peut même penser que c'est raciste. Hein. Bon, faut savoir qu'en France, il y a 25% de racistes. Hein. 25%, c'est beaucoup. Je tiens à le préciser, je n'ai pas les moyens de me priver de 25% de mon public.
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9: Est-ce qu'on a des gens dans la salle qui ont eu un parent âgé, peut-être? 58, c'est un peu vieux 58 en vrai, ouais. Ouais, alors vous allez choquer de moi alors. Moi, quand il avait 70. Ouais, franchement, c'est immature, en vrai. 40 ans d'écart avec la daronne, hein. Pendant qu'elle changeait mes couches, elle changeait les siennes aussi, vraiment. 40 ans d'écart, les seuls endroits qui acceptent ce genre de mariage, c'est soit à Las Vegas, soit dans un village qui est resté bloqué au 5e siècle. Et c'était un très beau mariage à Mulhouse, vraiment, il y avait cette bonne ambiance. C'est même pas ça le plus fou. Tu veux savoir c'est quoi? C'est que mon père, il avait 5 ans de plus que mon grand-père maternel. C'est pas vrai. Il avait 10 ans de plus. Et je vous jure, tout ce que je vous dis est vrai. Ça veut dire que mon père, il avait l'âge d'être mon grand-père, il avait l'âge d'être mon oncle, ma mère, elle avait l'âge d'être ma sœur, et j'ai des neveux, ils avaient l'âge d'être mon père. Mais je crois qu'ici, on dit juste il est né dans le Nord. Mais je suis pas sûr. C'est un faux. Après, il y a beaucoup de gens aussi qui me posent des questions au vu de la culture, la religion et tout. Est-ce que c'était pas un mariage arrangé tous les deux? Je vous rassure, j'ai posé la question à ma mère. Pas du tout. C'était pas du tout un mariage arrangé. Après, elle m'a dit qu'elle, ça l'arrangeait pas. Mais s'aimaient bien tous les deux, malgré la distance, en vrai, des siècles qui les séparaient. Mon père, très vieux, tellement vieux quand j'étais petit, jouais au foot avec lui. Il faisait une accélération. Pour la famille, c'était considéré comme une tentative de suicide. Vraiment. Tellement vieux, je l'ai connu en noir et blanc. Il n'y avait pas la couleur à l'époque. Sur les photos de famille, on était tous en HD. Lui, il était en peinture à l'huile d'olive. Je lui montrais mes cours d'histoire. Pour lui, c'était des souvenirs. Vraiment très vieux. Tu sais comment je me suis rendu compte qu'il était vieux? C'est que quand j'étais enfant, on n'avait pas les mêmes façons d'utiliser les termes que les parents de mes amis. Tu sais, par exemple, mon père, quand on était enfant, il disait que quand il draguait ma mère, il disait qu'il flirtait avec elle. Quand il dit qu'il allait dans les boîtes de nuit avec elle, il dit qu'il allait dans les dancing. Quand il dit qu'il s'était marié avec elle, il disait qu'il l'avait acheté. Vraiment, c'était pas... Moi, je pense que s'il m'a eu, c'est juste qu'il connaissait pas le mot contraception, en vrai, de vrai. Quand je disais « protège-toi », lui, il mettait un chapeau comme ça. Il allait dans la chambre et il allait faire l'amour. Ce qui fait, moi, dès l'enfant, j'ai eu cette théorie. Pour moi, dès qu'il y avait le chapeau, il y avait le sexe. Je te cache pas, la première fois que je suis allé à la synagogue, j'ai vu tous ces messieurs en chapeau. J'ai dit, là, ça va baiser grave. Là, il va se passer des trucs de ouf.
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10: C'est un pari fou d'avoir des gosses de nos jours. Déjà, honnêtement, on est trop nombreux sur Terre, c'est vrai. Rarement sur le périph' à Paris, je me dis, putain, il manque des gens, rarement. Et puis le pari, il est fou. Parce que autant quand tu te maries avec quelqu'un, un mec ou une nana, tu connais un peu la personne et tu peux divorcer. Alors qu'un gamin, tu peux tomber sur le roi des connes ou des connasses et tu peux pas te séparer. Tu peux pas lui dire, écoute, ça fait 8 ans qu'on est ensemble, mais je préfère qu'on en reste là. Je te ramène à la maternité. Avortement rétroactif. Et puis là, il y a une mode aussi des mecs qui ont des enfants sur le tard. Vous avez vu ça? Al Pacino, Robert De Niro. Les mecs, ils ont pris 80 ans, ils ont des gosses. Moi, j'ai 47 ans. Tu m'imagines avec un gosse à 70 ans? Mon truc comme ça, et ma femme qui arrive. Oh, qui c'est qui a fait caca? C'est moi. C'est un peu ou quoi? Dès que je vais m'endormir, mon fils. Papa, je suis pas mort, je fais la sieste. Calme-toi. Vous savez quoi? Je sais même pas si je peux encore avoir des gosses. Je sais même pas dans quel état sont mes spermatozoïdes. Parce que les enfants, vous savez qu'on vit une véritable crise spermatique? Là, les gens sont là, mais c'est pas une émission comique. Mais j'ai vu ça sur Arte. À cause de la pollution et des pesticides, il y a de plus en plus de mecs stériles. Moi, je pense à ça parce que j'ai toujours mon téléphone portable dans la poche. C'est-à-dire que toute la journée, mes spermatozoïdes à moi, ils prennent des ondes dans la gueule. Mon Dieu, dans quel état ils doivent être? Le départ de la course. Tu sais, ça doit être un truc handisport, il part comme ça. Le seul valide, il doit être débile, paumé sur son portable. Alors on est où là? On est où? Les cheveux, qu'est-ce qu'on fout dans les cheveux? J'étais pas sûr de celle-là, j'étais pas sûr. Même vous, mesdames, il y a de plus en plus de nanas qui galèrent pour avoir des gosses. C'est pour ça que je vais vous dire, j'ai de plus en plus de respect pour ces femmes qui se battent pour avoir des gosses, même toutes seules, et de moins en moins de patience pour ces connards qui descendent dans la rue pour les empêcher. Il y a pas longtemps, je me trouvais en taxi coincé dans un défi de la manif pour tous. Et je les regardais, tu vois, et ils étaient tous en famille, on aurait dit des bébés nazis avec leurs trucs comme ça. Il y avait une petite de 6 ans, elle avait une pancarte, qui avait marqué une société sans père, une société sans repère. Ça rime. Mais je peux t'en faire moi aussi, hein. Une société sans père, une société prospère. Pff, voilà, tu vois. Est-ce qu'un père c'est si utile que ça, honnêtement? Moi, mon père, je l'adore, mais. On s'est croisés. Même des fois, il m'enjambait, il faisait pardon, c'est ça mon père. Demandez aux Dupont du Ligonnès ce qu'ils en pensent. Je pense qu'en l'espèce, l'absence du père n'aurait pas été préjudiciable. Moi, je suis le parrain de 5 gamins. Je suis un bon parrain parce que ben, j'ai une gold et. J'ai gardé le petit dernier une semaine, dimanche dernier, c'est un couple d'amis à moi, un couple de bobos parisiens, très bobos, ils sentent le bois. Ils ont pas des pellicules, ils ont des copeaux, ça tombe comme ça. La mère, tu vois, la mère, elle est toujours habillée en robe à fleurs de paysan, comme ça, avec un chapeau, elle est toujours étonnée de tout, mais heureuse. Elle est comme ça, oh regarde. Elle a sonné chez moi dimanche à midi, j'ouvre la porte, elle fait, oh Mathieu, c'est chez moi, qui tu veux que j'ouvre? Elle rentre avec le gamin, elle parle au gamin, elle lui fait « Alors maman va tester avec parrain Mathieu, c'est midi, elle sera là à 18h parce qu'elle va passer par le périphérique. » Qu'est-ce que le gamin va lui répondre? Passe plutôt par les maréchaux, c'est beaucoup plus... Non. Et elle me dit « Attention Mathieu, je te préviens, je te le laisse, mais pas de musique, pas de télé, pas de wifi parce qu'il y a des ondes, et il mange des carottes râpées et de la courge. Tout l'inverse de chez moi. Venez chez moi, il y a la musique, la télé et des saucissons pendent au mur. » Donc on est là, tu vois, moi je suis en train de... Il est en train de manger sa courge, c'est midi, moi je mange du chocolat, c'est l'entrée. Et le gamin, il voit le chocolat, et il tend la main. Et moi je suis le parrain, j'ai une responsabilité. Je donne le chocolat. Je vois ce qu'il y a. Et le gamin croque dans le chocolat. Et dans ses yeux, tu lis, ces enculés de bobos se sont foutus de ma gueule pendant 2 ans. Et le goût du chocolat est tellement bon, le gamin, il maîtrise même plus ses émotions. Il est là, il fait... Moi, je suis là, il goûte le chorizo, vas-y, goûte le chorizo. Et on met la musique et on danse. Ça dure 1 minute. Et au bout d'une minute, le gamin arrête de danser, il lâche tout et il devient écarlate. Il se met par terre, il fait une crise rouge comme ça. Je le prends dans les bras, j'enlève sa bouteille d'Heineken et j'essaie. J'essaie de le calmer et je panique. Et en face de chez moi, il y a un médecin qui vit là, tu vois. Et je prends le gamin qui est comme ça. Et je l'amène comme ça. Je tape le médecin. Je regarde, il est en train de mourir, il est rouge. Il a mangé le chocolat. Et le médecin, il fait, non, il est juste en train de chier. Je dis, ok, d'accord.
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12: J'arrête définitivement de faire des blagues sur les femmes parce que j'ai compris un truc, mesdames, votre vie elle est plus dure que la nôtre et je me dis, vas-y, je vais pas en rajouter. Voilà. C'est bien, parce que j'ai lu un article il y a pas longtemps, merci, c'est gentil. J'ai lu un article, je suis tombé sur un truc il y a pas longtemps qui dit qu'apparemment, rien que votre corps, mesdames, il a plus de mal dans la vie que nous. Exemple, les règles. Tu sais, vous avez des règles tous les mois et apparemment c'est un truc qui est sur un cycle connecté à la lune. Des loups-garous, tu vois le problème, il est là. Tu sais, on dit, ah, ça s'énerve, ouais, l'autre est là, voilà le problème, tu vois. On se rend pas compte, nous. Pareil, deuxième chose, apparemment, l'horloge biologique, eh ben, c'est un vrai truc. Moi, j'étais persuadé que c'était un mensonge des femmes, tu sais, en mode ah, ça sonne dans mon ventre, c'est l'heure, je veux un bébé. Et nous, en tant que même, en tant qu'homme, pardon, on est là en face, hey, mais je te quitte. Mais non, apparemment, c'est un vrai truc. Mesdames, vous avez une horloge biologique qui sonne à l'intérieur de vous, et je pense d'ailleurs que vous avez des petites horloges biologiques qui sonnent à l'intérieur de votre corps en permanence, sur plein de sujets différents. Et c'est à nous, en tant que mec, de régler le problème direct. Exemple, t'es dans la voiture avec ta femme, d'accord? T'es sur l'autoroute, ok? Y a rien devant, y a rien derrière. À un moment donné, dans un silence, elle va juste lâcher un « j'ai faim ». Là, ta mission, c'est plus d'arriver à Toulouse, frérot, c'est de nourrir la bête qui est à côté de toi, d'accord? Et il faut la nourrir maintenant, elle va te le dire, j'ai faim maintenant. Comme si t'allais dire, ben, regarde dans la boîte à gants, il y a une ratatouille. Tu vois, il faut trouver une solution. Sinon, elle va s'énerver, elle va dire, ah, tu prends pas soin de ton bébé. Qui est bébé? Tu veux sortir un sein? Tu veux téter? Qu'est-ce que tu veux? On est sur l'autoroute. En plus, les femmes, vous avez un rapport toxique avec la bouffe. Tu sais, vous l'aimez, aussitôt vous avez mangé, vous regrettez, vous la détestez. Je te dis ça parce qu'un jour, je me retrouve au resto avec mon ex, fin du repas, elle me regarde, elle me dit, t'es fier de toi là? Je dis, ouais, ça va, pourquoi? Elle me dit, pourquoi tu m'as laissé manger en fait? Comme si c'était mon travail à moi de l'empêcher, elle. Je dis, même si je veux t'aider, je fais quoi? Prochaine fois, on va au resto, elle commence à manger, sa fourchette, elle approche de sa bouche, je fais quoi? Je l'attrape au vol, je fais hop, hop, hop, ma grosse, qu'est-ce qu'on a dit? Et non, deux mentons, c'est suffisant, babar. Allez, concentre-toi un peu, concentre-toi. On peut pas faire ça. On peut pas. En plus, les filles, vous avez conservé un secret bien gardé, qu'en tant que mec, on sait pas. C'est pas le nombre de potes que j'ai autour de moi qui disent, putain, mais je comprends pas, ma meuf, elle mange rien et elle grossit. Alors rectification les gars, elle mange rien devant toi frérot, d'accord? Parce que dès que t'as le dos tourné, c'est plus une meuf qui va au frigo, c'est un sanglier qui cherche des truffes ta meuf, hein. Elle ouvre le frigo avec son groin, là, comme ça. Elles font des associations, elles sont là, y'a quoi dans le frigo? De la glace du poulet, allez glace au poulet, ça part, bam, ça croque. Ça manque un peu de ketchup et ça part tout droit. Tu sais, on dit en général, ouais, les éléphants se cachent pour mourir, mais les baleines se cachent pour bouffer aussi. Voilà, ça c'est dit, ça. Et j'arrête les blagues sur les femmes. Si, il y a une catégorie de femmes qui mangent vraiment rien, c'est vrai, y'en a. Elles mangent vraiment rien, elles font hyper attention, elles sont hyper fines. Mais qu'est-ce qu'elles sont casse-couilles, oh là là. C'est les pires. Mesdames, faites-vous plaisir, kiffez, mangez, je vous jure. On n'a qu'une vie, kiffez au max. Surtout quand vous êtes avec votre mec, avec votre mari, tout ça. Mangez. Il n'y a rien de pire en tant que mec que d'emmener ta meuf au resto, de lui dire ce soir, chérie, on se tue, on fait entrer, plat, dessert, et t'as l'autre en face, elle est là. Moi, je vais juste prendre une salade. Il n'y a rien de pire que ça. C'est comme quand t'emmènes ta meuf à Disney et qu'elle dit « Moi, je fais pas les attractions parce que j'ai peur. » T'es là « Waouh !» Elle dit « Moi, je fais que les tasses. Toute la journée, les tasses, les tasses, les tasses, les tasses, les tasses. » T'as envie de lui dire « Toute la journée dans une tasse. T'es une meuf ou t'es un spéculoos, frérot ? Allez, réfléchis un peu. »
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13: Je veux être un papa cool. Je veux que ma fille soit intelligente. Je veux pas la rendre débile à force de trop gueuler. C'est pas possible. Du coup, je l'ai mis chez Montessori. L'école des génies.
14: Ah ouais,
13: chez Montessori, l'école des génies, c'est direct. Ils font deux cours, ils deviennent des génies. Ils deviennent un mélange de Simone Veil et de Sophie Adnaud. C'est ça que je voulais pour ma fille. Vous savez qui c'est, Sophie Adnaud? C'est celle qui remplace Thomas Pesquet. C'est la nouvelle astronaute française. C'est une fille, eh ouais, dehors Buzz l'éclair. On peut plus de celui-là, avec sa perfection, là. Pas possible, mec. Il est en métal, ce gars. Tu fous une main au cul à Thomas Pesquet en boîte, t'entends ça? Ça. Il a jamais une ratiche d'une autre couleur, jamais un star sur la gueule, mais putain, on fait quoi, nous, face à ce mec? Allez, dehors, Buzz, place aux buzzettes. Bienvenue, Sophie. Moi, je voulais que ma fille soit un mélange de Simone et de Sophie en sortant de Montessori, l'école des génies. Montessori, c'est une méthode d'enseignement, en fait, c'est italien. Et en fait, c'est des gens qui vont t'expliquer après que tu leur aies donné ton PEL. Donc, tu donnes ton PEL, normal. Et après, il t'explique que l'enfant peut dormir où il veut dans la maison, tant qu'il dort, c'est bon.
14: Ah,
13: ça me fait un peu chier, moi, d'avoir donné mon PEL pour entendre ça. Je veux être un petit peu à l'ancienne ou by the book. Mais comme je me suis fait chier à monter le lit tout seul sans notice, parce que c'est des copains qui nous ont filé le leur, toi, j'aimerais bien qu'elle l'essaye 3-4 fois. Je sais pas, J'aimerais trop que mon père soit encore en vie juste pour voir sa gueule. Juste pour voir sa gueule si on lui disait qu'aujourd'hui, les enfants, ils ont le droit de dormir où ils veulent dans la maison. Mais juste pour voir sa gueule, tu vois. Écoutez sa réaction, tu vois.
14: Ah, ils peuvent dormir où ils veulent? Eh ben, on va à nouveau utiliser la violence.
13: Mon père, il va chez Montessori, il pète la gueule à tout le monde. Les gamins, la maîtresse, Maria Montessori, il en a rien à foutre, mon père. Moi, c'était Montessori, mais à la créole, à mon époque. C'était un petit peu plus clair, ça allait plus vite. Et si vraiment c'était compliqué à comprendre, tu vois, il avait des petits fouets prêts à usage dans la commode. Avec mon frère, on appelait ça les produits du tiroir. Et c'était pas du pâté. J'aimerais trop que mon père soit encore en vie, juste pour que, le matin, tu vois, pour qu'il m'accompagne dans l'école Montessori, juste pour qu'il voit le papa d'Apollin. Pour que mon père écoute parler le papa d'Apollin.
15: Non, Apollin. Non, Apo. Papa n'est pas d'accord. Papa te dit non à ça. Et c'est un on. Voilà, et puis c'est tout. On en a parlé pourtant hier soir avec Moumoun.
14: Mon père, il sera arrivé derrière, il fait « Attends, bouge pas, je vais prendre par la nuque comme ça. Je vais serrer un petit peu fort, tu vas entendre un craquement et pof, c'est bon, il est mort. Allez hop. Allez, viens, Apollin, tu vas habiter à la maison.
13: Tu vas comprendre les choses plus vite. »
15: Montessori, c'est l'école des génies, les amis. Vous connaissez pas Montessori ou quoi? Le soir à 16h30, t'écoutes tous les papas parler. Ouais, en fait, la nounou de Clara est espagnole, et donc Clara est totalement bilingue.
13: Et moi, ça me fait chier déjà parce que j'écoute ce gars-là, et en plus parce que Clara est dans la classe de ma fille. Et moi, ma fille, pour l'instant, elle dit vous disait.
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2: La petite fille de 5 ans, victime d'une noyade à l'hôtel Les Aigrettes, est finalement décédée. Les tensions continuent de grimper au Moyen-Orient. Et côté météo, demain, l'élément marquant sera le vent. Bonsoir à toutes et à la une ce drame. La petite fille de 5 ans, victime d'une noyade dimanche, n'a pas survécu. Elle est décédée à l'hôpital ce lundi. Le parquet de Saint-Denis confirme la saisine de l'association d'aide aux victimes pour accompagner la famille face à ce drame et dans les suites de la procédure. L'enquête se poursuit sur les causes de la mort afin de déterminer l'existence ou non d'une infraction pénale. La clinique Les Orchidées en mode dégradé suite à l'incendie survenu vendredi dernier. Les locaux de l'établissement de santé Porto ont été grandement endommagés par les flammes, le contraignant à suspendre l'activité chirurgicale et une partie des services de maternité. Conséquence, ce sont près de 200 salariés qui se retrouvent au chômage technique et 80% des patients qui se retrouvent sans solution. La clinique est contrainte de réorienter sa patientèle vers d'autres établissements de santé. Direction l'Hexagone, le maire d'Alès a été exfiltré de chez lui par le RAID cette nuit après des menaces de mort de la DZ Mafia. Une enquête pour menaces de mort et intimidation avait été ouverte mi-juillet. C'est une journée chargée pour les parlementaires. La loi d'urgence agricole doit être votée aujourd'hui au Sénat, après avoir été adoptée hier par les députés. Avec cette mesure visant à autoriser la réintroduction de deux pesticides jusqu'ici interdits. À l'étranger, la guerre au Moyen-Orient, 10e nuit de frappe consécutive en Iran. Les Américains ont visé plusieurs cibles maritimes et centres de commandement militaire. Téhéran dit avoir riposté contre des cibles militaires américaines à Bahreïn et au Koweït notamment. Ses alliés outils du Yémen menace de bloquer l'accès à la mer Rouge par le détroit de Bab el-Mandeb. Blocus qui aggraverait la crise pétrolière. Ce matin, les cours du baril de Brent étaient autour des 88 $. Enfin, 16e étape du Tour de France, le long du lac Léman, les coureurs devront se méfier d'un exercice contre la montre qui leur fera quand même passer par la côte de Laringe et 9,7 km à 4,3%. 37% de ce chrono se fera en côte, ce qui n'est jamais une partie de plaisir, d'autant qu'il faudra aussi négocier une dizaine de kilomètres en descente pour aller chercher l'arrivée à Thonon-les-Bains pour un total d'un peu plus de 26 km pour cette étape.
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2: Demain, la matinée est très agréable et bien ensoleillée. Puis à partir de la mi-journée, les nuages sont présents sur les pentes, un peu plus que la veille, et laissent parfois échapper quelques gouttes. En montagne, quelques rafales sont attendues le long des crêtes et des sommets exposés au vent de secteur ouest. Les températures sont stationnaires par rapport à la veille.
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6: Bonjour à toutes, bonjour à tous. Le CRGT vous informe que sur la RN1, dans le cadre du chantier d'aménagement du nouvel échangeur de la Possession, pour permettre des travaux de marquage et de démolition de GBA, des restrictions de circulation seront nécessaires entre l'échangeur de la Possession et Ravine-la-Flore ce soir de 20h à 5h. Le basculement de la circulation sera en mode bidirectionnel sur les voies de la chaussée côté mer. Avec tout ça, patience, prudence et redoublez de vigilance au volant.
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7: Je me suis penché récemment sur le thème de l'écologie. Bon, là on est sur un gros projet, je vous le cache pas. Alors je ne démarrais pas du politiquement correct. L'écologie, le combat est noble, hein, nécessaire, évidemment. Mais je sens que moi, j'ai pas la fibre en moi. Non, parce que chez moi, des fois, je fais couler l'eau et pas forcément pour l'utiliser. Ah non, je me suis pris à me dire l'eau qui coule, c'est beau. Pour moi, il y a un côté artistique là-dedans, ok? Il y a des gens dans ma tête, ok? L'écologie, le combat est noble, même nécessaire, mais vous m'accorderez que les arguments que les gars emploient pour nous sensibiliser, ils sont pas incroyables, ok? L'argument majeur, c'est, oui, si on continue comme ça, dans 70 ans, il y aura plus de planète. Oui, mais dans 70 ans, moi, personnellement, j'ai fait le calcul, ça passe, hein? Quand je m'en bats les couilles, en fait, Pareil, je m'en suis rendu compte lors de mes soirées grillades. En ce qui me concerne, je ne compte ni arrêter ni baisser ma consommation de viande. Steak power. Ouais, dans ma tête, il y a un cochon qui tourne en permanence comme ça. Ouais. Non, mais je le vois quand je vais en campagne me promener, les chèvres me regardent bizarrement. Elles sentent que je suis pas un gars bien. Moi, ma soirée grillade, il y avait un pote vegan qui était là. Alors, donc moi, les vegans, je reconnais le droit à leur existence. Mais ils plombent l'ambiance quand même, hein, vraiment. Elle me disait, Edgar, t'as pas le droit de dire ce que tu dis, t'as pas le droit de dire ça. Les animaux ont une sensibilité. Moi, j'étais bourré, je comprenais rien. Elle me dit, oui, j'ai vu un documentaire hier soir sur Arte dans les abattoirs. Apparemment, elles souffrent, les vaches. Du coup, moi, bourré, je lui réponds, eh ben, à ce moment-là, mets un peu de musique. L'animal est détendu, moi, j'ai mon steak, c'est du win-win, tu vois. Ah, j'en ai plus rien à foutre, hein. Pareil, je m'en suis rendu compte, là, j'ai réfléchi. Moi, je pense qu'à une époque de l'histoire des humains, pour le coup, être vegan, ça devait être vital. Là, c'était pas une question de sensibilité artistique au gré du vent, t'avais pas le choix. C'est la préhistoire. Vous voyez la préhistoire? Là, les gars, pour moi, vegan, c'était le meilleur choix de carrière. Parce qu'on parle quand même d'une époque où pour se faire un steak de mammouth, il fallait une stratégie béton, quand même. Si tu rates ton coup, c'est le pronostic vital qui est engagé, quand même, hein. Moi, j'aurais été une sacrée. Mais Edgar, viens, on va à la chasse. Ah bon? Oh, les animaux ont une sensibilité, quand même, hein. Attends, hé. Ah ben ouais, hein, là, vegan quand tu veux, hein, pas de soucis, hein. On parle d'un mammouth, les gars, hein. C'est pas un chevreuil attiré avec papy le dimanche, là, hein. Là, il faut une vraie formation, un vrai plan. Imagine, t'as la préhistoire. Donc, au réveil, donc au sol, parce que je pense qu'il n'y avait pas de matelas mémoire de forme à cette époque. Je m'avance un peu, mais je pense, hein. T'es de mauvaise humeur, normal, t'as dormi sur du granit, t'es pas en mode vive la vie. Il y a ton meilleur pote, Antonio, ce connard, il devait bien avoir. Le mec lui dit, allez, viens, on va aller se faire un mammouth. Et son argument principal pour ça, c'est quoi? Toute sa confiance repose, c'est un bout de bois avec un caillou taillé chelou au bout. Non, non, non, je vais aller cueillir des baies, moi. Ah oui, je me sens fruit aujourd'hui, étrangement. Je sens la puissance des framboises en moi. Non mais, c'est vrai que moi je suis extrémiste, je m'en rends compte, mais... Parce que l'argument principal que mon pote vegan emploie avec moi en général, c'est que les animaux ont une sensibilité. Ben je lui dis, mais bien sûr, juste, je veux pas lâcher le McDo, mais par contre je suis d'accord avec toi, c'est vrai ça. Et moi je m'en suis rendu compte le jour où j'ai voulu faire cuire mon premier homard. Alors pour ceux qui savent pas comment on fait cuire un homard, je vous le dis d'emblée, c'est vachement taquin. C'est là que tu vois que dans l'esprit des cuisiniers, il y a un mec qui zouk, à mon avis, c'est un truc... Ouais, parce que c'est chelou, hein. Tu prends une marmite vide, tu mets de l'eau dedans, tu la fais bouillir. Quand l'eau bout, c'est selon les goûts, hein. Moi je râpe gingembre, citronnelle, une ambiance thaï. Tu prends le homard vivant et tu lui perds un aller simple pour l'Asie. Et c'est là que tu vois que l'animal est sensible, parce que le homard, tu sens que t'as pas son accord sur le coup quand même. Non, non, non, parce que quand tu veux le mettre, il bloque avec cette masse comme ça, en mode putain, ah, humain de merde. Et tu te dis, ouais, mais c'est émouvant, il se bat pour sa vie l'animal. Il y a un côté touchant, tu vois. Mais après, tu dis oui, mais 31,90€ quand même. Donc,
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14: Des fois les papas, tellement qu'ils sont énervés, dans leur engueulade, ils disent n'importe quoi. Attends, ça c'est bon. Genre, je te dis que je ne sais ici. Toi, non, ou que ce soit toi, ou quoi, ou qu'est-ce, vous êtes avec ton frère pour moi de A à Z.
15: Les hommes et les femmes, ils font ça pour faire le couple. Voilà, il faut être deux, c'est ça, c'est la base. C'est comme toi, un jour, tu vas être amoureux, toi aussi, tu vas voir.
16: Non !
15: À 7 ans, 8 ans, grande pudeur par rapport à ça. Ils veulent pas qu'on leur parle de leur amoureux, de rien du tout. Non, pas du tout, hein.
16: J'aime pas les filles.
15: Après, tu vas t'extasier devant les dessins de l'enfant alors qu'ils vont être bidons. Ça, d'ailleurs, j'aime pas. Moi, je fais pas. La plupart des dessins d'enfants, ils sont nuls et tout le monde fait « Oh là là, c'est incroyable, oh là là, tu l'as fait tout seul ?» Ben, heureusement, si quelqu'un l'a aidé en plus, alors là...
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17: Donc voilà, j'adore les SOS, médecins, parce qu'ils ont la maîtrise. La maîtrise. Le sang-froid, tu vois, quoi qu'il arrive. Tu vois, par exemple, le mec, on l'appelle, parce qu'il y a une femme qui appelle au secours, complètement paniquée, par exemple, parce que sa fille, une adolescente de 13 ans, est, soi-disant, possédée par le démon. Bon, eh ben, lui, il se pose pas de questions. Il y va. Ding-dong. Bonjour, SOS médecin. Vous nous avez appelé pour votre fille, hein, c'est ça, qui se sent pas bien. Mais vous pouvez vous relever, hein, restez pas accroupi, hein. Vous pouvez lâcher le crucifix et la gazinière, hein. Vous a rien fait, hein. Ok, hein, aucune crainte, je suis médecin, je suis là. Hein. Ok, d'accord. C'est cette chambre-là. Vous préférez ne pas m'accompagner. Ok, pas de problème. Donc là, le mec, il y va, rentre dans la chambre. Touché. Comment pourquoi je t'ai réveillé? Pour pas que tu nous fasses une chip. Hein. Et là. On le retrouvait. Hein. C'est bien cette chambre-là, hein? Ok. Ok. Bon bah j'y retourne. Non, parce que j'ai pas eu le temps de. De voir un... Ça m'a un petit peu sauté, là. Regarde, là, je donne, vous restez là, vous m'attendez, il n'y a pas de problème. Hein. Donc là, il y retourne, il rentre. Il ressort 20 minutes plus tard, déchiqueté, la veste en lambeaux, il manque une manche, l'attaché caisse éventrée, avec les feuilles de maladie qui pendent, tu sais, lamentablement. Et là, il prend une feuille. Prends une feuille de maladie, hop, et il fait son ordonnance, comme si rien n'était. Voilà. Alors il dit, ça y est, hein, je l'ai vu. Hein. Enfin, j'ai vu votre... Enfin, là... C'est une fille, hein. Oui, c'est ça. Oui. Elle est forte, hein. Elle fait du sport. Ça m'étonne pas, oui, elle est... C'est une nature, hein. Bon, alors, je vais pas vous mentir, elle est pas bien. Elle est pas bien. Alors, premier truc, fait trop froid dans la chambre. Hein. On est en plein mois de juillet, il fait moins 12. Du coup, la petite, elle a attrapé une toux grasse et elle fait des glaires fluo. Ça m'a étonné, ça. Elle a mangé un frisbee ou quoi? Hein? À ce propos, dites-lui qu'elle range ses jouets. Hein. Là, je me mêle de, peut-être de ce qui ne me regarde pas, mais le curé mort, là, au pied de son lit, avec le chandelier dans le cul, franchement, ça lui fout pas le moral à la petite, hein. Bah oui, faut le retirer, oui. Le curé. Et le chandelier, oui, vous faut retirer les deux, oui. Alors, pour le chandelier, j'ai quelqu'un de très bien qui s'appelle Jérôme, hein, si vous voulez. On peut l'appeler, hein, non, d'accord. Bon, alors, pour les blattes et les cafards, hein, qui lui sortent par les narines et les oreilles, je vais vous mettre deux caisses de bégon vert en spray. Alors, deux puffs, matin, midi, narine, oreille. Hein, vous lui tiendrez bien la tête. Parce qu'elle a une hyperlaxité des cervicales qui m'a étonné, hein. Bon. Sinon, en colonie de vacances, elle dormait toujours dans des lits superposés. Non, parce que je l'ai pratiquement tout le temps vue en hauteur, hein. Alors, pour prendre la température, c'est pratique, hein. Alors, pour le sculpter, hein, dites-donc. T'es limite réticente, hein, alors. Sinon, elle travaille bien à l'école. Hein. Non, oui, ben je sais, j'ai vu, oui. Elle répond, hein, elle répond. Et même, un petit peu vulgaire, hein. À ce propos, d'ailleurs, dites-lui qu'elle arrête de hurler que ma mère suce des bites en enfer. Hein. Bah oui, parce qu'à un moment donné, elle m'a foutu le doute. Hein. Bon, j'ai appelé, ça va, elle était au Monoprix, mais... Ah bah j'ai failli plonger, oui, ça je vous le dis, je... Elle est persuasive, hein. Bon, alors... Alors, sinon, elle... Sinon, elle est au plafond. Elle est au plafond. Non, non, la regardez pas. Non, non, elle fait son intéressante, c'est pas méchant. Non, elle va faire un petit tour et puis elle va rentrer, toi. Non, regardez pas. En plus, elle est capable de nous pisser dessus. Je... Voilà. Regardez, je vous le disais, elle est en train de rentrer, regardez. Hop, voilà, hop, là, et elle rentre. Et elle est rentrée, voilà. Hein? Voilà. Merde, j'ai oublié mon thermomètre, moi. Alors, bon, l'homéopathie, hein, je pense qu'on va laisser tomber. Hein, je vais la passer direct au Tranxen 800. Alors, 4 boîtes le matin, 4 boîtes le midi et 4 boîtes le soir. Voilà. Alors, comme les armureries sont fermées, je vais quand même vous laisser mon calibre pour la nuit. Alors, en cas de crise, vous lui mettez 2 balles dans la tête. Hein, et demain matin, même si elle ne fait pas de crise, hein, remettez-lui 2 balles. Oui, vaut mieux prévenir que guérir. Hein. Comme on dit, oh, elle n'aura pas d'effet secondaire. Ah, le costaud, hein, vous savez, c'est du 9 mm, vous pouvez aller jusqu'à 6 par jour. Hein. Voilà, bon, et ben, je vais vous laisser, puis vous en faites pas. Hein. C'est bien le diable si on n'arrive pas à la soigner. Hein. Et puis, comme on dit, elle n'est pas morte. Hein. Par contre, vous faites attention.
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19: J'ai grandi dans les années 90, je suis un peu de la génération Club Dorothée. Il y a des gens de la génération Club Dorothée ce soir dans la salle. J'en ai beaucoup. J'ai commencé à regarder Club Dorothée quand elle a fait la chanson du cannibale. Vous vous rappelez ou pas? La chanson s'appelait La machine à laver et dans le clip, elle se faisait cuire dans une marmite par des noirs dans la savane. Moi je pensais trop que c'était la vérité, j'ai dit à mon père, c'est vrai qu'ils mangent des gens en Afrique? Mon père m'a dit, non, pas du tout, ils mangent que des blancs. Ah, ça va alors, je suis rassuré. La première fois que j'étais en Afrique, j'avais à peu près 5-6 ans. Et comme je suis né en France, là-bas, tous mes cousins, ils m'appellent le blanc. Moi au début, j'ai dit non, pas du tout. Voilà, je ne suis pas appétissant, vraiment. J'ai pas bon goût, vous allez être déçus. C'est vrai que je suis un peu blanc. Moi, vous avez vu les fortes chaleurs qu'on a eues dernièrement? Moi, je supporte pas du tout. Souvent, on vient voir, on me dit, non, mais toi, Soun, ça va? T'as l'habitude? Non! Moi, dès qu'il y a un peu de soleil, je me cache à l'ombre. Je suis un blanc. Je suis né à Gennevilliers, je cours pas vite. Voilà, je cours pas vite parce qu'à Gennevilliers, il n'y a pas de lion. Ah, mais c'est vrai, je suis français, je me plains tout le temps, je me plains du prix de l'essence. Vous avez vu plus de 2 euros, le litre de diesel, plus de 2 euros. Il y a des gens qui ont mis le plein dernièrement dans leur voiture. Ouais, c'est parce que vous êtes riche, ok. 2 euros le litre de diesel, c'est beaucoup trop cher. Vous savez qu'au Qatar, en Arabie Saoudite, c'est 90 centimes le plein. D'ailleurs, depuis la Coupe du Monde au Qatar, on s'est rendu compte que les Arabes, ils sont extrêmement riches. Ils sont organisés. Ils sont à la pointe de la technologie. Du coup, moi, maintenant, je me pose une question. Les Arabes de France, vous êtes qui, au juste, non? Non, mais c'est vrai. Sur quels critères on a décidé de vous appeler les Arabes? À mon avis, c'est sur deux à peu près, hein. Parce que moi, les Qataris, je les vois sur les Champs-Élysées, ils ont la classe, ils vont dans des cafés, ils parlent de leurs chevaux. Bon, les Arabes en bas de chez moi aussi, je les vois, ils vont dans des cafés. Et ils parient sur des chevaux, toi. Et ils gagnent jamais, hein. Non, mais c'est vrai qu'en pensant au Club Dorothée, moi, il n'y avait aucun dessin animé qui me représentait. Il n'y avait aucun héros noir, tu vois. À part Calimero, il se plaignait tout le temps le bâtard, hein. Il était tout le temps là. C'est vraiment trop injuste, hein, le prix de l'essence. Non, mais c'est vrai, il n'y avait aucun dessin animé qui me représentait. Quand je regarde les dessins animés d'aujourd'hui, ils sont beaucoup plus inclusifs, toi. Je regarde les dessins animés sur Oku, il y a Simon le lapin. Simon le lapin, ils ne sont pas pris la tête, tous les lapins sont blancs, tu vois. Et ben, moi, Simon le lapin, il appelle son meilleur ami Mamadou. Et moi, je me dis, super, tu vois, je vois un lapin noir arriver. Et là, je vois un lapin blanc arriver, je fais, mais non! C'est ça la France d'aujourd'hui! Même les blancs s'appellent Mamadou! D'ailleurs, s'il y a des couples blancs ce soir dans la salle qui ont pour projet de faire un enfant, faites comme dans Simon Lapin. Donnez-lui un prénom africain. Appelez-le Mamadou, Fatima, N'Golo. Moi, mon but dans la vie, c'est qu'un jour, Eric Zemmour, il fasse une syncope. Je veux qu'un jour ils voient un petit enfant blanc, blond, aux yeux bleus, et qu'ils disent « Mais il est trop beau, il est magnifique, il s'appelle comment ? Tu t'appelles comment ?»
20: Karamoko.
19: Karamoko, si ce conduit blanc, il y a un problème.
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21: La sagesse. Vous savez, la sagesse, c'est qu'en vieillissant, tu deviens plus modéré, plus calme, plus tolérant. Tu relativises les choses, tu es plus ouvert. T'es qu'une merde. Parce qu'à 20 ans, je veux dire, t'as des convictions, t'es sûr de toi. À 20 ans, tu dis des choses radicales, genre « Ah non, mais lui, mais c'est bon, mais c'est trop un connard !» Bah, à 36 ans, tu vas dire « Bah, écoute, je pense qu'il doit être très malheureux, il a dû avoir une enfance difficile. » C'est ça, la sagesse. Puis à 20 ans, t'as des rêves, évidemment, plein la tête, plein le cœur. « Ah non, mais lui, mais c'est bon, c'est l'homme de ma vie, quoi, laisse tomber. » Alors qu'à 36 ans, bah, je pense qu'avec lui, je suis dans un processus de réassurance narcissique, classique. Puis à 20 ans, t'as la rage aussi, tu sais. T'es jalouse. Oh, regarde comment elle est belle, elle m'énerve, cette pute. Alors qu'à 36 ans, oh, regarde comment elle est belle, elle m'énerve, cette pute. Merde. Non, c'est pas pareil. N'importe quoi. Certes. Bon, je me suis trahie, c'est vrai qu'il y a quand même un domaine, c'est vrai, où la femme ne vieillit pas. C'est-à-dire qu'elle ne gagne pas en maturité, c'est bien l'amour, évidemment, parce qu'une femme en amour, ça a 12 ans à vie. Des couettes, en permanence, comme ça. Ah ben une femme amoureuse, c'est très simple à comprendre, c'est basique. Quel que soit son âge, une femme en amour, elle passe par trois phases. C'est comme ça. La première, c'est évidemment la phase de la rencontre, c'est les débuts, c'est le moment où elle tombe amoureuse, c'est la phase que j'appelle la phase du craquage. C'est-à-dire qu'elle va craquer pour un mec, je sais pas, il est pas pareil, il est différent. Je sais pas, il a un petit truc en plus, en fait, que j'adore. Un petit truc qui me fait craquer, voilà, et qu'elle va détester 6 mois plus tard. Le petit truc en question. Exemple. Il joue de la guitare, hein, je t'ai dit ou pas? Je t'ai déjà dit. Ah ouais, bah je te redis. Ah, comme un dieu, je te jure. Ah non, mais le mec, c'est un artiste, ils s'en rendent même pas compte, quoi. Ça me fait mourir, quoi. Je te promets, je pourrais l'écouter pendant des heures, c'est... Oh, 6 mois plus tard.

0: Vous avez compris le principe, évidemment, déclinable à l'infini. Oh, j'adore cette petite poignée d'amour, mais t'es gros. Il est vachement drôle, on n'arrête pas de déconner. On peut parler sérieusement de ce qu'on dit, la vie n'est pas un gag. En fait, la femme finit par détester ce pourquoi elle vous a choisi. Enfin, ça n'a pas de sens, c'est ridicule. C'est comme si, c'est comme si t'achetais une mousse au chocolat parce qu'elle est au chocolat et que t'adores ça. Et le soir, première cuillère. Oh non, c'est chocolat. Quoi? Oui, je le savais, mais quand même. C'est pas une raison, ils auraient pu faire des petits efforts. Ils auraient pu essayer de me surprendre. Du coup, la femme va rentrer en phase 2, évidemment, elle est énervée, donc elle va se venger. Elle va rentrer dans la phase que j'appelle la phase du soulage. C'est-à-dire qu'elle va vous saouler. Mais vous saouler... Je suis en plein dedans, moi je saoule mon mec, c'est magique. Ah, moi je me supporte pas, je me vois faire, je me déteste, on dirait une mère juive avec mon mec. Sauf que je suis pas sa mère et que je suis pas juive, donc il y a un problème.
1: Qu'est-ce que tu fais là, on peut savoir?
0: Dis-moi, qu'est-ce que tu es en train de faire là maintenant, je te parle. Qu'est-ce que tu fais?
1: Tu regardes la télé?
0: 10h du matin, tu regardes la télé?
1: Ah, bah oui, bien sûr que tu es levé depuis un quart d'heure, alors il faut reposer les jambes ou que je suis bête?
0: Va pas te faire une luxation, je ne sais quoi. Et qui c'est qui va faire les courses, on peut savoir? C'est William Lémergie, va aller au Franprix avec son petit panier, dis-moi. Et Romesco, il charge la bagnole, comment ça...
1: Non, t'as raison, c'est pas grave, on s'en fout. On n'a plus rien à manger, mais si ta fille à la fin elle mangera ses mains, mange tes mains, chérie, papa il regarde la télé.
0: Et puis nous, bah qu'est-ce que tu veux? C'est pas grave, on mangera les restes, on mangera ses ongles. Je te garde l'auricule. Où tu vas? Pourquoi tu te lèves? Tu vas où?
1: Tu vas faire les courses?
0: Tais-toi, tu sais pas faire, tu vas ramener n'importe quoi. Donne-moi ça, c'est moi qui y vais, va.
1: Comme d'habitude.
0: Voilà, une phase 2 bien agréable. Vous l'aurez compris. Et alors, la phase 2, c'est une phase qui dure longtemps. Ah bah je vous cache pas que la phase 2 elle dure le temps qu'il faut pour faire de vous messieurs des hommes parfaits, des hommes doux, attentionnés, forts et fragiles à la fois, des hommes ménènes. Et là la femme, arrivée à son but,
1: oh, je m'ennuie.
0: Elle va donc entrer en phase 3 tout logiquement, craquage, soulage, dégage.

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2: C'est l'histoire d'un petit garçon. Il va voir un gendarme comme ça, tout affolé. Il est tout affolé, il a peur. Il est tout affolé. Je le fais bien, le petit garçon, tout affolé. Il arrive vers le gendarme, il tire sous la veste du gendarme. Il n'arrête pas comme ça. Il dit, tu arrêtes de m'énerver, toi. Qu'est-ce qui se passe? Il dit, viens vite, il y a mon père qui se bat avec un autre bonhomme. C'est une catastrophe, viens vite. Alors le gendarme, il s'en va. En neuf, il tombe sur deux bonhommes qui étaient en train de se foutre sous la gueule. Et bing et bang, et bing et bang. Et puis alors là, le gendarme, il fait, il dit, mais dis donc, lequel est ton père? Lequel est ton père? Mais justement, ils se battent pour ça.
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5: Je suis un très très très grand fan de télévision. Depuis que je suis tout petit, je baigne là-dedans. J'ai suivi toutes les saisons de Derrick. C'est pas un concept, Derrick. C'est pas la seule série qu'on a traduit en français, on a gardé les noms en allemand. Ouais, Stéphane. Je vais dire que Madame Prude est à l'Optenstrasse. Allons-y, tu veux un Kinder? Très très grand fan aussi des films américains. Je trouve que les Américains ont la classe dans leurs films. Et nous en France, bizarrement, on essaye d'importer cette classe. Les Américains ont fait un film sur le pianiste aveugle noir Ray Charles. Ils ont appelé ça Ray. Ben, je suis sûr que chez nous en France dans quelques années on aura notre Gilbert. Les Américains viennent de sortir Sherlock Holmes. Nous bientôt on aura Francis Holmes. Mais Francis, où avez-vous trouvé tous ces enfants? À l'école élémentaire, mon cher Watson. Il y a un film que j'aime beaucoup qui s'appelle Independence Day. Les extraterrestres qui arrivent sur Terre, ils prennent en otage toute la planète, ils détruisent la Maison Blanche. Et là, les êtres humains ont une idée géniale, enfin, les êtres humains américains. Ils ont une idée géniale, c'est d'envoyer un virus informatique aux extraterrestres pour casser leur défense, les attaquer, et ça marche. Bien pourquoi les extraterrestres aussi utilisent Windows? Il y a une série qu'on a essayé d'importer en France qui s'appelle Les Experts. Vous savez, les experts, la police scientifique, tout ça, c'est vraiment, c'est la classe. En France, nous, on a fait RIS, police scientifique. Je sais pas, dans les experts, l'inspecteur arrive, il y a une ligne jaune, il arrive sur les lieux du crime. Il a un café dans la main, il passe sous la ligne jaune, c'est la classe. En France, dans RIS, police

0: scientifiques qui boivent le café, mais dans le troquet d'à côté. Dans RIS, police scientifique, l'inspecteur arrive sur les lieux du crime, il voit la victime par terre, il n'y a pas de ligne jaune, il regarde son équipe, il fait « C'est la victime ?» Qu'est-ce que c'est que ça ? Une carte d'identité. Certainement celle du tueur. Ouais, il y a des empreintes dessus. Envoyez-moi ça au labo, je veux savoir à qui elle appartient. Il y a un cliché que j'aime beaucoup dans les films américains, c'est toujours le jeune hacker de 16 ans. Alors, le hacker, un hacker, c'est un pirate informatique. Pour vous, monsieur, qui êtes un peu plus âgé, c'est l'équivalent d'un druide. C'est le jeune hacker de 16 ans. Il a réussi à pénétrer dans les locaux de la CIA avec son ordinateur portable. Direct, il se branche au réseau de la CIA. Direct, il a du réseau. Il a le bon câble. Il transfère tous les fichiers de la CIA sur son ordinateur. Et ça, on comprend bien qu'il transfère les fichiers parce que sur son écran, il y a marqué « transfert ». Avec la jauge qui se remplit en dessous, 10%, 30%, 40%. Il a il tape. Et là, on s'aperçoit de quoi ? Que le gardien qui fait sa ronde, il arrive dans le couloir, tu sais. On entend les bruits de pas, le hacker est là, putain merde, 70%, 80%, tu sais, il tape, il a pas de souris, c'est un Américain. Toi, tu serais là en train de galérer avec ta souris. Alors, démarrer. Programme. Ah, oh, ça a planté. Contrôle Alt Sup. Écran bleu. Il est là, alors le hacker est là, tac tac tac, 90%, 91%, 92%, 99,9%. Le gardien arrive, il ouvre la porte et il n'y a plus personne. Le hacker est planqué au plafond. Ah, j'adore les Américains parce que les acteurs américains pratiquent tous le doublé chuchoté dans leurs films. Le doublé chuchoté, je vous le fais. La fille pleure, elle arrive, elle fait « Mais enfin, Steven, mais tu as couché avec Kimberly !» Le mec, pour la rassurer, « Attends, Trisha, je vais t'expliquer, c'est pas du tout ce que tu crois. Y'a plus rien à expliquer, Steven. Maintenant, tu me laisses !» Doublé chuchoté, « Tu me laisses. Alors attention, c'est pas les Américains qui l'ont inventé, le doublé chuchoté, c'est les Français. Genre le mec qui parle pour parler, il sait pas finir ses phrases, alors à la fin, il double. Roger, oh, il passera pas l'hiver.
1: Il passera pas l'hiver.
0: Vous verrez en arrivant au bureau. Alors qu'est-ce que t'as fait ? J'ai écouté Rire et Chanson. Alors comment c'était ? Oh, j'ai bien rigolé.
1: J'ai bien rigolé.

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2: Bonsoir à toutes, bonsoir à tous et bienvenue à la Réunion. J'espère que vous allez bien. Très heureux de vous retrouver dans la radio officielle du rire avec jusqu'à 22h le MDR, le meilleur du rire. Votre émission parfaite pour terminer la soirée avec les plus grands noms de l'humour, les nouvelles stars du rire et vos rendez-vous du soir. Rendez-vous avec l'appel trop con de Martin à la demi-heure, avec Haroun dans une poignée de minutes ou encore pour bien démarrer l'heure tout de suite. À 19h en ce mardi soir, voici ces ligues.
3: Je vois avec ma femme, quand on va pas dans des vides-greniers ou des lotos, on va aussi, l'autre fois on était dans un bled à 150 bornes d'où on habite, parce qu'il y avait une fête médiévale dans un village, c'était la fête de l'artisanat au XVIIe siècle. Franchement, top 10 de mes dimanches. Je vais être honnête, on n'y a pas été par hasard dans le village médiéval, on y a été parce qu'en fait, ma sœur et mon beau-frère Bernard, ma sœur donc dans le village médiéval, elle tient une forge. Et toute la journée sur des enclumes, elle fait des épées. Bernard, mon beau-frère, elle l'habille en gueux, c'est leur truc, ça s'appelle reconstitution. Donc bon, donc on arrive au village médiéval et il fallait garer les voitures évidemment. Et le parking, c'était un champ, mais comme il avait plu depuis une semaine, tu vois, c'était plus comme une rizière, tu vois. Non, mais sans les Chinois, comme ça, juste... Tu vois, hop, comme ça. Bon, et alors, il y avait un mec à l'entrée du champ qui faisait garer, un mec du village, écoute-moi bien, un mec qui fait 2 mètres de haut, large comme un chêne, plus une dent, plus un cheveu sur le caillou, un gilet jaune fluo, tellement il brille, tu le vois de la lune, comme ça. T'es bien. Un bon stabilo, quoi, tu vois. Hop. Et le mec, il fait garer les bagnoles, il tape sur le toit des bagnoles, comme ça. Blanc, blanc, blanc. Et je dis à ma femme, je dis, ça va être à nous, là. Hein. Ça n'a pas raté, le mec qui se plante à côté de ma fenêtre. Blanc, blanc. Il me fait, oh, va un dieu, le gars de la ville, t'as bergo ou pas t'as bergo? Je dis, mais j'en sais rien, moi. Je dis, c'est quoi, t'as bergo? Il me dit, t'as bergo et pas la trappe, pas t'as bergo et pas la trappe. Ma femme, elle me dit, mais roule, roule, tu vois bien que c'est un gaga. Je mets la première, j'avançais pas, comme ça. Brrr, le gaga, il retenait la voiture, comme ça. Je dis lâche, lâche, lâche. Je mets la seconde, boum. Je fais 100 mètres, je m'enlise jusqu'aux essieux. Le gaga, elle arrive vers moi en courant. Je me voyais dans le rétro, comme dans Jurassic Park, comme ça. Oh là là, je descends de la bagnole. Je m'enfonce jusqu'au genou dans la boue, comme ça. Ma femme, elle ferme les quatre portes, comme ça. Clac, clac, clac. Je dis ouvre la porte, ouvre la porte. Elle me dit, il va te déboîter, le gaga. Ma jambe de la boue, ma pompe dans la bouche, c'est comme ça. Le gaga, il arrive vers moi, il était mort de rire, il me tapait dans le dos comme ça. Oh mon dieu, David, tu joues à la marraine? Je dis, mais non, je joue pas à la marraine, il est con lui. Aide-moi. Là, il a été sympa. Ferdinand, il s'appelait, super sympa. Il a été chercher un tracteur pour sortir la bagnole de la boue. Et puis, il m'a ramené des bottes en caoutchouc, des bottes à lui, tu sais, du 64, hop. Là, j'ai galéré quand même. Et on est rentré dans le village médiéval. Non, non, non, il a fallu avant, écoutez-moi bien, qu'on change des euros en monnaie de l'époque. Écoute bien l'escroquerie. J'ai lâché 60 euros. En échange, il m'a donné une bourse en peau de chèvre qui puait l'enfer. Et dans la bourse, il y a 300 rondelles rouillées, c'est la monnaie de l'époque. Bon. Alors tu rentres dans le village et il faut se mettre dans un groupe de visite et il faut payer le guide. C'était combien? C'était 120 rondelles la visite. Mais ouais, c'est cher, gros. Et alors, tu fais une visite du site, c'est minable. On a été voir un mec qui faisait de la farine à l'ancienne, on s'est fait chier à mort. Ah bah, le mec, écoute bien, il écrase du blé avec une pierre. 20 minutes pour faire 100 grammes, tu dors au-dessus comme ça. Quoi. Comment tu t'emmerdes? Le guide, il posait plein de questions. J'arrivais jamais à répondre, je dormais, t'imagines? Il y avait un faillot, il y a toujours des faillots dans les groupes. Il faisait comme ça, il faisait moi monsieur. Il me regardait, il me faisait, fallait être attentif, fallait être attentif. Je dis, tu vas voir ton fenêtre attentif, tu vas voir. Heureusement, ça s'est calmé un peu parce qu'après, on a participé de notre plein gré volontairement à une farandole géante qui symbolisait, écoutez-moi bien, l'esprit du blé qui court dans les prés. T'as vu la gueule de l'esprit du blé qui court dans les prés? On a couru dans tout le village en se tenant par la main. Comment j'ai galéré avec mes bottes en 64? À un moment, j'ai rigolé parce que la farandole, elle revenait sur elle-même dans une ruelle étroite, comme ça. Oh, oh, je vois pas le faillot qui arrive en face de moi. Oh, avec mes bottes en 64, je lui ai fait un croche-patte. Blam! Il s'est étalé comme une merde. Blam! Ah, je lui ai dit, fallait être attentif. Fallait être attentif. Eh, je me retourne pour rigoler avec ma femme. Oh, je tenais pas la main du gaga. Oh, je dis, elle est où ma femme Quasimodo? Elle était sur ses épaules comme ça. Je dis, qu'est-ce que tu fais sur les épaules Quasimodo? Elle me dit, j'avais mal aux pieds dans mes sabots, il m'a proposé de me porter. Je dis, bah moi j'arrête la farandole, j'ai les ampoules comme ça, je pourrais éclairer tout le village, laisse tomber. Je vous attends là. Je me suis reposé un peu parce qu'après on a continué la visite avec le guide. On est retourné voir le mec, il faisait de la farine à l'ancienne. Et avec sa farine à l'ancienne dégueulasse, il avait fait du pain à l'ancienne, tu vois. Du pain dégueulasse. Et alors, il vendait les tranches de pain, 20 rondelles la tranche. Bah ouais, c'est cher. Je dis à ma femme, je touche la baguette à 12, alors évidemment c'est cher. Eh, hey, dur comme du marbre, hein. Ma femme a laissé un bridge. Pam! Hop! Je te jure, 600 euros il m'a pris le dentiste. Ah ouais. Et il a même pas voulu que je le paye avec des rondelles. Il m'a dit, moi, je prends plus les rondelles depuis 600 ans facilement. Voilà. Enfin bref, on est parti du village. C'était quelle heure? C'était 8h du soir. Parce que la bagnole, elle démarrait pas avec l'humidité. Écoute bien, le gaga, il nous a poussé sur 8 km. Comment c'est possible? Et dans la bagnole, ma femme, elle me dit, il est sympa, hein, Ferdinand. Je dis, tu m'étonnes, il est sympa. Elle me dit, il est tellement sympa, il nous a invité à manger avec ta soeur et ton beau-frère. Quoi? Je dis, qu'est-ce que t'as dit? Bah, elle me dit, j'ai dit oui. Elle me dit, c'est dimanche prochain. Je dis, pourquoi t'as dit oui dimanche prochain? Elle me dit, j'ai dit oui dimanche prochain, parce que le dimanche, on fait toujours des trucs complètement débiles.

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2: J'espère que je resterai pas dans l'histoire, quoi. Parce que j'ai peur qu'un jour il y ait un journaliste raté qui fasse une espèce de biographie nulle sur moi, parce que ce sera nul, il se passe rien dans ma vie. Je vous dis tout de suite, on croit que les artistes sont des vies palpitantes. Moi j'écris des blagues, je viens les jouer, je rentre chez moi, tisane, je dors. Voilà, c'est tout. Et ça me va très bien, je suis très content comme ça, mais j'ai une vie pas du tout palpitante. Le truc le plus palpitant qui me soit arrivé, c'est que je me suis fait contrôler par la police. Ouais, si. si. Vous y croyez pas, mais je vais vous raconter. En fait, j'étais en gare de Marseille, j'avais une casquette et je marchais vite parce que j'avais un train à prendre. Et là, il y a des policiers qui m'ont dit « S'il vous plaît, monsieur. » Et moi, je pensais qu'ils voulaient prendre une photo. Et c'est bizarre, quand on entrait en matière, on a un contrôle de police, quand tu fais « Bah, on fait vite, s'il vous plaît. » C'est bizarre. Il m'a dit « Non, monsieur, contrôle de police. » Et moi, je fais « Quoi ?» Enfin, je veux dire, t'as vu ma tête. Contrôle de police. J'ai des lunettes. C'est normalement, ça, c'est immunité diplomatique. Hein, je suis tout le temps. Je me fais jamais contrôler par la police, mais vraiment, hein, vraiment. Moi, le policier, il me dit contrôle de police, je peux lui répondre pour un contrôle fiscal, hein, tu vois. Et donc, vraiment, j'y croyais pas. Et moi, je suis contre les contrôles aux faciès. Je trouve que ça se fait pas de contrôler les gens juste parce qu'ils sont noirs ou arabes. Mais là, j'avais envie de dire à la police, gars, contrôle ce que t'as l'habitude de contrôler d'habitude et laisse-moi prendre mon train, tu vois. Mais bon, il rigolait pas, je lui ai pas dit ça. Il a dit, mettez-vous là, monsieur, contrôle de police. Et moi, je lui dis, mais ça va durer combien de temps parce que j'ai un train à prendre. Il me dit, ça durera le temps qu'il faudra. Ok, bon, et à ce moment-là, il y a la personne qui m'attendait dans le train qui m'appelle, qui me dit dépêche-toi de venir, il y a le train qui va partir. Et moi, je dis je peux pas, je suis avec la police. Il m'a dit bah, dépêche-toi de faire une photo. Et arrive. Et la policière qui est juste à côté, elle dit mais vous raccrochez, monsieur, vous raccrochez. Elle était un peu énervée, j'ai raccroché. Et elle a dit quand on est poli, on enlève sa casquette. Et moi, je suis humoriste. Et je pense à des répliques, tu vois. Parce que là, elle avait une casquette. Moi j'ai des lunettes, elle a une casquette, je suis là, c'est celui qui est guillé. Non, j'ai pas dit ça, mais je pensais fortement, quand on est poli, on enlève sa casquette avant de dire aux gens que quand on est poli, on enlève sa casquette. Mais faut pas dire ça, là on a un contrôle de police, non, tu t'argumentes pas, on n'est pas dans un concours d'éloquence, on est plus dans un concours de circonstances, hein, thèse, antithèse, matraque. Donc j'ai rien dit, et là le policier il me dit, où est-ce que vous courez comme ça? Et moi, je suis humoriste. Et j'ai envie de dire, ben, je cours parce que je suis en retard à mon attentat. Mais Daesh, ils sont ponctuels, hein. Franchement. Hein. Non, mais j'ai pas dit ça. Faut pas faire de blagues dans ces cas-là. Je lui ai dit, je cours parce que j'ai mon train à prendre. J'ai envie de dire, à ton avis, pourquoi on court dans une gare, Sherlock Holmes? Et le gars me dit, vos papiers. Et moi, j'ai pas mes papiers. Parce que j'ai des lunettes. J'ai pas besoin d'avoir mes papiers. Regarde ma tête. Donc je lui dis, j'ai pas mes papiers, je lui donne ma carte vitale et je vois qu'il a la flemme. Il a... Tu sens qu'il doit faire des démarches à la fin du service et tout. Bon, vous avez que ça? Et je lui dis, non, j'ai un train à prendre aussi. Et là, mon train part et lui, il regarde la carte vitale comme ça, il dit, oh, bon, ok, c'est bon, vous pouvez y aller. Et je lui dis, bah non, parce que maintenant j'ai du temps. Vous venez, on discute un peu, tu vois, qu'est-ce que vous faites, à part la police, je sais pas, on peut peut-être discuter, tout ça. Et le gars, il me dit, non, vous pouvez y aller, machin. Et je lui dis, bah, faites-moi un mot d'excuse pour la SNCF, pour dire que j'ai raté mon train, mais j'ai un mot d'excuse, pour me faire rembourser mon ticket. Il me dit, non, on fait pas de mot d'excuse. Je sais pas, bah, dans ce cas-là, tapez-moi un peu, pour que ça ait pas servi à rien, tu vois, parce que j'avais vraiment l'impression, tu sais, je me disais, vous voulez pas me mettre un peu de drogue dans la poche, un truc, tu vois, pour qu'on on vive quelque chose, quand même, tu vois. Il dit, non, on va pas faire ça. Je fais, bah, tirez-moi dessus. Vous me tirez dessus, dans un endroit pas dangereux, comme ça, moi, je vais au guichet de SACF, que vous pouvez me rembourser mon ticket, pour cause de blessure par balle, tu vois. Je suis sûr qu'il m'aurait répondu, non, c'est pas dans les conditions au dos du billet. Donc, il a refusé, Il a dit, bah, c'est comme ça, merci monsieur, au revoir. J'ai dit, mais non, ça va pas se passer comme ça. Et je renverse la poubelle, monsieur. Ils étaient en train de s'éloigner, ils en avaient rien à foutre de moi. Je fais, vous pourrez au moins prendre une photo. Merci beaucoup de m'avoir écouté, merci beaucoup.
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4: Et avec forcément plein de bonnes choses pour vous dans le meilleur du rire, le MDR. Cette émission qui porte bien son nom, avec les grands noms de l'humour bien sûr à retrouver. Kev Adams par exemple dans une poignée de minutes. Les nouvelles stars aussi. Ghislain Blick en préparation dans quelques secondes. Et bien sûr vos rendez-vous du soir. L'appel trop con de Martin, c'est à la demi-heure. Et voici ce qu'il vous a concocté.
5: Mais alors, il y a un problème.
6: Comment ça, un problème?
5: Parce que j'ai pris 4 jeux à gratter.
6: Oui.
5: Donc les 3 premiers étaient perdants, ok.
6: Oui.
5: Mais le 4e aussi. Alors qu'ils disent qu'il y a une chance sur 4 de gagner.
6: Oui.
5: Donc avec 4 tickets, ça veut dire que le 4e est gagnant.
6: Ah oui, bah alors là, ça n'a rien à voir.
4: Voilà, on va faire des petits cours de probabilité avec Martin. Ce sera dans une poignée de minutes. Ne loupez surtout pas ça. Mais comme promis tout de suite, on profite d'une nouvelle star du rire qui n'a rien à envier au plus grand. Ghislain Blick, c'est sur Rire et Chanson. Très belle soirée.
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2: Je vous raconte un truc qui m'est arrivé il y a pas longtemps. J'étais à vélo dans Paris, il y a un gars qui m'arrête. Voilà, il se plante plein milieu de la piste cyclable, il lève les mains, il crie. Moi, j'entends pas ce qu'il crie parce que je me suis acheté un casque audio avec annulation de bruit. Meilleur achat de ma vie. Je le porte 24 sur 24, je vais pas vous mentir, je suis un petit peu dégoûté de pas l'avoir sur les oreilles en ce moment. Donc je suis là sur mon vélo, lui il crie, moi j'ai mon casque, j'entends pas. Lui, il crie, je me dis, ah, écoute, c'est peut-être juste quelqu'un qui a besoin d'aide, donc je ne veux pas m'arrêter. Il se rend bien compte hein, que je ne vais pas m'arrêter. Je vais beaucoup trop vite pour lui laisser une place dans ma vie. Du coup, il voit que je ne vais pas m'arrêter. Qu'est-ce qu'il fait? Il soulève son pull, il me montre un flingue. Bon, ben, je m'arrête. Non, mais je me dis, on ne sait jamais. C'est peut-être quelqu'un qui a besoin d'aide. Mais avec un flingue, et ça change tout, quo Et du coup, je m'arrête, et j'enlève mon casque, et j'entends ce qu'il me dit, il me fait « Ah, c'est la police! Il y a un mec qui est en train de faire un arraché !» Il attrape mon vélo, il se met dans la direction pour partir, et au moment où il va partir, comme un con, je me dis « Attends, Ghislain, t'es peut-être pas un flic. T'es peut-être en train de te faire chourer ton vélo. » Je chope le gars par le pull, je lui fais « Tu me rends mon vélo ?» Il se retourne vers moi, il fait « Quoi, mais enfin, mais c'est la police !» Au passage, il a un gros problème ce gars, il parle pas du tout comme Mel Gibson dans L'Arme Fatale, il parle comme un enfant. En disant ça, il me remonte son flingue une deuxième fois, parce que maintenant, bon bah, il sait comment je fonctionne. Et moi je suis là en train de le choper par le pull. En train de lui faire, vas-y, si t'es de la police, au moins, t'as une carte à me montrer ou quelque chose. À l'intérieur, quand même, je commence à me dire, putain, Ghislain, qu'est-ce que t'es en train de faire? T'es en train de martyriser un Schmitt. Non, mais c'est de sa faute à lui. Il avait juste à me mettre un pain dans la gueule et c'était son vélo. Après, il peut pas me taper, évidemment, parce que... je suis blanc. Eh oui. Non, mais au passage, quand même, je sais pas si vous rendez compte à quel point il faut être blanc pour oser vraiment choper un flic par le callback, hein, sans t'attendre une seule seconde à prendre un pain dans la gueule. Montre-moi ta carte de police. Ah, je suis quand même en train de lui faire un contrôle d'identité au gars. Non, mais c'est une nouvelle couleur de peau, c'est du blanc étincelant. Eh ben, vous devinerez jamais ce qu'il a fait. Il m'a rendu mon vélo. C'était les flics, hein. Ils sont allés choper le gars. Eh ben, ils l'ont chopé à pied. Comme des grands garçons. Et puis, ça s'est très bien passé. Ça m'aurait fait marrer qu'ils se retrouvent au commissariat à dire « Bah, on a dû le laisser filer. » « Comment ça, vous l'avez laissé filer ?»« Ben, c'est Ghislain, il voulait pas nous prêter son vélo. »

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2: Je vous ai parlé tout à l'heure de ma rupture amoureuse avec cette fille dont j'étais très amoureux. Notre dernière conversation le jour de la rupture, c'est une conversation texto. Et ce soir, j'ai décidé de me mettre à nu devant vous. De ne rien vous cacher. Doucement, ça ne veut pas dire que je vais me mettre à poil. Je vais donc vous lire une transcription de cette dernière conversation le jour de notre rupture. Alors évidemment, il me faudrait quelqu'un pour lire la partie de mon ex, bien sûr. Quelqu'un pour jouer ma copine, tu vois. Quelqu'un de mon âge, à peu près.
3: Bien entendu, tu cherchais quelqu'un pour faire ta copine. Je vais faire ta copine.
2: Non, mais ma chanchante, t'es adorable, mais je cherchais plus quelqu'un de ma
3: génération. T'emmerdes, donne-moi ça. Les jeunes m'adorent. Là, je suis dans la tête. 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
2: Tu connais des chansons de jeunes?
3: Ouais, hé, hey, Jaja. Pas ton cantin, Jaja. Elle est où la moulaga? Grosse moulaga d'un beau beau temps. Alors?
2: Franchement, ok, ça marche, ça marche. Alors vas-y, tu sais quoi, moi je fais mes textos à moi.
3: D'accord.
2: Et toi, tu lis les textos de mon ex, ça va?
3: Alors, je prends mes lunettes.
2: Alors vas-y. Ça commence là.
3: Ok.
2: Je suis triste qu'on se soit quitté.
3: C'est qui?
2: Ben c'est moi, c'est Kev enfin.
3: Ah pardon, j'avais effacé ton numéro.
2: Attends, ma copine c'était pas une connasse comme ça?
3: C'est tous des connasses, tes copines.
2: Je suis tellement triste qu'on se soit quitté, je ne pense qu'à toi, Biboune.
3: Biboune. Quelle génération de merde alors.
2: Bon vas-y, continue s'il te plaît, Chantal.
3: Moi aussi je suis triste, Biboune. C'est bizarre de se dire qu'en ce soir, on va pas faire l'amour comme hier soir. 4 heures de sexe.
2: Oui, je suis désolé, j'ai été crevé hier. Tu fais quoi? Tu me manques.
3: Toi aussi, tu me manques. Ton odeur, ton corps parfait, ton gros bolido, je vais pas dire ça quand même, non? Qu'est-ce que c'est que ça, Kev, en fait?
2: Lis juste les émojis, Chantal. Les émojis.
3: Aubergine, goutte d'eau, abricot, abricot, pêche, pêche. Qu'est-ce que c'est que ces conneries? C'est une liste de courses ou quoi?
2: En tout cas, je suis sûr qu'on se retrouvera un jour.
3: Si on doit se retrouver, on se retrouvera dans 10 ans, 15 ans, 30 ans, 35 ans, qui sait?
2: Bah moi je sais, Chanchon, ça va être complexe. Hein.
3: Je t'emmerde.
2: Attends, mais les amis, franchement, je suis surpris, Chantal, tu maîtrises bien le langage texto. Hein.
3: Ah bah oui, parce que maintenant, je bosse là-dedans.
2: Mais tu fais quoi?
3: Comme tout le monde, je suis influenceuse. TikTok, Insta, mime.
2: Attends, pousse, Chantal. Tu fais quoi sur Mime?
3: J'envoie les photos charmantes.
2: Mais attends, mais c'est-à-dire quel type de photos exactement?
3: Par exemple, tu vois, il y a un gars qui m'a proposé de gagner 100 euros pour envoyer la photo de mes pieds.
2: Et alors, t'as fait quoi?
3: J'ai envoyé les photos des pieds de mon mari Michel. Et j'ai gagné 100 euros.
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2: Le MDR, le meilleur du rire. L'émission parfaite pour terminer votre journée en ce mardi soir. En ce début de semaine, on se détend et on rigole aux côtés des plus grands. Et alors là, un trio gagnant. Vous allez pouvoir profiter dans quelques instants de Bentala, Berrou ou encore Mérad. Tout ça sur Rire et Chanson Réunion. Alors restez bien parmi nous. Montez le volume. On profite tout d'abord de l'appel trop con de Martin et on révise un petit peu nos statistiques avec lui. Tenez, écoutez ça.
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3: Bonjour.
4: Bonjour monsieur, c'est bien le bureau de tabac ?
3: Oui.
4: Monsieur Martin, à l'appareil, j'ai acheté des jeux à gratter chez vous.
3: Oui.
4: Mais alors, il y a un problème.
3: Comment ça, un problème ?
4: Parce que j'ai pris 4 jeux à gratter.
3: Oui.
4: Donc les 3 premiers étaient perdants, ok.
3: Oui.
4: Mais le 4e aussi. Alors qu'ils disent qu'il y a une chance sur 4 de gagner.
3: Oui.
4: Donc avec 4 tickets, ça veut dire que le 4e est gagnant.
3: Ah oui, bah alors là, ça n'a rien à voir. C'est juste une probabilité.
4: Bah je pense surtout que vous vous êtes trompé, vous m'avez pas filé la bonne série, parce que les numéros se suivent même pas sur les tickets.
3: Ah non, mais on se trompe pas. Nous, on déchire des tickets.
4: Comment ça, vous déchirez les tickets ?
3: On les découpe.
4: Ah oui, je vois, vous triez, comme ça vous mettez les bons d'un côté et les perdants de l'autre.
3: Ah
4: et...
3: bah oui, évidemment, oui, on garde tous les tickets gagnants de côté, pour nous d'ailleurs.
4: Ah bon ?
3: Non mais monsieur, on va pas...
4: Ah oh bah alors celle-là, elle est belle.
3: Mais non mais, on va pas garder, on sait pas quels sont les tickets gagnants.
4: Bah oui, forcément, si vous découpez, vous mélangez tout, ça fausse complètement les 4e tickets. Non mais ça explique pourquoi vous vous êtes trompé sur mon ticket.
3: Il y a un ticket qu'on s'est trompé, sur quoi ?
4: Bonjour monsieur, donc vous êtes au courant qu'il y a un ticket que vous vous êtes trompé, super.
3: Non, je suis pas au courant, non.
4: Bah c'est ce que je disais, j'achète 4 tickets, il y a une chance sur 4 de gagner, donc le 4e ticket, il est gagnant.
3: Alors, c'est pas parce qu'il y a marqué sur vos jeux à tickets que sur 4 c'est gagnant qu'il y a forcément les 4 gagnants, hein.
4: Ah bah non, je m'y connais quand même un peu en calcul mentaliste, 1 sur 4 ça veut pas dire 4 gagnants, ça veut dire que le 4e est gagnant.
3: Non mais même, c'est pas parce que vous avez pris 4 tickets que vous allez forcément gagner sur une chance sur 4, monsieur.
4: Bah si.
3: Bah non.
4: Bah si.
3: Bah non, monsieur.
4: C'est du mathématisme.
3: Mais vous savez quoi ? Vous avez qu'à... Il y a un numéro de la Française des Jeux. Appelez-les et vous allez voir ce qu'ils vont vous dire.
4: Oh ben je sais. Ils vont me dire que vous vous êtes gouré en me filant un 4e ticket perdant.
3: Mais non, ils vont pas vous dire ça, monsieur. Non mais arrêtez.
4: Non mais après, ça arrive de se tromper. Je dis pas que vous avez fait exprès.
3: Écoutez, vous êtes pas content.
4: Ah, c'est un autre.
3: Oui, c'est une autre personne.
4: Pardon monsieur, mais votre collègue, il m'a pas donné les bons...
3: Ma collègue. Alors déjà, c'est pas ma collègue, mais ma patronne.
4: Oui, si vous voulez, mais enfin, le monsieur que j'avais avant, là...
3: Le monsieur.
4: Ouais, il m'a pas donné les bons tickets.
3: Eh ben, c'était une madame.
4: Oh oui, si vous voulez. Donc je vous rapporte quel ticket ? Juste le 4e ? Les 4 ?
3: Non, mais c'est pas la peine de me ramener le 4e, le 3e, le 2e. C'est comme ça. Vous êtes pas...
4: D'accord, donc je vous rapporte que le 1er.
3: Merde.
4: Bon, je prends les 4, ce sera plus simple, on verra après.
3: Allô ?
4: Ah, ça c'est le monsieur d'avant, ça.
3: Non, mais c'est madame, déjà. Arrêtez de m'appeler monsieur, j'ai pas de couilles entre les jambes.
4: Oh bah pardon, je suis au téléphone, je pouvais pas voir.
3: Mais si on vous dit que ça ne sert à rien de faire de 4 dames gagnants ou 3 gagnants ou j'en sais rien, c'est pas possible. Alors arrêtez.
4: D'accord, eh ben je vais en reprendre 4 autres.
3: On vous explique des choses, vous comprenez pas. Moi, c'est pas ma faute si vous êtes teubé, hein, à un moment donné. Hein.
4: Non, mais cette fois-ci, vous me filez 2 gagnants.
3: Stop.
4: Comme ça rattrape le 4e que vous m'avez
3: vous
4: pas filé.
3: Vous me gonflez.
4: Non, mais en gros, vous me donnez 4 tickets, dont 2 4e.
3: Mais monsieur, il y a pas de 4e. Vous comprenez, il n'y a pas de 4e.
4: Oh, mais si ça vous arrange, vous me filez des 8e. Moi, du moment que ça gagne...

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2: Bonsoir. Bonsoir et bienvenue à votre émission quotidienne Télémagouille. Bonsoir. C'est un plaisir de vous retrouver ce soir. Alors, vous connaissez le principe de Télémagouille. Vous avez tous des numéros et nous allons tirer au hasard un numéro et vous allez pouvoir participer ce soir à Télémagouille. Et c'est quelques-uns parmi vous ont été sélectionnés par notre huissier Maître Enfoiros. Alors, je prends le premier numéro et le premier numéro qu'on me donne, eh bien, c'est le 433. Le 433.
3: Oh putain, c'est moi!
2: Voilà, venez, monsieur.
3: Enculé, pour le maire, c'est moi, oh putain, c'est moi, qui ai tiré, oh putain, c'est moi, 433. Oh, salut tout le monde, c'est la compagnie.
2: Je vois bien sur votre étiquette, c'est Marcel. Marcel de Marseille. Alors, Marcel, qu'est-ce que vous faites dans la vie, Marcel?
3: Alors, je suis collecteur d'espèces vivantes aquatiques en zone immergée en milieu maritime.
2: C'est-à-dire?
3: Pêcheur.
2: Bah oui. Alors, j'imagine que vous avez un passe-temps, un hobby.
3: L'OM. Ah. Et on craint des gangs, je vais te dire, tu vas voir. On craint des gangs, on va gagner, on craint des gangs.
2: D'accord, ça, c'est parfait, on a tous compris. Et je vais regarder tout de suite le deuxième numéro, là, de ce que vous allez être opposé, bien sûr, à un candidat ou une candidate qui va vous rejoindre dans un instant. Et le numéro, eh bien, il s'agit du 728. Qui a le 728 dans la salle?
4: C'est moi.
2: Bonsoir.
4: C'est moi. Bonsoir.
2: Bonsoir. Bonsoir. Voilà, 5, 6, 7, voilà. Véronique, qu'est-ce que vous faites dans la vie?
4: Alors, je m'appelle Véronique, je suis barbière et je suis également caissière à Félix Potin. Mais je ne compte pas faire ça toute ma vie, j'espère rentrer caissière à Mammouth dans pas longtemps.
2: Véronique, j'imagine que vous aussi, vous avez un passe-temps, un hobby.
4: Ah, j'adore la grande musique.
2: Ah, ça, Bach, c'est quelque Beethoven, chose. Mozart.
4: Ah non, pas du tout, Stéphanie de Monaco, moi j'adore Stéphanie.
2: Bah changez rien Véronique, restez comme vous êtes, c'est le principal. Vous saluez votre public là?
4: Non, pas du tout, je salue mon mari, on s'est rencontrés à Tournai-Manège hier.
2: Ah bah voilà, comme ça c'est parfait, bon très bien. Eh bien on va commencer tout de suite si vous voulez bien, hein. Et on n'oublie pas qu'avec Télémagouille on en a
5: plein les fouilles.
2: Très bien, première question.
4: Stéphanie de Monaco.
2: Non, attendez Véronique, il faut d'abord que je pose la question et vous répondez ensuite, d'accord? Alors on y va, attention. Qui a immortalisé le grand air de Carmen?
4: La question est finie?
2: Oui.
4: Stéphanie de Monaco.
2: Non, c'est pas la bonne réponse. Alors, question suivante. Dans les années 70, donnez-moi le nom de la célèbre bande de terroristes allemande.
3: La bande à Basile.
2: Réponse fausse. Question cinéma, question assez facile. Quel acteur a interprété le premier le rôle de James Bond? Oui, Marcel.
3: Attendez, je vais dire un truc, mais je... Non, c'est une connerie, ça.
2: Oui, Sean Connery, oui. C'est une bonne réponse, Marcel. Oui, oui. Marcel remporte un point. Il est très, très en forme. Attention, Véronique, hein. Ça peut aller très très vite. Hein.
3: Je vous l'ai dit, on crée des gars à Marseille, à Paris, Paris.
2: Hop, hop, hop. On est à la télévision.
3: On t'embrasse.
2: Ah, voilà.
3: Mais avant, on t'encule quand même.
2: Très bien. Allez, question de littérature. Qui a écrit les fables de La Fontaine?
4: La Fontaine.
2: Qui a écrit les lettres de Montmoulin?
3: Montmoulin?
2: Non. Alors, une question sur le foot. Qui a perdu?
4: Marseille. C'est facile celle-là.
2: Alors, une question d'ethnologie. Quel est l'animal...
4: Pardon, excusez-moi, une question de...
2: Une question d'ethnologie. Quel est l'animal poilu qui se rapproche le plus de l'homme?
4: Demis Roussos.
2: Oui. Question littérature.
4: Stéphanie de Monaco.
2: Non, Véronique. Il faut bien écouter la question. Hein, une question de littérature, d'accord? Qui a écrit Les Misérables?
4: Vous pouvez répéter la question?
2: Qui a écrit Les Misérables? On va faire plus simple. Qui a écrit La Valise en carton?
4: Linda de Souza.
2: Bonne réponse. Vous marquez tous les deux un point, c'est formidable. Nous allons maintenant passer aux questions individuelles. Nous allons commencer par Marcel, on commence par vous. D'accord,
3: il n'y a pas de problème.
2: Alors, en forme,
3: hein? On craint des gains, tu as compris ce que j'ai dit ou pas?
2: Ouais, je crois que tout le monde a bien compris. Alors attention, bien Marcel, je vais vous donner le vrai nom de personnalité connue qui porte un pseudonyme. D'accord? Je vais vous donner un exemple. Par exemple, Maître Gims, dans la vraie vie, son vrai nom, c'est Gérard Lunette.
3: Parce
2: que vous avez bien compris le principe.
3: J'ai compris, il n'y a pas de problème.
2: Alors, je commence. Qui est Patrick Camarguez?
3: Francis Lalanne.
2: Bonne réponse. Sylvie Poulailler.
3: Facile. Karine Lemarchand.
2: Bonne réponse. Raymond Tagueul.
3: Joey Starr.
2: Très bonne. Attention, il y a un piège. Yvette Château.
3: Stéphane Bern.
2: Oui. C'est un sans faute.
3: Merci.
2: Bravo, bravo Marcel. Formidable réponse.
3: J'ai gagné.
2: Ouais, non, non, non, pas gagné, mais c'est très très bien répondu, à sans faute. Véronique, on passe à Véronique, c'est très facile, Véronique, c'est à vous. Je vais vous donner la moitié d'un couple, vous me donnez l'autre moitié, c'est compris?
4: Est-ce que vous pouvez répéter la question, s'il vous plaît?
2: Je vous donne un exemple très simple, très concret, je vous dis Laurel et vous me répondez Hardy.
4: Hardy.
2: Bah oui, Laurel et Hardy. Bon allez, c'est parti, on y va. Roméo et...
4: Hardy.
2: Pourquoi vous avez dit Hardy?
4: Parce que vous m'avez dit de dire Hardy.
2: Non, non, j'ai pas dit ça, non.
4: Mais si, vous m'avez dit de dire Hardy.
2: Mais non.
4: Mais si, il m'a dit de dire Hardy, ce con.
2: Mais non, c'était un exemple. Là, c'était Roméo et Juliette.
4: Juliette.
2: Bon, allez, Jacques Dutronc et Françoise.
4: Juliette.
2: Mais non, Hardy.
4: Mais vous m'avez dit de pas dire Hardy. Ah. Là, vous me dites de pas le dire et de le dire. Il faut pas dire Juliette maintenant.
2: C'était un exemple. Bon, très bien. Alors, on va pas y passer la nuit. Allez, c'est un jeu. On s'amuse avec Télémagouille. On en a plein.
4: Allez, fouille.
2: Voilà. C'est bien. Question sur la Révolution française. Qui a été assassiné dans sa baignoire?
3: Maradona.
2: Mais non. Bon, question plus simple sur la Révolution française. Citez-moi, je sais pas, deux révolutionnaires français connus, Robespierre et...
3: Jean-Marc Thibault.
2: Non. Je vous parle de la Révolution, l'époque où on décapitait les nobles.
4: Stéphanie de Monaco.
2: Bon, question cinéma. Dans quel film?
3: Taxi.
2: Non.
3: Taxi 1.
2: Non.
3: Taxi 2.
2: Non.
3: Taxi 3.
2: Non.
3: Taxi 4.
2: Non.
4: Taxi 5.
2: Non. Bon, on va passer à une question encore plus simple. Quel est le prénom de Miu Miu?
3: Miu.
2: Non, un vrai prénom.
4: Stéphanie de Monaco.
2: Bon, Marcel, c'est facile. Bon, c'est facile. Une question facile pour vous, d'accord. Vous êtes avec votre belle-mère.
0: Ok. Mais elle craint des gays, hein. Vous savez, ça.
2: Non, non, mais c'est pas la question qu'elle craigne. On s'en fout, ça. Bon. Vous êtes avec votre belle-mère. Elle s'électrocute avec la machine à laver. Vous appelez qui dans ce cas précis?
3: Ben, j'appelle les collègues pour fêter ça, hein. Pastaga, poêlée de sèche, petite pétanque, c'est parti, hein.
2: Bon, alors, ok, c'est très bien. Alors, c'est pas votre belle-mère, c'est votre petite amie. Elle vient de s'électrocuter avec le micro-ondes, par exemple. Qui vous appelez?
3: Darty.
2: Non, d'accord. Bon, qui a trouvé le vaccin contre la rage?
4: Rick Azaray.
2: Non, bon. Citez trois hommes célèbres français, n'importe lesquels, on s'en fout, allez-y.
3: Ah, Cantona, Papin, Boli.
2: Voilà, ça c'est une bonne réponse. J'aurais préféré Rodin, Debussy, Hugo, mais bon, ça...
3: Ouais, mais là, moi, les remplaçants, je ne les connais pas, moi. Hein.
2: Bon, les questions sont très difficiles, alors écoutez bien, d'accord?
4: Stéphanie de Monaco.
2: Non, stop! Vous écoutez d'abord la question et après on va jouer, d'accord? Je vais essayer, vous êtes à égalité, on va essayer de se remettre à niveau avec la dernière question. Bon, pour savoir qui va remporter les gains.
3: Alors, oh, il t'a eu des gains.
2: Ta gueule, ta gueule, ta gueule.
3: Oh, ta gueule.
2: Bon, c'est la dernière question, je pense qu'il va s'agir d'une gagnante. Alors écoutez bien, Véronique, la question elle est pour vous, d'accord? Qui a chanté...
4: Stéphanie de Monaco.
2: Non, attendez! Je dois poser la question en entier, sinon c'est pas du jeu. Alors allez-y, libérez-vous, c'est le moment. Qui a chanté comme un ouragan?
4: Vous pouvez répéter la question?
2: Putain, c'est pas possible. La princesse, le rocher, Monaco.
4: Madonna!
2: Voilà, très bien. Merci, c'était Télémagouille. À bientôt!
4: Au revoir!

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1: Bonsoir à toutes, bonsoir à tous, bienvenue dans la radio officielle du rire. On est parti les amis pour bien se détendre. Ce mardi soir, c'est le meilleur du rire, le MDR dans vos oreilles jusqu'à 22h. Et pour ça, eh bien forcément on profite des plus grands. Que ce soit des grands noms de l'humour, des nouvelles stars du rire, vous en aurez pour votre argent, surtout sur une radio gratuite. Alors profitez bien de ce qui arrive, la petite blague de fin d'heure dans quelques instants, ou encore tout de suite Blandine Lehou, une nouvelle star du rire.
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3: Et donc au bout de 3 ans de mariage, ça nous semblait évident, on a fait un enfant, hein, histoire de vivre à nouveau avec quelqu'un qu'on aime. Et donc ma fille est arrivée, 2 ans plus tard mon fils est arrivé, ouais on s'aime pas de ouf mais on ken pas mal. Et donc pendant ces 2 grossesses j'ai pris 30 kilos. Et je regrette pas, parce que j'ai mangé comme un porc. Et j'ai kiffé ma race. J'ai mangé comme si j'étais un buffet à volonté, mais tous les jours. Et moi, j'adore les buffets à volonté. La veille d'un buffet à volonté, je suis heureuse. Et je mange pas. Comme ça, le matin, j'arrive, j'ai mal au ventre tellement j'ai faim. La première question que je me pose quand j'arrive à un buffet à volonté, c'est pas « qu'est-ce que je vais manger, moi ?» Non, non, non, non. À quelle heure ça ferme ? Non, pour savoir en combien de temps je dois tout niquer, là. Hein ? Pourquoi t'as mis que des assiettes à dessert ? Pourquoi que t'as mis que tes petites assiettes, là ? C'est pour qu'on mette moins de nourriture dedans ? Tu crois qu'on va avoir honte de faire des allers-retours ? Tu crois que pour 35€, je vais avoir honte de faire des allers-retours ? Tu crois que tu vas te faire de l'argent sur mon dos ? Je vais faire couler ta boîte, enculé ! Ouais, moi j'adore manger. Parce qu'en fait, moi quand j'étais petite, moi je suis une ancienne obèse. Pour vous donner un ordre d'idée, à l'âge de 8 ans, je faisais déjà 67 kilos. En fait, le plus compliqué quand t'es petit et que t'es gros, en fait, c'est que t'as pas d'amis. Enfin, si, moi j'avais 2 poteaux, mais c'était mes chevilles. Et puis à la récréation, c'était compliqué parce que j'avais envie de m'amuser tout en passant le plus inaperçu possible. Ce qui était plutôt compliqué parce que j'avais beau longer les murs, j'étais quand même au milieu de la cour. Après, point positif, c'est qu'en maternelle, j'avais déjà des gros seins. Là, vous dites, ouais, anecdote pas hyper sexy comme ça. Ouais, mais j'ai consolé pas mal de mes camarades qui avaient perdu leur tétine. Donc comme j'étais au régime toute ma vie, donc frustrée, je me suis toujours juré que quand je serai enceinte, je me vengerai. Ça a pas loupé, j'ai pris 30 kilos. Et le plus compliqué quand t'as pris 30 kilos, en vrai, c'est de voir les autres femmes enceintes. Tu sais, celles qui en ont pris que 10, là. Tu sais, quand elles sont de dos, on dirait qu'elles sont pas enceintes. Et quand elles se retournent, « Oh, j'avais pas remarqué !»« 8 mois !» La salope. T'as toujours pas les cuisses qui se touchent. Il y a vraiment des femmes, quand elles sont enceintes, on se sent différentes, nous autres. D'ailleurs, pas besoin qu'elles soient enceintes. Moi, par exemple, j'étais enceinte en même temps qu'une copine à moi qui s'appelle Jess. Jess, on a toujours été à l'opposé. Jess, vous savez, c'est le genre de fille, elle est tellement féminine, fragile et gracieuse qu'à côté, je me sens virile. Je passe la journée avec elle à la fin, j'ai l'impression d'être son garde du corps. Alors du coup, je me fais puniquer quand je vois Jess. Je mets des hauts talons, je maquille comme un pot de peinture et je me sens plus garde du corps. Je me sens travestie. Et donc avec Jess, j'ai eu la chance de vivre ma grossesse et mon postpartum en même temps.

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2: Bonsoir à toutes, bonsoir à tous. Comment il est la Réunion? Bienvenue sur Rire et Chanson. Très heureux de vous retrouver. Jusqu'à 22h en ce mardi. C'est parti pour le meilleur du rire. Le MDR. Votre émission aux côtés et bien des plus grands noms de l'humour pour être sûr de terminer votre journée avec le sourire. Et pour ça, on compte sur Patrick Bosseau dans quelques instants ou encore tout de suite sur cette grande dame de l'humour. Si elle n'a pas sa place dans le meilleur du rire, je ne comprends plus de quelle émission on parle. Voici Anne Roumanoff tout de suite à 20h sur Rire et Chanson.
3: Chérie, ne touche pas la pelle, chérie, ne touche pas la pelle. Mais va jouer, mon cœur, va jouer avec les autres enfants. Va dans le bac à sable. Prends du sable mouillé, chaton, pour faire le pâté. Prends du sable mouillé, pas le sable clair, le sable foncé. Le sable, prends le seau, prends le seau.
4: Prends le seau, chérie, prends ton seau, petit garçon.
3: C'est une petite fille.
4: Ah, pardon, j'avais pas vu la barrette.
3: C'est votre petit garçon?
4: Oui.
3: Il a quel âge?
4: 18 mois, mais il s'habille en 2 ans.
3: Ça se voit, il est bien... il est charpenté, quoi. Faut pas vous inquiéter, vous savez ce qu'on dit, hein, vaut mieux faire envie de pitié.
4: Et votre fille, elle a quel âge?
3: Elle a 16 mois. Léopoldine. Mais bon, elle aussi, elle met du 2 ans. Le pédiatre en revient pas, elle est très très en avance pour son âge, elle est au-dessus de toutes les courbes.
4: De toute façon, les enfants d'aujourd'hui sont incroyables. Moi, je vois Rodolphe, il allume l'iPad tout seul.
3: Mais vous m'étonnez pas, vous savez que l'autre jour, j'ai surpris Léopoldine avec mon code Gmail.
4: Et ben moi, Rodolphe, il télécharge des dessins animés en anglais.
3: Moi, c'est les puzzles. L'autre jour, elle a fait un puzzle, mais un puzzle hyper compliqué, hein. La Reine des Neiges, 12 pièces à 16 mois, libérée, délivrée.
4: Moi, la chance de Rodolphe, c'est qu'il a un grand frère, donc il est très stimulé. Là, il nous a fait en pulse, la galerie des glaces du château de Versailles. 1200 pièces en 3D.
3: Oui, en même temps, il a 2 mois de plus que ma fille. Hein. 2 mois, à cet âge-là, ça compte vachement.
4: Oui, c'est vrai. C'est comme 2 ans pour un chien.
3: C'est comme le dessin. L'autre jour, je rentre dans sa chambre. Elle avait pris tous les feutres et elle les avait étalés sur la table dans l'ordre des couleurs de l'arc-en-ciel. Truc de...
4: C'est pas un peu un truc d'autiste, ça?
3: Elle serait pas un peu autiste?
4: Mais pas du tout, elle est précoce, on l'a fait détecter la semaine dernière, elle a 260 de QI, donc...
3: Chérie, fais attention, la petite fille, elle est peut-être dangereuse.
4: Non, parfois les autistes sont un peu asociaux.
3: Asociale, Léopoldine, alors je la laisse 10 minutes au bac à sable, elle revient avec 15 cartes de visite, alors là...
4: C'est quoi? Rodolphe, il est invité à tellement d'anniversaires que j'ai dû lui créer un compte Google Agenda.
3: C'est comme le Scrabble. L'autre jour, je laisse une partie en plan, je reviens, elle avait marqué son prénom en entier sur les cases mots compte triple, 175 points.
4: Et ben moi, il joue aux échecs sur Internet contre un champion russe.
3: Et il gagne.
4: Ah ouais, ah ouais, ah ouais.
3: Tiens, il a dit caca, peut-être qu'il veut qu'on lui change sa couche, Einstein.
4: Caca, c'est du grec, parce qu'on lui apprend le grec ancien.
3: Ah ouais, ah ouais. Et bien justement, en parlant de caca, Léopoldine, elle est propre. Le matin, elle prend sa petite marche, elle va jusqu'aux toilettes, elle met la petite marche à côté des toilettes, elle enlève sa petite culotte, Hello Kitty, elle fait un petit pipi, mais c'est tellement mignon, on dirait de la musique. Elle tire le papier toilette, un papier toilette qui sera hyper bon, elle se suit la pépette, elle jette le papier dans la toilette, elle tire la face, et même qu'elle met de l'arpic fraîcheur citron.
4: Eh ben moi, Rodolphe, il a toujours été propre. Dès la naissance, il escaladait son berceau. Il rampait jusqu'aux toilettes. Ensuite, il procédait à l'ascension de la cuvette à main nue. Parfois, comme il était petit, il tombait à l'intérieur. Mais comme il a toujours su nager, il n'y a jamais eu aucun problème.
3: Eh ben nous, Léopoldine, elle a appris à nager l'été dernier à la plage. On était comme ça, elle était assise en train de faire des pâtés. Tout d'un coup, elle voit une petite fille qui se noie au large. Elle était assise, elle se lève, elle savait pas encore marcher, elle apprend à marcher. Elle va jusqu'à la plage, elle va dans l'eau, elle nage, la brasse, le crawl, le dos, le papillon. Elle va jusqu'à la petite fille, elle attrape la petite fille par les cheveux, une petite fille obèse. Elle la traîne comme ça, il y a des requins qui arrivent, elle sort à coup de lent, elle tue tous les requins. Elle arrive sur la plage, la petite fille, elle la met sur la plage. Elle la réanime, elle lui a fait du bouche à bouche, un massage cardiaque, et même qu'elle a eu une médaille et qu'elle est passée à la télé, c'est Jean-Pierre Pernaud.
4: De toute façon, tout ça c'est du caca.
3: Miroir, miroir, miroir, miroir, hein.
4: C'est celui qui dit qui est.
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4: T'es bête, t'es moche, t'es gros, tu pues du bec.
3: Et toi, t'as des crottes de nez qui tombent et tu les manges. Et t'as des poux qui sortent partout de ta tête. Et t'es méchante, voilà.
4: C'est même pas vrai.
3: C'est vrai, c'est vrai.
4: Rodolphe, la dame a fait que m'embêter.

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2: Oh Bouton, viens, écoute, viens. Dis-moi, Bouton, t'as pas vu François, non? Non, pas lui, l'autre, là. Tu sais, François, doigt de pied, là. Mais si, celui qui a 15 doigts de pied, là. Non, parce que je le cherche, il m'a prêté une paire de palmes, mais elles me sont trop grandes. Ouais, si tu le vois, tu dis que je le cherche, hein. Oh putain, cow-boy, tu es beau comme un dieu, dit.
3: Putain, même avec le short, tu mets les bottes.
2: Tiens, qu'est-ce que tu vois, cow-boy?
3: Gilbert, deux Indiens.
2: Oh la rapide, putain, pousse-toi un peu, ah. Toujours collé, ah. Le couteau arrive à tout le monde, non?
3: Oh, ok, mais qu'est-ce que tu fais à tes cheveux, oh? Ils tournent orange vermillon, ni. Putain, toi, si un jour tu fais un petit avec Mylène Farmer, tu pourras t'en servir de triangle si tu tombes en panne sur l'autoroute.
2: Regarde-moi ça, attention, tu vois pas que tu vas tomber, là. Attention, calme-toi avec le pied, voilà.
3: Voilà. Je te l'ai déjà dit, 51, c'est la marque. C'est pas le nombre qu'il faut à moi.
2: Ah, Louis, tu es là? Putain, on t'a cherché hier toute l'après-midi, on se faisait du monde, ça, on se disait, tiens, où il est Louis, putain. Ah, tu es resté chez toi, tu regardais l'homme du Picardie à la télévision. Putain, tu as regardé la première demi-heure, là, quand il se roule une cigarette, tu l'as vu, ça?
3: Thérèse? Oh, Thérèse!
2: Thérèse, c'est sa femme, elle est toujours à l'arrière de la péniche en train de laver du linge. Ils sont deux à bord, mais doivent se changer toutes les heures. Là, l'homme du Picardie nous annonce que dans 10 minutes, il y a une écluse. Et ça, c'est pour réveiller le téléspectateur. Ah, c'est la Thérèse. Tiens, prends un peu le macaron. Hein. Je vais m'enrouler une. Et là, on se dit, putain, pourvu qu'il s'enroule pas une autre. Et là, on voit que l'homme du Picardie gamberge. On se dit, il va se passer quelque chose. Hein. Thérèse, je vais un peu à l'avant du bateau. Et là, l'homme du Picardie, des fois, il y va tellement doucement à l'avant du bateau qu'il déborde sur Stade 2. Thérèse, je vais un peu remonter la chaîne. Et voilà comment ça se termine. Tu le fais bien, l'homme du Picardie. Hein? Tu m'as donné envie de le regarder. Hein? Alors tu vois, si demain tu me vois pas, demain après-midi, te fais pas du mauvais sang, hein, parce que je vais regarder le prochain épisode pour voir un peu qu'est-ce qu'il y a au bout de cette chaîne. Enfin, je voudrais pas te niquer le suspense, hein. Mais à mon avis, hein, au bout de la chaîne, il y a une encre. Mais bon, regarde-le quand même, hein, si ça te fait plaisir. Voilà, il manquait plus que lui, hein, le blond.
4: Dis-moi, Mia, ça t'intéresse des chaussures en affaire, hein?
2: Tu veux dire des chaussures pour les pieds?
4: Eh oui, bien sûr, pour les pieds. Mais franchement, des pieds magnifiques, hein, comme les tiens, mais...
2: Le son neuve?
4: Neuve? T'es fada ou quoi? Ils ont jamais vu un doigt de pied de leur vie. Le son W.
2: Et combien tu me les vends?
4: Surtout le mi.
2: Tu veux dire 120 francs?
4: Et elles ont pas de défaut?
2: Oui, franchement, bien sûr, elles ont un petit défaut, mais ils se voient pas. Non, parce que s'ils se voyaient, je l'aurais dit tout de suite. Mais là, franchement, ils se voient pas le petit défaut. Franchement, ils se voient pas. Moi, je les mets pas. Mais...
4: Alors écoute-moi bien, si tu me le dis pas, le défaut, tes chaussures, elles m'intéressent pas.
2: Non, mais ça va. Je vais te le dire, le défaut, tu vas voir, même tu vas être étonné, tu vas dire, oh putain, ça, franchement, je le voyais même pas.
4: Les chaussures, elles ont les talons devant.
2: Tu veux me vendre des chaussures avec les talons devant?
4: Oui, tu as vu, franchement, c'est rien, tu as vu, tu n'es même pas étonné, je te l'avais dit.
2: Tu veux me vendre des chaussures avec le talon devant? Mais tu es fou, toi.
4: Putain, franchement, tu me déçois, alors. Tu es conventionnel, alors.
2: Comme ton père, là, qui voulait pas m'acheter les lunettes sous prétexte qu'elles ont pas de verre.
4: Mais attends, mais tu es fou, quoi. Tu veux me vendre des chaussures avec les talons devant? Alors tu sais ce que tu as qu'à faire aussi? Tu as qu'à m'en vendre avec les lacets dessous. Oh putain, tu as vu avec les lacets dessous?
5: Forcément, dans le meilleur du rire, on le retrouve. C'était Patrick Bosseau à l'instant.
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5: Et on reste justement dans cette bonne lancée, les amis. Une émission qui s'appelle Le meilleur du rire. C'est forcément aux côtés des meilleurs. Gad Elmaleh est à retrouver dans quelques minutes ou encore tout de suite pour bien lui chauffer la place. C'est une nouvelle star qui prend le contrôle. Voici Laurent Barra.
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7: J'ai très peur de la mort aussi. Ça, c'est un gros stress. Tu vois, c'est un gros stress qui est très légitime quand tu approches la quarantaine et que tu pratiques la course à pied. Et tu vois dans le regard de tes proches que tu n'es plus légitime dans la peau d'un coureur. Tu vois, tu le vois vite. Moi, ma mère, quand j'étais petit, me disait toujours « Arrête de courir, tu vas tomber ». Maintenant, chaque fois que je l'ai au téléphone, elle me dit « Arrête de courir, tu vas mourir ». Si un jour je meurs en courant, j'imagine déjà les vannes de mes potes à la crémation. Eh ben, lui qui voulait brûler des calories. Regardez-le, il a l'air apaisé au moins. Il a l'air apaisé, ça c'est une phrase d'enterrement, je déteste ça. Il a l'air apaisé, c'est la phrase qu'on sort toujours pour se rassurer. T'as toujours un mec qui sort du reposoir avec une tête d'enterrement et qui dit, je viens de le voir. Il avait l'air apaisé. Mais comment tu veux qu'il ait l'air de quoi ? Il est décédé, il est décédé. Est-ce que vous avez déjà vu un mec sortir d'un reposoir en disant « Je viens de le voir, il avait l'air dubitatif. Et si je meurs avant vous, veillez bien dans le reposoir, parce que je sois comme ça. » Ils diront « Ouais, bah, il avait l'air chafouin. » Non mais merde. Je crois que le plus dur, c'est expliquer la mort aux enfants. Je ne suis pas encore papa, hein, mais ça, c'est un gros boulot pour les parents, tu vois, expliquer la mort aux enfants. Moi, le premier rapport que j'ai eu à la mort, bien évidemment, c'était avec la mort d'un animal de compagnie, comme beaucoup de gamins. Je devais avoir 8 ans quand mon père m'a acheté un poisson rouge et j'ai confondu la notion de poignée et de pincée. Et au bout de 3 jours, le poisson est décédé. Je ne dois pas être le seul gamin à m'être retrouvé autour d'une cuvette de toilette avec le père dans le rôle du curé. Flipper ! Flipper, tu n'es plus ! Non, Laurent, pipi après, ça va. Flipper, tu n'es plus, c'est 3 jours passés à tes côtés auront été une vague de fraîcheur pour toute la famille et bientôt pour toi. Va, Flipper, non, caca aussi, Laurent. Va, Flipper, de canalisation en canalisation, rejoindre Pollux, le cochon d'Inde. Piu-piu, le canari. Et Pépé. In nomine Patri, Filio, Santo, et va fan culo. Regardez comme il a l'air apaisé. Repose en paix, Flipper. Merci beaucoup.

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1: 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Ma parole de Dieu, je vais rentrer dans ce McDonald's rien que pour voir le McDonald's comment il est. Ma parole, j'ai trouvé là-bas, rien que tu rentres, tu trouves d'abord la queue, on dirait la sécurité sociale. Après, tu te mets comme ça dans la queue, tu trouves la place comme ça, tu lèves la tête. En haut, ils ont accroché la photo de ce que tu vas manger. C'est comme si moi, je vous invite à la maison. Et je mets la photo de ce que vous allez manger. Oh, vous avez faim, vous avez très très faim. Je voulais pas manger de la viande, bien sûr, je voulais manger du poisson. Alors je lui ai dit, madame, j'ai vu le fils. Mais comme David il m'avait averti, je lui ai dit, j'ai vu le fils, mais je veux pas la sauce là-bas que vous mettez dans le fils, c'est que la sauce avec les petits morceaux, c'est sauce là-bas dégueulasse, c'est que la sauce, ça ne veut pas. Elle m'a dit, monsieur, si vous prenez un fils, sans la sauce, ça va prendre 10 minutes en plus. Je lui dis, madame, pourquoi 10 minutes en plus? Pour quelque chose en moins? Ma parole, elle est restée quête, elle ne savait plus quoi dire. Après, elle m'a dit, qu'est-ce que vous voulez boire? Alors, moi, pour rester jamais américain, je lui ai dit, Coca-Cola. Elle m'a dit, petit, moyen, gros. Je lui ai dit, il n'y a pas de Coca-Cola. Elle m'a dit, faut me dire petit, moyen, grand. Je commence à m'énerver, alors je lui ai dit moyen. Elle m'a dit, monsieur, vous savez que cette semaine, c'est McDonald's. 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Elle me donne la technique, merci beaucoup. À côté, vous prenez un très grand Coca-Cola. Nous, on va vous donner cette carte avec votre nom dessus. 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Je lui dis, madame, combien coûte le sauce? Donne-le-moi tout de suite. Madame, donne-moi le sauce. Donne-moi le sauce. Madame, viens ici. Madame, tu veux manger? Tu connais manger? Oui. Allez. J'ai jamais vu un manque de respect comme ça. Elle me parlait, tu sais, elle m'énervait. En plus, elle avait un déguisement là-bas, un déguisement. L'autre, il est venu avec le chapeau là-bas de Roi Lion. Elle dit, qu'est-ce que je peux vous aider? Il dit, donnez-moi à manger, ça suffit. Elle m'a tout posé comme ça sur le plateau. Elle m'a posé le fils. Elle m'a posé un Coca-Cola comme ça. Elle m'a mis un tuyau dedans, je sais pas pourquoi. Au dernier moment, elle me regarde et me dit, monsieur, est-ce que c'est pour manger ici? Et hey, reste tranquille, calme-toi. Pour manger ici. Je lui dis, madame, après tout ce que vous m'avez fait depuis tout à l'heure, pourquoi je ne peux pas aller m'asseoir moi comme tout le monde? J'ai pris le plateau comme ça dans mes mains, je l'ai pris comme ça. Je lui fais un regard, mais tu sais, ouais, regard. Et je lui dis, madame, c'est pas pour manger ici. C'est pour manger là-bas. J'ai trouvé une place là-bas pour m'asseoir avec le McDonald's. Et je me suis assis comme ça, vous connaissez le McDonald's. Tu t'assois, chacun mange tout seul. 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Et pendant que tu manges, il y a un salopard, il fait la serpillère comme ça. Toi, tu manges, il lui fait, excusez-moi. Va t'en d'ici, salopard, va. Excusez-moi, je n'excuse pas. Quand tu as fini de manger, c'est qui débarrasse? C'est qui? C'est toi, c'est qui? 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Tu as fini de renverser la poubelle, tu réponds comme ça, merci. Ça se passe comme ça, c'est McDonald's.

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3: Et pas n'importe laquelle. La radio officielle du rire, celle qui vous promet une bonne dose de bonne humeur pour bien terminer votre journée. Et en ce mardi soir, on accueille dans quelques instants le grand Coluche. Forcément, dans le meilleur du rire, on le retrouve. Et ce sera juste après s'être fait plaisir tout de suite avec l'imposture de Jean-Yves Lafesse.
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5: Allô ?
6: Allô ?
5: Oui ?
6: Bonjour madame.
5: Bonjour.
6: Oui, comment allez-vous ?
5: De qui s'agit-il, s'il vous plaît ?
6: Attendez, excusez-nous madame, là c'est le service téléphonique là, hein. On a des clients en attente, hein. On vous prend après. Hein.
5: Oui ?
6: Non madame, c'est pas à vous qu'on parle, hein. Excusez-moi, là pour une seconde. Hein. Vous avez un problème en ce moment madame, hein ?
5: De quoi s'agit-il ?
6: Oui, bah écoutez, on va essayer de faire au plus vite, hein, parce que là j'ai les abonnés qui attendent. Allô ?
5: Oui, bonjour.
6: Bonjour, madame Picolet ?
5: Non, je suis la babysitter de madame Picolet.
6: Oui, vous ne quittez pas madame, hein, il y en a pour une seconde. Hein.
5: Bon, alors écoutez, vous venez m'appeler, alors dites-moi ce qu'il y a.
6: Très bien madame, merci, au revoir.
5: Oh, c'est pas vrai.
6: Tu peux prendre, s'il te plaît, parce que je peux plus. Une madame Picolet.
7: Allô ?
5: Allô, bonjour.
7: Oui, bonjour.
5: C'est pas vrai.
7: Oh oui, il va falloir rappeler là parce qu'on est débordé, hein. Merci. Allô?
5: Oui.
7: Oui, je suis à vous, hein, excusez-moi, mais vous savez, il y a 50 lignes qui décrochent en même temps.
5: Oui, je comprends, mais enfin, alors, appelez directement les personnes.
7: Ce soir, hein, il n'y aura pas de problème. Ben, je vous remercie de bien vouloir comprendre. Hein. Allô? Allô?
5: C'est à moi que vous adressez.
7: Ben oui, madame, mais il faut répondre quand on vous parle. Hein.
5: Mais écoutez, j'ai reçu vous appelez, vous adressez à d'autres personnes, moi j'attends bêtement au téléphone. Donc, oui. Vous m'expliquez tout de même, de me demander d'attendre.
7: 16h30, 16h40, hein, parce que là, on est débordé. Hein.
5: Oh, mais c'est pas vrai.
7: Allô ?
5: Oui, je suis la baby-store de Madame Picolet.
6: Oui, bonjour, monsieur.
5: Allô ?
6: D'accord, pas de problème, merci. Allô ?
5: Allô, oui.
6: Oui, bonjour, madame.
5: Bonjour, je suis la baby-store de Madame Picolet. Ça fait un moment que j'attends.
6: Oh, ça va pas durer, non, je vous rassure. Hein. Merci, au revoir.
5: Mais,
6: Allô ?
5: Allô ?
6: Oui, bonjour madame.
5: Bonjour monsieur.
6: Oui, qui est appareil ?
5: La babysitter de madame Picolet.
6: Ah, mais on est passé chez vous ce matin, hein ?
5: Vous êtes... Ah bon ?
6: Ah bah oui. Vous êtes madame Muller ?
5: Non, absolument pas.
6: Oui. Oh. Bah ça doit marcher, hein, madame Muller, maintenant, il n'y a pas de problème, hein. Allô ?
5: Allô ?
6: Oui, bonjour madame.
5: Bonjour monsieur.
6: À qui ai-je l'honneur ?
5: La babysitter de madame Picolet.
6: Elle a arrêté ?
5: Pardon ? Arrêté quoi ?
6: D'accord, bah c'est mieux, hein. Merci.
5: Oh, c'est pas vrai.
6: Allô ?
5: S'il vous plaît, monsieur, est-ce que je pourrais savoir ce qui se passe ? Ça fait un moment que je prends au téléphone bêtement.
6: Ok, on s'en occupe. Merci.
5: C'est pas vrai.
7: Allô ?
5: Allô, bonjour, monsieur.
7: Oui, bonjour, madame. C'est à quel sujet ?
5: C'est à quel sujet ? Ça fait un moment que j'attends au téléphone. J'aimerais savoir ce qui se passe.
7: Ben, on va vous expliquer, c'est simple.
5: Alors, je vous écoute.
7: Eh ben, figurez-vous qu'il y a une panne depuis ce matin.
5: Mais une panne de quoi ?
7: Une panne de téléphone.
5: Il fonctionne, mon téléphone.
7: Bon, bah écoutez, on va faire le nécessaire.
5: C'est-à-dire ?
7: Très bien, madame Houdin. Merci. Oui, oh. Oui. Allô ?
5: Oui, bonjour, monsieur.
7: Oui, bonjour, madame. À qui est-ce l'honneur ?
5: À la babysitter de madame Picolet.
7: Ah, vous êtes encore là, vous ?
5: C'est pas vrai.
8: Le numéro que vous avez demandé n'est pas en service actuellement.
9: Veuillez rappeler ultérieurement.
8: Nous allons pouvoir donner suite à votre appel.
5: Oh, mais c'est pas vrai.
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6: Allô.
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2: La publicité à télévision, ça s'adresse uniquement aux débiles mentaux. Je le dis parce que s'il y en a parmi vous, c'est pour eux, les autres circuler, il n'y a rien à voir. Allez hop! Alors, la publicité à la télévision, surtout, c'est pour les lessives. Le nouvel Omoul. Ah, il est bien, le nouvel Omoul. C'est celui qui lave encore plus blanc. Moi, j'avais l'ancien Omoul qui lavait plus blanc. Et il avait bien, déjà, hein. Et maintenant, il y a un nouvel Omoul qui lave encore plus blanc. Moi, j'ose plus changer de lessive. J'ai peur que ça devienne transparent, après. Bon. Parce que je suis allé voir monsieur Omoul. J'ai dit, dites donc, je m'excuse, vous dérangez. Le nouvel homo, est-ce qu'il lave plus blanc que l'ancien homo? Il lave plus blanc, le nouvel homo. Mais l'ancien homo, alors, il lave moins blanc, alors? Non, l'ancien homo, il lave blanc. Ah bon? Parce que moins blanc, je sais ce que c'est comme couleur. C'est blanc. Moins blanc que blanc, je me doute. Ça doit être gris clair. Mais plus blanc que blanc, qu'est-ce que c'est comme couleur? C'est nouveau, ça vient de sortir. Ah bon? Attends! Non, c'est pas là, c'est pas là. Hé, hey, alors le nouvel homo, c'est celui qui lave la tâche qui est caché dans le nœud du torchon. Vous avez vu ça, télé? Un torchon, c'est deux gonzesses qui font un pub, mais c'est abruti, il y en a une. C'est même pas qu'il y a un nouvel homo, l'autre. Il dit, il y a un nouvel homo? Alors l'autre, ben oui, elle est con, alors il dit, regarde bien avec mon nouvel homo. Tu vois un gros tâche, le torchon, je fais un nœud. Tac, tu vois? Je fais la lessive, j'enlève le nœud et plus la tâche. Et l'autre, elle est sciée. Le nouvel homo, ça lave la tâche qui est cachée dans le nœud du torchon. Mais il est bien, le torchon, il est propre après. Et aussi propre qu'avec l'ancien homo sans faire le nœud. Qu'est-ce qu'il y a encore comme lessive? Il y a persil anti-redéposition. Persil anti-redéposition, c'est avec racine et fibre. Et là, avec racine et fibre. Et après, elle la retient avec ses petits bras musclés, tandis qu'avec le pied, elle tape dans la machine. Enlevez le linge, je suis à la crasse. Alors, la mère Denis arrive sur sa tornade blanche, en poussant son cri, Mère Denis! Oh, ça, c'est gueule de rack. Hein. Je les confonds toutes les deux, moi. Bon. Elle arrive, elle retire le linge et la crasse s'en va dans l'égout. Avec la couleur, puisque justement, c'est de là qu'il y a une expression bien connue, on ne souffle pas l'égout et les couleurs. Merci quand même. Bon, alors voilà. Qu'est-ce qu'il y a encore? Ah, il y a des publicités formidables. Qu'est-ce... Ah, il y a les contrepétries aussi qui sont très bien. Vous avez par exemple Mammouth écrase les prix, qui vous fait dans l'autre sens, Mamie écrase les proutes, et oui. Et oui, madame, vous avez trouvé, c'est encore un militaire qui gagne une tringle à rideau. Qu'est-ce qu'il y a encore? Ah, il y a ce qu'on appelle aussi à télévision les campagnes jumelées. Alors, pendant 3 semaines, ils font les dragées fugaces. Là, là! 2 le matin, rien le soir. Pardon, monsieur, à la pharmacie, suivez la ligne jaune. Et après, pendant 3 semaines, ils font Ajax WC qui nettoie tout du sol au plafond. C'est pour le fait qu'il y en aura qui atteindraient le plafond, vous voyez. Parce que des fois, on n'a pas le temps de s'asseoir avec les dragées. Mais qui rentrent dans le chiot, là, entièrement mouché. Bon, alors, qu'est-ce qu'il y a encore? Ah oui, alors, dans les lessives. Alors là, vous pourrez vérifier, c'est écrit sur le paquet. Vous avez, par exemple, Gamma, la lessive poids lourd. Pour laver les camions, vous avez Calgon. Calgon, c'est la lessive qui lave l'eau avant de laver le linge. Pour le corps qui aurait des cons, il laverait le linge à l'eau sale. Vous voyez? Et puis vous avez Bonus qui lave aussi propre à l'envers qu'à l'endroit. Parce qu'avant, la lessive elle était con, elle lavait le devant puis elle se barrait. C'est terminé, les enzymes font le tour. Les verts! Il y a Becté derrière! C'est Bonus, hein. C'est pas confondre avec Guinusque. Hein. Ah, parce que c'est en paquet aussi, mais faut amener son cadeau. Hein.

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2: Bonsoir à toutes, bonsoir à tous et bienvenue dans la radio du rire. Si vous nous rejoignez en cours de route, c'est parti. Jusqu'à 22h, on est dans une bonne lancée humoristique. Là. Que ce soit avec les grands noms de l'humour ou les nouvelles stars, tout ce qu'il faut pour se détendre, c'est sur Rire et Chanson Réunion. Alors ne bougez pas et appréciez la petite blague de fin d'heure qui arrive dans quelques instants avec tout de suite Marine Leonardi, une nouvelle star du rire.
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3: Il y a des parents par applaudissement ou pas? Oh là là, tout est compliqué, laisse tomber, élever des gamins, la grossesse. Le seul truc bien quand t'es enceinte, c'est que tu peux enfin arrêter la contraception. Moi, la contraception, c'est catastrophique chez moi. Là, j'ai un stérilé, d'accord? On se parle quand même d'un harpon en fer forgé, hein? Non mais, bah oui, non mais attends, les quelques fois où tu fais encore l'amour avec ton mari, l'autre il est là, je l'ai senti. Ah, mais attendez, j'étais la première surprise. J'étais là, attends, mais c'est une excellente nouvelle, mon amour. Au moins, il y en a un de nous deux qui sent quelque chose, quoi. La pilule? Qui a inventé la pilule? Moi, la dernière fois que j'ai pris la pilule, c'est simple, j'ai pris 10 kilos et de la moustache. Et je vous promets, il y avait écrit Jasmine sur la plaquette. Je ressemblais à Jafar. 99% d'efficacité, si plus personne veut te baiser, c'est sûr. Ah ben, une belle invention, quoi. Je sais pas si vous en avez entendu parler, mais ils sont en train de plancher sur la pilule contraceptive pour hommes. Mesdames, est-ce qu'on va faire confiance? Non mais, je pose la question aussi. Moi, la seule fois où mon mari a dû penser à un truc à heure fixe, ma fille est restée enfermée à l'école, voilà. Non, mais il ne faut pas donner autant de responsabilités aux hommes. Ce n'est pas... Ils ne connaissent rien au corps humain. Le corps des femmes, je t'en parle même pas. La dernière fois, mon mari vient me voir et il me dit « Mais mon cœur, quand tu fais pipi, le tampon, il sort. » J'étais là « Oui, oui, oui, mon amour, oui. » Et on le suce et on le remet. Voilà, c'est ça. J'adore observer les têtes des mecs à ce moment-là. Ils sont là... Excellente vanne, ouais. Mais du coup, quelle est la réponse? Non, ne vous inquiétez pas, messieurs. Je vous adore. J'adore mon mari. Pas d'inquiétude. Mon mari qui m'a quand même donné deux belles princesses. Hein. Ouais. On a eu la première assez facilement, pour tout vous dire. On a juste changé de trou et la magie a opéré. Et ça marche. Ça marche. Mais pour la deuxième, ça a été plus compliqué. Et les gens s'impatientaient. Vous avez capté ça? Les gens, ils aiment bien voir ton planning de procréation. C'est très important pour eux. Ils étaient là, ben Marine. Joséphine a 4 ans. Il serait temps de lui donner un petit frère ou une petite sœur. Franchement, ne dites jamais ça. Mais parce qu'on ne peut pas vous dire la vérité, tu vois. Je ne pouvais pas répondre, ben Brigitte, j'aimerais bien. Mais mes ovaires sont pourris. Et ton fils ne bande que quand il dort. Hein. Et puis dès que ça met du temps à venir, il y a une phrase qu'on entend systématiquement, nous les femmes, c'est « arrête d'y penser ». Hein les filles, c'est vrai ou pas? Hein, c'est dans ta tête, ce genre de conneries. Là, j'ai quand même une copine proche qui m'a dit « ça t'arrivera quand tu t'y attendras le mois ». J'étais là « ah d'accord ». Mais on se parle d'une grossesse ou d'une faciale, je ne sais plus. Oui. Là, moi, je parle de tout ça hyper librement, de la baisse de libido et tout, parce que je suis pas du tout frustrée. J'ai bien profité étant plus jeune. Ah bah, j'ai fait une école de commerce. Alors, écoutez, c'est un peu cher, hein, mais c'est 30 000 euros bien investis. Hein. Vraiment, je... ouais, ouais. Même encore aujourd'hui, quand je rembourse l'emprunt, je suis là, à mes souvenirs. Et maintenant, j'ai mis le RIB du compte commun, donc mon mari rembourse la moitié. Enfin, c'est un régal, vraiment, un régal. Alors là, je vois les visages des mecs qui se crispent. Hein. Vous n'aimez pas trop entendre ça de la bouche d'une femme. C'est vrai ou pas? Hein. Nous, on le sait, les femmes, parce que quand vous datez Nana pour la première fois, vous lui posez toujours cette question. Et toi, t'as couché avec combien de gars? Hein. Et on sent, à ce moment-là, que 122 n'est pas la bonne réponse. Hein, les filles? On est là... Ah! Ah bah moi, je me suis beaucoup cherchée. On m'a beaucoup trouvé. Mon mari, c'est différent. Hein. Mon mari, j'ai compris qu'il s'en était enfilé une paire au moment où il a fallu trouver un prénom à notre première fille. Ouais, ah bah, tous les prénoms lui évoquaient quelque chose, hein, vraiment. Moi, j'ai une théorie, hein. Je pense que c'est pour ça qu'en 2025, les petites filles s'appellent Colette, Simone. C'est les seules qu'ils n'ont pas encore baisées, voilà. Mais maintenant, le sexe, ça m'intéresse plus du tout. Je trouve ça trop compliqué, voyez ou pas? Faut faire pipi avant, pipi après. La douche avant, la douche après. Faut s'épiler, t'es là-haut. Je suis venue pour me faire sauter ou pour l'appendicite. C'est bon. Mon mari, ça le rend dingue. Il est là. T'as plus envie de moi. Ça t'arrivera quand tu t'y attendras le moins.

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2: C'est une grand-mère qui a plus de 80 ans, mais elle est toujours aussi fringante. Et puis elle rentre dans une pharmacie et dit « Bonjour, messieurs, avez-vous de l'aspirine ?» Oui, madame, sans aucun doute.
3: Avez-vous des antidouleurs ?»
2: Oui, madame, sans aucun doute.
3: Avez-vous aussi du Viagra ?»
2: Oui, madame, sans aucun doute.
3: Avez-vous aussi du gel pour les hémorroïdes et aussi des somnifères, des produits pour la mémoire, des béquilles, des couches pour adultes?
2: Oui, oui.
3: Avez-vous?
2: Oui, madame, on a tout ce qu'il faut. C'est une pharmacie professionnelle. On a tous les produits. Quel est votre problème, madame?
3: Eh ben, écoutez, je dois épouser mon ami Léon, 95 ans, à la fin du mois, et nous aimerions savoir si nous pouvons laisser notre liste de mariage chez vous.
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2: Bonsoir La Réunion. Bienvenue à toutes, bienvenue à tous et merci de nous rejoindre ensemble sur Rire et Chanson jusqu'à 22h. On profite du meilleur du rire et cette émission, elle porte bien son nom. On va vous le prouver tout de suite pour bien démarrer l'heure avec Chevalier Laspalès à retrouver dans quelques instants ou encore tout de suite à 21h avec Les Inconnus. Belle soirée.

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1: Alors, ce pavillon, il est construit ?
2: Ouais. Ça y est, on est dedans. Et c'est pas cher. 1000 francs par mois, propriétaire au bout de 44 ans.
1: T'as pris le modèle où il n'y a plus que le plancher à poser ?
2: Ouais, puis le toit aussi. Puis la cave et le garage à creuser.
1: Oh, c'est l'affaire de 2-3 ans de travail, encore en travaillant pas les jours fériés.
2: Surtout que le toit, c'est facile. C'est des plaques cartonnées imperméabilisées. Il y a un papier qui protège dessus, comme du papier toilette, mais qui résiste à l'eau.
1: Nous, dans notre modèle, le toit, la cave, le garage, on les avait. C'est le reste qu'on a dû faire nous-mêmes.
2: C'est l'avantage de la maison de maçon. Tu payes pas cher, mais tu sais ce que t'as.
1: Et plus tu vis dedans, plus tu vois ce que t'as.
2: Il y aura l'électricité aussi, mais ça presse pas, on s'en sert que la nuit.
1: Ah, moi je l'ai installé moi-même, l'électricité.
2: Ah bon ?
1: Ouais. Depuis le village, qui est à 10 km. Tous les pylônes jusqu'à la maison, c'est moi qui les ai plantés avec ma femme.
2: Elle est costaud, Simone.
1: Ah, ça... Fallait la voir, abattre les sapins à la hache.
2: Nous, plus tard, dans notre maison, on pourra rajouter une chambre, si on a un chien. Elle est évolutive.
1: La nôtre aussi, elle évolue. On est en terrain argileux, alors elle s'enfonce. Quand on se déplace à l'intérieur, forcément, faut se voûter un peu, mais à table, ça va, on se tient droite.
2: Ça change de la ville, hein, quand même. On sort de chez soi, on respire. On a mis un grand mur en ciment tout autour pour nous protéger du barbecue du voisin.
1: Moi, sur le mur, j'ai rajouté les barbelés pour pas qu'on nous regarde.
2: C'est ça, la résidence pavillonnaire. C'est le respect de l'intimité.
1: Sur la pelouse, entre les nains en céramique, j'ai mis des pièges.
2: Nous, les nains, ils sont alignés dans le living. On les sort que s'il fait beau. L'autre jour, il pleuvait, il y en a un, il voulait pas rentrer.
1: Ah, c'est un maudit petit teigneux de nain. C'est teigneux un nain. Oh, j'aime pas ça, moi.
2: Ouais, parce que c'est des vrais nains. Hein. C'est pas de la céramique.
1: Non, non, il les a depuis qu'ils sont tout petits.
2: Ce serait à refaire. Je me mettrais plus loin de l'autoroute.
1: Ben, tu savais pas au début.
2: Ben non, ce qui m'a mis la puce à l'oreille, c'est quand les bulldozers ont poussé nos chambres plus loin. Je me suis dit, on doit être sur une trajectoire d'autoroute ou d'IVG. Et puis c'était l'autoroute.
1: Tu sais, le bruit, on s'y fait. Moi, je vois, on est à combien ?
2: Bon.
1: Ah, pop. Allez, on n'est pas à 30 mètres.
2: Bon.
1: Allez,
2: pas tout à pop.
1: Ouais.
2: Top.
1: Allez.
2: 20 mètres.
1: Allez, mettons 22 mètres. Coupant la poire en deux. On est à 22 mètres de la base aérienne. Au début, ma femme, elle râlait. Maintenant qu'elle est sourde, il n'y a plus de problème.
2: Non, mais dans l'ensemble, notre pavillon, on en est content.
1: Tant mieux.
2: Mais ce sera à refaire, je prendrai un crédit moins long, parce que là, je vais être obligé de revendre pour rembourser.
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7: Bonsoir La Réunion, bienvenue à toutes, bienvenue à tous et merci de nous rejoindre ensemble jusqu'à 22h pour le meilleur du rire. Le MDR, chaque soir sur Rire et Chanson, c'est votre émission qui vous aide à bien décompresser de la journée, à bien profiter des humoristes qui vous font vibrer, comme par exemple Elise et Moon à retrouver dans quelques petites minutes, ou encore tout de suite une nouvelle star du rire qui n'a rien à envier au plus grand. Voici Miri sur Rire et Chanson. Belle découverte.
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8: Moi, à la base, je suis pas du tout humoriste, non. Moi, à la base, je suis kiné, voilà. Kiné, c'est un métier formidable, alors pour plusieurs raisons. La première raison, c'est qu'on vous soulage. Il y a un sondage qui est sorti il y a pas longtemps qui disait que nous, les kinés, on fait partie de ceux qui soulagent le plus les Français. Avec en premier les médecins, en deuxième les kinés, et en troisième, bien évidemment, l'alcool. Et les enfants. Non, l'alcool est en premier, bien évidemment. Et puis le métier de kiné, c'est formidable parce que dans le monde médical, c'est un peu le métier qui fait le plus rêver. Ouais. Je me rappelle quand j'étais célibataire, par exemple, je disais à une fille que j'étais kiné, direct, elle voulait que je lui fasse un petit massage, direct, ouais. Après, je sais pas si ça marche aussi pour les gynécologues, mais... Mais en tout cas, pour les kinés, ça marche très bien, quoi. Et souvent, ça se passait toujours de la même manière. Hein. Par exemple, en boîte, j'allais en boîte, il y a une fille qui me plaisait. Oui, bonjour. Oui, je vous trouve vraiment très jolie. Je peux peut-être vous payer un verre. Non, je crois pas, non. Bon, bah, on danse. Non plus, non. Bon, bah, je suis kiné. Kiné ? Massage. C'est pour ça que j'adore ce métier. Après, je vais être franc avec vous. Moi, je n'ai jamais voulu être kiné, non. Je ne connaissais pas du tout le métier de kiné. Moi, j'avais jamais vu de kiné, j'avais jamais côtoyé de kiné, j'étais jamais allé chez le kiné. Alors après, j'avais une image de ce métier. Hein, le kiné qui s'occupe des grands sportifs professionnels, hein, qui s'occupe des mannequins magnifiques. Et finalement, je me suis rendu compte au fur et à mesure que j'allais plus m'occuper de vous. Mais c'est bien aussi, c'est très très bien. Et il y a plein de choses comme ça que j'ai découvert dans le métier de kiné. Par exemple, j'ai découvert que quand t'es kiné, bah t'es obligé de masser des pieds. Non, parce que certains d'entre vous, c'est pas des pieds que vous avez, non. C'est des œuvres d'art contemporaines. Mais après, je vous juge pas, parce que la forme de son pied, on choisit pas. Par contre, la propreté, si. Je me rappelle, il y avait un patient qui était venu à mon cabinet pour la première fois. Il s'est fait une entorse du pied. Je regarde son pied. J'ai jamais vu des pieds aussi sales de ma vie. Tellement sales que si je prenais une clé, je la mettais entre ses orteils, ça pouvait faire une épreuve pour Fort Boyard. À la place des scorpions et des serpents, tu mettais les pieds de ce monsieur, t'as personne qui vient chercher la clé. Mais je veux dire, venir chez le kiné alors que t'as les pieds pourris, c'est comme si moi j'allais passer une coloscopie alors que j'ai la gastro. C'est exactement la même chose. Il y a aussi d'autres choses que j'ai découvertes en tant que kiné. Par exemple, que quand tu es kiné, bah, tu dois t'occuper de personnes âgées. Voilà, et je passe ma journée avec des personnes âgées, notamment avec Madame Lamar. Madame Lamar, comment vous dire, je l'adore. On se taquine énormément. Dès qu'elle vient à mon cabinet, elle m'appelle Kirikou. Oui, c'est raciste, oui. Enfin, moi, en échange, je l'appelle l'escargot. Parce qu'elle est lente et elle bave. Mais après, je vais vous avouer un truc. J'arrête le métier de kiné pour plusieurs raisons. Même si j'adore les personnes âgées, je fais peur aux personnes âgées. Parce que si vous n'avez pas remarqué, je suis un kiné noir et barbu. Et mes potes, ils me disent « Mais Myri, si tu fais peur avec ta barbe, pourquoi tu gardes ta barbe ?» Parce que je suis moche, en fait. La barbe chez les hommes, c'est un peu l'équivalent du maquillage chez les femmes. Plus t'es moche, plus t'en as. Et moi, j'en ai beaucoup, quoi. Et apparemment, je suis pas le seul ce soir. Alors que toi, t'en as pas. Mais tu devrais. La deuxième raison, c'est pourquoi j'arrête ce métier formidable, c'est que j'ai peur aussi des personnes âgées. À force de côtoyer des personnes âgées, j'ai l'impression que j'ai 80 ans. Ouais. Elles déteignent sur moi, j'ai des réflexes de petits vieux. Je parle de la météo toute la journée. C'est plus des vieux, c'est carrément des stations météo en déambulateur. En plus, ils se plaignent tout le temps. Non, mais il fait trop chaud. Mais c'est normal, c'est l'été. Non, mais il fait trop froid. Oui, c'est normal, c'est l'hiver. Non, mais il fait trop humide. Oui, c'est normal, tu t'es pissé dessus. Donc tout ça, réuni, fait que je décide d'arrêter le métier de kiné. Et quand je vous vois rire avec les sourires comme ça, je me dis que pourquoi pas une nouvelle vie d'humoriste. Merci.

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2: Bonjour. Je m'appelle Toufi. J'ai de la cité des Canigous. J'ai actuellement stage emploi jeune. Ça te fait marrer, toi, bâtard? Bon, je stage emploi jeune en tant que comtesse d'accueil. Donc, si vous voulez bien me suivre, mesdames et messieurs, la visite de la basilique va commencer. Donc, la basilique fut créée 300 ans avant Jésus-Christ par les catholiques musulmans. Vous pouvez remarquer sur votre droite une voûte, dite voûte plantaire, qui n'est pas sans rappeler l'arche, le centre commercial Vilizy 2, car il a été construit à la même époque. Ici, juste à côté des stalagmites, vous pouvez remarquer ici un lac souterrain qui provoque un écho. Enculé ! Allez-y, mademoiselle, hein. Penchez où? Ah, quoi? Speak English? Ah ouais, t'es bonne, toi. Vas-y, penche-toi, ouais. Donc, si vous voulez bien me suivre, mesdames et messieurs. Donc, ici, vous pouvez constater une paire de baskets ayant appartenu à Charlemagne en personne. Vous pouvez remarquer sur les trois bandes représentant les trois victoires. Waterloo, Samothrace, Adidas. Ici, une paire de chaussettes ayant appartenu au duc de Burlington et une paire de nunchaku au duc de Guise. Donc, si vous voulez bien me suivre, mesdames et messieurs, la visite continue. Quoi? Quoi, qu'est-ce qu'il y a? Quoi, qu'est-ce que tu veux, toi? Quoi? Quoi? Quoi? Vas-y, répète, qu'est-ce que tu dis? Quoi? Quoi, j'entends mal? Quoi? Les toilettes? Ah, les toilettes! Excuse-moi. Ah, respect, respect. Ah, vous êtes un homme ou une femme, madame? Ah, c'est au fond à droite, là où il y a marqué vase de soissons. Ouais. Donc ici, mesdames et messieurs, sur cette fresque de Bernard de Vinci, vous pouvez remarquer ici le roi Lion. Alors en guerre contre Guillaume le Conquérant, qui avait pour habitude de fêter ses victoires en organisant des balles et des menuets. Pardon, madame? Oui, tout à fait, madame, vous avez raison de le notifier. Car c'est ici, en cet endroit même, que Louis XIV fut couronné, en présence de sa fille Louis XVI. On raconte, pour la petite histoire, que Robespierre et Jean-Marc Thibault ne purent arriver à l'heure au rendez-vous, car ayant 2 heures de retard, d'où l'expression chercher midi 14h. Donc, si vous voulez bien, monsieur, mesdames et messieurs, si vous voulez bien approcher, approchez. Car c'est ici, en cet endroit même, que fut signé le traité de Versailles entre le général Pétain et le capitaine Doc. Donc, si vous voulez bien, monsieur, mesdames et messieurs, afin d'assister à cette reconstitution de cette page historique de l'histoire de l'Hexagone. Pétain, donc, bonjour! Comme on disait à l'époque, c'est moi, c'est Félix. Bonjour, mais mon chat, mais... Ah non, c'est pas ça. Mais mon chat, mais que me vaut l'honneur de votre visite inopinelle. Mais mon chat, c'est afin de signer le traité de Versailles. Il en va de l'avenir de l'Hexagone. Mais non. Mais mon cher, je vais voir où je l'ai remisé. Prenez ces quelques qualités strictes. Non. Bon, ça c'est fait. Mesdames et messieurs, faites attention en arrivant à ne pas chuter dans les oubliettes de Monte Cristo, oubliettes de plus de 35 mètres de profonde. Bah, qu'est-ce que vous faites là, madame? Mais je vous avais dit, les toilettes sont au fond à droite. Ouais, mais je suis pas sauveteur, moi. Tiens, vous pouvez lui balancer un sandwich? Voilà, donc la visite est finie. Ça vous a plu, monsieur? Hé, monsieur! Hé, le pourboire, c'est pour la gueule à ta mère! Enculé!

0: Bonsoir à toutes et bonsoir à tous. Comme vous l'entendez, tout ce qu'il faut pour passer une belle soirée, c'est forcément sur Rire et Chanson.
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0: Et toujours aux côtés des grands noms de l'humour, des nouvelles stars du rire et de tout ce qu'il faut pour passer un bon moment. En ce mardi soir, on décompresse de tous les petits tracas de la journée avec par exemple notre ch'ti favori, Danny Boone, en préparation. Il arrive dans quelques instants avec pour lui chauffer la place un grand malade tout de suite. Voici Roland McDan. Belle soirée et belle écoute.
2: Vous emmerdez pas la vie, hein. Ça fait 2 heures que j'attends devant votre cagnat d'épicerie, là, hein. Qu'est-ce qui se passe, hein?
3: Je faisais la sieste, con.
2: Il est 6h15, là, hein. Donne-moi un saucisson, va.
3: Quel saucisson vous voulez? C'est sans l'ail, poivre, nature, faut savoir, et con.
2: C'est poli, là. Donne-moi un saucisson nature.
3: Quelle nature vous voulez?
2: Tu repars ou complètement ordinaire? Oh, que cagade, oh! Bois un bout de saucisson, moi. Donne-moi un tranché jambon, va, ça ira plus vite, allez hop.
3: Jambon blanc, jambon cru.
2: Il recommence, oh. Il va me faire venir la transpiration, lui. J'ose même pas lui demander le jus d'orange, tu sais, hein. Il va me demander, avec les bulles, sans les bulles.
3: Le jus d'orange, con, j'en ai plus,
2: hein. C'est pas plus mal, va. On gagne du temps comme ça. Allez, vous mettez une petite bière. Oh, on arrête tout là. Oh. La bière, je veux de la gros tambour. Un paquet de gros tambour.
3: Paquet de 6, paquet de 12.
2: Gros fax de corps. Oh, écoute-moi bien. Je voudrais du vin rouge. De préférence, vous le groupez dans une bouteille, voyez, oh. Avec une étiquette collée, de préférence avec de la colle. Allons-y, j'en peux plus, moi.
3: Il faut pas vous énerver, hein. Je la donne, moi, la bouteille, hein, avec une étiquette collée avec la colle. Je la donne, moi, la bouteille. Bouteille à verre, bouteille à plastique.
2: Pour les petits commerçants, là, oh. Vous plaignez toute l'année que vous avez plus de pognon et plus de clients, oh. Il faut voir que vous êtes devenus un merdant, là, hein, oh.
3: Et voilà. Tout ça parce que hier, je l'ai battu à la pétanque. Aujourd'hui, ce couillon, il a les nerfs en boule.

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2: Alors, y a pas d'artistes dans l'armée. De toute façon, nous les militaires, on n'est pas aimés. Ça nous fait souffrir.
3: Aimez-nous.
2: On est pareil, hein.
3: On est pareil.
2: Le soir, on rentre du boulot comme vous. Et on aspire un bon bol de soupe et un peu d'amour. Tout pareil que vous.
3: Peut-être la seule différence qu'il y a entre nous, c'est que nous, les militaires, quand on part en vacances, c'est dans des avions de chasse.
2: À Maxis. Maxis, 6 fois la vitesse de la lumière.
3: Ah, bah on arrive avant vous, hein.
2: Puis on part faire des balades. Enfin, on part.
3: On nous oblige.
1: Pas pareil.
2: On nous oblige à faire des balades dans des tanks.
3: Alors à 4 par tank. Même pas un chacun. Sans clim. Avec le casque. Obligatoire.
2: Sur une moto, d'accord. Mais dans un tank. C'est quoi, des fois que t'arrêtes ton tank, t'oublies de mettre ta béquille. N'importe quoi, alors raconte comme des cons dans un tank avec le casque comme ça
3: et une toute petite fenêtre comme ça.
2: Pour 4. Mais qu'est-ce que tu veux voir, hein? C'est pourri comme balade. Mais foutez des fenêtres, bordel. Matos français, t'as encore. Non, après la super balade en tank, on va se baigner dans des piscines pleines de piranhas et de sangsues.
3: Avec le casque.
2: Que des fois qu'on se cogne dans l'eau, c'est ça? Ouais, comme ça, il y avait tout le bardin.
3: Et la serviette dans le sac.
2: Tu te baignes avec ta serviette, toi? Nous aussi. Non, bah, à l'armée, on aime bien se sécher mouillé. Ça doit être ça, hein. Là, avec des maîtres nageurs qui nous surveillent, comme vous. Mais nous, les maîtres nageurs à l'armée, ils nous surveillent, et en plus,
3: ils nous tirent dessus.
2: Et on fait tout ça pour qui? Pour vous. Alors...
3: Et mignon.
2: L'autre jour, il y avait un défilé, il n'y avait personne, et après, en rentrant à la caserne, j'avais laissé toutes mes médailles, et des fois que je croise des civils sur la route, et ben quand même, malgré les médailles, il y en a un d'entre vous
3: qui m'a jeté un caillou. Et j'avais pas mon casque.
2: Quand vous croisez un de vos militaires dans la rue, jetez pas de caillou, surtout si on n'a pas le casque.
3: Faites un petit signe de la main plutôt, hein? Un sourire, une accolade, un bijou,
2: un petit billet de 100 francs. C'est tout, parce que sous le gilet barbales, il y a un cœur. Méfiez-vous, hein. Méfiez-vous, parce que nous, la bombe, on l'a.
3: Alors aimez-nous. Aimez-nous, sinon,
2: champignons.
3: Et là, la France, du gravillon. Et plus personne pour les jeter.
2: C'est simple. Aimons-nous, sinon,
3: champignons.
2: Repos.
3: Un qui se moque, hein.
2: Champignons. Prendre un militaire par derrière. Champignons.

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2: Bienvenue à toutes et bienvenue à tous. Merci de nous rejoindre en ce beau mardi soir. Vous le savez, tous les soirs, justement, jusqu'à 22h, c'est votre moment en bonne humeur, détente et décompression avec Le meilleur du rire. Une émission qui continue avec pour l'instant une belle découverte à venir. Si vous ne le connaissez pas encore, c'est une nouvelle star du rire très prometteur. On entend pas mal parler de lui, notamment sur les réseaux où il excelle et où il est très bon. Je vous invite à aller faire un tour sur son Instagram, par exemple. Cody Kim, une nouvelle star du rire, tout de suite sur Rire et Chanson.
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4: Ce soir, j'ai envie de vous demander s'il y a des Congolais dans la salle. Est-ce qu'il y a des Belges?
5: Oui.
4: Ah, une Belge. Oui, c'est bien, c'est bien. Moi, je suis Belge, enfin, je suis Congolais d'origine belge. J'ai pas toujours été Belge. Je suis né Zaïrois, et puis je suis devenu Congolais, parce qu'entre-temps, le nom du pays a changé. Et puis, je suis devenu Belge, parce qu'entre-temps, le nom du pays a changé. J'imagine que dans 20 ans, je serai Marocain. Je plaisante, je serai Polonais. Je serai... Ouais. Et donc voilà, je suis là aujourd'hui et je représente la Belgique. Enfin, je représente une des couleurs du drapeau. Je... C'est visuel, hein, il faut... C'est l'Europe, les gars, attention. Donc, des Congolais ce soir, non? Des sympathisants? Parce que je suis originaire du Congo et j'ai été joué à Kinshasa, la capitale du Congo, et j'ai découvert qu'on avait inventé énormément de choses. Vous n'imaginez pas le nombre d'inventions majeures qu'on a au Congo. Le pizza hut. Le concept de manger italien dans une hutte. Vous croyez que ça vient du Danemark? Non, c'est nous qui l'avons inventé. Hollywood nous a piqué énormément de choses. Je pense à des séries télé comme Alerte à Maluku. Oui, vous vous riez parce que vous pensez à Alerte à Malibu, la version américaine. À la base, ça s'inspire d'une sauveteuse congolaise qui sévissait dans un village en bord de fleuve appelé Maluku. Alors, super, hein, dans la version américaine, ils ont pris Pamela Anderson, que tout le monde connaît, hein, et l'ont muni de pastèques à l'avant. Pourquoi pas? Mais dans la version congolaise, la version originale, les pastèques, elles n'étaient pas à l'avant. Elles étaient à l'arrière. Série qui a cartonné. Mais qu'on a dû arrêter par manque d'acteurs. Ils tournaient avec des vrais crocodiles, les mecs. Et puis, il y a la police de proximité aussi qu'on a inventée. La police de proximité. Vous savez, la police qui est proche des gens, qui discute avec le peuple pour rassurer le peuple. Eh bien, c'est pareil. Au Congo, avec le peuple et la police, tout est basé sur le dialogue. Donne-moi 3000. Mais qu'est-ce que j'ai fait? Mais alors, donne-moi 2000. Pourquoi faire? La vitesse de vos essuie-glaces n'est pas réglementaire. Le mec me sort ça en pleine saison sèche. J'étais à vélo en plus, ils n'ont rien à voir. Tout est possible dans ce pays, c'est mon pays aussi, hein, et je l'aime, mais tout est imaginable. C'est d'ailleurs le seul point commun qu'on a avec les Américains. Aux États-Unis, c'est l'American Dream, nous c'est le rêve congolais. Le rêve congolais, c'est que si tu crois vraiment en quelque chose, et que tu sais que tu peux y arriver, et que tu vas tout faire pour y arriver, tu peux toujours rêver. Je suis très content de constater que ça vous fait rire, hein, parce que c'est... J'ai donc une petite question. Est-ce qu'il y a des racistes ce soir? Ok, pas de racistes. Est-ce qu'il y a des menteurs ce soir? Donc pas de menteurs, pas de racistes. Je veux bien vous croire, mais je vais vous tester. On va faire un petit exercice. Je vous donne un début de phrase que vous allez poursuivre. Attention, c'est parti. Première phrase. Pierre qui roule. Bien. Deuxième phrase. Qui vole à neuf? Super. Deuxième partie de l'exercice. Je vous donne un début de phrase, mais vous ne dites absolument rien. Pensez. Et vous ne dites rien. C'est parti. Tous les juifs aiment... Tous les arabes sont des... Et tous les noirs sentent... Vous l'avez pensé. Vous l'avez pensé, c'est normal. C'est un mécanisme de pensée automatique, hein, qu'on pratique tous, mais contre lequel il faut essayer de lutter, justement. Alors, si vous êtes raciste, il n'y a pas de problème, moi je le suis. Mais alors faites comme moi, pratiquez un racisme équitable. Le principe du racisme équitable, c'est que pour chaque blague raciste à laquelle vous riez, 5 centimes sont versés à un petit producteur d'oignons à Cuba. Et 5 autres centimes vont à Maïmouna, cette jeune malienne qui, tous les matins, et sous un soleil harassant, parcourt les 30 kilomètres qui séparent son village du puits pour approvisionner son village en eau. Vient alors cette interrogation, les amis, pourquoi ne pas construire le village autour du puits? Maïmouna, une belle leçon de courage. Mais qu'est-ce qu'elle est con. Je savais exactement que ça allait vous faire rire aussi. Parce qu'en fait, j'ai des chiffres qui vous concernent. Je savais exactement ce qui allait vous faire rire ou pas. J'ai des chiffres qui vous concernent, qui m'ont été communiqués par la connasse, d'ailleurs. Non, c'est pas vous, madame. La connasse, c'est la Coordination Nationale des Statistiques. Organisme de référence en matière de chiffres. Ils ont des chiffres sur tout. Alors, bien nous dit la connasse. C'est bien. La connasse, c'est formel. La connasse, c'est formel. Ce soir, 10% des personnes présentes ne riront pas. En revanche, elles riront demain. Et pour cause, nous avons 10% de blondes dans la salle ce soir. Vous entendez ? Elles ne savent même pas où elles sont. Pas moi. Pas moi. Et elles ? Autre chiffre, et je terminerai là-dessus, 45% des femmes présentes ce soir dans la salle préfèrent faire l'amour dans le noir. Rassurez-vous, mesdames, le noir est d'accord.

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2: Le meilleur du rire, le MDR, c'est chaque soir sur Rire et Chanson Réunion jusqu'à 22h. Et c'est une émission qui, pour ce soir, touche déjà bientôt à sa fin. Bientôt 22h, les amis. Mais pas d'inquiétude, le rire, lui, ne s'arrête pas. Vous serez en bonne compagnie avec un 22h tout pile. Manu Payet pour, vous détendre un petit peu. On profitera de la petite blague de fin d'heure juste avant. Ou encore, Muriel Robin est en préparation pour se quitter comme il se doit. Je vous invite à retrouver Laurent dès demain matin à partir de 5h dans votre Morning du Rire. Tous les matins, 5h, 9h pour bien démarrer votre journée. Et pour bien la finir, on se retrouve dès demain, 19h, 22h pour le MDR, le meilleur du rire. Passez une belle soirée, passez une bonne nuit. Restez prudents si vous êtes encore sur le réseau routier. Et on se donne rendez-vous donc dès demain, 19h, 22h pour le meilleur du rire. C'était Hugo, je vous embrasse bien fort. Et comme promis, on se quitte en bonne compagnie. Voici Muriel Robin tout de suite.
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3: Mme Dupin, oui, vous avez bien fait de venir, Mme Dupin. Alors, on a regardé vos radios. En effet, on s'y est mis à plusieurs. J'ai fait venir des gars de Paris, puisqu'on est à Paris. Si on était à Lyon, j'aurais fait venir des gars de Lyon. Si on avait été à Bordeaux, j'aurais fait venir des gars de Bordeaux, Mme Dupin. C'était facile pourtant. Mais c'est pas votre problème, encore que je me devais de vous en parler. Alors, ces radios, le fait est qu'on retrouve du tabac dans vos poumons. Mais ce qui m'inquiète le plus, Mme Dupin, c'est qu'on retrouve aussi des mégots. Vous fumez trop, Mme Dupin. Bah, vous ne fumez pas. Ouh, alors là, j'ai besoin de réfléchir, hein. Ah oui, car il s'agit bien de mégots. Autant vous dire qu'on ne va pas mégoter sur le traitement. Et ça, c'était le petit mot pour détendre. Bien, nous allons faire le point ensemble. Je vais ressortir votre dossier. Rappelez-moi votre prénom, Mme Dupin. Claire. Ah, Claire. Pardon. J'avais compris, Claire. Franchement, vous ne trouvez pas terrible comme prénom. Bien, je vois dans votre dossier, on a bien fait de faire un scanner. On a bien fait, on n'a pas perdu notre temps, ni notre fric d'ailleurs. Alors, cette calvitie, ça me chiffonnait un petit peu. Mais on l'a trouvé. Toujours avec mes gars de Paris, Lyon et Agen, presque. C'était Bordeaux, il y a 200 bandes quand même. Alors, si vous êtes chaud, Mme Dupin,

0: Et ça même du pain, polyphon avec un seul F. Rappelez-vous, c'est une famille de 5 mots. Plafond, torchon, baluchon, cornichon et prolifon. L'exception étant haricot qui ne prend qu'un fil. Faut pas vous embêter avec ça, encore qu'on n'en sait jamais assez. Votre bébé, quel âge maintenant? 2 ans. Déjà. Ça fait beaucoup. Pensez pas qu'il serait peut-être temps d'accoucher. On va rester là pour aujourd'hui. J'ai besoin de faire le point. On se revoit, oui, demain, à marée basse. Je préfère y aller, tant que j'ai pied. Il y a des bonnets de bain dans le deuxième tiroir, je vous laisse vous servir. Je vais partir tranquillement en brasse. Hein? Vous allez en indienne? Ah bon, je sais pas la faire. Ah non, je vais y aller en papillon.
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3: Deux cagoles sont dans un bar à Marseille qui discutent. Elles boivent les fraises, elles discutent, tu vois. Et puis elles parlent bien sûr des mecs, quoi. Quand elles sont célibataires. Et puis d'un coup, il y a un beau mec qui rentre, qui se met à côté. Tatoué, 25 ans, cheveux un peu longs, comme ça, là. Alors elle dit oh, il est beau, il est tout seul, tu crois qu'il est célibataire, tout ça. Ben je sais pas, vas-y toi, ben non, vas-y toi, non, toi, vas-y toi. Voilà, il y a une qui s'élève, qui va le voir, il dit excusez-moi monsieur, mais avec ma copine, on se demande comment ça se fait qu'un joli garçon comme ça, il est tout seul. Et il dit parce que ça fait pas longtemps que je suis sorti de prison. Ah bon? Et qu'est-ce que vous avez fait? Ben j'ai étranglé ma 3e femme. Ah bon? Et la deuxième? Bah la deuxième, je l'ai plantée à coups de fourchette. Ah bon? Et la première? Bah la première, je défenestrais. Voilà, son retourne vers sa copine et dit, c'est bon, il est célibataire.

Bonsoir Marrakech, bonsoir, c'est toujours un plaisir de venir jouer ici, vraiment, je suis très content de jouer ici. J'ai joué mon spectacle l'année dernière à Marrakech, et souvent quand je joue mon spectacle, j'aime bien demander au premier rang les gens ce qu'ils font dans la vie, je leur demande un petit peu, je les interroge, et l'année dernière, je vous jure que c'est vrai. J'ai demandé à une fille ce qu'elle faisait dans la vie, elle m'a regardé, elle m'a dit « Moi, je travaille chez France Télécom. » Et je me suis rendu compte que c'était les personnes que t'appelais quand Internet déconne chez toi, tu sais. Les personnes que t'appelles qui décrochent et qui font « Ouais, bonjour, c'est Nathalie pour vous servir. » Votre internet, il est cassé? Est-ce que vous avez essayé de souffler sur la prise? Mais souffler fort, que sec! Ça clignote fixe ou vite? Fixe? Est-ce que vous avez essayé de débrancher et rebrancher le boudin? C'est cassé, hein? C'est cassé apparemment, oui. Alors bougez pas, je vais appeler Valérie, ma responsable. J'appelle Valérie tout de suite, bougez pas. Hafida! Hafida! Alouette, j'ouvre internet, j'ai le zippé, même chiche! Pour le 118-218 en France. Ils nous prennent pour des fous. Hey, le 118-218. Oui, bonjour madame, je voudrais le numéro d'un magasin qui se trouve sur les Champs-Élysées, Adidas, s'il vous plaît. Les Champs-Élysées, c'est dans quelle ville? À Ouarzazate, c'est les Champs-Élysées de Ouarzazate avec les chameaux, la montée, tout ça là. Vous savez qu'ils ont essayé de faire les renseignements téléphoniques en Algérie. Ça a tenu 1h15. Oui, bonjour monsieur, excusez-moi de vous déranger, j'aurais voulu louer une voiture, s'il vous plaît. Et pourquoi faire? Ben, parce qu'en fait, j'aurais aimé aller voir mon cousin. Pourquoi tu vas aller voir ton cousin? Il vient te voir, lui? Ben non, mais parce que c'est mon cousin. Il n'y a pas de parce que c'est mon cousin. Quand toi, t'as des problèmes, lui, il vient pas. Et là, ça amène, toi, t'as des problèmes, il va pas venir. Tu restes chez toi. Ben, je vais aller à la piscine, alors. Merci beaucoup, au revoir. Peu importe le métier que tu veux faire. Peu importe. 118-218 France Télécom. C'est très important, le métier que tu veux faire. Moi, j'ai fait gardien de musée avant de monter sur scène. Je vous jure que c'est vrai. J'ai longtemps été gardien de musée. Et gardien de musée, c'est vraiment le genre de métier avec lequel tu peux te dire à quoi je sers dans la vie. Quel est mon but? Quel est mon objectif? Qu'est-ce que je fous là? Tu dois garder des tableaux qui coûtent une fortune, qui pour la plupart ont une valeur inestimable. Et pour les garder à ta disposition, tu as une lampe torche, une casquette et une veste avec des boutons dorés. En gros, un braquage saurait donner quoi? Posez ce tableau! Pose ce tableau ou je t'éclaire avec ma lampe! Bon les yeux, y a plus de piles. Pose ce tableau, arrête Saint Van Gogh, putain je vais me faire virer! Hé, hey, pose-le ou... C'est ma mère qui fait ça avec les chats généralement. Ah, chez moi, y a pas de Félix, tu sors de la cuisine! Ma mère, elle voit un chat qu'elle connaît pas à la maison, elle fait... Il change de pays, le chat, elle est tarée, celle-là. J'adore ma mère. Maman, si tu me regardes, je t'aime. Je te le dis à la télé, voilà, je te le dis en direct. Non, c'est vrai, j'adore. Elle est marocaine, elle vient de Meknès, et mon père est algérien. Tu vois, donc j'ai les deux origines. Souvent, il y a des Meknès au fond de la salle, hein, Meknès, comme d'habitude. Ah bah oui, hein. Mon père, il est algérien, j'adore. Souvent, les gens me demandent, tu es quoi? Tu es algérien, tu es marocain? Je dis, je suis les deux pleinement. Je peux pas choisir entre mon père et ma mère, même si je préfère ma mère. Mais c'est vrai que... Mon père, je l'adore, il a des expressions propres, tu sais, qui lui correspondent. Il fait pas exprès. Je me rappelle, à l'époque, pour me frapper, mon père, il me disait, viens essayer là-bas. Viens essayer là-bas. Ou alors, quand il voit un truc pour marquer le mécontentement, mon père, c'est sa spécialité. Quand il est pas content, quand il est énervé, il dit un truc, il est là, j'aime des gouttes. J'aime dégoûte. Il me l'a sorti pour Koh-Lanta. Je regardais Koh-Lanta avec mon père il n'y a pas longtemps. Il m'a dit j'aime dégoûte Koh-Lanta. Mais je le comprends. Franchement, je le comprends parce que quand tu regardes bien Koh-Lanta, les dernières personnes à avoir foutu le bordel à Koh-Lanta s'appellent Kader, Mohamed et Mundir. Attends. Ils ont ramené un premier arabe à Koh-Lanta. Kader, 40 ans, et il ne savait pas nager. Mais tu ne sais pas nager, va faire les amours. Il n'y a pas d'eau dans les amours. Pourquoi tu nous emmerdes? J'ai rien dit, d'accord, très bien, ça arrive, très bien, d'accord. Ils ont ramené un deuxième arabe à Koh-Lanta, Mohamed. Il a voulu tuer une chèvre enceinte. Il a accroché une chèvre à un arbre, il est allé, il y en a un, touche la chèvre, je lui nique sa mère. Ils ont ramené un philippin pour essayer de le calmer. Parle pas avec moi! Un marocain qui a pas mangé de viande pendant une semaine, il a craqué la viande! Je veux des bœufs et des brochettes de poulet!
J'ai rien dit, d'accord, très bien, ça arrive. Ils ont ramené un troisième arabe à Koh-Lanta, Mundir. Il a voulu taper toutes les femmes qu'il y avait sur l'île. Je me suis dit, ils vont les recruter où, les arabes? À Fleury-Mérogis? Bonjour, vous avez un casier judiciaire? Oui, bienvenue sur l'île, allez-y. Violer des chèvres, manger du sable, là, c'est parti, c'est maintenant, allez-y. En tous les cas, Marrakech, moi je suis très heureux d'être ici. En plus, depuis le début de la journée, là, c'est génial. On a des interviews, il y a des journalistes marocains qui viennent nous interviewer. Juste là, vers, je crois, 11h du matin, il y a un journaliste qui est venu me voir. Et il m'a fait une interview, mais le pauvre, il n'avait pas préparé l'interview. Et il m'a posé des questions floues. Il est arrivé devant moi, il a fait « Alors bonjour Malek Ben Talha, vous êtes un comédien ou c'est vous que vous avez décidé là de faire ?» Et plus l'interview passait, plus les questions venaient de plus en plus petites. Et vous, ça va? Ça? Brr. Je lui ai dit, mais monsieur, vous recevez un artiste, vous devez lancer l'artiste. Et je lui ai dit, lancez-moi, il m'a regardé, il a fait «

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2: Bonjour, ça va la pêche?
3: Oui.
2: Oh, les gars, c'est la génération Michael Jackson. Alors, ça pue, ça, quoi. C'est vrai qu'on a perdu le grand Michael, quoi. Ça fait plaisir, peut-être pas le mot, mais bon, ça fait. Non, mais c'est dur, c'est vrai, on a tout chialé comme des gosses. À part le jour de la cérémonie à Los Angeles, c'était un peu ridicule, par contre, là. C'est tous les Jackson 5 avec juste un gant blanc. On aurait dit un hommage au toucher rectal, tu sais, c'était. Moi, je m'appelle Fabrice Eboué. Ça fait longtemps, ça fait 12 ans maintenant que je fais ce métier. À l'époque, je galérais vraiment. Je jouais dans le métro, mais sur les rails. C'est-à-dire, j'attendais vraiment la fin. Et puis, il y a 3 ans de ça, j'ai eu beaucoup de chance. J'ai été repéré par quelqu'un que vous connaissez tous. C'est Jamel Debbouze, hein, qui à l'époque montait un truc dont vous avez certainement entendu parler, qui s'appelle le Jamel Comedy Club. Hein, c'est en fait Jamel qui a réuni des Noirs, des Arabes, une sorte de MJC, si vous voulez un truc, et voilà, avec un baby-foot, une table de ping-pong, tout ça. Avec au début les journalistes qui croyaient pas trop, qui étaient là, oui, Jamel Comedy Club, c'est la Star Academy de l'humour, et disaient, Star Academy, le gagnant, il prend 1 million d'euros. J'ai calculé toute la troupe, hein, mais tout cumulé sur 3 ans. Je crois qu'on a fait 2000 euros à peu près. Moi, le jour où j'ai signé mes contrats dans le bureau de Jamel, je dis, c'est normal que les cachets se soient en dirhams. Et puis il m'a baisé la gueule, tu sais, c'est un Marocain, ils sont très forts pour ça, les Marocains, si. Quand tu vas en vacances au Maroc, tu reviens toujours avec un plat de tagine, comme ça. On dit, pourquoi t'as acheté ça? Je sais pas, je marchais comme ça, je sais pas. Le pire, c'est les Tunisiens. Je sais pas s'il y a des Tunisiens ce soir dans la salle. Ouais, vous avez un pays magnifique, mais qu'est-ce qu'on se fait chier chez vous? Je sais pas si t'as remarqué, souvent, quand t'as pas un rond pour partir en vacances, tu dis, bon, on va aller en Tunisie, quoi. La Tunisie, c'est, tu sais, avec les hôtels 12 étoiles, 3 euros la semaine. T'arrives, c'est tout pourri, t'as 2 transats pour tout l'État, tu te bats comme ça, tu vas à la réception, tu dis, elles sont où les 12 étoiles? Ah, faut attendre qu'ils fassent nuit, monsieur, Non, moi, j'ai fait les visites dans le désert, tu sais, en 4x4, tout ça. J'arrive, je suis dans le Sahara, magnifique. Je tombe sur un authentique Touareg. Tu sais, le vrai Touareg, hein, pas Diams, hein, vraiment le... Arrêtez, c'est une avis. Donc j'arrive, je tombe sur un authentique Touareg avec le sabre, le dromadaire. J'arrive, je lui dis, je suis super fier de te rencontrer. Il me fait, ouais, c'est cool. Je dis, en plus, tu parles super bien français. Non, moi, j'ai grandi à la Courneuve, je suis intermittent du spectacle, je fais les heures. Et c'est vrai que c'est très carton-pâte, la Tunisie. Alors attention, je déconne sur le Maroc, la Tunisie, pas l'Algérie, parce que je veux pas de problème. Mais moi, je dis merci au Maroc, merci au Maghreb, et surtout, merci à Jamel. Si je suis devant vous ce soir, c'est grâce à Jamel. Moi, c'est bien simple, le petit Jésus au-dessus de mon lit, j'ai remplacé par Jamel. Ouais, j'ai aussi mis une photo de sa femme à côté de mon lit pour d'autres raisons. Mais sinon, non, Jamel, c'est un mec en or. Une fois, il m'a prêté sa petite bagnole de sport, une Mercedes. Du coup, je faisais mon crâneur, comme on dit dans les rues de Paris. Je faisais des queues de poisson à tout le monde pour que les gens me regardent. À un moment, il y a un mec, il réussit à me bloquer contre le trottoir. Il descend de sa caisse une sorte de Sébastien Chabal, si tu veux, mais dans les deux sens, quoi. Gigantesque, mec. Je le vois arriver comme ça, je verrouille mes portières, je lui fais un doigt. Et là, dans ma tête, je me dis, plus jamais de ma vie, je monte dans une décapotable. Et Jamel, pour en finir avec lui, il a un vrai pouvoir, c'est tu traînes avec Jamel, il y a des milliers de gens qui t'aiment. Et moi, je me suis fait connaître du grand public en bossant il y a 2 ans sur M6, dans une émission qui s'appelait « T'empêche tout le monde de dormir », présentée par Marc-Olivier Fogiel. Et Marc-Olivier Fogiel, il a le pouvoir inverse de Jamel. C'est-à-dire, parfois, je marchais dans la rue, des gens qui me faisaient « fils de pute hein. ». Moi, je faisais le sniper en hauteur, le méchant, les vannes sur les invités. Puis Fogiel, vous le connaissez tous, il arrivait. Bonsoir. Bienvenue comme tous les mardis soirs en direct sur M6, dans T'empêche-moi de dormir, avec comme tous les mardis soirs des témoignages, mais aussi des politiques, des people. On commence tout de suite avec le témoignage troublant de Martine. Martine, bonsoir. Si on vous accueille ce soir, Martine, c'est pour un témoignage poignant, puisque pendant plus de 10 ans, vous avez été violée par votre propre père, qui vous a fait 8 enfants et vous a séquestré dans une cave. Fabrice, une vanne. Et c'était ça pendant 2h30, tu sais. Alors il y a des gens qui me disaient, tu fais de la merde, je fais ce que je peux, moi. Attention, je crache pas sur la télé, hein. J'ai aussi des très bons souvenirs avec la télé. Puis ça fait toujours plaisir après quand tu fais de la télé, les gens qui te reconnaissent dans la rue, c'est toujours gratifiant, quoi. Dieu donné.
1: Une fois, ça m'est arrivé rue des Rosiers, en plein quartier juif. Le pire que j'ai eu, c'est Camini. Camini. Là, j'ai cogné, là, j'ai dit ça suffit. Là. Merci, c'était vraiment à ce que j'avais sauvé, merci beaucoup.

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2: Autant la télé-réalité, parfois, c'est bien. Moi, j'adore Danse avec les stars, par exemple. Moi, c'est une émission que j'adore. Voilà, j'aime bien. Je trouve la télé-réalité sympa. Et je vais vous dire un truc. Je vais vous dire la vérité. Ils m'ont proposé Danse avec les stars. Et j'aurais dit, c'est sympa, mais je sais pas danser. J'aurais dit, qu'est-ce que je vais faire? Tu vois, t'imagines?
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2: Non, moi, mon émission de télé-réalité préférée, c'est Rendez-vous en Terre Inconnue. Vous regardez un peu Rendez-vous en Terre Inconnue? Le principe, c'est d'envoyer une star dans un pays qu'il connaît pas, tu vois. Muriel Robin en Chine, Patrick Timsit au Japon, Gérard Depardieu à Evian. Nabila à la bibliothèque. Et ils ont de l'humour dans Rendez-vous en Terre Inconnue, vous savez pourquoi? Parce qu'ils ont fait un Rendez-vous en Terre Inconnue, vous savez avec qui? Gilbert Montagnier. Le mec est aveugle. Quelle terre lui est connue? Vous savez où il l'a envoyé? Vous savez? Non? Lui non plus. Franchement, c'est pas de la perte de temps. Il l'aurait mis dans un taxi, ils auraient ouvert un peu la fenêtre. Il aurait fait faire 2-3 tours du périph. Il rentrait chez lui, il croisait sa concierge qui parlait portugais, il voyageait. Attends. Non, moi je vais vous dire, mon émission de télé-réalité préférée, celle que je rate pour rien au monde, celle qui me fait du bien, celle qui nous fait du bien, c'est L'amour est dans le pré. Merci, qu'il y a des fans, c'est bien. Méfiez-vous autour, ils ont l'air chelous. Vous savez pourquoi j'aime L'amour est dans le pré? Parce que quand on regarde cette émission, on se sent beau. On se dit, si eux, ils ont trouvé l'amour, alors nous, c'est tranquille. Tu vois, mon moment préféré, c'est quand même quand tu vois le paysan pour la première fois en gros plan, tu vois. T'es content qu'il le filme pas de nuit, le gars, toi. Eh ben bonjour, hein. Bienvenue dans les Ardennes, hein. Ben moi c'est Thierry, hein. Je vous présente un peu la famille. Ben ça c'est mon père, puis ça c'est ma mère, hein. Ils se ressemblent beaucoup, hein. Mais j'ai un truc pour les différencier. Mon père il a la barbe, ma mère elle a la moustache. Je vous présente le reste de la famille. Ça, c'est la sœur à Thierry. Puis ça, c'est la vache à Thierry. Pardon. Ça, c'est la vache à Thierry. Puis ça, c'est la sœur à Thierry. Je les confonds toujours. Comme je couche avec les deux. Bienvenue dans les Ardennes. Vous savez que Thierry il est déjà passé à la télé, dont une émission sur lui. Faites entrer l'accusé. En tous les cas, je suis bien content d'avoir de la visite. Parce qu'à part la police, y'a personne qui vient voir Thierry. Il tape à la porte, il dit Thierry, Thierry, rends-nous les gamines. Mais moi j'ai bouqué sous les gamines. Tout ce que je sais c'est que depuis qu'elles ont disparu, les cochons à Thierry ils ont bien mangé.

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2: Bon, on n'était pas des élèves modèles. Modo. Modèles, ça va là, bon. Mais on avait des profs aussi, laisse tomber. Hein. Parce que moi, je compare avec l'école de mon fils. Alors, ses profs, c'est des Ferrari. Hein. Ah, ça va vite. Hein. Nous, on avait des Fiat Punto, nous. Non. Moi, j'avais un prof d'histoire. Tu sais, c'est le genre de prof qui fait des vannes aux élèves. Il se moquait de nous, ouvertement. Une fois, j'ai été le voir, je dis, monsieur, est-ce que j'ai bon? Il m'a dit, ben, Boudet, avec tout ce qui est faux, si on l'enlève, oui, c'est bon. Ces vannes, ils les écrivaient même sur le bulletin. Prof d'histoire, Boudet est un enfant sans histoire et sans géographie. Boudet a les prétentions d'un cheval de course, mais les résultats d'un âne. La seule date qui nous a apprise par cœur, 732. Charles Martel a arrêté les Arabes à Poitiers. Mais bon, vu la classe que j'ai, il y en a qui ont réussi à passer, hein. Ah ouais, j'avais une prof, c'est là, je suis sûr, vous avez eu une prof hystérique. Elle était énervée, elle avait plein de problèmes. Dès qu'elle rentrait dans la classe, arrêtez! C'était Madame Jambon, ma prof de maths. Bah déjà, elle s'appelait Madame Jambon. La première semaine, personne ne voulait aller dans sa classe. Mais il y avait que des juifs et des musulmans dans ma classe, wesh! Même le directeur nous a dit, mais allez, on lui dit, mais monsieur, Madame Jambon, c'est haram, wesh! On dit, mais vous allez pas la manger quand même! Ah bah, et elle avait tellement de problèmes dans sa vie que quand elle nous donnait un exercice, elle appelait ça des problèmes, je te jure. Déjà, quand elle faisait l'appel, comment elle était énervée. Bon, asseyez-vous. Asseyez-vous. Je vais me foutre en l'air. Je vais faire l'appel. Boudet. Oh non, il est là. Abdel. Oh. Mais pourquoi ils viennent, ces gens-là? Rodriguez, mais pose ta guitare, Rodriguez! Il est en peignoir et en pantoufle! Mais va te changer, ta caravane est en face! Qu'est-ce qu'il fout là, lui? Bon, Ben Soussan! Ben Simon! Ben, bon, tous les Ben sont là! Stéphanie! Merci d'être là, Stéphanie! Sortez une feuille, sortez une feuille! Problème! Ingrid vend son vélo 150 euros. Mohamed et Souleymane, pur hasard, aimeraient acheter ce vélo, mais ils n'ont que 30 euros en poche. Première question. Combien faudrait-il à Mohamed et Souleymane pour acheter le vélo d'Ingrid? Deuxième question. N'ayant pas l'argent suffisant, comment cela se fait-il donc que Mohamed et Souleymane sont repartis avec le vélo d'Ingrid?

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1: La vie, elle a changé, les amis. La vie, elle a changé. En vrai, le vrai truc qui a changé, c'est que maintenant, il y a des gens, ils me connaissent. C'est bien. C'est un cadeau du ciel, en vrai, c'est magnifique. Mais c'est un truc qu'il faut gérer. T'es pas prêt avant que ça t'arrive. La dernière fois, je sors de chez moi, passage piéton. Ça, je gère. C'est pas mon premier passage piéton, en vrai, ça va, je m'en sors. Là, il y a un mec qui arrive en vélo, très vite, trop vite. Il y a des mecs qui vont trop vite en vélo. T'as envie de les attraper et leur dire « ça y est, passe-le le permis moto, cousin, ça y est !» La vitesse, elle est plus adaptée au véhicule, mon ami, ça suffit. Il y a des gens, ils font ça en roller aussi. Le roller, c'est pas un véhicule, t'es encore un piéton, t'es avec nous. Quand tu l'as acheté, on t'a demandé ta pointure, t'es un piéton, redescends. Là, le mec, il arrive vite, comme ça, vite, vite. Et quand il arrive à mon niveau, il tourne la tête, comme ça. Et il fait « Oh !» Romain Fraisinet ? Et il s'encule contre une poubelle. Ah ! Et moi, je suis là, je me dis, c'est le destin. Mais les gens autour de moi, ils me regardent comme si c'était de ma faute. Vraiment, que des têtes d'oiseaux, comme ça. J'avais l'impression que je venais d'éclore. Les gens, ils étaient comme ça. Et moi, je suis là, moi, j'y suis pour rien, moi. Mais sous la pression du poulailler, je suis obligé d'y aller. C'est mon blessé, il est à moi, c'est le mien. J'arrive, il est là, qu'est-ce que tu veux que je lui dise? En total mytho, je lui dis, ça va? Il me regarde, il fait... Après, il me dit, t'es Romain Fraisinet? Et moi, je m'appelle pas Romain. Je m'appelle Roman. Donc, je lui dis, non. Et il m'a regardé, il m'a dit « Bah nique ta mère alors !» Et ça, c'est une journée classique, les amis. Attention, je me plains pas, c'est magnifique. Hein. Comme je dis, c'est un cadeau du ciel. Je me plains pas. C'est ma nouvelle résolution, ça. J'ai décidé d'arrêter de me plaindre. Très dur. Quand t'es français, impossible. Bah, c'est la base de notre culture, en fait. Un jour, il y a un mec qui est arrivé, il a dit « Ça suffit !» Et la France est née. C'est comme ça que ça s'est passé. L'hymne national en France, ça devrait être « Non mais c'est pas possible !» Mais on marche sur la tête dans ce pays ou quoi? On adore ça. J'ai décidé d'arrêter de me plaindre. De toute façon, je suis nul. Je sais pas me plaindre. Il y a des gens qui sont très forts, moi je suis nul. La dernière fois, compagnie aérienne, ils annulent mon billet dernière minute. Je suis en mode scandale. Le téléphone, il est en haut-parleur sur la table basse, je fais des pas chassés, je suis torse nu, je verse du lait sur mon corps de lâche. Mon chat, il a les deux pattes en l'air, je boxe dedans. Parce que tu sais, quand t'as raison, tu penses que tu vas réussir à négocier des trucs de fou. Moi, je suis devant le miroir, je crie, je dis « Ils vont m'offrir un avion, les bâtards, je suis chaud !» Mais eux, ils ont l'habitude. Avant que ça décroche, ils te font galérer une heure avec la musique d'attente éclatée. Et toi, tu dois garder l'énergie. Moi, ma stratégie, je rappe sur la musique. Vous annulez mon billet, je sens que je vais vriller. Vous avez cru qu'on était en février? Catastrophique, le rap. Le chat, il est à côté, il veut même pas me regarder dans les yeux, il est dégoûté. Ça décroche. Lui, la conversation, elle commence là. Moi, la conversation, elle a commencé il y a une heure déjà. Je commence trop haut. Le gars, il dit « Allô ?» Je lui dis « Il est où mon avion ?» Lui, il est prêt, il a l'habitude, c'est son travail. Il me dit « Je comprends pas de quoi vous parlez, je suis déstabilisé. » Il est mieux rentré que moi dans le combat. Je raccroche. Je rappelle, encore une heure d'attente. Psychologiquement, je suis mort, je suis par terre, je lèche le carrelage pour me rafraîchir. Le chat, il me met des croquettes. Je ronronne. Vous annulez mon billet. Je sens que j'ai vrillé. Vous avez cru qu'on était au mois de juillet? J'ai pas progressé, je suis nul à chier. Ça décroche. C'est une femme. Change de stratégie.
2: Bonsoir.
1: On papote. On fait connaissance. je commence à m'attacher. Je peux plus crier maintenant que je suis persuadé qu'on sort ensemble. Je raccroche. Enfin, je lui dis, toi, raccroche, et raccroche direct, et s'en va les couilles. Je rappelle, cette histoire, ça fait 3 heures. Le chat, il est sur Internet, il essaie lui-même de s'inscrire à la SPA. Il en peut plus. Moi, je suis à mon 8e album studio. Ça fait 12 000 fois que j'ai prié. Vous avez cru que j'étais une araignée? Ça veut plus rien dire. Ça décroche. Je sais même plus ce que je veux. Le gars, il dit « Allô ?» Je lui dis « T'es qui ?» Il me dit « Toi, t'es qui ?» Je lui dis « Moi, je suis qui ?» Moi, je suis qui? Je répète, parce qu'en vrai, je sais plus je suis qui. Là, je sens c'est à moi de parler. Je tente un truc. Je lui dis « C'est quoi ta radio préférée ?» Il donne la bonne réponse. Après, il me dit « J'ai gagné quoi ?» J'improvise. Je lui dis « T'as gagné un voyage avec Romain Frécinet. » Il me dit « Romain Frécinet qui nique sa mère. À cause de lui, je me suis enculé en vélo. »

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2: Je veux être un papa cool. Je veux que ma fille soit intelligente. Je veux pas la rendre débile à force de trop gueuler. C'est pas possible. Du coup, je l'ai mis chez Montessori. L'école des génies. Ah ouais, chez Montessori, l'école des génies, c'est direct. Ils font deux cours, ils deviennent des génies. Ils deviennent un mélange de Simone Veil et de Sophie Adnaud. C'est ça que je voulais pour ma fille. Vous savez qui c'est, Sophie Adnaud? C'est celle qui remplace Thomas Pesquet. C'est la nouvelle astronaute française. C'est une fille. Eh ouais, dehors, Buzz l'éclair. On peut plus de celui-là, avec sa perfection, là. Pas possible, mec. Il est en métal, ce gars. Tu fous une main au cul à Thomas Pesquet en boîte, t'entends ça? Ça. Il a jamais une ratiche d'une autre couleur, jamais un jetard sur la gueule, mais putain, on fait quoi nous face à ce mec? Allez, dehors, Buzz, place aux buzzettes. Bienvenue, Sophie. Moi, je voulais que ma fille soit un mélange de Simone et de Sophie en sortant de Montessori, l'école des génies. Montessori, c'est une méthode d'enseignement, en fait, c'est italien. Et en fait, c'est des gens qui vont t'expliquer après que tu leur aies donné ton PEL. Donc, tu donnes ton PEL, normal. Et après, il t'explique que l'enfant peut dormir où il veut dans la maison, tant qu'il dort, c'est bon. Ah, ça me fait un peu chier, moi, d'avoir donné mon PEL pour entendre ça. Je veux être un petit peu à l'ancienne ou by the book. Mais comme je me suis fait chier à monter le lit tout seul sans notice, parce que c'est des copains qui nous ont filé le leur, tu vois, j'aimerais bien qu'elle l'essaye 3-4 fois. Je sais pas, J'aimerais trop que mon père soit encore en vie juste pour voir sa gueule. Juste pour voir sa gueule si on lui disait qu'aujourd'hui, les enfants, ils ont le droit de dormir où ils veulent dans la maison. Mais juste pour voir sa gueule, tu vois. Écoutez sa réaction, tu vois.
3: Ah, ils peuvent dormir où ils veulent? Eh ben, on va à nouveau utiliser la violence.
2: Mon père, il va chez Montessori, il pète la gueule à tout le monde. Les gamins, la maîtresse, Maria Montessori, il en a rien à foutre, mon père. Moi, c'était Montessori, mais à la créole, à mon époque. C'était un petit peu plus clair, ça allait plus vite. Et si vraiment c'était compliqué à comprendre, tu vois, il avait des petits fouets prêts à usage dans la commode. Avec mon frère, on appelait ça les produits du tiroir. C'était pas du pâté. J'aimerais trop que mon père soit encore en vie, juste pour que, le matin, tu vois, pour qu'il m'accompagne dans l'école Montessori, juste pour qu'il voie le papa d'Apollin. Pour que mon père écoute parler le papa d'Apollin. Non, Apollin, non, Apo, papa n'est pas d'accord. Papa te dit non à ça, et c'est un non, voilà, et puis c'est tout. On en a parlé pourtant hier soir avec Moumoune. Mon père, il sera arrivé derrière, il fait « Attends, bouge pas, je vais prendre par la nuque comme ça. » Je vais serrer un petit peu fort, tu vas entendre un craquement et pof, c'est bon, il est mort. Allez hop. Allez, viens, Apollin, tu vas habiter à la maison. Tu vas comprendre les choses plus vite. Montessori, c'est l'école des génies, les amis. Vous connaissez pas Montessori ou quoi? Le soir à 16h30, t'écoutes tous les papas parler. Ouais, en fait, la nana de Clara. La nounou de Clara est espagnole, et donc Clara est totalement bilingue. Et moi, ça me fait chier déjà parce que j'écoute ce gars-là, et en plus parce que Clara est dans la classe de ma fille. Et moi, ma fille, pour l'instant, elle dit « vous disait ».

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2: Le métro, c'est une source d'inspiration. À chaque fois que je prends le métro, vous prenez le métro ? Il m'arrive une action de malade. La dernière fois, je prenais le métro, c'est une histoire vraie. Vous savez, vous achetez votre ticket 1,80€, vous le mettez avec l'iPhone, il se démagnétise. Des fois, le pass Navigo, faut le recharger tous les mois. Des fois, il y a 28 jours, 29, 30, 31, tu sais pas quel jour faut recharger. Du coup, tu te présentes à la borne. Tu passes ton ticket, derrière toi, il y a un fraudeur qui se colle, tu le vois pas, tu passes le ticket, tu bloques, il bloque avec toi. Et là, tu le regardes et il te fait... Il souffle le bâtard. Le fraudeur à Paris est exigeant. Il a pas d'argent mais il a pas le temps. Excuse-moi, tu peux recharger ton ticket. Mais bâtard, laisse-moi vivre. C'est fini, je prends plus le métro à Paris, je prends Uber. Vous connaissez Uber? L'application magnifique, tu cliques sur l'application, une berline allemande vient te chercher. Le chauffeur est en costume et très souvent dans Uber, le chauffeur, c'est un noir ou un arabe. Je pense que l'application, ils auraient dû l'appeler Rubber. C'est plus logique. Le mec, il vient avec une bouteille d'eau, un paquet de bonbons. En dessous, une catégorie moins bien, c'est Uber Pop ou Hitch. Alors, le chauffeur, il n'est pas en costume, il est en survette. C'est toujours un noir ou un arabe. La voiture, c'est Volvo, Twingo, Clio, éclaté sa grand-mère. Conduite approximative, la bouteille d'eau, c'est l'eau du robinet. Le bonbon, il est déjà sucé, mais tu payes moins cher. Tu payes moins cher. Et ce que j'aime pas avec Hitch, c'est que le chauffeur, il est intrusif. Il rentre dans ta vie. La dernière fois, j'étais avec mon frère au téléphone. Je parle avec lui. Allô, Ali, je m'en bats les couilles. Rends-moi mon argent. Rends-moi mon argent. Le chauffeur Hitch, il prend, il me dit, oh, dis-moi où il habite, on va lui niquer sa mère. Mais on peut pas. On a les mêmes parents. Non. En France, on est vraiment en crise. Il y a tellement plus d'argent qu'il y a une nouvelle application qui vient de sortir. C'est Uber Pauvre. C'est un mec qui vient, il marche avec toi. Il galère avec toi, il fraude avec toi. Le patron Uber est milliardaire parce qu'il a mis en relation des chauffeurs et des clients et lui, il prenait une commission. J'ai dit, si lui peut, moi je peux. Je viens de lancer mon application. Ça s'appelle Bagarreur. Tu cliques sur l'application, un mec que tu connais pas. Si tu t'embrouilles dans Paris, il débarque, il vient, il lui nique sa mère. Saïd, du 9-4, spécialité coup de coude. Et t'en approches. Il vient, il défonce le mec et tu lui mets 5 étoiles. Mais l'application n'est pas au point. Elle n'est pas au point. La dernière fois, j'étais dans le 16e. Je m'embrouillais avec quelqu'un, j'ai cliqué sur l'application. Il y a Cyprien qui est venu. Spécialité griffure. Il griffait le mec. Qu'est-ce que tu fais, Cyprien? Je griffe. Il était en train de lui gratter le dos. On a perdu la bagarre. J'ai mis une étoile. Non, moi je suis venu à Paris, c'était pour tenter ma chance dans l'humour parce que à Marseille c'est bouché et vraiment niveau artistique en France c'est très très dur, Il laisse pas la place aux jeunes, vous avez remarqué, dans la musique on laisse pas la place aux jeunes. Quel est le chanteur qui cartonne? Johnny Hallyday, il a quel âge? On a arrêté, tu sais plus compter, 75, 72 on dit. Non, il a plus de 70 ans, ça fait 50 ans qu'il fait des tournées d'adieu, Johnny Hallyday. Autre chanteur qui cartonne, Charles Aznavour, quel âge? 92 ans, il a fêté avant-hier ses 92 ans. Je l'ai vu en concert il n'y a pas longtemps, il chantait à l'Olympia. J'habite seul avec maman.

0: Elle a fait comment?
1: Claude François, pareil, il est mort en 78, il a sorti un film il n'y a pas longtemps, Clo-Clo, vous l'avez vu le film? Il est sorti un an après Intouchable. Il voulait surfer sur la vague Intouchable. Le film de Clo-Clo, au départ, il voulait l'appeler Indouchable. Non, c'est vrai qu'il laisse pas trop la place aux jeunes en France. Dans cinéma, pareil. Musique, pareil. Télévision. Quel est l'animateur qui cartonne? Michel Drucker. Il a commencé, c'était en noir et blanc. Avec son chien, The Artist, c'est lui.

0: Vous avez bien fait de venir ce soir.
1: Oui, c'est vrai. Oui, parce que ce soir, on va se poiler.
0: Par contre, on va vous demander de couper les fax pendant le spectacle. Parce que ça dérange les artistes, hein, s'il vous plaît.
1: Oui, c'est vrai, faut pas faire des choses comme ça. Hein. Oui, non, sérieux, oui. Non, parce que ça dérange les artistes. Hein.

0: C'est pour ça. Oui, parce que sinon, après, ça fait du bruit. Voilà.
1: Bon, ben moi, je vais couper mon fax, hein, j'arrive tout de suite, je m'excuse, pardon. Putain, ouais.
2: Alors, qu'est-ce qui se passe?
1: Ben, c'est un fax du docteur.
2: Quoi, mais quel docteur?
1: Ben, c'est mon docteur, c'est la personne qui me soigne quand, par exemple, je suis malade.
2: Ouais, mais alors, qu'est-ce qu'il veut à cette heure-là?
1: Ben, il m'envoie les résultats de mon test, là, c'est positif, donc maintenant, c'est sûr, voilà, ça y est, c'est bon, voilà. Quoi?
2: Mais qu'est-ce qui est sûr, Omar?
1: Les analyses sont formelles, Fred. Donc apparemment, je suis noir à 100%.
2: C'est bien, ça fait marrer les gens, ça, ouais. Ben, moi, ça me fait pas marrer du tout, ça me fait même de la peine, je vais te dire.
1: Bah, attends, ça va, Fred, t'inquiète pas.
2: Attends, t'inquiète pas, mets-toi à ma place deux minutes. Je suis tranquillement sur scène avec mon pote, et au bout de deux secondes, j'apprends qu'il est noir. Ça change tout, maintenant. En plus, je suppose que c'est irréversible, ton truc.
1: Oui. Il a mis « je serai noir tout le temps ». Il a mis « matin, midi et soir ».
2: Voilà. Alors on fait quoi? On arrête? On rembourse les gens? Excusez-nous, hein, je
1: savais pas. Attends, ça va Fred, on va pas rembourser les gens. Pour ça quand même! Toi, je veux dire, à la gueule, c'est moi que ça peut gêner, ça me gêne pas, y a pas de problème! Bah ouais, tout
2: de suite. De toute façon, c'est sûr que vous, c'est pas ni problème, hein? C'est connu, ça. De toute façon, on verra demain, les allocs à paieront le riz.
1: Mon pote, oui. Ouh, ouh. Ouh. Mais t'as vu comment tu me parles devant les gens, là? Mais fais bien attention, mon gars, parce que moi, je gueule pas avec ça, t'as compris? Fais gaffe.
2: Qu'est-ce qu'il y a, Renoir? Tu veux me mettre à l'amende? Fais attention, mon grand. Hein. Moi aussi, je viens de la cité, tu me parles pas comme ça. Allez, tu t'excuses devant tout le monde et ça passe. Allez, excuse-toi, sinon ça va partir. Maintenant, tu t'excuses. Qu'est-ce qu'il y a? Qu'est-ce que tu vas faire? Toi, Omar, c'est génial. T'as frappé toutes tes forces, là?
1: Ouais.
2: Mais j'ai à moitié mal, donc si ça se trouve, t'es que métisse. Vas-y, retape-moi pour voir, vas-y. Faut se rendre à l'évidence, t'es noir à 100%.
1: Bon, c'est bon, là?
2: Oui, c'est bon.
1: Mais tu veux passer la soirée là-dessus, là?
2: Oui, c'est bon, ça va.
1: Non, parce qu'il y a des gens qui sont là, je te signale. Hein.
2: Oui, je sais.
1: Ben là, on continue le spectacle, s'il te plaît.
2: D'accord, on continue, mais on parle pas de ton problème, on essaye de le cacher.
1: Attends, mais t'es malade ou quoi? Tu veux cacher quoi, là? Je suis noir, ça se voit. On peut pas le cacher. C'est pas comme PD, par exemple. PD, ça se voit pas. Hein?
2: Mais non, mais pourquoi tu dis ça, Omar? Pourquoi tu dis ça?

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0: Maintenant, la copine de la copine, en fait, elle a fini en tête deux maris. Elle a été veuve deux fois, ouais, la pauvre. Deux fois, ouais. Fait pitié jusqu'à, ouais. Ben, elle, en fait, le premier, il est mort tout simplement parce que dans le laboratoire, ben, elle a trompé, la mettre comprimé Viagra dans son médicament tension. Ouais. Ah, quand il est mort, il était tendu, hein. Oh là là. Ah, tendu, hein. Oh là là. Quand la rip, vous faites me couvert avec ses accueils, là, ok, hein. Te gagne pas. La mettre 4-5 croquements dessus, du tout. Te gagne pas à mettre le couvercle, vous avez fait plipa et casse pas. T'es obligé de baiser un trou dans le milieu, laisser un drap dépasser. Oh, c'est impressionnant, hein. Ah, moi, ma bonne copine, nous t'es pour faire chaplin, t'es en rang comme ça, t'es au moins 10, mais dis Seigneur, quel gâchis. T'avais encore poussé à bi, oui. Mais dis chacun, t'es gagné encore un tout, hein. Pardon. Enfin bref, que sa pipe repose, que son âme repose en paix, pauvre diable. Ouais. Donc ça, c'est son premier mari. Et le deuxième, en fait, il a suicidé Ali quand on a rendu président. Ali n'a rien, n'est-il pas en compte. Alors du coup, mon copine de la copine, elle a dit, mais comme ça, moi, Ali, c'est fini. Hein. Sorte avec bonne jeune bonhomme pour casser la pipe. Non, c'est pas l'expression qu'il faut. Qui mord bonheur, comme ça, moi, il n'intéresse pas moi, mais ça ne sort rien qu'un bonne jeune gars. Le femme, la décide de rendre cougar. Mais cougar, s'il te plaît. Aïe, sans complexe. Femme, là, il met à qualité mini. Jibaba. Elle y baisse, il voit son ADN. Et dans son rein, il met une bonne chaîne un peu en or, là. Mon impression, ça, c'est pour bonne pratique, ça, Domazo, ça. Quand il rencontre le bon petit gars, il fait cougar avec la lit, tient sa chaîne comme ça, il met dans le cubana comme ça. Comme bon petit chien, puis elle dit râle. Allez, avance, oui. Les autres, ils connaissent bon petit chien, là, quand il y a une vieille chatte. Là, ils connaissent plus. Et puis, s'il faut allonger les chiens, aboyer, quoi, quoi, quoi. Alors, il râle comme ça. Non, mais c'est comme ça. Ah non, mais femme là, elle est drague, béate et sec, elle, hein. Pub, casino, boîte de nuit, mon noir, femme là, elle n'a pas rien qui dit rien. Puis bon, je veux dire, on est normal aussi, enfin, elle peut aussi draguer. Quand on les fait poids, quoi. Elle fait sport en tout temps, elle fait ses cheveux, elle y est pile, elle est bien faite. Elle a refait ses seins. Mais refait son tété. Elle a refait, s'il te plaît. Hein. Le tété, assise, allongée, debout, le tété, garde au raid droite comme ça de Dieu. Comme la justice, elle bouge pas. Parce que moi, par exemple, le soir, je rentre dans mon lit, ben, je sais pas, ma fille tient mon chien, gommelé en blouse. Mais allonge pas ici. Mon tété épouse mon matelas. Eh, non, elle y allonge pas ici, son tété garde là-bas même. Mais dis-toi, elle est à côté, toi, à côté, tété garde là-bas même. Il est impressionnant, hein. Puis quand ça va dans sa chambre, dessus sa table de chevet, n'a point les prières quotidiennes, n'a point la Bible, n'a les 50 nuances de grès. Incroyable quand même, 50 nuances de grise. Ce livre, comment on a eu un succès fou auprès Bonne Femme La Réunion, Bonne Femme DFDK. DFDK. Dovidamki. Maman a lire. Non, mais pour moi la lire, moi la lire. N'y a pas, non, moi la lire. C'est incroyable, hein. Non, mais en même temps, même vous, moi, il comprend le bon jeune gars aussi, bien sûr, mais il comprend le bon jeune gars, ou arrive là, ou le chômage, ou gagne un petit travail temporaire, là. On a les outils et la formation qu'il faut. Normal, à un moment donné, au crack, comme il peut comprendre. Salut. Il peut comprendre. Bonsoir. Excusez-moi. Vous êtes là depuis le début du spectacle? Salut. Comment on m'appelle? Non, pas les filles, donc c'est pas trop mon truc. Plutôt le garçon derrière, merci Anne-Sara. Comment on m'appelle, jeune homme? Raphaël, salut Raphaël, moi c'est Alice. Enchantée. De même. Excusez-moi, mais là, du coup, là, tiens, moi dans mon spectacle, captive mon regard, ou les beaux, hein, ou les vraiment très très beaux. Hein. Mais à chef dire qu'ou les swag. Ouais. Pour être un peu moderne. Là, comme il regarde, ah, ou là, un peu comme un fleur pitaya d'un carreau cactus. Ouais. Les cactus, toi, écarté, toi, tu écorches mon fleur pitaya. Là, merci beaucoup. C'est vrai. Bon, comme il regarde au Raphaël, il peut tout à fait comprendre que les femmes, ils deviennent cougars. Hein, on est vraiment, vraiment.
2: Alice.
0: Oui.
2: Si tu peux permettre à moi une réflexion. Où est à la frontière où la jeunesse de la vieillesse commence. Alors fais gaffe. Car votre parole, il devient des actes.
0: Non, mais regarde qui s'est bien fait à moi la morale. Un ex gigolo, ou Olivier Femme t'es tenu un camion au bar de la coalicée, là.
2: Mais Jo, t'étais simplement une fois, hein. Une fois. Et en plus, moi, t'es jeune. Et c'était pour rendre service, hein. Et en plus, qu'on est... T'es dans la main pain-bouchon.
0: Ah. T'es dans la lip pain-bouchon. Le gars est motivé, hein. Aux rencontres, Raphaël. Parti couche avec une vieille chatte pour un pain-bouchon, quoi. Franchement. Et on connaît. Mais fais bien pain-bouchon, hein.

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2: Je vais pas vous dire bonsoir, comment ça va? Je m'en fous, je suis pas votre docteur. Voilà, il y a des comédiens ou des chanteurs, ils arrivent, bonsoir, comment ça va? Et puis les gens, ouais, Paris est dans la salle, ouais. Tu joues à Paris, s'ils sont pas dans la salle, tu as un problème déjà. Et admettons, tu demandes à quelqu'un, comment ça va? Avec la crise, ça va mal, tu as fait quoi pour lui? Non, moi, je vous pose pas de questions. Donc, voilà, j'ai la chance dans ma vie, aujourd'hui, ça va, tout marche bien pour moi. D'ailleurs, ma mère m'a balancé aux impôts, depuis que je passe à la clé. Je l'ai balancé à la CAF, hein. D'ailleurs, ma mère, c'est pas la première fois, tu sais, quand l'autre, là, le ministre d'immigration, l'ancien, Brice Portefeuille, quand il est passé à l'immigration, il avait fait une loi sur les sans-papiers, tu dénonces un sans-papier, tu as droit à 3 000 euros, j'ai dénoncé 3 cousins d'entrée. J'ai même dénoncé ma mère, attends, oh. J'avais un jaune culasse à faire sur ma 205, qui allait payer la réparation. Oh, j'ai balancé la vieille, ils m'ont amené direct. Elle a pris l'avion, allez simple. Allez simple, dans ce truc-là, on ne sait pas qui paye le retour. Bon, quand tu prends l'avion, Air France, c'est l'avion, la classe. C'est tellement bien organisé, on dit bagage à main. 10 kilos, c'est 10 kilos. Si tu as 11 kilos, tu enlèves un pantalon. Les hôtesses, elles sont gentilles, elles te vous voient quand elles te voient bonjour, comment allez-vous? Votre passeport, votre carte d'embarquement. C'est classe, c'est joli. Les compagnies qui vont en Afrique, en Asie, ils mettent n'importe quoi pour les autres. On dit bagage à main, 10 kilos. J'étais dans un avion, j'allais en Côte d'Ivoire. Bagage à main, 10 kilos. J'étais dans l'avion, il y a un gars qui avait un VTT, il mettait en haut. L'hôtesse ne vous voit jamais. Elle t'appelle, fait hé, hé, hé, hé, viens ici, oh. On est déjà en retard, tu nous mets en quoi en retard? Ah. Fais voir ton passeport. On sait bien, c'est même pas ta photo qui est dessus, c'est la photo de ton oncle. En plus, c'est des balances. Tu prends Air France, le commandant de bord, il dit son nom. Au cas où il y a un problème, tu peux porter plainte contre lui. Nos compagnons ont dit, dis ton nom, je dis pas mon nom. Et puis sur la porte, Jésus vous accompagne. Quand tu prends l'avion en Europe, quand tu atterris, c'est pour faire escale 1 heure, 2 heures pour mettre de l'essence. Nous, on a pris l'avion, on devait faire escale à Marseille pour prendre de l'essence, c'est tout à fait normal. Le pilote a décidé de ne pas prendre l'essence à Marseille, ça coûte trop cher à Marseille. On va jusqu'en Algérie. En Europe, quand l'avion atterrit, il y a un gars qui guide l'avion, c'est un métier. Il allait à l'école pour ça. Chaque mouvement, un vrai pilote qui a 3000 heures de vol, pas vol à Carrefour, vrai vol, doit pouvoir interpréter chaque mouvement. Il dit, viens ici, sors tes ailes, plie tes jambes. Ça, il a un casque, un vrai casque, il reçoit des informations. On va en Algérie. Un avion conduit par un noir, guidé par un arabe. Quand l'avion atterrit, attendez, vous êtes pressés, attendez. On a vu l'arabe, il avait un casque, mais un casque de baladeur. Il écoutait du chef Mami. Le pilote n'a rien compris, il a redécollé. Alors, la première fois que j'ai pris l'avion, c'était bien, c'était Royal Air Maroc. C'était tellement bien organisé. Lundi dernier, j'ai reçu un courrier comme quoi, enfin, samedi, je peux récupérer ma valise.

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1: Oui, non, je voulais vous voir parce que je pense qu'il est temps de faire un bilan de mon passage dans votre agence. Et surtout, j'aimerais bien qu'on vérifie ma fiche. Non, mais parce que pour l'instant, vous m'avez fait rencontrer que des filles. Bon, déjà, c'est des filles, c'est bien. Mais ça suffit pas. Non, par exemple, la dernière, elle était très athlétique. Si, elle était plus grande et surtout plus baraquée que moi. Non, moi, une fille de 2 mètres, je lui fais pas la bise. Je lui serre la main et je ferme ma gueule. Oui, non, elle est gentille, c'est pas le problème. Mais 2 mètres. Moi, je recherche une femme, pas un copain avec des nichons. Et quand je dis femme, je précise, une femme qui peut encore servir. Ah non, mais parce que la vidéo de la semaine dernière, merci, elle était blette. Ah si, elle s'est endormie pendant le repas à cause de ses médicaments. Oui, je sais, la beauté intérieure. Non, mais vous êtes gentil, moi j'y suis pas toujours à l'intérieur. Non, j'ai l'impression que vous me refilez vos fonds de tiroir, là. Mais me dites pas le contraire, ça se voit des fois, comme la moche de l'autre jour. Au téléphone, elle me dit, on se retrouve place des Lilas, pour se reconnaître, on aura chacun la main, un pare-choc de Kangoo. Bon, au début, j'ai trouvé ça bizarre, hein, mais rigolo. Donc, je me suis pointé au rendez-vous. Et là, j'ai compris pourquoi elle m'avait demandé un pare-choc de Kangoo. Parce qu'un pare-choc, tu peux pas le cacher. Si, je vous assure, quand j'ai vu sa gueule, j'ai voulu cacher impossible. Et tu peux pas dire non, c'est pas bien, j'ai trouvé par terre. Non, t'es obligé d'assumer et de parler à la moche. Non, je suis pas dur, elle est moche. Non, mais même elle le sait. Hein. Attendez, une barre de sourcils sans trou au milieu. Il y a comme un pet show que ça a du charme. Non, c'est pour ça que je voudrais savoir si par hasard vous foutriez pas un peu de ma gueule. Je voudrais qu'on revoie ma fiche, quoi. D'accord, on reprend tout. Non, mais de toute façon, c'est très rapide, moi, je sais ce que je veux. Non, mais moi, c'est simple. Ma femme, je voudrais qu'elle soit fidèle et obéissante. Voilà. Fidèle et obéissante. Comme un chien. Non, mais en plus sexy, quand même. Oui, c'est important qu'elle soit sexy, oui. Blonde, brune, ça m'est égal. Mais j'aimerais bien qu'elle ait des cheveux. Concernant ses goûts, ça n'a pas d'importance. Non, de toute façon, l'essentiel, c'est qu'elle adopte vite les miens, donc... C'est pour ça que je ne veux pas trop vieille, pour que je puisse encore l'éduquer. Intelligente? Oui, pourquoi pas, oui. Non, je sais que c'est important l'intelligence, mais à tout choisir, je préfère une femme. Si en plus, elle peut avoir le sens de l'humour... Je sais, j'en demande beaucoup. Ou alors qu'il ait l'intelligence de la cuisine. Voilà, qu'il comprenne comment fonctionnent les appareils ménagers. Non, mais parce que moi, j'ai essayé de m'intéresser, j'y comprends rien. C'est là où on se dit que c'est bien pensé, ces trucs-là. Hein. Ils savent à qui ils s'adressent. Ah bah si. Attends, prenez un aspirateur. Une femme, ça la passionne. Elle joue avec dans toute la maison. Alors qu'un homme, un aspirateur, il s'en fout. Ça l'intéresse pas, il aime pas s'amuser. Très important aussi, je voudrais une femme qui n'aime pas les préliminaires. Non, je trouve que c'est une perte de temps. Ou alors qu'il fait les préliminaires toute seule. Autonome. C'est bien, ça a marqué ça, autonome, j'aime bien. Je voudrais aussi une femme qui s'habille toujours bien, toujours impeccable, mais pas chère. Qu'est-ce que j'entends par pas cher? Oh bah je sais pas, attendez, ça va, je suis pas un rat. On peut quand même mettre 100 francs dans une robe. Hein. Quoi? Minimum 300 francs pour une culotte sexy? C'est pas bien de se moquer. Attendez, 300 francs le slip et puis quoi encore? Il y a quoi dans vos culottes? Il y a du saumon. Bon ben c'est pas grave, je vais acheter des aiguilles et tricoter ses vêtements parce que... Quel travail? Mais oui, c'est vrai que ça peut travailler maintenant les femmes. Ah. Ah bah comme ça, elle aura des sous pour acheter ses culottes en plaqué or là. Eh ben faisons ça, alors une qui travaille. Alors, je voudrais une femme qui ait une bonne situation, mais moins que moi. Non, c'est important que socialement je sois plus élevé. Pourquoi? Bah parce que c'est comme ça, c'est logique. Je sais. J'aimerais qu'elle soit infirmière. Non, chanteuse. Mieux. Chanteuse vedette. Voilà, chanteuse vedette connue. Ou alors chanteuse vedette à mi-temps. Comme ça, j'aurai un petit peu de temps pour lui péter le cul. Bon, bah, je crois que j'ai fait le tour, là. C'est bon, vous avez tout noté? Bon, bah, je pense que j'aurais pas trop de mal à me trouver une femme parfaite. Ah non, mais moi, je veux pas une femme parfaite, hein, Non. Non, moi, je veux une femme pour la vie de tous les jours. Une femme de base, sans option. Pourquoi pas quoi? Un homme? Mais ça va pas. Non, j'ai rien contre les homos, c'est pas ça. Non, c'est pas Nathan lui-même qui me rebute, mais c'est le risque, quoi. Ah bah si je sors avec un homme, je risque de tomber sur un gros connard comme moi.

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2: Mon mari va bien, mes enfants vont bien, mon travail va bien, mais moi ça va pas. En plus, je fais un métier où on est obligé d'avoir le moral parce que je suis dans la coiffure. Ma coiffeur, c'est comme boulanger, on ne voit jamais de boulangère dépressive. Hein. Vous imaginez? Moulée ou non moulée? Cuite ou bien cuite? Vous n'avez pas de monnaie? En plus, j'ai honte parce que forcément, au salon, les clientes me racontent tout, puis j'en vois qui ont vraiment de bonnes raisons de ne pas avoir le moral. Je vois Madame Rodriguez quand elle est venue faire ses mèches. Ça va, Madame Rodriguez? Il n'y a pas le moral. Mon mari, il est parti avec ma meilleure amie. Au bout de 20 ans de mariage. Le soir, je prends du 35, je dors pas. Le matin, du Prozac pour me réveiller. Et l'après-midi, d'où l'exomile pour me calmer. Oh ben c'est pour ça que moi, je ne veux pas tomber dans l'engrenage des médicaments. Moi, quand ça va pas, je mange des frites arrosées de chocolat fondu. Que quand ça va bien, je mange uniquement le chocolat fondu. En plus, bien souvent, quand les gens n'ont pas le moral, ils vont chez le coiffeur. Combien j'en vois arriver? Oh, je veux changer de tête, je veux changer de tête. On fait ce qu'on peut, hein? C'est vrai, on coupe, on frise, on teint, enfin arrive un moment. On n'est pas magicien. Alors, du coup, il y a une cliente, elle me fait Marie-Claude, si vous n'avez pas le moral, faites du sport, la sueur, ça lave la tête. Oh, je regrette, mais moi, le sport, je suis croyante, mais pas pratiquante. Bon bah j'ai essayé la pensée positive, tous les matins je me répète, aujourd'hui démarre une nouvelle journée merveilleuse qui va m'apporter plaisir et sourire. Bon bah ça fait 3 semaines pour l'instant, enfin non je devrais dire ça va bientôt marcher. Parce que c'est tout dans les mots la pensée positive. Par exemple, on dit pas « je suis à découvert » mais « mon banquier m'appelle tous les jours pour prendre de mes nouvelles ». Je lui ai dit à mon époux, hein, dans le cadre de la pensée positive, on va essayer de ne plus se faire de reproches pendant 24 heures. Il me dit « et puis de quoi on va parler ?» Oh ben du coup, j'ai été voir une voyante pour y voir plus clair. Je peux vous dire, ça va aller beaucoup mieux. Vous allez avoir de très, très grosses rentrées d'argent. Quand? Dans les semaines, les mois ou les années à venir. Ben, 400 francs en liquide. Pour l'instant, la rentrée d'argent, c'est elle qui l'a eue. Alors, il y a une cliente, elle me fait, vous devriez essayer le journal de 20h. Moi, quand je vois toutes ces horreurs, j'oublie mes petits malheurs. Je vous ai apporté la cassette des meilleurs moments. Bon, ben, j'ai même été voir un psychiatrologue. Tu lui parles, il t'écoute, il ne dit rien. 30 minutes de silence, 300 francs. Pour ce prix-là, je fais une couleur. À la fin, je n'ai même pas terminé de tout lui expliquer. Il me dit comme ça. Madame, si vous voulez bien, on rediscute de tout ça dans une semaine. Non, merci, les couleurs, ça tient un mois. Bon, bah, j'ai été voir un acupuncteur chinois. Il m'a planté 12 aiguilles sur tout le corps pour me détendre. J'étais tellement détendue que je me suis endormie. Quand je dors, je gigote. Je suis tombée de la table, 4 points de suture. Alors l'autre coup au salon, il y a un représentant de chez L'Oréal qui me fait « Marie-Claude, prenez un amant, en cas de besoin, je peux vous dépanner. » Je dis « Mais enfin Jean-Claude, je suis fidèle à L'Oréal, mon enfin. » Non, puis un amant, si ça se sait, c'est des soucis. Pour ça, sache pas, c'est du tracas. Bon, bah, c'est sûr qu'avec mon mari, si on n'avait pas les enfants à rembourser puis la maison à élever. Non, mais ce n'est pas évident de changer de vie. Moi, je vois ma belle-sœur, elle a tout quitté pour son amant. Et ben, 15 jours après, son amant l'a quitté pour son mari. De toute façon, dans la vie, on n'a pas le choix. Soit on s'adapte à ce qu'on a, soit on se contente d'être sans vouloir avoir, soit on souffre. Si vous avez compris, c'est que vous êtes malheureux. Bah oui, on dit les imbéciles heureux, donc quand on est malheureux, on est intelligent. Bon, bah moi, je suis très malheureuse, donc...

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2: Ma fille a trop changé là en 3 mois, mais la dernière fois que je l'ai vue, ma fille, c'est pas compliqué, elle était dans la rue, au bout de mon bras, avec un sac à main et un portable. Enfin, le portable, il est en plastique, c'est un jouet, mais bon, quand même, elle mimait, quoi. C'est fou, je me dis, mais qu'est-ce que tu peux avoir envie de raconter à un pote à 2 ans au portable? Allô, Mathéo? Ouais, c'est moi, ça biberonne sa tête ou quoi? Hein? Tranquille, je suis avec ma rhum dans la rue, là, on se balade, on vac. Hein? Non, je sais pas, je m'ennuie en ce moment, je sais pas. Ouais, j'en ai plein la couche d'être à la maison, là, ça me... Je sais pas, c'est pour ça que je voulais savoir si ça bouge. T'es au courant, il y a quelque chose demain, il y a un plan crèche ou quoi? Y'a crèche? Mortel! Amène les Kinder Pingouins, alors, s'il te plaît. Ah non, non, moi j'ai plus rien, je suis à sec, ma mère, elle m'a remis au bio, cette conne. En fait, pour me venger, je lui ai jeté ma voiture en bois dans la gueule. Genre accident, t'sais. Bien sûr qu'elle a été vénère, évidemment. Elle m'a fait le coup de la ride du lion qui fait peur à personne, là, t'sais. J'ai dit, vas-y, abîme-toi, j'ai rien à foutre. D'accord? Ouais, attends. Ouais. Non, mais attends, parce qu'elle me parle. Attends, quitte pas, elle me parle. C'est bon.
3: Oh, y'a l'école, maman.
2: Voilà, elle est contente, la vieille.
4: Qu'est-ce que... Ah, ouais, non, mais là, elle a beaucoup...
2: Ah, elle se casse, t'as dit? Ma mère. Elle se casse en tournée, ouais. Ma mère, 5 jours, elle part. Ça va lui faire du bien, là. Il faut qu'elle prenne l'air, hein. Ah, bah, parce qu'elle fait n'importe quoi en ce moment, je te le dis, hein. Ah, c'est pas Tata Cronenbourg, j'ai vu rentrer cette nuit, c'est sa grande sœur, hein. Comment elle s'appelle? Absolue Tata, je l'appelle. Oh non, mais elle avait une gueule, elle avait 100 ans, je l'ai pas reconnue, j'ai cru que c'était mamie qui me gardait, je te jure. Oh la... Ah bah le matin, au réveil, sa tête dans son lit, j'ai cru que c'était mon monsieur patate que j'ai perdu. Ah non, non, pas madame patate, monsieur patate. Ouais. Ah bah quand t'as les oreilles à la place des yeux, mon pote, c'est qu'il y a un problème, hein, t'as vu. Ouais, attends, quitte pas, il y a un trottoir. Quitte pas, trottoir. Elle est con, ma mère, je crois. Si, si, elle est con. Attends, elle m'applaudit dès que je monte sur une marche. Ah, ma fille. Elle est conne. Évidemment qu'elle est conne. Attends, elle croit que les renards, ils racacaillent, t'as vu ça où? Tout le monde sait qu'ils glapissent, hein? C'est un peu léger intellectuellement, je vais dire, pourvu qu'on termine pas comme mon potin. Ouais, je te laisse parce que j'arrive au parc là, faut que je raccroche. Au parc. T'y es? Ah bon? Oh putain, c'est toi sur le tourniquet là-bas! Oh putain, comment elle t'a sapé ta mère là-haut? Oh là là! Ah, t'as foutu une cagoule avec des oreilles de chat. Oh, fous de ta gueule. Non, j'arrive, viens, on se retrouve au toboggan. Ouais, celui où il y a un trou dessous, je sais pas, il y a des gens qui creusent un tunnel ou j'en sais rien. Voilà, et on se retrouve en bas du toboggan et on le remonte par le toboggan.
3: Évidemment, pour les faire chier.

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2: Moi, je l'ai fêté une seule fois, la Saint-Valentin, une seule fois de ma vie. J'ai voulu la jouer super classe, super élégant, gentleman. J'ai été dans un endroit très très chic, le genre de resto où tu vas jamais et où tu vas tellement jamais que quand tu y vas, t'as le trac, tu sais. Ce genre d'endroit où en tant qu'ancien pauvre, t'as la pression. Oui, je préfère ancien pauvre que nouveau riche. Pourquoi on devrait dire à des gens qui gagnent de l'argent que c'est des nouveaux riches? Ceux qui en perdent, on dit pas que c'est des nouveaux pauvres, hein. Je sais que c'est un tabou de parler d'argent en France, il faut pas parler d'argent. Ah non, non, y a pas... Non, alors tes conneries, il faut en parler, les riches et les pauvres et tout, c'est au cœur des débats sociaux, politiques, il faut en parler, les riches et les pauvres sont pas les mêmes, pas parce qu'il y en a qui ont de l'argent et d'autres qui n'ont pas d'argent, c'est parce que c'est une histoire d'ambiance. Quoi? L'enfant d'un riche, il a entendu des phrases que l'enfant d'un pauvre, il a pas entendu. L'enfant d'un riche, il a entendu des phrases du genre tu veux une glace à la vanille, chocolat, pistache, melon, intérieur, cuir, double airbag. Mais oui. L'enfant d'un pauvre, il a entendu, tu veux une glace? Ouais. Ah ben moi aussi. Bref, j'arrive dans un restaurant tellement chic, tellement classe, que personne ne parle. Tu connais ces endroits? À mon avis, c'est tellement cher que les gens, ils sont bloqués. Il n'y a pas de table 5, tu connais la meilleure, la rigolade. Non, même les rires des gens, c'est des rires à 130 euros, genre... C'est tellement classe, c'est tellement chic, c'est tellement élégant qu'il y a une dame, elle joue de la harpe. Toi tu fais genre ouais c'est normal je connais, y'a pas de problème. Arrête tes conneries, d'où tu connais? Quand t'allais dans un kebab, y'avait pas un mec qui tapait la harpe comme ça.
3: On est arrivé pour s'asseoir, le mec nous a tiré la chaise.
2: Je me suis assis, on avait chacun 5 assiettes, 6 couteaux, 7 verres, 9 fourchettes. J'ai appelé le serveur, je lui ai dit oh on est que deux. Il nous a donné les menus. Dans ces restos sur le menu qu'on te donne, à toi, le monsieur, y'a les prix. Hein. Et sur le menu de madame, il n'y a pas les prix. Alors toi, t'as les prix, t'as la réalité en face. Et t'attends. T'es en suspense. Tu sais pas où ça va tomber. Et là, tu peux être le plus grand gentleman de la Terre. Dès qu'elle te dit le nom d'un plat, tu tapes un petit droite-gauche sur la carte.
3: Quand le mec te dit ce que tu vas manger dans ces restaurants, je te promets, t'as l'impression qu'il joue dans une pièce de théâtre.
4: Mesdames, messieurs, pour vous ce soir, triple salto arrière de pamplemousse.

Les mecs, ils arrivent avec les cloches comme ça, des spécialistes, hein, des clochards, hein, ils arrivent, vas-y. Ils t'enlèvent ça, tu sais, tous en même temps, hein, c'est une chorégraphie, Kamel Wally de la cloche. Hein. Et là, tu découvres une crevette comme ça, petite, hein, toute seule. Tu cherches, tu dis, c'est pas possible, il n'y a personne avec toi, quoi, t'es comme ça. Même la crevette, elle nous a regardé, elle a dit, je te jure, moi aussi, je trouve que c'est abusé. C'est comme ça, faut s'y faire. Hein. On a mangé, le mec, il est venu à la fin, il a osé nous dire, un petit digestif. Tu vois, digestère, t'es connerie, de quoi tu parles? Il nous a apporté l'addition, je l'ai regardé déjà, j'ai dit putain, on aurait dû demander un devis.

chanson. Il n'y a pas longtemps, j'ai déménagé en banlieue parisienne. J'ai acquis une maison, c'était mon rêve. Et juste derrière chez moi, il y a un monsieur qui vit dans une espèce de grand manoir. Ok, monsieur très bourgeois. Et ce monsieur m'a écrit une lettre de bienvenue dans le quartier. Ok, je vais vous lire la lettre. J'ai pris en photo, c'est la vraie lettre que le mec m'a envoyée. Vous allez comprendre par vous-même. Voisin très bourgeois, il m'écrit ceci. Cher voisin, depuis quelques semaines, nous partageons une séparation de jardinet. Je savais même pas que j'avais un jardinet. À l'arrière de nos demeures respectives. Dans l'espoir de faire naître une agréable cohabitation en termes botaniques, phoniques et de vue, à l'image de celle entretenue avec nos voisins des 8 et 12 de la rue, je serais très heureux de vous convier une fin d'après-midi à consommer une coupe de champagne ou toute autre boisson à votre seule convenance. Dans cette attente, je vous prie de croire, cher voisin, en l'expression de mes sentiments les meilleurs. Bien à vous, Édouard de Bayen. Ah, je dis son nom, j'en ai un foutre, monsieur. Du coup, je me suis dit, je suis obligé de lui montrer que moi aussi, au niveau épistolaire, je suis là, quoi, tu sais. Faut pas juste lui envoyer merci, merci. J'avais peur qu'il me réponde de rien, madame. C'est pas, je me suis dit à un moment donné, je lui montre que moi aussi, je suis là, quoi, tu vois. J'ai écrit une lettre, les amis, j'ai tout donné. Je vous la lis.

On débriefe ensemble après, ok? Chers voisins, mes activités de saltimbanque m'entraînent de manière inopinée en dehors des terres parisiennes, aux dates susdites. Il n'est pas facile à placer, susdite. Toutefois, votre missive a trouvé un écho favorable en moi. Et dès mon retour de mon fief bourguignon, moi, Kevin de Adams, je serai enchanté d'être votre convive autour d'un breuvage ou d'un sanglier à notre convenance commune. Notez cependant que je ne serai pas disponible toute la semaine prochaine, car lundi matin, l'empereur, sa femme et le petit prince vont venir chez moi pour me serrer la pince. À toutes fins utiles, deux lunes avant la date, comme le réclame la bienséance, je ferai quémander mes gueux afin qu'ils sonnent les trompettes pour annoncer mon retour. Merci de m'envoyer par retour de pigeon voyageur le code de votre pont-levis. Chers voisins, je vous prie de croire en l'assurance de ma considération distinguée. Bien à vous-même. Vive le roi et vive la France.

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2: Enfin, chez moi, j'ai halluciné. J'ai regardé les magazines féminins de ma copine. Retrouvez la libido avec votre mari en trouvant un bon amant. Non mais oh, oh, oh. Non mais oh. J'avais dit il y a des années, le monde devient fou. Qu'est-ce que c'est que ces magazines? Et puis après, l'article à l'intérieur, c'est le point G. Alors déjà, qu'est-ce que c'est le point G, hein? Vraiment, déjà où il est, de savoir s'il existe et pourquoi on l'appelle G. Hein, c'est, ça a une forme de G. C'est peut-être le mec qui l'a trouvé, il s'appelait Gérard. Voilà, il y avait des scientifiques qui cherchaient comme ça, puis d'un coup, il y en a un qui a trouvé, il a fait G. Moi, la copine, elle veut trouver son point G. Moi, quand je l'ai connu, elle n'arrivait même pas à trouver la marche arrière sur la voiture. Tu vois, elle veut trouver son point G. C'est n'importe quoi, hein. D'ailleurs, une fois, j'étais comme ça, dans ma baignoire, comme ça, je jouais avec mon petit canard. La musique, c'est un petit canard jaune, en fait, que Carice a acheté. Et c'est un tout petit canard, comme ça, jaune, et il est génial, parce qu'en en fait, quand tu appuies sur les ailes, il y a le bec qui vibre. Moi, je dis à Carice, c'est super, ça. J'ai dit, c'est pour faire de la mousse. Elle me dit, non, pas du tout, mon chéri, c'est pour ma chatte. Elle m'a dit, c'est un sextoy. Un sextoy? Mais qu'est-ce que c'est? Je me suis senti humilié. Se faire tromper par un petit canard jaune, comme ça. C'est horrible. Alors bon, une fois, j'ai pris ma décision, je l'ai ramené. Hein, j'ai ramené au sex shop. Alors j'ai pris mon courage à deux mains, je suis arrivé. Vous avez déjà vu des gens rentrer dans un sex shop? C'est extraordinaire, c'est-à-dire que les mecs, il y a le sex shop qui est là-bas au milieu de la rue, le mec, il sait qu'il va au sex shop, hein, il marche tranquille, comme ça. Puis pendant qu'il mange, puis d'un coup, on dirait qu'il se fait carrément aspirer. Là, il mange des goudrons, hop là. Ni venu connu, hein. Il y a toujours des rideaux, c'est pour ça. T'imagines, il met des portes, le mec, il se fracasse, hein. Donc après, je rentre dans un sex shop, là, j'arrive à la caisse, il y avait une jolie femme avec des moustaches. Donc, voilà. J'ai ramené le petit canard jaune. Elle m'a dit, mais attention, si vous l'avez utilisé, on peut pas le ramener. J'ai dit, non, je m'en suis servi juste deux ou trois fois pour la chasse. Ils sont repartis après. Pour sortir, c'est pareil. Pour sortir, c'est pareil, mais c'est un peu notre style en fait. Hein. Donc, le mec, pour sortir, c'est pareil. Il y a des rideaux. Vous savez qu'il sort la tête baissée. Donc, il calcule bien la trajectoire, tu vois. Il sort comme ça et il garde la tête baissée. Jusqu'à chez lui, il garde la tête baissée. Donc, il rentre chez lui comme ça. Sa femme, ah, t'es encore lui au sex shop, toi. Voilà, merci. C'était tout pour ce soir. Merci beaucoup.

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2: Est-ce qu'il y a des filles ce soir?
3: Oui.
2: Trop bien. Ah non, je suis soulagée. Ça c'est bien, je me dis, il y aura des rires aux blagues les plus fines de mon sketch, c'est pas mal. C'est pas mal. Ok. Bon, est-ce qu'il y a les garçons?
4: Ouais.
2: Oh, ils sont toujours obligés de beugler les garçons. Hein? Je sais pas, tu sais, d'hurler à la face du monde. Ouais, je déteste cul. Non mais attention, premier point important pour la suite de mon sketch. Alors j'annonce, hein, c'est vrai, je balance un peu sur les garçons. Mais je voulais juste vous dire que je suis au courant que ça existe, hein, les mecs bien. Hein? Oui, les mecs beaux, intelligents, cultivés, attentionnés, tout ça, je sais que ça existe. Hein, Alors ce qu'il y a, c'est qu'en général, moi, ils s'intéressent pas à moi. Et ben ouais, parce qu'ils sont déjà en couple, hein, avec un autre mec. Surtout, je dis ça, moi j'ai plein de potes gays. Alors, j'ai plein de potes gays. J'ai mon super pote gay, moi il s'appelle Laurent. Et Laurent, je l'aime beaucoup parce qu'en fait, il a plein de théories gays, notamment sur les hétéros. Alors, c'est-à-dire que si vous voulez, pour lui, les hétéros, bon bah c'est tous des canapés Ikea. Hein. C'est-à-dire que la plupart sont convertibles, mais difficiles à monter. Et alors j'aime bien parce qu'il a un grand jeu, Laurent aussi, on joue beaucoup. C'est un jeu qui consiste à trouver quelle célébrité est gay. Alors c'est marrant parce que l'autre jour il me parlait de Tintin. Mais Béranger, hein. Béranger, hein. Tintin, hello. Non mais attends, un type qui vit avec un barbu, qui a un petit chien blanc qui s'appelle Milou, et qui est coiffé comme Jimmy Somerville, Béranger, excuse-moi, c'est qu'il est gay. Alors, il me disait que dans Tintin, tout était dit dans les titres. Mais Béranger, mais excuse-moi, Objectif Lune, bon bah voyons, capte-moi. Et attends, après, on a marché sur la lune, ouh, la vilaine, ça fait mal. Eh, le cigare du pharaon, ouh. Les bijoux de la castafiole, ouh. Hein, bon bah c'est sûr que derrière, tu n'y lis plus du tout pareil, les Tintins terminés, hein. Mais il en a plein comme ça, Laurent, il en a plein. Mais Béranger, et ben Batman et Robin. Hello, la Terre appelle Béranger, Batman et Robin. Et ben quoi, un jeune et un vieux en combinaison moulante avec des masques en latex qui ont des délires dans une cave. Excuse-moi. Non. Bah, c'est pareil, Béranger, tu rigoles, les schtroumpfs. Oh, 99 schtroumpfs, une schtroumpfette, et oh. OMG. Oh my god. Ah mais je vais te dire que soit la schtroumpfette, elle prend super cher dans des gangbangs de folie. Soit les schtroumpfs se sont arrangés entre eux, hein. Je vais te dire, je trouve coquel, à tout le village, je vais passer dessus, hein. Eh ben je te rappelle au passage, Béranger, que les schtroumpfs, c'est quoi? Eh ben c'est des types torse-poil en collant blanc qui pouffent des glands. Si ça dit rien, hein. Non, c'est pas... C'est pareil, Béranger, tu rigoles, monsieur propre. Hello! Un chauve bodybuilder avec une boucle d'oreille qui passe son temps à faire le ménage, excuse-moi! Ah, il est marrant, Laurent, il est marrant, hein! Et bien, pour vous dire, Laurent, c'est quand même le mec qui est capable de dénicher des homosexuels dans L'Amour et l'Empré. L'Amour et l'Empré, vous savez, vous connaissez L'Amour et l'Empré, c'est l'émission quand t'es candidate. Tu sais, il y a un moment donné, hein, où fatalement, bon bah tu te retrouves assise à une table, et là tu dois choisir entre Émile Louis, Guy Georges et Michel Fourniret.

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2: Non, c'est passionnant votre histoire, Madame Vigneault, mais moi je suis pas psy. Hein. Moi je suis conseillère d'orientation. Hein. Et ici c'est Pôle emploi. Hein. Alors qu'est-ce que je peux faire pour vous hein? Que je vous trouve du travail hein? Ok, on ouvre un dossier, c'est pas un souci. Mais attention, Madame Vigneault, hein, pour valider votre inscription, il faudra me faire une petite demande par écrite. Hein. Et bah pour me demander du boulot, hein. Et bah pour que je puisse vous répondre qu'on n'en a pas. Hein. Oh, mais qu'est-ce qui se passe encore là? C'est pas possible, cet ordinateur. Oh, ça marche jamais, hein. Oh, Nathalie! Nathalie, marche pas l'ordinateur! Encore! Hein. Alors, voyez, Madame Vigneault, hein, nous, on travaille, hein. Oh, mais dans des conditions! Oh. Bon, allez, l'ordinateur, maintenant, on s'allume! Allez, allume-toi! Je peux rien faire, c'est l'ordinateur, là! Oh. Allez, allume-toi! Nathalie! Oh. Ah, d'accord, attends, je vérifie! Ah, oh, bah oui, je l'ai pas branché! Oh! Oh. Oh non, non, non, Madame Vigneault, on arrête tout de suite de sourire, hein, c'est pas la peine. Hein. Bah, je vous rassure, hein, j'allume pas non plus tous les jours. Hein. Ah, ça y est, ça marche, super. Alors, Madame Vigneault, pendant que l'ordinateur chauffe, voilà ce qu'on va faire. Donc, moi, je vais vous poser des questions. D'accord? Ok. Dans un second temps, vous allez répondre à la question. Ok. Ok. C'est bon pour vous pour toute la procédure? D'accord, alors on y va, c'est parti. Alors, Caroline Vigneault, première question, nom, prénom. D'accord. Eh ben donc en fait, vous vous appelez comme vous. Hein. Bon, alors deuxième question. Est-ce que vous avez fait des études? Oui. Oh, mais ça c'est super bien, Madame Vigneault. Vous avez dit oui, alors moi je vais cliquer sur oui. Attention. Clic. Voilà. Bon. Ensuite, eh ben qu'avez-vous fait comme études? Non, attendez, j'ai des propositions. Oui. Non. Faut choisir. Oui, hein, bah alors vous avez dit oui. Ok, alors vous avez fait quoi comme étude? Mais ça c'est bien ça, Madame Vigneault. Hein. D'accord. Ça aussi. Hein. D'accord. Ça aussi. Ok. Ok, Madame Vigneault, attendez, on s'arrête. Excusez-moi, hein, mais vous êtes sûre que c'est légal d'en faire autant? Ok, alors vous avez dit 7 ans d'études de droit, moi je note 7 ans d'études de droit, parfait. Bon, il est où le 7? Ah, il est là. Alors 7, ensuite 1, 2, droit, ok. Et ensuite, vous avez été avocate pendant 7 ans? Oh, mais c'est super, hein, je sais où est le 7. Avocate, voilà. Ce qui nous fait donc, eh ben, 7 plus 7, 14 ans de droit. Hey, deux têtes, hein? Oh, Intel Inside! Et donc, vous voulez faire quoi? Du théâtre? Non, mais comme travail. Comédienne, pour de vrai? Oh. Ah bah dis donc, avec un tel diplôme, là, il va falloir que je vous trouve des offres d'emploi à la hauteur. Alors, qu'est-ce que j'aime? Ah, bah ça, c'est parfait, ça. C'est pour animer un karaoké. Dans un restaurant chinois. À Bobigny. Hein. Ah si, ça c'est un boulot de comédien, si. Hein. Bah écoutez, Madame Vigneault, réfléchissez. Hein. Si c'était pas un boulot de comédien, ce serait pas dans la case comédien. Hein. Elle est pas intéressée? Très bien, très bien. Et ben je clique sur refus, attention. Et clique. Attention, Madame Vigneault, au bout de 3 refus, ici c'est Tchernobyl. Hein. Radiation directe. Alors, vous avez déjà un refus, donc il ne vous reste plus que... Bon, vous avez déjà un refus. Alors, vous avez plutôt intérêt à accepter mes prochaines offres. Hein. Parce que franchement, si vous êtes venu à Pôle emploi pour prendre la place de Marion Cotillard, hein, allez plutôt faire la queue des producteurs. Enfin, je me comprends.

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2: J'aimerais dès maintenant rendre un hommage, mesdames et messieurs, à quelqu'un de son vivant, à lui aussi, parce qu'on attend toujours que les gens soient morts, hein, pour leur rendre un hommage, je trouve ça lamentable. Et moi, je voudrais lui rendre un hommage parce que je l'aime évidemment beaucoup, beaucoup, beaucoup. Et je lui dois d'ailleurs en grande partie d'être devant vous ce soir, et une grande partie de ma carrière, je déconne pas, hein, tellement, j'ai pas honte de dire que je m'en suis inspiré, tu vois, c'est mon Jedi à moi, quoi, de l'humour, tu vois, c'est pour ça que je l'aime beaucoup, beaucoup, beaucoup, beaucoup, beaucoup. Et d'ailleurs, avant de vous parler de lui, il faut que je vous explique que les critiques de spectacle sont pas invités à Bigard Mel Paquet. Hein. Non, on les a pas invités, on a... Ouh là là, non, on a... Ah bah, déjà, que j'essaye de faire propre, il me chie dessus, alors là... Non, là, c'est un spectacle qui est trop coloré, tu vois. Non, surtout après, tu vois, c'est pire. Et donc, si, tu vas voir, oulala. Et, alors, bon, on les a pas invités, on leur a pas fermé la porte au nez, hein. Non, on s'est contenté de pas envoyer de dossier de presse. Hein, donc, tu vois, quand on fait un spectacle, on envoie des dossiers de presse avec des invitations. Moi, j'ai fait ça pendant 15 ans. Hein, pendant 15 ans, ils sont tous venus à chaque fois et tous, ils m'ont poignardé le cul à chaque fois. Tu vois, hein. Donc là, j'ai dit, cette année, je vais attendre que ça cicatrise un petit peu. On n'est pas pressé, hein, de les faire revenir à notre coup, quand ça ira mieux, tu vois, parce que... Si tu veux, ils viennent s'ils veulent, hein, mais ils payent, comme tout le monde. Hein. C'est toujours ça de prix. Et donc... oui. Alors... Je n'ai aucune animosité contre les critiques de spectacle, comme vous pouvez le sentir. Hein. Non, c'est vrai, pas plus que ça. Alors là, c'est vrai, ils n'ont jamais... fait venir une seule personne dans ma salle. Hein. Ils ont toujours dit que j'étais un gros con vulgaire, tout ça, mais ils n'ont jamais empêché personne de venir. Donc, toi, je ne peux pas leur en vouloir. Quoi. Mais pour les brocarder un petit peu, parce qu'ils sont très énervés après nous, hein, les spectacles seuls en scène, ce que je refuse d'appeler one-man show, c'est dans la langue de Molière, c'est one-man show. Hein, donc, ils sont énervés par les gens seuls parce qu'on écrit, on se met en scène, on fait plein de monde, plein d'argent et tout, alors ça, ça les énerve beaucoup parce que du coup, les critiques, eux, ils n'ont jamais rien réussi, nulle part. C'est pour ça qu'ils ont fait critique. Hein. Bah oui, sinon, ils auraient fait quelque chose. Ils n'auraient pas critiqué. Ah ouais. T'as aucun intérêt d'être critique. Hein? D'ailleurs, tu le vois bien, tu sais, quand c'est chacun son tour de balayer l'appartement. Hein, quand c'est pas ton tour de balayer, par exemple, toi t'es dans la banquette, tu sais, tu regardes comme ça, hein, et ben tu vois toujours où l'autre il est pas passé. T'attends la fin comme un péteux, et puis à la fin tu dis, t'es pas passé là. T'as vu le petit triangle là, il y a une miette de pain, t'es pas passé. Eh oui, ben t'avais qu'à le faire, connard. Alors, donc c'est vrai, donc pour les brocarder un peu, c'est vrai qu'ils... Ils sont intrigués, ça doit être l'angoisse de la page blanche, je sais pas quoi. Du coup, ils nous posent des questions très, très cons à nous, tu vois, parce que... Alors, par exemple, ils nous disent, alors, vous puisez votre inspiration, dans la vie de tous les jours? Alors, moi, je dis non, uniquement le mardi et le vendredi. Pas les autres jours, ils sont pas bons, les autres jours. Tu vois, alors, la réponse est oui, hein, je puise tous les jours, toutes les nuits, tout le temps. Je puise tout le temps, ça vous gagne, tu vois. Machin, il y a une autre question très con aussi, là. Ils prennent bien leur élan, ils nous disent, alors, dites-moi, quand vous étiez petit, est-ce que vous faisiez rigoler vos petits camarades de classe? Hein, c'est une bonne question, ça. Alors, moi, je dis, non, c'est venu à 35 ans. J'ai cogné la tête dans la porte des chiottes et hop, je suis devenu drôle. Avant, pas drôle. Après, drôle. Drôle et vulgaire, puisque c'était la porte des chiottes, hein, je vous rappelle. Hein. Il faut bien leur expliquer, sinon ils ne comprennent pas. Alors là aussi, la réponse est oui. La réponse est oui, oui, oui. Je vais même vous dire un truc, c'est une question de vie ou de mort. Pour moi, d'avoir fait ce métier depuis tout petit, c'est pour être aimé. Hein, il n'y a aucun doute là-dessus. On n'est pas gynécologue pour rien ou machin. Si. J'aurais bien fait, moi, gynécologue. Mais au noir, tu vois, comme ça, le soir. Ça permet de toucher du poil quand même. Et puis, tu fais des petits bilans, tu regardes, tout. Bon, ça peut être sympa. Mais enfin, bon. Mais c'est pas fait. Mais c'est vrai, non, c'est un... Mais ça, on peut pas y penser tout petit. Mais là, par contre, c'est vrai, regarde, pour être aimé, hein, quand t'es petit, t'as pas 36 solutions. C'est où t'essayes d'être dans les premiers de la classe pour faire plaisir à papa et à maman. Ou alors, tu pètes la gueule à tout le monde à la récré, donc on te regarde gentiment, tu vois. Ou tu fais rigoler tes petits camarades. Bon, ben moi, je faisais rigoler mes petits camarades. Hein. Et moi, je leur pétais la gueule aussi à la récré. Hein, comme ça, ils avaient deux trucs, c'était mieux. Bon, mais c'est vrai, moi, je me souviens que dès l'âge, sérieux, hein, dès l'âge de 9, 10, 11 ans, si jamais le prof, il partait 5 minutes de la classe pour une raison ou pour une autre, je sautais sur le bureau et moi, je faisais des sketchs entiers à mes petits camarades qui étaient ravis et qui n'attendaient que ça. Je leur racontais n'importe quoi. Hein. Je racontais mes vacances. Par exemple, je disais, moi, j'en étais en vacances avec papa. Moi, en vacances, moi, j'ai vu papa sauter du plongeoir de 10 mètres. Hein. On pensait pas que le vieux aurait eu les couilles de... Lui non plus, hein, d'ailleurs. Hein, il a glissé sur une savonnette. Hein. Sur le ventre qu'il est arrivé. Pas le sien, hein, y avait un gars qui faisait la planche en dessous. 8 jours au fond, il est resté, le gars. Ah bah, ça va qu'il n'y avait pas d'eau, sinon il était trempé. Tu vois? Alors... Bon, mais attends, tu sais qu'après on est revenu de vacances, on a fait Marseille-Paris dans notre voiture à nous, hein. Ah, on a ramené tout le monde, hein. Toute la famille, le grand-père, la grand-mère, tout le monde. On a même emmené des gens qu'on connaissait pas, hein. Ah, c'est qu'on avait accroché au pare-choc. Ah bah, il y en a un, il s'est décroché à Étampes. Oh, il gueulait, le gars, hein. Il était pas content, hein. Bon, s'il dit, moi, j'habite la Canebière, alors... C'est vrai que Étampes, la Canebière, ça fait une balade, hein, quand même, hein. Bon, enfin, ça s'est bien terminé. Après, il s'est fait accrocher par un camion qui repartait là-bas, mais enfin, bon... C'est un gars qui était usé, hein, moralement, hein. Surtout que, comme il dit mon père, une veine pour lui qu'il est reparti sur le dos. Parce qu'il y a des endroits qui n'auraient pas supporté l'aller-retour, hein. Sur une distance comme ça, hein, tu vois. Mais je vois, papa, moi, il est bricoleur, hein. Tiens, l'autre jour, il fallait ramener la cheminée, hein. Eh ben, il a dit, je vais le faire, hein. Tout seul. On va pas appeler les rameneurs pour ça. Et il l'a fait, hein. Tout seul, hein. Ah, bah, les rameneurs sont pas venus, hein. Les pompiers, oui. Bah, oui, pour dégager papa, forcément. Bon, mais je vois, en ce moment, papa, il met de l'huile dans les serrures. Ah oui, il plaisante pas, hein. Quand il met de l'huile, il met 2 litres d'huile par serrure. Donc, ça fait à tout casser 1 demi-litre dans la serrure et 1,5 litre par terre. Mais mon Dieu, c'est fou depuis le temps qu'on gagne à la maison, hein. Ah, mon vieux, en ce moment, entre deux portes, que tu vas dans le bon sens, mon vieux, tu fais 5 mètres d'un coup. Hein. Ah, bah, moi, à la maison, moi, j'ai vu papa traverser le salon avec un plat de lentilles, hein, sur un pied, comme ça. Bon, le plat de lentilles, il tenait à l'envers depuis la cuisine. Ah, bah, bon, j'aurais vu passer, waouh, mon vieux, quoi. Ben, vous voyez, mesdames et messieurs, tous ces petits bouts de sketch que je viens de vous faire à l'instant, eh ben, ça a 45 ans exactement. Oui, madame, c'était Monsieur Robert Lamoureux. Voilà, on peut l'applaudir très fort, Robert Lamoureux.

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2: Ça va,
3: tu vas bien?
2: Ça va bien, et toi?
3: Excuse-moi, je suis vachement late en retard, Rochers, tu vois.
2: Ouais, les périphes étaient bouchés.
3: Ah, le périph' était bouché, oh, Rochers total, tu vois.
2: T'aurais pu me coller, t'as bien le téléphone dans la voiture.
3: Ouais, mais j'ai que l'international, j'ai pas le national encore. Henri Brice n'est pas là, hein?
2: Non, tu sais, je pense qu'il va arriver dans une few minutes. Moi, ce que je te propose, tu me fais un petit topo briefing en attendant, puis on commence mes vagues.
3: Ok.
2: D'accord.
3: Je peux take a chair?
2: Vas-y.
3: Ok, thank you.
2: Tout de suite.
3: Bon, si tu veux, j'ai une super good news.
2: Ouais.
3: Pour notre agence de pub, Pub of Saint-Ouen,
2: ouais.
3: On a les pleins pouvoirs pour mener la campagne présidentielle du candidat Jacques...
2: Chirac?
3: Non, Jacques...
2: Lang?
3: Glandu. Voilà.
2: Je connais pas. Non, c'est pas grave, l'essentiel c'est qu'on ait les mains libres, hein. Qu'on ait les mains libres. Non, pardon, qu'on ait les freelance.
3: Ah oui, les freelance, oui. Bon, si tu veux, j'ai cogité un maximum, je me suis dit, Jacques Glandu, tu vois, ça passe pas, tu vois.
2: Non.
3: Faut changer le nom.
2: Non, il faut le changer, ouais. Pour les jeunes, à la limite, ce qui serait bien pour les jeunes, c'est de le mettre en verlan. Glandu, tu le mets en verlan, tu fais... On forget, hein.
3: Oui, faut forgetter, oui. Donc si tu veux, j'ai déjà pensé, le prénom, on peut le changer de Jacques en Jack. Déjà, c'est good. Et William, tu es with me?
2: Petit coup de barre, excuse-moi. Ouais, j'aime bien Jack en Jack, ça me paraît bien.
3: C'est sympa.
2: Ouais, ça me paraît chouette.
3: Et ensuite, pour le nom, j'ai cherché du côté de sa femme qui descend en droite ligne d'une famille de notables par un cousin par alliance.
2: Ouais.
3: Bref, ça nous donne à la 11e génération deux beaux regards. Bon, j'oublie le 2, ça fait un peu old régime,
2: ouais.
3: Tu vois. Ce qui nous donne Jack Beauregard.
2: Ouais,
3: à côté de Jacques Glandu, pour les élections, on gagne au moins 10 000 voices.
2: Ah oh ouais, complet, puis ça me paraît better. Ouais. Surtout que ça sonne français, tu vois. Ça sonne français.
3: Oui, alors par contre, là, on a un problème, c'est que son bras droit, lui, il a un nom qui sonne pas vraiment terroir français.
2: Ah bon?
3: C'est Ben Soussan. Et là, j'ai eu beau chercher jusqu'à la 35e génération. Je suis tombé sur Moïse.
2: On forgette.
3: Ben, pour la suite, j'aurais besoin d'Henri Brice. Oh là là, il est déjà 18h à New York. Je peux le coller?
2: Vas-y, je t'en prie. Non, excuse-moi, c'est un faux, c'est pour faire bien, ça. Non.
3: Attends, voilà. j'ai mon perso.
2: T'as
3: deux secondes, je l'appelle.
2: Oh,
3: hello, yes. Yes, can I speak to Henry Brice, please? Ah, c'est toi? Ouais, c'est Benoît. Bah, on est en plein topo briefing, c'est super good, vachement bien. Ouais. Bon, bah, le mieux, c'est que tu viennes. Et bah, tu te faufiles, tu fais le plus vite possible.
4: Oui, d'accord, j'arrive le plus rapidement possible. Hein.
2: D'accord. Ouais.
3: Bon, bah, on t'attend. À tout de suite.
4: Ok, à tout de suite. Hein.
3: Oh, t'as fait vite.
4: Oh, ça va? Ça va, ça biche?
3: Ouais,
4: tiens,
3: ça biche.
4: Je te confie le dossier, tu touches à rien, Coco.
2: Salut, oui, excuse-moi, je suis là. Ça arrête d'y bordel,
4: ouais. Ouais, ça va, ouais, super. Bon, les gars, j'ai bossé comme un fou toute la nuit, là.
2: Ouais.
4: Toute la nuit. Et en sortant de boîte de nuit vers 7h du matin, tu vois, j'ai trouvé The ID, tu vois.
2: Ouais.
4: Alors, toute ma stratégie est basée sur le curriculum.
2: Ouais. Attends, je m'excuse, je n'ai pas eu le curriculum, HB.
4: Oh mince, alors tu n'as pas le cure.
2: Non, je n'ai pas le cure, ça va être toi, ah. Benoît qui.
4: Benoît. Tu as le cure, Benoît.
2: Benoît,
4: on a besoin de cure.
2: Ah ouais, le cure!
3: Bon, si tu veux, son parcours est assez classique. Il a été ministre sous Giscard d'Estaing, ensuite il travaille pour François Mitterrand, et aujourd'hui il hésite entre l'écologie et le Front National, avec lequel il refuse toute alliance.
4: Voilà. Donc ça nous donnerait Jack Beauregard pour une politique ferme, mais pas trop.
2: Ouais. Ouais, ça me paraît pas mal, ça. Mais ça me rappelle quelque chose, ça. Ferme, mais pas trop.
4: Bah, disons que c'était notre campagne de publicité pour le camembert bridoulou. J'ai repris le concept et ça fonctionne.
2: Ouais, hein. Ouais, non, mais ça, c'est grave, hein, ça. Parce que si les gens, ils s'en rendent compte...
4: Alors, si j'ai bien compris le profil du candidat, donc Jack Beauregard, c'est l'homme qui rassemble la droite et la gauche dans une nouvelle tendance politique.
3: Ouais,
4: hein.
3: C'est ça.
4: Ok, donc ça nous donnerait la droite.
3: La goutte, hein, comme tu veux.
2: Ouais.
3: L'idée, c'est de...
2: Ouais, on peut aller plus loin.
4: Ok, je follow. Donc ensuite, voilà, je me suis posé une question. Est-ce qu'on peut se servir de l'immigration? Je pense
3: oui.
4: Que oui.
3: Alors
4: oui.
3: Là, on s'est dit avec Henri Brice, surtout pas de clin d'œil vis-à-vis du Front National.
2: Voilà, faut faire un choix. Ouais.
4: Alors justement, c'est pour ça qu'il fallait trouver un compromis entre dehors les Arabes et bienvenue aux émigrés.
2: Bien sûr.
4: Ça nous donnerait maghrébin, ne partez pas tout de suite.
2: Ah ouais, ouais. Qui c'est qui a trouvé ça là?
3: C'est moi.
0: Non, c'est moi.
2: Non, non, parce que moi j'aime pas du tout.
3: Bah, l'idée de départ, c'est lui, parce que c'est lui, il a
2: pensé. Non, je vais te dire pourquoi, parce que moi je suis un mec de gauche, tu vois, et là je vais te dire, l'électorat de gauche, là on le perd complètement. Hein.
3: On perd plus grand chose, faut le dire.
2: Bon, William, si tu peux follow.
4: Okay, je follow. Alors, j'ai fait une campagne d'affichage, tu vois, avec des phrases simples hein, pour les gens, parce que les gens comprennent.
3: Ouais.
4: Ok, faut cibler. Alors, j'ai fait ça en plusieurs temps, ça nous donnerait. Première semaine, qui c'est qu'il nous faut? Alors, accroche, réflexion, ok. Deuxième semaine, qui c'est qu'il nous faut voter pour? Besoin, nécessité, ok.
3: Je comprends, là, je comprends.
4: Troisième semaine.
2: Mais attends, je t'arrête, il y a combien de semaines là?
4: 15 semaines.
2: Tu peux aller à la dernière direct, s'il te plaît.
4: Ok, là, si tu veux, pas de problème. Alors, la 15e semaine, The Answer, la réponse. Jack Beauregard.
2: Oui. Alors, là, les cocos, je suis en train de me demander si Beauregard, c'est le nom qui convient. Là.
4: Moi, Glandu, j'aimais bien.
2: Ça collait mieux, ça collait mieux.
3: Non, moi, je pense qu'on retrouve bien dans ses yeux le compromis droite-gauche.
2: Je sais pas, parce que moi j'aime beaucoup ce que tu fais, HB, tu vois. Donc on n'a plus le temps de tout changer. On regarde la photo comme ça. À la limite, Beauregard, on peut le foutre ici, tu vois. Puis ça sauve le truc. Bon, moi je suis pas convaincu qu'il faille la faire cette campagne. Hein. On a combien de budget?
3: 2 milliards.
2: Il faut la faire.
3: Parce qu'on a autre chose, on a aussi les spots radio, tu les as?
4: J'ai fait les spots radio.
2: Les spots radio, c'est important.
4: Tu veux les écouter?
3: On les écoute.
4: Alain, les spots radio, s'il te plaît.
2: Spots radio.

0: c'est techno, quoi. Ouais. Je veux dire.
1: Tout le budget n'est pas passé là-dedans, quand même.
2: Non. Un tiers, disons.
0: On l'a enregistré à l'île Maurice pour la francophonie. Ouais.
2: Mais c'est efficace, hein. Ouais. Sinon, on a des pins Beauregard, si
1: ah
2: tu
1: oui,
2: veux.
1: Ah oui, les pins Beauregard.
0: Oui, chaque personne qui votera Beauregard gagne un pins.
1: Voilà. Un pins Beauregard. Non, les enfants, c'est out of mode complet, les pins. On peut pas. Si les gens, ils voient ça...
0: Oui, mais les gens...
1: Oui, non, mais attention, il faut pas oublier l'éthique de la maison, les enfants. Il ne faut jamais
0: prendre les gens pour des cons, mais il ne faut pas oublier qu'ils le sont.
1: Bon, si ça vous dérange pas, moi, je vais faire fi ça, parce que j'ai un petit point.
0: Attends, avant que tu nous livres, parce que là, il est déjà 17h à Singapour.
1: Mais c'est fini, là.
0: On peut écouter, non, on a le spot radio de l'autre produit.
2: Oui, l'autre.
0: C'est le papier hygiénique doudou.
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0: Je le découvre avec toi.
1: Un autre univers, allons-y.
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2: Télécharge l'application Hello Facho. Hello Facho, l'application qui facilite les rencontres amoureuses entre racistes.
3: Jeanne, ouais, Jeanne, c'est moi, Goebbels 94. Ah bah, je suis ravi de te rencontrer. Ah, je t'ai reconnu tout de suite quand t'es rentré dans le restaurant. T'as pas dit bonjour au serveur noir. Ça nous fait un point commun. Ah, je me suis dit, c'est ta petite raciste qui vient d'arriver. Ah bah, je suis ravi de te rencontrer. C'est génial, ce site. Ah bah, avant, j'étais sur Tinder. Zéro rencontre, rien du tout. Hein. Pourtant, j'avais mis ma meilleure photo de profil, un selfie avec Marion Maréchal à la fête de la saucisse. Zéro crush. Ah bah, assieds-toi. On peut savoir de quelle région tu es, hein? Des Pyrénées, région montagneuse? Ah bah, vous avez de la chance, hein, au moins. Les migrants, ils peuvent pas nager jusque chez vous. Excellent. Ouais. Ah, j'ai adoré ta phrase d'accroche sur ton profil. La vie ne vaut rien, mais rien ne vaut la vie sans les Arabes. Ça prouve que t'es une femme sensible. C'est de toi, non? De Laurent Wauquiez. Ah. Il est très très fort. Ah, mais j'ai vu que tu chassais aussi. Ah bah, j'ai vu ta photo avec les petits sans-papiers là. Non, pas facile à attraper ces petites bêtes-là. Remarque, ils sont pas en voie de disparition. Hein. Et les flics, ils doivent être contents quand tu les ramènes au commissariat. Hein? T'as ton permis de flashball et ton permis de taser? Non, t'es pas loin d'être la femme parfaite. Oh bah, moi, j'ai vécu à l'étranger. Là, j'ai été 2 ans à Marseille. Et je me suis dit, allez, on remonte à la capitale. Allez, non, Beaumont. Ah, c'est super. Ah, c'est super, t'es belle. Et puis, t'as rencontré beaucoup d'hommes sur ce site, hein? Que des hommes qui voulaient te sauter? Ah bah, tant que c'est pas des mecs qui veulent se faire sauter.
4: Excellent aussi.
3: Ah, quand je te vois, j'ai envie de romantisme. J'ai envie de t'emmener en balade dans Paris. On irait se balader sur le pont Alexandre III. Balancer un punk à chien dans la Seine. On irait faire un petit détour dans le Marais pour taguer une synagogue et tabasser un mendiant. Et bah, si c'est pas un mendiant, bah, ce sera un PD. Ah, je suis trop fleur bleue. Oh, moi, j'ai pas eu une enfance facile. Mes parents étaient socialistes. Il y avait un portrait de François Mitterrand dans la cuisine. Je me souviens que tous les matins, avant d'aller à l'école, mes parents m'obligeaient, mon frère et moi, à porter un pins de SOS Racisme. Je me souviens de ce jour de Noël où mes parents ont eu l'idée saugrenue d'inviter une famille de réfugiés cambodgiens. Je les revois en train d'essayer de manger des huîtres avec leurs baguettes. Qu'une envie, c'était de leur fourrer ma fourchette dans la gueule à ces niaquais. Et pourtant, j'ai l'esprit ouvert. Mon ex était métisse, mi-bretonne, mi-basque. Puis il y a eu ce soir tragique où je suis rentré à la maison un samedi soir et je l'ai surprise en train de regarder un concert de Maître Bims. Fait 6 mois de dépression. D'ailleurs, j'ai remonté la pente quand on a fait 30% aux européennes. C'est sûr que j'aurais pu aller voir un psy si seulement ils n'étaient pas tous juifs. Je t'embête plus avec mes histoires privées. Et toi, ta famille, hein? Un frère légionnaire, une mère gendarme? Ah, un frère prof d'allemand? Il y en a qui ont de la chance. Tu m'annonces que ta sœur est CRS, je t'épouse sur le champ. Oh pardon, et dis donc, je ne me suis même pas présenté. Jean-Mohamed, je... Hein? Oui, non, mais attends, Jeanne, non, mais c'est parce que mon père a épousé une Kabyle, c'est pour ça que je suis à moitié bougnoule, mais c'est pas de ma faute. Non, mais je vais me faire changer de prénom, je vais aller à la mairie, je vais me faire appeler Helmut. Non, mais attends, mais Jeanne, reviens!

Les gens deviennent fous, les gens n'ont plus de patience, t'as vu ça? Moi je vois là dans, tu sais, j'ai déménagé il y a pas longtemps là, et tu sais, dans l'immeuble où je suis le plus jeune et je suis le dernier arrivant. Donc eux, pour eux, dans l'immeuble, dès qu'il y a un truc qui va pas, c'est le gros, c'est moi. Pour eux, tout, c'est moi. Tu vois, dans le hall, le tableau d'affichage là, bah ça, c'est mon carnet de correspondance, tu vois. Tous les jours, il y a mon nom dessus, tous les jours. Monsieur Ivanov, arrêtez de mettre des bouteilles en plastique dans le cul du chat, bravo. Oh, les gens savent plus se marrer, hein. Ah non, la gardienne, elle me fait la misère. Oh, la gardienne, c'est une portugaise. Hein? Ouais, souvent, ces gens sont gardiens. Non, mais attends, c'est normal qu'ils gardent l'immeuble qu'ils ont construit. Oh, oh. Attends, le respect de l'ouvrier, quand même. Ouais, il y a des Portugais, là, ce soir? Ouais. Ah, bah, vous avez fait un très joli théâtre, hein, vraiment. Ah, ouais, on peut les applaudir, bravo, hein, parce que, putain. Eh, c'est du boulot, hein. Oh, regarde ça, les finitions et tout. Oh, c'est pas les Arabes qui auraient fait ça. Hein. Ouais, c'est une petite technique pour les repérer. Ouais, ce l'arabe, il est susceptible, tu vois. Une vanne, il sort du terrier, paf! Deux là-haut, trois là-haut, ok. Je veux savoir à qui j'ai affaire. Non, mais la gardienne, franchement, c'est dur. Eh, le portugais, c'est dur. Eh, tous les jours, elle me parle, tous les jours, je comprends rien. Je comprends rien.

Max qui aime dire « Oh, monsieur le monde !» Bon, là, faut pas frapper le dragonnet, qu'est-ce que c'est que c'est que faut jamais te refiquer sur les boubards. Il faut pas te refiquer sur les boubards. C'est vous qui fumez dans l'escalier, je te l'ai... Oh oui, nique ta race, allez hop. Ouais, j'ai pas le temps de m'emmerder avec toi. Ah non, vraiment pas des bons rapports. Bah, dès le départ, hein. Ouais, parce que tu sais, au début, une fois sur deux, je la confondais avec son mari. Non, mais tu sais, tu rentres, il est tard. Bonsoir, José. Ah, ah pardon, madame. Bah ouais. Ah ouais, mais des robes aussi. Oh putain, on passe pas le balai avec le maillot de Cristiano Ronaldo, hein. Pas d'effort. Alors par contre, un truc bien dans l'immeuble là où je suis, ça c'est le top. J'ai un docteur dans l'immeuble. Ça franchement c'est trop bien. Et le docteur c'est The Doctor. The Doctor Cohen. Ah il est bon. Ah il est bon, un vrai docteur, attention. Mais bon, tu sais comme c'est le docteur de l'immeuble, tu sais lui il fait trop genre l'immeuble il est à lui. Bon après il est à lui mais... Bon. Mais bon, c'est vrai que bon, le docteur juif, on a l'habitude et c'est vrai que c'est rassurant. C'est vrai, tu vois, tu sais où tu vas. Alors bien sûr, attention. Bien sûr qu'en France, il faut encore plus de noirs et arabes médecins. Hein, ils méritent tout autant. Voilà. Même les arabes répondent pas, t'as vu? Non, mais ça va venir. Mais bon, c'est vrai que bon, la confiance, c'est pas la même. Moi, cher, attention, hein, moi le premier. Hein, je te dis, moi demain, j'arrive dans un cabinet médical, malade comme un chien. La dame me dit, le docteur Mbaye Dembélé va vous recevoir. Ça va mieux, tu vois. Non. Oh, l'embêtez pas, j'ai dû me tromper, madame. Hein. Ah, je pensais que c'était de la fièvre, mais... Ah, j'ai dû dormir trop près du radiateur, voilà. Allez, l'embêtez pas, je vais acheter une écharpe, merci. Ah, est-ce que cher, c'est un médecin, pas un marabout, hein. Alors aussi dans mon immeuble au 4e étage, messieurs dames, j'ai un couple qui vit là, très gentil, un couple de gays, hein, donc bon, forcément ils ont un chien. Ouais, ouais, il y en aura pour tout le monde, hein, voilà. Que les choses soient claires, hein. Bon alors attention, par contre moi j'ai rien contrôlé, je te jure. Franchement je m'en fous, chacun fait ce qu'il veut, il n'y a pas de problème. Tiens. Mais c'est vrai que bon, des fois les gays aussi, ils abusent aussi un peu, hein, ils ont tendance à tout ghettiser. C'est vrai. Bah, moi, j'estime, hein. Moi, pour moi, c'est pas parce que t'es gay et que t'as un chien que t'es forcément obligé de lui donner un nom de gay au chien. Hein? Ah oui, parce que le chien, il a rien à voir dans les histoires. Et leur chien, messieurs, dames, eux, ils ont un pit. Putain, le pitbull. Qui est quand même le plus viril des chiens. Hein? Le plus tchaïra des toutous. Ah ben, c'est pas, ils l'ont appelé Stevie. Sur la vie de ma mère, tu vois que le chien, il est pas bien. Tu vois dans son regard. Tu vois que s'il pouvait parler, il dirait « Ah, les bâtards !» M'appeler Stevie, la vie de ma mère, on va tous passer sur BFM, vous allez voir. Vous allez voir, après on s'étonne qu'on morde les enfants, d'accord. Fille de ma mère, je sais pas, on est dans la forêt, jette-moi des bâtons, fais-moi grimper aux arbres, des vrais trucs. Non, ils mettent dans le panier du vélo, vas-y. Ma mère, ils mettent des tricots, je suis iti, moi. Putain, rah, en plus avec ce que je vois dans l'appart. Rah, je peux te dire que je suis pas le seul à me lécher les couilles, hein, bon. Alors, on n'est pas là pour juger, hein. Bon, tu vois, vraiment, pour finir sur les meubles, je pensais pas. Mais ceux avec qui je m'entends le mieux, c'est les personnes âgées. Je te jure, en face de chez moi, j'ai un papy et une mamie, ils sont adorables. Toujours bonjour, toujours le sourire, jamais une réflexion. Voilà un voisinage agréable. Après, ils ont Alzheimer, donc... Bon, bah, c'est vrai qu'ils ratent 2-3 infos, tu vois. Et un jour, moi, tu sais, je sais pas pourquoi, je me suis dit, tiens, tu sais, pour voir, tu sais, déliré, je vais tester la puissance d'Alzheimer. Pour voir combien il reste de place sur le disque dur, quoi. Bon, j'ai pas que des bonnes idées, hein, je te le cache pas. Alors bon, je sais pas pourquoi, tu sais, la mamie, elle était au niveau des boîtes aux lettres, moi je descendais, et tu sais, je sais pas, j'ai dit « Bonjour, ça va, maman ?» Ah, c'est pas bien, hein. Et j'ai mangé un très bon bœuf bourguignon, donc... Voilà, faut juste que je pense à récupérer mon linge, bon...

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2: C'est visuel, non? Si, je suis visuel! Je suis un vrai cartoon! Je suis monté sur le mabille, on m'appelle la femme élastique! C'est pour ça que la télévision me demande beaucoup. Je ne sais pas si vous avez remarqué, je passe très bien à la télévision. Allô? Vous appellerez de temps en temps, hein? C'est très important la télévision dans le métier, bien sûr que oui. Faut que vous nous voyez un petit peu à la télévision, comme tous ces jeunes là, on va les voir maintenant à la télévision pour dire hop hop là, ben, j'ai envie d'aller voir au spectacle, elle me fait marrer, j'ai envie de la voir, hein? Oui, il me fait marrer, j'ai envie d'aller le voir, bien sûr que oui, c'est très important la télévision, c'est très très important. D'ailleurs, je dois bientôt faire l'émission Toute une histoire, vous connaissez? Hein? Cette émission où les gens se confient un petit peu là. À l'autre jour, il y avait un Belge, il disait avec mon fils, on a le même amant, est-ce qu'on doit vivre avec ma femme? Terrible. Et puis il y avait une dame aussi qui disait, ah oui, elle disait, mon mari a de gros besoins sexuels, ma mère m'aide un peu. Ça met une mauvaise ambiance à la maison. Ma grand-mère est jalouse. Les gens ont quand même des problèmes. Hein. Oui, il y en a une dégoûtante, mais je vais vous la dire quand même. Il disait, mon mari boit, mon chien mange son vomi. Oh. Est-ce que pour la santé du chien, je dois donner des croquettes à mon mari? Alors évidemment, on travaille sur mon profil. Ben non, je ne vais pas y aller comme ça. Bonjour, je m'appelle Chantal Latsou, j'ai un spectacle formidable, venez me voir au théâtre. Non, il faut avoir des choses à vous dire, des choses qui vous concernent, des choses qui vous motivent. Alors j'ai déjeuné avec le type, là, un gars très sympa, l'assistant, un gars de la télé, quoi. Voilà, très compétent, un gars de la télé. Alors... Il me fait là-dessous, racontez-moi. Ben, j'ai 20 ans de théâtre, des séries télé, des jeux, des pubs, des films. Et là, Chantal, vous me faites beaucoup rire. Mais vous n'avez pas une histoire un peu trash, un peu glauque, un peu hard, quoi, un peu crade à raconter sur votre vie à la télévision, quelque chose d'intéressant, quoi. Puis qu'est-ce que je raconte de crade sur ma vie? Rien du tout. Cherchez bien, Chantal. Consanguinité, maltraitance, crime, escroquerie, viol, racisme, inceste. J'écoutais rien de tout ça, je m'excuse, rien de tout ça. Vous n'avez pas un parent pédophile comme tout le monde. J'ai dit non, j'aurais dû chercher du côté de Lille, Roubaix, Tourcoing, en Belgique, j'aurais peut-être trouvé en fouillant un petit peu. Rien de tout ça, mais ça va pas le faire, Chantal. Vous n'avez pas un grand-père détraqué, parce que ça, un grand-père détraqué, ça fait un bol audimat, vous n'avez pas ça? J'ai dit, mon grand-père, il était adorable, il adorait les chats, il y en avait 5. J'ai une ouverture, me dit-il, il était zoophile, votre grand-père. 5 chats, hein, 5 doigts, j'ai des marionnettes pour les enfants. Je dis, ah bon, bah oui, oui, il me dit ça, c'est fort, ça c'est zoophilie, blocage, dépression, c'est la base. Sinon on prend pas, ça nous intéresse pas. Faut faire un peu rêver les gens maintenant, j'entends. Je savais pas qu'il fallait reculer un chat pour aller à la télé. Vous le saviez ou quoi? Il me dit, qu'est-ce que vous croyez, Chantal, en face, il y a du lourd, Claire Chazal et son nouvel amant, Madame de Fontenay, qui vient de s'acheter un nouveau maillot de bain pour se représenter elle-même au Miss. Daniel Guichard, qui a violenté son orang-outan dans son camping-car. J'aurais jamais cru ça de l'orang-outan, hein. Je vais regarder parce que j'aime bien Daniel Guichard. C'est un gars que j'aime bien ses chansons, mon vieux, tout ça, j'aime bien. Mais vous voyez que ça intéresse. Et là, il me dit, plus je vous regarde, Chantal, mais plus je vous regarde, je viens d'avoir une idée géniale. Si vous faites ce que je vous dis, vous allez faire un carton. J'y sais quoi. Vous allez répéter après moi. Je m'appelle Jean-Pierre Latsou. Je suis transsexuel et j'ai le sexe qui traîne par terre. J'en suis là, les gars, les gars. Si je rajoute anorexique et drogué, je peux peut-être faire Mireille Dumas. Faut que je m'entraîne, hein, ça va pas être facile. Hein. Je m'appelle Jean-Pierre Latsou, je suis transsexuel et j'ai une grosse bite.

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2: Celle-là, je ne la connaissais pas.
3: Hey, avoue qu'elle est bonne.
2: Ah, toi, tu les apprends où, ces histoires
3: hein? Bah, on se les raconte à la salle des profs.
2: Ah oui, quand même. Ah,
3: bah oui, pour s'enlever la pression. Hein.
2: Hey, c'est sûr. Oui.
3: Bah, évidemment, les gens s'en rendent pas compte, mais il y a des jours, on a 4 heures de cours de suite. Hein.
2: De suite
3: hein. Alors
2: putain, mais c'est le goulag, ton truc.
3: Ouais, ouais. C'est pour ça qu'on fait des manifs.
2: Eh oui, pour que ça dure. Tu la connais, celle de l'enseignant qui est gravement malade?
3: Ah non.
2: C'est un prof, il est très malade. Il va voir son toubib et le toubib lui dit « Oulala, c'est grave, il vous reste plus que 2 mois à vivre. » Et là, le prof, il demande « Je peux avoir juillet et août ?»
3: Ah, dis donc, j'avais pas fait gaffe. Mais ça a vachement changé dans ton jardin, c'est vachement...
2: Ah ouais, ouais. Oh. Ouais, j'ai tout fait goudronner, j'en ai marre de tondre la pelouse. Hé,
3: hey, t'aurais dû faire un passage clouté au milieu.
2: Ah bon?
3: Et ouais, pour que tes nains de jardin traversent. Bon, pardon.
2: T'as failli m'arroser les tops, là.
3: Ouais,
2: bon. Bon, écoute, on va continuer, on va s'en servir un. Hein?
3: Ouais, ouais, ouais, bien sûr, bien sûr.
2: Et tes vacances, c'est bien passé?
3: Génial.
2: Toujours à poil dans ton camp enseignant nudiste, la naturophile, la naturopathe?
3: Non, non, naturomère.
2: Oui, pardon, merde. Excuse-moi, ouais, j'oubliais. Hmm. Ça m'épate, ça.
3: Ah ouais?
2: Ah ouais, j'ai jamais compris quel plaisir t'avais à te balader la durite à l'air, là. T'as peur qu'on te la pique ou quoi?
3: Évidemment, toi, ça te dépasse qu'on va y vivre en osmose avec la nature. Oh, mais de quel droit nos sexes ne verraient-ils pas le soleil?
2: Moi, c'est pour le soleil que je parle. Hein.
3: Oh, t'es con, Bernard.
2: S'y passe quoi au juste en séquence, c'est pas un peu...
3: Mais rien du tout, qu'est-ce que tu veux qu'il s'y passe? On est nus, on est entre enseignants, on est dans un parc.
2: Ah, il vous parque? Ça, c'est bien déjà.
3: Ouais.
2: Ah,
3: si, si. Et on fait des débats. Cette année, le thème du camp, c'était la délinquance. Comment juguler la délinquance par les plantes?
2: Et Sarkozy qui s'emmerde avec des balles en caoutchouc,
3: ouais,
2: tu vois.
3: Ouais, ouais. Autrement, on fait des activités normales. On fait du four MO, on fait de la poterie, on fait du vélo.
2: Du vélo?
3: Ouais.
2: Le vélo chez les nudistes, c'est comme au tennis, non? À la fin du jeu, toutes les balles sont du même côté.
3: Tu vélo. En tout cas, mamie a adoré le camp de naturiste.
2: Ah, parce qu'elle y était?
3: Ah, ben, bien sûr qu'elle y était.
2: On remarque, c'est pratique. Et pour les vieux nudistes, si tu veux savoir l'âge, c'est comme les arbres. Tu comptes les plis.
3: Ah, ouais, t'as bien. Ils sont très cool avec les anciens, toi. Ouais. Parce que, bon, bien sûr, ils sont obligés d'être nus. Mmh. Mais à partir de 80 ans, tu peux garder la gaine.
2: Le bonheur, quoi.
3: Ouais, enfin, hein? Oh, le bonheur pas trop, il y a eu un scandale.
2: Ah bon?
3: Ouais.
2: Il y a une gaine qui a pété ou quoi?
3: Non, arrête, quand même.
2: Attends, ça vous est jamais arrivé, la supérette du camping, là, de retrouver des morpions sur les brognons?
3: Oh.
2: Attends, les mecs à force de se pencher pour choisir les salades.
3: Oh, hein, arrête. Mais t'es malade, toi, hein? Oh là là. Et toi, tes vacances, hein?
2: Hein?
3: Tes vacances, je sais pas comment dire, moi, tes vacances de...
2: De gros con.
3: Voilà. J'avais l'image, j'avais pas le son. C'était bien tes vacances?
2: Impeccable.
3: C'est bien.
2: On est parti en voyage organisé au Sénégal.
3: T'es allé au Sénégal, Bernard? T'as pas eu peur de te faire tirer dessus par tous ces noirs?
2: Attends, tu rigoles quoi? Attends, je suis couvert. Hein. J'ai mutuelle d'humain assistance.
3: Ah.
2: Ma femme se fait tuer, je prends 100 briques.
3: Ah, quand même.
2: Sert sa mère avec elle, 150 briques. Hein. C'est pour ça, on l'a amené, on sait jamais.
3: Oui.
2: Hein. En plus, on s'est régalé avec Nénette, on est parti 2 jours en amoureux, là, au Festival de la pêche au thon.
3: Ah ben, il n'y a pas de hasard, hein.
2: N'empêche, le Club Med, ça t'aurait plu, toi.
3: Ah ouais?
2: Ah ouais, parce qu'au niveau culture, ils ont mis le paquet. Hein.
3: Ah non, mais c'est réputé pour ça, le Club Med, pour la culture. Les gens, ils y vont, ils se cultivent, ils repartent, et allez, on cultive. Ouais.
2: Attends, ils nous ont fait une corrida avec des nains espagnols qui tauraient des chèvres.
3: La grande classe.
2: Mmh. Excuse-nous, on n'a pas ta culture.
3: Ouais, alors. Je sais.
2: On est des cons.
3: Je le sais aussi, ça va, il n'y a pas de...
2: Ben, tu sais, nous, ça nous suffit, hein, on n'est pas enseignants.
3: Bien
2: hein.
3: Sûr, bien sûr.
2: Puis de toute façon, c'est fini la rigolade. Maintenant, c'est la rentrée et les emmerdes qui vont avec. Hein.
3: Ah, ça y est, le petit patron va se plaindre et se lamenter. Allez, vas-y, je pleure avec toi.
2: Ah, c'est sûr que vous ne le sentez pas, vous, le passage des vacances au boulot. Hein.
3: Mais si, on s'habille.
2: Pardon, excusez-moi. T'as nous, les petits patrons, je t'explique que la rentrée, c'est autre chose. Hein. T'as nous, c'est simple, on est asphyxié par les charges, alors.
3: Ça m'étonnait que ça vienne pas plutôt dans ta bouche, ça. Hein. C'est ta valeur à toi sur le fric. Hein. Mmh. Le fric, toujours le fric, le fric, le fric, le fric.
2: C'est sûr qu'il nous en faut de l'argent, hein,
3: ouais.
2: Pour payer vos 3 mois de vacances,
3: oh.
2: En feignant de gauche.
3: Connard de droite. Le fric, Bernard, le fric, ça fait pas tout, le fric. Regarde-toi, t'es bourré de pognon, t'as jamais pu te payer un cerveau.

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1: Bonsoir, ça va?
2: Oui.
1: Je m'appelle Baptiste. Non, je vous le dis tout de suite, Baptiste, je n'aime pas ce prénom. En plus, ils ont fait un classement des prénoms les plus donnés. Et moi, Baptiste, j'arrive 113e sur 330. Mais ce qui me fait le plus chier, vous savez qui c'est le 112e? C'est Jackie. Et attendez, et le pire, vous savez quoi? C'est que mon père s'appelle Jackie. En fait, quand je suis venu au monde, ben mon père, il avait qu'une idée en tête, c'était se venger, en fait. Et autre preuve pour vous montrer que mon prénom est vraiment pourri. Dans les films d'action, est-ce que vous avez déjà vu un acteur ou un personnage s'appeler Baptiste? Sérieusement, vous imaginez si dans un film d'action, t'avais un parrain de la mafia qui faisait... Écoute, t'as 2 jours pour me rendre mon fric. Sinon, j'appelle Baptiste. Alors, je sais pas si c'est de la faute du prénom ou quoi, mais il y a une conséquence à ça, c'est que bah, je suis célibataire. Mais il y a un avantage à être seul, c'est qu'au moins j'ai plein de temps libre. Donc du coup, moi je regarde beaucoup la télé, et il y a mon émission favorite, hein, c'est Koh-Lanta. 8 mecs, 8 nanas qui sont sur une île déserte pendant 40 jours. Vous savez, puis il faut gagner des épreuves pour manger. Alors du coup, les candidats à Koh-Lanta, c'est des malades. Hein. Les mecs à Koh-Lanta, ils peuvent tenir 8 heures sur une poutre pour gagner un peigne et un miroir. Et le truc qui est génial à Koh-Lanta, c'est au début du jeu, t'as les équipes arrivent en radeau sur la plage, ils construisent la cabane, puis il y en a toujours un qui a un peu la dalle. Alors tu vois, il fait « Bon les gars, je prends assez de Reebok et puis je vais aller pêcher. » Et tu sais, puis le gars, il revient 2 heures après. « Bon les gars, j'ai chopé 2 huîtres et 4 moules, venez, on les divise en 27. » Donc tu vois, toute l'équipe a bien la dalle. Et là, il y a ce moment génial à Koh-Lanta, où les équipes vont chercher des fruits dans la jungle. Et là, c'est top, parce que tous les ans, c'est la même chose. Dans le groupe, il y a un mec, il est mécanicien à Sochaux. On est à l'autre bout de la planète, on est au Panama, dans une jungle tropicale. Le mec, il n'y a jamais foutu les pieds. Il arrive dans la jungle, il voit un fruit, il fait « Ça, c'est comestible. » Mais qu'est-ce qu'il en sait, le gars? On est à l'autre bout de la planète! Sérieux? Imagine, tu prends la situation inverse. Tu prends un panda du Panama qui arrive dans le garage Fiat à Sochaux, du gars. Et tu vois le panda faire « C'est le joint de culasse !» Je suis sûr, c'est une Fiat Panda. Et puis le truc que je trouve génial à Koh-Lanta, c'est que maintenant, vous avez vu, dans chaque équipe, il y a toujours un gros. Tu sais, le gars tout rouge à cause du soleil. Généralement, il a un prénom pourri, il s'appelle Denis. Et honnêtement, moi, si je faisais Koh-Lanta et que j'avais un gars comme Denis dans mon équipe, je crois qu'à la fin, je le mangerais. Sans pitié. Bon, je pense que les gars de mon équipe seraient un peu choqués. Hein. T'sais, il sera là, Baptiste, il est où, Denis? Pardon, les gars, j'ai craqué, je l'ai assommé avec une noix de coco pendant qu'il dormait, puis je lui ai bouffé la cuisse, voilà. Non, bah, c'est bon, ça va, vous énervez pas. T'sais, il en reste un bout. Mohamed, il en a pas voulu, il mange pas de porc. T'sais, les gars, ils seraient là, mais Baptiste, mais t'es malade! Mais t'es complètement fou, mais Denis, il a une femme, il a 3 gosses! Oh non, merci, j'ai plus faim, t'es

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2: Qui est-ce qui va pouvoir nous sauver de toute cette connerie qui nous entoure? C'est qui? Ce sont les jeunes. C'est la jeunesse. Les 20 ans. 20 ans, la vivacité d'esprit.
3: Salut, pas.
2: Bonjour, Benoît. Tu te réveilles?
3: Ouais, pourquoi?
2: Parce qu'il est 19h30, Benoît.
3: Bon, ben, j'ai la journée devant moi.
2: Benoît, j'aimerais te parler.
3: Cette année?
2: Oui, si ton emploi du temps te le permet, est-ce que tu penses pas qu'il serait temps que tu trouves du travail?
3: Oh, les mauvaises vibrations! Oh, l'agression dès le matin!
2: Écoute, je ne t'agresse pas, Benoît, j'essaye simplement de trouver que tu aies une orientation pour ta carrière, donc je te pose la question simplement, qu'est-ce que tu veux faire dans ta vie? Réfléchis, prends ton temps. Question importante, qu'est-ce que tu veux faire dans ta vie?
3: Du miel. C'est cool, le miel.
2: Parfait, mon fils veut faire du miel, très bien. Tu sais que ça se fait pas comme ça, le miel, hein, Benoît. D'abord, pour faire du miel, il faut des... Pour faire du miel, il faut des... On ne lui souffle pas, il va trouver tout seul. Bravo, madame. Il va trouver tout seul. Qu'est-ce qu'il faut, Benoît? Pour faire du miel, il faut
3: des pots.
2: Mais avant, Benoît, avant, il faut des arbres. Merde, enfin, mais réfléchis, Benoît.
3: Hein? Je suis à fond.
2: Il faut des abeilles, Benoît.
3: Putain, je le savais en plus.
2: Hey, combien t'en faut au départ?
3: Bah, deux. Un bourdon et puis sa meuf.
2: Non, non, il t'en faut au moins 100 000.
3: Putain, 100 000 abeilles? Dans ma chambre.

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2: Moi, ça va, hein. Ça va, moi. Les autres, je sais pas, mais moi, ça va. Puis les autres, je sais pas, puis je m'en fous. Chacun se démerde. Chacun s'occupe que de toi, on sera bon copain. Moi, je demande rien aux autres, tout ce que je demande, c'est qu'on me demande rien. En blague. Non, parce que je vois l'autre jour, là, devant le magasin, il y a un mec qui est en panne avec sa bagnole. Et en rentrant, il m'a dit « Tiens, monsieur, vous voulez pas me donner un coup de main, ma bagnole est en panne, mon gosse est malade, ma femme s'est barrée, j'ai pas payé mon loyer. » Il est oh. Faut pas l'ennuyer avec la police, moi, hein. En blague. Et je lui demande pas de venir me tenir la caisse quand j'ai du monde à la charcuterie, moi. Parce que j'ai un copain l'autre jour, il y avait un vélo qui était tombé, il a ramassé le vélo, et le mec est sorti, il a cru chez lui, il a fait tomber, il a cassé la gueule, comme ça, hein. En service. Ah non, moi, c'est un peinard, hein. Là, je vois avec ma femme, on vient de s'acheter une Simca neuve, peinard. On a mis un grillage derrière pour le chien, hein, parce qu'on n'a pas d'enfant. Mais par contre, on aime beaucoup les bêtes. On s'est acheté un gros chien roux, Rex. Eh bien, chien policier. Intelligent et très affectueux, surtout avec Madeleine. Et puis, dans le commerce, on a toujours affaire un peu à tout le monde, alors tout ça, les émigrés, tout ça. Alors lui, il a refaire. Fait des stages avec le chien à la gendarmerie. Fait des stages. Alors, si vous voulez, c'est bien parce qu'en même temps, on apprend les langues. On apprend l'allemand pour le chien, puis l'arabe pour le mec. Non, parce que moi, j'entends tout le temps dire français, c'est un gros con raciste. D'abord, ceux qui disent ça, c'est pas tous des Français. Et puis d'autre part, je suis allé en vacances en Belgique et en Suisse, et ben on n'est pas plus con que certains. Et pour ce qui est le racisme, moi je suis pas raciste, hein. J'ai même des disques de ciné Béchette. Mais il faut quand même savoir que dans le monde, il y a 58 millions de Français, il y a presque 3 milliards d'étrangers. Il y a qu'à aller voir aux Jeux Olympiques, hein. Aux Jeux Olympiques, on y va pour jouer, ils viennent pour gagner. Et ils gagnent. Regarde, 110 mètres haies, c'était nous les plus forts. Ils ont viré les haies, on a perdu. Salaud. Je ne m'énerve pas, Madeleine, j'explique. Je compte avec les gens. Ah non, moi, ça va, hein. Changez rien pour moi, hein. Je suis content d'être français, moi, hein. D'abord parce que je suis français, et puis d'autre part, j'aime bien être content. Hein? Non, moi, je dis ça va parce que je vois tout le temps les gens qui se plaignent. Tout ça, que la vue augmente. On a doublé le prix de l'essence. Est-ce qu'il y a deux fois moins de bagnoles qui roulent? Non. Et puis pourtant, on se demande où ils vont, ces cons-là, le dimanche. On se demande où ils vont, ces cons-là. On se le demande avec ma femme, parce que nous, on va chez sa mère. Alors on les voit, hein. Bon, on n'y va pas tous les dimanches chez sa mère parce qu'en période électorale, on donne un coup de main aux affiches. Avec René le Boucher, un ancien d'Algérie aussi. On n'est pas emmerdé, hein, il fait 110 kilos, lui, hein. Puis ça fait prendre l'air aux chiens. Parce que je vois l'autre jour, en collège, il y avait des jeunes et ils passaient des... Hey, salaud, pourri de droit, tout ça. Je sais pas comment les gens élèvent leurs gosses, mais nous, on fait pas de politique, hein. Avec René, on fait pas de politique, hein. On donne un coup de main aux affiches, on fait pas de politique, on n'est pas de droite. C'est pas vrai, on n'est pas de droite. Alors, encore moins de gauche, hein. Faut pas déconner non plus. On fait pas de politique parce qu'on trouve que la France, c'est un pays libéral. C'est un pays libéral parce que, par exemple, s'il y a un truc, les ouvriers qui sont pour, qui veulent le dire contre au gouvernement, qui sont pas d'accord, eh ben, ils font une demande de manifestation et ils l'obtiennent. Voilà. C'est un pays, la France, libérale. On peut être en colère, il faut demander gentiment. C'est tout. Alors évidemment, bon, les manifestations, c'est entre la nation et la République. Hein? Ils vont pas vous la donner entre l'étoile et la muette, c'est là qu'ils habitent. Hein? Je m'énerve pas, Madeleine, j'explique aux gens. Merde! Alors, mais pareil, contre la République et la nation, ils ont le droit très très souvent. Et alors à Créteil, entre la gare et la poste, tous les jours s'ils veulent. Et puis je vois la mauvaise foi des gens, je vois bien, tout le monde critique le président de la République tout le temps, tout le temps, tout le temps, et pourtant c'est pas tout le temps le même. C'est bien de la mauvaise foi, ça. Et puis je veux dire autre chose, il est très gentil le président de la République, il est très gentil, parce qu'il nous laisse des libertés, et tout le monde sait très bien que s'il nous les retirait, personne ne dirait rien. Voilà. Et puis moi, s'il était à sa place, eh ben, je tricherais tous les dimanches pour toucher le quartier, et il le fait pas. Alors, il est très gentil, hein. Et puis ceux qui croient que ça serait mieux avec les communistes, ceci, cela, eh ben, ils ont déjà essayé. Ailleurs, il y a de la place. Et puis moi, je vais vous dire, la France, comme elle est là, eh ben, c'est pas plus mal que si c'était pire.

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2: L'autre jour, ma belle-mère m'a annoncé qu'elle voulait préparer son enterrement. Elle m'a dit, je veux que vous soyez tranquille le jour où je serai plus là. Mais ça va de soi. Du coup, je l'ai emmené aux pompes funèbres. Aux pompes funèbres, j'ai dit au type que je cherchais un cercueil. Il m'a dit, c'est pour vous? J'ai dit, non, c'est pour offrir. Il m'a proposé un cercueil intérieur cuit. J'ai dit, c'est pas la peine, il y aura déjà de la peau de vache dedans. Pour la gravure, j'ai voulu écrire à ma belle-mère, avec son nom, son prénom et sa date de naissance. Mais quand j'ai vu qu'il facturait à la lettre, j'ai juste fait mettre un smiley. Une fois dans la voiture, ma belle-mère m'a dit « Tout est prêt ». J'ai dit « Oui, il n'y a plus qu'à caler la date ». Du coup, je l'ai emmené à l'hôpital pour faire un bilan de santé. Tout allait bien, j'ai insisté. Le médecin m'a dit « Je veux bien pousser les examens, mais il y a une chance sur 1000 pour qu'elle ait quelque chose. Tant qu'il y a de l'espoir. » Ils ont accepté de la garder quelques jours. À l'accueil de l'hôpital, ils m'ont demandé quel type de chambre je voulais lui prendre. Une chambre froide. Puis j'ai dû remplir le formulaire d'admission. Alors pour gagner du temps, j'ai rempli le formulaire de sortie. J'ai écrit le nom de ma belle-mère sur une étiquette et je lui ai accroché au gros orteil. Le personnel de l'hôpital n'était pas très coopérant. Ils ont retiré la pancarte que j'avais mise la nuit au-dessus du lit de ma belle-mère. J'avais écrit « Don d'organes, servez-vous !» Au final, le médecin lui a trouvé quelque chose. Elle avait encore de belles années devant elle. Du coup, j'ai appelé les pompes funèbres. Fausse alerte, on annule l'opération Youpi. Quelques temps plus tard, l'hôpital m'a appelé pour m'annoncer que ma belle-mère avait un problème. Une fois sur place, le médecin m'a dit que ma belle-mère était dans le coma. Je lui dis, je veux pas qu'elle souffle longtemps, il n'y a plus aucun espoir, débranchez-la. Ma fille, vous êtes sûre, elle est dans le coma depuis 5 minutes. J'ai dû expliquer la disparition de ma belle-mère à notre enfant. Je lui ai dit, cette année, le Père Noël est passé plus tôt que prévu. J'ai déclenché l'opération! Dans le cortège qui suivait le cercueil, on m'a demandé d'arrêter de klaxonner. À l'église, au passage du cercueil, on sentait que les gens étaient tristes, la hola n'a pas pris. Et la chenille non plus. Puis j'ai pris la parole. Je vais faire l'éloge funèbre de ma belle-mère. Puis après, on passera à l'ouverture des cadeaux.

s'il vous plaît! Respectez ce moment de bonheur! Jeannine! Beaucoup de gens nous ont quittés trop tôt. Toi, tu nous as quittés? Ah, vous la connaissiez aussi, alors. Jeannine, pour le déjeuner, tous les dimanches, tu nous servais un repas chaud. Aujourd'hui, c'est un buffet froid. Heureusement, Jeannine, que tu n'as pas choisi l'incinération. À midi, ça aurait été un peu tôt pour taper une cuite. Voilà, je vous laisse un peu de temps. Quelle coïncidence, Jeannine. Toi qui n'aimais pas danser, aujourd'hui tu es rentrée en boîte. Pour avoir mon âme en paix, Jeannine, j'ai décidé de te rembourser tout l'argent que je t'avais emprunté. Je t'ai glissé un chèque dans ton cercueil. Tu l'encaisses quand tu veux, hein. Jeannine, on t'avait offert le livre de Yann Arthus Bertrand, La Terre vue du dessus. Aujourd'hui, tu connais la suite. Jeannine, qui aurait cru qu'un jour tu deviendrais écolo, car dans quelques heures tu vas rejoindre les Verts. Quand on m'a dit que tu t'étais éteinte, Jeannine, j'étais triste. Triste de ne pas avoir su plus tôt que tu avais un interrupteur. J'ai plein de souvenirs, Jeannine, je me souviens encore de notre balade en forêt. Je t'avais trouvée touchante en train de courir dans le rétroviseur de ma voiture. Pour te rendre un dernier hommage, Jeannine, j'ai enregistré tes dernières paroles que voici. Je pourrai jamais les oublier, c'est le même bip que le bip de recul sur ma voiture. Afin de faire des économies, pour transporter le cercueil de l'église au cimetière, c'est pas pris de porteur, j'ai fait ça avec un diable. Au moment de la mise en terre, une sonnerie a retenti. On avait oublié de retirer le portable de ma belle-mère qui était resté dans sa poche. C'est étonnant d'entendre un portable sonner dans un cercueil. C'est d'autant plus étonnant quand ça décroche. Ma belle-mère était encore vivante. Les pompes funèbres m'ont dit que tous les frais que j'avais engagés devaient être payés. Ils ont quand même été commerçants, ils m'ont pas facturé le feu d'artifice. Le Seigneur nous avait rendu ma belle-mère comme quand même lui n'en avait pas voulu.

SOS suicide, j'écoute. Oui, votre âge et votre profession, s'il vous plaît. Moi, je suis pas curieux, c'est moi, je m'en fous, c'est pour les statistiques, monsieur. Hein. Travaillez la RATP, d'accord. Et alors, c'est... Vous allez vous jeter sous un métro. Parce que ça vous suffit pas de faire grève 6 mois sur 12. D'accord. Non, mais je sais pas ce que c'est que cette panique, vous avez tous à vouloir emmerder les gens. Non, mais je comprends pas comment on peut s'engager dans une profession, dans les transports en commun, et passer autant de temps à faire en sorte que les gens arrivent en retard. Il arrive dans combien de temps, le métro, monsieur? 8 minutes? Eh bien, rappelez-nous dans 8 minutes. Les SOS suicide, j'écoute. Oui, vous avez quel âge? 17 ans. Oui. Les règles de la roulette russe? Mais c'est une blague ou... Non, mais je comprends pas. Non, mais je trouve ça inadmissible que vous m'appeliez pour me demander ça. Mais parce que tout le monde connaît les règles de la roulette russe, enfin. Je veux dire, une balle dans le barillet, vous faites tourner et vous cliquez. Si c'est clic, c'est gagné. Si c'est pont, c'est perdu. Enfin, c'est pas compliqué. Ah, ben non. Ah, ben si vous en mettez 6, c'est un suicide, hein. Ah ben, voilà. Oui, ben faites un test. Allô? Ah ben c'est gagné. Pardon? Oui, oui. Est-ce que... Ah ben quittez pas. Il demande si on veut parier avec lui, le gamin. Combien on met? 30 euros? Allez, 30 euros. Eh ben allez-y. Allô? Ah ben t'as gagné 30 euros. Ah ben voilà, c'est bien, t'as pas perdu ta soirée. Attends, quitte pas une seconde. SOS suicide, j'écoute. Ouais? Voulez-vous pendre? Depuis combien de temps? Un an? Mais qu'est-ce qui vous en a empêché depuis tout? Ah, vous savez pas faire les nœuds? Ah bah oui, bah... Mais vous avez regardé sur Internet? Bah vous tapez nœud coulant dans Google. Hein? Voilà, ah bah rappelez-nous quand vous serez au point. Allô? 100 euros, d'accord, on met 100 euros, d'accord, allez. Ah, mais dans ce cas-là, mais ouais, d'accord, mais tu remets une balle, hein. Oh, ben attends, ici, c'est SOS suicide, c'est pas la française des jeux, hein. Allez, on y va, test. Allô? Allô? Oh, il m'a fait une blague. Oh, quel petit con. Quel petit con, hein. Ah, attends, quitte pas une seconde, quitte pas. C'est un suicide, j'écoute. Votre mari vous bat, oui, mais... Mais attendez, c'est pas SOS, femme, oui. Mais qu'est-ce qu'il vous a dit avant de vous frapper? Je vais t'en mettre une dans ta gueule, espèce de salope.

0: Donc on peut dire qu'il vous avait prévenu.
1: Mais qu'est-ce qui vous reprochait, votre mari? Ah, que le repas ne soit pas prêt quand il rentrait le soir. Ben oui. Et c'était vrai? Ah, donc déjà, quand vous dites qu'il vous frappe sans raison, c'est du mensonge. Mais écoutez, oui, mais de toute façon, ici, c'est pas SOS femme battue, c'est... Ah ben, quand il vous aura suffisamment roué de coups pour que vous ayez envie d'en finir, vous nous rappelez, madame. Allô? Elle a raccroché. Allô? Hein? Ah, vous êtes le papa de... Oui.
0: Oui, non, c'est pas drôle.
1: Oui, non, faut pas faire n'importe quoi, bien sûr. Oui, non, mais je comprends que ce soit votre... Oui. Attendez, quittez pas. Non, parce que le papa voudrait miser avec nous.

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1: Et c'est comme ça tous les jours.
2: Le spectacle est subventionné par Gitane.
3: Depuis le 1er novembre.
2: Voilà. Ça te va bien, ta petite corne dans le dos, là? Hein, ça lui va bien, sa petite corne dans le dos? Ah oui, ça lui va bien, envoie-moi sa bosse.
3: Dis donc, mais tu t'améliores sans cesse!
2: Ouais. Viva Zapata!
3: Plus difficile.
2: Ah oui.
3: On le garde quand même.
2: Ben oui, y a pas de raison.
3: Dis donc, normalement, les femmes, ça devrait pas être un problème pour nous.
2: Normalement, non. Mais pour nous, si.
3: Qu'est-ce qu'on a de moins que les autres?
2: Ah, on a rien de moins, on a même plutôt plus. Mais ce qu'on a en plus, c'est de trop.
3: Qu'est-ce qu'elles nous reprochent, les femmes, en habillé à la mode?
2: À la mode, oui, mais de quelle année?
3: Ça compte pas, ça, l'apparence. Une femme, elle juge pas là-dessus. Elle est plus intelligente que ça.
2: Oui, n'empêche que l'autre soir, en boîte, y en a pas une qui t'a adressé la parole.
3: Dimanche, quand j'avais mis mon beau costume?
2: Oui, celui en flou orange à pattes d'éléphant. Avec ta chemise à jabot et tes chaussures à haut talons.
3: Bah évidemment, elles venaient pas me parler, les filles. Elles osaient pas. Elles étaient impressionnées.
4: Ah ben, faut dire que t'étais impressionnant.
3: Et toi, t'en as eu beaucoup de femmes.
2: Non, mais c'est parce que je suis très difficile.
3: Pourtant, moi, je suis pas difficile. J'en ai pas eu beaucoup non plus.
2: Et puis moi, quand je rencontre une femme, j'ai un truc. Je lui fais sentir qu'elle doit pas s'intéresser à moi.
3: Ça marche?
2: Ouais. S'intéresse pas à moi.
3: Mais normalement, une femme, ça doit être la même avant et après le mariage.
2: Normalement, oui, mais souvent, elle change.
3: Elle change en mieux.
2: Ah oui, ah oui. Elle te fait davantage participer à sa vie. Elle te demande d'aller faire des courses le samedi après-midi au Mammouth, quand il n'y a pas grand monde. Elle te demande de déboucher les WC, de sortir son chien. Tu savais pas d'ailleurs qu'elle en avait un.
3: Ça, avant le mariage, elle te le demande pas.
2: Ah non, c'est après. Avant le mariage, elle partage tes goûts.
3: Et après le mariage, tu partages les siens.
2: Mais c'est normal, il y a un échange.
3: Ouais, ouais, ouais.
2: C'est comme quand tu fais la vaisselle. Bon, bah toi, tu récures les casseroles, tu dégraisses les plats.
3: Puis elle, elle donne les ordres. Mais ça là, fais ceci! T'as pas pris le bon torchon! Celui-là, c'est pour les chaussures! T'es qu'un gros nul! Chez vous aussi, hein?
2: Mais oui, mais tout ça, ça renforce le couple.
3: Ouais, il paraît. Il paraît que le plus important pour les femmes, c'est l'humour.
2: Après l'argent, oui, certainement, oui. Mais bien, bien après.
3: Ouais, un type qui est beau et riche, si en plus il a de l'humour, elles sont pas contre.
2: Mais attention, attention, hein. L'humour avec les femmes, faut pas en abuser non plus. Faut pas que ça les dépasse.
3: Ouais, sinon elle se vexe.
2: Ouais.
3: Tiens, tu vois, là, on est allé trop loin, là.
2: Non, mais la femme, dans l'ensemble, ce serait pas mal. Hein, c'est pas plus mal qu'une perruche ou un poisson rouge ou... Ça m'en ferait peut-être pas la voir en couple.
3: Une fois de temps en temps, quand on en a envie, ça suffit.
2: Par exemple, le matin, quand tu te lèves...
3: Ou le soir, quand tu te couches. C'est bien, là, aussi, là. Là, c'est pas mal, là. Là, attention, là. Mais quand t'es en couple, tu l'as quand tu veux, ta femme.
2: Oui, et puis tu l'as aussi quand tu veux pas.
3: Ouais, mais l'avantage d'une femme, c'est que quand tu rentres chez toi le soir, elle te fait la conversation.
2: Oh, moi, ça m'est égal, j'ai la télé.
3: La conversation d'une femme, c'est moins fatigant pour la tête.
2: Oh, c'est pas gentil, ça, hein? Non, non, c'est pas vrai, dis donc, ça dépend, hein? Y a des intellectuels.
3: Ouais.
2: Y en a pas beaucoup, mais y en a. De toute façon, c'est pas ce qu'on leur demande, hein? Non, ça se saurait depuis le temps, ouais. Enfin, en tout cas, moi, c'est pas ce que je leur demande.
3: Moi non plus.
2: Oui, ben ça aussi, ça se saurait, oui, oui. Non, moi, d'intellectuel, j'en ai connu une. J'en ai pas connu deux, j'en ai connu une. Cherchez pas, c'est moi qui l'ai eue. Ah, c'était pas n'importe qui, elle était journaliste.
3: Journaliste?
2: Ah, journaliste.
3: Une journaliste?
2: Ah, c'était une journaliste.
3: Une journaliste?
2: Ah, une journaliste.
3: Journaliste?
2: À Mottes et Travaux.
3: Modes et travaux, c'est pas intellectuel.
1: Ah ben si, pour des femmes.
3: Quoi? Qui c'est qui l'achète?
2: Et qui c'est qui essaye de le comprendre? En plus, elle était critique.
3: Critiquait quoi?
2: Tous les nouveaux tricots qui sortaient. Ah, c'était une championne en plot. Ça tombait bien. Avec ma petite aiguille.
3: Non, mais on plaisante.
2: Mais naturellement qu'on plaisante. J'en ai une grosse.
3: Non, mais on plaisante. Dans l'ensemble, les femmes, elles pensent comme nous.
2: Mais oui, mais c'est sur des points de détail qu'on n'est pas d'accord. Par exemple, tu veux pas d'enfants, elles en veulent 7. Enfin, des conneries comme ça, quoi.
3: Ça remet pas en cause l'essentiel.
2: Mais non.
3: Que le couvert soit mis à l'heure. Et que la soupe soit chaude.
2: Ah ça, moi, je tolérerais pas une souillon à la maison, hein. Une feignasse qui a pris un travail dans la journée là pour se pavaner en mini-jupe de l'autobus. Ah, pas de ça chez moi, la feignante qui travaille au dehors, j'en veux pas, hein. C'est qu'il y en a à l'heure actuelle là, de la poufiasse qui va travailler à l'extérieur, là. Aujourd'hui, oh là, il y en a de la grognasse qui va au turf, là, tiens. Crénom de salope, là.
3: Il y en a plein, les autobus.
2: Ouais.
3: Plein. Et pendant que tout le quartier lui regarde les cuisses dans le bus, toi, chez toi, t'es obligé de te servir toi-même ton Ricard.
2: Si c'est pas scandaleux d'être obligé de faire ça soi-même, le Ricard.
3: Toi-même, le Ricard.
2: C'est même pas la gourdasse qui le fait.
3: Elle est dans le bus, la gourdasse.
2: Salope, là, oui. C'est vrai, c'est bon, hein, Ricard, quoi. Hein?
3: Ah oui.
2: Avant l'apéritif. Et puis les femmes qui travaillent, c'est autant de places de prise aux chômeurs.
3: Ça fait moins rire, ça,
2: un peu
3: aussi.
2: Moins.
3: On le garde quand même.
2: Ah oui.
3: On garde tout. C'est sur les loisirs aussi qu'on n'est pas toujours d'accord, hein?
2: Sauf si tu leur proposes un voyage en Inde ou au Mexique. Là, il n'y en a pas beaucoup qui résistent.
3: Je peux pas, j'ai pas le permis.
2: D'un autre côté, t'emmènes une nana au Mexique, ce qui l'intéresse, c'est de se bronzer sur la plage. Les monuments, les vestiges, elle s'en fout.
3: Je sais. Une année, j'en avais amené une à La Tranche-sur-Mer. Elle a rien visité du tout.
2: Oh, le gâchis! Quand on connaît La Tranche, elle a même pas visité un temple hindou, une pyramide inca...
3: Rien, je te dis.
2: Oh, la conne!
3: Ah oui, la bonne conne!
2: Oh oui!
3: Cela dit, à La Tranche-sur-Mer, les temples hindous... Quand on a vu un, tu les as tous...
2: C'est vrai. De toute façon, la femme, on peut pas s'en passer. Parce que... C'est le meilleur ami de l'homme.
3: Et elles peuvent pas se passer de l'homme non plus, normalement.
2: Normalement, non. Mais de nous, si.

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1: Moi, je sais que je suis un peu vieux dans ma tête parce que, tu sais, pour moi, un couple, c'est deux personnes. Et apparemment... Bah, la jeunesse s'amuse, hein. Ils sont en train de... Tu sais, j'ai plein de couples autour de moi qui testent le couple libre. Ça vous parle, le couple libre ? Ouais, bon, j'explique vite fait pour ceux qui l'ont pas. Couple libre, en fait, t'es en couple avec une personne, t'as le droit de coucher avec d'autres gens, mais quand ça arrive, t'as pas le droit de t'énerver. Tu vois ? C'est un exercice de self-control. Tu vois, il faut rester là, il faut sourire. C'est pour ça qu'ils appellent ça le polyamour. Faut rester poli, faut dire « Ah !» Le monsieur, il t'a attrapé, il t'a « Ah !» Comment, ma chérie, les monsieur ? D'accord, d'accord, voilà, tu vois, c'est un exercice comme ça. Donc je sais que je pense que ça va pas aller. Puis de toute façon, même le mariage en lui-même, j'ai réfléchi, je vais pas me marier, c'est officiel. Ma génération, on veut plus se marier, ça y est, c'est fini. Moins de 5% des jeunes veulent se marier, c'est une catastrophe. Il y a des gens mariés ce soir, par applaudissement, il y en a, forcément. 300 personnes, t'entends la tristesse de l'applaudissement, comment elle est triste ? Voilà. C'est pas un applaudissement, ça, c'est du morse que t'as fait. T'as fait SOS, SOS. Allez, hop, terminé. C'est à cause de vous qu'on veut pas y aller, je te jure. Vous êtes, tu sais quoi, vous avez pas transmis le kiff du mariage. Le seul de mes potes qui s'est marié, moi, c'était l'été dernier, on était à l'église là. À un moment donné, le prêtre, il dit la belle phrase. Tu sais, la phrase des films là. Oui, voulez-vous prendre pour épouse, gna gna gna, sa vieille meuf là, jusqu'à ce que la mort. Non, j'ai le droit, je l'aime pas. Le droit. Parce que la pauvre, elle est pas normale, tu sais, elle est handicapée, elle est végane. Et du coup, je l'aime pas, tu vois. Tu vois pas. Et même pas. Et c'est même pas vegan normal, genre je mange pas de viande, je suis mieux que vous, tu sais, ces gens-là ils sont mieux que nous. Eux ils font attention à la planète, moi je fais attention à la cuisson des saucisses, en vrai ils ont gagné, tu vois. Mais elle est vegan culpabilisatrice. Tu sais, tu manges au resto avec elle, elle te regarde mal, elle était contente de manger du poulet, bravo monsieur de manger du cadavre comme ça. T'as envie de lui dire, oh cadavre peut-être, mais cadavre crème fraîche champignon, madame, d'accord. Et sur son cercueil de pommes de terre, donc arrête de m'emmerder, fais une prière pour monsieur Cocotte, dégage. Bref, on est au mariage, et le mec il dit, ouais, voulez-vous prendre la meuf pour épouse jusqu'à ce que la mort vous sépare. Et moi je me dis, putain, ça me paraît un peu loin la mort comme engagement quand même. Tu sais, moi, j'ai beaucoup de couples séparés autour de moi, bah, c'est quand même rarement la mort qui sépare. Hein. À moins que la mort, elle s'appelle Jessica ou Roberto, mais en règle générale, pas la mort, tu vois. Et dernier argument qui fait que moi, je me marierai jamais, j'ai vu qu'en moyenne, un mariage, ça coûte 15 000 euros la soirée. Ou 100 000 francs, madame, je sais pas comment c'était à l'époque. Là-bas. Ah oui, je vous ai pas oublié, je vous ai pas oublié. Non, vous l'avez pas ? Deux louis d'or, vous l'avez les vieilles, deux louis d'or ? Non, vous l'avez pas ? Vous connaissez la règle, madame ? Quand il y a plus de plis sur la tête que sur le t-shirt, c'est en France. C'est comme ça qu'on compte en général. Je rigole, mesdames, je rigole. C'est eux les bâtards, c'est pas bien. Je rigole. Non, vous avez une très belle peau. Très jolie peau, madame. C'est juste qu'il faut la repasser de temps en temps parce que sinon. Non c'est... Ouais, ouh, vous avez rigolé pendant deux heures et là, ouh les bâtards. Non, je comprends, mesdames. 15 000 euros la soirée, je comprends. En vrai, c'est le plus beau jour de votre vie, c'est normal, faut mettre l'oseille, blablabla, ok ? Mais c'est aussi le plus beau jour de notre vie à nous, les gars. Et je vous dis un truc, si moi, un jour, je dois mettre 15 000 euros dans la plus belle soirée de ma vie... Ben déjà, il n'y aura pas ma meuf à la soirée, t'as compris ? Il y aura mes potes à Las Vegas, on va prendre une piscine, une motocross, deux nains, fin de les inviter, voilà. Et commencez pas à me dire, on dit pas nain, on dit personne de petite taille. 15 000 balles, je t'appelle à Tchoum si je veux le nain, je m'en bats les couilles, j'ai payé. Merci d'avoir écouté, j'ai passé un très bon moment avec vous. Merci beaucoup.

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2: Quand je vois tes yeux, je suis amoureux. Quand j'entends ta voix, je suis fou de toi. Dany Briand. Bonsoir. Merci pour Dany. Là, vous me regardez et vous vous dites, ce mec-là, il est sur l'autoroute de l'amour. C'est pas faux. Puis vous vous dites aussi, ce mec-là, sur l'autoroute de l'amour, il doit être sur la bande d'arrêt d'urgence. C'est pas faux. Ben oui, effectivement, je viens de me faire larguer. Je t'aime plus, va-t'en, casse-toi, tu pute, t'es qu'un pauvre con. Ok. Et c'est marrant parce que un mec normal, il serait parti. Et là, je dis non. Faut savoir se battre, merde, le mec. Véronique, viens là, s'il te plaît. Véronique, mon amour, est-ce que tu es sûre d'avoir pris la bonne décision? Ah, attends. Dis pas oui tout de suite, t'as pas réfléchi, Véro. Véronique, tu peux pas briser 17 jours de vie commune sur un coup de tête. Oui, pour un coup de tête, si tu veux. Ah, s'il te plaît, ne joue pas avec les mots, c'est pas le moment. Hein. Bon, bien, écoute, adieu, Véro. Mais bon, forcément, elle veut qu'on se revoie, la coquine. Sous prétexte qu'elle voudrait que je lui rende sa voiture. Oh. Non, mais c'est bien, c'est bien. On va se revoir, on va prendre un verre en copain. Salut, Véro. Ça va? Tu vas bien? Alors, t'as un nouveau mec? Bien. Fais bien l'amour? Mieux que moi? Bah oui, il y en a, hein, puis heureusement, hein. Parce que je peux pas être partout. Dis donc, t'as un petit peu pris les fesses, non? Non? Ah, j'avais jamais remarqué que t'avais... Mais ça te va bien, hein? Non, puis c'est plus pratique pour s'asseoir, hein? Ah, ça fait du bien de rire, merde! Parfois, quand je suis triste le soir et que j'en ai assez, que les murs me parlent à sa place, je sors de chez moi et je marche dans les rues de New York, de Pontoise. Je marche pendant des heures sans savoir où aller. Puis quand je commence à me geler les couilles, je rentre. Non, mais... Je veux bien essayer de comprendre les femmes, mais j'y arrive pas. Je sais, hein, j'ai essayé. J'arrive pas. Diane Tell a dit... Moi, si j'étais un homme, je t'offrirais de beaux bijoux, des fleurs pour ton appartement, et je te ferais construire une villa dans une ville qu'on appelle Bergame. Coût total de l'opération, 6 millions de francs. Je les ai, c'est pas le problème. Non, je crois que le vrai problème, c'est que plus ça va, et plus je me rends compte que les femmes, tout ce que je peux leur faire, c'est beaucoup de mal. Et que moi, de mon côté, bah... j'ai beaucoup de mal à me les faire.

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2: Non, les sports en altitude me font peur aussi. L'hiver, il y a des gens sur la même planète que nous, hein, qui font du saut à ski. Saut à ski, c'est un mec avec un collant et un casque. Il grimpe au bout d'une montagne, comme un phoque. Il s'assoit dans un toboggan, de sa propre initiative. Hein. Et après, c'est tout droit. Direction la mort. Bah, il saute d'une montagne et comme équipement, il a un collant et un casque. C'est le même équipement que pour faire de la trottinette. Et après on dit oui, il est parti trop tôt. Non, il est parti exactement à l'heure à laquelle il devait partir. Hein. Tu arrêtes avec ta cagnotte litchi. Hein. Parfois il rajoute même, c'est pour avoir des sensations fortes. Tu cherches des sensations fortes, barbe se rechauffera à 4h du matin. Mais je me demande surtout d'ailleurs, comment on explique ce sport aux oiseaux ? Donc t'es un oiseau, il fait beau, et là d'un coup, hein, de manière totalement inopinée, il y a un mec en collant fluo qui traverse la route. Tu fais quoi ? Tu vas au commissariat des oiseaux ? Tu dis, mais j'avais la priorité, monsieur. J'irais même plus loin d'ailleurs dans la réflexion. Je pense que la montagne n'est pas un endroit pour faire du sport. Ouais, je suis un peu énervé là. Je vous dis ça parce que cet été, on m'a obligé à faire une randonnée. J'ai marché 7 heures pour aller en haut d'une montagne. J'ai mis plus de temps pour aller en haut de la montagne que pour partir en vacances à la montagne. Je crois que le guide était un peu particulier en plus. Quand on était en bas, il m'a dit, tu vas voir Paul en haut, c'est super beau. On est arrivé en haut. Il m'a dit, t'as vu en bas, c'est super beau. Je lui ai dit, bah, je sais, on y était tout à l'heure. Pourquoi on n'est pas resté là-bas, du coup ? Je crois qu'il a même cru que j'étais un peu stupide. Il a rajouté après, c'est très important à la montagne, Paul pense à bien respirer. Il s'est dit, si je lui dis pas, il va oublier. Très particulier ce monsieur. À un moment aussi, il s'est mis à crier très fort et il s'est justifié en disant que c'était pour éloigner les animaux dangereux. Je lui dis certes, mais là on est encore au supermarché, monsieur, donc calmez-vous. Hein. On n'a pas croisé d'animaux très dangereux d'ailleurs dans cette montagne, on a juste croisé une petite marmotte qui creusait des trous. Et le guide m'a dit, tu ne réalises pas à quel point c'est extraordinaire. Non. Si on avait croisé une marmotte qui fait du scooter, là, ça aurait été extraordinaire, monsieur. Ah, je suis un peu énervé, là. On a croisé un lac, aussi, d'ailleurs, dans lequel il y avait des poissons. Et pendant une seconde, je me suis dit, comment ils sont arrivés jusqu'ici ? Mais il y a 7 heures de marche. Peut-être que c'est la marmotte qui les a déposés en scooter, hein ?

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2: Maman, elle était au chômage. De toute façon, il y a trois corps de métier, hein, dans le Nord. La mine, le chômage et l'alcoolisme. Bon. Maman cumulait deux emplois. Hein. Et elle s'occupait de ses trois enfants, hein, puisque voilà, mes parents ont eu trois enfants, un chef-d'œuvre et deux brouillons. Et c'est vrai que mon frère et ma sœur s'engueulaient énormément étant petits. D'ailleurs, ils s'engueulent toujours, hein, ils vont certainement divorcer. Moi, dans le Nord, vous voyez, au milieu de tout ça, je me sentais pas à ma place. Non, mais voilà, donc le Nord, fallait que je m'extirpe de ça, fallait que je me trouve une quête, un but, une destinée, quelque chose à ma mesure. Voilà. Et c'est comme ça que je suis arrivé à Paris. Voilà. Et quand j'ai vu le prix des loyers. Ah ! J'ai cru que vous étiez encore en francs. Mais non, tout est cher. Moi, pour gagner ma vie, j'ai décidé d'utiliser mon corps. Pas comme vous l'entendez. Non, non. Je serais milliardaire à l'heure actuelle. Non, j'ai juste donné quelques cours de drague de ci, de là, parce que j'estime que les plaisirs de la chair ne sont pas réservés qu'aux éphèbes. Voilà. Puis vous savez, je trouve qu'on fait énormément pour les pauvres et pas assez pour les moches. Alors que les deux vont souvent de pair. C'est vrai. C'est vrai. Alors après, attention, c'est pas parce qu'on est beau qu'on drague bien, c'est pas parce qu'on est moche qu'on drague mal. Non, tout est une question de méthode, c'est de la technique. D'ailleurs, bah oui, elle le sait. Mais d'ailleurs, je sais que certains d'entre vous, messieurs, ont leur propre méthode. Quand on amène sa compagne à un spectacle d'humour connaissant l'adage « femme qui rit, femme au métier dans ton lit », on fait la moitié du taf, hein. Bon. Pour ceux qui ne comprennent pas bien ce dicton, hein, « femme qui rit, femme au métier dans ton lit », parce que je vois pas pourquoi une femme devrait s'enduire de qui rit, quel fromage dégueulasse, là, pour venir, ouais, à moitié dans mon lit, sachant que je dors pas dans une tartine, c'est bien trop croustillant et trop étroit. Bon, je vais vous donner d'autres méthodes, quoi. Avant toute chose, accrochez-vous à vos culottes. Mais donc, je vous disais, il y a d'autres méthodes. Il y a la méthode de la guitare, qui marche très bien. Un mec sur scène avec une guitare a 50% de chances de plus de choper. Voilà. C'est mathématique. Mon oncle, un ukulélé, ça marche très bien avec les gosses. Donc, ouais. Ah bah, mon oncle a du 12 ans d'âge dans sa cave et c'est pas que du whisky. Hein. Une méthode qui marche bien, c'est la méthode du métier sympa. Alors, si vous n'avez pas de métier, que vous êtes au chômage, dites que vous êtes comédien aux Open. Après, en méthode de drague, je vous cache pas qu'un peu de GHB dans un verre, c'est beaucoup plus simple. Mais où se trouve le plaisir du chasseur s'il tire un animal empaillé? Après, mesdames, attention, vous n'êtes pas en règle, je peux vous donner aussi des méthodes de drague. D'ailleurs, vous avez une méthode universelle. 5 mots suffisent pour vous, mesdames. Je veux coucher avec toi. Voilà. Moi, une chèvre me dit ça, j'y vais. J'y vais. Ah si, bah, une chèvre qui parle. Tu sais pas ce que ça pourrait donner. Ah bah si, Julien Clerc. Jalos. Enfin bref. Donc, mesdames, une méthode, 5 mots, ça suffit. Pour vous, messieurs, il faut y aller progressivement. Déjà, il faut savoir que si vous voulez conquérir le cœur d'une femme, j'ai bien dit le cœur, eh bien, il faut savoir que les femmes aiment que l'on s'intéresse à elles. C'est normal, elles aiment qu'on leur pose des questions, qu'on reste poli, courtois. Suces-tu? Vous voyez? Bah ça, à l'oreille d'une femme, c'est un petit violon, hein, voilà. Et je vous le garantis, satisfait ou remboursé. Hein, je vous rappelle que je vous donne ça gratuitement. Mais non, non, vraiment. Non, allez-y progressivement dans la drague. Les débutants dans la drague choisiront la méthode Rahan. Voilà. Ils viennent avec leur bite et leur couteau. Viens ! Voilà, c'est radical. Après, évitez le coup du pirate. Hein, coup du pirate, puisque je n'ai pas encore été trash, je vais vous l'expliquer. Messieurs, prenez des notes. Mesdames, pardon. Et les enfants, partez. Parce que là, c'est le bordel. Bon. Si un jour ta femme t'emmerde, ce qui arrive souvent un jour en dit, eh bien... Je t'accueille. Eh bien, tu es en droit de lui faire ce qu'on appelle le coup du pirate. Coup du pirate, rien de plus simple, tu lui jouis dans l'œil, tu lui lattes la jambe. Oh ! C'est vrai que visuellement, t'es un pirate. Voilà, voilà. Moi, le dernier coup du pirate que j'ai fait, ouais, elle s'est barrée. Hein. Je lui ai dit, mais enfin, mais qu'est-ce qui ne va pas chez toi ? J'avais pas de répartie. Maintenant, j'en ai beaucoup de la répartie, hein. Je peux vous en donner, tiens, d'ailleurs. Si ce soir, en rentrant, votre femme vous fait « Oh non, pas ce soir, j'ai mal à la tête. » Bah ça tombe bien, je compte pas te la mettre dans l'oreille. Là, fini le petit violon, on est sur la contrebasse. Hein. Pum, pum, pum, pum, pum. Il y a plus court, en plus. Hein.
3: Je te préviens, j'avale pas.
2: Je te préviens, je préviens pas. Bah voilà, c'était le passage un peu familial de la soirée. Je vous remercie de m'avoir écouté. Merci beaucoup.

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2: Il m'est arrivé un truc marrant, je sais pas, vous allez en décider vous. Il y a pas longtemps, j'ai participé à l'émission Fort Boyard. J'ai manqué de vigilance, vraiment. J'aurais dû relire plus l'énoncé. Mais moi, je savais pas que pour aller à Fort Boyard, il fallait une condition physique. Et comment vous dire, je suis arrivé physiquement pas prêt du tout, vraiment. Je me suis fait le dernier McDo le matin même du tournage, quoi, vraiment. Donc une sorte de boule de bowling qui est arrivée sur l'île de Fort Boyard. La première épreuve pour moi, ça a été de suivre le nain, là. Il est rapide. Je suis arrivé sur site, j'avais le cardio à moins 100 000. Je me dis, bon Edgar, reprends-toi, tu dois avoir encore un peu le temps de respirer. Et là, on me dit, Edgar, tu passes en premier. J'ai dit, ah, là, c'est le noir qui m'a au début du film aussi. Je me dis, bon, quand il faut y aller, il faut y aller. Jésus, prends le volant. On me dit, épreuve numéro 1, Casino Royal. Le nom est marrant, mais l'épreuve, c'est l'enfer. Vraiment, tu te mets sur une sorte de fauteuil incliné. Tu t'allonges sur le fauteuil. Une fois dessus, tu actives une manivelle. Alors, le fauteuil se met à tourner sur lui-même à 360 degrés à 100 km/h. Tu sors de là, Bordeaux, c'est à gauche, Toulouse, dans ton cul. Vraiment. Tu chopes une bassine, tu dois marcher ensuite sur trois plaques qui tournent sur elles-mêmes, ça tournait pas assez comme ça, voilà. T'arrives au bout, il y a une fontaine d'argent là, tu mets la bassine, tu replaces les trois plaques qui tournent sur elles-mêmes, Inch'Allah, voilà. Tu remplis un récipient, la clé monte, tu la prends, tu gagnes. J'ai perdu, hein, vraiment. Une défaite de lumière. C'est allé vite, hein, je me suis levé, brrr, vraiment. 2 heures à l'infirmerie, 4 vomitos. J'allais appeler ma mère, c'est elle qui sait le médicament qui me calme, s'il vous plaît. Et là, le nain me dit, Edgar, suis-moi, on y va. Et là, il y a un moment donné, le nain, il se stoppe. Il y a 2 gars autour de moi qui me fixent, comme si je me dis, ils veulent mon oseille, ça m'éclate, quoi. Et ils me disent, Edgar, arrive, tu vas nous suivre, on va t'emmener au sommet du fort et on va t'équiper. J'ai fait, Je suis pas un enquêteur de renom, mais... Sommet du fort équipement, ça sent le vol plané quand même, non? Non, on sait jamais, faisons leur confiance, on va bien voir. J'arrive au sommet de Fort Boyard. Petit point géographique, monsieur, dame, le sommet de Fort Boyard, c'est haut, hein? C'est très haut, hein? T'es dans le salon des oiseaux, littéralement, hein? Tu peux prendre l'apéro avec les corbeaux sans pression, hein? C'est haut, hein? Bon, et là, on m'installe sur une catapulte. Soudainement, on met des chaînes autour de mon cou, comme ça. Je dis, mais vous avez prévu de me demander mon avis pour l'épreuve, quand même. Ils me disent, ah, vous voulez la faire? Ah ben non, pas du tout. Ça tombe bien que tu demandes, vraiment, je veux pas. Quand il me dit, oh Edgar, come on, tu es quand même là pour te battre, pour une association, pour des enfants. Je dis, ouais, mais les gosses, faut qu'ils se gèrent maintenant, vraiment. Je n'en ai plus rien à foutre, moi, monsieur. J'étais venu faire de la promotion, moi. Ils ont pas des parents? Ouais, ben appelez-les, hein, parce que là, l'assaut, ils vont faire zéro, hein, je te le dis. Hein. Moi, j'ai pas le temps, je fais 120 kilos, ta machine, là, ça va être un vrai plongeon, hein, vraiment. J'ai pas du tout envie d'y aller, quoi. Et me dit, oh, come on, Edgar, fais-nous confiance. J'ai dit, quelle confiance? Nique ta mère, t'es un fou, toi. Je vais vous dire un truc par rapport à la confiance qui est drôle, un truc de backstage. Quand tu débarques à Fort Boyard, par rapport à la confiance, ils te font signer une décharge. C'est bien pour la confiance, ça, non? Comme quoi, si tu meurs, tes proches reçoivent 90 000 euros. Alors, la daronne va être contente, mais enfin bon... Moi, c'est quand même un départ définitif, quoi. C'est pas genre, je vais à Bordeaux, je reviens demain matin, quoi, tu vois. On est sur un ciao pantin, quand même, quoi, tu vois. Et si tu ne meurs pas, mais que tu perds un bras ou une jambe, tes proches reçoivent 150 000 euros. Les calculs sont bizarres, déjà, hein. Très chelou, cette histoire. Donc, je dis non, je refuse de faire. Là, il me dit, Edgar, je vais te rassurer. Pour te rassurer, je vais te décrire l'épreuve. Je dis, ouais, vas-y, toujours. Il me dit, alors, on va te propulser à 80 km/h dans le vide. Je dis, je me sens beaucoup mieux, là, c'est vrai. Il dit, là, tu vas faire une chute de 100 mètres. Vraiment, ça va beaucoup mieux, vraiment. Et là, l'élastique te ramène à 50 mètres de hauteur. Et là, il faut avoir le réflexe d'attraper une clé suspendue dans les airs. D'ouvrir le cadenas à ta cheville, de filer le col à tes poteaux et tu gagnes. J'ai perdu, hein, vraiment. Une défaite de lumière.

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1: Ma femme m'a quand même fait le plus beau cadeau qu'on puisse faire à un homme. Elle a fait de moi un père. Donc, ouais. Ouais. J'ai eu une petite fille. Ouais. Une fille. C'est extraordinaire, messieurs, dames. Je ne vais pas vous mentir. Parce que moi, j'ai grandi qu'avec des hommes, quasiment. Donc là, avoir une petite fille, tu sais, elle a que 10 mois, mais je sens déjà le lien qu'on a ensemble. C'est extraordinaire, je vous jure. Je l'aime de toutes mes forces. C'est extraordinaire. Et j'avoue, en même temps que j'en parle comme ça, mais je vous avoue que le premier jour où on m'annonçait que j'attendais une fille, j'ai quand même lâché un petit merde, merde, merde. Et bah voilà, elle va se faire fourrer. Et bah voilà. Ça m'a traversé l'esprit 15 secondes, je suis honnête avec vous. 15 secondes. Mais aujourd'hui, elle est là, ma petite princesse, je te jure, avec sa petite tête de dessin animé, là, ses petits yeux. Elle a le regard de sa mère. Un regard noir. Non, ce qu'il y a de cool, c'est qu'enfin, après toutes ces années, je vais enfin avoir le droit à ce qu'on m'appelle papa. Et je peux vous dire que j'ai attendu très, très, très longtemps. En ce moment-là, elle est petite, mais quand elle va grandir, là, tu sais, quand elle va sortir dehors, avoir ses premières petites embrouilles d'enfant, là, on va un peu la chambouler. Elle va être là, je vais le dire à mon père. C'est moi. Ouais, quand elle va aller à l'école, elle va me demander « Papa, tu viens me chercher à la sortie ?» Je peux vous dire que je vais aller la chercher et je vais être habillé au top. Je veux pas blaguer avec ça, parce que je veux pas vous mentir, moi je suis un enfant traumatisé, moi, tu vois. Ouais, moi j'ai grandi dans les années 80 et je peux vous dire que les Africains, c'était pas la mode à cette période. Tu vois, quand ma mère, elle venait me chercher en boubou, là, tu vois, et en sandales, tu vois, même pas de crème, même pas de crème. Les pieds secs. Blanc tellement sec, hein. Elle les met en avant en plus, hein. Je suis là, Tom, je suis là. Et les enfants, ils sont cruels entre eux. C'est ta mère, Thomas. Mais va-t'en, nom de Dieu. Non, mais c'est pour ça, je veux pas blaguer pour cet enfant. Je vais être au top. Mais c'est marrant, je découvre déjà des choses avec elle. Je te jure, là, elle commence à grandir, elle me fait des espèces de petits bisous bizarres, elle me bave dessus, quoi, tu vois. C'est fini l'hygiène quand t'as un bébé, tu t'en fous pas plus tard qu'hier après-midi, elle m'a pissé dessus. Je m'en fous, c'est chaud en plus, ça fait du bien, tu vois. Non, ce qui est glauque, par contre, c'est quand elle vomit, parce qu'on dirait un alcoolo d'un coup, tu sais, elle tient pas sa petite tête de bébé, là, tu sais, elle est. Mais on a de la chance, hein. On a un très beau bébé. Et je dis pas ça parce qu'elle est métisse. Hein. Je tiens à le préciser, c'est quand même marrant, parce que des fois, je me promène dans la rue avec elle, s'il y a des gens qui m'arrêtent, sont là. Oh là là, qu'est-ce qu'elle est belle, votre fille. De toute façon, les métisses, c'est les plus beaux. Ça veut dire quoi, que je suis moche Ça, c'est des théories à la con, et ça crée beaucoup de complexes, en plus, hein, je te jure, parce qu'aujourd'hui, tu peux avoir des femmes qui te sortent normales, tu sais, des phrases du genre, « Oui, je suis métisse, oui. Mon père est du Congo et ma mère est du Sénégal. » T'es une négresse, connasse, quoi. T'es aussi noire que moi, elles sont en fiers, bordel de merde. Je te jure, c'est dans ces moments-là, tu vois, qu'on vit dans une société bizarre. Je vous jure, je sais de quoi je parle. Hein. Moi, je vais vous dire, j'ai deux belles filles. Une de 16 ans et une de 11 ans. Et celle de 11 ans, là, c'est une belle petite blonde, tu vois, bien comme il faut. Et c'est marrant, des fois, quand je me promène dans la rue avec elle, tu sais, main dans la main, je sens des fois dans le regard de certaines personnes, c'est son... Et qu'est-ce que c'est que ce bordel, là, tu vois? Tu sais, ils sont déstabilisés parce qu'ils ont des schémas dans la tête. Tu vois, ils ont le schéma, bien évidemment, de la grosse maman noire, tu vois, avec le petit enfant blanc, tu sais, très souvent la nounou, très souvent sans papier. À un prix défiant toute concurrence. Ils ont le schéma du couple blanc, tu sais, avec le petit noir adopté d'Afrique, tu vois, mais quand ils voient ma grande dégâts,

gaine de nègre, là. Tu sais, avec la petite blonde, ils sont... Écoute, appelle les flics, quand même, hein, je... Mais c'est ma fille, et je l'aime, t'es fou. Mon seul petit souci avec elle à la maison, c'est qu'elle se promène toujours en slip. J'ai pas été élevé comme ça, moi, je... Non, mais en même temps, c'est ça qui est marrant, c'est qu'en fait, elle est vraiment gentille, cette fille. C'est moi qui ai un problème, tu vois, parce que c'est pas grave, en définitive, mais elle est tellement douce, cette fille, tu sais, elle me fait des câlins, tout ça, et quelque part, elle m'a réhabitué à la tendresse, parce que je me renvoie, moi aussi, au même âge, tu vois, j'essayais d'aller vers mon père, faire des câlins, tout ça, non, c'était compliqué, tu vois, j'ai essayé de m'approcher, vos histoires d'homosexuels, là, de... J'ai 6 ans, j'ai juste besoin d'affection, hein. va là-bas. Non, mais c'est là que tu vois les limites de l'éducation, mais bon, c'est pour ça que je l'aime, cette fille, je l'aime vraiment fort, même celle de 16 ans, je l'aime, elle est extraordinaire, mais bon, elle a 16 ans, elle est à l'âge de la rébellion, elle a besoin de s'affirmer, tu vois, et on se prend un peu la tête de temps en temps, elle m'a sorti, tu sais, la fameuse phrase, là, t'es pas mon père. Non, faut pas prendre ça mal, ça va très vite à cet âge-là, tu sais. Non, il faut encaisser, tranquille, parce qu'elle est sortie il n'y a pas si longtemps avec ses copines, elle m'a appelé un soir, là, Thomas, tu peux venir me chercher, j'ai loupé le dernier métro. T'es pas ma fille. Bonne nuit. Amuse-toi bien, Stalingrad. Ah, il faut qu'ils apprennent. Non, mais j'ai eu beaucoup de chance, hein, sincèrement. J'ai eu 3 filles d'un coup, moi. Ah oui, j'ai fait un strike. Parce qu'elles assurent, en plus, les 2 grandes depuis la naissance de la petite, là. L'accouchement, ça, c'était fort, ça. C'est là que tu vois que t'as un vrai lien avec ta femme. Moi, je me rappelle, tu sais, je lui tenais la main, là. Et c'est là que, quelque part, tu culpabilises, quand même. Quand tu vois l'effort qu'elle fournit, tu dis, wow, je te jure, moi, je lui ai dit des choses que jamais je lui ai dit dans la vie normale. Je te jure, j'étais là, allez, ma chérie, tu feras plus les courses, tu feras plus le ménage. Je vais te mettre bien. Tu vois, elle m'a dit ta gueule au bout d'un moment, tu vois. Ça sonnait tellement faux, je veux dire. Et je sentais qu'à un moment, tu sais, ma fille allait arriver, tu vois. Et je suis un peu pudique comme garçon, j'aime pas trop montrer mes émotions comme ça en public, tu vois. Il y avait une petite voix en moi qui était là, t'inquiète pas, Moret. T'as connu des choses dans la rue. C'est pas un petit bébé qui va te faire craquer, tu vois. Mais je vous assure, hein, quand ma fille est arrivée, là, tu sais, j'étais torse nu, tu sais, j'ai fait le pot à pot. Non, je te jure, mon pote, ils l'ont mis dans les bras, là. Et j'ai vu ses yeux. Et je vous jure, elle m'a souri. Je suis passé de Booba à Gilles de la Morée dans le Pré en 2 minutes. Je la vois sa petite tête, là. Ah, c'est la bonne heure au total. Mon

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2: L'adolescence, c'était hier, hein? C'était hier. Quelle magnifique période pourrie dans la vie d'un être humain, hein? Commençons par les garçons. Mmh. On a les bras trop longs. On n'a aucune coordination. On a plein de boutons. On a un regard bené. On a la voix de Patrick Bruel.
3: Salut! Salut!
2: Et pendant 2 ans, on ne parle même plus, on émet des cris bestiaux.
4: C'est de la balle. C'est top.
2: Et ça veut dire quelque chose, ça, pour un adolescent. Hein? 2 adolescents qui se croisent dans la rue, qui ont une conversation. Ils se sont dit plein de trucs. Hein? C'est hyper profond.
4: Putain, mec, tu devrais écrire parce que je comprends rien.
2: Et un adolescent a toujours la même réponse à toutes les questions qu'on lui pose. C'est la même réponse.
4: Je sais pas.
2: Comment tu t'appelles?
4: Je sais pas.
2: T'as une belle journée à l'école aujourd'hui?
4: Je sais pas.
2: 3 semaines toutes dépenses payées à New York avec tes meilleurs potes. Wow! Ça devait être formidable, raconte-moi tout, ça devait être génial.
4: Je sais pas.
2: Et à l'adolescence, je crois que c'est là où les rapports parents-enfants se raffermissent. C'est là où on devient reconnaissant. C'est là où on se dit, ils m'ont tout donné. Ils m'ont élevé. C'est là où on développe une espèce d'amour sans bornes pour nos parents.
4: Mon père est con! Ma mère est naze!
2: Et à 14 ans, on se réveille, on sait pas pourquoi. La première chose qui sort de notre bouche, c'est...
4: Je veux un scooter! Je veux un scooter!
2: La veille, on avait 13 ans. On avait un vélo, on allait du point A au point B, la vie était belle. 14 ans... Maintenant les filles.
5: Oh non! Non, Tony, ne te moque pas de nous, non! On a compris le principe, change de sujet, non, Tony!
2: Les filles, mesdames, vous êtes de mauvaise foi, même pas laisser finir. J'allais dire, messieurs, ravalez votre orgueil, mettez votre fierté de côté. Mesdames, chapeau bas, parce qu'à l'adolescence, vous évoluez beaucoup plus rapidement que nous. Vous arrêtez beaucoup plus vite aussi, hein? Ça change pas. À l'adolescence jusqu'à l'âge adulte, les femmes... Une adolescente est excitée. Hein? Excitée comme un cannibale amateur de fruits de mer devant un buffet d'hommes grenouilles. Hein? Dès qu'elle voit quelque chose de masculin, elle pète un câble. Rock voisine, Patrick Bruel, un arbre. Dès que c'est masculin.
5: Ah, il est beau, je l'aime! Ah, maman, il a...
2: À l'adolescence, on commence à travailler. Moi, j'ai commencé à travailler à l'âge de, à peu près, mon Dieu, 15 ans. Vous commencez à travailler à peu près, vraiment? Non?
5: Non, mes parents sont riches.
2: J'ai commencé à travailler à l'âge de 15 ans. J'ai tout fait! J'ai tout fait, je n'avais pas peur de travailler. J'étais coiffeur pour chien, cascadeur paysagiste, négatif pour photographe. J'ai tout fait. Je me souviendrai toujours de mon premier boulot. C'est ma mère qui m'a pistonné. Ma mère était directrice d'un hôpital à l'époque. Et elle en avait marre de voir des courses de chaises roulantes dans les couloirs de l'hôpital. Alors elle m'a engagé comme animateur pour égayer un peu la vie des personnes malades. Je suis arrivé là hyper enthousiaste. J'avais plein de boutons, j'avais l'air d'une pizza royale. Allez, les personnes en chaise roulante, venez, on va chanter une chanson, vous êtes prêts? Si tu aimes ton prochain, tape des pieds! Oh!
5: Tape des mains!
2: On m'a viré. À l'adolescence, j'ai eu mon permis de conduite accompagné! Oui! J'avais le pouvoir tout puissant! je pouvais circuler n'importe où sur la terre avec ma mère. Premier endroit où je me suis rendu, le Mac Drive. McDonald's, restaurant gastronomique pour adolescents. McDonald's qui investit des dizaines de millions de francs pour construire le restaurant. Et 2,50 francs pour le haut-parleur de qualité Hi-Fi qui nous permet de communiquer clairement avec la serveuse de chez McDonald's.
3: Salut.

0: On commence.
1: Salut.
0: J'ai oublié de baisser la vitre.
1: Salut. Je voudrais un menu Big Mac avec une glace, s'il vous plaît.
0: T'as pété, maman?
1: Je voudrais un menu Big Mac avec une glace, s'il vous plaît.
2: Je sais pas.

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2: En tout cas, je vous parle d'insectes, mais j'ai une vraie phobie des insectes. Je vous jure, moi, je vois une araignée, je quitte mon appart. Ah, je supporte pas les insectes, ça me... Mais paradoxalement ça, j'adore les reportages sur les insectes. Voilà, parce que ça me fascine, vraiment, je suis fasciné par ça. Et je veux dire, parce que dernièrement, je regardais un reportage à la télé, et il montrait le nombre de morts qu'il va avoir à cause des piqûres d'insectes en Australie. Tu sais, moi j'étais là, j'étais, waouh, l'Australie, c'est incroyable et tout. J'étais vraiment happé par le reportage. Mais la personne la plus impressionnée, c'était pas moi, c'était ma mère qui était assise à côté de moi, elle dit, oui, l'Australie, oui, tu te fais piquer, tu meurs, oui. Là, elle a bloqué, elle s'est tournée vers mon père. Ce serait bien que t'aies une Australie. Tu te fais piquer, tu crèves, Inch'Allah. Dis, maman, arrête, tu crèves, tais-toi, faut qu'il crève avec sa gueule, là. Qu'est-ce qu'il est moche. Elle va crever. Toute l'année, il me parle, on dirait, fait le ramadan toute l'année avec sa gueule, là, tellement il pue. L'autre fois, il est venu, il m'a dit, oh là là, tu sais pas ce qui m'est arrivé. J'ai dit, quoi? Il m'a dit, j'ai failli mourir. Dans ma tête, tu peux pas faillir, il faut mourir. Il m'a dit, je roulais comme ça. Avec la voiture, j'ai voulu freiner, il n'y avait plus de frein. Je dis, comme c'est bizarre. Quand on marche dans la rue, les enfants font, oh, Halloween, c'est sa gueule Halloween. Il est moche. Il a des dents en cuivre, en aluminium. Inch'Allah, il y a un rhum qui te les prend et part avec. Avec ta gueule, là. Lui croit qu'il est beau. L'autre fois, il était torse nu dans la chambre, je dis, regarde comme je suis beau. Je dis, éteins la lumière et la tête, beau. Avec ta gueule, là. Même les moustiques, ils veulent pas le piquer. L'autre fois, le mystique, il l'a vu, il est reparti en décollant. J'ai pas qu'il m'a dit non. J'ai acheté un pitbull pour ton père, un gros pitbull. Hein. Ah oui, je l'ai acheté, j'ai dit mords-le. Quand tu l'as vu, il s'est mordu lui-même. Même le médecin, il veut plus l'ausculter. Il me dit, il me fait peur, et moi, il me fait pas peur. Trouvez-lui une maladie, un chikungunya, un zika, là. Donnez-lui en cachet, Inch'Allah. Elle va crever. Il a demandé sur sa carte vitale qu'il soit dedans. Ah ouais, hein. Même moi, j'ai dit au docteur, trouvez-moi une maladie. Comment ça? Alzheimer, trouvez-moi Alzheimer. Mais pourquoi? Comme ça, je l'oublie pour toujours. Mais le copain dit, pourquoi tu présentes jamais? Mais va présenter toi-même. Avoir sa gueule, même moi, je ne le présente pas moi-même. L'autre fois, il m'a dit, oh là là, j'ai rêvé que toute la nuit, tu mettais des coups de couteau. C'était pas un rêve. Ah oui. RMC Découverte, ils ont dit, va faire un reportage sur sa gueule. Il a le même costume depuis 78. Tellement c'est un crevard. Ah, c'est un crevard, hein. C'est un crevard. L'autre fois, je lui ai dit, il faut m'acheter des lunettes. Il m'a acheté les lunettes les moins chères. Des lunettes de soudeur. Moi, avec mon foulard, les lunettes, on aurait dû une taupe pour marcher. Même pour mes dents, j'ai dit, il faut me refaire les dents. Il m'a dit, d'abord, on va demander un devis au dentiste. Quand il a vu le devis, il fait, oh, non, mais c'est cher, là, quand même, là. Mais ce qu'il faut savoir, monsieur, ce qui fait monter le devis, ce sont pas les molaires, mais plutôt les canines. Eh ben, mettez-lui que des molaires. Que dit molaire, moi? Moi que dit molaire? C'est ta gueule le molaire! Moi je suis la vache qui rit maintenant, hein, molaire! Ah, j'ai mis une annonce sur ton père sur le banc, quoi! Ah ouais, j'ai mis une annonce, j'ai dit gratuit, venez récupérer! Ils m'ont dit, il y a un bug sur la photo! C'est sa gueule le bug! Sa gueule est un bug! J'ai été voir un marabout, hein! J'ai été voir un marabout, hein! Et j'ai dit, vous pouvez éliminer mon mari? Il m'a dit, j'appelle éliminer n'importe qui. Donnez-moi la photo. Ah, il m'a éliminé.

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1: Ah, qu'est-ce qui se passe? Mais ben, vous vous êtes endormi quand même. Vous contemplez, non?
2: Ben, c'est qu'après les repas, ça me donne des lourdeurs d'estomac, alors ça me rend somnolent.
1: Eh ben, contrôlez-vous.
2: Excusez-moi. Mais c'est vrai aussi qu'on s'ennuie à rester là sans rien faire.
1: Est-ce que vous faites rien, vous? Mais moi, j'en profite pour demander des choses, là-haut. Je sais pas, moi, je demande pour mon lino, je demande pour que ma commande de la Redoute arrive 48 heures chrono. C'est bien simple. Dès que je suis à genoux, je demande, c'est un réflexe.
2: Mais alors, on peut tout demander?
1: Oui.
2: Moi, je croyais que c'était limité, qu'il faisait pas les choses de la maison. Mais alors, par exemple, pour mon chauffe-eau qui est en
1: train. Ça suffit maintenant! Je voudrais arriver à me concentrer, s'il vous plaît, merci.
2: Gisèle, je marche!
1: Ben quoi?
2: Gisèle, je marche!
1: Mais vous n'étiez pas paralysée?
2: Ah oui, c'est vrai! Oh non, mais ça
1: ne va pas du tout, moi, ça ne va pas du tout, là, ça c'est... Et Lucienne, je m'assois.

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2: Quand t'es déchiré en boîte à 7h du mat, tu commences à avoir une voix d'australopithèque. Viens. Quelle heure il est? 7h10. On a passé bonne soirée, hein? Et c'est à ce moment-là, toujours, t'as une de tes potes, elle a encore la pêche, tu viens de voir. Bon alors, qu'est-ce que vous faites, hein? Qu'est-ce qu'on fait dans la vie, ou... Non, je sais pas, vous voulez pas aller en after, en before, en stand-by Quand t'es déchiré, tu vas nulle part. Tu fais comme tous les mecs en boîte, tu vas dans les toilettes et tu te mouilles le visage. Un jour, j'étais tellement déchiré, je suis arrivé dans des toilettes d'une boîte pour me mouiller le visage, comme tout le monde. Eh ben, c'était tellement crade, j'ai tout nettoyé. Sauf qu'en sortant, il y avait un écriteau que j'avais pas vu en rentrant. Il y avait écrit « Merci de laisser cet endroit tel que vous l'avez trouvé en rentrant ». Je te raconte pas la galère pour tout remettre après. Hein. Et aussi un autre jour, j'étais vraiment australopithèque. Je suis arrivé chez moi, je me suis trompé. J'ai pris la clé de la voiture. Je l'ai rentré dans la porte de la maison. J'ai tourné. Ce jour, la maison, elle a démarré. Plus rien n'est synchro quand t'es australopithèque. C'est interdit de conduire bourré, ils ont raison, bien sûr. Mais cette loi, elle est mal faite. Moi, je pense qu'au lieu d'interdire aux gens de conduire bourré, ils devraient simplement rajouter une épreuve quand tu passes ton permis de conduire, c'est tout. Une épreuve déchirée. Il y aurait un mec, il s'occuperait que de ça, il serait au service des australopithèques, il accueillerait tout le monde. Bonjour, c'est moi qui s'occupe, ça va? Tout à fait, oui. Alors, allez vous bourrer la gueule et on va s'examiner, allez. Y'a tout, y'a du gin, de la vodka, du Chivas, du Jet 27. Le premier qui boit de l'eau, il est viré. Allez, arrête tes conneries, vas-y. Tu te déchires bien la gueule, tu vas passer l'examen sur l'autoroute, il te donne une attestation. Comme ça, si un jour un flic, tu la prends avec toi, cette attestation. Si le flic, il t'arrête.
3: Bonsoir, monsieur, vous conduisez en état d'ébriété, là.
2: Ouais. Monsieur l'agent de la marée chaussée. Mais, attention. Regardez, je suis un professionnel. Mais vraiment, le plus grand problème dans tout ça, quand t'es australopithèque, pour moi, c'est pas de conduire ni rien, c'est de rentrer à la maison sans faire de bruit quand ta femme, elle est pas sortie avec toi. Surtout qu'il faut savoir que l'homme déchiré est le seul être humain qui peut dialoguer avec des objets. Je te jure, il sort de boîte, il trouve pas sa bagnole, il... Putain, t'es où? Vas-y. Il arrive chez lui, il rate la serrure, il lui fait « Arrête, c'est bon !» Il rentre dans l'appart, il trébuche sur une chaussure, il fait chut. Et là, il faut qu'il aille dans la chambre à coucher sans réveiller sa chérie. Déjà qu'il est déchiré australopithèque, en plus, il doit pas faire de bruit. Et il va aller pour se glisser dans le lit. Il croit en plus même qu'elle dort. Elle dort pas. Les femmes ne dorment pas quand on sort, les mecs. C'est comme la télé, tu l'éteins, elle reste en veille. Et le mec, il va aller se glisser dans le lit sans faire de bruit. Tu connais cette fameuse glissade de l'australopithèque? En escalope. Le mec, il arrive, il se glisse pas dans son lit. Il se faxe tellement il a peur qu'elle se réveille. Sauf qu'elle, elle a les yeux comme ça, tel un hibou. Tu sens que vraiment, le lendemain, tu vas payer la facture. Mais franchement, par rapport à l'australopithéquisme, j'aimerais vous donner un conseil parce que c'est le week-end là, je sais que tout le monde va sortir pumped up. Messieurs, si vous rentrez chez vous en australopithèque, faites une chose, et je dis ça pour votre bien, vraiment. Retirez vos chaussures et jetez-les dans la chambre à coucher. Si elles reviennent... C'est que c'était pas l'heure de rentrer, les gars.

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2: Bonsoir et bienvenue sur le plateau 30 millions d'amis. 30 millions d'amis. L'émission des amis, dollars. Coupé. C'est les vieux qu'on a ce soir là ou quoi? Et plus de pêche, c'est pour les vieux. Alors les vieux regardent la télé et disent, mais alors ils sont tous vieux dehors. Cruauté. On reprend. S'il y a des femmes qui veulent se jeter sur moi, elles peuvent y aller. Mais je ferai un tri, hein. Le premier rang, vous restez assise. Bonsoir. Bonsoir et bienvenue sur le plateau 30 millions de mamies. 30 millions de mamies. L'émission des amis de l'un. Merci. Et ce soir, à 30 millions de mamies un peu particulier, et ce grâce à votre nombreux courriers. Notamment la lettre de Madame Rolande qui m'écrit de la cité des viols furtifs à Bourg-en-Bresse. Hier, mamie a décidé d'aller toute seule chercher ses allocations. Au retour, s'étant trompée de chemin, elle demanda sa route à quelques jeunes du foyer de réinsertion. Les obsèques auront lieu demain à 17h. Trente millions de mamies se devaient ce soir de réagir. Alors tout de suite, quelques conseils d'autodéfense pour nos amis les mamies. Je fais l'agresseur, c'est toujours moi. Début de l'agression. Hé la vieille, tes allocs. C'était moi. Tout de suite, le cri qui va aider la mamie. Inspiration profonde en faisant monter le diaphragme. Os, os, os, os, os, os, os, os, os. Le cri tout entier. Au secours! Bien fait, ça peut vriller les tympans. Mais l'agresseur peut être comme l'agressé, c'est-à-dire sourd. Mais qu'est-ce que tu racontes, la vieille? C'est encore moi. L'agression démarre. Je propose une solution beaucoup plus radicale, beaucoup plus brutale. Je propose lancer du pied droit, pivot rotatif, jambe gauche. Alors les prothèses, on y va doucement. Lancer de pied droit. Oh, si ça se détache, on la cherche, on la remet. Lancer de pied droit. Pivot rotatif, jambe gauche. Vous lancez la jambe gauche en avant, la jambe droite de plus en plus vite et vous partez en courant. Mais l'agresseur peut connaître la parade. Ou tout simplement être jeune. Où c'est que tu cours comme ça, la vieille? C'est moi. L'agression est partie. C'est l'angoisse. À cet âge-là, qui dit angoisse, dit incontinence. Servez-vous-en. Je propose. Pivot rotatif, bras gauche, celui qui tient le sac, mouvement souple. Hop, vous le placez entre les jambes et hop, vous vous laissez aller sur le sac. Oh, pas élégant mais efficace. Vos économies sont mouillées, il ne peut plus les toucher. Par contre, s'il ne peut pas les toucher, il peut vous toucher, vous la vieille. Bon, je peux te toucher la vieille, voilà. C'est encore moi. Cette fois-ci, l'agression est partie. Il faut dégoûter l'agresseur. Je propose pivot rotatif des hanches, crochet bras droit, bras gauche. Pivot rotatif des hanches. Hop, voyez. Hop, voyez. Les fauteuils roulants, vous bloquez la main droite, vous tirez à la gauche. Crochet bras droit qui retire le dentier. La main gauche crochette la nuque de l'agresseur et vous lui roulez une pelle. Si vous tombez sur un pervers, bonne chance. Avant de nous séparer, notre courrier spécial adoption. Cette semaine, Madeleine. Madeleine a 84 ans. Oula, oula, oula, oula, oula! Jusqu'où ira-t-elle? Madeleine aime grimper aux arbres, elle aime le tennis, elle aime le rugby. Mais quelque chose me dit que Madeleine est joueuse. Alors on pense à Madeleine, surtout si on a un jardin. Et maintenant, Edmé. Edmé a 103 ans, alors on se dépêche de l'adopter. Edmé est vaccinée, Edmé est tatouée. Edmé est à l'hospice, tout est fini, c'est dans la sang. La semaine prochaine, nous verrons les dangers de la grossesse après la ménopause. Et à vous tous, je vous dis bonsoir.

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1: Merci, merci beaucoup. Il y a un truc que j'adore, c'est aller en boîte. Mais il y a un truc que je préfère quand même, c'est rentrer en boîte. Non, je trouve qu'à l'intérieur, c'est plus cool. Et non, parce que c'est vrai que les boîtes, c'est souvent VIP, VIP. Vraiment impossible de pénétrer. C'est... Ouais, mais si tu pénètres, wow. Merci pour la soirée, hein, je m'éclate. Et puis, comme on dit, la gente féminine est venue en nombre. Il y a beaucoup de meufs.
2: C'est ça que c'est...
1: Ben, comment tu dis, toi? Même chez Léon de Bruxelles, t'as jamais vu autant de moules. Mais dis-moi un secret, Fred. T'as déjà conclu avec une fille? Non, mais sans payer. Bah, c'est parce qu'il faut être classe. Parce que les boîtes de nuit, c'est quand même l'endroit idéal pour faire des rencontres. Faut savoir en profiter. Exemple tout simple. Bonsoir, mademoiselle. Je m'appelle Rico, et toi? Vanessa. Valérie. Va chier. Oui, c'était tout ce que je voulais savoir. Merci. Ta gueule, Fred. Bonsoir, mademoiselle. Je m'appelle Rico, et toi? Gina. Waouh, c'est hyper mignon, c'est de quelle origine? Sicilienne. Ah, la Sicilie. Et dis-moi, qu'est-ce qu'une jolie fille comme toi fait toute seule? Elle attend ses frères. Bonne soirée. Alors, ne pas se décourager, hein, être inventif. Excuse-moi, je suis désolé de t'aborder comme ça, mais alors depuis tout à l'heure, je te regarde, j'ai l'impression qu'on se connaît, non? Non? Et tu trouves pas ça dommage? Je m'appelle Rico, et toi? France. Waouh, c'est hyper mignon, c'est de quelle origine? Ah ouais? Et alors dis-moi, qu'est-ce qu'une une fille toute seule comme toi fait jolie? Ouais, ouais. Et c'est laquelle, ta copine? Mais parle-moi de toi plutôt. Qu'est-ce que tu fais dans la vie? Étudiante. Ouais, ouais, ça me dit quelque chose, ouais. En histoire de l'art. Histoire de l'art, mais de l'art fumé. T'y vas déjà, là? Non, c'était pour plaisanter. Non, c'était de l'humour. Mais c'est vrai que l'humour et les femmes, ça fait deux, hein. La preuve. Et non, en fait, ce que je voulais dire, c'est que vous, vous êtes vraiment... Enfin, vous êtes beaucoup plus fine d'esprit, en tout cas. Enfin, je veux dire... ce que je veux dire, en fait, par exemple, là, tu fais semblant de faire la gueule, c'est marrant, quoi. Mais sinon, ça consiste en quoi, ton CAP? Ta maîtrise, ouais. Mmh. Ouais. Ouais. Mais dis-moi, tu me parles d'art, là, j'avoue que je suis un petit peu interpellé. T'intéresses-tu un peu à celui que l'on appelle le 7e, à savoir le cinéma? Ouais. Tu l'as vu, le dernier Van Damme? Bah, c'est con, il carton. Tu sais, à un moment donné, il y a des bandits. Enfin, faut le voir chez soi, de toute façon. Hein? Excuse-moi, tu sais que je craque complètement sur ton parfum. Tu permets que je te hume? Pardon, excuse-moi. Non, attends, ne me dis rien parce que moi, je suis incollable. Attends, je peux te rhumer? Oh, bah, oh. Chanel, voilà. Ouais, je les confonds toujours. C'est là, ils ont... Non, moi, je mets rien, non. Ah bon? Bref, tu sais, France, je vais te dire un truc que je dis pas souvent, mais la première chose que je remarque chez une femme, c'est la lumière qui émane de son regard. Et quand je t'ai vu tout à l'heure, je me suis dit, mais putain, le cul qu'elle a, celle-là, c'est... Non, mais parce que je t'ai vu de dos au départ, c'est pour ça. Non, après, tu t'es retourné. Non, ce que je veux dire, je te trouve très, très empoté, en beauté. On parle d'autre chose, ok. Pas de... Eh ben, dis donc, ça s'arrange pas en Irakie, hein. Ah, t'y vas déjà, là? D'accord, ok. Attends, ouais, t'as un numéro perso? Ouais? Mais il est perso. Ouais. Bon, bah, je vais y aller, moi. Fred, t'as pas envie de rentrer? Alors, on se fait une cassette. Tu l'as vu, le dernier Van Damme?